0: afin de confirmer ou non ce renvoi aux assises. Une salariée de l'entrepôt Amazon Donny en Moselle, licenciée pour faute grave à l'automne 2025 après avoir exercé son droit de grève, a obtenu sa réintégration ainsi que des dommages et intérêts. Le conseil de prud'homme de Metz a jugé le licenciement illicite et a ordonné la réintégration immédiate de la salariée qui avait participé en octobre 2025 à une journée de mobilisation nationale contre le budget d'austérité. Le parquet de Paris a annoncé ce mercredi avoir ouvert une enquête contre le forum de discussion legarçon.net. Il est soupçonné d'être destiné aux hommes attirés par les mineurs. Le parquet avait reçu le 24 avril un signalement du Haut Commissariat à l'Enfance. C'est la fin de ce flash, une bonne fin de journée à notre écoute.
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2: Bonsoir à tous. Le parquet national financier demande 7 ans de prison contre Nicolas Sarkozy ainsi que 300 000 euros d'amende et 5 ans d'inéligibilité dans le cadre de l'appel du procès Les Biens. La défense conteste et affirme que l'ancien chef de l'État est innocent. Donald Trump est arrivé en Chine pour s'entretenir avec Xi Jinping. Les deux dirigeants doivent notamment échanger sur la guerre en Iran dans un contexte diplomatique et économique particulièrement tendu.

0: réfugiés sans toutefois avoir de lien avec l'antivirus. Justement, le ministre des Transports, Philippe Tabarot, assure qu'aucune restriction de déplacement n'est envisagée malgré des soupçons d'antivirus. Il confirme également qu'aucun retour du masque n'est prévu et que la circulation reste totalement libre. On poursuit avec une déflagration qui s'est produite vers 13h30 sur le site industriel de Tesser en Isère, impliquant un camion chargé de matières dangereuses. Le bilan fait état de 5 blessés, dont 2 dans un état grave. D'après l'INSEE, le taux de chômage grimpe à 8,1%, son niveau le plus élevé depuis 5 ans. Cette hausse touche environ 2,6 millions de personnes, soit 68 000 de plus en un trimestre. Et on poursuit avec les déplacements routiers qui s'annoncent compliqués ce soir pour le pont de l'Ascension. Bison Futé prévoit une circulation classée rouge sur l'ensemble du territoire et noire en Auvergne-Rhône-Alpes avec de forts ralentissements attendus vers plusieurs grandes régions. Le ministre du Travail, Jean-Pierre Farandou, a annoncé une hausse automatique de 2,4% du SMIC au 1er juin. Cette revalorisation portera le salaire minimum brut à environ 1 866 euros. Enfin, en football, Brest affronte Strasbourg en ce moment même, tandis que Lens accueillera le Paris Saint-Germain à 21h pour le choc de cette journée en retard.
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2: Bonjour à toutes et à tous. On débute avec du football. Le PSG affronte son dauphin lensois ce soir au stade Félix Bollard. L'occasion de remporter officiellement le titre de champion de France de Ligue 1 en cas de succès et même d'un match nul. Les Parisiens possèdent 6 points d'avance avant cette rencontre en retard de la 29e journée. Il ne leur restera ensuite qu'un match ce week-end pour terminer la saison de coup d'envoi.

0: premier barrage d'accession vers la Ligue 1 s'est déroulé hier soir. Rodez a été renversant en s'adjugeant un 20e match sans défaite de suite en s'imposant 3 buts à 2 du côté du Red Star. C'était le barrage entre le 5e et le 4e de Ligue 2. Rodez qui affrontera donc Saint-Etienne à Geoffroy Guichard ce vendredi. Le vainqueur de cette rencontre sera opposé au 16e de Ligue 1 qui sera connu à l'issue de la 34e et dernière journée ce week-end. Cela se jouera entre Nice, l'actuel barragiste, Auxerre et Le Havre. En basket, Victor Wembanyama a été de retour sur les parquets la nuit dernière après son exclusion lors du match face à Minnesota. Oui, il a aidé les Spurs de San Antonio à s'imposer 126 à 97 dans le match 5 des demi-finales de conférence Ouest. Il ne leur reste plus qu'une victoire pour rejoindre Oklahoma City dans cette finale de conférence Ouest. Et puis carnet noir en NBA, à l'intérieur des Memphis Grizzlies, Brandon Clark est mort à l'âge de 29 ans hier. Il a été drafté en 2019 par la franchise installée dans le Tennessee. Il aura disputé 309 matchs pour 10,2 points, 5,5 rebonds et 1,3 passes décisives en moyenne. Il était encore sous contrat jusqu'en 2027 à Memphis. En tennis, nouveau record pour Yannick Sinner, numéro 1 mondial. Ça a remporté son 31e match de suite en Masters 1000 hier à Rome face à son compatriote Andrea Pellegrino au 8e de finale. Sinner égale ainsi le record de Novak Djokovic et pourrait le battre dès le prochain match face à Andrei Rublev. Voilà, c'est la fin de ce Flash Travel Journée de Sport.
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3: Jean-Baptiste est responsable de la gestion de 2 bâtiments de l'administration centrale d'un ministère à la Grande Arche de la Défense. Bonjour Jean-Baptiste, quelles mesures concrètes ont été prises pour réduire la consommation d'énergie de ces bâtiments ?
4: 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Nous avons donc décidé de fermer alternativement l'une des 2 cantines ce jour-là. Dans l'une des tours, nous avons arrêté un escalator inutile installé juste à côté d'un escalier et d'un ascenseur. 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
7: Bonsoir Stéphanie Rist, s'entretient avec les autres ministres de la Santé de l'Union Européenne cet après-midi. Le gouvernement français se veut par ailleurs rassurant sur le stock stratégique de masques jugé suffisant pour 3 mois. Matignon rappelle bien qu'il n'y a pas d'épidémie d'antivirus dans le monde aujourd'hui. Par ailleurs, plus de 1700 personnes sont confinées à bord d'un paquebot de croisière arrivé hier soir à Bordeaux en provenance de Brest après le décès d'un passager et une suspicion d'épidémie de gastro-entérite. Pour l'agence régionale de santé de Nouvelle-Aquitaine, il n'existe aucune raison permettant de faire un lien entre cette épidémie à bord de ce bateau en provenance de Belfast et Liverpool et les cas d'antivirus détectés sur le navire MV Andius. Le parquet de Paris a requis le renvoi devant la cour d'assises des 2 jeunes mis en cause dans le meurtre d'Elias, un adolescent de 14 ans tué en janvier 2025 à Paris. Selon l'enquête, le motif de l'agression était un racket de téléphone portable. Il appartient désormais au juge d'instruction de confirmer ou non ce renvoi aux assises. Une salariée de l'entrepôt Amazon Donnier en Moselle, licenciée pour faute grave à l'automne 2025 après avoir exercé son droit de grève a obtenu sa réintégration ainsi que des dommages et intérêts. Le conseil de prud'homme de Metz a jugé le licenciement illicite et a ordonné la réintégration immédiate de la salariée qui avait participé en octobre 2025 à une journée de mobilisation nationale contre le budget d'austérité. Le parquet de Paris a annoncé ce mercredi avoir ouvert une enquête contre le forum de discussion legarçon.net. Il est soupçonné d'être destiné aux hommes attirés par les mineurs. Le parquet avait reçu le 24 avril un signalement du Haut Commissariat à l'Enfance. C'est la fin de ce flash, une bonne fin de journée à notre écoute.
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0: Sarkozy, ainsi que 300 000 euros d'amende et 5 ans d'inéligibilité dans le cadre de l'appel du procès Les Biens. La défense conteste et affirme que l'ancien chef de l'État est innocent. Donald Trump est arrivé en Chine pour s'entretenir avec Xi Jinping. Les deux dirigeants doivent notamment échanger sur la guerre en Iran dans un contexte diplomatique et économique particulièrement tendu. Retour en France, du côté de Bordeaux, un paquebot transportant plus de 1700 personnes a été placé en confinement après un décès à bord et plusieurs cas de troubles digestifs. Environ 80 passagers présentent des symptômes avec une piste alimentaire privilégiée sans toutefois avoir de lien avec l'antivirus. Justement, le ministre des Transports, Philippe Tabarot, assure qu'aucune restriction de déplacement n'est envisagée malgré des soupçons d'antivirus. Il confirme également qu'aucun retour du masque n'est prévu et que la circulation reste totalement libre. On poursuit avec une déflagration qui s'est produite vers 13h30 sur le site industriel de Tesser en Isère, impliquant un camion chargé de matières dangereuses. Le bilan fait état de 5 blessés, dont 2 dans un état grave. D'après l'INSEE, le taux de chômage grimpe à 8,1%, son niveau le plus élevé depuis 5 ans. Cette hausse touche environ 2,6 millions de personnes, soit 68 000 de plus en un trimestre. Et on poursuit avec les déplacements routiers qui s'annoncent compliqués ce soir pour le pont de l'Ascension. Bison Futé prévoit une circulation classée rouge sur l'ensemble du territoire et noire en Auvergne-Rhône-Alpes avec de forts ralentissements attendus vers plusieurs grandes régions. Le ministre du Travail, Jean-Pierre Farandou, a annoncé une hausse automatique de 2,4% du SMIC au 1er juin. Cette revalorisation portera le salaire minimum brut à environ 1 866 euros. Enfin, en football, Brest affronte Strasbourg en ce moment même, tandis que Lens accueillera le Paris Saint-Germain à 21h pour le choc de cette journée en retard.
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2: Bonjour à toutes et à tous, on débute avec du football et le PSG affronte son dauphin Lensois ce soir au stade Félix Bollard, l'occasion de remporter officiellement le titre de champion de France de Ligue 1 en cas de succès et même d'un match nul. Les Parisiens possèdent 6 points d'avance avant cette rencontre en retard de la 29e journée. Il ne leur restera ensuite qu'un match ce week-end pour terminer la saison de coup d'envoi de Lens-PSG. Ce sera à 21h et 2h avant, c'est Strasbourg qui se déplacera à Brest. Elle a aussi en match en retard de la 29e journée de Ligue 1. Les Brestois sont 11 au classement, les Strasbourgeois 8e avant cette rencontre. Et le premier barrage d'accession vers la Ligue 1 s'est déroulé hier soir. Rodez a été renversant en s'adjugeant un 20e match sans défaite de suite en s'imposant 3 buts à 2 du côté du Red Star. C'était le barrage entre le 5e et le 4e de Ligue 2. Rodez qui affrontera donc Saint-Etienne à Geoffroy Guichard ce vendredi. Le vainqueur de cette rencontre sera opposé au 16e de Ligue 1 qui sera connu à l'issue de la 34e et dernière journée ce week-end. Cela se jouera entre Nice, l'actuel barragiste, Auxerre et Le Havre. En basket, Victor Wembanyama a été de retour sur les parquets la nuit dernière après son exclusion lors du match face à Minnesota. Oui, il a aidé les Spurs de San Antonio à s'imposer 126-97 dans le match 5 des demi-finales de Conférence Ouest. Il ne leur reste plus qu'une victoire pour rejoindre Oklahoma City dans cette finale de Conférence Ouest. Et puis carnet noir en NBA, à l'intérieur des Memphis Grizzlies, Brandon Clark est mort à l'âge de 29 ans hier. Il a été drafté en 2019 par la franchise installée dans le Tennessee. Il aura disputé 309 matchs pour 10,2 points, 5,5 rebonds et 1,3 passes décisives en moyenne. Il était encore sous contrat jusqu'en 2027 à Memphis. En tennis, nouveau record pour Yannick Sinner, numéro 1 mondial, a remporté son 31e match de suite en Masters 1000 hier à Rome face à son compatriote Andrea Pellegrino au 8e de finale. Sinner égale ainsi le record de Novak Djokovic et pourrait le battre dès le prochain match face à Andrei Rublev. Voilà, c'est la fin de ce Flash Travel Journée de Sport.
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5: Bonjour Bertrand Zwiderski. Vous êtes directeur responsabilité sociétale et environnementale d'un groupe de grandes surfaces. Quelles actions avez-vous mises en place pour économiser l'énergie dans vos magasins?
6: Les réfrigérateurs, les congélateurs, ça représente environ 55% de la consommation d'énergie. Il faut fermer les meubles froids, mettre un fluide naturel. Et si on fait ça, on arrive à réduire jusqu'à 25% la consommation d'énergie dans un magasin. L'éclairage, il nous faut passer entièrement en LED. On attend une réduction de 10%. Enfin, le chauffage et la climatisation représentent environ 20% de la consommation d'énergie d'un magasin. Alors si on veut la réduire, on doit avoir des fermetures automatiques de portes, des systèmes de contrôle des températures.
5: Un bilan global de toutes ces actions ?
6: C'est exactement ce type de démarche qui nous ont permis de réduire, pour tous nos magasins, de 18% la consommation d'énergie sur 2 ans.
5: Et oui, dans les commerces, chaque geste compte. Merci Bertrand Zwiderski. Bonjour Séverine Truxès, vous êtes chef de projet au ministère de la Transition écologique, de l'énergie, du climat et de la prévention des risques. D'autres bons gestes pour faire des économies d'énergie ?
7: Les commerces peuvent économiser de l'énergie en chauffant à 19 degrés maximum l'hiver et en climatisant à 26 degrés l'été, en gérant mieux le froid en fermant les portes de magasins, mais en fermant également les meubles froids que sont les réfrigérateurs et les congélateurs. Ils peuvent aussi améliorer la gestion de la glace pour les étals de poissonnerie ou la gestion du chaud avec la cuisson du pain ou de la rôtisserie, notamment en procédant à une cuisson unique par jour. Enfin, il ne faut pas oublier l'acheminement des produits jusqu'au magasin et l'optimisation des tournées de livraison, l'éco-conduite ou le fait de ne pas laisser repartir un camion vide permet aussi de diminuer de façon importante la consommation de carburant.

0: À bord d'un paquebot de croisière arrivé hier soir à Bordeaux en provenance de Brest après le décès d'un passager et une suspicion d'épidémie de gastro-entérite. Pour l'Agence régionale de santé de Nouvelle-Aquitaine, il n'existe aucune raison permettant de faire un lien entre cette épidémie à bord de ce bateau en provenance de Belfast et Liverpool et les cas d'antivirus détectés sur le navire MV Andius. Le parquet de Paris a requis le renvoi devant la cour d'assises des deux jeunes mis en cause dans le meurtre d'Elias, un adolescent de 14 ans tué en janvier 2025 à Paris. Selon l'enquête, le motif de l'agression était un racket de téléphone portable. Il appartient désormais au juge d'instruction de confirmer ou non ce renvoi aux assises. Une salariée de l'entrepôt Amazon Donny en Moselle, licenciée pour faute grave à l'automne 2025 après avoir exercé son droit de grève, a obtenu sa réintégration ainsi que des dommages et intérêts. Le conseil de prud'homme de Metz a jugé le licenciement illicite et a ordonné la réintégration immédiate de la salariée qui avait participé en octobre 2025 à une journée de mobilisation nationale contre le budget d'austérité. Le parquet de Paris a annoncé ce mercredi avoir ouvert une enquête contre le forum de discussion legarçon.net. Il est soupçonné d'être destiné aux hommes attirés par les mineurs. Le parquet avait reçu le 24 avril un signalement du Haut Commissariat à l'Enfance. C'est la fin de ce flash. Une bonne fin de journée à notre écoute.
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0: l'été dans le cadre de l'appel du procès Les Biens. La défense conteste et affirme que l'ancien chef de l'État est innocent. Donald Trump est arrivé en Chine pour s'entretenir avec Xi Jinping. Les deux dirigeants doivent notamment échanger sur la guerre en Iran dans un contexte diplomatique et économique particulièrement tendu. Retour en France, du côté de Bordeaux, un paquebot transportant plus de 1700 personnes a été placé en confinement après un décès à bord et plusieurs cas de troubles digestifs. Environ 80 passagers présentent des symptômes avec une piste alimentaire privilégiée sans toutefois avoir de lien avec l'antivirus. Justement, le ministre des Transports, Philippe Tabarot, assure qu'aucune restriction de déplacement n'est envisagée malgré des soupçons d'antivirus. Il confirme également qu'aucun retour du masque n'est prévu et que la circulation reste totalement libre. On poursuit avec une déflagration qui s'est produite vers 13h30 sur le site industriel de Tesser en Isère, impliquant un camion chargé de matières dangereuses. Le bilan fait état de 5 blessés, dont 2 dans un état grave. D'après l'INSEE, le taux de chômage grimpe à 8,1%, son niveau le plus élevé depuis 5 ans. Cette hausse touche environ 2,6 millions de personnes, soit 68 000 de plus en un trimestre. Et on poursuit avec les déplacements routiers qui s'annoncent compliqués ce soir pour le pont de l'Ascension. Bison Futé prévoit une circulation classée rouge sur l'ensemble du territoire et noire en Auvergne-Rhône-Alpes avec de forts ralentissements attendus vers plusieurs grandes régions. Le ministre du Travail, Jean-Pierre Farandou, a annoncé une hausse automatique de 2,4% du SMIC au 1er juin. Cette revalorisation portera le salaire minimum brut à environ 1866 euros. Enfin, en football, Brest affronte Strasbourg en ce moment même, tandis que Lens accueillera le Paris Saint-Germain à 21h pour le choc de cette journée en retard.
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2: Bonjour à toutes et à tous. On débute avec du football et le PSG affronte son dauphin Lensois ce soir au stade Félix Bollard. L'occasion de remporter officiellement le titre de champion de France de Ligue 1 en cas de succès et même d'un match nul. Les Parisiens possèdent 6 points d'avance avant cette rencontre en retard de la 29e journée. Il ne leur restera ensuite qu'un match ce week-end pour terminer la saison. Le coup d'envoi de Lens PSG, ce sera à 21h et 2h avant. C'est Strasbourg qui se déplacera à Brest. Elle a aussi en match en retard de la 29e journée de Ligue 1. Les Brestois sont 11e au classement, les Strasbourgeois 8e avant cette rencontre. Et le premier barrage d'accession vers la Ligue 1 s'est déroulé hier soir. Rodez a été renversant en s'adjugeant un 20e match sans défaite de suite en s'imposant 3 buts à 2 du côté du Red Star. C'était le barrage entre le 5e et le 4e de Ligue 2. Rodez qui affrontera donc Saint-Étienne à Geoffroy Guichard ce vendredi. Le vainqueur de cette rencontre sera opposé au 16e de Ligue 1 qui sera connu à l'issue de la 34e et dernière journée ce week-end. Cela se jouera entre Nice, l'actuel barragiste, Auxerre et Le Havre. En basket, Victor Wembanyama a été de retour sur les parquets la nuit dernière après son exclusion lors du match face à Minnesota. Oui, il a aidé les Spurs de San Antonio à s'imposer 126-97 dans le match 5 des demi-finales de Conférence Ouest. Il ne leur reste plus qu'une victoire pour rejoindre Oklahoma City dans cette finale.

0: et puis Carneno à NBA. À l'intérieur des Memphis Grizzlies, Brandon Clark est mort à l'âge de 29 ans hier. Il a été drafté en 2019 par la franchise installée dans le Tennessee. Il aura disputé 309 matchs pour 10,2 points, 5,5 rebonds et 1,3 passes décisives en moyenne. Il était encore sous contrat jusqu'en 2027 à Memphis. En tennis, nouveau record pour Yannick Sinner, numéro 1 mondial, a remporté son 31e match de suite en Masters 1000 hier à Rome face à son compatriote Andrea Pellegrino au 8e de finale. Sinner égale ainsi le record de Novak Djokovic et pourrait le battre dès le prochain match face à Andrei Rublev. Voilà, c'est la fin de ce Flash Travel Journal de Sport.
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3: Wang vit dans un pavillon avec sa femme et ses deux petites filles. 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
7: Bonsoir Stéphanie Rist, s'entretient avec les autres ministres de la Santé de l'Union Européenne cet après-midi. Le gouvernement français se veut par ailleurs rassurant sur le stock stratégique de masques jugé suffisant pour 3 mois. Matignon rappelle bien qu'il n'y a pas d'épidémie d'antivirus dans le monde aujourd'hui. Par ailleurs, plus de 1700 personnes sont confinées à bord d'un paquebot de croisière arrivé hier soir à Bordeaux en provenance de Brest après le décès d'un passager et une suspicion d'épidémie de gastro-entérite. Pour l'Agence régionale de santé de Nouvelle-Aquitaine, il n'existe aucune raison permettant de faire un lien entre cette épidémie à bord de ce bateau en provenance de Belfast et Liverpool et les cas d'antivirus détectés sur le navire MV Andrews. Le parquet de Paris a requis le renvoi devant la cour d'assises des deux jeunes mis en cause dans le meurtre d'Elias, un adolescent de 14 ans tué en janvier 2025 à Paris. Selon l'enquête, le motif de l'agression était un racket de téléphone portable. Il appartient désormais au juge d'instruction de confirmer ou non ce renvoi aux assises. Une salariée de l'entrepôt Amazon Donny en Moselle, licenciée pour faute grave à l'automne 2025 après avoir exercé son droit de grève, a obtenu sa réintégration ainsi que des dommages et intérêts. Le conseil de prud'homme de Metz a jugé le licenciement illicite et a ordonné la réintégration immédiate de la salariée qui avait participé en octobre 2025 à une journée de mobilisation nationale contre le budget d'austérité. Le parquet de Paris a annoncé ce mercredi avoir ouvert une enquête contre le forum de discussion legarçon.net. Il est soupçonné d'être destiné aux hommes attirés par les mineurs. Le parquet a avait reçu le 24 avril un signalement du Haut Commissariat à l'Enfance. C'est la fin de ce flash, une bonne fin de journée à notre écoute.
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8: Bonsoir à tous. Le parquet national financier demande 7 ans de prison contre Nicolas Sarkozy ainsi que 300 000 euros d'amende et 5 ans d'inéligibilité dans le cadre de l'appel du procès Les Biens. La défense conteste et affirme que l'ancien chef de l'État est innocent. Donald Trump est arrivé en Chine pour s'entretenir avec Xi Jinping. Les deux dirigeants doivent notamment échanger sur la guerre en Iran dans un contexte diplomatique et économique particulièrement tendu.

0: sans toutefois avoir de lien avec l'antivirus. Justement, le ministre des Transports, Philippe Tabarot, assure qu'aucune restriction de déplacement n'est envisagée malgré des soupçons d'antivirus. Il confirme également qu'aucun retour du masque n'est prévu et que la circulation reste totalement libre. On poursuit avec une déflagration qui s'est produite vers 13h30 sur le site industriel de Tesser en Isère, impliquant un camion chargé de matières dangereuses. Le bilan fait état de 5 blessés, dont 2 dans un état grave. D'après l'INSEE, le taux de chômage grimpe à 8,1%, son niveau le plus élevé depuis 5 ans. Cette hausse touche environ 2,6 millions de personnes, soit 68 000 de plus en un trimestre. Et on poursuit avec les déplacements routiers qui s'annoncent compliqués ce soir pour le pont de l'Ascension. Bison Futé prévoit une circulation classée rouge sur l'ensemble du territoire et noire en Auvergne-Rhône-Alpes avec de forts ralentissements attendus vers plusieurs grandes régions. Le ministre du Travail, Jean-Pierre Farandou, a annoncé une hausse automatique de 2,4% du SMIC au 1er juin. Cette revalorisation portera le salaire minimum brut à environ 1866 euros. Enfin, en football, Brest affronte Strasbourg en ce moment même, tandis que Lens accueillera le Paris Saint-Germain à 21h pour le choc de cette journée en retard.
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2: Bonjour à toutes et à tous. On débute avec du football et le PSG affronte son dauphin Lensois ce soir au stade Félix Bollard. L'occasion de remporter officiellement le titre de champion de France de Ligue 1 en cas de succès et même d'un match.
3: 2h30.
2: Les Parisiens possèdent 6 points d'avance avant cette rencontre en retard de la 29e journée. Il ne leur restera ensuite qu'un match ce week-end pour terminer la saison de coup d'envoi de Lens PSG. Ce sera à 21h et 2h avant. C'est Strasbourg qui se déplacera à Brest. Elle a aussi en match en retard de la 29e journée de Ligue 1. Les Brestois sont 11e au classement, les Strasbourgeois 8e avant cette rencontre. Et le premier barrage d'accession vers la Ligue 1 s'est déroulé hier soir. Rodez a été renversant en s'adjugeant un 20e match sans défaite de suite en s'imposant 3 buts à 2 du côté du Red Star. C'était le barrage entre le 5e et le 4e de Ligue 2. Rodez qui affrontera donc Saint-Etienne à Geoffroy Guichard ce vendredi. Le vainqueur de cette rencontre sera opposé au 16e de Ligue 1 qui sera connu à l'issue de la 34e et dernière journée ce week-end. Cela se jouera entre Nice, l'actuel barragiste, Auxerre et Le Havre. En basket, Victor Wembanyama a été de retour sur les parquets la nuit dernière après son exclusion lors du match face à Minnesota. Oui, il a aidé les Spurs de San Antonio à s'imposer 126-97 dans le match 5 des demi-finales de Conférence Ouest. Il ne leur reste plus qu'une victoire pour rejoindre Oklahoma City dans cette finale de Conférence Ouest. Et puis carnet noir en NBA, à l'intérieur des Memphis Grizzlies, Brandon Clark est mort à l'âge de 29 ans hier. Il a été drafté en 2019 par la franchise installée dans le Tennessee. Il aura disputé 309 matchs pour 10,2 points, 5,5 rebonds et 1,3 passes décisives en moyenne. Il était encore sous contrat jusqu'en 2027 à Memphis. En tennis, nouveau record pour Yannick Sinner, numéro 1 mondial. A remporté son 31e match de suite en Masters 1000 hier à Rome face à son compatriote Andrea Pellegrino au 8e de finale. Sinner égale ainsi le record de Novak Djokovic et pourrait le battre dès le prochain match face à Andrei Rublev. Voilà, c'est la fin de ce flash. Très belle journée de sport.
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6: Cyril est un quadragénaire qui vit en solo dans un appartement en ville. 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
6: 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Merci Cyril. 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
2: Bonsoir Stéphanie Rist, s'entretient avec les autres ministres de la Santé de l'Union Européenne cet après-midi. Le gouvernement français se veut par ailleurs rassurant sur le stock stratégique de masques jugé suffisant pour 3 mois. Matignon rappelle bien qu'il n'y a pas d'épidémie d'antivirus dans le monde aujourd'hui. Par ailleurs, plus de 1700 personnes sont confinées à bord d'un paquebot de croisière arrivé hier soir à Bordeaux en provenance de Brest après le décès d'un passager et une suspicion d'épidémie de gastro-entérite. Pour l'Agence régionale de santé de Nouvelle-Aquitaine, il n'existe aucune raison permettant de faire un lien entre cette épidémie à bord de ce bateau en provenance de Belfast et Liverpool et les cas d'antivirus détectés sur le navire MV Andrews. Le parquet de Paris a requis le renvoi devant la cour d'assises des deux jeunes mis en cause dans le meurtre d'Elias, un adolescent de 14 ans tué en janvier 2025 à Paris. Selon l'enquête, le motif de l'agression était un racket de téléphone portable. Il appartient désormais au juge d'instruction de confirmer ou non ce renvoi aux assises. Une salariée de l'entrepôt Amazon Donny en Moselle, licenciée pour faute grave à l'automne 2025 après avoir exercé son droit de grève, a obtenu sa réintégration ainsi que des dommages et intérêts. Le conseil de prud'homme de Metz a jugé le licenciement illicite et a ordonné la réintégration immédiate de la salariée qui avait participé en octobre 2025 à une journée de mobilisation nationale contre le budget d'austérité. Le parquet de Paris a annoncé ce mercredi avoir ouvert une enquête contre le forum de discussion legarçon.net. Il est soupçonné d'être destiné aux hommes attirés par les mineurs. Le parquet avait reçu le 24 avril un signalement du Haut Commissariat à l'Enfance. C'est la fin de ce flash, une bonne fin de journée à notre écoute.
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0: Bonsoir à tous. Le parquet national financier demande 7 ans de prison contre Nicolas Sarkozy ainsi que 300 000 euros d'amende et 5 ans d'inéligibilité dans le cadre de l'appel du procès Les Biens. La défense conteste et affirme que l'ancien chef de l'État est innocent. Donald Trump est arrivé en Chine pour s'entretenir avec Xi Jinping. Les deux dirigeants doivent notamment échanger sur la guerre en Iran dans un contexte diplomatique et économique particulièrement tendu.

0: Environ 80 passagers présentent des symptômes avec une piste alimentaire privilégiée sans toutefois avoir de lien avec l'antivirus. Justement, le ministre des Transports, Philippe Tabarot, assure qu'aucune restriction de déplacement n'est envisagée malgré des soupçons d'antivirus. Il confirme également qu'aucun retour du masque n'est prévu et que la circulation reste totalement libre. On poursuit avec une déflagration qui s'est produite vers 13h30 sur le site industriel de Tesser en Isère, impliquant un camion chargé de matières dangereuses. Le bilan fait état de 5 blessés, dont 2 dans un état grave. D'après l'INSEE, le taux de chômage grimpe à 8,1%, son niveau le plus élevé depuis 5 ans. Cette hausse touche environ 2,6 millions de personnes, soit 68 000 de plus en un trimestre. Et on poursuit avec les déplacements routiers qui s'annoncent compliqués ce soir pour le pont de l'Ascension. Bison Futé prévoit une circulation classée rouge sur l'ensemble du territoire et noire en Auvergne-Rhône-Alpes avec de forts ralentissements attendus vers plusieurs grandes régions. Le ministre du Travail, Jean-Pierre Farandou, a annoncé une hausse automatique de 2,4% du SMIC au 1er juin. Cette revalorisation portera le salaire minimum brut à environ 1866 euros. Enfin, en football, Brest affronte Strasbourg en ce moment même, tandis que Lens accueillera le Paris Saint-Germain à 21h pour le choc de cette journée en retard.
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2: Bonjour à toutes et à tous. On débute avec du football et le PSG affronte son dauphin Lensois ce soir au stade Félix Bollard. L'occasion de remporter officiellement le titre de champion de France de Ligue 1 en cas de succès et même d'un match nul. Les Parisiens possèdent 6 points d'avance avant cette rencontre en retard de la 29e journée. Il ne leur restera ensuite qu'un match ce week-end pour terminer la saison. Le coup d'envoi de Lens PSG, ce sera à 21h et 2h avant. C'est Strasbourg qui se déplacera à Brest. Elle a aussi en match en retard de la 29e journée de Ligue 1. Les Brestois sont 11e au classement, les Strasbourgeois 8e avant cette rencontre. Et le premier barrage d'accession vers la Ligue 1 s'est déroulé hier soir. Rodez a été renversant en s'adjugeant un 20e match sans défaite de suite en s'imposant 3 buts à 2 du côté du Red Star. C'était le barrage entre le 5e et le 4e de Ligue 2. Rodez qui affrontera donc Saint-Etienne à Geoffroy Guichard ce vendredi. Le vainqueur de cette rencontre sera opposé au 16e de Ligue 1 qui sera connu à l'issue de la 34e et dernière journée ce week-end. Cela se jouera entre Nice, l'actuel barrage, Auxerre et Le Havre. En basket, Victor Wembanyama a été de retour sur les parquets la nuit dernière après son exclusion lors du match face à Minnesota. Oui, il a aidé les Spurs de San Antonio à s'imposer 126 à 97 dans le match 5 des demi-finales de Conférence Ouest. Il ne leur reste plus qu'une victoire pour rejoindre Oklahoma City dans cette finale de Conférence Ouest. Et puis carnet noir en NBA, à l'intérieur des Memphis Grizzlies, Brandon Clark est mort à l'âge de 29 ans hier. Il a été drafté en 2019 par la franchise installée dans le Tennessee. Il aura disputé 309 matchs pour 10,2 points, 5,5 rebonds et 1,3 passes décisives en moyenne. Il était encore sous contrat jusqu'en 2027 à Memphis. En tennis, nouveau record pour Yannick Sinner, numéro 1 mondial. Ça a remporté son 31e match de suite en Masters 1000 hier à Rome face à son compatriote Andrea Pellegrino au 8e de finale. Sinner égale ainsi le record de Novak Djokovic et pourrait le battre dès le prochain match face à Andrei Rublev. Voilà, c'est la fin de ce Flash Travel, journée de sport.
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5: Clarisse a 23 ans et vit en colocation dans une grande ville. Comme elle fait ses premiers pas dans la vie active, elle doit forcément faire attention à son budget. Alors Clarisse, quel geste du quotidien adoptez-vous pour faire des économies d'énergie ?
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2: Bonsoir Stéphanie Rist, s'entretient avec les autres ministres de la Santé de l'Union Européenne cet après-midi. Le gouvernement français se veut par ailleurs rassurant sur le stock stratégique de masques jugé suffisant pour 3 mois. Matignon rappelle bien qu'il n'y a pas d'épidémie d'antivirus dans le monde aujourd'hui. Par ailleurs, plus de 1700 personnes sont confinées à bord d'un paquebot de croisière arrivé hier soir à Bordeaux en provenance de Brest après le décès d'un passager et une suspicion d'épidémie de gastro-entérite. Pour l'agence régionale de santé de Nouvelle-Aquitaine, il n'existe aucune raison permettant de faire un lien entre cette épidémie à bord de ce bateau en provenance de Belfast et Liverpool et les cas d'antivirus détectés sur le navire MV Andius. Le parquet de Paris a requis le renvoi devant la cour d'assises des 2 jeunes mis en cause dans le meurtre d'Elias, un adolescent de 14 ans tué en janvier 2025 à Paris. Selon l'enquête, le motif de l'agression était un racket de téléphone portable. Il appartient désormais au juge d'instruction de confirmer ou non ce renvoi aux assises. Une salariée de l'entrepôt Amazon Donny en Moselle, licenciée pour faute grave à l'automne 2025 après avoir exercé son droit de grève, a obtenu sa réintégration ainsi que des dommages et intérêts. Le conseil de prud'homme de Metz a jugé le licenciement illicite et a ordonné la réintégration immédiate de la salariée qui avait participé en octobre 2025 à une journée de mobilisation nationale contre le budget d'austérité. Le parquet de Paris a annoncé ce mercredi avoir ouvert une enquête contre le forum de discussion legarçon.net. Il est soupçonné d'être destiné aux hommes attirés par les mineurs. Le parquet a avait reçu le 24 avril un signalement du Haut Commissariat à l'Enfance. C'est la fin de ce flash, une bonne fin de journée à notre écoute.
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0: acquittés dans le cadre de l'appel du procès Les Biens. La défense conteste et affirme que l'ancien chef de l'État est innocent. Donald Trump est arrivé en Chine pour s'entretenir avec Xi Jinping. Les deux dirigeants doivent notamment échanger sur la guerre en Iran dans un contexte diplomatique et économique particulièrement tendu. Retour en France, du côté de Bordeaux, un paquebot transportant plus de 1700 personnes a été placé en confinement après un décès à bord et plusieurs cas de troubles digestifs. Environ 80 passagers présentent des symptômes avec une piste alimentaire privilégiée sans toutefois avoir de lien avec l'antivirus. Justement, le ministre des Transports, Philippe Tabarot, assure qu'aucune restriction de déplacement n'est envisagée malgré des soupçons d'antivirus. Il confirme également qu'aucun retour du masque n'est prévu et que la circulation reste totalement libre. On poursuit avec une déflagration qui s'est produite vers 13h30 sur le site industriel de Tesser en Isère, impliquant un camion chargé de matières dangereuses. Le bilan fait état de 5 blessés, dont 2 dans un état grave. D'après l'INSEE, le taux de chômage grimpe à 8,1%, son niveau le plus élevé depuis 5 ans. Cette hausse touche environ 2,6 millions de personnes, soit 68 000 de plus en un trimestre. Et on poursuit avec les déplacements routiers qui s'annoncent compliqués ce soir pour le pont de l'Ascension. Bison Futé prévoit une circulation classée rouge sur l'ensemble du territoire et noire en Auvergne-Rhône-Alpes avec de forts ralentissements attendus vers plusieurs grandes régions. Le ministre du Travail, Jean-Pierre Farandou, a annoncé une hausse automatique de 2,4% du SMIC au 1er juin. Cette revalorisation portera le salaire minimum brut à environ 1866 euros. Enfin, en football, Brest affronte Strasbourg en ce moment même, tandis que Lens accueillera le Paris Saint-Germain à 21h pour le choc de cette journée en retard.
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2: Bonjour à toutes et à tous, on débute avec du football et le PSG affronte son dauphin Lensois ce soir au stade Félix Bollaert, l'occasion de remporter officiellement le titre de champion de France de Ligue 1 en cas de succès et même d'un match nul. Les Parisiens possèdent 6 points d'avance avant cette rencontre en retard de la 29e journée. Il ne leur restera ensuite qu'un match ce week-end pour terminer la saison de coup d'envoi de Lens-PSG. Ce sera à 21h et 2h avant, c'est Strasbourg qui se déplacera à Brest. Elle a aussi en match en retard de la 29e journée de Ligue 1. Les Brestois sont 11 au classement, les Strasbourgeois 8e avant cette rencontre. Et le premier barrage d'accession vers la Ligue 1 s'est déroulé hier soir. Rodez a été renversant en s'adjugeant un 20e match sans défaite de suite en s'imposant 3 buts à 2 du côté du Red Star. C'était le barrage entre le 5e et le 4e de Ligue 2. Rodez qui affrontera donc Saint-Etienne à Geoffroy Guichard ce vendredi. Le vainqueur de cette rencontre sera opposé au 16e de Ligue 1 qui sera connu à l'issue de la 34e et dernière journée ce week-end. Cela se jouera entre Nice, l'actuel barragiste, Auxerre et Le Havre. En basket, Victor Wembanyama a été de retour sur les parquets la nuit dernière après son exclusion lors du match face à Minnesota. Oui, il a aidé les Spurs de San Antonio à s'imposer 126-97 dans le match 5 des demi-finales de Conférence Ouest. Il ne leur reste plus qu'une victoire pour rejoindre Oklahoma City dans cette finale de Conférence Ouest. Et puis carnet noir en NBA, à l'intérieur des Memphis Grizzlies, Brandon Clark est mort à l'âge de 29 ans hier. Il a été drafté en 2019 par la franchise installée dans le Tennessee. Il aura disputé 309 matchs pour 10,2 points, 5,5 rebonds et 1,3 passes décisives en moyenne. Il était encore sous contrat jusqu'en 2027 à Memphis. En tennis, nouveau record pour Yannick Sinner, numéro 1 mondial. A remporté son 31e match de suite en Masters 1000 hier à Rome face à son compatriote Andrea Pellegrino au 8e de finale. Sinner égale ainsi le record de Novak Djokovic. C'est pour elle le

0: prochain match face à André Roublev. Voilà, c'est la fin de ce Flash Travel Journée de Sport.
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3: Joël est à la retraite et doit surveiller ses dépenses d'énergie. Grâce à son expérience et à son sens pratique, il a adopté des bons gestes au quotidien. Joël, que faites-vous pour économiser l'énergie ?
4: D'abord, je crois vraiment le chauffage, quoi. On a réglé le chauffage à 19 degrés. Même la nuit, on le baisse à 17 degrés. Et franchement, si on a froid, ben, on rajoute une couverture. Hein. C'est aussi simple que ça. Et puis, on fait des économies, ça vaut le coup. Depuis qu'on a la retraite, on s'est mis au vélo pour aller au marché. Avant, je prenais la voiture. Maintenant, c'est quand même mieux le vélo, quoi. Ah, c'est mieux pour notre santé, pour notre portefeuille, puis pour la planète, tout le monde y gagne, quoi. Et quand on revient du marché, bah on cuisine. Et puis par contre, on fait attention. 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
7: Bonsoir Stéphanie Rist, s'entretient avec les autres ministres de la Santé de l'Union Européenne cet après-midi. Le gouvernement français se veut par ailleurs rassurant sur le stock stratégique de masques jugé suffisant pour 3 mois. Matignon rappelle bien qu'il n'y a pas d'épidémie d'antivirus dans le monde aujourd'hui. Par ailleurs, plus de 1700 personnes sont confinées à bord d'un paquebot de croisière arrivé hier soir à Bordeaux en provenance de Brest après le décès d'un passager et une suspicion d'épidémie de gastro-entérite. Pour l'agence régionale de santé de Nouvelle-Aquitaine, il n'existe aucune raison permettant de faire un lien entre cette épidémie à bord de ce bateau en provenance de Belfast et Liverpool et les cas d'antivirus détectés sur le navire MV Andrews. Le parquet de Paris a requis le renvoi devant la cour d'assises des 2 jeunes mis en cause dans le meurtre d'Elias, un adolescent de 14 ans tué en janvier 2025 à Paris. Selon l'enquête, le motif de l'agression était un racket de téléphone portable. Il appartient désormais au juge d'instruction de confirmer ou non ce renvoi aux assises. Une salariée de l'entrepôt Amazon Donny en Moselle, licenciée pour faute grave à l'automne 2025 après avoir exercé son droit de grève, a obtenu sa réintégration ainsi que des dommages et intérêts. Le conseil de prud'homme de Metz a jugé le licenciement illicite et a ordonné la réintégration immédiate de la salariée qui avait participé en octobre 2025 à une journée de mobilisation nationale contre le budget d'austérité. Le parquet de Paris a annoncé ce mercredi avoir ouvert une enquête contre le forum de discussion legarçon.net. Il est soupçonné d'être destiné aux hommes attirés par les mineurs. Le parquet avait reçu le 24 avril un signalement du Haut Commissariat à l'Enfance. C'est la fin de ce flash, une bonne fin de journée à notre écoute.
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acquitté dans le cadre de l'appel du procès des biens. La défense conteste et affirme que l'ancien chef de l'État est innocent. Donald Trump est arrivé en Chine pour s'entretenir avec Xi Jinping. Les deux dirigeants doivent notamment échanger sur la guerre en Iran dans un contexte diplomatique et économique particulièrement tendu.

sans toutefois avoir de lien avec l'antivirus. Justement, le ministre des Transports, Philippe Tabarot, assure qu'aucune restriction de déplacement n'est envisagée malgré des soupçons d'antivirus. Il confirme également qu'aucun retour du

0: prévu et que la circulation reste totalement libre. On poursuit avec une déflagration qui s'est produite vers 13h30 sur le site industriel de Tesser en Isère, impliquant un camion chargé de matières dangereuses. Le bilan fait état de 5 blessés, dont 2 dans un état grave. D'après l'INSEE, le taux de chômage grimpe à 8,1%, son niveau le plus élevé depuis 5 ans. Cette hausse touche environ 2,6 millions de personnes, soit 68 000 de plus en un trimestre. Et on poursuit avec les déplacements routiers qui s'annoncent compliqués ce soir pour le pont de l'Ascension. Bison Futé prévoit une circulation classée rouge sur l'ensemble du territoire et noire en Auvergne-Rhône-Alpes avec de forts ralentissements attendus vers plusieurs grandes régions. Le ministre du Travail, Jean-Pierre Farandou, a annoncé une hausse automatique de 2,4% du SMIC au 1er juin. Cette revalorisation portera le salaire minimum brut à environ 1866 euros. Enfin, en football, Brest affronte Strasbourg en ce moment même, tandis que Lens accueillera le Paris Saint-Germain à 21h pour le choc de cette journée en retard.
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2: Bonjour à toutes et à tous. On débute avec du football et le PSG affronte son dauphin Lensois ce soir au stade Félix Bollard. L'occasion de remporter officiellement le titre de champion de France de Ligue 1 en cas de succès et même d'un match nul. Les Parisiens possèdent 6 points d'avance avant cette rencontre en retard de la 29e journée. Il ne leur restera ensuite qu'un match ce week-end pour terminer la saison. Le coup d'envoi de Lens PSG, ce sera à 21h et 2h avant. C'est Strasbourg qui se déplacera à Brest. Elle a aussi en match en retard de la 29e journée de Ligue 1. Les Brestois sont 11e au classement, les Strasbourgeois 8e avant cette rencontre. Et le premier barrage d'accession vers la Ligue 1 s'est déroulé hier soir. Rodez a été renversant en s'adjugeant un 20e match sans défaite de suite en s'imposant 3 buts à 2 du côté du Red Star. C'était le barrage entre le 5e et le 4e de Ligue 2. Rodez qui affrontera donc Saint-Etienne à Geoffroy Guichard ce vendredi. Le vainqueur de cette rencontre sera opposé au 16e de Ligue 1 qui sera connu à l'issue de la 34e et dernière journée ce week-end. Cela se jouera entre Nice, l'actuel barragiste, Auxerre et Le Havre. En basket, Victor Wembanyama a été de retour sur les parquets la nuit dernière après son exclusion lors du match face à Minnesota. Oui, il a aidé les Spurs de San Antonio à s'imposer 126-97 dans le match 5 des demi-finales de Conférence Ouest. Il ne leur reste plus qu'une victoire pour rejoindre Oklahoma City dans cette finale de Conférence Ouest. Et puis carnet noir en NBA, à l'intérieur des Memphis Grizzlies, Brandon Clark est mort à l'âge de 29 ans hier. Il a été drafté en 2019 par la franchise installée dans le Tennessee. Il aura disputé 309 matchs pour 10,2 points, 5,5 rebonds et 1,3 passes décisives en moyenne. Il était encore sous contrat jusqu'en 2027 à Memphis. En tennis, nouveau record pour Yannick Sinner, numéro 1 mondial. A remporté son 31e match de suite en Masters 1000 hier à Rome face à son compatriote Andrea Pellegrino au 8e de finale. Sinner égale ainsi le record de Novak Djokovic et pourrait le battre dès le prochain match face à Andrei Rublev. Voilà, c'est la fin de ce Flash Travel Journée de Sport.
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5: Savez-vous que le chauffage représente 66% d'énergie consommée par nos logements ? C'est pourquoi Jean-François, toujours à la recherche de solutions pour mieux maîtriser sa consommation, a fait installer un thermostat programmable chez lui. Jean-François, qu'est-ce que cette technologie a changé à votre quotidien ?
6: 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Ça me permet de régler la température dans chaque pièce en fonction de mon occupation. 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
2: Bonsoir Stéphanie Rist, s'entretient avec les autres ministres de la Santé de l'Union Européenne cet après-midi. Le gouvernement français veut par ailleurs rassurant sur le stock stratégique de masques jugé suffisant pour 3 mois. Matignon rappelle bien qu'il n'y a pas d'épidémie d'antivirus dans le monde aujourd'hui. Par ailleurs, plus de 1700 personnes sont confinées à bord d'un paquebot de croisière arrivé hier soir à Bordeaux en provenance de Brest après le décès d'un passager et une suspicion d'épidémie de gastro-entérite. Pour l'Agence régionale de santé de Nouvelle-Aquitaine, il n'existe aucune raison permettant de faire un lien entre cette épidémie à bord de ce bateau en provenance de Belfast et Liverpool et les cas d'antivirus détectés sur le navire MV Andius. Le parquet de Paris a requis le renvoi devant la cour d'assises des 2 jeunes mis en cause dans le meurtre d'Elias, un adolescent de 14 ans tué en janvier 2025 à Paris. Selon l'enquête, le motif de l'agression était un racket de téléphone portable. Il appartient désormais au juge d'instruction de confirmer ou non ce renvoi aux assises. Une salariée de l'entrepôt Amazon Donny en Moselle licenciée pour faute grave à l'automne 2025 après avoir exercé son droit de grève a obtenu sa réintégration ainsi que des dommages et intérêts. Le conseil de prud'homme de Metz a jugé le licenciement illicite et a ordonné la réintégration immédiate de la salariée qui avait participé en octobre 2025 à une journée de mobilisation nationale contre le budget d'austérité. Le parquet de Paris a annoncé ce mercredi avoir ouvert une enquête contre le forum de discussion legarçon.net. Il est soupçonné d'être destiné aux hommes attirés par les mineurs. Le parquet avait reçu le 24 avril un signalement du Haut Commissariat à l'Enfance. C'est la fin de ce
5: 3 heures.
2: Une bonne fin de journée à notre écoute.
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0: Bonsoir à tous. Le parquet national financier demande 7 ans de prison contre Nicolas Sarkozy ainsi que 300 000 euros d'amende et 5 ans d'inéligibilité dans le cadre de l'appel du procès des biens. La défense conteste et affirme que l'ancien chef de l'État est innocent. Donald Trump est arrivé en Chine pour s'entretenir avec Xi Jinping. Les deux dirigeants doivent notamment échanger sur la guerre en Iran dans un contexte diplomatique et économique particulièrement tendu.

0: sans toutefois avoir de lien avec l'antivirus. Justement, le ministre des Transports, Philippe Tabarot, assure qu'aucune restriction de déplacement n'est envisagée malgré des soupçons d'antivirus. Il confirme également qu'aucun retour du masque n'est prévu et que la circulation reste totalement libre. On poursuit avec une déflagration qui s'est produite vers 13h30 sur le site industriel de Tesserre en Isère, impliquant un camion chargé de matières dangereuses. Le bilan fait état de 5 blessés, dont 2 dans un état grave. D'après l'INSEE, le taux de chômage grimpe à 8,1%, son niveau le plus élevé depuis 5 ans. Cette hausse touche environ 2,6 millions de personnes, soit 68 000 de plus en un trimestre. Et on poursuit avec les déplacements routiers qui s'annoncent compliqués ce soir pour le pont de l'Ascension. Bison Futé prévoit une circulation classée rouge sur l'ensemble du territoire et noire en Auvergne-Rhône-Alpes avec de forts ralentissements attendus vers plusieurs grandes régions. Le ministre du Travail, Jean-Pierre Farandou, a annoncé une hausse automatique de 2,4% du SMIC au 1er juin. Cette revalorisation portera le salaire minimum brut à environ 1866 euros. Enfin, en football, Brest affronte Strasbourg en ce moment même, tandis que Lens accueillera le Paris Saint-Germain à 21h pour le choc de cette journée en retard.
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2: Bonjour à toutes et à tous. On débute avec du football et le PSG affronte son dauphin Lensois ce soir au stade Félix Bollard. L'occasion de remporter officiellement le titre de champion de France de Ligue 1 en cas de succès et même d'un match nul. Les Parisiens possèdent 6 points d'avance avant cette rencontre en retard de la 29e journée. Il ne leur restera ensuite qu'un match ce week-end pour terminer la saison. Le coup d'envoi de Lens-PSG, ce sera à 21h et 2h avant. C'est Strasbourg qui se déplacera à Brest. Elle a aussi en match en retard de la 29e journée de Ligue 1. Les Brestois sont 11e au classement, les Strasbourgeois 8e avant cette rencontre. Et le premier barrage d'accession vers la Ligue 1 s'est déroulé hier soir. Rodez a été renversant en s'adjugeant un 20e match sans défaite de suite en s'imposant 3 buts à 2 du côté du Red Star. C'était le barrage entre le 5e et le 4e de Ligue 2. Rodez qui affrontera donc Saint-Etienne à Geoffroy Guichard ce vendredi. Le vainqueur de cette rencontre sera opposé au 16e de Ligue 1 qui sera connu à l'issue de la 34e et dernière journée ce week-end. Cela se jouera entre Nice, l'actuel barrage, Auxerre et Le Havre. En basket, Victor Wembanyama a été de retour sur les parquets la nuit dernière après son exclusion lors du match face à Minnesota. Oui, il a aidé les Spurs de San Antonio à s'imposer 126-97 dans le match 5 des demi-finales de Conférence Ouest. Il ne leur reste plus qu'une victoire pour rejoindre Oklahoma City dans cette finale de Conférence Ouest. Et puis carnet noir en NBA, à l'intérieur des Memphis Grizzlies, Brandon Clark est mort à l'âge de 29 ans hier. Il a été drafté en 2019 par la franchise installée dans le Tennessee. Il aura disputé 309 matchs pour 10,2 points, 5,5 rebonds et 1,3 passes décisives en moyenne. Il était encore sous contrat jusqu'en 2027 à Memphis. En tennis, nouveau record pour Yannick Sinner, numéro 1 mondial. Ça a remporté son 31e match de suite en Masters 1000 hier à Rome face à son compatriote Andrea Pellegrino au 8e de finale. Sinner égale ainsi le record de Novak Djokovic et pourrait le battre dès le prochain match face à Andrei Rublev. Voilà, c'est la fin de ce Flash Travel Journée de Sport.
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5: Partout en France, les collectivités sont aussi amenées à faire des économies d'énergie. Bonjour Rachel Burgi. Vous êtes adjointe au maire et en charge de la transition écologique et énergétique de la ville de Metz en Moselle. Quelles actions avez-vous mis en place dans votre commune ?
6: Depuis 2020, la ville de Metz a tout d'abord investi dans un programme de transition vers l'éclairage LED. Cela nous a permis d'économiser un tiers de la puissance de consommation en éclairage public. Et cette transition a été couplée à des mesures d'extinction raisonnées. Nous avons également baissé la température dans les bâtiments publics, ce qui nous a permis de réduire de 22% la consommation en énergie entre 2020 et 2023. Nous avons enfin lancé dès 2020 des audits pour évaluer l'état d'isolation des bâtiments municipaux et nous rénovons par des actes de rénovation globale, ce qui est le plus efficace.
5: 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Merci Rachel Burgi. 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
2: Bonsoir Stéphanie Rist, s'entretient avec les autres ministres de la Santé de l'Union Européenne cet après-midi. Le gouvernement français se veut par ailleurs rassurant sur le stock stratégique de masques jugé suffisant pour 3 mois. Matignon rappelle bien qu'il n'y a pas d'épidémie d'antivirus dans le monde aujourd'hui. Par ailleurs, plus de 1700 personnes sont confinées à bord d'un paquebot de croisière arrivé hier soir à Bordeaux en provenance de Brest après le décès d'un passager et une suspicion d'épidémie de gastro-entérite. Pour l'agence régionale de santé de Nouvelle-Aquitaine, il n'existe aucune raison permettant de faire un lien entre cette épidémie à bord de ce bateau en provenance de Belfast et Liverpool et les cas d'antivirus détectés sur le navire MV Andrews. Le parquet de Paris a requis le renvoi devant la cour d'assises des 2 jeunes mis en cause dans le meurtre d'Elias, un adolescent de 14 ans tué en janvier 2025 à Paris. Selon l'enquête, le motif de l'agression était un racket de téléphone portable. Il appartient désormais au juge d'instruction de confirmer ou non ce renvoi aux assises. Une salariée de l'entrepôt Amazon Donny en Moselle, licenciée pour faute grave à l'automne 2025 après avoir exercé son droit de grève, a obtenu sa réintégration ainsi que des dommages et intérêts. Le conseil de prud'homme de Metz a jugé le licenciement illicite et a ordonné la réintégration immédiate de la salariée qui avait participé en octobre 2025 à une journée de mobilisation nationale contre le budget d'austérité. Le parquet de Paris a annoncé ce mercredi avoir ouvert une enquête contre le forum de discussion legarçon.net. Il est soupçonné d'être destiné aux hommes attirés par les mineurs. Le parquet avait reçu le 24 avril un signalement du Haut Commissariat à l'Enfance. C'est la fin de ce flash, une bonne fin de journée à notre écoute.
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propriétés dans le cadre de l'appel du procès Les Biens. La défense conteste et affirme que l'ancien chef de l'État est innocent. Donald Trump est arrivé en Chine pour s'entretenir avec Xi Jinping. Les deux dirigeants doivent notamment échanger sur la guerre en Iran dans un contexte diplomatique et économique particulièrement tendu.

0: sans toutefois avoir de lien avec l'antivirus. Justement, le ministre des Transports, Philippe Tabarot, assure qu'aucune restriction de déplacement n'est envisagée malgré des soupçons d'antivirus. Il confirme également qu'aucun retour du masque n'est prévu et que la circulation reste totalement libre. On poursuit avec une déflagration qui s'est produite vers 13h30 sur le site industriel de Tesser en Isère, impliquant un camion chargé de matières dangereuses. Le bilan fait état de 5 blessés, dont 2 dans un état grave. D'après l'INSEE, le taux de chômage grimpe à 8,1%, son niveau le plus élevé depuis 5 ans. Cette hausse touche environ 2,6 millions de personnes, soit 68 000 de plus en un trimestre. Et on poursuit avec les déplacements routiers qui s'annoncent compliqués ce soir pour le pont de l'Ascension. Bison Futé prévoit une circulation classée rouge sur l'ensemble du territoire et noire en Auvergne-Rhône-Alpes avec de forts ralentissements attendus vers plusieurs grandes régions. Le ministre du Travail, Jean-Pierre Farandou, a annoncé une hausse automatique de 2,4% du SMIC au 1er juin. Cette revalorisation portera le salaire minimum brut à environ 1866 euros. Enfin, en football, Brest affronte Strasbourg en ce moment même, tandis que Lens accueillera le Paris Saint-Germain à 21h pour le choc de cette journée en retard.
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2: Bonjour à toutes et à tous. On débute avec du football et le PSG affronte son dauphin Lançois ce soir au stade Félix Bollard. L'occasion de remporter officiellement le titre de champion de France de Ligue 1 en cas de succès et même d'un match nul. Les Parisiens possèdent 6 points d'avance avant cette rencontre en retard de la 29e journée. Il ne leur restera ensuite qu'un match ce week-end pour terminer la saison de coup d'envoi de Lens PSG. Ce sera à 21h et 2h avant. C'est Strasbourg qui se déplacera à Brest. Elle a aussi en match en retard de la 29e journée de Ligue 1. Les Brestois sont 11e au classement, les Strasbourgeois 8e avant cette rencontre. Et le premier barrage d'accession vers la Ligue 1 s'est déroulé hier soir. Rodez a été renversant en s'adjugeant un 20e match sans défaite de suite en s'imposant 3 buts à 2 du côté du Red Star. C'était le barrage entre le 5e et le 4e de Ligue 2. Rodez qui affrontera donc Saint-Étienne à Geoffroy Guichard ce vendredi. Le vainqueur de cette rencontre sera opposé au 16e de Ligue 1 qui sera connu à l'issue de la 34e et dernière journée ce week-end. Cela se jouera entre Nice, l'actuel barragiste, Auxerre et Le Havre. En basket, Victor Wembanyama a été de retour sur les parquets la nuit dernière après son exclusion lors du match face à Minnesota. Oui, il a aidé les Spurs de San Antonio à s'imposer 126-97 dans le match 5 des demi-finales de Conférence Ouest. Il ne leur reste plus qu'une victoire pour rejoindre Oklahoma City dans cette finale de Conférence Ouest. Et puis carnet noir en NBA à l'intérieur des Memphis Grizzlies. Brandon Clark est mort à l'âge de 29 ans hier. Il a été drafté en 2019 par la franchise installée dans le Tennessee. Il aura disputé 309 matchs pour 10,2 points, 5,5 rebonds et 1,3 passes décisives en moyenne. Il était encore sous contrat jusqu'en 2027 à Memphis. En tennis, nouveau record pour Yannick Sinner, numéro 1 mondial. Ça a remporté son 31e match de suite en Masters 1000 hier à Rome face à son compatriote Andrea Pellegrino au 8e de finale. Sinner égale ainsi le record de Novak Djokovic et pourrait le battre dès le prochain match face à Andrei Rublev. Voilà, c'est la fin de ce Flash Travel Journée de Sport.
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5: Jean-Baptiste est responsable de la gestion de 2 bâtiments de l'administration centrale d'un ministère à la Grande Arche de la Défense. Bonjour Jean-Baptiste, quelles mesures concrètes ont été prises pour réduire la consommation d'énergie de ces bâtiments ?
6: En hiver, le chauffage des 2 tours a été réglé à 19 degrés sur les horaires travaillés et il est baissé à 16 degrés le reste du temps. Beaucoup d'agents télétravaillent le vendredi et nos 2 sites sont distants de 5 minutes à pied. Nous avons donc décidé de fermer alternativement l'une des 2 cantines ce jour-là. Dans l'une des tours, nous avons arrêté un escalator inutile installé juste à côté d'un escalier et d'un ascenseur. Nous participons à un concours d'économie d'énergie entre bâtiments de l'État et ça motive les agents à bien appliquer les éco-gestes au quotidien. Au final, ce sont des actions de bon sens, accessibles à tous, qui permettent aussi de faire des économies d'argent public sans renier sur le confort des agents.
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2: Bonsoir Stéphanie Rist, s'entretient avec les autres ministres de la Santé de l'Union Européenne cet après-midi. Le gouvernement français se veut par ailleurs rassurant sur le stock stratégique de masques jugé suffisant pour 3 mois. Matignon rappelle bien qu'il n'y a pas d'épidémie d'antivirus dans le monde aujourd'hui. Par ailleurs, plus de 1700 personnes sont confinées à bord d'un paquebot de croisière arrivé hier soir à Bordeaux en provenance de Brest après le décès d'un passager et une suspicion d'épidémie de gastro-entérite. Pour l'Agence régionale de santé de Nouvelle-Aquitaine, il n'existe aucune raison permettant de faire un lien entre cette épidémie à bord de ce bateau en provenance de Belfast et Liverpool et les cas d'antivirus détectés sur le navire MV Andius. Le parquet de Paris a requis le renvoi devant la cour d'assises des 2 jeunes mis en cause dans le meurtre d'Elias, un adolescent de 14 ans tué en janvier 2025 à Paris. Selon l'enquête, le motif de l'agression était un racket de téléphone portable. Il appartient désormais au juge d'instruction de confirmer ou non ce renvoi aux assises. Une salariée de l'entrepôt Amazon Donny en Moselle, licenciée pour faute grave à l'automne 2025 après avoir exercé son droit de grève, a obtenu sa réintégration ainsi que des dommages et intérêts. Le conseil de prud'homme de Metz a jugé le licenciement illicite et a ordonné la réintégration immédiate de la salariée qui avait participé en octobre 2025 à une journée de mobilisation nationale contre le budget d'austérité. Le parquet de Paris a annoncé ce mercredi avoir ouvert une enquête contre le forum de discussion legarçon.net. Il est soupçonné d'être destiné aux hommes attirés par les mineurs. Le parquet avait reçu le 24 avril un signalement du Haut Commissariat à l'Enfance. C'est la fin de ce flash, une bonne fin de journée à notre écoute.
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acquittés dans le cadre de l'appel du procès Les Biens. La défense conteste et affirme que l'ancien chef de l'État est innocent. Donald Trump est arrivé en Chine pour s'entretenir avec Xi Jinping. Les deux dirigeants doivent notamment échanger sur la guerre en Iran dans un contexte diplomatique et économique particulièrement tendu. Retour en France, du côté de Bordeaux, un paquebot transportant plus de 1700 personnes a été placé en confinement après un décès à bord et plusieurs cas de troubles digestifs. Environ 80 passagers présentent des symptômes avec une piste alimentaire privilégiée sans toutefois avoir de lien avec l'antivirus. Justement, le ministre des Transports, Philippe Tabarot, assure qu'aucune restriction de déplacement n'est envisagée malgré des soupçons d'antivirus. Il confirme également qu'aucun retour du masque n'est prévu et que la circulation reste totalement libre. On poursuit avec une déflagration qui s'est produite vers 13h30 sur le site industriel de Tesser en Isère, impliquant un camion chargé de matières dangereuses. Le bilan fait état de 5 blessés, dont 2 dans un état grave. D'après l'INSEE, le taux de chômage grimpe à 8,1%, son niveau le plus élevé depuis 5 ans. Cette hausse touche environ 2,6 millions de personnes, soit 68 000 de plus en un trimestre. Et on poursuit avec les déplacements routiers qui s'annoncent compliqués ce soir pour le pont de l'Ascension. Bison Futé prévoit une circulation classée rouge sur l'ensemble du territoire et noire en Auvergne-Rhône-Alpes.

Tous, on débute avec du football et le PSG affronte son dauphin Lensois ce soir au stade Félix Bollard, l'occasion de remporter officiellement le titre de champion de France de Ligue 1 en cas de succès, même d'un match nul. Les Parisiens possèdent 6 points d'avance avant cette rencontre en retard de la 29e journée. Il ne leur restera ensuite qu'un match ce week-end pour terminer la saison. Le coup d'envoi de

0: Et le premier barrage d'accession vers la Ligue 1 s'est déroulé hier soir. Rodez a été renversant en s'adjugeant un 20e match sans défaite de suite en s'imposant 3 buts à 2 du côté du Red Star. C'était le barrage entre le 5e et le 4e de Ligue 2. Rodez qui affrontera donc Saint-Etienne à Geoffroy Guichard ce vendredi. Le vainqueur de cette rencontre sera opposé au 16e de Ligue 1 qui sera connu à l'issue de la 34e et dernière journée ce week-end. Cela se jouera entre Nice, l'actuel barragiste, Auxerre et Le Havre. En basket, Victor Wembanyama a été de retour sur les parquets la nuit dernière après son exclusion lors du match face à Minnesota. Oui, il a aidé les Spurs de San Antonio à s'imposer 126 à 97 dans le match 5 des demi-finales de conférence Ouest. Il ne leur reste plus qu'une victoire pour rejoindre Oklahoma City dans cette finale de conférence Ouest. Et puis carnet noir en NBA, à l'intérieur des Memphis Grizzlies, Brandon Clark est mort à l'âge de 29 ans hier. Il a été drafté en 2019 par la franchise installée dans le Tennessee. Il aura disputé 309 matchs pour 10,2 points, 5,5 rebonds et 1,3 passes décisives en moyenne. Il était encore sous contrat jusqu'en 2027 à Memphis. En tennis, nouveau record pour Yannick Sinner, numéro 1 mondial. Ça a remporté son 31e match de suite en Masters 1000 hier à Rome face à son compatriote Andrea Pellegrino au 8e de finale. Sinner égale ainsi le record de Novak Djokovic et pourrait le battre dès le prochain match face à Andrei Rublev. Voilà, c'est la fin de ce Flash Travel Journée de Sport.
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3: Bonjour Bertrand Zwiderski. Vous êtes directeur responsabilité sociétale et environnementale d'un groupe de grandes surfaces. Quelles actions avez-vous mises en place pour économiser l'énergie dans vos magasins?
4: Les réfrigérateurs, les congélateurs, ça représente environ 55% de la consommation d'énergie. Il faut fermer les meubles froids, mettre un fluide naturel. Et si on fait ça, on arrive à réduire jusqu'à 25% la consommation d'énergie dans un magasin. L'éclairage, il nous faut passer entièrement en LED. On attend une réduction de 10%. Enfin, le chauffage et la climatisation représentent environ 20% de la consommation d'énergie d'un magasin. Alors si on veut la réduire, on doit avoir des fermetures automatiques de portes, des systèmes de contrôle des températures.
3: Un bilan global de toutes ces actions?
4: C'est exactement ce type de démarche qui nous ont permis de réduire pour tous nos magasins de 18% la consommation d'énergie sur 2 ans.
3: 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Merci Bertrand Zwiderski. 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
5: 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Ils peuvent aussi améliorer la gestion de la glace pour les étals de poissonnerie ou la gestion du chaud avec la cuisson du pain ou de la rôtisserie, notamment en procédant à une cuisson unique par jour. Enfin, il ne faut pas oublier l'acheminement des produits jusqu'au magasin et l'optimisation des tournées de livraison, l'éco-conduite ou le fait de ne pas laisser repartir un camion vide permet aussi de diminuer de façon importante la consommation de carburant.
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7: Bonsoir Stéphanie Rist, s'entretient avec les autres ministres de la Santé de l'Union Européenne cet après-midi. Le gouvernement français veut par ailleurs assurance sur le stock stratégique de masques jugé suffisant pour 3 mois. Matignon rappelle bien qu'il n'y a pas d'épidémie d'antivirus dans le monde aujourd'hui. Par ailleurs, plus de 1700 personnes sont confinées à bord d'un paquebot de croisière arrivé hier soir à Bordeaux en provenance de Brest après le décès d'un passager et une suspicion d'épidémie de gastro-entérite. Pour l'agence régionale de santé de Nouvelle-Aquitaine, il n'existe aucune raison permettant de faire un lien entre cette épidémie à bord de ce bateau en provenance de Belfast et Liverpool et les cas d'antivirus détectés sur le navire MV Andrews. Le parquet de Paris a requis le renvoi devant la cour d'assises des 2 jeunes mis en cause dans le meurtre d'Elias, un adolescent de 14 ans tué en janvier 2025 à Paris.

0: Selon l'enquête, le motif de l'agression était un racket de téléphone portable. Il appartient désormais au juge d'instruction de confirmer ou non ce renvoi aux assises. Une salariée de l'entrepôt Amazon Donnie en Moselle, licenciée pour faute grave à l'automne 2025 après avoir exercé son droit de grève, a obtenu sa réintégration ainsi que des dommages et intérêts. Le conseil de prud'homme de Metz a jugé le licenciement illicite et a ordonné la réintégration immédiate de la salariée qui avait participé en octobre 2025 à une journée de mobilisation nationale contre le budget d'austérité. Le parquet de Paris a annoncé ce mercredi avoir ouvert une enquête contre le forum de discussion legarçon.net. Il est soupçonné d'être destiné aux hommes attirés par les mineurs. Le parquet avait reçu le 24 avril un signalement du Haut Commissariat à l'Enfance. C'est la fin de ce flash, une bonne fin de journée à notre écoute.
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2: Bonsoir à tous. Le parquet national financier demande 7 ans de prison contre Nicolas Sarkozy ainsi que 300 000 euros d'amende et 5 ans d'inéligibilité dans le cadre de l'appel du procès Les Biens. La défense conteste et affirme que l'ancien chef de l'État est innocent. Donald Trump est arrivé en Chine pour s'entretenir avec Xi Jinping. Les deux dirigeants doivent notamment échanger sur la guerre en Iran dans un contexte diplomatique et économique particulièrement tendu. Retour en France, du côté de Bordeaux, un paquebot transportant plus de 1700 personnes a été placé en confinement après un décès à bord et plusieurs cas de troubles digestifs. Environ 80 passagers présentent des symptômes avec une piste alimentaire privilégiée sans toutefois avoir de lien avec l'antivirus. Justement, le ministre des Transports, Philippe Tabarot, assure qu'aucune restriction de déplacement n'est envisagée malgré des soupçons d'antivirus. Il confirme également qu'aucun retour du masque n'est prévu et que la circulation reste totalement libre. On poursuit avec une déflagration qui s'est produite vers 13h30 sur le site industriel de Tesser en Isère, impliquant un camion chargé de matières dangereuses. Le bilan fait état de 5 blessés, dont 2 dans un état grave. D'après l'INSEE, le taux de chômage grimpe à 8,1%, son niveau le plus élevé depuis 5 ans. Cette hausse touche environ 2,6 millions de personnes, soit 68 000 de plus en un trimestre. Et on poursuit avec les déplacements routiers qui s'annoncent compliqués ce soir pour le pont de l'Ascension. Bison Futé prévoit une circulation classée rouge sur l'ensemble du territoire et noire en Auvergne-Rhône-Alpes avec de forts ralentissements attendus vers plusieurs grandes régions. Le ministre du Travail, Jean-Pierre Farandou, a annoncé une hausse automatique de 2,4% du SMIC au 1er juin. Cette revalorisation portera le salaire minimum brut à environ 1 866 euros. Enfin, en football, Brest affronte Strasbourg en ce moment même, tandis que Lens accueillera le Paris Saint-Germain à 21h pour le choc de cette journée en retard.
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3: Bonjour à toutes et à tous, on débute avec du football et le PSG affronte son dauphin Lensois ce soir au stade Félix Bollard, l'occasion de remporter officiellement le titre de champion de France de Ligue 1 en cas de succès et même d'un match nul. Les Parisiens possèdent 6 points d'avance avant cette rencontre en retard de la 29e journée. Il ne leur restera ensuite qu'un match ce week-end pour terminer la saison de coup d'envoi de Lens-PSG. Ce sera à 21h et 2h avant, c'est Strasbourg qui se déplacera à Brest. Elle a aussi en match en retard de la 29e journée de Ligue 1. Les Brestois sont 11e au classement, les Strasbourgeois 8e avant cette rencontre. Et le premier barrage d'accession vers la Ligue 1 s'est déroulé hier soir. Rodez a été renversant en s'adjugeant un 20e match sans défaite de suite en s'imposant 3 buts à 2 du côté du Red Star. C'était le barrage entre le 5e et le 4e de Ligue 2. Rodez qui affrontera donc Saint-Etienne à Geoffroy Guichard ce vendredi. Le vainqueur de cette rencontre sera opposé au 16e de Ligue 1 qui sera connu à l'issue de la 34e et dernière journée ce week-end. Cela se jouera entre Nice, l'actuel barrage, Auxerre et Le Havre. En basket, Victor Wembanyama a été de retour sur les parquets la nuit dernière après son exclusion lors du match face à Minnesota. Oui, il a aidé les Spurs de San Antonio à s'imposer 126-97 dans le match 5 des demi-finales de Conférence Ouest. Il ne leur reste plus qu'une victoire pour rejoindre Oklahoma City dans cette finale de Conférence Ouest. Et puis carnet noir en NBA, à l'intérieur des Memphis Grizzlies, Brandon Clark est mort à l'âge de 29 ans hier. Il a été drafté en 2019 par la franchise installée dans le Tennessee. Il aura disputé 309 matchs pour 10,2 points, 5,5 rebonds et 1,3 passes décisives en moyenne. Il était encore sous contrat jusqu'en 2027 à Memphis. En tennis, nouveau record pour Yannick Sinner, numéro 1 mondial, a remporté son 31e match de suite en Masters 1000 hier à Rome face à son compatriote Andrea Pellegrino, 8e huitièmes de finale. Sinner égale ainsi le record de Novak Djokovic et pourrait le battre dès le prochain match face à Andrei Rublev. Voilà, c'est la fin de ce Flash Travel Journal de Sport.
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6: Wang vit dans un pavillon avec sa femme et ses deux petites filles. Entre les jeux des enfants et leurs devoirs, il a trouvé le moyen d'intégrer dans la routine familiale des gestes simples et efficaces d'économie d'énergie. Alors Wang, que faites-vous au quotidien pour économiser l'énergie ?
7: La première chose que j'ai faite, c'est faire installer des thermostats sur chacun des chauffages électriques dans toutes les chambres. Ça me permet de régler précisément la température de chaque pièce. Par exemple, je sais que ma petite fille, elle a souvent froid, donc je mets la température un peu plus haute, 19 degrés. Et ma grande fille et nous-mêmes, ben les chambres sont réglées à 18 degrés. La grande rentre à 19h, donc le chauffage ne se déclenche qu'à partir de 19h. 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
0: Bonsoir Stéphanie Rist, s'entretient avec les autres ministres de la Santé de l'Union Européenne cet après-midi. Le gouvernement français se veut par ailleurs rassurant sur le stock stratégique de masques jugé suffisant pour 3 mois. Matignon rappelle bien qu'il n'y a pas d'épidémie d'antivirus dans le monde aujourd'hui. Par ailleurs, plus de 1700 personnes sont confinées à bord d'un paquebot de croisière arrivé hier soir à Bordeaux en provenance de Brest après le décès d'un passager et une suspicion d'épidémie de gastro-entérite. Pour l'Agence régionale de santé de Nouvelle-Aquitaine, il n'existe aucune raison permettant de faire un lien entre cette épidémie à bord de ce bateau en provenance de Belfast et Liverpool et les cas d'antivirus détectés sur le navire MV Andrews. Le parquet de Paris a requis le renvoi devant la cour d'assises des deux jeunes mis en cause dans le meurtre d'Elias, un adolescent de 14 ans tué en janvier 2025 à Paris. Selon l'enquête, le motif de l'agression était un racket de téléphone portable. Il appartient désormais au juge d'instruction de confirmer ou non ce renvoi aux assises. Une salariée de l'entrepôt Amazon Donny en Moselle, licenciée pour faute grave à l'automne 2025 après avoir exercé son droit de grève, a obtenu sa réintégration ainsi que des dommages et intérêts. Le conseil de prud'homme de Metz a jugé le licenciement illicite et a ordonné la réintégration immédiate de la salariée qui avait participé en octobre 2025 à une journée de mobilisation nationale contre le budget d'austérité. Le parquet de Paris a annoncé ce mercredi avoir ouvert une enquête contre le forum de discussion legarçon.net. Il est soupçonné d'être destiné aux hommes attirés par les mineurs. Le parquet avait reçu le 24 avril un signalement du Haut Commissariat à l'Enfance. C'est la fin de ce flash, une bonne fin de journée à notre écoute.
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2: Bonsoir à tous. Le parquet national financier demande 7 ans de prison contre Nicolas Sarkozy ainsi que 300 000 euros d'amende et 5 ans d'inéligibilité dans le cadre de l'appel du procès des biens. La défense conteste et affirme que l'ancien chef de l'État est innocent. Donald Trump est arrivé en Chine pour s'entretenir avec Xi Jinping. Les deux dirigeants doivent notamment échanger sur la guerre en Iran dans un contexte diplomatique et économique particulièrement tendu. Retour en France, du côté de Bordeaux, un paquebot transportant plus de 1700 personnes a été placé en confinement après un décès à bord et plusieurs cas de troubles digestifs. Environ 80 passagers présentent des symptômes avec une piste alimentaire privilégiée, sans toutefois avoir de lien avec l'antivirus. Justement, le ministre des Transports, Philippe Tabarot, assure qu'aucune restriction de déplacement n'est envisagée malgré des soupçons d'antivirus. Il confirme également qu'aucun retour du masque n'est prévu et que la circulation reste totalement libre. On poursuit avec une déflagration qui s'est produite vers 13h30 sur le site industriel de Tesser en Isère, impliquant un camion chargé de matières dangereuses. Le bilan fait état de 5 blessés, dont 2 dans un état grave. Après l'INSEE, le taux de chômage grimpe à 8,1%, son niveau le plus élevé depuis 5 ans. Cette hausse touche environ 2,6 millions de personnes, soit 68 000 de plus en un trimestre. Et on poursuit avec les déplacements routiers qui s'annoncent compliqués ce soir pour le pont de l'Ascension. Bison Futé prévoit une circulation classée rouge sur l'ensemble du territoire et noire en Auvergne-Rhône-Alpes avec de forts ralentissements attendus vers plusieurs grandes régions. Le ministre du Travail, Jean-Pierre Farandou, a annoncé une hausse automatique de 2,4% du SMIC au 1er juin. Cette revalorisation portera le salaire minimum brut à environ 1 866 euros. Enfin, en football, Brest affronte Strasbourg en ce moment même, tandis que Lens accueillera le Paris Saint-Germain à 21h pour le choc de cette journée en retard.
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3: Bonjour à toutes et à tous, on débute avec du football et le PSG affronte son dauphin Lensois ce soir au stade Félix Bollard, l'occasion de remporter officiellement le titre de champion de France de Ligue 1 en cas de succès et même d'un match nul. Les Parisiens possèdent 6 points d'avance avant cette rencontre en retard de la 29e journée. Il ne leur restera ensuite qu'un match ce week-end pour terminer la saison de coup d'envoi de Lens-PSG. Ce sera à 21h et 2h avant, c'est Strasbourg qui se déplacera à Brest. Elle a aussi en match en retard de la 29e journée de Ligue 1. Les Brestois sont 11e au classement, les Strasbourgeois 8e avant cette rencontre. Et le premier barrage d'accession vers la Ligue 1 s'est déroulé hier soir. Rodez a été renversant en s'adjugeant un 20e match sans défaite de suite en s'imposant 3 buts à 2 du côté du Red Star. C'était le barrage entre le 5e et le 4e de Ligue 2. Rodez qui affrontera donc Saint-Etienne à Geoffroy Guichard ce vendredi. Le vainqueur de cette rencontre sera opposé au 16e de Ligue 1 qui sera connu à l'issue de la 34e et dernière journée ce week-end. Cela se jouera entre Nice, l'actuel barrage, Auxerre et Le Havre. En basket, Victor Wembanyama a été de retour sur les parquets la nuit dernière après son exclusion lors du match face à Minnesota. Oui, il a aidé les Spurs de San Antonio à s'imposer 126-97 dans le match 5 des demi-finales de Conférence Ouest. Il ne leur reste plus qu'une victoire pour rejoindre Oklahoma City dans cette finale de Conférence Ouest. Et puis carnet noir en NBA, à l'intérieur des Memphis Grizzlies, Brandon Clark est mort à l'âge de 29 ans hier. Il a été drafté en 2019 par la franchise installée dans le Tennessee. Il aura disputé 309 matchs pour 10,2 points, 5,5 rebonds et 1,3 passes décisives en moyenne. Il était encore sous contrat jusqu'en 2027 à Memphis. En tennis, nouveau record pour Yannick Sinner, numéro 1 mondial, a remporté son 31e match de suite en Masters 1000 hier à Rome face à son compatriote Andrea Pellegrino au 8e de finale. Sinner égale ainsi le record de Novak Djokovic et pourrait le battre dès le prochain match face à Andrei Rublev. Voilà, c'est la fin de ce Flash Travel, journée de sport.
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6: Cyril est un quadragénaire qui vit en solo dans un appartement en ville. 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
12: Bonsoir Stéphanie Rist, s'entretient avec les autres ministres de la Santé de l'Union Européenne cet après-midi. Le gouvernement français se veut par ailleurs rassurant sur le stock stratégique de masques jugé suffisant pour 3 mois. Matignon rappelle bien qu'il n'y a pas d'épidémie d'antivirus dans le monde aujourd'hui. Par ailleurs, plus de 1700 personnes sont confinées à bord d'un paquebot de croisière arrivé hier soir à Bordeaux en provenance de Brest après le décès d'un passager et une suspicion d'épidémie de gastro-entérite. Pour l'Agence régionale de santé de Nouvelle-Aquitaine, il n'existe aucune raison permettant de faire un lien entre cette épidémie à bord de ce bateau en provenance de Belfast et Liverpool et les cas d'antivirus détectés sur le navire MV Andrews. Le parquet de Paris a requis le renvoi devant la cour d'assises des 2 jeunes mis en cause dans le meurtre d'Elias, un adolescent de 14 ans tué en janvier 2025 à Paris. Selon l'enquête, le motif de l'agression était un racket de téléphone portable. Il appartient désormais au juge d'instruction de confirmer ou non ce renvoi aux assises. Une salariée de l'entrepôt Amazon Donnie en Moselle, licenciée pour faute grave à l'automne 2025 après avoir exercé son droit de grève, a obtenu sa réintégration ainsi que des dommages et intérêts. Le conseil de prud'homme de Metz a jugé le licenciement illicite et a ordonné la réintégration immédiate de la salariée qui avait participé en octobre 2025 à une journée de mobilisation nationale contre le budget d'austérité. Le parquet de Paris a annoncé ce mercredi avoir ouvert une enquête contre le forum de discussion legarçon.net. Il est soupçonné d'être destiné aux hommes attirés par les mineurs. Le parquet avait reçu le 24 avril un signalement du Haut Commissariat à l'Enfance. C'est la fin de ce flash, une bonne fin de journée à notre écoute.
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acquitté dans le cadre de l'appel du procès Les Biens. La défense conteste et affirme que l'ancien chef de l'État est innocent. Donald Trump est arrivé en Chine pour s'entretenir avec Xi Jinping. Les deux dirigeants doivent notamment échanger sur la guerre en Iran dans un contexte diplomatique et économique particulièrement tendu.

0: sans toutefois avoir de lien avec l'antivirus. Justement, le ministre des Transports, Philippe Tabarot, assure qu'aucune restriction de déplacement n'est envisagée malgré des soupçons d'antivirus. Il confirme également qu'aucun retour du masque n'est prévu et que la circulation reste totalement libre. On poursuit avec une déflagration qui s'est produite vers 13h30 sur le site industriel de Tesser en Isère, impliquant un camion chargé de matières dangereuses. Le bilan fait état de 5 blessés, dont 2 dans un état grave. D'après l'INSEE, le taux de chômage grimpe à 8,1%, son niveau le plus élevé depuis 5 ans. Cette hausse touche environ 2,6 millions de personnes, soit 68 000 de plus en un trimestre. Et on poursuit avec les déplacements routiers qui s'annoncent compliqués ce soir pour le pont de l'Ascension. Bison Futé prévoit une circulation classée rouge sur l'ensemble du territoire et noire en Auvergne-Rhône-Alpes avec de forts ralentissements attendus vers plusieurs grandes régions. Le ministre du Travail, Jean-Pierre Farandou, a annoncé une hausse automatique de 2,4% du SMIC au 1er juin. Cette revalorisation portera le salaire minimum brut à environ 1 866 euros. Enfin, en football, Brest affronte Strasbourg en ce moment même, tandis que Lens accueillera le Paris Saint-Germain à 21h pour le choc de cette journée en retard.
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2: Bonjour à toutes et à tous, on débute avec du football et le PSG affronte son dauphin Lensois ce soir au stade Félix Bollard, l'occasion de remporter officiellement le titre de champion de France de Ligue 1 en cas de succès et même d'un match nul. Les Parisiens possèdent 6 points d'avance avant cette rencontre en retard de la 29e journée. Il ne leur restera ensuite qu'un match ce week-end pour terminer la saison de coup d'envoi de Lens-PSG. Ce sera à 21h et 2h avant, c'est Strasbourg qui se déplacera à Brest. Elle a aussi en match en retard de la 29e journée de Ligue 1. Les Brestois sont 11e au classement, les Strasbourgeois 8e avant cette rencontre. Et le premier barrage d'accession vers la Ligue 1 s'est déroulé hier soir. Rodez a été renversant en s'adjugeant un 20e match sans défaite de suite en s'imposant 3 buts à 2 du côté du Red Star. C'était le barrage entre le 5e et le 4e de Ligue 2. Rodez qui affrontera donc Saint-Etienne à Geoffroy Guichard ce vendredi. Le vainqueur de cette rencontre sera opposé au 16e de Ligue 1 qui sera connu à l'issue de la 34e et dernière journée ce week-end. Cela se jouera entre Nice, l'actuel barragiste, Auxerre et Le Havre. En basket, Victor Wembanyama a été de retour sur les parquets la nuit dernière après son exclusion lors du match face à Minnesota. Oui, il a aidé les Spurs de San Antonio à s'imposer 126-97 dans le match 5 des demi-finales de Conférence Ouest. Il ne leur reste plus qu'une victoire pour rejoindre Oklahoma City dans cette finale de Conférence Ouest. Et puis carnet noir en NBA, à l'intérieur des Memphis Grizzlies, Brandon Clark est mort à l'âge de 29 ans hier. Il a été drafté en 2019 par la franchise installée dans le Tennessee. Il aura disputé 309 matchs pour 10,2 points, 5,5 rebonds et 1,3 passes décisives en moyenne. Il était encore sous contrat jusqu'en 2027 à Memphis. En tennis, nouveau record pour Yannick Sinner, numéro 1 mondial, a remporté son 31e match de suite en Masters 1000 hier à Rome face à son compatriote Andrea Pellegrino au 8e de finale. Sinner égale ainsi le record de Novak Djokovic et pourrait le battre dès le prochain match face à Andrei Rublev. Voilà, c'est la fin de ce Flash Travel Journal de Sport.
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5: Clarisse a 23 ans et vit en colocation dans une grande ville. Comme elle fait ses premiers pas dans la vie active, elle doit forcément faire attention à son budget. Alors Clarisse, quel geste du quotidien adoptez-vous pour faire des économies d'énergie ?
6: 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On programme aussi nos machines à laver, que ce soit l'après-midi ou alors la nuit quand on dort. 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
2: Bonsoir Stéphanie Rist, s'entretient avec les autres ministres de la Santé de l'Union Européenne cet après-midi. Le gouvernement français se veut par ailleurs rassurant sur le stock stratégique de masques jugé suffisant pour 3 mois. Matignon rappelle bien qu'il n'y a pas d'épidémie d'antivirus dans le monde aujourd'hui. Par ailleurs, plus de 1700 personnes sont confinées à bord d'un paquebot de croisière arrivé hier soir à Bordeaux en provenance de Brest après le décès d'un passager et une suspicion d'épidémie de gastro-entérite. Pour l'Agence régionale de santé de Nouvelle-Aquitaine, il n'existe aucune raison permettant de faire un lien entre cette épidémie à bord de ce bateau en provenance de Belfast et Liverpool et les cas d'antivirus détectés sur le navire MV Andrews. Le parquet de Paris a requis le renvoi devant la cour d'assises des 2 jeunes mis en cause dans le meurtre d'Elias, un adolescent de 14 ans tué en janvier 2025 à Paris. Selon l'enquête, le motif de l'agression était un racket de téléphone portable. Il appartient désormais au juge d'instruction de confirmer ou non ce renvoi aux assises. Une salariée de l'entrepôt Amazon Donny en Moselle, licenciée pour faute grave à l'automne 2025 après avoir exercé son droit de grève, a obtenu sa réintégration ainsi que des dommages et intérêts. Le conseil de prud'homme de Metz a jugé le licenciement illicite et a ordonné la réintégration immédiate de la salariée qui avait participé en octobre 2025 à une journée de mobilisation nationale contre le budget d'austérité. Le parquet de Paris a annoncé ce mercredi avoir ouvert une enquête contre le forum de discussion legarçon.net. Il est soupçonné d'être destiné aux hommes attirés par les mineurs. Le parquet avait reçu le 24 avril un signalement du Haut Commissariat à l'Enfance. C'est la fin de ce flash, une bonne fin de journée à notre écoute.
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0: Bonsoir à tous. Le parquet national financier demande 7 ans de prison contre Nicolas Sarkozy ainsi que 300 000 euros d'amende et 5 ans d'inéligibilité dans le cadre de l'appel du procès Les Biens. La défense conteste et affirme que l'ancien chef de l'État est innocent. Donald Trump est arrivé en Chine pour s'entretenir avec Xi Jinping. Les deux dirigeants doivent notamment échanger sur la guerre en Iran dans un contexte diplomatique et économique particulièrement tendu. Retour en France, du côté de Bordeaux, un paquebot transportant plus de 1700 personnes a été placé en confinement après un décès à bord et plusieurs cas de troubles digestifs. Environ 80 passagers présentent des symptômes avec une piste alimentaire privilégiée sans toutefois avoir de lien avec l'antivirus. Justement, le ministre des Transports, Philippe Tabarot, assure qu'aucune restriction de déplacement n'est envisagée malgré des soupçons d'antivirus. Il confirme également qu'aucun retour du masque n'est prévu et que la circulation reste totalement libre. On poursuit avec une déflagration qui s'est produite vers 13h30 sur le site industriel de Tesser en Isère, impliquant un camion chargé de matières dangereuses. Le bilan fait état de 5 blessés, dont 2 dans un état grave. D'après l'INSEE, le taux de chômage grimpe à 8,1%, son niveau le plus élevé depuis 5 ans. Cette hausse touche environ 2,6 millions de personnes, soit 68 000 de plus en un trimestre. Et on poursuit avec les déplacements routiers qui s'annoncent compliqués ce soir pour le pont de l'Ascension. Bison Futé prévoit une circulation classée rouge sur l'ensemble du territoire et noire en Auvergne-Rhône-Alpes avec de forts ralentissements attendus vers plusieurs grandes régions. Le ministre du Travail, Jean-Pierre Farandou, a annoncé une hausse automatique de 2,4% du SMIC au 1er juin. Cette revalorisation portera le salaire minimum brut à environ 1 866 euros. Enfin, en football, Brest affronte Strasbourg en ce moment même, tandis que Lens accueillera le Paris Saint-Germain à 21h pour le choc de cette journée en retard.
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2: Bonjour à toutes et à tous. On débute avec du football et le PSG affronte son dauphin Lançois ce soir au stade Félix Bollaert. L'occasion de remporter officiellement le titre de champion de France de Ligue 1 en cas de succès et même d'un match nul. Les Parisiens possèdent 6 points d'avance avant cette rencontre en retard de la 29e journée. Il ne leur restera ensuite qu'un match ce week-end pour terminer la saison. De coup d'envoi de

0: Et le premier barrage d'accession vers la Ligue 1 s'est déroulé hier soir. Rodez a été renversant en s'adjugeant un 20e match sans défaite de suite en s'imposant 3 buts à 2 du côté du Red Star. C'était le barrage entre le 5e et le 4e de Ligue 2. Rodez qui affrontera donc Saint-Etienne à Geoffroy Guichard ce vendredi. Le vainqueur de cette rencontre sera opposé au 16e de Ligue 1 qui sera connu à l'issue de la 34e et dernière journée ce week-end. Cela se jouera entre Nice, l'actuel barragiste, Auxerre et Le Havre. En basket, Victor Wembanyama était de retour sur les parquets la nuit dernière après son exclusion lors du match face à Minnesota. Oui, il a aidé les Spurs de San Antonio à s'imposer 126 à 97 dans le match 5 des demi-finales de conférence Ouest. Il ne leur reste plus qu'une victoire pour rejoindre Oklahoma City dans cette finale de conférence Ouest. Et puis carnet noir en NBA, à l'intérieur des Memphis Grizzlies, Brandon Clark est mort à l'âge de 29 ans hier. Il a été drafté en 2019 par la franchise installée dans le Tennessee. Il aura disputé 309 matchs pour 10,2 points, 5,5 rebonds et 1,3 passes décisives en moyenne. Il était encore sous contrat jusqu'en 2027 à Memphis. En tennis, nouveau record pour Yannick Sinner, numéro 1 mondial. Ça a remporté son 31e match de suite en Masters 1000 hier à Rome face à son compatriote Andrea Pellegrino au 8e de finale. Sinner égale ainsi le record de Novak Djokovic et pourrait le battre dès le prochain match face à Andrei Rublev. Voilà, c'est la fin de ce Flash Travel Journée de Sport.
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3: Joël est à la retraite et doit surveiller ses dépenses d'énergie. Grâce à son expérience et à son

0: il a adopté des bons gestes au quotidien. Joël, que faites-vous pour économiser l'énergie ?
1: D'abord, je crois vraiment le chauffage, quoi. On a réglé le chauffage à 19 degrés. Même la nuit, on le baisse à 17 degrés. Et franchement, si on a froid, ben, on rajoute une couverture. Hein. C'est aussi simple que ça. Et puis, si on fait des économies, ça vaut le coup. Depuis qu'on est à la retraite, on s'est mis au vélo pour aller au marché. Avant, je prenais la voiture. Maintenant, c'est quand même mieux le vélo, quoi. Ah, c'est mieux pour notre santé, pour notre portefeuille, puis pour la planète, tout le monde y gagne, quoi. Et quand on revient du marché, ben on cuisine. Et puis par contre, on fait attention. Maintenant, on met un couvercle sur les casseroles, sur les poêles, pour éviter la perte de chaleur. Et même, on coupe les plaques électriques un peu avant la fin de la cuisson. Puis on se régale tout autant.
0: 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Merci Joël. Bonjour Séverine Truxès. 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
5: Bonsoir Stéphanie Rist, s'entretient avec les autres ministres de la Santé de l'Union Européenne cet après-midi. Le gouvernement français se veut par ailleurs rassurant sur le stock stratégique de masques jugé suffisant pour 3 mois. Matignon rappelle bien qu'il n'y a pas d'épidémie d'antivirus dans le monde aujourd'hui. Par ailleurs, plus de 1700 personnes sont confinées à bord d'un paquebot de croisière arrivé hier soir à Bordeaux en provenance de Brest après le décès d'un passager et une suspicion d'épidémie de gastro-entérite. Pour l'Agence régionale de santé de Nouvelle-Aquitaine, il n'existe aucune raison permettant de faire un lien entre cette épidémie à bord de ce bateau en provenance de Belfast et Liverpool et les cas d'antivirus détectés sur le navire MV Andrews. Le parquet de Paris a requis le renvoi devant la cour d'assises des 2 jeunes mis en cause dans le meurtre d'Elias, un adolescent de 14 ans tué en janvier 2025 à Paris. Selon l'enquête, le motif de l'agression était un racket de téléphone portable. Il appartient désormais au juge d'instruction de confirmer ou non ce renvoi aux assises. Une salariée de l'entrepôt Amazon Donny en Moselle, licenciée pour faute grave à l'automne 2025 après avoir exercé son droit de grève, a obtenu sa réintégration ainsi que des dommages et intérêts. Le conseil de prud'homme de Metz a jugé le licenciement illicite et a ordonné la réintégration immédiate de la salariée qui avait participé en octobre 2025 à une journée de mobilisation nationale contre le budget d'austérité. Le parquet de Paris a annoncé ce mercredi avoir ouvert une enquête contre le forum de discussion legarçon.net. Il est soupçonné d'être destiné aux hommes attirés par les mineurs. Le parquet avait reçu le 24 avril un signalement du Haut Commissariat à l'Enfance. C'est la fin de ce flash, une bonne fin de journée à notre écoute.
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7: Bonsoir à tous. Le parquet national financier demande 7 ans de prison contre Nicolas Sarkozy ainsi que 300 000 euros d'amende et 5 ans d'inéligibilité dans le cadre de l'appel du procès des biens. La défense conteste et affirme que l'ancien chef de l'État est innocent. Donald Trump est arrivé en Chine pour s'entretenir avec Xi Jinping. Les deux dirigeants doivent notamment échanger sur la guerre en Iran dans un contexte diplomatique et économique particulièrement tendu.

0: compte toi avoir de lien avec l'antivirus. Justement, le ministre des Transports, Philippe Tabarot, assure qu'aucune restriction de déplacement n'est envisagée malgré des soupçons d'antivirus. Il confirme également qu'aucun retour du masque n'est prévu et que la circulation reste totalement libre. On poursuit avec une déflagration qui s'est produite vers 13h30 sur le site industriel de Tesser en Isère, impliquant un camion chargé de matières dangereuses. Le bilan fait état de 5 blessés, dont 2 dans un état grave. D'après l'INSEE, le taux de chômage grimpe à 8,1%, son niveau le plus élevé depuis 5 ans. Cette hausse touche environ 2,6 millions de personnes, soit 68 000 de plus en un trimestre. Et on poursuit avec les déplacements routiers qui s'annoncent compliqués ce soir pour le pont de l'Ascension. Bison Futé prévoit une circulation classée rouge sur l'ensemble du territoire et noire en Auvergne-Rhône-Alpes avec de forts ralentissements attendus vers plusieurs grandes régions. Le ministre du Travail, Jean-Pierre Farandou, a annoncé une hausse automatique de 2,4% du SMIC au 1er juin. Cette revalorisation portera le salaire minimum brut à environ 1866 euros. Enfin, en football, Brest affronte Strasbourg en ce moment même, tandis que Lens accueillera le Paris Saint-Germain à 21h pour le choc de cette journée en retard.
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2: Bonjour à toutes et à tous, on débute avec du football et le PSG affronte son dauphin Lensois ce soir au stade Félix Bollard, l'occasion de remporter officiellement le titre de champion de France de Ligue 1 en cas de succès et même d'un match nul. Les Parisiens possèdent 6 points d'avance avant cette rencontre en retard de la 29e journée. Il ne leur restera ensuite qu'un match ce week-end pour terminer la saison de coup d'envoi de Lens PSG. Ce sera à 21h et 2h avant, c'est Strasbourg qui se déplacera à Brest. Elle a aussi en match en retard de la 29e journée de Ligue 1. Les Brestois sont 11e au classement, les Strasbourgeois 8e avant cette rencontre. Et le premier barrage d'accession vers la Ligue 1, c'est
3: 4 heures.
2: Rodez a été renversant en s'adjugeant un 20e match sans défaite de suite en s'imposant 3 buts à 2 du côté du Red Star. C'était le barrage entre le 5e et le 4e de Ligue 2. Rodez qui affrontera donc Saint-Etienne à Geoffroy Guichard ce vendredi. Le vainqueur de cette rencontre sera opposé au 16e de Ligue 1 qui sera connu à l'issue de la 34e et dernière journée ce week-end. Cela se jouera entre Nice, l'actuel barrage, Auxerre et Le Havre. En basket, Victor Wembanyama a été de retour sur les parquets la nuit dernière après son exclusion lors du match face à Minnesota. Oui, il a aidé les Spurs de San Antonio à s'imposer 126 à 97 dans le match 5 des demi-finales de Conférence Ouest. Il ne leur reste plus qu'une victoire pour rejoindre Oklahoma City dans cette finale de Conférence Ouest. Et puis carnet noir en NBA, à l'intérieur des Memphis Grizzlies, Brandon Clark est mort à l'âge de 29 ans hier. Il a été drafté en 2019 par la franchise installée dans le Tennessee. Il aura disputé 309 matchs pour 10,2 points, 5,5 rebonds et 1,3 passes décisives en moyenne. Il était encore sous contrat jusqu'en 2027 à Memphis. En tennis, nouveau record pour Yannick Sinner, numéro 1 mondial. Ça a remporté son 31e match de suite en Masters 1000 hier à Rome face à son compatriote Andrea Pellegrino au 8e de finale. Sinner égale ainsi le record de Novak Djokovic et pourrait le battre dès le prochain match face à Andrei Rublev. Voilà, c'est la fin de ce Flash Travel Journal de Sport.
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6: Savez-vous que le chauffage représente 66% d'énergie consommée par nos logements ? C'est pourquoi Jean-François, toujours à la recherche de solutions pour mieux maîtriser sa consommation, a fait installer un thermostat programmable chez lui. Jean-François, qu'est-ce que cette technologie a changé à votre quotidien ?
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6: 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Merci Jean-François. Bonjour Séverine Truxès, vous êtes chef de projet au ministère de la Transition écologique, de l'énergie, du climat et de la prévention des risques. 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
2: Bonsoir Stéphanie Rist, s'entretient avec les autres ministres de la Santé de l'Union Européenne cet après-midi. Le gouvernement français veut par ailleurs assurance sur le stock stratégique de masques jugé suffisant pour 3 mois. Matignon rappelle bien qu'il n'y a pas d'épidémie d'antivirus dans le monde aujourd'hui. Par ailleurs, plus de 1700 personnes sont confinées à bord d'un paquebot de croisière arrivé hier soir à Bordeaux en provenance de Brest après le décès d'un passager et une suspicion d'épidémie de gastro-entérite. Pour l'Agence régionale de santé de Nouvelle-Aquitaine, il n'existe aucune raison permettant de faire un lien entre cette épidémie à bord de ce bateau en provenance de Belfast et Liverpool et les cas d'antivirus détectés sur le navire MV Andius. Le parquet de Paris a requis le renvoi devant la cour d'assises des 2 jeunes mis en cause dans le meurtre d'Elias, un adolescent de 14 ans tué en janvier 2025 à Paris. Selon l'enquête, le motif de l'agression était un racket de téléphone portable. Il appartient désormais au juge d'instruction de confirmer ou non ce renvoi aux assises. Une salariée de l'entrepôt Amazon Donny en Moselle, licenciée pour faute grave à l'automne 2025 après avoir exercé son droit de grève, a obtenu sa réintégration ainsi que des dommages et intérêts. Le conseil de prud'homme de Metz a jugé le licenciement illicite et a ordonné la réintégration immédiate de la salariée qui avait participé en octobre 2025 à une journée de mobilisation nationale contre le budget d'austérité. Le parquet de Paris a annoncé ce mercredi avoir ouvert une enquête contre le forum de discussion legarçon.net. Il est soupçonné d'être destiné aux hommes attirés par les mineurs. Le parquet avait reçu le 24 avril un signalement du Haut Commissariat à l'Enfance. C'est la fin de ce flash, une bonne fin de journée à notre écoute.
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0: dans le cadre de l'appel du procès Les Biens. La défense conteste et affirme que l'ancien chef de l'État est innocent. Donald Trump est arrivé en Chine pour s'entretenir avec Xi Jinping. Les deux dirigeants doivent notamment échanger sur la guerre en Iran dans un contexte diplomatique et économique particulièrement tendu. Retour en France, du côté de Bordeaux, un paquebot transportant plus de 1700 personnes a été placé en confinement après un décès à bord et plusieurs cas de troubles digestifs. Environ 80 passagers présentent des symptômes avec une piste alimentaire privilégiée sans toutefois avoir de lien avec l'antivirus. Justement, le ministre des Transports, Philippe Tabarot, assure qu'aucune restriction de déplacement n'est envisagée malgré des soupçons d'antivirus. Il confirme également qu'aucun retour du masque n'est prévu et que la circulation reste totalement libre. On poursuit avec une déflagration qui s'est produite vers 13h30 sur le site industriel de Tesser en Isère, impliquant un camion chargé de matières dangereuses. Le bilan fait état de 5 blessés, dont 2 dans un état grave. D'après l'INSEE, le taux de chômage grimpe à 8,1%, son niveau le plus élevé depuis 5 ans. Cette hausse touche environ 2,6 millions de personnes, soit 68 000 de plus en un trimestre. Et on poursuit avec les déplacements routiers qui s'annoncent compliqués ce soir pour le pont de l'Ascension. Bison Futé prévoit une circulation classée rouge sur l'ensemble du territoire et noire en Auvergne-Rhône-Alpes avec de forts ralentissements attendus vers plusieurs grandes régions. Le ministre du Travail, Jean-Pierre Farandou, a annoncé une hausse automatique de 2,4% du SMIC au 1er juin. Cette revalorisation portera le salaire minimum brut à environ 1 866 euros. Enfin, en football, Brest affronte Strasbourg en ce moment même, tandis que Lens accueillera le Paris Saint-Germain à 21h pour le choc de cette journée en retard.
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2: Bonjour à toutes et à tous. On débute avec du football et le PSG affronte son dauphin Lensois ce soir au stade Félix Bollard. L'occasion de remporter officiellement le titre de champion de France de Ligue 1 en cas de succès et même d'un match nul. Les Parisiens possèdent 6 points d'avance avant cette rencontre en retard de la 29e journée. Il ne leur restera ensuite qu'un match ce week-end pour terminer la saison. Le coup d'envoi de Lens PSG, ce sera à 21h et 2 heures avant. C'est Strasbourg qui se déplacera à Brest. Elle a aussi en match en retard de la 29e journée de Ligue 1. Les Brestois sont 11e au classement, les Strasbourgeois 8e avant cette rencontre. Et le premier barrage d'accession vers la Ligue 1 s'est déroulé hier soir. Rodez a été renversant en s'adjugeant un 20e match sans défaite de suite en s'imposant 3 buts à 2 du côté du Red Star. C'était le barrage entre le 5e et le 4e de Ligue 2. Rodez qui affrontera donc Saint-Etienne à Geoffroy Guichard ce vendredi. Le vainqueur de cette rencontre sera opposé au 16e de Ligue 1 qui sera connu à l'issue de la 34e et dernière journée ce week-end. Cela se jouera entre Nice, l'actuel barragiste, Auxerre et Le Havre. En basket, Victor Wembanyama a été de retour sur les parquets la nuit dernière après son exclusion lors du match face à Minnesota. Oui, il a aidé les Spurs de San Antonio à s'imposer 126-97 dans le match 5 des demi-finales de Conférence Ouest. Il ne leur reste plus qu'une victoire pour rejoindre Oklahoma City dans cette finale de Conférence Ouest. Et puis carnet noir en NBA, à l'intérieur des Memphis Grizzlies, Brandon Clark est mort à l'âge de 29 ans hier. Il a été drafté en 2019 par la franchise installée dans le Tennessee. Il aura disputé 309 matchs pour 10,2 points, 5,5 rebonds et 1,3 passes décisives en moyenne. Il était encore sous contrat jusqu'en 2027 à Memphis. En tennis, nouveau record pour Yannick Sinner, numéro 1 mondial. A remporté son 31e match de suite en Masters 1000 hier à Rome face à son compatriote Andrea Pellegrino au 8e de finale. Sinner égale ainsi le record de Novak Djokovic et pourrait le battre dès le prochain match face à André Rublev. Voilà, c'est la fin de ce Flash Travel Journal de Sport.
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5: Partout en France, les collectivités sont aussi amenées à faire des économies d'énergie. Bonjour Rachel Burgi. Vous êtes adjointe au maire et en charge de la transition écologique et énergétique de la ville de Metz en Moselle. Quelles actions avez-vous mis en place dans votre commune ?
6: Depuis 2020, la ville de Metz a tout d'abord investi dans un programme de transition vers l'éclairage LED. Cela nous a permis d'économiser un tiers de la puissance de consommation en éclairage public. Et cette transition a été couplée à des mesures d'extinction raisonnées. Nous avons également baissé la température dans les bâtiments publics, ce qui nous a permis de réduire de 22% la consommation en énergie entre 2020 et 2023. Nous avons enfin lancé dès 2020 des audits pour évaluer l'état d'isolation des bâtiments municipaux et nous rénovons par des actes de rénovation globale, ce qui est le plus efficace.
5: Eh oui, dans les collectivités, chaque geste compte. Merci Rachel Burgi. Bonjour Séverine Truxès. Vous êtes chef de projet au ministère de la Transition écologique, de l'énergie, du climat et de la prévention des risques. 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
2: Bonsoir Stéphanie Rist, s'entretient avec les autres ministres de la Santé de l'Union Européenne cet après-midi. Le gouvernement français se veut par ailleurs rassurant sur le stock stratégique de masques jugé suffisant pour 3 mois. Matignon rappelle bien qu'il n'y a pas d'épidémie d'antivirus dans le monde aujourd'hui. Par ailleurs, plus de 1700 personnes sont confinées à bord d'un paquebot de croisière arrivé hier soir à Bordeaux en provenance de Brest après le décès d'un passager et une suspicion d'épidémie de gastro-entérite. Pour l'Agence régionale de santé de Nouvelle-Aquitaine, il n'existe aucune raison permettant de faire un lien entre cette épidémie à bord de ce bateau en provenance de Belfast et Liverpool et les cas d'antivirus détectés sur le navire MV Andrews. Le parquet de Paris a requis le renvoi devant la cour d'assises des deux jeunes mis en cause dans le meurtre d'Elias, un adolescent de 14 ans tué en janvier 2025 à Paris. Selon l'enquête, le motif de l'agression était un racket de téléphone portable. Il appartient désormais au juge d'instruction de confirmer ou non ce renvoi aux assises. Une salariée de l'entrepôt Amazon Donny en Moselle, licenciée pour faute grave à l'automne 2025 après avoir exercé son droit de grève, a obtenu sa réintégration ainsi que des dommages et intérêts. Le conseil de prud'homme de Metz a jugé le licenciement illicite et a ordonné la réintégration immédiate de la salariée qui avait participé en octobre 2025 à une journée de mobilisation nationale contre le budget d'austérité. Le parquet de Paris a annoncé ce mercredi avoir ouvert une enquête contre le forum de discussion legarçon.net. Il est soupçonné d'être destiné aux hommes attirés par les mineurs. Le parquet avait reçu le 24 avril un signalement du Haut Commissariat à l'Enfance. C'est la fin de ce flash, une bonne fin de journée à notre écoute.
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Nicolas Sarkozy, ainsi que 300 000 euros d'amende et 5 ans d'inéligibilité dans le cadre de l'appel du procès Les Biens. La défense conteste et affirme que l'ancien chef de l'État est innocent. Donald Trump est arrivé en Chine pour s'entretenir avec Xi Jinping. Les deux dirigeants doivent notamment échanger sur la guerre en Iran dans un contexte diplomatique et économique particulièrement tendu. Retour en France, du côté de Bordeaux, un paquebot transporté

0: sans toutefois avoir de lien avec l'antivirus. Justement, le ministre des Transports, Philippe Tabarot, assure qu'aucune restriction de déplacement n'est envisagée malgré des soupçons d'antivirus. Il confirme également qu'aucun retour du masque n'est prévu et que la circulation reste totalement libre. On poursuit avec une déflagration qui s'est produite vers 13h30 sur le site industriel de Tesser en Isère, impliquant un camion chargé de matières dangereuses. Le bilan fait état de 5 blessés, dont 2 dans un état grave. D'après l'INSEE, le taux de chômage grimpe à 8,1%, son niveau le plus élevé depuis 5 ans. Cette hausse touche environ 2,6 millions de personnes, soit 68 000 de plus en un trimestre. Et on poursuit avec les déplacements routiers qui s'annoncent compliqués ce soir pour le pont de l'Ascension. Bison Futé prévoit une circulation classée rouge sur l'ensemble du territoire et noire en Auvergne-Rhône-Alpes avec de forts ralentissements attendus vers plusieurs grandes régions. Le ministre du Travail, Jean-Pierre Farandou, a annoncé une hausse automatique de 2,4% du SMIC au 1er juin. Cette revalorisation portera le salaire minimum brut à environ 1866 euros. Enfin, en football, Brest affronte Strasbourg en ce moment même, tandis que Lens accueillera le Paris Saint-Germain à 21h pour le choc de cette journée en retard.
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2: Bonjour à toutes et à tous. On débute avec du football et le PSG affronte son dauphin lensois ce soir au stade Félix Bollard. L'occasion de remporter officiellement le titre de champion de France de Ligue 1 en cas de succès et même d'un match nul. Les Parisiens possèdent 6 points d'avance avant cette rencontre en retard de la 29e journée. Il ne leur restera ensuite qu'un match ce week-end pour terminer la saison. Le coup d'envoi de Lens PSG. Ce sera à 21h et 2h avant. C'est Strasbourg qui se déplacera à Brest. Elle a aussi en match en retard de la 29e journée de Ligue 1. Les Brestois sont 11e au classement, les Strasbourgeois 8e avant cette rencontre. Et le premier barrage d'accession vers la Ligue 1 s'est déroulé hier soir. Rodez a été renversant en s'adjugeant un 20e match sans défaite de suite en s'imposant 3 buts à 2 du côté du Red Star. C'était le barrage entre le 5e et le 4e de Ligue 2. Rodez qui affrontera donc Saint-Étienne à Geoffroy Guichard ce vendredi. Le vainqueur de cette rencontre sera opposé au 16e de Ligue 1 qui sera connu à l'issue de la 34e et dernière journée ce week-end. Cela se jouera entre Nice, l'actuel barragiste, Auxerre et Le Havre. En basket, Victor Wembanyama a été de retour sur les parquets la nuit dernière après son exclusion lors du match face à Minnesota. Oui, il a aidé les Spurs de San Antonio à s'imposer 126-97 dans le match 5 des demi-finales de Conférence Ouest. Il ne leur reste plus qu'une victoire pour rejoindre Oklahoma City dans cette finale de Conférence Ouest. Et puis carnet noir en NBA, à l'intérieur des Memphis Grizzlies, Brandon Clark est mort à l'âge de 29 ans hier. Il a été drafté en 2019 par la franchise installée dans le Tennessee. Il aura disputé 309 matchs pour 10,2 points, 5,5 rebonds et 1,3 passes décisives en moyenne. Il était encore sous contrat jusqu'en 2027 à Memphis. En tennis, nouveau record pour Yannick Sinner, numéro 1 mondial. Ça a remporté son 31e match de suite en Masters 1000 hier à Rome face à son compatriote Andrea Pellegrino au 8e de finale. Sinner égale ainsi le record de Novak Djokovic et pourrait le battre dès le prochain match face à Andrei Rublev. Voilà, c'est la fin de ce Flash Travel Journée de Sport.
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5: Jean-Baptiste est responsable de la gestion de 2 bâtiments de l'administration centrale d'un ministère à la Grande Arche de la Défense. Bonjour Jean-Baptiste, quelles mesures concrètes ont été prises pour réduire la consommation d'énergie de ces bâtiments ?
6: En hiver, le chauffage des 2 tours a été réglé à 19 degrés sur les horaires travaillés et il est baissé à 16 degrés le reste du temps. Beaucoup d'agents télétravaillent le vendredi et nos 2 sites sont distants de 5 minutes à pied. Nous avons donc décidé de fermer alternativement l'une des 2 cantines ce jour-là. Dans l'une des tours, nous avons arrêté un escalator inutile installé juste à côté d'un escalier et d'un ascenseur. Nous participons à un concours d'économie d'énergie entre bâtiments de l'État et ça motive les agents à bien appliquer les éco-gestes au quotidien. Au final, ce sont des actions de bon sens, accessibles à tous, qui permettent aussi de faire des économies d'argent public sans rogner sur le confort des agents.
5: Et oui, pour la gestion des

0: pont ou des vendredis ou lundis, en plaçant tout le personnel en télétravail. 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
4: Bonsoir Stéphanie Rist, s'entretient avec les autres ministres de la Santé de l'Union Européenne cet après-midi. Le gouvernement français se veut par ailleurs rassurant sur le stock stratégique de masques jugé suffisant pour 3 mois. Matignon rappelle bien qu'il n'y a pas d'épidémie d'antivirus dans le monde aujourd'hui. Par ailleurs, plus de 1700 personnes sont confinées à bord d'un paquebot de croisière arrivé hier soir à Bordeaux en provenance de Brest après le décès d'un passager et une suspicion d'épidémie de gastro-entérite. Pour l'Agence régionale de santé de Nouvelle-Aquitaine, il n'existe aucune raison permettant de faire un lien entre cette épidémie à bord de ce bateau en provenance de Belfast et Liverpool et les cas d'antivirus détectés sur le navire MV Andrews. Le parquet de Paris a requis le renvoi devant la cour d'assises des 2 jeunes mis en cause dans le meurtre d'Elias, un adolescent de 14 ans tué en janvier 2025 à Paris. Selon l'enquête, le motif de l'agression était un racket de téléphone portable. Il appartient désormais au juge d'instruction de confirmer ou non ce renvoi aux assises. Une salariée de l'entrepôt Amazon Donny en Moselle, licenciée pour faute grave à l'automne 2025 après avoir exercé son droit de grève, a obtenu sa réintégration ainsi que des dommages et intérêts. Le conseil de prud'homme de Metz a jugé le licenciement illicite et a ordonné la réintégration immédiate de la salariée qui avait participé en octobre 2025 à une journée de mobilisation nationale contre le budget d'austérité. Le parquet de Paris a annoncé ce mercredi avoir ouvert une enquête contre le forum de discussion legarçon.net. Il est soupçonné d'être destiné aux hommes attirés par les mineurs. Le parquet avait reçu le 24 avril un signalement du Haut Commissariat à l'Enfance. C'est la fin de ce flash, une bonne fin de journée à notre écoute.
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5: Bonsoir à tous. Le parquet national financier demande 7 ans de prison contre Nicolas Sarkozy ainsi que 300 000 euros d'amende et 5 ans d'inéligibilité dans le cadre de l'appel du procès des biens. La défense conteste et affirme que l'ancien chef de l'État est innocent. Donald Trump est arrivé en Chine pour s'entretenir avec Xi Jinping. Les deux dirigeants doivent notamment échanger sur la guerre en Iran dans un contexte diplomatique et économique particulièrement tendu.

0: sans toutefois avoir de lien avec l'antivirus. Justement, le ministre des Transports, Philippe Tabarot, assure qu'aucune restriction de déplacement n'est envisagée malgré des soupçons d'antivirus. Il confirme également qu'aucun retour du masque n'est prévu et que la circulation reste totalement libre. On poursuit avec une déflagration qui s'est produite vers 13h30 sur le site industriel de Tesser en Isère, impliquant un camion chargé de matières dangereuses. Le bilan fait état de 5 blessés, dont 2 dans un état grave. Après l'INSEE, le taux de chômage grimpe à 8,1%, son niveau le plus élevé depuis 5 ans. Cette hausse touche environ 2,6 millions de personnes, soit 68 000 de plus en un trimestre. Et on poursuit avec les déplacements routiers qui s'annoncent compliqués ce soir pour le pont de l'Ascension. Bison Futé prévoit une circulation classée rouge sur l'ensemble du territoire et noire en Auvergne-Rhône-Alpes avec de forts ralentissements attendus vers plusieurs grandes régions. Le ministre du Travail, Jean-Pierre Farandou, a annoncé une hausse automatique de 2,4% du SMIC au 1er juin. Cette revalorisation portera le salaire minimum brut à environ 1866 euros. Enfin, en football, Brest affronte Strasbourg en ce moment même, tandis que Lens accueillera le Paris Saint-Germain à 21h pour le choc de cette journée en retard.
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2: Bonjour à toutes et à tous, on débute avec du football et le PSG affronte son dauphin Lensois ce soir au stade Félix Bollard, l'occasion de remporter officiellement le titre de champion de France de Ligue 1 en cas de succès et même d'un match nul. Les Parisiens possèdent 6 points d'avance avant cette rencontre en retard de la 29e journée. Il ne leur restera ensuite qu'un match ce week-end pour terminer la saison. Le coup d'envoi de Lens PSG, ce sera à 21h et 2h avant, c'est Strasbourg qui se déplacera à Brest, là aussi en match en retard de la 29e journée de Ligue 1.

0: Le premier barrage d'accession vers la Ligue 1 s'est déroulé hier soir. Rodez a été renversant en s'adjugeant un 20e match sans défaite de suite en s'imposant 3-2 du côté du Red Star. C'était le barrage entre le 5e et le 4e de Ligue 2. Rodez qui affrontera donc Saint-Etienne à Geoffroy Guichard ce vendredi. Le vainqueur de cette rencontre sera opposé au 16e de Ligue 1 qui sera connu à l'issue de la 34e et dernière journée ce week-end. Cela se jouera entre Nice, l'actuel barragiste, Auxerre et Le Havre. En basket, Victor Wembanyama a été de retour sur les parquets la nuit dernière après son exclusion lors du match face à Minnesota. Oui, il a aidé les Spurs de San Antonio à s'imposer 126-97 dans le match 5 des demi-finales de Conférence Ouest. Il ne leur reste plus qu'une victoire pour rejoindre Oklahoma City dans cette finale de Conférence Ouest. Et puis carnet noir en NBA, à l'intérieur des Memphis Grizzlies, Brandon Clark est mort à l'âge de 29 ans hier. Il a été drafté en 2019 par la franchise installée dans le Tennessee. Il aura disputé 309 matchs pour 10,2 points, 5,5 rebonds et 1,3 passes décisives en moyenne. Il était encore sous contrat jusqu'en 2027 à Memphis. En tennis, nouveau record pour Yannick Sinner, numéro 1 mondial. Ça a remporté son 31e match de suite en Masters 1000 hier à Rome face à son compatriote Andrea Pellegrino au 8e de finale. Sinner égale ainsi le record de Novak Djokovic et pourrait le battre dès le prochain match face à Andrei Rublev. Voilà, c'est la fin de ce Flash Travel Journée de Sport.
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3: Bonjour Bertrand Zwiderski. Vous êtes directeur responsabilité sociétale et environnementale d'un groupe de grandes surfaces. Quelles actions avez-vous mises en place pour économiser l'énergie dans vos magasins?
4: Les réfrigérateurs, les congélateurs, ça représente environ 55% de la consommation d'énergie. Il faut fermer les meubles froids, mettre un fluide naturel. Et si on fait ça, on arrive à réduire jusqu'à 25% la consommation d'énergie dans un magasin. L'éclairage, il nous faut passer entièrement en LED. On attend une réduction de 10%. Enfin, le chauffage et la climatisation représentent environ 20% de la consommation d'énergie d'un magasin. Alors si on veut la réduire, on doit avoir des fermetures automatiques de portes, des systèmes de contrôle des températures.
3: Un bilan global de toutes ces actions?
4: C'est exactement ce type de démarche qui nous ont permis de réduire pour tous nos magasins de 18% la consommation d'énergie sur 2 ans.
3: Eh oui, dans les commerces, chaque geste compte. Merci Bertrand Zwiderski. Bonjour Séverine Truxès, vous êtes chef de projet au ministère de la Transition écologique, de l'énergie, du climat et de la prévention des risques. D'autres bons gestes pour faire des économies d'énergie?
5: Les commerces peuvent économiser de l'énergie en chauffant à 19 degrés maximum l'hiver et en climatisant à 26 degrés l'été, en gérant mieux le froid en fermant les portes de magasins, mais en fermant également les meubles froids que sont les réfrigérateurs et les congélateurs. Ils peuvent aussi améliorer la gestion de la glace pour les étals de poissonnerie ou la gestion du chaud avec la cuisson du pain ou de la rôtisserie, notamment en procédant à une cuisson unique par jour. Enfin, il ne faut pas oublier l'acheminement des produits jusqu'au magasin et l'optimisation des tournées de livraison, l'éco-conduite ou le fait de ne pas laisser repartir un camion vide permet aussi de diminuer de façon importante la consommation de carburant.
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7: Bonsoir Stéphanie Rist, s'entretient avec les autres ministres de la Santé de l'Union Européenne cet après-midi. Le gouvernement français veut par ailleurs assurance sur le stock stratégique de masques jugé suffisant pour 3 mois. Matignon rappelle bien qu'il n'y a pas d'épidémie d'antivirus dans le monde aujourd'hui. Par ailleurs, plus de 1700 personnes sont confinées à bord d'un paquebot de croisière arrivé hier soir à Bordeaux en provenance de Brest après le décès d'un passager et une suspicion d'épidémie de gastro-entérite. Pour l'Agence régionale de santé de Nouvelle-Aquitaine, il n'existe aucune raison permettant de faire un lien entre cette épidémie à bord de ce bateau en provenance de Belfast et Liverpool et les cas d'antivirus détectés sur le navire MV Andius. Le parquet de Paris a requis le renvoi devant la cour d'assises des 2 jeunes mis en cause dans le meurtre d'Elias, un adolescent de 14 ans tué en janvier 2025 à Paris. Selon l'enquête, le motif de l'agression était un racket de téléphone portable. Il appartient désormais au juge d'instruction de confirmer ou non ce renvoi aux assises. Une salariée de l'entrepôt Amazon Donny en Moselle, licenciée pour pour faute grave à l'automne 2025 après avoir exercé son droit de grève, a obtenu sa réintégration ainsi que des dommages et intérêts. Le conseil de prud'homme de Metz a jugé le licenciement illicite et a ordonné la réintégration immédiate de la salariée qui avait participé en octobre 2025 à une journée de mobilisation nationale contre le budget d'austérité. Le parquet de Paris a annoncé ce mercredi avoir ouvert une enquête contre le forum de discussion legarçon.net. Il est soupçonné d'être destiné aux hommes attirés par les mineurs. Le parquet avait reçu le 24 avril un signalement du Haut Commissariat à l'Enfance. C'est la fin de ce flash, une bonne fin de journée à notre écoute.
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8: Bonsoir à tous. Le parquet national financier demande 7 ans de prison contre Nicolas Sarkozy ainsi que 300 000 euros d'amende et 5 ans.
9: 4h30.
8: Dans le cadre de l'appel du procès Les Biens, la défense conteste et affirme que l'ancien chef de l'État est innocent. Donald Trump est arrivé en Chine pour s'entretenir avec Xi Jinping. Les deux dirigeants doivent notamment échanger sur la guerre en Iran dans un contexte diplomatique et économique particulièrement tendu. Retour en France, du côté de Bordeaux, un paquebot transportant plus de 1700 personnes a été placé en confinement après un décès à bord et plusieurs cas de troubles digestifs. Environ 80 passagers présentent des symptômes avec une piste alimentaire privilégiée sans toutefois avoir de lien avec l'antivirus. Justement, le ministre des Transports, Philippe Tabarot, assure qu'aucune restriction de déplacement n'est envisagée malgré des soupçons d'antivirus. Il confirme également qu'aucun retour du masque n'est prévu et que la circulation reste totalement libre. On poursuit avec une déflagration qui s'est produite vers 13h30 sur le site industriel de Tesser en Isère, impliquant un camion chargé de matières dangereuses. Le bilan fait état de 5 blessés, dont 2 dans un état grave. D'après l'INSEE, le taux de chômage grimpe à 8,1%, son niveau le plus élevé depuis 5 ans. Cette hausse touche environ 2,6 millions de personnes, soit 68 000 de plus en un trimestre. Et on poursuit avec les déplacements routiers qui s'annoncent compliqués ce soir pour le pont de l'Ascension. Bison Futé prévoit une circulation classée rouge sur l'ensemble du territoire et noire en Auvergne-Rhône-Alpes avec de forts ralentissements attendus vers plusieurs grandes régions. Le ministre du Travail, Jean-Pierre Farandou, a annoncé une hausse automatique de 2,4% du SMIC au 1er juin. Cette revalorisation portera le salaire minimum brut à environ 1866 euros. Enfin, en football, Brest affronte Strasbourg en ce moment même, tandis que Lens accueillera le Paris Saint-Germain à 21h pour le choc de cette journée en retard.
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0: Bonjour à toutes et à tous, on débute avec du football et le PSG affronte son dauphin Lensois ce soir au stade Félix Bollard, l'occasion de remporter officiellement le titre de champion de France de Ligue 1 en cas de succès et même d'un match nul. Les Parisiens possèdent 6 points d'avance avant cette rencontre en retard de la 29e journée. Il ne leur restera ensuite qu'un match ce week-end pour terminer la saison de coup d'envoi de Lens PSG. Ce sera à 21h et 2h avant, c'est Strasbourg qui se déplacera à Brest. Elle a aussi en match en retard de la 29e journée de Ligue 1. Les Brestois sont 11e au classement, les Strasbourgeois 8e avant cette rencontre. Et le premier barrage d'accession vers la Ligue 1 s'est déroulé hier soir. Rodez a été renversant en s'adjugeant un 20e match sans défaite de suite en s'imposant 3 buts à 2 du côté du Red Star. C'était le barrage entre le 5e et le 4e de Ligue 2. Rodez qui affrontera donc Saint-Etienne à Geoffroy Guichard ce vendredi. Le vainqueur de cette rencontre sera opposé au 16e de Ligue 1 qui sera connu à l'issue de la 34e et dernière journée ce week-end. Cela se jouera entre Nice, l'actuel barrage, Auxerre et Le Havre. En basket, Victor Wembanyama a été de retour sur les parquets la nuit dernière après son exclusion lors du match face à Minnesota. Oui, il a aidé les Spurs de San Antonio à s'imposer 126 à 97 dans le match 5 des demi-finales de Conférence Ouest. Il ne leur reste plus qu'une victoire pour rejoindre Oklahoma City dans cette finale de Conférence Ouest. Et puis carnet noir en NBA, à l'intérieur des Memphis Grizzlies, Brandon Clark est mort à l'âge de 29 ans hier. Il a été drafté en 2019 par la franchise installée dans le Tennessee. Il aura disputé 309 matchs pour 10,2 points, 5,5 rebonds et 1,3 passes décisives en moyenne. Il était encore sous contrat jusqu'en 2027 à Memphis. En tennis, nouveau record pour Yannick Sinner, numéro 1 mondial. Ça a remporté son 31e match de suite en Masters 1000 hier à Rome face à son compatriote Andrea Pellegrino au 8e de finale. Sinner égale ainsi le record de Novak Djokovic et pourrait le battre dès le prochain match face à Andrei Rublev. Voilà, c'est la fin de ce Flash Travel Journée de Sport.
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3: Wang vit dans un pavillon avec sa femme et ses deux petites filles. Entre les jeux des enfants et leurs devoirs, il a trouvé le moyen d'intégrer dans la routine familiale des gestes simples et efficaces d'économie d'énergie. Alors Wang, que faites-vous au quotidien pour économiser l'énergie ?
9: 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Et ma grande fille et nous-mêmes, ben les chambres sont réglées à 18 degrés. La grande rentre à 19h, donc le chauffage ne se déclenche qu'à partir de 19h. Évidemment, je l'arrête le matin par la programmation horaire.
3: Eh oui, en famille, chaque geste compte. Merci Wang. Bonjour Séverine Truxès. Vous êtes chef de projet au ministère de la Transition écologique, de l'énergie, du climat et de la prévention des risques. 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
7: Bonsoir Stéphanie Rist, s'entretient avec les autres ministres de la Santé de l'Union Européenne cet après-midi. Le gouvernement français se veut par ailleurs rassurant sur le stock stratégique de masques jugé suffisant pour 3 mois. Matignon rappelle bien qu'il n'y a pas d'épidémie d'antivirus dans le monde aujourd'hui. Par ailleurs, plus de 1700 personnes sont confinées à bord d'un paquebot de croisière arrivé hier soir à Bordeaux en provenance de Brest après le décès d'un passager et une suspicion d'épidémie de gastro-entérite. Pour l'agence régionale de santé de Nouvelle-Aquitaine, il n'existe aucune raison permettant de faire un lien entre cette épidémie à bord de ce bateau en provenance de Belfast et Liverpool et les cas d'antivirus détectés sur le navire MV Andrews. Le parquet de Paris a requis le renvoi devant la cour d'assises des deux jeunes mis en cause dans le meurtre d'Elias, un adolescent de 14 ans tué en janvier 2025 à Paris. Selon l'enquête, le motif de l'agression était un racket de téléphone portable. Il appartient désormais au juge d'instruction de confirmer ou non ce renvoi aux assises. Une salariée de l'entrepôt Amazon Donnier en Moselle, licenciée pour faute grave à l'automne 2025 après avoir exercé son droit de grève, a obtenu sa réintégration ainsi que des dommages et intérêts. Le conseil de prud'homme de Metz a jugé le licenciement illicite et a ordonné la réintégration immédiate de la salariée qui avait participé en octobre 2025 à une journée de mobilisation nationale contre le budget d'austérité. Le parquet de Paris a annoncé ce mercredi avoir ouvert une enquête contre le forum de discussion legarçon.net. Il est soupçonné d'être destiné aux hommes attirés par les mineurs. Le parquet avait reçu le 24 avril un signalement du Haut Commissariat à l'Enfance. C'est la fin de ce flash, une bonne fin de journée à notre écoute.
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été dans le cadre de l'appel du procès des biens. La défense conteste et affirme que l'ancien chef de l'État est innocent. Donald Trump est arrivé en Chine pour s'entretenir avec Xi Jinping. Les deux dirigeants doivent notamment échanger sur la guerre en Iran dans un contexte diplomatique et économique particulièrement tendu.

Environ 80 passagers présentent des symptômes avec une piste alimentaire privilégiée sans toutefois avoir de lien avec l'antivirus. Justement, le ministre des Transports, Philippe Tabarot, assure qu'aucune restriction de déplacement n'est envisagée malgré des soupçons d'antivirus. Il confirme également qu'aucun retour du masque n'est prévu et que la circulation reste totalement libre. On poursuit avec une déflagration qui s'est produite vers 13h30 sur le site industriel de Tesser en Isère, impliquant un camion chargé de matières dangereuses. Le bilan fait état de 5 blessés, dont 2 dans un état grave. Après l'INSEE, le taux de chômage grimpe à 8,1%, son niveau le plus élevé depuis

0: depuis 5 ans. Cette hausse touche environ 2,6 millions de personnes, soit 68 000 de plus en un trimestre. Et on poursuit avec les déplacements routiers qui s'annoncent compliqués ce soir pour le pont de l'Ascension. Bison Futé prévoit une circulation classée rouge sur l'ensemble du territoire et noire en Auvergne-Rhône-Alpes avec de forts ralentissements attendus vers plusieurs grandes régions. Le ministre du Travail, Jean-Pierre Farandou, a annoncé une hausse automatique de 2,4% du SMIC au 1er juin. Cette revalorisation portera le salaire minimum brut à environ 1866 euros. Enfin, en football, Brest affronte Strasbourg en ce moment même, tandis que Lens accueillera le Paris Saint-Germain à 21h pour le choc de cette journée en retard.
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2: Bonjour à toutes et à tous, on débute avec du football et le PSG affronte son dauphin Lensois ce soir au stade Félix Bollard, l'occasion de remporter officiellement le titre de champion de France de Ligue 1 en cas de succès et même d'un match nul. Les Parisiens possèdent 6 points d'avance avant cette rencontre en retard de la 29e journée. Il ne leur restera ensuite qu'un match ce week-end pour terminer la saison de coup d'envoi de Lens-PSG. Ce sera à 21h et 2h avant, c'est Strasbourg qui se déplacera à Brest. Elle a aussi en match en retard de la 29e journée de Ligue 1. Les Brestois sont 11e au classement, les Strasbourgeois 8e avant cette rencontre. Et le premier barrage d'accession vers la Ligue 1 s'est déroulé hier soir. Rodez a été renversant en s'adjugeant un 20e match sans défaite de suite en s'imposant 3 buts à 2 du côté du Red Star. C'était le barrage entre le 5e et le 4e de Ligue 2. Rodez qui affrontera donc Saint-Etienne à Geoffroy Guichard ce vendredi. Le vainqueur de cette rencontre sera opposé au 16e de Ligue 1 qui sera connu à l'issue de la 34e et dernière journée ce week-end. Cela se jouera entre Nice, l'actuel barragiste, Auxerre et Le Havre. En basket, Victor Wembanyama a été de retour sur les parquets la nuit dernière après son exclusion lors du match face à Minnesota. Oui, il a aidé les Spurs de San Antonio à s'imposer 126-97 dans le match 5 des demi-finales de Conférence Ouest. Il ne leur reste plus qu'une victoire pour rejoindre Oklahoma City dans cette finale de Conférence Ouest. Et puis carnet noir en NBA, à l'intérieur des Memphis Grizzlies, Brandon Clark est mort à l'âge de 29 ans hier. Il a été drafté en 2019 par la franchise installée dans le Tennessee. Il aura disputé 309 matchs pour 10,2 points, 5,5 rebonds et 1,3 passes décisives en moyenne. Il était encore sous contrat jusqu'en 2027 à Memphis. En tennis, nouveau record pour Yannick Sinner, numéro 1 mondial. Ça a remporté son 31e match de suite en Masters 1000 hier à Rome face à son compatriote Andrea Pellegrino au 8e de finale. Sinner égale ainsi le record de Novak Djokovic et pourrait le battre dès le prochain match face à Andrei Rublev. Voilà, c'est la fin de ce Flash Travel, journée de sport.
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5: Cyril est un quadragénaire qui vit en solo dans un appartement en ville. Et comme il paye seul ses factures, il a trouvé des moyens ingénieux pour réduire sa consommation d'énergie en adoptant des gestes simples et efficaces. Cyril, que faites-vous pour faire des économies d'énergie ?
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2: Bonsoir Stéphanie Rist, s'entretient avec les autres ministres de la Santé de l'Union Européenne cet après-midi. Le gouvernement français se veut par ailleurs rassurant sur le stock stratégique de masques jugé suffisant pour 3 mois. Matignon rappelle bien qu'il n'y a pas d'épidémie d'antivirus dans le monde aujourd'hui. Par ailleurs, plus de 1700 personnes sont confinées à bord d'un paquebot de croisière arrivé hier soir à Bordeaux en provenance de Brest après le décès d'un passager et une suspicion d'épidémie de gastro-entérite. Pour l'Agence régionale de santé de Nouvelle-Aquitaine, il n'existe aucune raison permettant de faire un lien entre cette épidémie à bord de ce bateau en provenance de Belfast et Liverpool et les cas d'antivirus détectés sur le navire MV Andrews. Le parquet de Paris a requis le renvoi devant la cour d'assises des 2 jeunes mis en cause dans le meurtre d'Elias, un adolescent de 14 ans tué en janvier 2025 à Paris. Selon l'enquête, le motif de l'agression était un racket de téléphone portable. Il appartient désormais au juge d'instruction de confirmer ou non ce renvoi aux assises. Une salariée de l'entrepôt Amazon Donny en Moselle, licenciée pour faute grave à l'automne 2025 après avoir exercé son droit de grève, a obtenu sa réintégration ainsi que des dommages et intérêts. Le conseil de prud'homme de Metz a jugé le licenciement illicite et a ordonné la réintégration immédiate de la salariée qui avait participé en octobre 2025 à une journée de mobilisation nationale contre le budget d'austérité. Le parquet de Paris a annoncé ce mercredi avoir ouvert une enquête contre le forum de discussion legarçon.net. Il est soupçonné d'être destiné aux hommes attirés par les mineurs. Le parquet avait reçu le 24 avril un signalement du Haut Commissariat à l'Enfance. C'est la fin de ce flash, une bonne fin de journée à notre écoute.
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0: Bonsoir à tous. Le parquet national financier demande 7 ans de prison contre Nicolas Sarkozy ainsi que 300 000 euros d'amende et 5 ans d'inéligibilité dans le cadre de l'appel du procès Les Biens. La défense conteste et affirme que l'ancien chef de l'État est innocent. Donald Trump est arrivé en Chine pour s'entretenir avec Xi Jinping. Les deux dirigeants doivent notamment échanger sur la guerre en Iran dans un contexte diplomatique et économique particulièrement tendu. Retour en France, du côté de Bordeaux, un paquebot transportant plus de 1700 personnes a été placé en confinement après un décès à bord et plusieurs cas de troubles digestifs. Environ 80 passagers présentent des symptômes avec une piste alimentaire privilégiée sans toutefois avoir de lien avec l'antivirus. Justement, le ministre des Transports, Philippe Tabarot, assure qu'aucune restriction de déplacement n'est envisagée malgré des soupçons d'antivirus. Il confirme également qu'aucun retour du masque n'est prévu et que la circulation reste totalement libre. On poursuit avec une déflagration qui s'est produite vers 13h30 sur le site industriel de Tesser en Isère, impliquant un camion chargé de matières dangereuses. Le bilan fait état de 5 blessés, dont 2 dans un état grave. D'après l'INSEE, le taux de chômage grimpe à 8,1%, son niveau le plus élevé depuis 5 ans. Cette hausse touche environ 2,6 millions de personnes, soit 68 000 de plus en un trimestre. Et on poursuit avec les déplacements routiers qui s'annoncent compliqués ce soir pour le pont de l'Ascension. Bison Futé prévoit une circulation classée rouge sur l'ensemble du territoire et noire en Auvergne-Rhône-Alpes avec de forts ralentissements attendus vers plusieurs grandes régions. Le ministre du Travail, Jean-Pierre Farandou, a annoncé une hausse automatique de 2,4% du SMIC au 1er juin. Cette revalorisation portera le salaire minimum brut à environ 1866 euros. Enfin, en football, Brest affronte Strasbourg en ce moment même, tandis que Lens accueillera le Paris Saint-Germain à 21h pour le choc de cette journée en retard.
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2: Bonjour à toutes et à tous, on débute avec du football et le PSG affronte son dauphin Lensois ce soir au stade Félix Bollaert, l'occasion de remporter officiellement le titre de champion de France de Ligue 1 en cas de succès et même d'un match nul. Les Parisiens possèdent 6 points d'avance avant cette rencontre en retard de la 29e journée. Il ne leur restera ensuite qu'un match ce week-end pour terminer la saison de coup d'envoi de Lens-PSG. Ce sera à 21h et 2h avant, c'est Strasbourg qui se déplacera à Brest. Elle a aussi en match en retard de la 29e journée de Ligue 1. Les Brestois sont 11e au classement, les Strasbourgeois 8e avant cette rencontre. Et le premier barrage d'accession vers la Ligue 1 s'est déroulé hier soir. Rodez a été renversant en s'adjugeant un 20e match sans défaite de suite en s'imposant 3 buts à 2 du côté du Red Star. C'était le barrage entre le 5e et le 4e de Ligue 2. Rodez qui affrontera donc Saint-Etienne à Geoffroy Guichard ce vendredi. Le vainqueur de cette rencontre sera opposé au 16e de Ligue 1 qui sera connu à l'issue de la 34e et dernière journée ce week-end. Cela se jouera entre Nice, l'actuel barragiste, Auxerre et Le Havre. En basket, Victor Wembanyama a été de retour sur les parquets la nuit dernière après son exclusion lors du match face à Minnesota. Oui, il a aidé les Spurs de San Antonio à s'imposer 126-97 dans le match 5 des demi-finales de Conférence Ouest. Il ne leur reste plus qu'une victoire pour rejoindre Oklahoma City dans cette finale de Conférence Ouest. Et puis carnet noir en NBA, à l'intérieur des Memphis Grizzlies, Brandon Clark est mort à l'âge de 29 ans hier. Il a été drafté en 2019 par la franchise installée dans le Tennessee. Il aura disputé 309 matchs pour 10,2 points, 5,5 rebonds et 1,3 passes décisives en moyenne. Il était encore sous contrat jusqu'en 2027 à Memphis. En tennis, nouveau record pour Yannick Sinner, numéro 1 mondial. Ça a remporté son 31e match de suite en Masters 1000 hier à Rome face à son compatriote Andrea Pellegrino au 8e de finale. Sinner égale ainsi le record de Novak Djokovic et pourrait le battre dès le prochain match face à André Rublev. Voilà, c'est la fin de ce Flash Travel Journal de Sport.
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5: Clarisse a 23 ans et vit en colocation dans une grande ville. Comme elle fait ses premiers pas dans la vie active, elle doit forcément faire attention à son budget. Alors Clarisse, quel geste du quotidien adoptez-vous pour faire des économies d'énergie ?
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2: Bonsoir Stéphanie Rist, s'entretient avec les autres ministres de la Santé de l'Union Européenne cet après-midi. Le gouvernement français se veut par ailleurs rassurant sur le stock stratégique de masques jugé suffisant pour 3 mois. Matignon rappelle bien qu'il n'y a pas d'épidémie d'antivirus dans le monde aujourd'hui. Par ailleurs, plus de 1700 personnes sont confinées à bord d'un paquebot de croisière arrivé hier soir à Bordeaux en provenance de Brest après le décès d'un passager et une suspicion d'épidémie de gastro-entérite. Pour l'Agence régionale de santé de Nouvelle-Aquitaine, il n'existe aucune raison permettant de faire un lien entre cette épidémie à bord de ce bateau en provenance de Belfast et Liverpool et les cas d'antivirus détectés sur le navire MV Andrews. Le parquet de Paris a requis le renvoi devant la cour d'assises des deux jeunes mis en cause dans le meurtre d'Elias, un adolescent de 14 ans tué en janvier 2025 à Paris. Selon l'enquête, le motif de l'agression était un racket de téléphone portable. Il appartient désormais au juge d'instruction de confirmer ou non ce renvoi aux assises. Une salariée de l'entrepôt Amazon Donny en Moselle, licenciée pour faute grave à l'automne 2025 après avoir exercé son droit de grève, a obtenu sa réintégration ainsi que des dommages et intérêts. Le conseil de prud'homme de Metz a jugé le licenciement illicite et a ordonné la réintégration immédiate de la salariée qui avait participé en octobre 2025 à une journée de mobilisation nationale contre le budget d'austérité. Le parquet de Paris a annoncé ce mercredi avoir ouvert une enquête contre le forum de discussion legarçon.net. Il est soupçonné d'être destiné aux hommes attirés par les mineurs. Le parquet a avait reçu le 24 avril un signalement du Haut Commissariat à l'Enfance. C'est la fin de ce flash, une bonne fin de journée à notre écoute.
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0: acquittés dans le cadre de l'appel du procès des biens. La défense conteste et affirme que l'ancien chef de l'État est innocent. Donald Trump est arrivé en Chine pour s'entretenir avec Xi Jinping. Les deux dirigeants doivent notamment échanger sur la guerre en Iran dans un contexte diplomatique et économique particulièrement tendu. Retour en France, du côté de Bordeaux, un paquebot transportant plus de 1700 personnes a été placé en confinement après un décès à bord et plusieurs cas de troubles digestifs. Environ 80 passagers présentent des symptômes avec une piste alimentaire privilégiée sans toutefois avoir de lien avec l'antivirus. Justement, le ministre des Transports, Philippe Tabarot, assure qu'aucune restriction de déplacement n'est envisagée malgré des soupçons d'antivirus. Il confirme également qu'aucun retour du masque n'est prévu et que la circulation reste totalement libre. On poursuit avec une déflagration qui s'est produite vers 13h30 sur le site industriel de Tesser en Isère, impliquant un camion chargé de matières dangereuses. Le bilan fait état de 5 blessés, dont 2 dans un état grave. D'après l'INSEE, le taux de chômage grimpe à 8,1%, son niveau le plus élevé depuis 5 ans. Cette hausse touche environ 2,6 millions de personnes, soit 68 000 de plus en un trimestre. Et on poursuit avec les déplacements routiers qui s'annoncent compliqués ce soir pour le pont de l'Ascension. Bison Futé prévoit une circulation classée rouge sur l'ensemble du territoire et noire en Auvergne-Rhône-Alpes avec de forts ralentissements attendus vers plusieurs grandes régions. Le ministre du Travail, Jean-Pierre Farandou, a annoncé une hausse automatique de 2,4% du SMIC au 1er juin. Cette revalorisation portera le salaire minimum brut à environ 1 866 euros. Enfin, en football, Brest affronte Strasbourg en ce moment même, tandis que Lens accueillera le Paris Saint-Germain à 21h pour le choc de cette journée en retard.
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2: Bonjour à toutes et à tous, on débute avec du football et le PSG affronte son dauphin Lensois ce soir au stade Félix Bollaert, l'occasion de remporter officiellement le titre de champion de France de Ligue 1 en cas de succès et même d'un match nul. Les Parisiens possèdent 6 points d'avance avant cette rencontre en retard de la 29e journée. Il ne leur restera ensuite qu'un match ce week-end pour terminer la saison de coup d'envoi de Lens-PSG. Ce sera à 21h et 2h avant, c'est Strasbourg qui se déplacera à Brest. Elle a aussi en match en retard de la 29e journée de Ligue 1. Les Brestois sont 11e au classement, les Strasbourgeois 8e avant cette rencontre. Et le premier barrage d'accession vers la Ligue 1 s'est déroulé hier soir. Rodez a été renversant en s'adjugeant un 20e match sans défaite de suite en s'imposant 3 buts à 2 du côté du Red Star. C'était le barrage entre le 5e et le 4e de Ligue 2. Rodez qui affrontera donc Saint-Etienne à Geoffroy Guichard ce vendredi. Le vainqueur de cette rencontre sera opposé au 16e de Ligue 1 qui sera connu à l'issue de la 34e et dernière journée ce week-end. Cela se jouera entre Nice, l'actuel barragiste, Auxerre et Le Havre. En basket, Victor Wembanyama a été de retour sur les parquets la nuit dernière après son exclusion lors du match face à Minnesota. Oui, il a aidé les Spurs de San Antonio à s'imposer 126-97 dans le match 5 des demi-finales de Conférence Ouest. Il ne leur reste plus qu'une victoire pour rejoindre Oklahoma City dans cette finale de Conférence Ouest. Et puis carnet noir en NBA, à l'intérieur des Memphis Grizzlies, Brandon Clark est mort à l'âge de 29 ans hier. Il a été drafté en 2019 par la franchise installée dans le Tennessee. Il aura disputé 309 matchs pour 10,2 points, 5,5 rebonds et 1,3 passes décisives en moyenne. Il était encore sous contrat jusqu'en 2027 à Memphis. En tennis, nouveau record pour Yannick Sinner, numéro 1 mondial. Ça a remporté son 31e match de suite en Masters 1000 hier à Rome face à son compatriote Andrea Pellegrino au 8e de finale. Sinner égale ainsi le record de Novak Djokovic et pourrait le battre dès le prochain match face à Andrei Rublev. Voilà, c'est la fin de ce Flash Travel, journée de sport.
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5: Joël est à la retraite et doit surveiller ses dépenses d'énergie. Grâce à son expérience et à son sens pratique, il a adopté des bons gestes au quotidien. Joël, que faites-vous pour économiser l'énergie ?
6: D'abord, je crois vraiment le chauffage, quoi. On a réglé le chauffage à 19 degrés. Même la nuit, on le baisse à 17 degrés. Et franchement, si on a froid, ben on rajoute une couverture. Hein. C'est aussi simple que ça. Et puis, on fait des économies, ça vaut le coup. Depuis qu'on a la retraite, on s'est mis au vélo pour aller au marché. Avant, je prenais la voiture. Maintenant, c'est quand même mieux le vélo, quoi. Ah, c'est mieux pour notre santé, pour notre portefeuille, puis pour la planète, tout le monde y gagne, quoi. Et quand on vient du marché, ben on cuisine. Et puis par contre, on fait attention. Maintenant, on met un couvercle sur les casseroles, sur les poêles, pour éviter la perte de chaleur. Et même on coupe les plaques électriques un peu avant la fin de la cuisson, puis on se régale tout autant.
5: 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Merci Joël. 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
2: Bonsoir Stéphanie Rist, s'entretient avec les autres ministres de la Santé de l'Union Européenne cet après-midi. Le gouvernement français se veut par ailleurs rassurant sur le stock stratégique de masques jugé suffisant pour 3 mois. Matignon rappelle bien qu'il n'y a pas d'épidémie d'antivirus dans le monde aujourd'hui. Par ailleurs, plus de 1700 personnes sont confinées à bord d'un paquebot de croisière arrivé hier soir à Bordeaux en provenance de Brest après le décès d'un passager et une suspicion d'épidémie de gastro-entérite. Pour l'Agence régionale de santé de Nouvelle-Aquitaine, il n'existe aucune raison permettant de faire un lien entre cette épidémie à bord de ce bateau en provenance de Belfast et Liverpool et les cas d'antivirus détectés sur le navire MV Andrews. Le parquet de Paris a requis le renvoi devant la cour d'assises des 2 jeunes mis en cause dans le meurtre d'Elias, un adolescent de 14 ans tué en janvier 2025 à Paris. Selon l'enquête, le motif de l'agression était un racket de téléphone portable. Il appartient désormais au juge d'instruction de confirmer ou non ce renvoi aux assises. Une salariée de l'entrepôt Amazon Donny en Moselle, licenciée pour faute grave à l'automne 2025 après avoir exercé son droit de grève, a obtenu sa réintégration ainsi que des dommages et intérêts. Le conseil de prud'homme de Metz a jugé le licenciement illicite et a ordonné la réintégration immédiate de la salariée qui avait participé en octobre 2025 à une journée de mobilisation nationale contre le budget d'austérité. Le parquet de Paris a annoncé ce mercredi avoir ouvert une enquête contre le forum de discussion legarçon.net. Il est soupçonné d'être destiné aux hommes attirés par les mineurs. Le parquet avait reçu le 24 avril un signalement du Haut Commissariat à l'Enfance. C'est la fin de ce flash, une bonne fin de journée à notre écoute.
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dans le cadre de l'appel du procès Les Biens. La défense conteste et affirme que l'ancien chef de l'État est innocent. Donald Trump est arrivé en Chine pour s'entretenir avec Xi Jinping. Les deux dirigeants doivent notamment échanger sur la guerre en Iran dans un contexte diplomatique et économique particulièrement tendu.

0: sans toutefois avoir de lien avec l'antivirus. Justement, le ministre des Transports, Philippe Tabarot, assure qu'aucune restriction de déplacement n'est envisagée malgré des soupçons d'antivirus. Il confirme également qu'aucun retour du masque n'est prévu et que la circulation reste totalement libre. On poursuit avec une déflagration qui s'est produite vers 13h30 sur le site industriel de Tesser en Isère, impliquant un camion chargé de matières dangereuses. Le bilan fait état de 5 blessés, dont 2 dans un état grave. D'après l'INSEE, le taux de chômage grimpe à 8,1%, son niveau le plus élevé depuis 5 ans. Cette hausse touche environ 2,6 millions de personnes, soit 68 000 de plus en un trimestre. Et on poursuit avec les déplacements routiers qui s'annoncent compliqués ce soir pour le pont de l'Ascension. Bison Futé prévoit une circulation classée rouge sur l'ensemble du territoire et noire en Auvergne-Rhône-Alpes avec de forts ralentissements attendus vers plusieurs grandes régions. Le ministre du Travail, Jean-Pierre Farandou, a annoncé une hausse automatique de 2,4% du SMIC au 1er juin. Cette revalorisation portera le salaire minimum brut à environ 1866 euros. Enfin, en football, Brest affronte Strasbourg en ce moment même, tandis que Lens accueillera le Paris Saint-Germain à 21h pour le choc de cette journée en retard.
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2: Bonjour à toutes et à tous. On débute avec du football et le PSG affronte son dauphin Lensois ce soir au stade Félix Bollard. L'occasion de remporter officiellement le titre de champion de France de Ligue 1 en cas de succès et même d'un match nul. Les Parisiens possèdent 6 points d'avance avant cette rencontre en retard de la 29e journée. Il ne leur restera ensuite qu'un match ce week-end pour terminer la saison. Le coup d'envoi de Lens PSG, ce sera à 21h et 2h avant. C'est Strasbourg qui se déplacera à Brest. Elle a aussi en match en retard de la 29e journée de Ligue 1. Les Brestois sont 11 au classement, les Strasbourgeois 8e avant cette rencontre. Et le premier barrage d'accession vers la Ligue 1 s'est déroulé hier soir. Rodez a été renversant en s'adjugeant un 20e match sans défaite de suite en s'imposant 3 buts à 2 du côté du Red Star. C'était le barrage entre le 5e et le 4e de Ligue 2. Rodez qui affrontera donc Saint-Etienne à Geoffroy Guichard ce vendredi. Le vainqueur de cette rencontre sera opposé au 16e de Ligue 1 qui sera connu à l'issue de la 34e et dernière journée ce week-end. Cela se jouera entre Nice, l'actuel barragiste, Auxerre et Le Havre. En basket, Victor Wembanyama a été de retour sur les parquets la nuit dernière après son exclusion lors du match face à Minnesota. Oui, il a aidé les Spurs de San Antonio à s'imposer 126-97 dans le match 5 des demi-finales de Conférence Ouest. Il ne leur reste plus qu'une victoire pour rejoindre Oklahoma City dans cette finale de Conférence Ouest. Et puis carnet noir en NBA, à l'intérieur des Memphis Grizzlies, Brandon Clark est mort à l'âge de 29 ans hier. Il a été drafté en 2019 par la franchise installée dans le Tennessee. Il aura disputé 309 matchs pour 10,2 points, 5,5 rebonds et 1,3 passes décisives en moyenne. Il était encore sous contrat jusqu'en 2027 à Memphis. En tennis, nouveau record pour Yannick Sinner, numéro 1 mondial. Ça a remporté son 31e match de suite en Masters 1000 hier à Rome face à son compatriote Andrea Pellegrino au 8e de finale. Sinner égale ainsi le record de Novak Djokovic et pourrait le battre dès le prochain match face à Andrei Rublev. Voilà, c'est la fin de ce Flash Travel Journée de Sport.
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5: Savez-vous que le chauffage représente 66% d'énergie consommée par nos logements ? C'est pourquoi Jean-François, toujours à la recherche de solutions pour mieux maîtriser sa consommation, a fait installer un thermostat programmable chez lui. Jean-François, qu'est-ce que cette technologie a changé à votre quotidien ?
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5: 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Bonjour Séverine Truxès, vous êtes chef de projet au ministère de la Transition écologique, de l'énergie, du climat et de la prévention des risques. 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
2: Bonsoir Stéphanie Rist, s'entretient avec les autres ministres de la Santé de l'Union Européenne cet après-midi. Le gouvernement français veut par ailleurs assurance sur le stock stratégique de masques jugé suffisant pour 3 mois. Matignon rappelle bien qu'il n'y a pas d'épidémie d'antivirus dans le monde aujourd'hui. Par ailleurs, plus de 1700 personnes sont confinées à bord d'un paquebot de croisière arrivé hier soir à Bordeaux en provenance de Brest après le décès d'un passager et une suspicion d'épidémie de gastro-entérite. Pour l'Agence régionale de santé de Nouvelle-Aquitaine, il n'existe aucune raison permettant de faire un lien entre cette épidémie à bord de ce bateau en provenance de Belfast et Liverpool et les cas d'antivirus détectés sur le navire MV Andius. Le parquet de Paris a requis le renvoi devant la cour d'assises des 2 jeunes mis en cause dans le meurtre d'Elias, un adolescent de 14 ans tué en janvier 2025 à Paris. Selon l'enquête, le motif de l'agression était un racket de téléphone portable. Il appartient désormais au juge d'instruction de confirmer ou non ce renvoi aux assises. Une salariée de l'entrepôt Amazon Donny en Moselle, licenciée pour faute grave à l'automne 2025 après avoir exercé son droit de grève, a obtenu sa réintégration ainsi que des dommages et intérêts. Le conseil de prud'homme de Metz a jugé le licenciement illicite et a ordonné la réintégration immédiate de la salariée qui avait participé en octobre 2025 à une journée de mobilisation nationale contre le budget d'austérité. Le parquet de Paris a annoncé ce mercredi avoir ouvert une enquête contre le forum de discussion legarçon.net. Il est soupçonné d'être destiné aux hommes attirés par les mineurs. Le parquet avait reçu le 24 avril un signalement du Haut Commissariat à l'Enfance. C'est la fin de ce flash, une bonne fin de journée à notre écoute.
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0: Bonsoir à tous. Le parquet national financier demande 7 ans de prison contre Nicolas Sarkozy ainsi que 300 000 euros d'amende et 5 ans d'inéligibilité dans le cadre de l'appel du procès des biens. La défense conteste et affirme que l'ancien chef de l'État est innocent. Donald Trump est arrivé en Chine pour s'entretenir avec Xi Jinping. Les deux dirigeants doivent notamment échanger sur la guerre en Iran dans un contexte diplomatique et économique particulièrement tendu. Retour en France, du côté de Bordeaux, un paquebot transportant plus de 1700 personnes a été placé en confinement après un décès à bord et plusieurs cas de troubles digestifs. Environ 80 passagers présentent des symptômes avec une piste alimentaire privilégiée sans toutefois avoir de lien avec l'antivirus. Justement, le ministre des Transports, Philippe Tabarot, assure qu'aucune restriction de déplacement n'est envisagée malgré des soupçons d'antivirus. Il confirme également qu'aucun retour du masque n'est prévu et que la circulation reste totalement libre. On poursuit avec une déflagration qui s'est produite vers 13h30 sur le site industriel de Tesser en Isère, impliquant un camion chargé de matières dangereuses. Le bilan fait état de 5 blessés, dont 2 dans un état grave. D'après l'INSEE, le taux de chômage grimpe à 8,1%, son niveau le plus élevé depuis 5 ans. Cette hausse touche environ 2,6 millions de personnes, soit 68 000 de plus en un trimestre. Et on poursuit avec les déplacements routiers qui s'annoncent compliqués ce soir pour le pont de l'Ascension. Bison Futé prévoit une circulation classée rouge sur l'ensemble du territoire et noire en Auvergne-Rhône-Alpes avec de forts ralentissements attendus vers plusieurs grandes régions. Le ministre du Travail, Jean-Pierre Farandou, a annoncé une hausse automatique de 2,4% du SMIC au 1er juin. Cette revalorisation portera le salaire minimum brut à environ 1866 euros. Enfin, en football, Brest affronte Strasbourg en ce moment même, tandis que Lens accueillera le Paris Saint-Germain à 21h pour le choc de cette journée en retard.
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2: Bonjour à toutes et à tous. On débute avec du football et le PSG affronte son dauphin Lançois ce soir au stade Félix Bollard. L'occasion de remporter officiellement le titre de champion de France de Ligue 1 en cas de succès et même d'un match nul. Les Parisiens possèdent 6 points d'avance avant cette rencontre en retard de la 29e journée. Il ne leur restera ensuite qu'un match ce week-end pour terminer la saison de coup d'envoi de Lens PSG. Ce sera à 21h et 2h avant. C'est Strasbourg qui se déplacera à Brest. Elle a aussi en match en retard de la 29e journée de Ligue 1. Les Brestois sont 11e au classement, les Strasbourgeois 8e avant cette rencontre. Et le premier barrage d'accession vers la Ligue 1 s'est déroulé hier soir. Rodez a été renversant en s'adjugeant un 20e match sans défaite de suite en s'imposant 3 buts à 2 du côté du Red Star. C'était le barrage entre le 5e et le 4e de Ligue 2. Rodez qui affrontera donc Saint-Étienne à Geoffroy Guichard ce vendredi. Le vainqueur de cette rencontre sera opposé au 16e de Ligue 1 qui sera connu à l'issue de la 34e et dernière journée ce week-end. Cela se jouera entre Nice, l'actuel barragiste, Auxerre et Le Havre. En basket, Victor Wembanyama a été de retour sur les parquets la nuit dernière après son exclusion lors du match face à Minnesota. Oui, il a aidé les Spurs de San Antonio à s'imposer 126-97 dans le match 5 des demi-finales de Conférence Ouest. Il ne leur reste plus qu'une victoire pour rejoindre Oklahoma City dans cette finale de Conférence Ouest. Et puis carnet noir en NBA, à l'intérieur des Memphis Grizzlies, Brandon Clark est mort à l'âge de 29 ans hier. Il a été drafté en 2019 par la franchise installée dans le Tennessee. Il aura disputé 309 matchs pour 10,2 points, 5,5 rebonds et 1,3 passes décisives en moyenne. Il était encore sous contrat jusqu'en 2027 à Memphis. En tennis, nouveau record pour Yannick Sinner, numéro 1 mondial. Ça a remporté son 31e match de suite en Masters 1000 hier à Rome face à son compatriote Andrea Pellegrino au 8e de finale. Et Sinner égale ainsi le record de Novak Djokovic et pourrait le battre dès le prochain match face à Andrei Rublev. Voilà, c'est la fin de ce Flash Travel Journal de Sport.
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5: Partout en France, les collectivités sont aussi amenées à faire des économies d'énergie. Bonjour Rachel Burgi. Vous êtes adjointe au maire et en charge de la transition écologique et énergétique de la ville de Metz en Moselle. Quelles actions avez-vous mis en place dans votre commune ?
8: 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Cela nous a permis d'économiser un tiers de la puissance de consommation en éclairage public. 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Nous avons également baissé la température dans les bâtiments publics, ce qui nous a permis de réduire de 22% la consommation en énergie entre 2020 et 2023. 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
2: Bonsoir Stéphanie Rist, s'entretient avec les autres ministres de la Santé de l'Union Européenne cet après-midi. Le gouvernement français se veut par ailleurs rassurant sur le stock stratégique de masques jugé suffisant pour 3 mois. Matignon rappelle bien qu'il n'y a pas d'épidémie d'antivirus dans le monde aujourd'hui. Par ailleurs, plus de 1700 personnes sont confinées à bord d'un paquebot de croisière arrivé hier soir à Bordeaux en provenance de Brest après le décès d'un passager et une suspicion d'épidémie de gastro-entérite. Pour l'Agence régionale de santé de Nouvelle-Aquitaine, il n'existe aucune raison permettant de fait un lien entre cette épidémie à bord de ce bateau en provenance de Belfast et Liverpool et les cas d'ontavirus détectés sur le navire MV Andrews. Le parquet de Paris a requis le renvoi devant la cour d'assises des deux jeunes mis en cause dans le meurtre d'Elias, un adolescent de 14 ans tué en janvier 2025 à Paris. Selon l'enquête, le motif de l'agression était un racket de téléphone portable. Il appartient désormais au juge d'instruction de confirmer ou non ce renvoi aux assises. Une salariée de l'entrepôt Amazon Donny en Moselle, licenciée pour faute grave à l'automne 2025 après avoir exercé son droit de grève, a obtenu sa réintégration ainsi que des dommages et intérêts. Le conseil de prud'homme de Metz a jugé le licenciement illicite et a ordonné la réintégration immédiate de la salariée qui avait participé en octobre 2025 à une journée de mobilisation nationale contre le budget d'austérité. Le parquet de Paris a annoncé ce mercredi avoir ouvert une enquête contre le forum de discussion legarçon.net. Il est soupçonné d'être destiné aux hommes attirés par les mineurs. Le parquet avait reçu le 24 avril un signalement du Haut Commissariat à l'Enfance. C'est la fin de ce flash, une bonne fin de journée à notre écoute.
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0: Bonsoir à tous. Le parquet national financier demande 7 ans de prison contre Nicolas Sarkozy ainsi que 300 000 euros d'amende et 5 ans d'inéligibilité dans le cadre de l'appel du procès des biens. La défense conteste et affirme que l'ancien chef de l'État est innocent. Donald Trump est arrivé en Chine pour s'entretenir avec Xi Jinping. Les deux dirigeants doivent notamment échanger sur la guerre en Iran dans un contexte diplomatique et économique particulièrement tendu.

0: depuis 5 ans. Cette hausse touche environ 2,6 millions de personnes, soit 68 000 de plus en un trimestre. Et on poursuit avec les déplacements routiers qui s'annoncent compliqués ce soir pour le pont de l'Ascension. Bison Futé prévoit une circulation classée rouge sur l'ensemble du territoire et noire en Auvergne-Rhône-Alpes avec de forts ralentissements attendus vers plusieurs grandes régions. Le ministre du Travail, Jean-Pierre Farandou, a annoncé une hausse automatique de 2,4% du SMIC au 1er juin. Cette revalorisation portera le salaire minimum brut à environ 1866 euros. Enfin, en football, Brest affronte Strasbourg en ce moment même, tandis que Lens accueillera le Paris Saint-Germain à 21h pour le choc de cette journée en retard.
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2: Bonjour à toutes et à tous. On débute avec du football et le PSG affronte son dauphin lensois ce soir au stade Félix Bollard. L'occasion de remporter officiellement le titre de champion de France de Ligue 1 en cas de succès et même d'un match nul. Les Parisiens possèdent 6 points d'avance avant cette rencontre en retard de la 29e journée. Il ne leur restera ensuite qu'un match ce week-end pour terminer la saison. Le coup d'envoi de Lens PSG, ce sera à 21h et 2h avant. C'est Strasbourg qui se déplacera à Brest. Elle a aussi en match en retard de la 29e journée de Ligue 1. Les Brestois sont 11e au classement, les Strasbourgeois 8e avant cette rencontre. Et le premier barrage d'accession vers la Ligue 1 s'est déroulé hier soir. Rodez a été renversant en s'adjugeant un 20e match sans défaite de suite en s'imposant 3 buts à 2 du côté du Red Star. C'était le barrage entre le 5e et le 4e de Ligue 2. Rodez qui affrontera donc Saint-Etienne à Geoffroy Guichard ce vendredi. Le vainqueur de cette rencontre sera opposé au 16e de Ligue 1 qui sera connu à l'issue de la 34e et dernière journée ce week-end. Cela se jouera entre Nice, l'actuel barragiste, Auxerre et Le Havre. En basket, Victor Wembanyama a été de retour sur les parquets la nuit dernière après son exclusion lors du match face à Minnesota. Oui, il a aidé les Spurs de San Antonio à s'imposer 126-97 dans le match 5 des demi-finales de Conférence Ouest. Il ne leur reste plus qu'une victoire pour rejoindre Oklahoma City dans cette finale de Conférence Ouest. Et puis carnet noir en NBA, à l'intérieur des Memphis Grizzlies, Brandon Clark est mort à l'âge de 29 ans hier. Il a été drafté en 2019 par la franchise installée dans le Tennessee. Il aura disputé 309 matchs pour 10,2 points, 5,5 rebonds et 1,3 passes décisives en moyenne. Il était encore sous contrat jusqu'en 2027 à Memphis. En tennis, nouveau record pour Yannick Sinner, numéro 1 mondial. Ça a remporté son 31e match de suite en Masters 1000 hier à Rome face à son compatriote Andrea Pellegrino au 8e de finale. Sinner égale ainsi le record de Novak Djokovic et pourrait le battre dès le prochain match face à Andrei Rublev. Voilà, c'est la fin de ce flash. Très belle journée de sport.
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5: Jean-Baptiste est responsable de la gestion de 2 bâtiments de l'administration centrale d'un ministère à la Grande Arche de la Défense. Bonjour Jean-Baptiste, quelles mesures concrètes ont été prises pour réduire la consommation d'énergie de ces bâtiments ?
6: En hiver, le chauffage des 2 tours a été réglé à 19 degrés sur les horaires travaillés et il est baissé à 16 degrés le reste du temps. Beaucoup d'agents télétravaillent le vendredi et nos 2 sites sont distants de 5 minutes à pied. Nous avons donc décidé de fermer alternativement l'une des 2 cantines ce jour-là. Dans l'une des tours, nous avons arrêté un escalator inutile installé juste à côté d'un escalier et d'un ascenseur. Nous participons à un concours d'économie d'énergie entre bâtiments de l'État et ça motive les agents à bien appliquer les éco-gestes au quotidien. Au final, ce sont des actions de bon sens, accessibles à tous, qui permettent aussi de faire des économies d'argent public sans renier sur le confort des agents.
5: Et oui, pour la gestion des bâtiments de l'État, chaque geste compte. Merci Jean-Baptiste. Bonjour Séverine Truxès. Vous êtes chef de projet au ministère de la Transition écologique, de l'énergie, du climat et de la prévention des risques. En quoi ces bons gestes permettent-ils de faire des économies d'énergie ?
7: L'État a souhaité être exemplaire sur les baisses de consommation énergétique. Et le témoignage de Jean-Baptiste en est la parfaite illustration. Ainsi, des gestes communs ont été adoptés. Le chauffage à 19 degrés, l'extinction des lumières internes et externes, la limitation des écrans d'information. Pour diminuer les consommations énergétiques, on peut également citer la fermeture des bâtiments tertiaires lors des ponts ou des vendredis ou lundis, en plaçant tout le personnel en télétravail. Cette mesure permet de rallonger la mise en sommeil des bâtiments et côté salariés, cela permet d'économiser sur les transports. Et cette mesure doit bien sûr être discutée dans le cadre du dialogue social de proximité.
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1: Bonsoir Stéphanie Rist, s'entretient avec les autres ministres de la Santé de l'Union Européenne cet après-midi. Le gouvernement français se veut par ailleurs rassurant sur le stock stratégique de masques jugé suffisant pour 3 mois. Matignon rappelle bien qu'il n'y a pas d'épidémie d'antivirus dans le monde aujourd'hui. Par ailleurs, plus de 1700 personnes sont confinées à bord d'un paquebot de croisière arrivé hier soir à Bordeaux en provenance de Brest après le décès d'un passager et une suspicion d'épidémie de gastro-entérite. Pour l'Agence régionale de santé de Nouvelle-Aquitaine, il n'existe aucune raison permettant de faire un lien entre cette épidémie à bord de ce bateau en provenance de Belfast et Liverpool et les cas d'antivirus détectés sur le navire MV Andrews. Le parquet de Paris a requis le renvoi devant la cour d'assises des 2 jeunes mis en cause dans le meurtre d'Elias, un adolescent de 14 ans tué en janvier 2025 à Paris. Selon l'enquête, le motif de l'agression était un racket de téléphone portable. Il appartient désormais au juge d'instruction de confirmer ou non ce renvoi aux assises. Une salariée de l'entrepôt Amazon Donny en Moselle, licenciée pour faute grave à l'automne 2025 après avoir exercé son droit de grève, a obtenu sa réintégration ainsi que des dommages et intérêts. Le conseil de prud'homme de Metz a jugé le licenciement illicite et a ordonné la réintégration immédiate de la salariée qui avait participé en octobre 2025 à une journée de mobilisation nationale contre le budget d'austérité. Le parquet de Paris a annoncé ce mercredi avoir ouvert une enquête contre le forum de discussion legarçon.net. Il est soupçonné d'être destiné aux hommes attirés par les mineurs. Le parquet avait reçu le 24 avril un signalement du Haut Commissariat à l'Enfance. C'est la fin de ce flash, une bonne fin de journée à notre écoute.
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4: Bonsoir à tous. Le parquet national financier demande 7 ans de prison contre Nicolas Sarkozy ainsi que 300 000 euros d'amende et 5 ans d'inéligibilité dans le cadre de l'appel du procès Les Biens. La défense conteste et affirme que l'ancien chef de l'État est innocent. Donald Trump est arrivé en Chine pour s'entretenir avec Xi Jinping. Les deux dirigeants doivent notamment échanger sur la guerre en Iran dans un contexte diplomatique et économique particulièrement tendu.

0: sans toutefois avoir de lien avec l'antivirus. Justement, le ministre des Transports, Philippe Tabarot, assure qu'aucune restriction de déplacement n'est envisagée malgré des soupçons d'antivirus. Il confirme également qu'aucun retour du masque n'est prévu et que la circulation reste totalement libre. On poursuit avec une déflagration qui s'est produite vers 13h30 sur le site industriel de Tesserre en Isère, impliquant un camion chargé de matières dangereuses. Le bilan fait état de 5 blessés, dont 2 dans un état grave. Après l'INSEE, le taux de chômage grimpe à 8,1%, son niveau le plus élevé depuis 5 ans. Cette hausse touche environ 2,6 millions de personnes, soit 68 000 de plus en un trimestre. Et on poursuit avec les déplacements routiers qui s'annoncent compliqués ce soir pour le pont de l'Ascension. Bison Futé prévoit une circulation classée rouge sur l'ensemble du territoire et noire en Auvergne-Rhône-Alpes avec de forts ralentissements attendus vers plusieurs grandes régions. Le ministre du Travail, Jean-Pierre Farandou, a annoncé une hausse automatique de 2,4% du SMIC au 1er juin. Cette revalorisation portera le salaire minimum brut à environ 1866 euros. Enfin, en football, Brest affronte Strasbourg en ce moment même, tandis que Lens accueillera le Paris Saint-Germain à 21h pour le choc de cette journée en retard.
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2: Bonjour à toutes et à tous, on débute avec du football et le PSG affronte son dauphin Lensois ce soir au stade Félix Bollard, l'occasion de remporter officiellement le titre de champion de France de Ligue 1 en cas de succès et même d'un match nul. Les Parisiens possèdent 6 points d'avance avant cette rencontre en retard de la 29e journée. Il ne leur restera ensuite qu'un match ce week-end pour terminer la saison de coup d'envoi de Lens-PSG. Ce sera à 21h et 2h avant, c'est Strasbourg qui se déplacera à Brest. Elle a aussi en match en retard de la 29e journée de Ligue 1. Les Brestois sont 11e au classement, les Strasbourgeois 8e avant cette rencontre. Et le premier barrage d'accession vers la Ligue 1 s'est déroulé hier soir. Rodez a été renversant en s'adjugeant un 20e match sans défaite de suite en s'imposant 3 buts à 2 du côté du Red Star. C'était le barrage entre le 5e et le 4e de Ligue 2. Rodez qui affrontera donc Saint-Etienne à Geoffroy Guichard ce vendredi. Le vainqueur de cette rencontre sera opposé au 16e de Ligue 1 qui sera connu à l'issue de la 34e et dernière journée ce week-end.
3: 5h30.
2: Nice, l'actuel barrage Auxerre et Le Havre. En basket, Victor Wembanyama a été de retour sur les parquets la nuit dernière après son exclusion lors du match face à Minnesota. Oui, il a aidé les Spurs de San Antonio à s'imposer 126 à 97 dans le match 5 des demi-finales de Conférence Ouest. Il ne leur reste plus qu'une victoire pour rejoindre Oklahoma City dans cette finale de Conférence Ouest. Et puis carnet noir en NBA, à l'intérieur des Memphis Grizzlies, Brandon Clark est mort à l'âge de 29 ans hier. Il a été drafté en 2019 par la franchise installée dans le Tennessee. Il aura disputé 309 matchs pour 10,2 points, 5,5 rebonds et 1,3 passes décisives en moyenne. Il était encore sous contrat jusqu'en 2027 à Memphis. En tennis, nouveau record pour Yannick Sinner, numéro 1 mondial, a remporté son 31e match de suite en Masters 1000 hier à Rome face à son compatriote Andrea Pellegrino au 8e de finale. Sinner égale ainsi le record de Novak Djokovic et pourrait le battre dès le prochain match face à Andrei Rublev. Voilà, c'est la fin de ce Flash Travel, journée de sport.
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6: Bonjour Bertrand Zwiderski. Vous êtes directeur responsabilité sociétale et environnementale d'un groupe de grandes surfaces. 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
7: 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L'éclairage, il nous faut passer entièrement en LED. 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
2: Bonsoir Stéphanie Rist, s'entretient avec les autres ministres de la Santé de l'Union Européenne cet après-midi. Le gouvernement français veut par ailleurs assurance sur le stock stratégique de masques jugé suffisant pour 3 mois. Matignon rappelle bien qu'il n'y a pas d'épidémie d'antivirus dans le monde aujourd'hui. Par ailleurs, plus de 1700 personnes sont confinées à bord d'un paquebot de croisière arrivé hier soir à Bordeaux en provenance de Brest après le décès d'un passager et une suspicion d'épidémie de gastro-entérite. Pour l'agence régionale de santé de Nouvelle-Aquitaine, il n'existe aucune raison permettant de faire un lien entre cette épidémie à bord de ce bateau en provenance de Belfast et Liverpool et les cas d'antivirus détectés sur le navire MV Andrews. Le parquet de Paris a requis le renvoi devant la cour d'assises des 2 jeunes mis en cause dans le meurtre d'Elias, un adolescent de 14 ans tué en janvier 2025 à Paris. Selon l'enquête, le motif de l'agression était un racket de téléphone portable. Il appartient désormais au juge d'instruction de confirmer ou non ce renvoi aux assises. Une salariée de l'entrepôt Amazon Donny en Moselle, licenciée pour faute grave à l'automne 2025 après avoir exercé son droit de grève, a obtenu sa réintégration ainsi que des dommages et intérêts. Le conseil de prud'homme de Metz a jugé le licenciement illicite et a ordonné la réintégration immédiate de la salariée qui avait participé en octobre 2025 à une journée de mobilisation nationale contre le budget d'austérité. Le parquet de Paris a annoncé ce mercredi avoir ouvert une enquête contre le forum de discussion legarçon.net. Il est soupçonné d'être destiné aux hommes attirés par les mineurs. Le parquet a avait reçu le 24 avril un signalement du Haut Commissariat à l'Enfance. C'est la fin de ce flash, une bonne fin de journée à notre écoute.
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0: Bonsoir à tous. Le parquet national financier demande 7 ans de prison contre Nicolas Sarkozy ainsi que 300 000 euros d'amende et 5 ans d'inéligibilité dans le cadre de l'appel du procès Les Biens. La défense conteste et affirme que l'ancien chef de l'État est innocent. Donald Trump est arrivé en Chine pour s'entretenir avec Xi Jinping. Les deux dirigeants doivent notamment échanger sur la guerre en Iran dans un contexte diplomatique et économique particulièrement tendu. Retour en France, du côté de Bordeaux, un paquebot transportant

0: sans toutefois avoir de lien avec l'antivirus. Justement, le ministre des Transports, Philippe Tabarot, assure qu'aucune restriction de déplacement n'est envisagée malgré des soupçons d'antivirus. Il confirme également qu'aucun retour du masque n'est prévu et que la circulation reste totalement libre. On poursuit avec une déflagration qui s'est produite vers 13h30 sur le site industriel de Tesserre en Isère, impliquant un camion chargé de matières dangereuses. Le bilan fait état de 5 blessés, dont 2 dans un état grave. Après l'INSEE, le taux de chômage grimpe à 8,1%, son niveau le plus élevé depuis 5 ans. Cette hausse touche environ 2,6 millions de personnes, soit 68 000 de plus en un trimestre. Et on poursuit avec les déplacements routiers qui s'annoncent compliqués ce soir pour le pont de l'Ascension. Bison Futé prévoit une circulation classée rouge sur l'ensemble du territoire et noire en Auvergne-Rhône-Alpes avec de forts ralentissements attendus vers plusieurs grandes régions. Le ministre du Travail, Jean-Pierre Farandou, a annoncé une hausse automatique de 2,4% du SMIC au 1er juin. Cette revalorisation portera le salaire minimum brut à environ 1866 euros. Enfin, en football, Brest affronte Strasbourg en ce moment même, tandis que Lens accueillera le Paris Saint-Germain à 21h pour le choc de cette journée en retard.
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2: Bonjour à toutes et à tous, on débute avec du football et le PSG affronte son dauphin Lensois ce soir au stade Félix Bollard, l'occasion de remporter officiellement le titre de champion de France de Ligue 1 en cas de succès et même d'un match nul. Les Parisiens possèdent 6 points d'avance avant cette rencontre en retard de la 29e journée. Il ne leur restera ensuite qu'un match ce week-end pour terminer la saison de coup d'envoi de Lens-PSG. Ce sera à 21h et 2h avant, c'est Strasbourg qui se déplacera à Brest. Elle a aussi en match en retard de la 29e journée de Ligue 1. Les Brestois sont 11e au classement, les Strasbourgeois 8e avant cette rencontre. Et le premier barrage d'accession vers la Ligue 1 s'est déroulé hier soir. Rodez a été renversant en s'adjugeant un 20e match sans défaite de suite en s'imposant 3 buts à 2 du côté du Red Star. C'était le barrage entre le 5e et le 4e de Ligue 2. Rodez qui affrontera donc Saint-Etienne à Geoffroy Guichard ce vendredi. Le vainqueur de cette rencontre sera opposé au 16e de Ligue 1 qui sera connu à l'issue de la 34e et dernière journée ce week-end. Cela se jouera entre Nice, l'actuel barrage, Auxerre et Le Havre. En basket, Victor Wembanyama a été de retour sur les parquets la nuit dernière après son exclusion lors du match face à Minnesota. Oui, il a aidé les Spurs de San Antonio à s'imposer 126 à 97 dans le match 5 des demi-finales de Conférence Ouest. Il ne leur reste plus qu'une victoire pour rejoindre Oklahoma City dans cette finale de Conférence Ouest. Et puis carnet noir en NBA, à l'intérieur des Memphis Grizzlies, Brandon Clark est mort à l'âge de 29 ans hier. Il a été drafté en 2019 par la franchise installée dans le Tennessee. Il aura disputé 309 matchs pour 10,2 points, 5,5 rebonds et 1,3 passes décisives en moyenne. Il était encore sous contrat jusqu'en 2027 à Memphis. En tennis, nouveau record pour Yannick Sinner, numéro 1 mondial. Ça a remporté son 31e match de suite en Masters 1000 hier à Rome face à son compatriote Andrea Pellegrino au 8e de finale. Sinner égale ainsi le record de Novak Djokovic et pourrait le battre dès le prochain match face à Andrei Rublev. Voilà, c'est la fin de ce Flash Travel Journée de Sport.
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5: Wang vit dans un pavillon avec sa femme et ses deux petites filles. 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
2: Bonsoir Stéphanie Rist, s'entretient avec les autres ministres de la Santé de l'Union Européenne cet après-midi. Le gouvernement français veut par ailleurs assurance sur le stock stratégique de masques jugé suffisant pour 3 mois. Matignon rappelle bien qu'il n'y a pas d'épidémie d'antivirus dans le monde aujourd'hui. Par ailleurs, plus de 1700 personnes sont confinées à bord d'un paquebot de croisière arrivé hier soir à Bordeaux en provenance de Brest après le décès d'un passager et une suspicion d'épidémie de gastro-entérite. Pour l'agence régionale de santé de Nouvelle-Aquitaine, il n'existe aucune raison permettant de faire un lien entre cette épidémie à bord de ce bateau en provenance de Belfast et Liverpool et les cas d'antivirus détectés sur le navire MV Andrews. Le parquet de Paris a requis le renvoi devant la cour d'assises des 2 jeunes mis en cause dans le meurtre d'Elias, un adolescent de 14 ans tué en janvier 2025 à Paris. Selon l'enquête, le motif de l'agression était un racket de téléphone portable. Il appartient désormais au juge d'instruction de confirmer ou non ce renvoi aux assises. Une salariée de l'entrepôt Amazon Donny en Moselle, licenciée pour faute grave à l'automne 2025 après avoir exercé son droit de grève, a obtenu sa réintégration ainsi que des dommages et intérêts. Le conseil de prud'homme de Metz a jugé le licenciement illicite et a ordonné la réintégration immédiate de la salariée qui avait participé en octobre 2025 à une journée de mobilisation nationale contre le budget d'austérité. Le parquet de Paris a annoncé ce mercredi avoir ouvert une enquête contre le forum de discussion legarçon.net. Il est soupçonné d'être destiné aux hommes attirés par les mineurs. Le parquet avait reçu le 24 avril un signalement du Haut Commissariat à l'Enfance. C'est la fin de ce flash, une bonne fin de journée à notre écoute.
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0: été dans le cadre de l'appel du procès libyen. La défense conteste et affirme que l'ancien chef de l'État est innocent. Donald Trump est arrivé en Chine pour s'entretenir avec Xi Jinping. Les deux dirigeants doivent notamment échanger sur la guerre en Iran dans un contexte diplomatique et économique particulièrement tendu. Retour en France, du côté de Bordeaux, un paquebot transportant plus de 1700 personnes a été placé en confinement après un décès à bord et plusieurs cas de troubles digestifs. Environ 80 passagers présentent des symptômes avec une piste alimentaire privilégiée sans toutefois avoir de lien avec l'antivirus. Justement, le ministre des Transports, Philippe Tabarot, assure qu'aucune restriction de déplacement n'est envisagée malgré des soupçons d'antivirus. Il confirme également qu'aucun retour du masque n'est prévu et que la circulation reste totalement libre. On poursuit avec une déflagration qui s'est produite vers 13h30 sur le site industriel de Tesserre en Isère, impliquant un camion chargé de matières dangereuses. Le bilan fait état de 5 blessés, dont 2 dans un état grave. Après l'INSEE, le taux de chômage grimpe à 8,1%, son niveau le plus élevé depuis 5 ans. Cette hausse touche environ 2,6 millions de personnes, soit 68 000 de plus en un trimestre. Et on poursuit avec les déplacements routiers qui s'annoncent compliqués ce soir pour le pont de l'Ascension. Bison Futé prévoit une circulation classée rouge sur l'ensemble du territoire et noire en Auvergne-Rhône-Alpes avec de forts ralentissements attendus vers plusieurs grandes régions. Le ministre du Travail, Jean-Pierre Farandou, a annoncé une hausse automatique de 2,4% du SMIC au 1er juin. Cette revalorisation portera le salaire minimum brut à environ 1866 euros. Enfin, en football, Brest affronte Strasbourg en ce moment même, tandis que Lens accueillera le Paris Saint-Germain à 21h pour le choc de cette journée en retard.
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2: Bonjour à toutes et à tous. On débute avec du football et le PSG affronte son dauphin Lensois ce soir au stade Félix Bollard. L'occasion de remporter officiellement le titre de champion de France de Ligue 1 en cas de succès et même d'un match nul. Les Parisiens possèdent 6 points d'avance avant cette rencontre en retard de la 29e journée. Il ne leur restera ensuite qu'un match ce week-end pour terminer la saison. Le coup d'envoi de Lens PSG, ce sera à 21h et 2h avant. C'est Strasbourg qui se déplacera à Brest. Elle a aussi en match en retard de la 29e journée de Ligue 1. Les Brestois sont 11e au classement, les Strasbourgeois 8e avant cette rencontre. Et le premier barrage d'accession vers la Ligue 1 s'est déroulé hier soir. Rodez a été renversant en s'adjugeant un 20e match sans défaite de suite en s'imposant 3 buts à 2 du côté du Red Star. C'était le barrage entre le 5e et le 4e de Ligue 2. Rodez qui affrontera donc Saint-Etienne à Geoffroy Guichard ce vendredi. Le vainqueur de cette rencontre sera opposé au 16e de Ligue 1 qui sera connu à l'issue de la 34e et dernière journée ce week-end. Cela se jouera entre Nice, l'actuel barrage, Auxerre et Le Havre. En basket, Victor Wembanyama a été de retour sur les parquets la nuit dernière après son exclusion lors du match face à Minnesota. Oui, il a aidé les Spurs de San Antonio à s'imposer 126 à 97 dans le match 5 des demi-finales de Conférence Ouest. Il ne leur reste plus qu'une victoire pour rejoindre Oklahoma City dans cette finale de Conférence Ouest. Et puis carnet noir en NBA, à l'intérieur des Memphis Grizzlies, Brandon Clark est mort à l'âge de 29 ans hier. Il a été drafté en 2019 par la franchise installée dans le Tennessee. Il aura disputé 309 matchs pour 10,2 points, 5,5 rebonds et 1,3 passes décisives en moyenne. Il était encore sous contrat jusqu'en 2027 à Memphis. En tennis, nouveau record pour Yannick Sinner, numéro 1 mondial. Ça a remporté son 31e match de suite en Masters 1000 hier à Rome face à son compatriote Andrea Pellegrino au 8e de finale. Sinner égale ainsi le record de Novak Djokovic et pourrait le battre dès le prochain match face à Andrei Rublev. Voilà, c'est la fin de ce Flash Travel Journée de Sport.
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5: Cyril est un quadragénaire qui vit en solo dans un appartement en ville. 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
2: Bonsoir Stéphanie Rist, s'entretient avec les autres ministres de la Santé de l'Union Européenne cet après-midi. Le gouvernement français veut par ailleurs assurance sur le stock stratégique de masques jugé suffisant pour 3 mois. Matignon rappelle bien qu'il n'y a pas d'épidémie d'antivirus dans le monde aujourd'hui. Par ailleurs, plus de 1700 personnes sont confinées à bord d'un paquebot de croisière arrivé hier soir à Bordeaux en provenance de Brest après le décès d'un passager et une suspicion d'épidémie de gastro-entérite. Pour l'agence régionale de santé de Nouvelle-Aquitaine, il n'existe aucune raison permettant de faire un lien entre cette épidémie à bord de ce bateau en provenance de Belfast et Liverpool et les cas d'antivirus détectés sur le navire MV Andius. Le parquet de Paris a requis le renvoi devant la cour d'assises des 2 jeunes mis en cause dans le meurtre d'Elias, un adolescent de 14 ans tué en janvier 2025 à Paris. Selon l'enquête, le motif de l'agression était un racket de téléphone portable. Il appartient désormais au juge d'instruction de confirmer ou non ce renvoi aux assises. Une salariée de l'entrepôt Amazon Donny en Moselle, licenciée pour faute grave à l'automne 2025 après avoir exercé son droit de grève, a obtenu sa réintégration ainsi que des dommages et intérêts. Le conseil de prud'homme de Metz a jugé le licenciement illicite et a ordonné la réintégration immédiate de la salariée qui avait participé en octobre 2025 à une journée de mobilisation nationale contre le budget d'austérité. Le parquet de Paris a annoncé ce mercredi avoir ouvert une enquête contre le forum de discussion legarçon.net. Il est soupçonné d'être destiné aux hommes attirés par les mineurs. Le parquet a avait reçu le 24 avril un signalement du Haut Commissariat à l'Enfance. C'est la fin de ce flash, une bonne fin de journée à notre écoute.
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0: Bonsoir à tous. Le parquet national financier demande 7 ans de prison contre Nicolas Sarkozy ainsi que 300 000 euros d'amende et 5 ans d'inéligibilité dans le cadre de l'appel du procès Les Biens. La défense conteste et affirme que l'ancien chef de l'État est innocent. Donald Trump est arrivé en Chine pour s'entretenir avec Xi Jinping. Les deux dirigeants doivent notamment échanger sur la guerre en Iran dans un contexte diplomatique et économique particulièrement tendu. Retour en France, du côté de Bordeaux, un paquebot transportant plus de 1700 personnes a été placé en confinement après un décès à bord et plusieurs cas de troubles digestifs. Environ 80 passagers présentent des symptômes avec une piste alimentaire privilégiée sans toutefois avoir de lien avec l'antivirus. Justement, le ministre des Transports, Philippe Tabarot, assure qu'aucune restriction de déplacement n'est envisagée malgré des soupçons d'antivirus. Il confirme également qu'aucun retour du masque n'est prévu et que la circulation reste totalement libre. On poursuit avec une déflagration qui s'est produite vers 13h30 sur le site industriel de Tesserre en Isère, impliquant un camion chargé de matières dangereuses. Le bilan fait état de 5 blessés, dont 2 dans un état grave. Après l'INSEE, le taux de chômage grimpe à 8,1%, son niveau le plus élevé depuis 5 ans. Cette hausse touche environ 2,6 millions de personnes, soit 68 000 de plus en un trimestre. Et on poursuit avec les déplacements routiers qui s'annoncent compliqués ce soir pour le pont de l'Ascension. Bison Futé prévoit une circulation classée rouge sur l'ensemble du territoire et noire en Auvergne-Rhône-Alpes avec de forts ralentissements attendus vers plusieurs grandes régions. Le ministre du Travail, Jean-Pierre Farandou, annonce une hausse automatique de 2,4% du SMIC au 1er juin. Cette revalorisation portera le salaire minimum brut à environ 1866 euros. Enfin, en football, Brest affronte Strasbourg en ce moment même, tandis que Lens accueillera le Paris Saint-Germain à 21h pour le choc de cette journée en retard.
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2: Bonjour à toutes et à tous, on débute avec du football et le PSG affronte son dauphin Lensois ce soir au stade Félix Bollard, l'occasion de remporter officiellement le titre de champion de France de Ligue 1 en cas de succès et même d'un match nul. Les Parisiens possèdent 6 points d'avance avant cette rencontre en retard de la 29e journée. Il ne leur restera ensuite qu'un match ce week-end pour terminer la saison de coup d'envoi de Lens-PSG. Ce sera à 21h et 2h avant, c'est Strasbourg qui se déplacera à Brest. Elle a aussi en match en retard de la 29e journée de Ligue 1. Les Brestois sont 11e au classement, les Strasbourgeois 8e avant cette rencontre. Et le premier barrage d'accession vers la Ligue 1 s'est déroulé hier soir. Rodez a été renversant en s'adjugeant un 20e match sans défaite de suite en s'imposant 3 buts à 2 du côté du Red Star. C'était le barrage entre le 5e et le 4e de Ligue 2. Rodez qui affrontera donc Saint-Etienne à Geoffroy Guichard ce vendredi. Le vainqueur de cette rencontre sera opposé au 16e de Ligue 1 qui sera connu à l'issue de la 34e et dernière journée ce week-end. Cela se jouera entre Nice, l'actuel barrage, Auxerre et Le Havre. En basket, Victor Wembanyama a été de retour sur les parquets la nuit dernière après son exclusion lors du match face à Minnesota. Oui, il a aidé les Spurs de San Antonio à s'imposer 126 à 97 dans le match 5 des demi-finales de Conférence Ouest. Il ne leur reste plus qu'une victoire pour rejoindre Oklahoma City dans cette finale de Conférence Ouest. Et puis carnet noir en NBA, à l'intérieur des Memphis Grizzlies, Brandon Clark est mort à l'âge de 29 ans hier. Il a été drafté en 2019 par la franchise installée dans le Tennessee. Il aura disputé 309 matchs pour 10,2 points, 5,5 rebonds et 1,3 passes décisives en moyenne. Il était encore sous contrat jusqu'en 2027 à Memphis. En tennis, nouveau record pour Yannick Sinner, numéro 1 mondial. Ça a remporté son 31e match de suite en Masters 1000 hier à Rome face à son compatriote Andrea Pellegrino au 8e de finale. Sinner égale ainsi le record de Novak Djokovic et pourrait le battre dès le prochain match face à Andrei Rublev. Voilà, c'est la fin de ce Flash Travel, journée de sport.
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5: Clarisse a 23 ans et vit en colocation dans une grande ville. 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
10: Bonsoir Stéphanie Rist, s'entretient avec les autres ministres de la Santé de l'Union Européenne cet après-midi. Le gouvernement français se veut par ailleurs rassurant sur le stock stratégique de masques jugé suffisant pour 3 mois. Matignon rappelle bien qu'il n'y a pas d'épidémie d'antivirus dans le monde aujourd'hui. Par ailleurs, plus de 1700 personnes sont confinées à bord d'un paquebot de croisière arrivé hier soir à Bordeaux en provenance de Brest après le décès d'un passager et une suspicion d'épidémie de gastro-entérite. Pour l'agence régionale de santé de Nouvelle-Aquitaine, il n'existe aucune raison permettant de faire un lien entre cette épidémie à bord de ce bateau en provenance de Belfast et Liverpool et les cas d'antivirus détectés sur le navire MV Andrews. Le parquet de Paris a requis le renvoi devant la cour d'assises des 2 jeunes mis en cause dans le meurtre d'Elias, un adolescent de 14 ans tué en janvier 2025 à Paris. Selon l'enquête, le motif de l'agression était un racket de téléphone portable. Il appartient désormais au juge d'instruction de confirmer ou non ce renvoi aux assises. Une salariée de l'entrepôt Amazon Donny en Moselle, licenciée pour faute grave à l'automne 2025 après avoir exercé son droit de grève, a obtenu sa réintégration ainsi que des dommages et intérêts. Le conseil de prud'homme de Metz a jugé le licenciement illicite et a ordonné la réintégration immédiate de la salariée qui avait participé en octobre 2025 à une journée de mobilisation nationale contre le budget d'austérité. Le parquet de Paris a annoncé ce mercredi avoir ouvert une enquête contre le forum de discussion legarçon.net. Il est soupçonné d'être destiné aux hommes attirés par les mineurs. Le parquet a avait reçu le 24 avril un signalement du Haut Commissariat à l'Enfance. C'est la fin de ce flash, une bonne fin de journée à notre écoute.
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0: Bonsoir à tous. Le parquet national financier demande 7 ans de prison contre Nicolas Sarkozy ainsi que 300 000 euros d'amende et 5 ans d'inéligibilité dans le cadre de l'appel du procès Les Biens. La défense conteste et affirme que l'ancien chef de l'État est innocent. Donald Trump est arrivé en Chine pour s'entretenir avec Xi Jinping. Les deux dirigeants doivent notamment échanger sur la guerre en Iran dans un contexte diplomatique et économique particulièrement tendu. Retour en France, du côté de Bordeaux, un paquebot transportant plus de 1600 personnes a été placé en confinement après un décès à bord et plusieurs cas de troubles digestifs. Environ 80 passagers présentent des symptômes avec une piste alimentaire privilégiée sans toutefois avoir de lien avec l'antivirus. Justement, le ministre des Transports, Philippe Tabarot, assure qu'aucune restriction de déplacement n'est envisagée malgré des soupçons d'antivirus. Il confirme également qu'aucun retour du masque n'est prévu et que la circulation reste totalement libre. On poursuit avec une déflagration qui s'est produite vers 13h30 sur le site industriel de Tesser en Isère, impliquant un camion chargé de matières dangereuses. Le bilan fait état de 5 blessés, dont 2 dans un état grave. Après l'INSEE, le taux de chômage grimpe à 8,1%, son niveau le plus élevé depuis 5 ans. Cette hausse touche environ 2,6 millions de personnes, soit 68 000 de plus en un trimestre. Et on poursuit avec les déplacements routiers qui s'annoncent compliqués ce soir pour le pont de l'Ascension. Bison Futé prévoit une circulation classée rouge sur l'ensemble du territoire et noire en Auvergne-Rhône-Alpes avec de forts ralentissements attendus vers plusieurs grandes régions. Le ministre du Travail, Jean-Pierre Farandou, a annoncé une hausse automatique de 2,4% du SMIC au 1er juin. Cette revalorisation portera le salaire minimum brut à environ 1866 euros. Enfin, en football, Brest affronte Strasbourg en ce moment même, tandis que Lens accueillera le Paris Saint-Germain à 21h pour le choc de cette journée en retard.
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0: Bonsoir à tous. Le parquet national financier demande 7 ans de prison contre Nicolas Sarkozy ainsi que 300 000 euros d'amende et 5 ans d'inéligibilité dans le cadre de l'appel du procès Les Biens. La défense conteste et affirme que l'ancien chef de l'État est innocent. Donald Trump est arrivé en Chine pour s'entretenir avec Xi Jinping. Les deux dirigeants doivent notamment échanger sur la guerre en Iran dans un contexte diplomatique et économique particulièrement tendu.

0: sans toutefois avoir de lien avec l'antivirus. Justement, le ministre des Transports, Philippe Tabarot, assure qu'aucune restriction de déplacement n'est envisagée malgré des soupçons d'antivirus. Il confirme également qu'aucun retour du masque n'est prévu et que la circulation reste totalement libre. On poursuit avec une déflagration qui s'est produite vers 13h30 sur le site industriel de Tesserre en Isère, impliquant un camion chargé de matières dangereuses. Le bilan fait état de 5 blessés, dont 2 dans un état grave. Après l'INSEE, le taux de chômage grimpe à 8,1%, son niveau le plus élevé depuis 5 ans. Cette hausse touche environ 2,6 millions de personnes, soit 68 000 de plus en un trimestre. Et on poursuit avec les déplacements routiers qui s'annoncent compliqués ce soir pour le pont de l'Ascension. Bison Futé prévoit une circulation classée rouge sur l'ensemble du territoire et noire en Auvergne-Rhône-Alpes avec de forts ralentissements attendus vers plusieurs grandes régions. Le ministre du Travail, Jean-Pierre Farandou, a annoncé une hausse automatique de 2,4% du SMIC au 1er juin. Cette revalorisation portera le salaire minimum brut à environ 1866 euros. Enfin, en football, Brest affronte Strasbourg en ce moment même, tandis que Lens accueillera le Paris Saint-Germain à 21h pour le choc de cette journée en retard.
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2: Bonjour, bienvenue, excellent jeudi 14 mai 2026, en ce jour férié, jour évidemment de l'Ascension. Allez, bon anniversaire à vous les natifs du 14 mai, vous êtes le même jour que le patron de Facebook, Mark Zuckerberg, qui fête ses 42 ans. Très bon anniversaire à Jean-Baptiste Guégan, la voix de Johnny Hallyday, qui fête ses 43 ans. Excellent anniversaire également à Michel Simès, le docteur bien connu des médias, qui fête ses 69 ans aujourd'hui. Bonne fête au Mathias, ne les oubliez pas, et c'est la journée de l'orgue également en cette fête de l'Ascension. Très bon jeudi 14 mai, bonjour férié avec nous.
3: Pour ce jeudi, le ciel sera sous la grisaille avec des averses et quelques passages orageux localement, excepté sur la Côte d'Azur avec de jolies éclaircies. Le vent, lui, va souffler également en rafale jusqu'à 70 km/h. Et côté température, on prévoit entre 2 et 7 au plus bas. Et il fera jusqu'à 12 degrés à Lille dans l'après-midi, 13 à Tours, 16 à Biarritz, 19 du côté de Marseille, 21 degrés à Perpignan et jusqu'à 23 à Nice pour la maximale.
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5: Bonjour à toutes et à tous, on débute avec du football et le PSG affronte son dauphin Lensois ce soir au stade Félix Bollard, l'occasion de remporter officiellement le titre de champion de France de Ligue 1 en cas de succès et même d'un match nul. Les Parisiens possèdent 6 points d'avance avant cette rencontre en retard de la 29e journée. Il ne leur restera ensuite qu'un match ce week-end pour terminer la saison de coup d'envoi de Lens-PSG. Ce sera à 21h et 2h avant, c'est Strasbourg qui se déplacera à Brest. Elle a aussi en match en retard de la 29e journée de Ligue 1. Les Brestois sont 11e au classement, les Strasbourgeois 8e avant cette rencontre. Et le premier barrage d'accession vers la Ligue 1 s'est déroulé hier soir. Rodez a été renversant en s'adjugeant un 20e match sans défaite de suite en s'imposant 3 buts à 2 du côté du Red Star. C'était le barrage entre le 5e et le 4e de Ligue 2. Rodez qui affrontera donc Saint-Etienne à Geoffroy Guichard ce vendredi. Le vainqueur de cette rencontre sera opposé au 16e de Ligue 1 qui sera connu à l'issue de la 34e et dernière journée ce week-end. Cela se jouera entre Nice, l'actuel barrage, Auxerre et Le Havre. En basket, Victor Wembanyama a été de retour sur les parquets la nuit dernière après son exclusion lors du match face à Minnesota. Oui, il a aidé les Spurs de San Antonio à s'imposer 126 à 97 dans le match 5 des demi-finales de Conférence Ouest. Il ne leur reste plus qu'une victoire pour rejoindre Oklahoma City dans cette finale de Conférence Ouest. Et puis carnet noir en NBA, à l'intérieur des Memphis Grizzlies, Brandon Clark est mort à l'âge de 29 ans hier. Il a été drafté en 2019 par la franchise installée dans le Tennessee. Il aura disputé 309 matchs pour 10,2 points, 5,5 rebonds et 1,3 passes décisives en moyenne. Il était encore sous contrat jusqu'en 2027 à Memphis. En tennis, nouveau record pour Yannick Sinner, numéro 1 mondial. Ça a remporté son 31e match de suite en Masters 1000 hier à Rome face à son compatriote Andrea Pellegrino au 8e de finale. Sinner égale ainsi le record de Novak Djokovic et pourrait le battre dès le prochain match face à Andrei Rublev. Voilà, c'est la fin de ce flash, très belle journée de sport.
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7: Joël est à la retraite et doit surveiller ses dépenses d'énergie. Grâce à son expérience et à son sens pratique, il a adopté des bons gestes au quotidien. 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
8: D'abord, je crois vraiment le chauffage, quoi. On a réglé le chauffage à 19 degrés. Même la nuit, on le baisse à 17 degrés. 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Hein. C'est aussi simple que ça. 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Avant, je prenais la voiture. Maintenant, c'est quand même mieux le vélo, quoi. 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
10: Bonsoir Stéphanie Rist, s'entretient avec les autres ministres de la Santé de l'Union Européenne cet après-midi. Le gouvernement français se veut par ailleurs rassurant sur le stock stratégique de masques jugé suffisant pour 3 mois. Matignon rappelle bien qu'il n'y a pas d'épidémie d'antivirus dans le monde aujourd'hui. Par ailleurs, plus de 1700 personnes sont confinées à bord d'un paquebot de croisière arrivé hier soir à Bordeaux en provenance de Brest après le décès d'un passager et une suspicion d'épidémie de gastro-entérite. Pour l'Agence régionale de santé de Nouvelle-Aquitaine, il n'existe aucune raison permettant de faire un lien entre cette épidémie à bord de ce bateau en provenance de Belfast et Liverpool et les cas d'antivirus détectés sur le navire MV Andrews. Le parquet de Paris a requis le renvoi devant la cour d'assises des 2 jeunes mis en cause dans le meurtre d'Elias, un adolescent de 14 ans tué en janvier 2025 à Paris. Selon l'enquête, le motif de l'agression était un racket de téléphone portable. Il appartient désormais au juge d'instruction de confirmer ou non ce renvoi aux assises. Une salariée de l'entrepôt Amazon Donny en Moselle, licenciée pour faute grave à l'automne 2025 après avoir exercé son droit de grève, a obtenu sa réintégration ainsi que des dommages et intérêts. Le conseil de prud'homme de Metz a jugé le licenciement illicite et a ordonné la réintégration immédiate de la salariée qui avait participé en octobre 2025 à une journée de mobilisation nationale contre le budget d'austérité. Le parquet de Paris a annoncé ce mercredi avoir ouvert une enquête contre le forum de discussion legarçon.net. Il est soupçonné d'être destiné aux hommes attirés par les mineurs. Le parquet a avait reçu le 24 avril un signalement du Haut Commissariat à l'Enfance. C'est la fin de ce flash, une bonne fin de journée à notre écoute.
11: Netflix nous plonge cette semaine dans l'univers de Berlin et la Dame à l'Hermine, nouvelle saison dérivée de la Casa de Papel. Pedro Alonso y reprend le rôle de Berlin, entouré de ses acolytes, pour un casse à Séville en Andalousie. Leur mission, le vol de la Dame à l'Hermine, tableau attribué à Léonard de Vinci. Une mise en scène où le casse sert aussi de diversion avec pour cible le duc de Malaga et son épouse.
12: Il me prend pour sa marionnette cambrioleuse ? Donc on va lui dire oui, on va le dévaliser, et à la fin, il ne pourra plus rien nous faire.
13: Vous croyez vraiment que vous pourriez me voler tout ce que je possède ?
14: Bien sûr que non, on peut y aller.
15: L'élaboration du plan est une œuvre d'art.
14: Un casse, c'est de la chirurgie. Et du sang-froid.
11: Un nouvel opus qui prolonge le parcours du personnage principal avant les événements de la Casa de Papel. On reste sur Netflix avec Entre père et fils, une production mexicaine avec des épisodes entre 8 et 10 minutes. Une avocate qui séjourne dans un ranch se retrouve prise dans une relation interdite. Le conflit central naît lorsqu'elle se fiance au père tandis que le fils tente de la séduire. Un triangle familial à forte tension avec un rapport de pouvoir entre 2 hommes liés par le sang. Le format plus court devrait accentuer la rapidité des confrontations, des secrets et des ruptures d'équilibre. Les Coqs, de retour sur Netflix pour une saison 2. La comédie néerlandaise retrouve Mike, Ivo, Dan et Greg, quatre quadragénaires déboussolés par un monde où les femmes prennent davantage de place et où leurs vieux réflexes masculins ne fonctionnent plus vraiment. Après avoir suivi un cours sur la nouvelle masculinité, le quatuor va désormais tenter d'appliquer ses apprentissages à la vie quotidienne. Ils veulent se montrer plus sensibles, plus vulnérables et plus conscients des rôles traditionnels attribués aux hommes et aux femmes. Mais comprendre une idée ne signifie pas savoir l'incarner. S'ils partent avec de nouvelles intentions, le milieu masculin traditionnel dans lequel ils évoluent semble peu disposé à accueillir ces changements sans résistance. La saison 2 de Rivals débarque cette semaine sur Disney+, une saison proposée en deux volumes de 6 épisodes au cours de laquelle la bataille pour la franchise télévisée du Central Southwest atteint son point de rupture. Scandale, instrumentalisé, manipulation et jeu d'influence structurent une saison où mariage, liaison et secrets enfouis menacent de tout faire éclater dans le cadre hédoniste et des mesures des années 1980 au Rothschild fictif. Clap de fin pour Good Omens sur Prime Video. Cette troisième et ultime saison est composée d'un seul et unique épisode de 90 minutes voué à conclure les péripéties de l'ange Aziraphale et du démon Crowley. Leur amitié a été brisée quand Aziraphale a décidé de retourner au paradis pour prendre le poste d'archange suprême et organiser le second avènement. Alors que le sort de l'univers est en jeu, Aziraphale et Crowley doivent faire face à leurs relations, panser leurs vieilles blessures et renouer leurs liens. Ensemble, ils vont devoir décider si leur amitié et le monde lui-même méritent d'être sauvés.
16: Aziraphale, tu es prêt à commencer ? La prochaine étape de notre grand plan. Cette phase est le second avènement.
17: Et je me suis dit qu'on pourrait essayer quelque chose d'un peu plus optimiste. Comme par exemple, la paix et la joie universelle.
18: Pour les avertir que la fin des temps arrive bientôt.
17: Ou pas. Grandpa, c'est plus important que toi et moi.
18: Oh, t'as toujours pas compris, alors tu ne peux rien changer. Accroche-toi à l'enveloppe.
17: Alors c'est parti pour le second événement.
11: Une ultime saison qui a donc été écourtée suite aux accusations à l'encontre du réalisateur, mais qui permet malgré tout de boucler la boucle. Dutton Ranch, nouvelle série Paramount+, dérivée de Yellowstone, nous embarque cette semaine dans le sud du Texas. Bess et Rip tentent de construire un avenir ensemble. Leur nouvelle vie va rapidement se heurter à un ranch rival prêt à tout pour préserver son empire dans un territoire où les liens familiaux, la loyauté et la survie restent au cœur du récit.
19: Quelle journée.
20: Bienvenue au Texas.

0: Avoir un héritage, c'est merveilleux. Mais encore faut-il qu'il survive.
1: Une continuité directe avec l'univers de Yellowstone tout en déplaçant l'action vers un autre décor. Voilà pour les sorties séries de la semaine. On se retrouve la semaine prochaine.
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1: Voici votre horoscope de ce jeudi 14 mai. Bélier, vous êtes plus stable et plus serein et vous pourrez écouter l'autre en retour. Taureau, certaines personnes de votre entourage souhaitent vous aider à avancer vers le bon chemin. Gémeaux, un projet de déménagement vous trotte dans la tête. Cancer, votre confiance en vous est à son maximum, ce qui vous procure beaucoup de sérénité. Lion, il ne faudra pas vous laisser envahir par le pessimisme de certaines personnes. Vierge, votre esprit positif vous aide à être combatif et à aller au bout des choses. Balance, vous avez quelques doutes concernant vos projets de vie personnelle. Scorpion, il est parfois compliqué de réussir à vous faire comprendre auprès de vos proches. Sagittaire, la chance vous ouvre ses portes pour vous aider à aller au bout de vos ambitions. Capricorne, on vous écoute et on vous fait confiance, ce qui vous fait un bien fou. Verseau, si vous avez une demande particulière à formuler à quelqu'un, c'est le bon moment. Et poisson, c'est grâce à vos idées lumineuses que de nouvelles portes pourraient s'ouvrir.
3: La météo de ce jeudi à Pornic, du soleil, mais multiplication des nuages ce matin. Ciel très nuageux se couvrant totalement cet après-midi. Possibilité de quelques gouttes en matinée, averse faible cet après-midi. Ce soir, ciel couvert, température attendue de 12 à 13 degrés, ressenti 12 au meilleur de la journée, avec une minimale de 11 à 8 heures, ressenti 7 degrés. Marée haute, 3h22, 5m48, 15h42, 5m48 également. Marée basse, 9h38, 1m34 et 22h, 1m31, coefficient de marée 70 et 73. Sur la façade atlantique, maximum de 12 à Cherbourg, 11 à Brest, 13 à Saint-Nazaire, 13 à Nantes, 14 à La Rochelle, 13 à Bordeaux et 13 pour Biarritz. Très belle journée sur Pornic Radio.
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5: Bonjour et bienvenue dans votre rendez-vous intelligence artificielle. Aujourd'hui, on parle d'un outil devenu presque incontournable et pourtant encore imparfait. L'IA dans la programmation informatique. Alors depuis quelques années, les développeurs ne codent pas vraiment seuls. Des assistants dopés à l'IA, comme ceux intégrés dans certains logiciels, proposent des lignes de code, corrigent des erreurs, voire construisent des fonctions entières. Résultat, un gain de temps considérable. Certaines études parlent même d'une productivité en hausse de plus de 50%. Mais derrière cette efficacité impressionnante, il y a une réalité plus nuancée. Car ces intelligences artificielles, basées sur ce qu'on appelle des grands modèles de langage, ne comprennent pas réellement ce qu'elles décrivent. Elles prédisent. Elles devinent la suite la plus probable, un peu comme un clavier de smartphone, mais en beaucoup plus puissant. Et c'est là que le bât blesse. En programmation, une petite erreur peut avoir de grandes conséquences. Une faille de sécurité, par exemple, peut passer inaperçue si elle est générée par l'IA. Pire, en faisant trop confiance en ces outils, développeurs et chercheurs peuvent relâcher leur vigilance. Les chercheurs identifient d'ailleurs deux façons d'utiliser ces assistants. D'un côté, le mode accélération, on sait ce que fait l'IA, plus vite que nous. De l'autre, le mode exploration, on tâtonne et l'IA devient une sorte de guide, parfois approximatif. Alors oui, l'intelligence artificielle est une révolution dans le monde du code, mais c'est une révolution qui demande encore du discernement. Car au final, l'IA n'est pas une remplaçante, c'est un outil puissant, impressionnant, mais qui doit rester entre des mains humaines, attentives. Et en matière de cybersécurité, plus que jamais, la confiance n'exclut pas le contrôle. Voilà pour votre rendez-vous IA de cette semaine, une chronique présentée par webradio.ai.
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7: Bonsoir à tous. Le parquet national financier demande 7 ans de prison contre Nicolas Sarkozy ainsi que 300 000 euros d'amende et 5 ans d'inéligibilité dans le cadre de l'appel du procès Les Biens. La défense conteste et affirme que l'ancien chef de l'État est innocent. Donald Trump est arrivé en Chine pour s'entretenir avec Xi Jinping. Les deux dirigeants doivent notamment échanger sur la guerre en Iran dans un contexte diplomatique et économique particulièrement tendu.

sans toutefois avoir de lien avec l'antivirus. Justement, le ministre des Transports, Philippe Tabarot, assure qu'aucune restriction de déplacement n'est envisagée malgré des soupçons. D'antivirus. Il confirme également qu'aucun retour du masque n'est prévu et que la circulation

0: Horizon Futé prévoit une circulation classée rouge sur l'ensemble du territoire et noire en Auvergne-Rhône-Alpes avec de forts ralentissements attendus vers plusieurs grandes régions. Le ministre du Travail, Jean-Pierre Farandou, a annoncé une hausse automatique de 2,4% du SMIC au 1er juin. Cette revalorisation portera le salaire minimum brut à environ 1866 euros. Enfin, en football, Brest affronte Strasbourg en ce moment même, tandis que Lens accueillera le Paris Saint-Germain à 21h pour le choc de cette journée en retard.
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2: Bonjour, bienvenue, excellent jeudi 14 mai 2026, en ce jour férié, jour évidemment de l'Ascension. Allez, bon anniversaire à vous les natifs du 14 mai, vous êtes le même jour que le patron de Facebook, Mark Zuckerberg, qui fête ses 42 ans. Très bon anniversaire à Jean-Baptiste Guégan, la voix de Johnny Hallyday, qui fête ses 43 ans. Excellent anniversaire également à Michel Simès, le docteur bien connu des médias, qui fête ses 69 ans aujourd'hui. Bonne fête au Mathias, ne les oubliez pas, et c'est la journée de l'orgue également en cette fête de l'Ascension. Très bon jeudi 14 mai, bonjour férié. Avec nous.
3: Pour ce jeudi, le ciel sera sous la grisaille avec des averses et quelques passages orageux localement, excepté sur la Côte d'Azur avec de jolies éclaircies. Le vent, lui, va souffler également en rafale jusqu'à 70 km.

0: Lyon et jusqu'à 23 à 10 pour la maximale.
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2: Bonjour à toutes et à tous. On débute avec du football et le PSG affronte son dauphin Lançois ce soir au stade Félix Bollard. L'occasion de remporter officiellement le titre de champion de France de Ligue 1 en cas de succès et même d'un match nul. Les Parisiens possèdent 6 points d'avance avant cette rencontre en retard de la 29e journée. Il ne leur restera ensuite qu'un match ce week-end pour terminer la saison de coup d'envoi de Lens PSG. Ce sera à 21h et 2h avant. C'est Strasbourg qui se déplacera à Brest. Elle a aussi en match en retard de la 29e journée de Ligue 1. Les Brestois sont 11e au classement, les Strasbourgeois 8e avant cette rencontre. Et le premier barrage d'accession vers la Ligue 1 s'est déroulé hier soir. Rodez a été renversant en s'adjugeant un 20e match sans défaite de suite en s'imposant 3 buts à 2 du côté du Red Star. C'était le barrage entre le 5e et le 4e de Ligue 2. Rodez qui affrontera donc Saint-Etienne à Geoffroy Guichard ce vendredi. Le vainqueur de cette rencontre sera opposé au 16e de Ligue 1 qui sera connu à l'issue de la 34e et dernière journée ce week-end. Cela se jouera entre Nice, l'actuel barrage, Auxerre et Le Havre. En basket, Victor Wembanyama a été de retour sur les parquets la nuit dernière après son exclusion lors du match face à Minnesota. Oui, il a aidé les Spurs de San Antonio à s'imposer 126 à 97 dans le match 5 des demi-finales de Conférence Ouest. Il ne leur reste plus qu'une victoire pour rejoindre Oklahoma City dans cette finale de Conférence Ouest. Et puis carnet noir en NBA, à l'intérieur des Memphis Grizzlies, Brandon Clark est mort à l'âge de 29 ans hier. Il a été drafté en 2019 par la franchise installée dans le Tennessee. Il aura disputé 309 matchs pour 10,2 points, 5,5 rebonds et 1,3 passes décisives en moyenne. Il était encore sous contrat jusqu'en 2027 à Memphis. En tennis, nouveau record pour Yannick Sinner, numéro 1 mondial. Ça a remporté son 31e match de suite en Masters 1000 hier à Rome face à son compatriote Andrea Pellegrino au 8e de finale. Sinner égale ainsi le record de Novak Djokovic et pourrait le battre dès le prochain match face à Andrei Rublev. Voilà, c'est la fin de ce flash, très belle journée de sport.
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5: Savez-vous que le chauffage représente 66% d'énergie consommée par nos logements ? C'est pourquoi Jean-François, toujours à la recherche de solutions pour mieux maîtriser sa consommation, a fait installer un thermostat programmable chez lui. Jean-François, qu'est-ce que cette technologie a changé à votre quotidien ?
6: Alors, je suis passé au thermostat programmable car c'est mon chauffagiste qui me l'a vivement conseillé. Ça me permet de régler la température dans chaque pièce en fonction de mon occupation. Télétravaillant régulièrement, de chauffer mon bureau à 18-19 tout en laissant toutes les autres pièces à 16-17. La nuit, je ne veux pas dépasser 16 degrés. Donc, systématiquement, à partir de 22h, ce thermostat va baisser la température de ma chaudière, ce qui me permettra de pouvoir la remettre à 18-19 lorsque je me lèverai.
5: 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Merci Jean-François. Bonjour Séverine Truxès. Vous êtes chef de projet au ministère de la Transition écologique, de l'énergie, du climat et de la prévention des...

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4: Bonsoir Stéphanie Rist, s'entretient avec les autres ministres de la Santé de l'Union Européenne cet après-midi. Le gouvernement français se veut par ailleurs rassurant sur le stock stratégique de masques jugé suffisant pour 3 mois. Matignon rappelle bien qu'il n'y a pas d'épidémie d'antivirus dans le monde aujourd'hui. Par ailleurs, plus de 1700 personnes sont confinées à bord d'un paquebot de croisière arrivé hier soir à Bordeaux en provenance de Brest après le décès d'un passager et une suspicion d'épidémie de gastro-entérite. Pour l'Agence régionale de santé de Nouvelle-Aquitaine, il n'existe aucune raison permettant de faire un lien entre cette épidémie à bord de ce bateau en provenance de Belfast et Liverpool et les cas d'antivirus détectés sur le navire MV Andrews. Le parquet de Paris a requis le renvoi devant la cour d'assises des 2 jeunes mis en cause dans le meurtre d'Elias, un adolescent de 14 ans tué en janvier 2025 à Paris. Selon l'enquête, le motif de l'agression était un racket de téléphone portable. Il appartient désormais au juge d'instruction de confirmer ou non ce renvoi aux assises. Une salariée de l'entrepôt Amazon Donny en Moselle, licenciée pour faute grave à l'automne 2025 après avoir exercé son droit de grève, a obtenu sa réintégration ainsi que des dommages et intérêts. Le conseil de prud'homme de Metz a jugé le licenciement illicite et a ordonné la réintégration immédiate de la salariée qui avait participé en octobre 2025 à une journée de mobilisation nationale contre le budget d'austérité. Le parquet de Paris a annoncé ce mercredi avoir ouvert une enquête contre le forum de discussion legarçon.net. Il est soupçonné d'être destiné aux hommes attirés par les mineurs. Le parquet avait reçu le 24 avril un signalement du Haut Commissariat à l'Enfance. C'est la fin de ce flash, une bonne fin de journée à notre écoute.
5: Netflix nous plonge cette semaine dans l'univers de Berlin et la Dame à l'Hermine, nouvelle saison dérivée de la Casa de Papel. Pedro Alonso y reprend le rôle de Berlin, entouré de ses acolytes, pour un casse à Séville en Andalousie. Leur mission, le vol de la Dame à l'Hermine, tableau attribué à Léonard de Vinci. Une mise en scène où le casse sert aussi de diversion avec pour cible le duc de Malaga et son épouse.
6: Il me prend pour sa marionnette cambrioleuse ? Donc on va lui dire oui, on va le dévaliser, et à la fin, il ne pourra plus rien nous faire.
7: Vous croyez vraiment que vous pourriez me voler tout ce que je possède ?
8: Bien sûr que non, on peut y aller.
9: L'élaboration du plan est une œuvre d'art.
8: Un casse, c'est de la chirurgie. Et du sang-froid.
5: Un nouvel opus qui prolonge le parcours du personnage principal avant les événements de la Casa de Papel. On reste sur Netflix avec Entre Père et Fils, une production mexicaine avec des épisodes entre 8 et 10 minutes. Une avocate qui séjourne dans un ranch se retrouve prise dans une relation interdite. Le conflit central naît lorsqu'elle se fiance au père tandis que le fils tente de la séduire. Un triangle familial à forte tension avec un rapport de pouvoir entre 2 hommes liés par le sang. Le format plus court devrait accentuer la rapidité des confrontations, des secrets et des ruptures d'équilibre. Les Coqs, de retour sur Netflix pour une saison 2. La comédie néerlandaise retrouve Mike, Ivo, Dan et Greg, 4 quadragénaires déboussolés par un monde où les femmes prennent davantage de place et où leurs vieux réflexes masculins ne fonctionnent plus vraiment. Après avoir suivi un cours sur la nouvelle masculinité, le Quatuor va désormais tenter d'appliquer ses apprentissages à la vie quotidienne. Ils veulent se montrer
10: 6h30.
5: Plus vulnérables et plus conscients des rôles traditionnels attribués aux hommes et aux femmes, mais comprendre une idée ne signifie pas savoir l'incarner. S'ils partent avec de nouvelles intentions, le milieu masculin traditionnel dans lequel ils évoluent semble peu disposé à accueillir ces changements sans résistance. La saison 2 de Rivals débarque cette semaine sur Disney+, une saison proposée en deux volumes de 6 épisodes au cours de laquelle la bataille pour la franchise télévisée du Central Southwest atteint son point de rupture. Scandale, instrumentalisé, manipulation et jeu d'influence structurent une saison où mariage, liaison et secrets enfouis menacent de tout faire éclater dans le cadre hédoniste et des mesures des années 1980 au Rothschild fictif. Clap de fin pour Good Omens sur Prime Video. Cette troisième et ultime saison est composée d'un seul et unique épisode de 90 minutes voué à conclure les péripéties de l'ange Aziraphale et du démon Crowley. Leur amitié a été brisée quand Aziraphale a décidé de retourner au paradis pour prendre le poste d'archange suprême et organiser le second avènement. Alors que le sort de l'univers est en jeu, Aziraphale et Crowley doivent faire face à leurs relations, panser leurs vieilles blessures et renouer leurs liens. Ensemble, ils vont devoir décider si leur amitié et le monde lui-même méritent d'être sauvés.
10: Aziraphale, tu es prêt à commencer ? La prochaine étape de notre grand plan. Cette phase est le second avènement.
11: Et je me suis dit qu'on pourrait essayer quelque chose d'un peu plus optimiste. Comme par exemple, la paix et la joie universelle.
12: Pour les avertir que la fin des temps arrive bientôt.
11: Ou pas. Trempe pas, c'est plus important que toi et moi.
13: Oh, t'as toujours pas compris, alors tu ne peux rien changer. Accroche-toi à l'enveloppe.
11: Alors c'est parti pour le second événement.
5: Une ultime saison qui a donc été écourtée suite aux accusations à l'encontre du réalisateur, mais qui permet malgré tout de boucler la boucle. Dutton Ranch, nouvelle série Paramount+, dérivée de Yellowstone, nous embarque cette semaine dans le sud du Texas. Bess et Rip tentent de construire un avenir ensemble. Leur nouvelle vie va rapidement se heurter à un ranch rival prêt à tout pour préserver son empire dans un territoire où les liens familiaux, la loyauté et la survie restent au cœur du récit.
14: Quelle journée.
15: Bienvenue au Texas.

0: Avoir un héritage, c'est merveilleux. Mais encore faut-il qu'il survive.
1: Une continuité directe avec l'univers de Yellowstone, tout en déplaçant l'action vers un autre décor. Voilà pour les sorties séries de la semaine. On se retrouve la semaine prochaine.
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1: Voici votre horoscope de ce jeudi 14 mai. Bélier, vous êtes plus stable et plus serein et vous pourrez écouter l'autre en retour. Taureau, certaines personnes de votre entourage souhaitent vous aider à avancer vers le bon chemin. Gémeaux, un projet de déménagement vous trotte dans la tête. Cancer, votre confiance en vous est à son maximum, ce qui vous procure beaucoup de sérénité. Lion, il ne faudra pas vous laisser envahir par le pessimisme de certaines personnes. Vierge, votre esprit positif vous aide à être combatif et à aller au bout des choses. Balance, vous avez quelques doutes concernant vos projets de vie personnelle. Scorpion, il est parfois compliqué de réussir à vous faire comprendre auprès de vos proches. Sagittaire, la chance vous ouvre ses portes pour vous aider à aller au bout de vos ambitions. Capricorne, on vous écoute et on vous fait confiance, ce qui vous fait un bien fou. Verseau, si vous avez une demande particulière à formuler à quelqu'un, c'est le bon moment. Et Poisson, c'est grâce à vos idées lumineuses que de nouvelles portes pourraient s'ouvrir.
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3: Bonjour et bienvenue dans votre rendez-vous intelligence artificielle. Aujourd'hui, on parle d'un outil devenu presque incontournable et pourtant encore imparfait. L'IA dans la programmation informatique. Alors depuis quelques années, les développeurs ne codent pas vraiment seuls. Des assistants dopés à l'IA, comme ceux intégrés dans certains logiciels, proposent des lignes de code, corrigent des erreurs, voire construisent des fonctions entières. Résultat, un gain de temps considérable. Certaines études parlent même d'une productivité en hausse de plus de 50%. Mais derrière cette efficacité impressionnante, il y a une réalité plus nuancée. Car ces intelligences artificielles basées sur ce qu'on appelle des grands modèles de langage ne comprennent pas réellement ce qu'elles décrivent. Elles prédisent. Elles devinent la suite la plus probable, un peu comme un clavier de smartphone, mais en beaucoup plus puissant. Et c'est là que le bât blesse. En programmation, une petite erreur peut avoir de grandes conséquences. Une faille de sécurité, par exemple, peut passer inaperçue si elle est générée par l'IA. Pire, en faisant trop confiance en ces outils, développeurs et chercheurs peuvent relâcher leur vigilance. Les chercheurs identifient d'ailleurs deux façons d'utiliser ces assistants. D'un côté, le mode accélération, on sait ce que fait l'IA, plus vite que nous. De l'autre, le mode exploration, on tâtonne et l'IA devient une sorte de guide, parfois approximatif. Alors oui, l'intelligence artificielle est une révolution dans le monde du code, mais c'est une révolution qui demande encore du discernement. Car au final, l'IA n'est pas une remplaçante, c'est un outil puissant, impressionnant, mais qui doit rester entre des mains humaines, attentives. Et en matière de cybersécurité, plus que jamais, la confiance n'exclut pas le contrôle. Voilà pour votre rendez-vous IA de cette semaine, une chronique présentée par webradio.ai.
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5: Bonsoir à tous. Le parquet national financier demande 7 ans de prison contre Nicolas Sarkozy ainsi que 300 000 euros d'amende et 5 ans d'inéligibilité dans le cadre de l'appel du procès Les Biens. La défense conteste et affirme que l'ancien chef de l'État est innocent. Donald Trump est arrivé en Chine pour s'entretenir avec Xi Jinping. Les deux dirigeants doivent notamment échanger sur la guerre en Iran dans un contexte diplomatique et économique particulièrement tendu. Retour en France, du côté de Bordeaux, un paquebot transportant plus de 1700 personnes a été placé en confinement après un décès à bord et plusieurs cas de troubles digestifs. Environ 80 passagers présentent des symptômes avec une piste alimentaire privilégiée sans toutefois avoir de lien avec l'antivirus. Justement, le ministre des Transports, Philippe Tabarot, assure qu'aucune restriction de déplacement n'est envisagée malgré des soupçons d'antivirus. Il confirme également qu'aucun retour du masque n'est prévu et que la circulation reste totalement libre. On poursuit avec une déflagration qui s'est produite vers 13h30 sur le site industriel de Tesser en Isère, impliquant un camion chargé de matières dangereuses. Le bilan fait état de 5 blessés, dont 2 dans un état grave. D'après l'INSEE, le taux de chômage grimpe à 8,1%, son niveau le plus élevé depuis 5 ans. Cette hausse touche environ 2,6 millions de personnes, soit 68 000 de plus en un trimestre. Et on poursuit avec les déplacements routiers qui s'annoncent compliqués ce soir pour le pont de l'Ascension. Bison Futé prévoit une circulation classée rouge sur l'ensemble du territoire et noire en Auvergne-Rhône-Alpes avec de forts ralentissements attendus vers plusieurs grandes régions. Le ministre du Travail, Jean-Pierre Farandou, a annoncé une hausse automatique de 2,4% du SMIC au 1er juin. Cette revalorisation portera le salaire minimum brut à environ 1866 euros. Enfin, en football, Brest affronte Strasbourg en ce moment même, tandis que Lens accueillera le Paris Saint-Germain à 21h pour le choc de cette journée en retard.
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3: Bonjour, bienvenue, excellent jeudi 14 mai 2026, en ce jour férié, jour évidemment de l'Ascension. Allez, bon anniversaire à vous les natifs du 14 mai, vous êtes le même jour que le patron de Facebook, Mark Zuckerberg, qui fête ses 42 ans. Très bon anniversaire à Jean-Baptiste Guégan, la voix de Johnny Hallyday, qui fête ses 43 ans. Excellent anniversaire également à Michel Simès, le docteur bien connu des médias, qui fête ses 69 ans aujourd'hui. Bonne fête au Mathias, ne les oubliez pas, et c'est la journée de l'orgue également en cette fête de l'Ascension. Très bon jeudi 14 mai, bonjour férié avec nous.
4: Pour ce jeudi, le ciel sera sous la grisaille avec des averses et quelques passages orageux localement, excepté sur la Côte d'Azur avec de jolies éclaircies. Le vent, lui, va souffler également en rafale jusqu'à 70 km/h. Et côté température, on prévoit entre 2 et 7 au plus bas. Et il fera jusqu'à 12 degrés à Lille dans l'après-midi, 13 à Tours, 16 à Biarritz, 19 du côté de Marseille, 21 degrés à Perpignan et jusqu'à 23 à Nice pour la maximale.
6: Bonjour à toutes et à tous, on débute avec du football et le PSG affronte son dauphin Lançois ce soir au stade Félix Bollard, l'occasion de remporter officiellement le titre de champion de France de Ligue 1 en cas de succès et même d'un match nul. Les Parisiens possèdent 6 points d'avance avant cette rencontre en retard de la 29e journée. Il ne leur restera ensuite qu'un match ce week-end pour terminer la saison. Le coup d'envoi de Lens PSG, ce sera à 21h et 2h avant. C'est Strasbourg qui se déplacera à Brest, là aussi en match en retard de la 29e journée de Ligue 1. Les Brestois sont 11e au classement, les Strasbourgeois 8e avant cette rencontre. Et le premier barrage d'accession vers la Ligue 1 s'est déroulé hier soir. Rodez a été renversant en s'adjugeant un 20e match sans défaite de suite en s'imposant 3 buts à 2 du côté du Red Star. C'était le barrage entre le 5e et le 4e de Ligue 2. Rodez qui affrontera donc Saint-Etienne à Geoffroy Guichard ce vendredi. Le vainqueur de cette rencontre sera opposé au 16e de Ligue 1 qui sera connu à l'issue de la 34e et dernière journée ce week-end. Cela se jouera entre Nice, l'actuel barragiste, Auxerre et Le Havre. En basket, Victor Wembanyama a été de retour sur les parquets la nuit dernière après son exclusion lors du match face à Minnesota. Oui, il a aidé les Spurs de San Antonio à s'imposer 126 à 97 dans le match 5 des demi-finales de Conférence Ouest. Il ne leur reste plus qu'une victoire pour rejoindre Oklahoma City dans cette finale de Conférence Ouest. Et puis carnet noir en NBA à l'intérieur des Memphis Grizzlies. Brandon Clark est mort à l'âge de 29 ans hier. Il a été drafté en 2019 par la franchise installée dans le Tennessee. Il aura disputé 309 matchs pour 10,2 points, 5,5 rebonds et 1,3 passes décisives en moyenne. Il était encore sous contrat jusqu'en 2027 à Memphis. En tennis, nouveau record pour Yannick Sinner, numéro 1 mondial. Ça a remporté son 31e match de suite en Masters 1000 hier à Rome face à son compatriote Andrea Pellegrino au 8e de finale. Sinner égale ainsi le record de Novak Djokovic et pourrait le battre dès le prochain match face à Andrei Rublev. Voilà, c'est la fin de ce Flash Travel Journée de Sport.
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8: Partout en France, les collectivités sont aussi amenées à faire des économies d'énergie. Bonjour Rachel Burgi. Vous êtes adjointe au maire et en charge de la transition écologique et énergétique de la ville de Metz en Moselle. Quelles actions avez-vous mis en place dans votre commune ?
9: 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Cela nous a permis d'économiser un tiers de la puissance de consommation en éclairage public. 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
6: Bonsoir Stéphanie Rist, s'entretient avec les autres ministres de la Santé de l'Union Européenne cet après-midi. Le gouvernement français veut par ailleurs assurance sur le stock stratégique de masques jugé suffisant pour 3 mois. Matignon rappelle bien qu'il n'y a pas d'épidémie d'antivirus dans le monde aujourd'hui. Par ailleurs, plus de 1700 personnes sont confinées à bord d'un paquebot de croisière arrivé hier soir à Bordeaux en provenance de Brest après le décès d'un passager et une suspicion d'épidémie de gastro-entérite. Pour l'Agence régionale de santé de Nouvelle-Aquitaine, il n'existe aucune raison permettant de faire un lien entre cette épidémie à bord de ce bateau en provenance de Belfast et Liverpool et les cas d'antivirus détectés sur le navire MV Andius. Le parquet de Paris a requis le renvoi devant la cour d'assises des 2 jeunes mis en cause dans le meurtre d'Elias, un adolescent de 14 ans tué en janvier 2025 à Paris. Selon l'enquête, le motif de l'agression était un racket de téléphone portable. Il appartient désormais au juge d'instruction de confirmer ou non ce renvoi aux assises. Une salariée de l'entrepôt Amazon Donny en Moselle, licenciée pour faute grave à l'automne 2025 après avoir exercé son droit de grève, a obtenu sa réintégration ainsi que des dommages et intérêts. Le conseil de prud'homme de Metz a jugé le licenciement illicite et a ordonné la réintégration immédiate de la salariée qui avait participé en octobre 2025 à une journée de mobilisation nationale contre le budget d'austérité. Le parquet de Paris a annoncé ce mercredi avoir ouvert une enquête contre le forum de discussion legarçon.net. Il est soupçonné d'être destiné aux hommes attirés par les mineurs. Le parquet avait reçu le 24 avril un signalement du Haut Commissariat à l'Enfance. C'est la fin de ce flash, une bonne fin de journée à notre écoute.
11: Jules César naît en l'an 100 avant Jésus-Christ à Rome. Il vient d'une vieille famille patricienne, la Gens Julia. Sa jeunesse est marquée par des troubles politiques. Il doit fuir un temps, mais revient vite dans la vie publique. César commence comme officier militaire en Asie et en Hispanie. Il se distingue par son courage et son sens de la stratégie. En parallèle, il s'engage dans la politique romaine. Il devient tour à tour questeur, édile, préteur, puis consul. En 60 avant Jésus-Christ, il s'allie à Pompée et Crassus. Cet accord est appelé le premier triumvirat. Grâce à cette alliance, César obtient le proconsulat des Gaules. De 58 à 51 avant Jésus-Christ, il mène la guerre des Gaules. Il soumet les peuples gaulois, malgré la résistance de Vercingétorix à Alésia. Son récit, La guerre des Gaules, témoigne de son génie militaire. De retour à Rome, la rivalité avec Pompée éclate. En 49 avant Jésus-Christ, César franchit le Rubicon. Ce geste déclenche une guerre civile. Après plusieurs victoires, César prend le pouvoir. Il bat Pompée, puis Cléopâtre lui apporte son soutien en Égypte. Il accumule les titres et devient dictateur. En 44 avant Jésus-Christ, il reçoit le titre de dictateur à vie. Mais son pouvoir inquiète les sénateurs. Le 15 mars, jour des Ides de Mars, il est assassiné au Sénat. Ses meurtriers, dont Brutus et Cassius, espéraient sauver la République. Sa mort provoque de nouveaux conflits. Quelques années plus tard, son fils adoptif Octave fonde l'Empire romain. Jules César reste l'une des figures les plus célèbres de l'Antiquité. Il fut un général de génie, un homme politique habile et un écrivain remarquable. Son héritage dépasse Rome et marque encore notre histoire aujourd'hui.
1: Netflix nous plonge cette semaine dans l'univers de Berlin et la Dame à l'Hermine, nouvelle saison dérivée de la Casa de Papel. Pedro Alonso y reprend le rôle de Berlin entouré de ses acolytes pour un casse à Séville en Andalousie. Leur mission, le vol de la Dame à l'Hermine, tableau attribué à Léonard de Vinci. Une mise en scène où le casse sert aussi de diversion avec pour cible le duc de Malaga et son épouse.
12: Il me prend pour sa marionnette cambrioleuse. Donc on va lui dire oui, on va le dévaliser et à la fin, il ne pourra plus rien nous faire.
13: Vous croyez vraiment que vous pourriez me voler tout ce que je possède?
14: Bien sûr que non. On peut y aller.
15: L'élaboration du plan est une œuvre d'art.
14: Un casse, c'est de la chirurgie. Et du sang-froid.
1: Un nouvel opus qui prolonge le parcours du personnage principal avant les événements de la Casa de Papel. On reste sur Netflix avec Entre père et fils, une production mexicaine avec des épisodes entre 8 et 10 minutes. Une avocate qui séjourne dans un ranch se retrouve prise dans une relation interdite. Le conflit central naît lorsqu'elle se fiance au père tandis que le fils tente de la séduire. Un triangle familial à forte tension avec un rapport de pouvoir entre deux hommes liés par le sang. Le format plus court devrait accentuer la rapidité des confrontations, des secrets et des ruptures d'équilibre. Les Coqs, de retour sur Netflix pour une saison 2. La comédie néerlandaise retrouve Mike, Ivo, Dan et Greg, quatre quadragénaires déboussolés par un monde où les femmes prennent davantage de place et où leurs vieux réflexes masculins ne fonctionnent plus vraiment. Après avoir suivi un cours sur la nouvelle masculinité, le quatuor va désormais tenter d'appliquer ses apprentissages à la vie quotidienne. Ils veulent se montrer plus sensibles, plus vulnérables et plus conscients des rôles traditionnels attribués aux hommes et aux femmes. Mais comprendre une idée ne signifie pas savoir l'incarner. S'ils partent avec de nouvelles intentions, le milieu masculin traditionnel dans lequel ils évoluent semble peu disposé à accueillir ces changements sans résistance. La saison 2 de Rivals débarque cette semaine sur Disney+, une saison proposée en deux volumes de 6 épisodes au cours de laquelle la bataille pour la franchise télévisée du Central Southwest atteint son point de rupture. Scandale, instrumentalisé, manipulation et jeu d'influence structurent une saison où mariage, liaison et secrets enfouis menacent de tout faire éclater dans le cadre hédoniste et des mesures des années 1980 au Rothschild fictif. Clap de fin pour Good Omens sur Prime Video. Cette troisième et ultime saison est composée d'un seul et unique épisode de 90 minutes voué à conclure les péripéties de l'ange Aziraphal et du démon Crowley. Leur amitié a été brisée quand Aziraphal a décidé de retourner au paradis pour prendre le poste d'archange suprême et organiser le second avènement. Alors que le sort de l'univers est en jeu, Aziraphal et Crowley doivent faire face à leurs relations, panser leurs vieilles blessures et renouer leurs liens. Ensemble, ils vont devoir décider si leur amitié et le monde lui-même méritent d'être sauvés.
16: Aziraphal, tu es prêt à commencer ? La prochaine étape de notre grand plan. Cette phase est le second avènement.
17: Et je me suis dit qu'on pourrait essayer quelque chose d'un peu plus optimiste. Comme par exemple, la paix et la joie universelle.
18: Pour les avertir que la fin des temps arrive bientôt.
17: Ou pas. Rampa, c'est plus important que toi et moi.
19: Oh, t'as toujours pas compris, alors tu ne peux rien changer. Accroche-toi à l'enveloppe.
17: Alors c'est parti pour le second événement.
1: Une ultime saison qui a donc été écourtée suite aux accusations à l'encontre du réalisateur, mais qui permet malgré tout de boucler la boucle. Dutton Ranch, nouvelle série Paramount+, dérivée de Yellowstone, nous embarque cette semaine dans le sud du Texas. Bess et Rip tentent de construire un avenir ensemble. Leur nouvelle vie va rapidement se heurter à un ranch rival prêt à tout pour préserver son empire dans un territoire où les liens familiaux, la loyauté et la survie restent au cœur du récit.
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0: Avoir un héritage, c'est merveilleux. 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
1: Une continuité directe avec l'univers de Yellowstone, tout en déplaçant l'action vers un autre décor. Voilà pour les sorties séries de la semaine. On se retrouve la semaine prochaine.
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1: Voici votre horoscope de ce jeudi 14 mai. Bélier, vous êtes plus stable et plus serein et vous pourrez écouter l'autre en retour. Taureau, certaines personnes de votre entourage souhaitent vous aider à avancer vers le bon chemin. Gémeaux, un projet de déménagement vous trotte dans la tête. Cancer, votre confiance en vous est à son maximum, ce qui vous procure beaucoup de sérénité. Lion, il ne faudra pas vous laisser envahir par le pessimisme de certaines personnes. Vierge, votre esprit positif vous aide à être combatif et à aller au bout des choses. Balance, vous avez quelques doutes concernant vos projets de vie personnelle. Scorpion, il est parfois compliqué de réussir à vous faire comprendre auprès de vos proches. Sagittaire, la chance vous ouvre ses portes pour vous aider à aller au bout de vos ambitions. Capricorne, on vous écoute et on vous fait confiance, ce qui vous fait un bien fou. Verseau, si vous avez une demande particulière à formuler à quelqu'un, c'est le bon moment. Et Poisson, c'est grâce à vos idées lumineuses que de nouvelles portes pourraient s'ouvrir.
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3: Bonjour et bienvenue dans votre rendez-vous intelligence artificielle. Aujourd'hui, on parle d'un outil devenu presque incontournable et pourtant encore imparfait. L'IA dans la programmation informatique. Alors depuis quelques années, les développeurs ne codent pas vraiment seuls. Des assistants dopés à l'IA, comme ceux intégrés dans certains logiciels, proposent des lignes de code, corrigent des erreurs, voire construisent des fonctions entières. Résultat, un gain de temps considérable. Certaines études parlent même d'une productivité en hausse de plus de 50%. Mais derrière cette efficacité impressionnante, il y a une réalité plus nuancée. Car ces intelligences artificielles basées sur ce qu'on appelle des grands modèles de langage ne comprennent pas réellement ce qu'elles décrivent. Elles prédisent. Elles devinent la suite la plus probable, un peu comme un clavier de smartphone, mais en beaucoup plus puissant. Et c'est là que le bât blesse. En programmation, une petite erreur peut avoir de grandes conséquences. Une faille de sécurité, par exemple, peut passer inaperçue si elle est générée par l'IA. Pire, en faisant trop confiance en ces outils, développeurs et chercheurs peuvent relâcher leur vigilance. Les chercheurs identifient d'ailleurs deux façons d'utiliser ces assistants. D'un côté, le mode accélération, on sait ce que fait l'IA, plus vite que nous. De l'autre, le mode exploration, on tâtonne et l'IA devient une sorte de guide, parfois approximatif. Alors oui, l'intelligence artificielle est une révolution dans le monde du code, mais c'est une révolution qui demande encore du discernement. Car au final, l'IA n'est pas une remplaçante, c'est un outil puissant, impressionnant, mais qui doit rester entre des mains humaines, attentives. Et en matière de cybersécurité, plus que jamais, la confiance n'exclut pas le contrôle. Voilà pour votre rendez-vous IA de cette semaine, une chronique présentée par webradio.ai.
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5: Bonsoir à tous. Le parquet national financier demande 7 ans de prison contre Nicolas Sarkozy ainsi que 300 000 euros d'amende et 5 ans d'inéligibilité dans le cadre de l'appel du procès Les Biens. La défense conteste et affirme que l'ancien chef de l'État est innocent. Donald Trump est arrivé en Chine pour s'entretenir avec Xi Jinping. Les deux dirigeants doivent notamment échanger sur la guerre en Iran dans un contexte diplomatique et économique particulièrement tendu.

0: sans toutefois avoir de lien avec l'antivirus. Justement, le ministre des Transports, Philippe Tabarot, assure qu'aucune restriction de déplacement n'est envisagée malgré des soupçons d'antivirus. Il confirme également qu'aucun retour du masque n'est prévu et que la circulation reste totalement libre. On poursuit avec une déflagration qui s'est produite vers 13h30 sur le site industriel de Tesser en Isère, impliquant un camion chargé de matières dangereuses. Le bilan fait état de 5 blessés, dont 2 dans un état grave. D'après l'INSEE, le taux de chômage grimpe à 8,1%, son niveau le plus élevé depuis 5 ans. Cette hausse touche environ 2,6 millions de personnes, soit 68 000 de plus en un trimestre. Et on poursuit avec les déplacements routiers qui s'annoncent compliqués ce soir pour le pont de l'Ascension. Bison Futé prévoit une circulation classée rouge sur l'ensemble du territoire et noire en Auvergne-Rhône-Alpes avec de forts ralentissements attendus vers plusieurs grandes régions. Le ministre du Travail, Jean-Pierre Farandou, a annoncé une hausse automatique de 2,4% du SMIC au 1er juin. Cette revalorisation portera le salaire minimum brut à environ 1866 euros. Enfin, en football, Brest affronte Strasbourg en ce moment même, tandis que Lens accueillera le Paris Saint-Germain à 21h pour le choc de cette journée en retard.
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2: Bonjour, bienvenue, excellent jeudi 14 mai 2026, en ce jour férié, jour évidemment de l'Ascension. Allez, bon anniversaire à vous les natifs du 14 mai, vous êtes le même jour que le patron de Facebook, Mark Zuckerberg, qui fête ses 42 ans. Très bon anniversaire à Jean-Baptiste Guégan, la voix de Johnny Hallyday, qui fête ses 43 ans. Excellent anniversaire également à Michel Simès, le docteur bien connu des médias, qui fête ses 69 ans aujourd'hui. Bonne fête au Mathias, ne les oubliez pas, et c'est la journée de l'orgue également en cette fête de l'Ascension. Très bon jeudi 14 mai, bonjour férié avec nous.
3: Pour ce jeudi, le ciel sera sous la grisaille avec des averses et quelques passages orageux localement, excepté sur la Côte d'Azur avec de jolies éclaircies. Le vent, lui, va souffler également en rafale jusqu'à 70 km/h.

0: Perpignan et jusqu'à 23 à Nice pour la maximale.
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2: Bonjour à toutes et à tous. On débute avec du football et le PSG affronte son dauphin Lançois ce soir au stade Félix Bollard. L'occasion de remporter officiellement le titre de champion de France de Ligue 1 en cas de succès et même d'un match nul. Les Parisiens possèdent 6 points d'avance avant cette rencontre en retard de la 29e journée. Il ne leur restera ensuite qu'un match ce week-end pour terminer la saison. Le coup d'envoi de Lens PSG, ce sera à 21h et 2h avant. C'est Strasbourg qui se déplacera à Brest. Elle a aussi en match en retard de la 29e journée de Ligue 1. Les Brestois sont 11e au classement, les Strasbourgeois 8e avant cette rencontre. Et le premier barrage d'accession vers la Ligue 1 s'est déroulé hier soir. Rodez a été renversant en s'adjugeant un 20e match sans défaite de suite en s'imposant 3 buts à 2 du côté du Red Star. C'était le barrage entre le 5e et le 4e de Ligue 2. Rodez qui affrontera donc Saint-Etienne à Geoffroy Guichard ce vendredi. Le vainqueur de cette rencontre sera opposé au 16e de Ligue 1 qui sera connu à l'issue de la 34e et dernière journée ce week-end. Cela se jouera entre Nice, l'actuel barragiste, Auxerre et Le Havre. En basket, Victor Wembanyama a été de retour sur les parquets la nuit dernière après son exclusion lors du match face à Minnesota. Oui, il a aidé les Spurs de San Antonio à s'imposer 126-97 dans le match 5 des demi-finales de Conférence Ouest. Il ne leur reste plus qu'une victoire pour rejoindre Oklahoma City dans cette finale de Conférence Ouest. Et puis carnet noir en NBA à l'intérieur des Memphis Grizzlies. Brandon Clark est mort à l'âge de 29 ans hier. Il a été drafté en 2019 par la franchise installée dans le Tennessee. Il aura disputé 309 matchs pour 10,2 points, 5,5 rebonds et 1,3 passes décisives en moyenne. Il était encore sous contrat jusqu'en 2027 à Memphis. En tennis, nouveau record pour Yannick Sinner, numéro 1 mondial. Ça a remporté son 31e match de suite en Masters 1000 hier à Rome face à son compatriote Andrea Pellegrino au 8e de finale. Sinner égale ainsi le record de Novak.
3: 7h.
2: Il pourrait le battre dès le prochain match face à Andrei Rublev. Voilà, c'est la fin de ce Flash Travel Journée de Sport.
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6: Jean-Baptiste est responsable de la gestion de 2 bâtiments de l'administration centrale d'un ministère à la Grande Arche de la Défense. Bonjour Jean-Baptiste, quelles mesures concrètes ont été prises pour réduire la consommation d'énergie de ces bâtiments ?
7: En hiver, le chauffage des 2 tours a été réglé à 19 degrés sur les horaires travaillés et il est baissé à 16 degrés le reste du temps. Beaucoup d'agents télétravaillent le vendredi et nos 2 sites sont distants de 5 minutes à pied. Nous avons donc décidé de fermer alternativement l'une des 2 cantines ce jour-là. Dans l'une des tours, nous avons arrêté un escalator inutile installé juste à côté d'un escalier et d'un ascenseur. Nous participons à un concours d'économie d'énergie entre bâtiments de l'État et ça motive les agents à bien appliquer les éco-gestes au quotidien. Au final, ce sont des actions de bon sens, accessibles à tous, qui permettent aussi de faire des économies d'argent public sans renier sur le confort des agents.
6: Eh oui, pour la gestion des bâtiments de l'État, chaque geste compte. Merci Jean-Baptiste. Bonjour Séverine Truxès. 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
10: Bonsoir Stéphanie Rist, s'entretient avec les autres ministres de la Santé de l'Union Européenne cet après-midi. Le gouvernement français veut par ailleurs assurance sur le stock stratégique de masques jugé suffisant pour 3 mois. Matignon rappelle bien qu'il n'y a pas d'épidémie d'antivirus dans le monde aujourd'hui. Par ailleurs, plus de 1700 personnes sont confinées à bord d'un paquebot de croisière arrivé hier soir à Bordeaux en provenance de Brest après le décès d'un passager et une suspicion d'épidémie de gastro-entérite. Pour l'agence régionale de santé de Nouvelle-Aquitaine, il n'existe aucune raison permettant de faire fait un lien entre cette épidémie à bord de ce bateau en provenance de Belfast et Liverpool et les cas d'antivirus détectés sur le navire MV Andrews. Le parquet de Paris a requis le renvoi devant la cour d'assises des deux jeunes mis en cause dans le meurtre d'Elias, un adolescent de 14 ans tué en janvier 2025 à Paris. Selon l'enquête, le motif de l'agression était un racket de téléphone portable. Il appartient désormais au juge d'instruction de confirmer ou non ce renvoi aux assises. Une salariée de l'entrepôt Amazon Donny en Moselle, licenciée pour faute grave à l'automne 2025 après avoir exercé son droit de grève, a obtenu sa réintégration ainsi que des dommages et intérêts. Le conseil de prud'homme de Metz a jugé le licenciement illicite et a ordonné la réintégration immédiate de la salariée qui avait participé en octobre 2025 à une journée de mobilisation nationale contre le budget d'austérité. Le parquet de Paris a annoncé ce mercredi avoir ouvert une enquête contre le forum de discussion legarçon.net. Il est soupçonné d'être destiné aux hommes attirés par les mineurs. Le parquet avait reçu le 24 avril un signalement du Haut Commissariat à l'Enfance. C'est la fin de ce flash, une bonne fin de journée à notre écoute.
0: Netflix nous plonge cette semaine dans l'univers de Berlin et la Dame à l'Hermine, nouvelle saison dérivée de la Casa de Papel. Pedro Alonso y reprend le rôle de Berlin, entouré de ses acolytes, pour un casse à Séville en Andalousie. Leur mission, le vol de la Dame à l'Hermine, tableau attribué à Léonard de Vinci. Une mise en scène où le casse sert aussi de diversion avec pour cible le duc de Malaga et son épouse.
3: Il me prend pour sa marionnette cambrioleuse ? Donc on va lui dire oui, on va le dévaliser, et à la fin, il ne pourra plus rien nous faire.
11: Vous croyez vraiment que vous pourriez me voler tout ce que je possède ?
12: Bien sûr que non. On peut y aller.
13: L'élaboration du plan est une œuvre d'art.
12: Un casse, c'est de la chirurgie. Et du sang-froid.
0: Un nouvel opus qui prolonge le parcours du personnage principal avant les événements de la Casa de Papel. On reste sur Netflix avec Entre père et fils, une production mexicaine avec des épisodes entre 8 et 10 minutes. Une avocate qui séjourne dans un ranch se retrouve prise dans une relation interdite. Le conflit central naît lorsqu'elle se fiance au père tandis que le fils tente de la séduire. Un triangle familial à forte tension avec un rapport de pouvoir entre deux hommes liés par le sang. Le format plus court devrait accentuer la rapidité des confrontations, des secrets et des ruptures d'équilibre. Les Coqs, de retour sur Netflix pour une saison 2. La comédie néerlandaise retrouve Mike, Ivo, Dan et Greg, quatre quadragénaires déboussolés par un monde où les femmes prennent davantage de place et où leurs vieux réflexes masculins ne fonctionnent plus vraiment. Après avoir suivi un cours sur la nouvelle masculinité, le quatuor va désormais tenter d'appliquer ses apprentissages à la vie quotidienne. Ils veulent se montrer plus sensibles, plus vulnérables et plus conscients des rôles traditionnels attribués aux hommes et aux femmes. Mais comprendre une idée ne signifie pas savoir l'incarner. S'ils partent avec de nouvelles intentions, le milieu masculin traditionnel dans lequel ils évoluent semble peu disposé à accueillir ces changements sans résistance. La saison 2 de Rivals débarque cette semaine sur Disney+, une saison proposée en deux volumes de 6 épisodes au cours de laquelle la bataille pour la franchise télévisée du Central Southwest atteint son point de rupture. Scandale, instrumentalisé, manipulation et jeu d'influence structurent une saison où mariage, liaison et secrets enfouis menacent de tout faire éclater dans le cadre hédoniste et des mesures des années 1980 au Rothschild fictif. Clap de fin pour Good Omens sur Prime Video. Cette troisième et ultime saison est composée d'un seul et unique épisode de 90 minutes voué à conclure les péripéties de l'ange Aziraphale et du démon Crowley. Leur amitié a été brisée quand Aziraphale a décidé de retourner au paradis pour prendre le poste d'archange suprême et organiser le second avènement. Alors que le sort de l'univers est en jeu, Aziraphale et Crowley doivent faire face à leurs relations, panser leurs vieilles blessures et renouer leurs liens. Ensemble, ils vont devoir décider si leur amitié et le monde lui-même méritent d'être sauvés.
14: Aziraphale, tu es prêt à commencer ? La prochaine étape de notre grand plan. Cette phase est le second avènement.
15: Et je me suis dit qu'on pourrait essayer quelque chose d'un peu plus optimiste. Comme par exemple, la paix et la joie universelle.
16: Pour les avertir que la fin des temps arrive bientôt.
15: Ou pas. Rampa, c'est plus important que toi et moi.
17: Oh, t'as toujours pas compris, alors tu ne peux rien changer. Accroche-toi à l'enveloppe.
15: Alors c'est parti pour le second événement.
0: Une ultime saison qui a donc été écourtée suite aux accusations à l'encontre du réalisateur, mais qui permet malgré tout de boucler la boucle. Dutton Ranch, nouvelle série Paramount Plus, dérivée de Yellowstone, nous embarque cette semaine dans le sud du Texas. Bess et Rip tentent de construire un avenir ensemble. Leur nouvelle vie va rapidement se heurter à un ranch rival prêt à tout pour préserver son empire dans un territoire où les liens familiaux, la loyauté et la survie restent au cœur du récit.
18: Quelle journée.
19: Bienvenue au Texas.

0: Avoir un héritage, c'est merveilleux. Mais encore faut-il qu'il survive.
1: Une continuité directe avec l'univers de Yellowstone tout en déplaçant l'action vers un autre décor. Voilà pour les sorties séries de la semaine. On se retrouve la semaine prochaine.
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1: Voici votre horoscope de ce jeudi 14 mai. Bélier, vous êtes plus stable et plus serein et vous pourrez écouter l'autre en retour. Taureau, certaines personnes de votre entourage souhaitent vous aider à avancer vers le bon chemin. Gémeaux, un projet de déménagement vous trotte dans la tête. Cancer, votre confiance en vous est à son maximum, ce qui vous procure beaucoup de sérénité. Lion, il ne faudra pas vous laisser envahir par le pessimisme de certaines personnes. Vierge, votre esprit positif vous aide à être combatif et à aller au bout des choses. Balance, vous avez quelques doutes concernant vos projets de vie personnelle. Scorpion, il est parfois compliqué de réussir à vous faire comprendre auprès de vos proches. Sagittaire, la chance vous ouvre ses portes pour vous aider à aller au bout de vos ambitions. Capricorne, on vous écoute et on vous fait confiance, ce qui vous fait un bien fou. Verseau, si vous avez une demande particulière à formuler à quelqu'un, c'est le bon moment. Et Poisson, c'est grâce à vos idées lumineuses que de nouvelles portes pourraient s'ouvrir.
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3: Bonjour et bienvenue dans votre rendez-vous intelligence artificielle. Aujourd'hui, on parle d'un outil devenu presque incontournable et pourtant encore imparfait. L'IA dans la programmation informatique. Alors depuis quelques années, les développeurs ne codent pas vraiment seuls. Des assistants dopés à l'IA, comme ceux intégrés dans certains logiciels, proposent des lignes de code, corrigent des erreurs, voire construisent des fonctions entières. Résultat, un gain de temps considérable. Certaines études parlent même d'une productivité en hausse de plus de 50%. Mais derrière cette efficacité impressionnante, il y a une réalité plus nuancée. Car ces intelligences artificielles basées sur ce qu'on appelle des grands modèles de langage ne comprennent pas réellement ce qu'elles décrivent. Elles prédisent. Elles devinent la suite la plus probable, un peu comme un clavier de smartphone, mais en beaucoup plus puissant. Et c'est là que le bât blesse. En programmation, une petite erreur peut avoir de grandes conséquences. Une faille de sécurité, par exemple, peut passer inaperçue si elle est générée par l'IA. Pire, en faisant trop confiance en ces outils, développeurs et chercheurs peuvent relâcher leur vigilance. Les chercheurs identifient d'ailleurs deux façons d'utiliser ces assistants. D'un côté, le mode accélération, on sait ce que fait l'IA, plus vite que nous. De l'autre, le mode exploration, on tâtonne et l'IA devient une sorte de guide, parfois approximatif. Alors oui, l'intelligence artificielle est une révolution dans le monde du code, mais c'est une révolution qui demande encore du discernement. Car au final, l'IA n'est pas une remplaçante, c'est un outil puissant, impressionnant, mais qui doit rester entre des mains humaines, attentives. Et en matière de cybersécurité, plus que jamais, la confiance n'exclut pas le contrôle. Voilà pour votre rendez-vous IA de cette semaine, une chronique présentée par webradio.ai.
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5: Bonsoir à tous. Le parquet national financier demande 7 ans de prison contre Nicolas Sarkozy ainsi que 300 000 euros d'amende et 5 ans d'inéligibilité dans le cadre de l'appel du procès Les Biens. La défense conteste et affirme que l'ancien chef de l'État est innocent. Donald Trump est arrivé en Chine pour s'entretenir avec Xi Jinping. Les deux dirigeants doivent notamment échanger sur la guerre en Iran dans un contexte diplomatique et économique particulièrement tendu.

0: sans toutefois avoir de lien avec l'antivirus. Justement, le ministre des Transports, Philippe Tabarot, assure qu'aucune restriction de déplacement n'est envisagée malgré des soupçons d'antivirus. Il confirme également qu'aucun retour du masque n'est prévu et que la circulation reste totalement libre. On poursuit avec une déflagration qui s'est produite vers 13h30 sur le site industriel de Tesser en Isère, impliquant un camion chargé de matières dangereuses. Le bilan fait état de 5 blessés, dont 2 dans un état grave. Après l'INSEE, le taux de chômage grimpe à 8,1%, son niveau le plus élevé depuis 5 ans. Cette hausse touche environ 2,6 millions de personnes, soit 68 000 de plus en un trimestre. Et on poursuit avec les déplacements routiers qui s'annoncent compliqués ce soir pour le pont de l'Ascension. Bison Futé prévoit une circulation classée rouge sur l'ensemble du territoire et noire en Auvergne-Rhône-Alpes avec de forts ralentissements attendus vers plusieurs grandes régions. Le ministre du Travail, Jean-Pierre Farandou, a annoncé une hausse automatique de 2,4% du SMIC au 1er juin. Cette revalorisation portera le salaire minimum brut à environ 1 866 euros. Enfin, en football, Brest affronte Strasbourg en ce moment même, tandis que Lens accueillera le Paris Saint-Germain à 21h pour le choc de cette journée en retard.
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2: Bonjour, bienvenue, excellent jeudi 14 mai 2026, en ce jour férié, jour évidemment de l'Ascension. Allez, bon anniversaire à vous les natifs du 14 mai, vous êtes le même jour que le patron de Facebook, Mark Zuckerberg, qui fête ses 42 ans. Très bon anniversaire à Jean-Baptiste Guégan, la voix de Johnny Hallyday, qui fête ses 43 ans. Excellent anniversaire également à Michel Simès, le docteur bien connu des médias, qui fête ses 69 ans aujourd'hui. Bonne fête au Mathias, ne les oubliez pas, et c'est la journée de l'orgue également en cette fête de l'Ascension. Très bon jeudi 14 mai, bonjour férié avec nous.
3: Pour ce jeudi, le ciel sera sous la grisaille avec des averses et quelques passages orageux localement, excepté sur la Côte d'Azur avec de jolies éclaircies. Le vent, lui, va souffler également en rafale jusqu'à 70 km/h. Et côté température, on prévoit entre 2 et 7 au plus bas. Et il fera jusqu'à 12 degrés à Lille dans l'après-midi, 13 à Tours, 16 à Biarritz, 19 du côté de Marseille, 21 degrés à Perpignan et jusqu'à 23 à Nice pour la maximale.
4: Bonjour à toutes et à tous, on débute avec du football et le PSG affronte son dauphin Lensois ce soir au stade Félix Bollard, l'occasion de remporter officiellement le titre de champion de France de Ligue 1 en cas de succès et même d'un match nul. Les Parisiens possèdent 6 points d'avance avant cette rencontre en retard de la 29e journée. Il ne leur restera ensuite qu'un match ce week-end pour terminer la saison de coup d'envoi de Lens PSG. Ce sera à 21h et 2h avant, c'est Strasbourg qui se déplacera à Brest. Elle a aussi en match en retard de la 29e journée de Ligue 1. Les Brestois sont 11e au classement, les Strasbourgeois 8e avant cette rencontre. Et le premier barrage d'accession vers la Ligue 1 s'est déroulé hier soir. Rodez a été renversant en s'adjugeant un 20e match sans défaite de suite en s'imposant 3 buts à 2 du côté du Red Star. C'était le barrage entre le 5e et le 4e de Ligue 2. Rodez qui affrontera donc Saint-Etienne à Geoffroy Guichard ce vendredi. Le vainqueur de cette rencontre sera opposé au 16e de Ligue 1 qui sera connu à l'issue de la 34e et dernière journée ce week-end. Cela se jouera entre Nice, l'actuel barragiste, Auxerre et Le Havre. En basket, Victor Wembanyama a été de retour sur les parquets la nuit dernière après son exclusion lors du match face à Minnesota. Oui, il a aidé les Spurs de San Antonio à s'imposer 126-97 dans le match 5 des demi-finales de Conférence Ouest. Il ne leur reste plus qu'une victoire pour rejoindre Oklahoma City dans cette finale de Conférence Ouest. Et puis carnet noir en NBA, à l'intérieur des Memphis Grizzlies, Brandon Clark est mort à l'âge de 29 ans hier. Il a été drafté en 2019 par la franchise installée dans le Tennessee. Il aura disputé 309 matchs pour 10,2 points, 5,5 rebonds et 1,3 passes décisives en moyenne. Il était encore sous contrat jusqu'en 2027 à Memphis. En tennis, nouveau record pour Yannick Sinner, numéro 1 mondial, a remporté son 31e match de suite en Masters 1000 hier à Rome face à son compatriote Andrea Pellegrino au 8e de finale. Sinner égale ainsi le record de Novak Djokovic et pourrait le battre dès le prochain match face à Andrei Rublev. Voilà, c'est la fin de ce flash travel journée de sport.
1: La météo de ce jeudi à Pornic, du soleil, mais multiplication des nuages ce matin. Ciel très nuageux se couvrant totalement cet après-midi. Possibilité de quelques gouttes en matinée, averse faible cet après-midi. Ce soir, ciel couvert. Température attendue de 12 à 13 degrés, ressenti 12 au meilleur de la journée, avec une minimale de 11 à 8 heures, ressenti 7 degrés. Marée haute, 3h22, 5m48, 15h42, 5m48 également. Marée basse, 9h38, 1m34 et 22h, 1m31. Coefficient de marée, 70 et 73. Sur la façade atlantique, maximum de 12 à Cherbourg, 11 à Brest, 13 à Saint-Nazaire, 13 à Nantes, 14 à La Rochelle, 13 à Bordeaux et 13 pour Biarritz. 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
7: Bonjour Bertrand Zwiderski. Vous êtes directeur responsabilité sociétale et environnementale d'un groupe de grandes surfaces. Quelles actions avez-vous mises en place pour économiser l'énergie dans vos magasins?
8: Les réfrigérateurs, les congélateurs, ça représente environ 55% de la consommation d'énergie. Il faut fermer les meubles froids, mettre un fluide naturel. Et si on fait ça, on arrive à réduire jusqu'à 25% la consommation d'énergie dans un magasin. L'éclairage, il nous faut passer entièrement en LED. On attend une réduction de 10%. Enfin, le chauffage et la climatisation représentent environ 20% de la consommation d'énergie d'un magasin. 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
11: Netflix nous plonge cette semaine dans l'univers de Berlin et la Dame à l'Hermine, nouvelle saison dérivée de la Casa de Papel. Pedro Alonso y reprend le rôle de Berlin, entouré de ses acolytes, pour un casse à Séville en Andalousie. Leur mission, le vol de la Dame à l'Hermine, tableau attribué à Léonard de Vinci. Une mise en scène où le casse sert aussi de diversion avec pour cible le duc de Malaga et son épouse.
12: Il me prend pour sa marionnette cambrioleuse ? Donc on va lui dire oui, on va le dévaliser et à la fin, il ne pourra plus rien nous faire.
13: Vous croyez vraiment que vous pourriez me voler tout ce que je possède?
14: Bien sûr que non, on peut y aller.
15: L'élaboration du plan est une œuvre d'art.
14: Un casse, c'est de la chirurgie. De la chirurgie. Et du sang-froid.
11: Un nouvel opus qui prolonge le parcours du

0: Les Coqs, de retour sur Netflix pour une saison 2. La comédie néerlandaise retrouve Mike, Ivo, Dan et Greg, quatre quadragénaires déboussolés par un monde où les femmes prennent davantage de place et où leurs vieux réflexes masculins ne fonctionnent plus vraiment. Après avoir suivi un cours sur la nouvelle masculinité, le quatuor va désormais tenter d'appliquer ses apprentissages à la vie quotidienne. Ils veulent se montrer plus sensibles, plus vulnérables et plus conscients des rôles traditionnels attribués aux hommes et aux femmes. Mais comprendre une idée ne signifie pas savoir l'incarner. S'ils partent avec de nouvelles intentions, le milieu masculin traditionnel dans lequel ils évoluent semble peu disposé à accueillir ces changements sans résistance. La saison 2 de Rivals débarque cette semaine sur Disney+, une saison proposée en deux volumes de 6 épisodes au cours de laquelle la bataille pour la franchise télévisée du Central Southwest atteint son point de rupture. Scandale, instrumentalisé, manipulation et jeu d'influence structurent une saison où mariage, liaison et secrets enfouis menacent de tout faire éclater dans le cadre hédoniste et des mesures des années 1980 au Rochester fictif. Clap de fin pour Good Omens sur Prime Video. Cette troisième et ultime saison est composée d'un seul et unique épisode de 90 minutes voué à conclure les péripéties de l'ange Aziraphale et du démon Crowley. Leur amitié a été brisée quand Aziraphale a décidé de retourner au paradis pour prendre le poste d'archange suprême et organiser le second avènement. Alors que le sort de l'univers est en jeu, Aziraphale et Crowley doivent faire face à leurs relations, panser leurs vieilles blessures et renouer leurs liens. Ensemble, ils vont devoir décider si leur amitié et le monde lui-même méritent d'être sauvés.
1: Aziraphale, tu es prêt à commencer? La prochaine étape de notre grand plan. Cette phase est le second avènement.
2: Et je me suis dit qu'on pourrait essayer quelque chose d'un peu plus optimiste. Comme par exemple, la paix et la joie universelle.
3: On les avertir que la fin des temps arrive bientôt.
2: Ou pas. Rampa, c'est plus important que toi et moi.
4: Oh, t'as toujours pas compris, alors tu ne peux rien changer. Accroche-toi à l'enclos.
2: Alors c'est parti pour le second événement.
0: Une ultime saison qui a donc été écourtée suite aux accusations à l'encontre du réalisateur, mais qui permet malgré tout de boucler la boucle. Dutton Ranch, nouvelle série Paramount+, dérivée de Yellowstone, nous embarque cette semaine dans le sud du Texas. Bess et Rip tentent de construire un avenir ensemble. Leur nouvelle vie va rapidement se heurter à un ranch rival prêt à tout pour préserver son empire dans un territoire où les liens familiaux, la loyauté et la survie restent au cœur du récit.
5: Quelle journée.
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1: Une continuité directe avec l'univers de Yellowstone tout en déplaçant l'action vers un autre décor. Voilà pour les sorties séries de la semaine. On se retrouve la semaine prochaine.
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1: Voici votre horoscope de ce jeudi 14 mai. Bélier, vous êtes plus stable et plus serein et vous pourrez écouter l'autre en retour. Taureau, certaines personnes de votre entourage souhaitent vous aider à avancer vers le bon chemin. Gémeaux, un projet de déménagement vous trotte dans la tête. Cancer, votre confiance en vous est à son maximum, ce qui vous procure beaucoup de sérénité. Lion, il ne faudra pas vous laisser envahir par le pessimisme de certaines personnes. Vierge, votre esprit positif vous aide à être combatif et à aller au bout des choses. Balance, vous avez quelques doutes concernant vos projets de vie personnelle. Scorpion, il est parfois compliqué de réussir à vous faire comprendre auprès de vos proches. Sagittaire, la chance vous ouvre ses portes pour vous aider à aller au bout de vos ambitions. Capricorne, on vous écoute et on vous fait confiance, ce qui vous fait un bien fou. Verseau, si vous avez une demande particulière à formuler à quelqu'un, c'est le bon moment. Et Poisson, c'est grâce à vos idées lumineuses que de nouvelles portes pourraient s'ouvrir.
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3: Bonjour et bienvenue dans votre rendez-vous intelligence artificielle. Aujourd'hui, on parle d'un outil devenu presque incontournable et pourtant encore imparfait. L'IA dans la programmation informatique. Alors depuis quelques années, les développeurs ne codent pas vraiment seuls.

0: corrige des erreurs, voire construise des fonctions entières. Résultat, un gain de temps considérable. Certaines études parlent même d'une productivité en hausse de plus de 50%. Mais derrière cette efficacité impressionnante, il y a une réalité plus nuancée. Car ces intelligences artificielles, basées sur ce qu'on appelle des grands modèles de langage, ne comprennent pas réellement ce qu'elles décrivent. Elles prédisent. Elles devinent la suite la plus probable, un peu comme un clavier de smartphone, mais en beaucoup plus puissant. Et c'est là que le bât blesse. En programmation, une petite erreur peut avoir de grandes conséquences. Une faille de sécurité, par exemple, peut passer inaperçue si elle est générée par l'IA. Pire, en faisant trop confiance en ces outils, développeurs et chercheurs peuvent relâcher leur vigilance. Les chercheurs identifient d'ailleurs deux façons d'utiliser ces assistants. D'un côté, le mode accélération, on sait ce que fait l'IA, plus vite que nous. De l'autre, le mode exploration, on tâtonne et l'IA devient une sorte de guide, parfois approximatif. Alors oui, l'intelligence artificielle est une révolution dans le monde du code, mais c'est une révolution qui demande encore du discernement. Car au final, l'IA n'est pas une remplaçante, c'est un outil puissant, impressionnant, mais qui doit rester entre des mains humaines, attentives. Et en matière de cybersécurité, plus que jamais, la confiance n'exclut pas le contrôle. Voilà pour votre rendez-vous IA de cette semaine, une chronique présentée par webradio.ai.
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2: Bonsoir à tous. Le parquet national financier demande 7 ans de prison contre Nicolas Sarkozy ainsi que 300 000 euros d'amende et 5 ans d'inéligibilité dans le cadre de l'appel du procès des biens. La défense conteste et affirme que l'ancien chef de l'État est innocent. Donald Trump est arrivé en Chine pour s'entretenir avec Xi Jinping. Les deux dirigeants doivent notamment échanger sur la guerre en Iran dans un contexte diplomatique et économique particulièrement tendu. Retour en France, du côté de Bordeaux, un paquebot transportant plus de 1700 personnes a été placé en confinement après un décès à bord et plusieurs cas de troubles digestifs. Environ 80 passagers présentent des symptômes avec une piste alimentaire privilégiée sans toutefois avoir de lien avec l'antivirus. Justement, le ministre des Transports, Philippe Tabarot, assure qu'aucune restriction de déplacement n'est envisagée malgré des soupçons d'antivirus. Il confirme également qu'aucun retour du masque n'est prévu et que la circulation reste totalement libre. On poursuit avec une déflagration qui s'est produite vers 13h30 sur le site industriel de Tesser en Isère, impliquant un camion chargé de matières dangereuses. Le bilan fait état de 5 blessés, dont 2 dans un état grave. D'après l'INSEE, le taux de chômage grimpe à 8,1%, son niveau le plus élevé depuis 5 ans. Cette hausse touche environ 2,6 millions de personnes, soit 68 000 de plus en un trimestre. Et on poursuit avec les déplacements routiers qui s'annoncent compliqués ce soir pour le pont de l'Ascension. Bison Futé prévoit une circulation classée rouge sur l'ensemble du territoire et noire en Auvergne-Rhône-Alpes avec de forts ralentissements attendus vers plusieurs grandes régions. Le ministre du Travail, Jean-Pierre Farandou, a annoncé une hausse automatique de 2,4% du SMIC au 1er juin. Cette revalorisation portera le salaire minimum brut à environ 1 866 euros. Enfin, en football, Brest affronte Strasbourg en ce moment même, tandis que Lens accueillera le Paris Saint-Germain à 21h pour le choc de cette journée en retard.
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0: Bonjour, bienvenue, excellent jeudi 14 mai 2026, en ce jour férié, jour évidemment de l'Ascension. Allez, bon anniversaire à vous les natifs du 14 mai, vous êtes le même jour que le patron de Facebook.
3: 7h30.
0: Qui fête ses 42 ans, très bon anniversaire à Jean-Baptiste Guégan, la voix de Johnny Hallyday, qui fête ses 43 ans. Excellent anniversaire également à Michel Simès, le docteur bien connu des médias, qui fête ses 69 ans aujourd'hui. Bonne fête au Mathias, ne les oubliez pas, et c'est la journée de l'orgue également en cette fête de l'Ascension. Très bon jeudi 14 mai, bonjour férié avec nous.
4: Pour ce jeudi, le ciel sera sous la grisaille avec des averses et quelques passages orageux localement, excepté sur la Côte d'Azur avec de jolies éclaircies. Le vent, lui, va souffler également en rafale jusqu'à 70 km.

0: Perpignan et jusqu'à 23 à 10 pour la maximale.
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2: Bonjour à toutes et à tous, on débute avec du football et le PSG affronte son dauphin Lançois ce soir au stade Félix Bollard, l'occasion de remporter officiellement le titre de champion de France de Ligue 1 en cas de succès et même d'un match nul. Les Parisiens possèdent 6 points d'avance avant cette rencontre en retard de la 29e journée. Il ne leur restera ensuite qu'un match ce week-end pour terminer la saison. Le coup d'envoi de Lens PSG, ce sera à 21h et 2h avant. C'est Strasbourg qui se déplacera à Brest, elle a aussi en match en retard de la 29e journée de Ligue 1. Les Brestois sont 11e au classement, les Strasbourgeois 8e avant cette rencontre. Et le premier barrage d'accession vers la Ligue 1 s'est déroulé hier soir. Rodez a été renversant en s'adjugeant un 20e match sans défaite de suite en s'imposant 3 buts à 2 du côté du Red Star. C'était le barrage entre le 5e et le 4e de Ligue 2. Rodez qui affrontera donc Saint-Etienne à Geoffroy Guichard ce vendredi. Le vainqueur de cette rencontre sera opposé au 16e de Ligue 1 qui sera connu à l'issue de la 34e et dernière journée ce week-end. Cela se jouera entre Nice, l'actuel barragiste, Auxerre et Le Havre. En basket, Victor Wembanyama a été de retour sur les parquets la nuit dernière après son exclusion lors du match face à Minnesota. Oui, il a aidé les Spurs de San Antonio à s'imposer 126 à 97 dans le match 5 des demi-finales de Conférence Ouest. Il ne leur reste plus qu'une victoire pour rejoindre Oklahoma City dans cette finale de Conférence Ouest. Et puis carnet noir en NBA à l'intérieur des Memphis Grizzlies. Brandon Clark est mort à l'âge de 29 ans hier. Il a été drafté en 2019 par la franchise installée dans le Tennessee. Il aura disputé 309 matchs pour 10,2 points, 5,5 rebonds et 1,3 passes décisives en moyenne. Il était encore sous contrat jusqu'en 2027 à Memphis. En tennis, nouveau record pour Yannick Sinner, numéro 1 mondial. Ça a remporté son 31e match de suite en Masters 1000 hier à Rome face à son compatriote Andrea Pellegrino au 8e de finale. Sinner égale ainsi le record de Novak Djokovic et pourrait le battre dès le prochain match face à Andrei Rublev. Voilà, c'est la fin de ce Flash Travel Journée de Sport.
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5: 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Merci Wang. 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
9: Netflix nous plonge cette semaine dans l'univers de Berlin et la Dame à l'Hermine, nouvelle saison dérivée de la Casa de Papel. Pedro Alonso y reprend le rôle de Berlin, entouré de ses acolytes, pour un casse à Séville en Andalousie. Leur mission, le vol de la Dame à l'Hermine, tableau attribué à Léonard de Vinci. Une mise en scène où le casse sert aussi de diversion avec pour cible le duc de Malaga et son épouse.
10: Il me prend pour sa marionnette cambrioleuse ? Donc on va lui dire oui, on va le dévaliser, et à la fin, il ne pourra plus rien nous faire.
11: croyez vraiment que vous pourriez me voler tout ce que je possède?
10: Bien sûr que non. On peut y aller.
11: L'élaboration du plan est une œuvre d'art.
10: Un casse, c'est de la chirurgie. Et du sang-froid.
9: Un nouvel opus qui prolonge le parcours du personnage principal avant les événements de la Casa de Papel. On reste sur Netflix avec Entre père et fils, une production mexicaine avec des épisodes entre 8 et 10 minutes. Une avocate qui séjourne dans un ranch se retrouve prise dans une relation interdite. Le conflit central naît lorsqu'elle se fiance au père tandis que le fils tente de la séduire. Un triangle familial à forte tension avec un rapport de pouvoir entre deux hommes liés par le sang. Le format plus court devrait accentuer la rapidité des confrontations, des secrets et des ruptures d'équilibre. Les Coqs, de retour sur Netflix pour une saison 2. La comédie néerlandaise retrouve Mike, Ivo, Dan et Greg, quatre quadragénaires déboussolés par un monde où les femmes prennent davantage de place et où leurs vieux réflexes masculins ne fonctionnent plus vraiment. Après avoir suivi un cours sur la nouvelle masculinité, le quatuor va désormais tenter d'appliquer ses apprentissages à la vie quotidienne. Ils veulent se montrer plus sensibles, plus vulnérables et plus conscients des rôles traditionnels attribués aux hommes et aux femmes. Mais comprendre une idée ne signifie pas savoir l'incarner. S'ils partent avec de nouvelles intentions, le milieu masculin traditionnel dans lequel ils évoluent semble peu disposé à accueillir ces changements sans résistance. La saison 2 de Rivals débarque cette semaine sur Disney+, une saison proposée en deux volumes de 6 épisodes au cours de laquelle la bataille pour la franchise télévisée du Central Southwest atteint son point de rupture. Scandale, instrumentalisé, manipulation et jeu d'influence structurent une saison où mariage, liaison et secrets enfouis menacent de tout faire éclater dans le cadre hédoniste et des mesures des années 1980 au Rochester fictif. Clap de fin pour Good Omens sur Prime Video. Cette troisième et ultime saison est composée d'un seul et unique épisode de 90 minutes voué à conclure les péripéties de l'ange Aziraphal et du démon Crowley. Leur amitié a été brisée quand Aziraphal a décidé de retourner au paradis pour prendre le poste d'archange suprême et organiser le second avènement. Alors que le sort de l'univers est en jeu, Aziraphal et Crowley doivent faire face à leurs relations, panser leurs vieilles blessures et renouer leurs liens. Ensemble, ils vont devoir décider si leur amitié et le monde lui-même méritent d'être sauvés.
12: Aziraphal, tu es prêt à commencer ? La prochaine étape de notre grand plan. Cette phase est le second avènement.
13: Et je me suis dit qu'on pourrait essayer quelque chose d'un peu plus optimiste, comme par exemple la paix et la joie universelle.
14: Pour les avertir que la fin des temps arrive bientôt.
13: Ou pas. Rampa, c'est plus important que toi et moi.
15: Oh, t'as toujours pas compris, alors tu ne peux rien changer. Accroche-toi à l'enveloppe.
13: Alors c'est parti pour le second événement.
9: Une ultime saison qui a donc été écourtée suite aux accusations à l'encontre du réalisateur, mais qui permet malgré tout de boucler la boucle. Dutton Ranch, nouvelle série Paramount Plus dérivée de Yellowstone, nous embarque cette semaine dans le sud du Texas. Bess et Rip tentent de construire un avenir ensemble. Leur nouvelle vie va rapidement se heurter à un ranch rival prêt à tout pour préserver son empire dans un territoire où les liens familiaux, la loyauté et la survie restent au cœur du récit.
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1: Une continuité directe avec l'univers de Yellowstone, tout en déplaçant l'action vers un autre décor. Voilà pour les sorties séries de la semaine. On se retrouve la semaine prochaine.
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1: Voici votre horoscope de ce jeudi 14 mai. Bélier, vous êtes plus stable et plus serein et vous pourrez écouter l'autre en retour. Taureau, certaines personnes de votre entourage souhaitent vous aider à avancer vers le bon chemin. Gémeaux, un projet de déménagement vous trotte dans la tête. Cancer, votre confiance en vous est à son maximum, ce qui vous procure beaucoup de sérénité. Lion, il ne faudra pas vous laisser envahir par le pessimisme de certaines personnes. Vierge, votre esprit positif vous aide à être combatif et à aller au bout des choses. Balance, vous avez quelques doutes concernant vos projets de vie personnelle. Scorpion, il est parfois compliqué de réussir à vous faire comprendre auprès de vos proches. Sagittaire, la chance vous ouvre ses portes pour vous aider à aller au bout de vos ambitions. Capricorne, on vous écoute et on vous fait confiance, ce qui vous fait un bien fou. Verseau, si vous avez une demande particulière à formuler à quelqu'un, c'est le bon moment. Et Poisson, c'est grâce à vos idées lumineuses que de nouvelles portes pourraient s'ouvrir.
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3: Bonjour et bienvenue dans votre rendez-vous intelligence artificielle. Aujourd'hui, on parle d'un outil devenu presque incontournable et pourtant encore imparfait. L'IA dans la programmation informatique. Alors depuis quelques années, les développeurs ne codent pas vraiment seuls. Des assistants dopés à l'IA, comme ceux intégrés dans certains logiciels, proposent des lignes de code, corrigent des erreurs, voire construisent des fonctions entières. Résultat, un gain de temps considérable. Certaines études parlent même d'une productivité en hausse de plus de 50%. Mais derrière cette efficacité impressionnante, il y a une réalité plus nuancée. Car ces intelligences artificielles basées sur ce qu'on appelle des grands modèles de langage ne comprennent pas réellement ce qu'elles décrivent. Elles prédisent. Elles devinent la suite la plus probable, un peu comme un clavier de smartphone, mais en beaucoup plus puissant. Et c'est là que le bât blesse. En programmation, une petite erreur peut avoir de grandes conséquences. Une faille de sécurité, par exemple, peut passer inaperçue si elle est générée par l'IA. Pire, en faisant trop confiance en ces outils, développeurs et chercheurs peuvent relâcher leur vigilance. Les chercheurs identifient d'ailleurs deux façons d'utiliser ces assistants. D'un côté, le mode accélération, on sait ce que fait l'IA, plus vite que nous. De l'autre, le mode exploration, on tâtonne et l'IA devient une sorte de guide, parfois approximatif. Alors oui, l'intelligence artificielle est une révolution dans le monde du code, mais c'est une révolution qui demande encore du discernement. Car au final, l'IA n'est pas une remplaçante, c'est un outil puissant, impressionnant, mais qui doit rester entre des mains humaines, attentives. Et en matière de cybersécurité, plus que jamais, la confiance n'exclut pas le contrôle. Voilà pour votre rendez-vous IA de cette semaine, une chronique présentée par webradio.ai.
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5: Bonsoir à tous. Le parquet national financier demande 7 ans de prison contre Nicolas Sarkozy ainsi que 300 000 euros d'amende et 5 ans d'inéligibilité dans le cadre de l'appel du procès Les Biens. La défense conteste et affirme que l'ancien chef de l'État est innocent. Donald Trump est arrivé en Chine pour s'entretenir avec Xi Jinping. Les deux dirigeants doivent notamment échanger sur la guerre en Iran dans un contexte diplomatique.

0: cas de troubles digestifs. Environ 80 passagers présentent des symptômes avec une piste alimentaire privilégiée sans toutefois avoir de lien avec l'antivirus. Justement, le ministre des Transports, Philippe Tabarot, assure qu'aucune restriction de déplacement n'est envisagée malgré des soupçons d'antivirus. Il confirme également qu'aucun retour du masque n'est prévu et que la circulation reste totalement libre. On poursuit avec une déflagration qui s'est produite vers 13h30 sur le site industriel de Tesser en Isère, impliquant un camion chargé de matières dangereuses. Le bilan fait état de 5 blessés, dont 2 dans un état grave. D'après l'INSEE, le taux de chômage grimpe à 8,1%, son niveau le plus élevé depuis 5 ans. Cette hausse touche environ 2,6 millions de personnes, soit 68 000 de plus en un trimestre. Et on poursuit avec les déplacements routiers qui s'annoncent compliqués ce soir pour le pont de l'Ascension. Bison Futé prévoit une circulation classée rouge sur l'ensemble du territoire et noire en Auvergne-Rhône-Alpes avec de forts ralentissements attendus vers plusieurs grandes régions. Le ministre du Travail, Jean-Pierre Farandou, a annoncé une hausse automatique de 2,4% du SMIC au 1er juin. Cette revalorisation portera le salaire minimum brut à environ 1 866 euros. Enfin, en football, Brest affronte Strasbourg en ce moment même, tandis que Lens accueillera le Paris Saint-Germain à 21h pour le choc de cette journée en retard.
1: Donna Summer naît le 31 décembre 1948 à Boston, aux États-Unis. Son vrai nom est LaDonna Adrienne Gaines. Elle grandit dans une famille religieuse et chante très jeune dans la chorale de son église. Sa voix puissante et expressive se remarque rapidement. À la fin des années 1960, elle quitte les États-Unis pour l'Europe. Elle s'installe en Allemagne et participe à plusieurs comédies musicales, dont la version allemande de la célèbre comédie musicale Air. C'est en Europe que sa carrière bascule. Elle rencontre le producteur italien Giorgio Moroder et le compositeur Pete Bellotte. Ensemble, ils vont créer un nouveau son qui va marquer l'histoire de la musique. En 1975, Donna Summer enregistre la chanson « Love to Love You Baby ». Le titre devient un succès international et fait d'elle une nouvelle star du disco. À la fin des années 1970, elle enchaîne les tubes. Parmi les plus célèbres, « I Feel Love », « Last Dance », « Hot Stuff », « Bad Girls ». La chanson « I Feel Love », sortie en 1977, est particulièrement révolutionnaire. Produite par Giorgio Moroder, elle repose presque entièrement sur des synthétiseurs électroniques. Ce morceau influencera profondément la musique électronique, la dance et la techno. Grâce à son immense succès, Donna Summer reçoit rapidement le surnom de « Queen of Disco », la reine du disco. Au cours de sa carrière, elle vend plus de 100 millions de disques dans le monde et remporte 5 Grammy Awards. Elle est aussi l'une des premières artistes à placer 3 albums numéro 1 aux États-Unis en une seule année. Dans les années 1980 et 1990, elle continue d'enregistrer et de se produire sur scène. Son style évolue vers la pop et la musique dance. Donna Summer meurt le 17 mai 2012 à Naples, à l'âge de 63 ans, après une lutte contre le cancer. En 2013, elle est intronisée au Rock'n'Roll Hall of Fame. Aujourd'hui, Donna Summer reste une figure majeure de l'histoire de la musique. Sa voix, son énergie et ses innovations ont profondément marqué le disco et toute la musique électronique moderne.
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3: Bonjour, bienvenue, excellent jeudi 14 mai 2026, en ce jour férié, jour évidemment de l'Ascension. Allez, bon anniversaire à vous les natifs du 14 mai, vous êtes le même jour que le patron de Facebook, Mark Zuckerberg, qui fête ses 42 ans. Très bon anniversaire à Jean-Baptiste Guégan, la voix de Johnny Hallyday, qui fête ses 43 ans. Excellent anniversaire également à Michel Simès, le docteur bien connu des médias, qui fête ses 69 ans aujourd'hui. Bonne fête au Mathias, ne les oubliez pas, et c'est la journée de l'orgue également en cette fête de l'Ascension. Très bon jeudi 14 mai, bonjour férié avec nous.
4: Pour ce jeudi, le ciel sera sous la grisaille avec des averses et quelques passages orageux localement, excepté sur la Côte d'Azur avec de jolies éclaircies. Le vent, lui, va souffler également en rafale jusqu'à 70 km.

0: Perpignan et jusqu'à 23 à Nice pour la maximale.
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2: Bonjour à toutes et à tous. On débute avec du football et le PSG affronte son dauphin lensois ce soir au stade Félix Bollard. L'occasion de remporter officiellement le titre de champion de France de Ligue 1 en cas de succès et même d'un match nul. Les Parisiens possèdent 6 points d'avance avant cette rencontre en retard de la 29e journée. Il ne leur restera ensuite qu'un match ce week-end pour terminer la saison. Le coup d'envoi de Lens PSG, ce sera à 21h et 2 heures avant. C'est Strasbourg qui se déplacera à Brest. Elle a aussi en match en retard de la 29e journée de Ligue 1. Les Brestois sont 11e au classement, les Strasbourgeois 8e avant cette rencontre. Et le premier barrage d'accession vers la Ligue 1 s'est déroulé hier soir. Rodez a été renversant en s'adjugeant un 20e match sans défaite de suite en s'imposant 3 buts à 2 du côté du Red Star. C'était le barrage entre le 5e et le 4e de Ligue 2. Rodez qui affrontera donc Saint-Étienne à Geoffroy Guichard ce vendredi. Le vainqueur de cette rencontre sera opposé au 16e de Ligue 1 qui sera connu à l'issue de la 34e et dernière journée ce week-end. Cela se jouera entre Nice, l'actuel barragiste, Auxerre et Le Havre. En basket, Victor Wembanyama a été de retour sur les parquets la nuit dernière après son exclusion lors du match face à Minnesota. Oui, il a aidé les Spurs de San Antonio à s'imposer 126-97 dans le match 5 des demi-finales de Conférence Ouest. Il ne leur reste plus qu'une victoire pour rejoindre Oklahoma City dans cette finale de Conférence Ouest. Et puis carnet noir en NBA à l'intérieur des Memphis Grizzlies. Brandon Clark est mort à l'âge de 29 ans hier. Il a été drafté en 2019 par la franchise installée dans le Tennessee. Il aura disputé 309 matchs pour 10,2 points, 5,5 rebonds et 1,3 passes décisives en moyenne. Il était encore sous contrat jusqu'en 2027 à Memphis. En tennis, nouveau record pour Yannick Sinner, numéro 1 mondial. Ça a remporté son 31e match de suite en Masters 1000 hier à Rome face à son compatriote Andrea Pellegrino au 8e de finale. Sinner égale ainsi le record de Novak Djokovic et pourrait le battre dès le prochain match face à Andrei Rublev. Voilà, c'est la fin de ce Flash Travel Journée de Sport.
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5: Cyril est un quadragénaire qui vit en solo dans un appartement en ville. Et comme il paye seul ses factures, il a trouvé des moyens ingénieux pour réduire sa consommation d'énergie en adoptant des gestes simples et efficaces. Cyril, que faites-vous pour faire des économies d'énergie ?
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10: Netflix nous plonge cette semaine dans l'univers de Berlin et la Dame à l'Hermine, nouvelle saison dérivée de la Casa de Papel. Pedro Alonso y reprend le rôle de Berlin, entouré de ses acolytes, pour un casse à Séville en Andalousie. Leur mission, le vol de la Dame à l'Hermine, tableau attribué à Léonard de Vinci. Une mise en scène où le casse sert aussi de diversion avec pour cible le duc de Malaga et son épouse.
11: Il me prend pour sa marionnette cambrioleuse ? Donc on va lui dire oui, on va le dévaliser et à la fin, il ne pourra plus rien nous faire.
12: Pourquoi
11: croyez vraiment que vous pourriez me voler tout ce que je possède?
12: Bien sûr que non. On peut y aller.
13: L'élaboration du plan est une œuvre d'art.
12: Un casse, c'est de la chirurgie. Et du sang-froid.
10: Un nouvel opus qui prolonge le parcours du personnage principal avant les événements de la Casa de Papel. On reste sur Netflix avec Entre père et fils, une production mexicaine avec des épisodes entre 8 et 10 minutes. Une avocate qui séjourne dans un ranch se retrouve prise dans une relation interdite. Le conflit central naît lorsqu'elle se fiance au père tandis que le fils tente de la séduire. Un triangle familial à forte tension avec un rapport de pouvoir entre deux hommes liés par le sang. Le format plus court devrait accentuer la rapidité des confrontations, des secrets et des ruptures d'équilibre. Les Coqs, de retour sur Netflix pour une saison 2. La comédie néerlandaise retrouve Mike, Ivo, Dan et Greg, quatre quadragénaires déboussolés par un monde où les femmes prennent davantage de place et où leurs vieux réflexes masculins ne fonctionnent plus vraiment. Après avoir suivi un cours sur la nouvelle masculinité, le quatuor va désormais tenter d'appliquer ses apprentissages à la vie quotidienne. Ils veulent se montrer plus sensibles, plus vulnérables et plus conscients des rôles traditionnels attribués aux hommes et aux femmes. Mais comprendre une idée ne signifie pas savoir l'incarner. S'ils partent avec de nouvelles intentions, le milieu masculin traditionnel dans lequel ils évoluent semble peu disposé à accueillir ces changements sans résistance. La saison 2 de Rivals débarque cette semaine sur Disney+, une saison proposée en deux volumes de 6 épisodes au cours de laquelle la bataille pour la franchise télévisée du Central Southwest atteint son point de rupture. Scandale, instrumentalisé, manipulation et jeu d'influence structurent une saison où mariage, liaison et secrets enfouis menacent de tout faire éclater dans le cadre hédoniste et des mesures des années 1980 au Rochester fictif. Clap de fin pour Good Omens sur Prime Video. Cette troisième et ultime saison est composée d'un seul et unique épisode de 90 minutes voué à conclure les péripéties de l'ange Aziraphal et du démon Crowley. Leur amitié a été brisée quand Aziraphal a décidé de retourner au paradis pour prendre le poste d'archange suprême et organiser le second avènement. Alors que le sort de l'univers est en jeu, Aziraphal et Crowley doivent faire face à leurs relations, panser leurs vieilles blessures et renouer leurs liens. Ensemble, ils vont devoir décider si leur amitié et le monde lui-même méritent d'être sauvés.
14: Aziraphal, tu es prêt à commencer? La prochaine étape de notre grand plan. Cette phase est le second avènement.
15: Et je me suis dit qu'on pourrait essayer quelque chose d'un peu plus optimiste. Comme par exemple, la paix et la joie universelle.
16: Pour les avertir que la fin des temps arrive bientôt.
15: Ou pas. Rampa, c'est plus important que toi et moi.
17: Oh, t'as toujours pas compris, alors tu ne peux rien changer. Accroche-toi à l'enclos.
15: Alors c'est parti pour le second événement.
10: Une ultime saison qui a donc été écourtée suite aux accusations à l'encontre du réalisateur, mais qui permet malgré tout de boucler la boucle. Dutton Ranch, nouvelle série Paramount Plus, dérivée de Yellowstone, nous embarque cette semaine dans le sud du Texas. Bess et Rip tentent de construire un avenir ensemble. Leur nouvelle vie va rapidement se heurter à un ranch rival prêt à tout pour préserver son empire dans un territoire où les liens familiaux, la loyauté et la survie restent au cœur du récit.
18: Quelle journée.
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0: Avoir un héritage, c'est merveilleux. 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
1: Une continuité directe avec l'univers de Yellowstone tout en déplaçant l'action vers un autre décor. Voilà pour les sorties séries de la semaine. On se retrouve la semaine prochaine.
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1: Voici votre horoscope de ce jeudi 14 mai. Bélier, vous êtes plus stable et plus serein et vous pourrez écouter l'autre en retour. Taureau, certaines personnes de votre entourage souhaitent vous aider à avancer vers le bon chemin. Gémeaux, un projet de déménagement vous trotte dans la tête. Cancer, votre confiance en vous est à son maximum, ce qui vous procure beaucoup de sérénité. Lion, il ne faudra pas vous laisser envahir par le pessimisme de certaines personnes. Vierge, votre esprit positif vous aide à être combatif et à aller au bout des choses. Balance, vous avez quelques doutes concernant vos projets de vie personnelle. Scorpion, il est parfois compliqué de réussir à vous faire comprendre auprès de vos proches. Sagittaire, la chance vous ouvre ses portes pour vous aider à aller au bout de vos ambitions. Capricorne, on vous écoute et on vous fait confiance, ce qui vous fait un bien fou. Verseau, si vous avez une demande particulière à formuler à quelqu'un, c'est le bon moment. Et Poissons, c'est grâce à vos idées lumineuses que de nouvelles portes pourraient s'ouvrir.
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3: Bonjour et bienvenue dans votre rendez-vous intelligence artificielle. Aujourd'hui, on parle d'un outil devenu presque incontournable et pourtant encore imparfait. L'IA dans la programmation informatique. Alors depuis quelques années, les développeurs ne codent pas vraiment seuls. Des assistants dopés à l'IA, comme ceux intégrés dans certains logiciels, proposent des lignes de code, corrigent des erreurs, voire construisent des fonctions entières. Résultat, un gain de temps considérable. Certaines études parlent même d'une productivité en hausse de plus de 50%. Mais derrière cette efficacité impressionnante, il y a une réalité plus nuancée. Car ces intelligences artificielles, basées sur ce qu'on appelle des grands modèles de langage, ne comprennent pas réellement ce qu'elles décrivent. Elles prédisent. Elles devinent la suite la plus probable, un peu comme un clavier de smartphone, mais en beaucoup plus puissant. Et c'est là que le bât blesse. En programmation, une petite erreur peut avoir de grandes conséquences. Une faille de sécurité, par exemple, peut passer inaperçue si elle est générée par l'IA. Pire, en faisant trop confiance en ces outils, développeurs et chercheurs peuvent relâcher leur vigilance. Les chercheurs identifient d'ailleurs deux façons d'utiliser ces assistants. D'un côté, le mode accélération, on sait ce que fait l'IA, plus vite que nous. De l'autre, le mode exploration, on tâtonne et l'IA devient une sorte de guide, parfois approximatif. Alors oui, l'intelligence artificielle est une révolution dans le monde.
1: 8h.
3: Mais c'est une révolution qui demande encore du discernement. Car au final, l'IA n'est pas une remplaçante, c'est un outil puissant, impressionnant, mais qui doit rester entre des mains humaines, attentives. Et en matière de cybersécurité, plus que jamais, la confiance n'exclut pas le contrôle. Voilà pour votre rendez-vous IA de cette semaine, une chronique présentée par webradio.ai.
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4: Bonjour, sortez les pulls pour ce week-end de l'Ascension. Particulièrement frais sur l'ensemble de l'Hexagone. Selon Météo France, les températures sont d'au moins 8 degrés en dessous des normales de saison. Ce jeudi 14 mai s'annonce donc comme le plus froid depuis 2010. Et fait rare, le retour de la neige est prévu en montagne. Après le MB Andus, l'Ambition, plus de 1700 personnes sont confinées depuis hier à bord de ce paquebot de croisière. Après un épisode de troubles digestifs et le décès d'un nonagénaire, certains passagers vont être autorisés à quitter le navire et les autorités sanitaires ont formellement écarté tout lien avec l'antavirus. Côté antavirus, justement, les quatre enfants scolarisés identifiés comme cas contact enfants ont été testés négatifs. Ces derniers font partie d'un groupe de 22 personnes placées en quarantaine. En parallèle, sur 5 Français de retour du navire Andus, une patiente demeure toujours en réanimation dans un état grave. Le parquet général frappe fort dans le procès en appel du financement libyen de Nicolas Sarkozy. 7 ans de prison, 300 000 euros d'amende et 5 ans d'inéligibilité ont été requis contre l'ex-président ce mercredi 13 mai. Les magistrats demandent ainsi la confirmation de la peine prononcée en première instance. Donald Trump est arrivé au Palais du Peuple à Pékin hier pour une rencontre diplomatique avec son homologue chinois Xi Jinping. Nous devons être des partenaires, pas des rivaux, affirmait le président américain dès son arrivée. Plus tôt, il avait promis que les relations entre la Chine et les États-Unis seraient meilleures que jamais. L'armée israélienne intensifie ses frappes au Liban malgré la trêve du 17 avril dernier. Des bombardements qui ont causé la mort d'au moins 22 personnes. Une nouvelle session de pourparlers doit s'ouvrir aujourd'hui à Washington sous médiation américaine. En football, une victoire du PSG à Lens, 0-2 hier en match en retard de la 29e journée qui consacre officiellement le 14e titre de champion des Parisiens. De son côté, Brest chute 1-2 face à Strasbourg. Du football toujours avec Didier Deschamps qui doit dévoiler ce soir sa liste pour la Coupe du Monde aux États-Unis. Pour sa dernière compétition sur le banc des Bleus, le sélectionneur devrait retenir 25 ou 26 joueurs. Kylian Mbappé mènera un groupe composé de cadres comme Mike Maignan et Antoine Griezmann, mais aussi de jeunes talents comme Bradley Barcola ou l'éventuelle surprise rennaise Esteban Le Poll, meilleur buteur de Ligue 1. Affaire à suivre.
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3: Bonjour, bienvenue, excellent jeudi 14 mai 2026, en ce jour férié, jour évidemment de l'Ascension. Allez, bon anniversaire à vous les natifs du 14 mai, vous êtes le même jour que le patron de Facebook, Mark Zuckerberg, qui fête ses 42 ans. Très bon anniversaire à Jean-Baptiste Guégan, la voix de Johnny Hallyday, qui fête ses 43 ans. Excellent anniversaire également à Michel Simès, le docteur bien connu des médias, qui fête ses 69 ans aujourd'hui. Bonne fête au Mathias, ne les oubliez pas, et c'est la journée de l'orgue également en cette fête de l'Ascension. Très bon jeudi 14 mai, bonjour férié avec nous.
4: Pour ce jeudi, le ciel sera sous la grisaille avec des averses et quelques passages orageux localement, excepté sur la Côte d'Azur avec de jolies éclaircies. Le vent, lui, va souffler également en rafale jusqu'à 70 km/h. Et côté température, on prévoit entre 2 et 7 au plus bas. Et il fera jusqu'à 12 degrés à Lille dans l'après-midi, 13 à Tours, 16 à Biarritz, 19 du côté de Marseille, 21 degrés à Perpignan et jusqu'à 23 à Nice pour la maximale.
5: Bonjour à toutes et à tous, on débute avec du football et le PSG affronte son dauphin Lensois ce soir au stade Félix Bollard, l'occasion de remporter officiellement le titre de champion de France de Ligue 1 en cas de succès et même d'un match nul. Les Parisiens possèdent 6 points d'avance avant cette rencontre en retard de la 29e journée. Il ne leur restera ensuite qu'un match ce week-end pour terminer la saison de coup d'envoi de Lens PSG. Ce sera à 21h et 2h avant, c'est Strasbourg qui se déplacera à Brest. Elle a aussi en match en retard de la 29e journée de Ligue 1. Les Brestois sont 11e au classement, les Strasbourgeois 8e avant cette rencontre. Et le premier barrage d'accession vers la Ligue 1 s'est déroulé hier soir. Rodez a été renversant en s'adjugeant un 20e match sans défaite de suite en s'imposant 3 buts à 2 du côté du Red Star. C'était le barrage entre le 5e et le 4e de Ligue 2. Rodez qui affrontera donc Saint-Etienne à Geoffroy Guichard ce vendredi. Le vainqueur de cette rencontre sera opposé au 16e de Ligue 1 qui sera connu à l'issue de la 34e et dernière journée ce week-end. Cela se jouera entre Nice, l'actuel barragiste, Auxerre et Le Havre. En basket, Victor Wembanyama a été de retour sur les parquets la nuit dernière après son exclusion lors du match face à Minnesota. Oui, il a aidé les Spurs de San Antonio à s'imposer 126-97 dans le match 5 des demi-finales de Conférence Ouest. Il ne leur reste plus qu'une victoire pour rejoindre Oklahoma City dans cette finale de Conférence Ouest. Et puis carnet noir en NBA, à l'intérieur des Memphis Grizzlies, Brandon Clark est mort à l'âge de 29 ans hier. Il a été drafté en 2019 par la franchise installée dans le Tennessee. Il aura disputé 309 matchs pour 10,2 points, 5,5 rebonds et 1,3 passes décisives en moyenne. Il était encore sous contrat jusqu'en 2027 à Memphis. En tennis, nouveau record pour Yannick Sinner, numéro 1 mondial, a remporté son 31e match de suite en Masters 1000 hier à Rome face à son compatriote Andrea Pellegrino au 8e de finale. Sinner égale ainsi le record de Novak Djokovic et pourrait le battre dès le prochain match face à Andrei Rublev. Voilà, c'est la fin de ce flash. Très belle journée de sport.
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1: Netflix nous plonge cette semaine dans l'univers de Berlin et la Dame à l'Hermine, nouvelle saison dérivée de la Casa de Papel. Pedro Alonso y reprend le rôle de Berlin, entouré de ses acolytes, pour un casse à Séville en Andalousie. Leur mission, le vol de la Dame à l'Hermine, tableau attribué à Léonard de Vinci. Une mise en scène où le casse sert aussi de diversion avec pour cible le duc de Malaga et son épouse.
10: Il me prend pour sa marionnette cambrioleuse ? Donc on va lui dire oui, on va le dévaliser et à la fin, il ne pourra plus rien nous faire.
11: Vous croyez vraiment que vous pourriez me voler tout ce que je possède?
12: Bien sûr que non, on peut y aller.
11: L'élaboration du plan est une œuvre d'art.
12: Un casse, c'est de la chirurgie. Et du sang-froid.
1: Un nouvel opus qui prolonge le parcours du personnage principal avant les événements de la Casa de Papel. On reste sur Netflix avec Entre Père et Fils, une production mexicaine avec des épisodes entre 8 et 10 minutes. Une avocate qui séjourne dans un ranch se retrouve prise dans une relation interdite. Le conflit central naît lorsqu'elle se fiance au père tandis que le fils tente de la séduire. Un triangle familial à forte tension avec un rapport de pouvoir entre deux hommes liés par le sang. Le format plus court devrait accentuer la rapidité des confrontations, des secrets et des ruptures d'équilibre. Les Coqs, de retour sur Netflix pour une saison 2. La comédie néerlandaise retrouve Mike, Ivo, Dan et Greg, quatre quadragénaires déboussolés par un monde où les femmes prennent davantage de place et où leurs vieux réflexes masculins ne fonctionnent plus vraiment. Après avoir suivi un cours sur la nouvelle masculinité, le quatuor va désormais tenter d'appliquer ses apprentissages à la vie quotidienne. Ils veulent se montrer plus sensibles, plus vulnérables et plus conscients des rôles traditionnels attribués aux hommes et aux femmes. Mais comprendre une idée ne signifie pas savoir l'incarner. S'ils partent avec de nouvelles intentions, le milieu masculin traditionnel dans lequel ils évoluent semble peu disposé à accueillir ces changements sans résistance. La saison 2 de Rivals débarque cette semaine sur Disney+, une saison proposée en deux volumes de 6 épisodes au cours de laquelle la bataille pour la franchise télévisée du Central Southwest atteint son point de rupture. Scandale, instrumentalisé, manipulation et jeu d'influence structurent une saison où mariage, liaison et secrets enfouis menacent de tout faire éclater dans le cadre hédoniste et des mesures des années 1980 au Rothschild fictif. Clap de fin pour Good Omens sur Prime Video. Cette troisième et ultime saison est composée d'un seul et unique épisode de 90 minutes voué à conclure les péripéties de l'ange Aziraphale et du démon Crowley. Leur amitié a été brisée quand Aziraphale a décidé de retourner au paradis pour prendre le poste d'archange suprême et organiser le second avènement. Alors que le sort de l'univers est en jeu, Aziraphale et Crowley doivent faire face à leurs relations, panser leurs vieilles blessures et renouer leurs liens. Ensemble, ils vont devoir décider si leur amitié et le monde lui-même méritent d'être sauvés.
13: Aziraphale, tu es prêt à commencer? La prochaine étape de notre grand plan. Cette phase est le second avènement.
14: Et je me suis dit qu'on pourrait essayer quelque chose d'un peu plus optimiste, comme par exemple la paix et la joie universelle.
15: Pour les avertir que la fin des temps arrive bientôt.
14: Ou pas. Rampa, c'est plus important que toi et moi.
16: Oh, t'as toujours pas compris, alors tu ne peux rien changer. Accroche-toi à l'enveloppe.
14: Alors c'est parti pour le second événement.
1: Une ultime saison qui a donc été écourtée suite aux accusations à l'encontre du réalisateur, mais qui permet malgré tout de boucler la boucle. Dutton Ranch, nouvelle série Paramount Plus, dérivée de Yellowstone, nous embarque cette semaine dans le sud du Texas. Bess et Rip tentent de construire un avenir ensemble. Leur nouvelle vie va rapidement se heurter à un ranch rival prêt à tout pour préserver son empire dans un territoire où les liens familiaux, la loyauté et la survie restent au cœur du récit.
0: Quelle journée.
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1: Une continuité directe avec l'univers de Yellowstone tout en déplaçant l'action vers un autre décor. Voilà pour les sorties séries de la semaine. On se retrouve la semaine prochaine.
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1: Voici votre horoscope de ce jeudi 14 mai. Bélier, vous êtes plus stable et plus serein et vous pourrez écouter l'autre en retour. Taureau, certaines personnes de votre entourage souhaitent vous aider à avancer vers le bon chemin. Gémeaux, un projet de déménagement vous trotte dans la tête. Cancer, votre confiance en vous est à son maximum, ce qui vous procure beaucoup de sérénité. Lion, il ne faudra pas vous laisser envahir par le pessimisme de certaines personnes. Vierge, votre esprit positif vous aide à être combatif et à aller au bout des choses. Balance, vous avez quelques doutes concernant vos projets de vie personnelle. Scorpion, il est parfois compliqué de réussir à vous faire comprendre auprès de vos proches. Sagittaire, la chance vous ouvre ses portes pour vous aider à aller au bout de vos ambitions. Capricorne, on vous écoute et on vous fait confiance, ce qui vous fait un bien fou. Verseau, si vous avez une demande particulière à formuler à quelqu'un, c'est le bon moment. Et Poisson, c'est grâce à vos idées lumineuses que de nouvelles portes pourraient s'ouvrir.
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3: Bonjour et bienvenue dans votre rendez-vous intelligence artificielle. Aujourd'hui, on parle d'un outil devenu presque incontournable et pourtant encore imparfait. L'IA dans la programmation informatique. Alors depuis quelques années, les développeurs ne codent pas vraiment seuls. Des assistants dopés à l'IA, comme ceux intégrés dans certains logiciels, proposent des lignes de code, corrigent des erreurs, voire construisent des fonctions entières. Résultat, un gain de temps considérable. Certaines études parlent même d'une productivité en hausse de plus de 50%. Mais derrière cette efficacité impressionnante, il y a une réalité plus nuancée. Car ces intelligences artificielles basées sur ce qu'on appelle des grands modèles de langage ne comprennent pas réellement ce qu'elles décrivent. Elles prédisent. Elles devinent la suite la plus probable, un peu comme un clavier de smartphone, mais en beaucoup plus puissant. Et c'est là que le bât blesse. En programmation, une petite erreur peut avoir de grandes conséquences. Une faille de sécurité, par exemple, peut passer inaperçue si elle est générée par l'IA. Pire, en faisant trop confiance en ces outils, développeurs et chercheurs peuvent relâcher leur vigilance. Les chercheurs identifient d'ailleurs deux façons d'utiliser ces assistants. D'un côté, le mode accélération, on sait ce que fait l'IA, plus vite que nous. De l'autre, le mode exploration, on tâtonne et l'IA devient une sorte de guide, parfois approximatif. Alors oui, l'intelligence artificielle est une révolution dans le monde du code, mais c'est une révolution qui demande encore du discernement. Car au final, l'IA n'est pas une remplaçante, c'est un outil puissant, impressionnant, mais qui doit rester entre des mains humaines, attentives. Et en matière de cybersécurité, plus que jamais, la confiance n'exclut pas le contrôle. Voilà pour votre rendez-vous IA de cette semaine, une chronique présentée par webradio.ai.
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5: Bonjour, sortez les pulls pour ce week-end de l'Ascension. Particulièrement frais sur l'ensemble de l'Hexagone. Selon Météo France, les températures sont d'au moins 8 degrés en dessous des normales de saison. Ce jeudi 14 mai s'annonce donc comme le plus froid depuis 2010. Et fait rare, le retour de la neige est prévu en montagne. Après le MB Andus, l'Ambition, plus de 1700 personnes sont confinées depuis hier à bord de ce paquebot de croisière. Après un épisode de troubles digestifs et le décès d'un nonagénaire, certains passagers vont être autorisés à quitter le navire et les autorités sanitaires ont formellement écarté tout lien avec l'antivirus. Côté antivirus, justement, les quatre enfants scolarisés identifiés comme cas contact enfants ont été testés négatifs. Ces derniers font partie d'un groupe de 22 personnes placées en quarantaine. En parallèle, sur 5 Français de retour du navire Andus, une patiente demeure toujours en réanimation dans un état grave. Le parquet général frappe fort dans le procès en appel du financement libyen de Nicolas Sarkozy. 7 ans de prison, 300 000 euros d'amende et 5 ans d'inéligibilité ont été requis contre l'ex-président ce mercredi 13 mai. Les magistrats demandent ainsi la confirmation de la peine prononcée en première instance. Donald Trump est arrivé au Palais du Peuple à Pékin hier pour une rencontre diplomatique avec son homologue chinois Xi Jinping. Nous devons être des partenaires, pas des rivaux, a affirmé le président américain dès son arrivée. Plus tôt, il avait promis que les relations entre la Chine et les États-Unis seraient meilleures que jamais. L'armée israélienne intensifie ses frappes au Liban malgré la trêve du 17 avril dernier, des bombardements qui ont causé la mort d'au moins 22 personnes. Une nouvelle session de pourparlers doit s'ouvrir aujourd'hui à Washington sous médiation américaine. En football, une victoire du PSG à Lens, 0-2 hier en match en retard de la 29e journée qui consacre officiellement le 14e titre de champion des Parisiens. De son côté, Brest chute 1-2 face à Strasbourg. Du football toujours avec Didier Deschamps qui doit dévoiler ce soir sa liste pour la Coupe du Monde aux États-Unis pour sa dernière compétition sur le banc des des Bleus, le sélectionneur devrait retenir 25 ou 26 joueurs. Kylian Mbappé mènera un groupe composé de cadres comme Mike Maignan et Antoine Griezmann, mais aussi de jeunes talents comme Bradley Barcola ou l'éventuelle surprise rennaise Esteban Le Poll, meilleur buteur de Ligue 1. Affaire à suivre.
4: La météo de ce jeudi à Pornic, du soleil, mais multiplication des nuages ce matin. Ciel très nuageux se couvrant totalement cet après-midi. Possibilité de quelques gouttes en matinée, averse faible cet après-midi. Ce soir, ciel couvert. Température attendue de 12 à 13 degrés, ressenti 12 au meilleur de la journée. Avec une minimale de 11 à 8 heures, ressenti 7 degrés. Marée haute, 3h22, 5m48. 15h42, 5m48 également. Marée basse, 9h38, 1m34. Et 22h, 1m31. Coefficient de marée, 70 et 73. Sur la façade atlantique, maximum de 12 à Cherbourg, 11 à Brest, 13 à Saint-Nazaire, 13 à Nantes, 14 à La Rochelle, 13 à Bordeaux et 13 pour Biarritz. Très belle journée sur Pornic Radio.
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3: Bonjour, bienvenue, excellent jeudi 14 mai 2026, en ce jour férié, jour évidemment de l'Ascension. Allez, bon anniversaire à vous les natifs du 14 mai, vous êtes le même jour que le patron de Facebook, Mark Zuckerberg, qui fête ses 42 ans. Très bon anniversaire à Jean-Baptiste Guégan, la voix de Johnny Hallyday, qui fête ses 43 ans. Excellent anniversaire également à Michel Simès, le docteur bien connu des médias, qui fête ses 69 ans aujourd'hui. Bonne fête au Mathias, ne les oubliez pas, et c'est la journée de l'orgue également en cette fête de l'Ascension. Très bon jeudi 14 mai, bonjour férié avec nous.
5: Pour ce jeudi, le ciel sera sous la grisaille avec des averses et quelques passages orageux localement, excepté sur la Côte d'Azur avec de jolies éclaircies. Le vent, lui, va souffler également en rafale jusqu'à 70 km/h et côté température, on prévoit entre 2 et 7 au plus bas.

0: jusqu'à 23 à 10 pour la maximale.
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2: Bonjour à toutes et à tous. On débute avec du football et le PSG affronte son dauphin Lançois ce soir au stade Félix Bollard. L'occasion de remporter officiellement le titre de champion de France de Ligue 1 en cas de succès et même d'un match nul. Les Parisiens possèdent 6 points d'avance avant cette rencontre en retard de la 29e journée. Il ne leur restera ensuite qu'un match ce week-end pour terminer la saison. Le coup d'envoi de Lens PSG. Ce sera à 21h et 2h avant. C'est Strasbourg qui se déplacera à Brest. Elle a aussi en match en retard de la 29e journée de Ligue 1. Les Brestois sont 11e au classement, les Strasbourgeois 8e avant cette rencontre. Et le premier barrage d'accession vers la Ligue 1 s'est déroulé hier soir. Rodez a été renversant en s'adjugeant un 20e match sans défaite de suite en s'imposant 3 buts à 2 du côté du Red Star. C'était le barrage entre le 5e et le 4e de Ligue 2. Rodez qui affrontera donc Saint-Etienne à Geoffroy Guichard ce vendredi. Le vainqueur de cette rencontre sera opposé au 16e de Ligue 1 qui sera connu à l'issue de la 34e et dernière journée ce week-end. Cela se jouera entre Nice, l'actuel barragiste, Auxerre et Le Havre. En basket, Victor Wembanyama a été de retour sur les parquets la nuit dernière après son exclusion lors du match face à Minnesota. Oui, il a aidé les Spurs de San Antonio à s'imposer 126 à 97 dans le match 5 des demi-finales de Conférence Ouest. Il ne leur reste plus qu'une victoire pour rejoindre Oklahoma City dans cette finale de Conférence Ouest. Et puis carnet noir en NBA, à l'intérieur des Memphis Grizzlies, Brandon Clark est mort à l'âge de 29 ans hier. Il a été drafté en 2019 par la franchise installée dans le Tennessee. Il aura disputé 309 matchs pour 10,2 points, 5,5 rebonds et 1,3 passes décisives en moyenne. Il était encore sous contrat jusqu'en 2027 à Memphis. En tennis, nouveau record pour Yannick Sinner, numéro 1 mondial.

0: ses dépenses d'énergie. Grâce à son expérience et à son sens pratique, il a adopté des bons gestes au quotidien. Joël, que faites-vous pour économiser l'énergie ?
1: D'abord, je crois vraiment le chauffage, quoi. On a réglé le chauffage à 19 degrés. Même la nuit, on le baisse à 17 degrés. Et franchement, si on a froid, ben on rajoute une couverture. Hein. C'est aussi simple que ça. Et puis, si on fait des économies, ça vaut le coup. Depuis qu'on a la retraite, on s'est mis au vélo pour aller au marché. Avant, je prenais la voiture. Maintenant, c'est quand même mieux le vélo, quoi. Ah, c'est mieux pour notre santé, pour notre portefeuille, puis pour la planète, tout le monde y gagne, quoi. Et quand on revient du marché, on cuisine. Et puis par contre, on fait attention, maintenant on met un couvercle sur les casseroles, sur les poêles, pour éviter la perte de chaleur. 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
5: Netflix nous plonge cette semaine dans l'univers de Berlin et la Dame à l'Hermine, nouvelle saison dérivée de la Casa de Papel. Pedro Alonso y reprend le rôle de Berlin, entouré de ses acolytes, pour un casse à Séville en Andalousie. Leur mission, le vol de la Dame à l'Hermine, tableau attribué à Léonard de Vinci. Une mise en scène où le casse sert aussi de diversion avec pour cible le duc de Malaga et son épouse.
6: Il me prend pour sa marionnette cambrioleuse ? Donc on va lui dire oui, on va le dévaliser, et à la fin, il ne pourra plus rien nous faire.
7: Vous croyez vraiment que vous pourriez me voler tout ce que je possède ?
8: Bien sûr que non, on peut y aller.
9: L'élaboration du plan est une œuvre d'art.
8: Un casse, c'est de la chirurgie. Et du sang-froid.
5: Un nouvel opus qui prolonge le parcours du personnage principal avant les événements de la Casa de Papel. On reste sur Netflix avec Entre père et fils, une production mexicaine avec des épisodes entre 8 et 10 minutes. Une avocate qui séjourne dans un ranch se retrouve prise dans une relation interdite. Le conflit central naît lorsqu'elle se fiance au père tandis que le fils tente de la séduire. Un triangle familial à forte tension avec un rapport de pouvoir entre deux hommes liés par le sang. Le format plus court devrait accentuer la rapidité des confrontations, des secrets et des ruptures d'équilibre. Les Coqs, de retour sur Netflix pour une saison 2. La comédie néerlandaise retrouve Mike, Ivo, Dan et Greg, quatre quadragénaires déboussolés par un monde où les femmes prennent davantage de place et où leurs vieux réflexes masculins ne fonctionnent plus vraiment. Après avoir suivi un cours sur la nouvelle masculinité, le quatuor va désormais tenter d'appliquer ses apprentissages à la vie quotidienne. Ils veulent se montrer plus sensibles, plus vulnérables et plus conscients des rôles traditionnels attribués aux hommes et aux femmes. Mais comprendre une idée ne signifie pas savoir l'incarner. S'ils partent avec de nouvelles intentions, le milieu masculin traditionnel dans lequel ils évoluent semble peu disposé à accueillir ces changements sans résistance. La saison 2 de Rivals débarque cette semaine sur Disney+, une saison proposée en deux volumes de 6 épisodes au cours de laquelle la bataille pour la franchise télévisée du Central Southwest atteint son point de rupture. Scandale, instrumentalisé, manipulation et jeu d'influence structurent une saison où mariage, liaison et secrets enfouis menacent de tout faire éclater dans le cadre hédoniste et des mesures des années 1980 au Rothschild fictif. Clap de fin pour Good Omens sur Prime Video. Cette troisième et ultime saison est composée d'un seul et unique épisode de 90 minutes voué à conclure les péripéties de l'ange Aziraphale et du démon Crowley. Leur amitié a été brisée quand Aziraphale a décidé de retourner au paradis pour prendre le poste d'archange suprême et organiser le second avènement. Alors que le sort de l'univers est en jeu, Aziraphale et Crowley doivent faire face à leurs relations, panser leurs vieilles blessures et renouer leurs liens. Ensemble, ils vont devoir décider si leur amitié

0: mérite d'être sauvé.
1: Vas-y, Rafale, tu es prêt à commencer? La prochaine étape de notre grand plan. Cette phase est le second avènement.
2: Et je me suis dit qu'on pourrait essayer quelque chose d'un peu plus optimiste, comme par exemple la paix et la joie universelle.
3: Pour les avertir que la fin des temps arrive bientôt.
2: Ou pas. Grandpa, c'est plus important que toi et moi.
4: Oh, t'as toujours pas compris, alors tu ne peux rien changer. Accroche-toi à l'enveloppe.
2: Alors c'est parti pour le second événement.
0: Une ultime saison qui a donc été écourtée suite aux accusations à l'encontre du réalisateur, mais qui permet malgré tout de boucler la boucle. Dutton Ranch, nouvelle série Paramount Plus, dérivée de Yellowstone, nous embarque cette semaine dans le sud du Texas. Bess et Rip tentent de construire un avenir ensemble. Leur nouvelle vie va rapidement se heurter à un ranch rival prêt à tout pour préserver son empire dans un territoire où les liens familiaux, la loyauté et la survie restent au cœur du récit.
5: Quelle journée.
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0: Avoir un héritage, c'est merveilleux. 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
1: Une continuité directe avec l'univers de Yellowstone tout en déplaçant l'action vers un autre décor. Voilà pour les sorties séries de la semaine. On se retrouve la semaine prochaine.
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1: Voici votre horoscope de ce jeudi 14 mai. Bélier, vous êtes plus stable et plus serein et vous pourrez écouter l'autre en retour. Taureau, certaines personnes de votre entourage souhaitent vous aider à avancer vers le bon chemin. Gémeaux, un projet de déménagement vous trotte dans la tête. Cancer, votre confiance en vous est à son maximum, ce qui vous procure beaucoup de sérénité. Lion, il ne faudra pas vous laisser envahir par le pessimisme de certaines personnes. Vierge, votre esprit positif vous aide à être combatif et à aller au bout des choses. Balance, vous avez quelques doutes concernant vos projets de vie personnelle. Scorpion, il est parfois compliqué de réussir à vous faire comprendre auprès de vos proches. Sagittaire, la chance vous ouvre ses portes pour vous aider à aller au bout de vos ambitions. Capricorne, on vous écoute et on vous fait confiance, ce qui vous fait un bien fou. Verseau, si vous avez une demande particulière à formuler à quelqu'un, c'est le bon moment. Et Poisson, c'est grâce à vos idées lumineuses que de nouvelles portes pourraient s'ouvrir.
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3: Bonjour et bienvenue dans votre rendez-vous intelligence artificielle. Aujourd'hui, on parle d'un outil devenu presque incontournable et pourtant encore imparfait. L'IA dans la programmation informatique. Alors depuis quelques années, les développeurs ne codent pas vraiment seuls. Des assistants dopés à l'IA, comme ceux intégrés dans certains logiciels, proposent des lignes de code, corrigent des erreurs, voire construisent des fonctions entières. Résultat, un gain de temps considérable. Certaines études parlent même d'une productivité en hausse de plus de 50%. Mais derrière cette efficacité impressionnante, il y a une réalité plus nuancée. Car ces intelligences artificielles, basées sur ce qu'on appelle des grands modèles de langage, ne comprennent pas réellement ce qu'elles décrivent. Elles prédisent. Elles devinent la suite la plus probable, un peu comme un clavier de smartphone, mais en beaucoup plus puissant. Et c'est là que le bât blesse. En programmation, une petite erreur peut avoir de grandes conséquences. Une faille de sécurité, par exemple, peut passer inaperçue si elle est générée par l'IA. Pire, en faisant trop confiance en ces outils, développeurs et chercheurs peuvent relâcher leur vigilance. Les chercheurs identifient d'ailleurs deux façons d'utiliser ces assistants. D'un côté, le mode accélération, on sait ce que fait l'IA, plus vite que nous. De l'autre, le mode exploration, on tâtonne et l'IA devient une sorte de guide, parfois approximatif. Alors oui, l'intelligence artificielle est une révolution dans le monde du code, mais c'est une révolution qui demande encore du discernement. Car au final, l'IA n'est pas une remplaçante, c'est un outil puissant, impressionnant, mais qui doit rester entre des mains humaines, attentives. Et en matière de cybersécurité, plus que jamais, la confiance n'exclut pas le contrôle. Voilà pour votre rendez-vous IA de cette semaine, une chronique présentée par webradio.ai.
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5: Bonjour, sortez les pulls pour ce week-end de l'Ascension. Particulièrement frais sur l'ensemble de l'Hexagone. Selon Météo France, les températures sont d'au moins 8 degrés en dessous des normales de saison. Ce jeudi 14 mai s'annonce donc comme le plus froid depuis 2010. Et fait rare, le retour de la neige est prévu en montagne. Après le MD Andus, l'Ambition, plus de 1700 personnes sont confinées depuis hier à bord de ce paquebot de croisière. Après un épisode de troubles digestifs et le décès d'un nonagénaire, certains passagers vont être autorisés à quitter le navire et les autorités sanitaires ont formellement écarté tout lien avec l'antivirus. Côté antivirus, justement, les quatre enfants scolarisés identifiés comme cas contact enfants ont été testés négatifs. Ces derniers font partie d'un groupe de 22 personnes placées en quarantaine. En parallèle, sur 5 Français de retour du navire Andus, une patiente demeure toujours en réanimation dans un état grave. Le parquet général frappe fort dans le procès en appel du financement libyen de Nicolas Sarkozy. 7 ans de prison, 300 000 euros d'amende et 5 ans d'inéligibilité ont été requis contre l'ex-président ce mercredi 13 mai. Les magistrats demandent ainsi la confirmation de la peine prononcée en première instance. Donald Trump est arrivé au Palais du Peuple à Pékin hier pour une rencontre diplomatique avec son homologue chinois Xi Jinping. Nous devons être des partenaires, pas des rivaux, affirmait le président américain dès son arrivée. Plus tôt, il avait promis que les relations entre la Chine et les États-Unis seraient meilleures que jamais. L'armée israélienne intensifie ses frappes au Liban malgré la trêve du 17 avril dernier. Des bombardements qui ont causé la mort d'au moins 22 personnes. Une nouvelle session de pourparlers doit s'ouvrir aujourd'hui à Washington sous médiation américaine. En football, une victoire du PSG à Lens 0-2 hier en match en retard de la 29e journée qui consacre officiellement le 14e titre de champion des Parisiens. De son côté, Brest chute 1-2 face à Strasbourg. Du football toujours avec Didier Deschamps qui doit dévoiler ce soir sa liste pour la Coupe du Monde aux États-Unis. Pour sa dernière compétition sur le banc des Bleus, le sélectionneur devrait retenir 25 ou 26 joueurs. Kylian Mbappé mènera un groupe composé de cadres comme Mike Maignan et Antoine Griezmann, mais aussi de jeunes talents comme Bradley Barcola ou l'éventuelle surprise rennaise Esteban Le Poll, meilleur buteur de Ligue 1. Affaire à suivre.
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3: Bonjour, bienvenue, excellent jeudi 14 mai 2026, en ce jour férié, jour évidemment de l'Ascension. Allez, bon anniversaire à vous les natifs du 14 mai, vous êtes le même jour que le patron de Facebook, Mark Zuckerberg, qui fête ses 42 ans. Très bon anniversaire à Jean-Baptiste Guégan, la voix de Johnny Hallyday, qui fête ses 43 ans. Excellent anniversaire également à Michel Simès, le docteur bien connu des médias, qui fête ses 69 ans aujourd'hui. Bonne fête au Mathias, ne les oubliez pas, et c'est la journée de l'orgue également en cette fête de l'Ascension. Très bon jeudi 14 mai, bonjour férié avec nous.
5: Pour ce jeudi, le ciel sera sous la grisaille avec des averses et quelques passages orageux localement, excepté sur la Côte d'Azur avec de jolies éclaircies. Le vent, lui, va souffler également en rafale jusqu'à 70 km/h. Et côté température, on prévoit entre 2 et 7 au plus bas. Et il fera jusqu'à 12 degrés à Lille dans l'après-midi, 13 à Tours, 16 à Biarritz, 19 du côté de Marseille, 21 degrés à Perpignan et jusqu'à 23 à Nice pour la maximale.
4: Bonjour à toutes et à tous, on débute avec du football et le PSG affronte son dauphin Lensois ce soir au stade Félix Bollard, l'occasion de remporter officiellement le titre de champion de France de Ligue 1 en cas de succès et même d'un match nul. Les Parisiens possèdent 6 points d'avance avant cette rencontre en retard de la 29e journée. Il ne leur restera ensuite qu'un match ce week-end pour terminer la saison. Le coup d'envoi de Lens-PSG, ce sera à 21h et 2h avant, c'est Strasbourg qui se déplacera à Brest. Elle a aussi en match en retard de la 29e journée de Ligue 1. Les Brestois sont 11e au classement, les Strasbourgeois 8e avant cette rencontre. Et le premier barrage d'accession vers la Ligue 1 s'est déroulé hier soir. Rodez a été renversant en s'adjugeant un 20e match sans défaite de suite en s'imposant 3 buts à 2 du côté du Red Star. C'était le barrage entre le 5e et le 4e de Ligue 2. Rodez qui affrontera donc Saint-Etienne à Geoffroy Guichard ce vendredi. Le vainqueur de cette rencontre sera opposé au 16e de Ligue 1 qui sera connu à l'issue de la 34e et dernière journée ce week-end. Cela se jouera entre Nice, l'actuel barragiste, Auxerre et Le Havre. En basket, Victor Wembanyama a été de retour sur les parquets la nuit dernière après son exclusion lors du match face à Minnesota. Oui, il a aidé les Spurs de San Antonio à s'imposer 126-97 dans le match 5 des demi-finales de Conférence Ouest. Il ne leur reste plus qu'une victoire pour rejoindre Oklahoma City dans cette finale de Conférence Ouest. Et puis carnet noir en NBA, à l'intérieur des Memphis Grizzlies, Brandon Clark est mort à l'âge de 29 ans hier. Il a été drafté en 2019 par la franchise installée dans le Tennessee. Il aura disputé 309 matchs pour 10,2 points, 5,5 rebonds et 1,3 passes décisives en moyenne. Il était encore sous contrat jusqu'en 2027 à Memphis. En tennis, nouveau record pour Yannick Sinner, numéro 1 mondial. Ça a remporté son 31e match de suite en Masters 1000 hier à Rome face à son compatriote Andrea Pellegrino au 8e de finale. Sinner égale ainsi le record de Novak Djokovic et pourrait le battre dès le prochain match face à Andrei Rublev. Voilà, c'est la fin de ce Flash Travel Journée de Sport.
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1: Netflix nous plonge cette semaine dans l'univers de Berlin et la Dame à l'Hermine, nouvelle saison dérivée de la Casa de Papel. Pedro Alonso y reprend le rôle de Berlin, entouré de ses acolytes, pour un casse à Séville en Andalousie. Leur mission, le vol de la Dame à l'Hermine, tableau attribué à Léonard de Vinci. Une mise en scène où le casse sert aussi de diversion avec pour cible le duc de Malaga et son épouse.
10: Il me prend pour sa marionnette cambrioleuse ? Donc on va lui dire oui, on va le dévaliser, et à la fin, il ne pourra plus rien nous faire.
11: Vous croyez vraiment que vous pourriez me voler tout ce que je possède ?
12: Bien sûr que non, on peut y aller.
11: L'élaboration du plan est une œuvre d'art.
12: Un casse, c'est de la chirurgie. Et du sang-froid.
1: Un nouvel opus qui prolonge le parcours du personnage principal avant les événements de la Casa de Papel. On reste sur Netflix avec Entre Père et Fils, une production mexicaine avec des épisodes entre 8 et 10 minutes. Une avocate qui séjourne dans un ranch se retrouve prise dans une relation interdite. Le conflit central naît lorsqu'elle se fiance au père tandis que le fils tente de la séduire. Un triangle familial à forte tension avec un rapport de pouvoir entre deux hommes liés par le sang. Le format plus court devrait accentuer la rapidité des confrontations, des secrets et des ruptures d'équilibre. Les Coqs, de retour sur Netflix pour une saison 2. La comédie néerlandaise retrouve Mike, Ivo, Dan et Greg, quatre quadragénaires déboussolés par un monde où les femmes prennent davantage de place et où leurs vieux réflexes masculins ne fonctionnent plus vraiment. Après avoir suivi un cours sur la nouvelle masculinité, le quatuor va désormais tenter d'appliquer ses apprentissages à la vie quotidienne. Ils veulent se montrer plus sensibles, plus vulnérables et plus conscients des rôles traditionnels attribués aux hommes et aux femmes. Mais comprendre une idée ne signifie pas savoir l'incarner. S'ils partent avec de nouvelles intentions, le milieu masculin traditionnel dans lequel ils évoluent semble peu disposé à accueillir ces changements sans résistance. La saison 2 de Rivals débarque cette semaine sur Disney+, une saison proposée en deux volumes de 6 épisodes au cours de laquelle la bataille pour la franchise télévisée du Central Southwest atteint son point de rupture. Scandale, instrumentalisé, manipulation et jeu d'influence structurent une saison où mariage, liaison et secrets enfouis menacent de tout faire éclater dans le cadre hédoniste et des mesures des années 1980 au Rothschild fictif. Clap de fin pour Good Omens sur Prime Video. Cette troisième et ultime saison est composée d'un seul et unique épisode de 90 minutes voué à conclure les péripéties de l'ange Aziraphale et du démon Crowley. Leur amitié a été brisée quand Aziraphale a décidé de retourner au paradis pour prendre le poste d'archange suprême et organiser le second avènement. Alors que le sort de l'univers est en jeu, Aziraphale et Crowley doivent faire face à leurs relations, panser leurs vieilles blessures et renouer leurs liens. Ensemble, ils vont devoir décider si leur amitié et le monde lui-même méritent d'être sauvés.
13: Aziraphale, tu es prêt à commencer ? La prochaine étape de notre grand plan. Cette phase est le second avènement.
14: Et je me suis dit qu'on pourrait essayer quelque chose d'un peu plus optimiste, comme par exemple la paix et la joie universelle.
15: Pour les avertir que la fin des temps arrive bientôt.
14: Ou pas. Grandpa, c'est plus important que toi et moi.
16: Oh, t'as toujours pas compris, alors tu ne peux rien changer. Accroche-toi à l'enveloppe.
14: Alors c'est parti pour le second événement.
1: Une ultime saison qui a donc été écourtée suite aux accusations à l'encontre du réalisateur, mais qui permet malgré tout de boucler la boucle. Dutton Ranch, nouvelle série Paramount Plus, dérivée de Yellowstone, nous embarque cette semaine dans le sud du Texas. Bess et Rip tentent de construire un avenir ensemble. Leur nouvelle vie va rapidement se heurter à un ranch rival prêt à tout pour préserver son empire dans un territoire où les liens familiaux, la loyauté et la survie restent au cœur du récit.
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1: Une continuité directe avec l'univers de Yellowstone, tout en déplaçant l'action vers un autre décor. Voilà pour les sorties séries de la semaine. On se retrouve la semaine prochaine.
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1: Voici votre horoscope de ce jeudi 14 mai. Bélier, vous êtes plus stable et plus serein et vous pourrez écouter l'autre en retour. Taureau, certaines personnes de votre entourage souhaitent vous aider à avancer vers le bon chemin. Gémeaux, un projet de déménagement vous trotte dans la tête. Cancer, votre confiance en vous est à son maximum, ce qui vous procure beaucoup de sérénité. Lion, il ne faudra pas vous laisser envahir par le pessimisme de certaines personnes. Vierge, votre esprit positif vous aide à être combatif et à aller au bout des choses. Balance, vous avez quelques doutes concernant vos projets de vie personnelle. Scorpion, il est parfois compliqué de réussir à vous faire comprendre auprès de vos proches. Sagittaire, la chance vous ouvre ses portes pour vous aider à aller au bout de vos ambitions. Capricorne, on vous écoute et on vous fait confiance, ce qui vous fait un bien fou. Verseau, si vous avez une demande particulière à formuler à quelqu'un, c'est le bon moment. Et Poisson, c'est grâce à vos idées lumineuses que de nouvelles portes pourraient s'ouvrir.
3: Le bûcheron, c'est l'athlète des forêts. Chaque jour, tronçonneuse ou hache en main, il abat, débite et déplace les arbres avec précision. Son travail ne se limite pas à couper, il sélectionne les bons arbres pour préserver la forêt et assurer son renouvellement. Métier physique et parfois dangereux, il demande force, technique et respect de la nature. Grâce à lui, le bois devient chauffage, meuble ou papier. Bref, le bûcheron, c'est celui qui transforme la forêt en ressources pour notre quotidien.
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4: Bonjour et bienvenue dans votre rendez-vous intelligence artificielle. Aujourd'hui, on parle d'un outil devenu presque incontournable et pourtant encore imparfait. L'IA dans la programmation informatique. Alors depuis quelques années, les développeurs ne codent pas vraiment seuls. Des assistants dopés à l'IA, comme ceux intégrés dans certains logiciels, proposent des lignes de code, corrigent des erreurs, voire construisent des fonctions entières. Résultat, un gain de temps considérable. Certaines études parlent même d'une productivité en hausse de plus de 50%. Mais derrière cette efficacité impressionnante, il y a une réalité plus nuancée. Car ces intelligences artificielles basées sur ce qu'on appelle des grands modèles de langage ne comprennent pas réellement ce qu'elles décrivent. Elles prédisent, elles devinent la suite la plus probable, un peu comme un clavier de smartphone, mais en beaucoup plus puissant. Et c'est là que le bât blesse. En programmation, une petite erreur peut avoir de grandes conséquences. Une faille de sécurité, par exemple, peut passer inaperçue si elle est générée par l'IA. Pire, en faisant trop confiance en ces outils, développeurs et chercheurs peuvent relâcher leur vigilance. Les chercheurs identifient d'ailleurs deux façons d'utiliser ces assistants. D'un côté, le mode accélération, on sait ce que fait l'IA, plus vite que nous. De l'autre, le mode exploration, on tâtonne et l'IA devient une sorte de guide, parfois approximatif. Alors oui, l'intelligence artificielle est une révolution dans le monde du code, mais c'est une révolution qui demande encore du discernement. Car au final, l'IA n'est pas une remplaçante, c'est un outil puissant, impressionnant, mais qui doit rester entre des mains humaines, attentives. Et en matière de cybersécurité, plus que jamais, la confiance n'exclut pas le contrôle. Voilà pour votre rendez-vous IA de cette semaine, une chronique présentée par webradio.ai.
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6: Bonjour, sortez les pulls pour ce week-end de l'Ascension. Particulièrement frais sur l'ensemble de l'Hexagone. Selon Météo France, les températures sont d'au moins 8 degrés en dessous des normales de saison. Ce jeudi 14 mai s'annonce donc comme le plus froid depuis 2010. Et fait rare, le retour de la neige est prévu en montagne. Après le MV Andus, l'Ambition, plus de 1700 personnes sont confinées depuis hier à bord de ce paquebot de croisière. Après un épisode de troubles digestifs et le décès d'un nonagénaire, certains passagers ont été autorisés à quitter le navire et les autorités sanitaires ont formellement écarté tout lien avec l'antivirus. Côté antivirus, justement, les quatre enfants scolarisés identifiés comme cas contact enfants ont été testés négatifs. Ces derniers font partie d'un groupe de 22 personnes placées en quarantaine. En parallèle, sur 5 Français de retour du navire Andus, une patiente demeure toujours en réanimation dans un état grave. Le parquet général frappe fort dans le procès en appel du financement libyen de Nicolas Sarkozy. 7 ans de prison, 300 000 euros d'amende et 5 ans d'inéligibilité ont été requis contre l'ex-président ce mercredi 13 mai. Les magistrats demandent ainsi la confirmation de la peine prononcée en première instance. Donald Trump est arrivé au Palais du Peuple à Pékin hier pour une rencontre diplomatique avec son homologue chinois Xi Jinping. Nous devons être des partenaires, pas des rivaux, affirmait le président américain dès son arrivée. Plus tôt, il avait promis que les relations entre la Chine et les États-Unis seraient meilleures que jamais. L'armée israélienne intensifie ses frappes au Liban malgré la trêve du 17 avril dernier. Des bombardements qui ont causé la mort d'au moins 22 personnes. Une nouvelle session de pourparlers doit s'ouvrir aujourd'hui à Washington sous médiation américaine. En football, une victoire du PSG à Lens, 0-2 hier en match en retard de la 29e journée qui consacre officiellement le 14e titre de champion des Parisiens. De son côté, Brest chute 1-2 face à Strasbourg. Et football toujours avec Didier Deschamps qui doit dévoiler ce soir sa liste pour la Coupe du Monde aux États-Unis. Pour sa dernière compétition sur le banc des Bleus, le sélectionneur devrait retenir 25 ou 26 joueurs. Kylian Mbappé mènera un groupe composé de cadres comme Mike Maignan et Antoine Griezmann, mais aussi de jeunes talents comme Bradley Barcola ou l'éventuelle surprise rennaise Esteban Le Poll, meilleur buteur de Ligue 1. Affaire à suivre.
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4: Bonjour, bienvenue, excellent jeudi 14 mai 2026, en ce jour férié, jour évidemment de l'Ascension. Allez, bon anniversaire à vous les natifs du 14 mai, vous êtes le même jour que le patron de Facebook, Mark Zuckerberg, qui fête ses 42 ans. Très bon anniversaire à Jean-Baptiste Guégan, la voix de Johnny Hallyday, qui fête ses 43 ans. Excellent anniversaire également à Michel Simès, le docteur bien connu des médias, qui fête ses 69 ans aujourd'hui. Bonne fête au Mathias, ne les oubliez pas, et c'est la journée de l'orgue également en cette fête de l'Ascension. Très bon jeudi 14 mai, bonjour férié avec nous.
6: Pour ce jeudi, le ciel sera sous la grisaille avec des averses et quelques passages orageux localement, excepté sur la Côte d'Azur avec de jolies éclaircies. Le vent, lui, va souffler également en rafale jusqu'à 70 km/h. Et côté température, on prévoit entre 2 et 7 au plus bas. Et il fera jusqu'à 12 degrés à Lille dans l'après-midi, 13 à Tours, 16 à Biarritz, 19 du côté de Marseille, 21 degrés à Perpignan et jusqu'à 23 à Nice pour la maximale.
5: Bonjour à toutes et à tous, on débute avec du football et le PSG affronte son dauphin Lensois ce soir au stade Félix Bollard, l'occasion de remporter officiellement le titre de champion de France de Ligue 1 en cas de succès et même d'un match nul. Les Parisiens possèdent 6 points d'avance avant cette rencontre en retard de la 29e journée. Il ne leur restera ensuite qu'un match ce week-end pour terminer la saison de coup d'envoi de Lens-PSG. Ce sera à 21h et 2h avant, c'est Strasbourg qui se déplacera à Brest. Elle a aussi en match en retard de la 29e journée de Ligue 1. Les Brestois sont 11e au classement, les Strasbourgeois 8e avant cette rencontre. Et le premier barrage d'accession vers la Ligue 1 s'est déroulé hier soir. Rodez a été renversant en s'adjugeant un 20e match sans défaite de suite en s'imposant 3 buts à 2 du côté du Red Star. C'était le barrage entre le 5e et le 4e de Ligue 2. Rodez qui affrontera donc Saint-Etienne à Geoffroy Guichard ce vendredi. Le vainqueur de cette rencontre sera opposé au 16e de Ligue 1 qui sera connu à l'issue de la 34e et dernière journée ce week-end. Cela se jouera entre Nice, l'actuel barragiste, Auxerre et Le Havre. En basket, Victor Wembanyama a été de retour sur les parquets la nuit dernière après son exclusion lors du match face à Minnesota. Oui, il a aidé les Spurs de San Antonio à s'imposer 126-97 dans le match 5 des demi-finales de Conférence Ouest. Il ne leur reste plus qu'une victoire pour rejoindre Oklahoma City dans cette finale de Conférence Ouest. Et puis carnet noir en NBA, à l'intérieur des Memphis Grizzlies, Brandon Clark est mort à l'âge de 29 ans hier. Il a été drafté en 2019 par la franchise installée dans le Tennessee. Il aura disputé 309 matchs pour 10,2 points, 5,5 rebonds et 1,3 passes décisives en moyenne. Il était encore sous contrat jusqu'en 2027 à Memphis. En tennis, nouveau record pour Yannick Sinner, numéro 1 mondial. Ça a remporté son 31e match de suite en Masters 1000 hier à Rome face à son compatriote Andrea Pellegrino au 8e de finale. Sinner égale ainsi le record de Novak Djokovic et pourrait le battre dès le prochain match face à André Rublev. Voilà, c'est la fin de ce flash. Très belle journée de sport.
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7: Partout en France, les collectivités sont aussi amenées à faire des économies d'énergie. Bonjour Rachel Burgi. Vous êtes adjointe au maire et en charge de la transition écologique et énergétique de la ville de Metz en Moselle. Quelles actions avez-vous mis en place dans votre commune ?
8: Depuis 2020, la ville de Metz a tout d'abord investi dans un programme de transition vers l'éclairage LED. Cela nous a permis d'économiser un tiers de la puissance de consommation en éclairage public. Et cette transition a été couplée à des mesures d'extinction raisonnée. Nous avons également baissé la température dans les bâtiments publics, ce qui nous a permis de réduire de 22% la consommation en énergie entre 2020 et 2023. Nous avons enfin lancé dès 2020 des audits pour évaluer l'état d'isolation des bâtiments bâtiments municipaux et nous rénovons par des actes de rénovation globale, ce qui est le plus efficace.
7: Eh oui, dans les collectivités, chaque geste compte. Merci Rachel Burgi. Bonjour Séverine Truxès. Vous êtes chef de projet au ministère de la Transition écologique, de l'énergie, du climat et de la prévention des risques. 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
1: Netflix nous plonge cette semaine dans l'univers de Berlin et la Dame à l'Hermine, nouvelle saison dérivée de la Casa de Papel. Pedro Alonso y reprend le rôle de Berlin entouré de ses acolytes pour un casse à Séville en Andalousie. Leur mission, le vol de la Dame à l'Hermine, tableau attribué à Léonard de Vinci. Une mise en scène où le casse sert aussi de diversion avec pour cible le duc de Malaga et son épouse.
11: Il me prend pour sa marionnette cambrioleuse ? Donc on va lui dire oui, on va le dévaliser, et à la fin, il ne pourra plus rien nous faire.
12: Vous croyez vraiment que vous pourriez me voler tout ce que je possède ?
13: Bien sûr que non, on peut y aller.
14: L'élaboration du plan est une œuvre d'art.
13: Un casse, c'est de la chirurgie. Et du sang-froid.
1: Un nouvel opus qui prolonge le parcours du personnage principal avant les événements de la Casa de Papel. On reste sur Netflix avec Entre père et fils, une production mexicaine avec des épisodes entre 8 et 10 minutes. Une avocate qui séjourne dans un ranch se retrouve prise dans une relation interdite. Le conflit central naît lorsqu'elle se fiance au père tandis que le fils tente de la séduire. Un triangle familial à forte tension avec un rapport de pouvoir entre deux hommes liés par le sang. Le format plus court devrait accentuer la rapidité des confrontations, des secrets et des ruptures d'équilibre. Les Coqs, de retour sur Netflix pour une saison 2. La comédie néerlandaise retrouve Mike, Ivo, Dan et Greg, quatre quadragénaires déboussolés par un monde où les femmes prennent davantage de place et où leurs vieux réflexes masculins ne fonctionnent plus vraiment. Après avoir suivi un cours sur la nouvelle masculinité, le quatuor va désormais tenter d'appliquer ses apprentissages à la vie quotidienne. Ils veulent se montrer plus sensibles, plus vulnérables et plus conscients des rôles traditionnels attribués aux hommes et aux femmes. Mais comprendre une idée ne signifie pas savoir l'incarner. S'ils partent avec de nouvelles intentions, le milieu masculin traditionnel dans lequel ils évoluent semble peu disposé à accueillir ces changements sans résistance. La saison 2 de Rivals débarque cette semaine sur Disney+, une saison proposée en deux volumes de 6 épisodes au cours de laquelle la bataille pour la franchise télévisée du Central Southwest atteint son point de rupture. Scandale, instrumentalisé, manipulation et jeu d'influence structurent une saison où mariage, liaison et secrets enfouis menacent de tout faire éclater dans le cadre hédoniste et des mesures des années 1980 au Rochester fictif. Clap de fin pour Good Omens sur Prime Video. Cette troisième et ultime saison est composée d'un seul et unique épisode de 90 minutes voué à conclure les péripéties de l'ange Aziraphale et du démon Crowley. Leur amitié a été brisée quand Aziraphale a décidé de retourner au paradis pour prendre le poste d'archange suprême et organiser le second avènement. Alors que le sort de l'univers est en jeu, Aziraphale et Crowley doivent faire face à leurs relations, panser leurs vieilles blessures et renouer leurs liens. Ensemble, ils vont devoir décider si leur amitié et le monde lui-même méritent d'être sauvés.
15: Aziraphale, tu es prêt à commencer ? La prochaine étape de notre grand plan. Cette phase est le second avènement.
16: Et je me suis dit qu'on pourrait essayer quelque chose d'un peu plus optimiste. Comme par exemple, la paix et la joie universelle.
17: Pour les avertir que la fin des temps arrive bientôt.
16: Ou pas. Rampa, c'est plus important que toi et moi.
18: Oh, t'as toujours pas compris, alors tu ne peux rien changer. Accroche-toi à l'enveloppe.
16: Alors c'est parti pour le second événement.
1: Une ultime saison qui a donc été écourtée suite aux accusations à l'encontre du réalisateur, mais qui permet malgré tout de boucler la boucle. Dutton Ranch, nouvelle série Paramount Plus, dérivée de Yellowstone, nous embarque cette semaine dans le sud du Texas. Bess et Rip tentent de construire un avenir ensemble. Leur nouvelle vie va rapidement se heurter à un ranch rival prêt à tout pour préserver son empire dans un territoire où les liens familiaux, la loyauté et la survie restent au cœur du récit.
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1: Une continuité directe avec l'univers de Yellowstone tout en déplaçant l'action vers un autre décor. Voilà pour les sorties séries de la semaine. On se retrouve la semaine prochaine.
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1: Voici votre horoscope de ce jeudi 14 mai. Bélier, vous êtes plus stable et plus serein et vous pourrez écouter l'autre en retour. Taureau, certaines personnes de votre entourage
3: 9h.
1: Vous aider à avancer vers le bon chemin. Gémeaux, un projet de déménagement vous trotte dans la tête. Cancer, votre confiance en vous est à son maximum, ce qui vous procure beaucoup de sérénité. Lion, il ne faudra pas vous laisser envahir par le pessimisme de certaines personnes. Vierge, votre esprit positif vous aide à être combatif et à aller au bout des choses. Balance, vous avez quelques doutes concernant vos projets de vie personnelle. Scorpion, il est parfois compliqué de réussir à vous faire comprendre auprès de vos proches. Sagittaire, la chance vous ouvre ses portes pour vous aider à aller au bout de vos ambitions. Capricorne, on vous écoute et on vous fait confiance, ce qui vous fait un bien fou. Verseau, si vous avez une demande particulière à formuler à quelqu'un, c'est le bon moment. Et Poisson, c'est grâce à vos idées lumineuses que de nouvelles portes pourraient s'ouvrir.
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5: Bonjour et bienvenue dans votre rendez-vous intelligence artificielle. Aujourd'hui, on parle d'un outil devenu presque incontournable et pourtant encore imparfait. L'IA dans la programmation informatique. Alors depuis quelques années, les développeurs ne codent pas vraiment seuls. Des assistants dopés à l'IA, comme ceux intégrés dans certains logiciels, proposent des lignes de code, corrigent des erreurs, voire construisent des fonctions entières. Résultat, un gain de temps considérable. Certaines études parlent même d'une productivité en hausse de plus de 50%. Mais derrière cette efficacité impressionnante, il y a une réalité plus nuancée. Car ces intelligences artificielles, basées sur ce qu'on appelle des grands modèles de langage, ne comprennent pas réellement ce qu'elles décrivent. Elles prédisent. Elles devinent la suite la plus probable, un peu comme un clavier de smartphone, mais en beaucoup plus puissant. Et c'est là que le bât blesse. En programmation, une petite erreur peut avoir de grandes conséquences. Une faille de sécurité, par exemple, peut passer inaperçue si elle est générée par l'IA. Pire, en faisant trop confiance en ces outils, développeurs et chercheurs peuvent relâcher leur vigilance. Les chercheurs identifient d'ailleurs deux façons d'utiliser ces assistants. D'un côté, le mode accélération, on sait ce que fait l'IA, plus vite que nous. De l'autre, le mode exploration, on tâtonne et l'IA devient une sorte de guide, parfois approximatif. Alors oui, l'intelligence artificielle est une révolution dans le monde du code, mais c'est une révolution qui demande encore du discernement. Car au final, l'IA n'est pas une remplaçante, c'est un outil puissant, impressionnant, mais qui doit rester entre des mains humaines, attentives. Et en matière de cybersécurité, plus que jamais, la confiance n'exclut pas le contrôle. Voilà pour votre rendez-vous IA de cette semaine, une chronique présentée par webradio.ai.
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7: Bonjour, sortez les pulls pour ce week-end de l'Ascension. Particulièrement frais sur l'ensemble de l'Hexagone. Selon Météo France, les températures sont d'au moins 8 degrés en dessous des normales de saison. Ce jeudi 14 mai s'annonce donc comme le plus froid depuis 2010. Et fait rare, le retour de la neige est prévu en montagne. Après le MD Andus, l'Ambition, plus de 1700 personnes sont confinées depuis hier à bord de ce paquebot de croisière. Après un épisode de troubles digestifs et le décès d'un nonagénaire, certains passagers vont être autorisés à quitter le navire et les autorités sanitaires ont formellement écarté tout lien avec l'antivirus. Côté antivirus, justement, les quatre enfants scolarisés identifiés comme cas contact enfants ont été testés négatifs. Ces derniers font partie d'un groupe de 22 personnes placées en quarantaine. En parallèle, sur 5 Français de retour du navire Andus, une patiente demeure toujours en réanimation dans un état grave. Le parquet général frappe fort dans le procès en appel du financement libyen de Nicolas Sarkozy. 7 ans de prison, 300 000 euros d'amende et 5 ans d'inéligibilité ont été requis contre l'ex-président ce mercredi 13 mai. Les magistrats demandent ainsi la confirmation de la peine prononcée en première instance. Donald Trump est arrivé au Palais du Peuple à Pékin hier pour une rencontre diplomatique avec son homologue chinois Xi Jinping. Nous devons être des partenaires, pas des rivaux, affirmait le président américain dès son arrivée. Plus tôt, il avait promis que les relations entre la Chine et les États-Unis seraient meilleures que jamais. L'armée israélienne intensifie ses frappes au Liban malgré la trêve du 17 avril dernier. Des bombardements qui ont causé la mort d'au moins 22 personnes. Une nouvelle session de pourparlers doit s'ouvrir aujourd'hui à Washington sous médiation américaine. En football, une victoire du PSG à Lens, 0-2 hier en match en retard de la 29e journée qui consacre officiellement le 14e titre de champion des Parisiens. De son côté, Brest chute 1-2 face à Strasbourg. Du football toujours avec Didier Deschamps qui doit dévoiler ce soir sa liste pour la Coupe du Monde aux États-Unis. Pour sa dernière compétition sur le banc des Bleus, le sélectionneur devrait retenir 25 ou 26 joueurs. Kylian Mbappé mènera un groupe composé de cadres comme Mike Maignan et Antoine Griezmann, mais aussi de jeunes talents comme Bradley Barcola ou l'éventuelle surprise rennaise Esteban Le Poll, meilleur buteur de Ligue 1. Affaire à suivre.
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5: Bonjour, bienvenue, excellent jeudi 14 mai 2026, en ce jour férié, jour évidemment de l'Ascension. Allez, bon anniversaire à vous les natifs du 14 mai, vous êtes le même jour que le patron de Facebook, Mark Zuckerberg, qui fête ses 42 ans. Très bon anniversaire à Jean-Baptiste Guégan, la voix de Johnny Hallyday, qui fête ses 43 ans. Excellent anniversaire également à Michel Simès, le docteur bien connu des médias, qui fête ses 69 ans aujourd'hui. Bonne fête au Mathias, ne les oubliez pas, et c'est la journée de l'orgue également en cette fête de l'Ascension. Très bon jeudi 14 mai, bonjour férié avec nous.
7: Pour ce jeudi, le ciel sera sous la grisaille avec des averses et quelques passages orageux localement, excepté sur la Côte d'Azur avec de jolies éclaircies. Le vent, lui, va souffler également en rafale jusqu'à 70 km/h. Et côté température, on prévoit entre 2 et 7 au plus bas. Et il fera jusqu'à 12 degrés à Lille dans l'après-midi, 13 à Tours, 16 à Biarritz, 19 du côté de Marseille, 21 degrés à Perpignan et jusqu'à 23 à Nice pour la maximale.
3: Bonjour à toutes et à tous, on débute avec du football et le PSG, champion de France de Ligue 1 pour la 14e fois de son histoire. Les Parisiens se sont imposés à Lens 2-0 hier soir en match en retard de la 29e journée. C'est Gareth Bale et Mbaye qui ont libéré les Parisiens hier soir à Bollard et à un match de la fin du championnat. Désormais, les Parisiens comptent 9 points d'avance sur Lens, mais il s'agit du plus difficile des trois titres selon l'entraîneur du PSG, Luis Enrique, le technicien catalan qui a dans le même temps reconnu qu'il était le plus savoureux grâce au travail réalisé par les Lensois tout au long de la saison pour faire douter le PSG. Et hier soir également, Strasbourg s'est imposé à Brest de Buzyn, là aussi en match en retard de la 29e journée. La dernière journée de Ligue 1, elle se disputera ce week-end dimanche, plus précisément avec le multiplex et les 9 matchs en même temps. Parmi les affiches, le PSG fêtera son titre sur la pelouse du Paris FC. Lille recevra au Serre Marseille, accueillera Rennes. Lyon sera opposé à Lens et Nice affrontera Metz pour éviter les barrages. Coup d'envoi des 9 matchs dimanche à 21h donc. Et c'est ce jeudi soir, en attendant, que le sélectionneur des Bleus, Didier Deschamps, annoncera ses 26 joueurs qui disputeront la Coupe du Monde aux États-Unis cet été. Rendez-vous à 20h dans le JT de TF1. En Italie, l'Inter a remporté la Coupe hier soir en finale face à la Lazio 2-0. C'est donc la troisième fois de son histoire que les interistes réalisent le doublé Coupe Championnat en Italie. On reste de l'autre côté des Alpes avec la 5e étape du Giro remportée par le coureur basque de la team UAE, Igor Arrieta, Città de Potenza. Il s'est imposé dans les derniers mètres face au Portugais de la Bahreïn Victorious Lalio, qui remporte malgré tout le maillot rose de leader pour le moment. Une journée dantesque avec la pluie sur les routes du Giro. Aujourd'hui, 142 km attendent les coureurs jusqu'à Naples. Et puis le recul du CIO qui acte le rétablissement des tests génétiques de féminité en vue des JO de 2028 à Los Angeles. Mais la loi l'interdit en France. Affaire à suivre. Très belle journée de sport.
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8: Jean-Baptiste est responsable de la gestion de 2 bâtiments de l'administration centrale d'un ministère à la Grande Arche de la Défense. Bonjour Jean-Baptiste, quelles mesures concrètes ont été prises pour réduire la consommation d'énergie de ces bâtiments ?
9: En hiver, le chauffage des deux tours a été réglé à 19 degrés sur les horaires travaillés et il est baissé à 16 degrés le reste du temps. Beaucoup d'agents télétravaillent le vendredi et nos deux sites sont distants de 5 minutes à pied. Nous avons donc décidé de fermer alternativement l'une des deux cantines ce jour-là. Dans l'une des tours, nous avons arrêté un escalator inutile installé juste à côté d'un escalier et d'un ascenseur. Nous participons à un concours d'économie d'énergie entre bâtiments de l'État et ça motive les agents à bien appliquer les éco-gestes au quotidien. Au final, ce sont des actions de bon sens, accessibles à tous, qui permettent aussi de faire des économies d'argent public sans renier sur le confort des agents.
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1: Netflix nous plonge cette semaine dans l'univers de Berlin et la Dame à l'Hermine, nouvelle saison dérivée de la Casa de Papel. Pedro Alonso y reprend le rôle de Berlin, entouré de ses acolytes, pour un casse à Séville en Andalousie. Leur mission, le vol de la Dame à l'Hermine, tableau attribué à Léonard de Vinci. Une mise en scène où le casse sert aussi de diversion avec pour cible le duc de Malaga et son épouse.
11: Il me prend pour sa marionnette cambrioleuse ? Donc on va lui dire oui, on va le dévaliser, et à la fin, il ne pourra plus rien nous faire.
12: Vous croyez vraiment que vous pourriez me voler tout ce que je possède ?
13: Bien sûr que non, on peut y aller.
14: L'élaboration du plan est une œuvre d'art.
13: Un casse, c'est de la chirurgie. Et du sang-froid.
1: Un nouvel opus qui prolonge le parcours du personnage principal avant les événements de la Casa de Papel. On reste sur Netflix avec Entre Père et Fils, une production mexicaine avec des épisodes entre 8 et 10 minutes. Une avocate qui séjourne dans un ranch se retrouve prise dans une relation interdite. Le conflit central naît lorsqu'elle se fiance au père tandis que le fils tente de la séduire. Un triangle familial à forte tension avec un rapport de pouvoir entre deux hommes liés par le sang. Le format plus court devrait accentuer la rapidité des confrontations, des secrets et des ruptures d'équilibre. Les Coqs, de retour sur Netflix pour une saison 2. La comédie néerlandaise retrouve Mike, Ivo, Dan et Greg, quatre quadragénaires déboussolés par un monde où les femmes prennent davantage de place et où leurs vieux réflexes masculins ne fonctionnent plus vraiment. Après avoir suivi un cours sur la nouvelle masculinité, le quatuor va désormais tenter d'appliquer ses apprentissages à la vie quotidienne. Ils veulent se montrer plus sensibles, plus vulnérables et plus conscients des rôles traditionnels attribués aux hommes et aux femmes. Mais comprendre une idée ne signifie pas savoir l'incarner. S'ils partent avec de nouvelles intentions, le milieu masculin traditionnel dans lequel ils évoluent semble peu disposé à accueillir ces changements sans résistance. La saison 2 de Rivals débarque cette semaine sur Disney+, une saison proposée en deux volumes de 6 épisodes au cours de laquelle la bataille pour la franchise télévisée du Central Southwest atteint son point de rupture. Scandale, instrumentalisé, manipulation et jeu d'influence structurent une saison où mariage, liaison et secrets enfouis menacent de tout faire éclater dans le cadre hédoniste et des mesures des années 1980 au Rothschild fictif. Clap de fin pour Good Omens sur Prime Video. Cette troisième et ultime saison est composée d'un seul et unique épisode de 90 minutes voué à conclure les péripéties de l'ange Aziraphale et du démon Crowley. Leur amitié a été brisée quand Aziraphale a décidé de retourner au paradis pour prendre le poste d'archange suprême et organiser le second avènement. Alors que le sort de l'univers est en jeu, Aziraphale et Crowley doivent faire face à leurs relations, panser leurs vieilles blessures et renouer leurs liens. Ensemble, ils vont devoir décider si leur amitié et le monde lui-même méritent d'être sauvés.
15: Aziraphale, tu es prêt à commencer ? La prochaine étape de notre grand plan. Cette phase est le second avènement.
16: Et je me suis dit qu'on pourrait essayer quelque chose d'un peu plus optimiste. Comme par exemple, la paix et la joie universelle.
17: Pour les avertir que la fin des temps arrive bientôt.
16: Ou pas. Trempe pas, c'est plus important que toi et moi.
18: Oh, t'as toujours pas compris, alors tu ne peux rien changer. Accroche-toi à l'enveloppe.
16: Alors c'est parti pour le second événement.
1: Une ultime saison qui a donc été écourtée suite aux accusations à l'encontre du réalisateur, mais qui permet malgré tout de boucler la boucle. Dutton Ranch, nouvelle série Paramount Plus, dérivée de Yellowstone, nous embarque cette semaine dans le sud du Texas. Bess et Rip tentent de construire un avenir ensemble. Leur nouvelle vie va rapidement se heurter à un ranch rival prêt à tout pour préserver son empire dans un territoire où les liens familiaux, la loyauté et la survie restent au cœur du récit.
0: Quelle journée.
19: Bienvenue au Texas.

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1: Une continuité directe avec l'univers de Yellowstone, tout en déplaçant l'action vers un autre décor. Voilà pour les sorties séries de la semaine. On se retrouve la semaine prochaine.
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1: Voici votre horoscope de ce jeudi 14 mai. Bélier, vous êtes plus stable et plus serein et vous pourrez écouter l'autre en retour. Taureau, certaines personnes de votre entourage souhaitent vous aider à avancer vers le bon chemin. Gémeaux, un projet de déménagement vous trotte dans la tête. Cancer, votre confiance en vous est à son maximum, ce qui vous procure beaucoup de sérénité. Lion, il ne faudra pas vous laisser envahir par le pessimisme de certaines personnes. Vierge, votre esprit positif vous aide à être combatif et à aller au bout des choses. Balance, vous avez quelques doutes concernant vos projets de vie personnelle. Scorpion, il est parfois compliqué de réussir à vous faire comprendre auprès de vos proches. Sagittaire, la chance vous ouvre ses portes pour vous aider à aller au bout de vos ambitions. Capricorne, on vous écoute et on vous fait confiance, ce qui vous fait un bien fou. Verseau, si vous avez une demande particulière à formuler à quelqu'un, c'est le bon moment. Et Poisson, c'est grâce à vos idées lumineuses que de nouvelles portes pourraient s'ouvrir.
3: La météo de ce jeudi à Pornic, du soleil, mais multiplication des nuages ce matin. Ciel très nuageux se couvrant totalement cet après-midi. Possibilité de quelques gouttes en matinée, averse faible cet après-midi. Ce soir, ciel couvert. Température attendue de 12 à 13 degrés, ressenti 12 au meilleur de la journée, avec une minimale de 11 à 8 heures, ressenti 7 degrés. Marée haute, 3h22, 5m48, 15h42, 5m48 également. Marée basse, 9h38, 1m34 et 22h, 1m31, coefficient de marée 70 et 73. Sur la façade atlantique, maximum de 12 à Cherbourg, 11 à Brest, 13 à Saint-Nazaire, 13 à Nantes, 14 à La Rochelle, 13 à Bordeaux et 13 pour Biarritz. 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
5: Bonjour et bienvenue dans votre rendez-vous intelligence artificielle. Aujourd'hui, on parle d'un outil devenu presque incontournable et pourtant encore imparfait. L'IA dans la programmation informatique. Alors depuis quelques années, les développeurs ne codent pas vraiment seuls. Des assistants dopés à l'IA, comme ceux intégrés dans certains logiciels, proposent des lignes de code, corrigent des erreurs, voire construisent des fonctions entières. Résultat, un gain de temps considérable. Certaines études parlent même d'une productivité en hausse de plus de 50%. Mais derrière cette efficacité impressionnante, il y a une réalité plus nuancée. Car ces intelligences artificielles, basées sur ce qu'on appelle des grands modèles de langage, ne comprennent pas réellement ce qu'elles décrivent. Elles prédisent. Elles devinent la suite la plus probable, un peu comme un clavier de smartphone, mais en beaucoup plus puissant. Et c'est là que le bât blesse. En programmation, une petite erreur peut avoir de grandes conséquences. Une faille de sécurité, par exemple, peut passer inaperçue si elle est générée par l'IA. Pire, en faisant trop confiance en ces outils, développeurs et chercheurs peuvent relâcher leur vigilance. Les chercheurs identifient d'ailleurs deux façons d'utiliser ces assistants. D'un côté, le mode accélération, on sait ce que fait l'IA, plus vite que nous. De l'autre, le mode exploration, on tâtonne et l'IA devient une sorte de guide, parfois approximatif. Alors oui, l'intelligence artificielle est une révolution dans le monde du code, mais c'est une révolution qui demande encore du discernement. Car au final, l'IA n'est pas une remplaçante, c'est un outil puissant, impressionnant, mais qui doit rester entre des mains humaines, attentives. Et en matière de cybersécurité, plus que jamais, la confiance n'exclut pas le contrôle. Voilà pour votre rendez-vous IA de cette semaine, une chronique présentée par webradio.ai.
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7: Bonjour, sortez les pulls pour ce week-end de l'Ascension. Particulièrement frais sur l'ensemble de l'Hexagone. Selon Météo France, les températures sont d'au moins 8 degrés en dessous des normales de saison. Ce jeudi 14 mai s'annonce donc comme le plus froid depuis 2010. C'est fait rare, le retour de la neige est prévu en montagne. Après le MB Andus, l'Ambition, plus de 1700 personnes sont confinées depuis hier à bord de ce paquebot de croisière. Après un épisode de troubles digestifs et le décès d'un nonagénaire, certains passagers vont être autorisés à quitter le navire et les autorités sanitaires ont formellement écarté tout lien avec l'antivirus. Côté antivirus, justement, les quatre enfants scolarisés identifiés comme cas contact enfants ont été testés négatifs. Ces derniers font partie d'un groupe de 22 personnes placées en quarantaine. En parallèle, sur 5 Français de retour du navire Andus, une patiente demeure toujours en réanimation dans un état grave. Le parquet général frappe fort dans le procès en appel du financement libyen de Nicolas Sarkozy. 7 ans de prison, 300 000 euros d'amende et 5 ans d'inéligibilité ont été requis contre l'ex-président ce mercredi 13 mai. Les magistrats demandent ainsi la confirmation de la peine prononcée en première instance. Donald Trump est arrivé au Palais du Peuple à Pékin hier pour une rencontre diplomatique avec son homologue chinois Xi Jinping. Nous devons être des partenaires, pas des rivaux, a affirmé le président américain dès son arrivée. Plus tôt, il avait promis que les relations entre la Chine et les États-Unis seraient meilleures que jamais. L'armée israélienne intensifie ses frappes au Liban malgré la trêve du 17 avril dernier, des bombardements qui ont causé la mort d'au moins 22 personnes. Une nouvelle session de pourparlers doit s'ouvrir aujourd'hui à Washington sous médiation américaine. En football, une victoire du PSG à Lens, 0-2 hier en match en retard de la 29e journée qui consacre officiellement le 14e titre de champion des Parisiens. De son côté, Brest chute 1-2 face à Strasbourg. Du football toujours avec Didier Deschamps qui doit dévoiler ce soir sa liste pour la Coupe du Monde aux États-Unis. Pour sa dernière compétition sur le banc des Bleus, le sélectionneur devrait retenir 25 ou 26 joueurs. Kylian Mbappé mènera un groupe composé de cadres comme Mike Maignan et Antoine Griezmann, mais aussi de jeunes talents comme Bradley Barcola ou l'éventuelle surprise rennaise Esteban Le Poll, meilleur buteur de Ligue 1. Affaire à suivre.
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5: Bonjour, bienvenue, excellent jeudi 14 mai 2026, en ce jour férié, jour évidemment de l'Ascension. Allez, bon anniversaire à vous les natifs du 14 mai, vous êtes le même jour que le patron de Facebook, Mark Zuckerberg, qui fête ses 42 ans. Très bon anniversaire à Jean-Baptiste Guégan, la voix de Johnny Hallyday, qui fête ses 43 ans. Excellent anniversaire également à Michel Simès, le docteur bien connu des médias, qui fête ses 69 ans aujourd'hui. Bonne fête au Mathias, ne les oubliez pas, et c'est la journée de l'orgue également en cette fête de l'Ascension. Très bon jeudi 14 mai, bonjour férié avec nous.
7: Pour ce jeudi, le ciel sera sous la grisaille avec des averses et quelques passages orageux localement, excepté sur la Côte d'Azur avec de jolies éclaircies. Le vent, lui, va souffler également en rafale jusqu'à 70 km/h. Et côté température, on prévoit entre 2 et 7 au plus bas. Et il fera jusqu'à 12 degrés à Lille dans l'après-midi, 13 à Tours, 16 à Biarritz, 19 du côté de Marseille, 21 degrés à Perpignan et jusqu'à 23 à Nice pour la maximale.
6: Bonjour à toutes et à tous, on débute avec du football et le PSG, champion de France de Ligue 1 pour la 14e fois. Champion de France de Ligue 1 pour la 14e fois de son histoire. Les Parisiens se sont imposés à Lens 2-0 hier soir en match en retard de la 21e.

Les affiches, le PSG fêtera son titre sur la pelouse du Paris FC, Lille recevra Auxerre, Marseille accueillera Rennes, Lyon sera opposé à Lens et Nice affrontera Metz pour éviter les barrages. Coup d'envoi des 9 matchs dimanche à 21h donc. Et c'est ce jeudi soir, en attendant, que le sélectionneur des Bleus, Didier Deschamps, annoncera

0: Face à la Lazio 2-0, c'est donc la troisième fois de son histoire que les Interistes réalisent le doublé Coupe Championnat en Italie. On reste de l'autre côté des Alpes avec la cinquième étape du Giro remportée par le coureur basque de la team UAE, Igor Arrieta, Città di Potenza. Il s'est imposé dans les derniers mètres face au Portugais de la Bahreïn Victorious Lalio qui remporte malgré tout le maillot rose de leader pour le moment. Une journée dantesque avec la pluie sur les routes du Giro. Aujourd'hui, 142 km attendent les coureurs jusqu'à Naples. Et puis le recul du CIO qui acte le rétablissement des tests génétiques de féminité en vue des JO de 2028 à Los Angeles. Mais la loi l'interdit en France. Affaire à suivre. Très belle journée de sport.
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3: Bonjour Bertrand Zwiderski. Vous êtes directeur responsabilité sociétale et environnementale d'un groupe de grandes surfaces. Quelles actions avez-vous mises en place pour économiser l'énergie dans vos magasins?
4: Les réfrigérateurs, les congélateurs, ça représente environ 55% de la consommation d'énergie. Il faut fermer les meubles froids, mettre un fluide naturel. Et si on fait ça, on arrive à réduire jusqu'à 25% la consommation d'énergie dans un magasin. L'éclairage, il nous faut passer entièrement en LED. On attend une réduction de 10%. Enfin, le chauffage et la climatisation représentent environ 20% de la consommation d'énergie d'un magasin. Alors si on veut la réduire, on doit avoir des fermetures automatiques de portes, des systèmes de contrôle des températures.
3: Un bilan global de toutes ces actions?
4: C'est exactement ce type de démarche qui nous ont permis de réduire pour tous nos magasins de 18% la consommation d'énergie sur 2 ans.
3: Eh oui, dans les commerces, chaque geste compte. Merci Bertrand Zwiderski. Bonjour Séverine Truxès, vous êtes chef de projet au ministère de la Transition écologique, de l'énergie, du climat et de la prévention des risques. D'autres bons gestes pour faire des économies d'énergie?
5: Les commerces peuvent économiser de l'énergie en chauffant à 19 degrés maximum l'hiver et en climatisant à 26 degrés l'été, en gérant mieux le froid en fermant les portes de magasins, mais en fermant également les meubles froids que sont les réfrigérateurs et les congélateurs. Ils peuvent aussi améliorer la gestion de la glace pour les étals de poissonnerie ou la gestion du chaud avec la cuisson du pain ou de la rôtisserie, notamment en procédant à une cuisson unique par jour. Enfin, il ne faut pas oublier l'acheminement des produits jusqu'au magasin et l'optimisation des tournées de livraison, l'éco-conduite ou le fait de ne pas laisser repartir un camion vide permet aussi de diminuer de façon importante la consommation de carburant.
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7: Netflix nous plonge cette semaine dans l'univers de Berlin et la Dame à l'Hermine, nouvelle saison dérivée de la Casa de Papel. Pedro Alonso y reprend le rôle de Berlin, entouré de ses acolytes, pour un casse à Séville en Andalousie. Leur mission, le vol de la Dame à l'Hermine, tableau attribué à Léonard de Vinci. Une mise en scène où le casse sert aussi de diversion avec pour cible le duc de Malaga et son épouse.
8: Il me prend pour sa marionnette cambrioleuse? Donc on va lui dire oui, on va le dévaliser, et à la fin, il ne pourra plus rien nous faire.
9: Vous croyez vraiment que vous pourriez me voler tout ce que je possède?
10: Bien sûr que non, on peut y aller.
11: L'élaboration du plan est une œuvre d'art.
10: Un casse, c'est de la chirurgie. Et du sang-froid.
7: Un nouvel opus qui prolonge le parcours du personnage principal avant les événements de la Casa de Papel. On reste sur Netflix avec Entre père et fils, une production mexicaine avec des épisodes entre 8 et 10 minutes. Une avocate qui séjourne dans un ranch se retrouve prise dans une relation interdite. Le conflit central naît lorsqu'elle se fiance au père tandis que le fils tente de la séduire. Un triangle familial à forte tension avec un rapport de pouvoir entre deux hommes liés par le sang. Le format plus court devrait accentuer la rapidité des confrontations, des secrets et des ruptures d'équilibre. Les Coqs, de retour sur Netflix pour une saison 2. La comédie néerlandaise retrouve Mike, Ivo, Dan et Greg, quatre quadragénaires déboussolés par un monde où les femmes prennent davantage de place.

0: et où leur vieux réflexe masculin ne fonctionne plus vraiment. Après avoir suivi un cours sur la nouvelle masculinité, le Quatuor va désormais tenter d'appliquer ses apprentissages à la vie quotidienne. Ils veulent se montrer plus sensibles, plus vulnérables et plus conscients des rôles traditionnels attribués aux hommes et aux femmes. Mais comprendre une idée ne signifie pas savoir l'incarner. S'ils partent avec de nouvelles intentions, le milieu masculin traditionnel dans lequel ils évoluent semble peu disposé à accueillir ces changements sans résistance. La saison 2 de Rivals débarque cette semaine sur Disney+, une saison proposée en deux volumes de 6 épisodes au cours de laquelle la bataille pour la franchise télévisée du Central Southwest atteint son point de rupture. Scandale, instrumentalisé, manipulation et jeu d'influence structurent une saison où mariage, liaison et secrets enfouis menacent de tout faire éclater dans le cadre hédoniste et des mesures des années 1980 au Rochester fictif. Clap de fin pour Good Omens sur Prime Video. Cette troisième et ultime saison est composée d'un seul et unique épisode de 90 minutes voué à conclure les péripéties de l'ange Aziraphal et du démon Crowley. Leur amitié a été brisée quand Aziraphal a décidé de retourner au paradis pour prendre le poste d'archange suprême et organiser le second avènement. Alors que le sort de l'univers est en jeu, Aziraphal et Crowley doivent faire face à leurs relations, panser leurs vieilles blessures et renouer leurs liens. Ensemble, ils vont devoir décider si leur amitié et le monde lui-même méritent d'être sauvés.
1: Aziraphal, tu es prêt à commencer ? La prochaine étape de notre grand plan. Cette phase est le second avènement.
2: Et je me suis dit qu'on pourrait essayer quelque chose d'un peu plus optimiste. Comme par exemple, la paix et la joie universelle.
3: Pour les avertir que la fin des temps arrive bientôt.
2: Ou pas. Rampa, c'est plus important que toi et moi.
4: Oh, t'as toujours pas compris, alors tu ne peux rien changer. Accroche-toi à l'enclos.
2: Alors c'est parti pour le second événement.
0: Une ultime saison qui a donc été écourtée suite aux accusations à l'encontre du réalisateur, mais qui permet malgré tout de boucler la boucle. Dutton Ranch, nouvelle série Paramount+, dérivée de Yellowstone, nous embarque cette semaine dans le sud du Texas. Bess et Rip tentent de construire un avenir ensemble. Leur nouvelle vie va rapidement.
5: 9h30.
0: Ranch rival prête à tout pour préserver son empire dans un territoire où les liens familiaux, la loyauté et la survie restent au cœur du récit.
5: Quelle journée.
6: Bienvenue au Texas.

0: Avoir un héritage, c'est merveilleux. Mais encore faut-il qu'il survive.
1: Une continuité directe avec l'univers de Yellowstone, tout en déplaçant l'action vers un autre décor. Voilà pour les sorties séries de la semaine. On se retrouve la semaine prochaine.
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1: Voici votre horoscope de ce jeudi 14 mai. Bélier, vous êtes plus stable et plus serein et vous pourrez écouter l'autre en retour. Taureau, certaines personnes de votre entourage souhaitent vous aider à avancer vers le bon chemin. Gémeaux, un projet de déménagement vous trotte dans la tête. Cancer, votre confiance en vous est à son maximum, ce qui vous procure beaucoup de sérénité. Lion, il ne faudra pas vous laisser envahir par le pessimisme de certaines personnes. Vierge, votre esprit positif vous aide à être combatif et à aller au bout des choses. Balance, vous avez quelques doutes concernant vos projets de vie personnelle. Scorpion, il est parfois compliqué de réussir à vous faire comprendre auprès de vos proches. Sagittaire, la chance vous ouvre ses portes pour vous aider à aller au bout de vos ambitions. Capricorne, on vous écoute et on vous fait confiance, ce qui vous fait un bien fou. Verseau, si vous avez une demande particulière à formuler à quelqu'un, c'est le bon moment. Et Poisson, c'est grâce à vos idées lumineuses que de nouvelles portes pourraient s'ouvrir.
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3: Bonjour et bienvenue dans votre rendez-vous intelligence artificielle. Aujourd'hui, on parle d'un outil devenu presque incontournable et pourtant encore imparfait. L'IA dans la programmation informatique. Alors depuis quelques années, les développeurs ne codent pas vraiment seuls. Des assistants dopés à l'IA, comme ceux intégrés dans certains logiciels, proposent des lignes de code, corrigent des erreurs, voire construisent des fonctions entières. Résultat, un gain de temps considérable. Certaines études parlent même d'une productivité en hausse de plus de 50%. Mais derrière cette efficacité impressionnante, il y a une réalité plus nuancée. Car ces intelligences artificielles basées sur ce qu'on appelle des grands modèles de langage ne comprennent pas réellement ce qu'elles décrivent. Elles prédisent. Elles devinent la suite la plus probable, un peu comme un clavier de smartphone, mais en beaucoup plus puissant. Et c'est là que le bât blesse. En programmation, une petite erreur peut avoir de grandes conséquences. Une faille de sécurité, par exemple, peut passer inaperçue si elle est générée par l'IA. Pire, en faisant trop confiance en ces outils, développeurs et chercheurs peuvent relâcher leur vigilance. Les chercheurs identifient d'ailleurs deux façons d'utiliser ces assistants. D'un côté, le mode accélération, on sait ce que fait l'IA, plus vite que nous. De l'autre, le mode exploration, on tâtonne et l'IA devient une sorte de guide, parfois approximatif. Alors oui, l'intelligence artificielle est une révolution dans le monde du code, mais c'est une révolution qui demande encore du discernement. Car au final, l'IA n'est pas une remplaçante, c'est un outil puissant, impressionnant, mais qui doit rester entre des mains humaines, attentives. Et en matière de cybersécurité, plus que jamais, la confiance n'exclut pas le contrôle. Voilà pour votre rendez-vous IA de cette semaine, une chronique présentée par webradio.ai.
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5: Bonjour, sortez les pulls pour ce week-end de l'Ascension. Particulièrement frais sur l'ensemble de l'Hexagone. Selon Météo France, les températures sont d'au moins 8 degrés en dessous des normales de saison. Ce jeudi 14 mai s'annonce donc comme le plus froid depuis 2010. Et fait rare, le retour de la neige est prévu en montagne. Après le MB Andus, l'Ambition, plus de 1700 personnes sont confinées depuis hier à bord de ce paquebot de croisière. Après un épisode de troubles digestifs et le décès d'un nonagénaire, certains passagers vont être autorisés à quitter le navire et les autorités sanitaires ont formellement écarté tout lien avec l'antivirus. Côté antivirus, justement, les quatre enfants scolarisés identifiés comme cas contact enfants ont été testés négatifs. Ces derniers font partie d'un groupe de 22 personnes placées en quarantaine. En parallèle, sur 5 Français de retour du navire Andus, une patiente demeure toujours en réanimation dans un état grave. Le parquet général frappe fort dans le procès en appel du financement libyen de Nicolas Sarkozy. 7 ans de prison, 300 000 euros d'amende et 5 ans d'inéligibilité ont été requis contre l'ex-président ce mercredi 13 mai. Les magistrats demandent ainsi la confirmation de la peine prononcée en première instance. Donald Trump est arrivé au Palais du Peuple à Pékin hier pour une rencontre diplomatique avec son homologue chinois Xi Jinping. Nous devons être des partenaires, pas des rivaux, affirmait le président américain dès son arrivée. Plus tôt, il avait promis que les relations entre la Chine et les États-Unis seraient meilleures que jamais. L'armée israélienne intensifie ses frappes au Liban malgré la trêve du 17 avril dernier, des bombardements qui ont causé la mort d'au moins 22 personnes. Une nouvelle session de pourparlers doit s'ouvrir aujourd'hui à Washington sous médiation américaine. En football, une victoire du PSG à Lens, 0-2 hier en match en retard de la 29e journée qui consacre officiellement le 14e titre de champion des Parisiens. De son côté, Brest chute 1-2 face à Strasbourg. Et football toujours avec Didier Deschamps qui doit dévoiler ce soir sa liste pour la Coupe du Monde aux États-Unis. Pour sa dernière compétition sur le banc des Bleus, le sélectionneur devrait retenir 25 ou 26 joueurs. Kylian Mbappé mènera un groupe composé de cadres comme Mike Maignan et Antoine Griezmann, mais aussi de jeunes talents comme Javier Barcola ou l'éventuelle surprise rennaise Esteban Le Poll, meilleur buteur de Ligue 1. Affaire à suivre.
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3: Bonjour, bienvenue, excellent jeudi 14 mai 2026, en ce jour férié, jour évidemment de l'Ascension. Allez, bon anniversaire à vous les natifs du 14 mai, vous êtes le même jour que le patron de Facebook, Mark Zuckerberg, qui fête ses 42 ans. Très bon anniversaire à Jean-Baptiste Guégan, la voix de Johnny Hallyday, qui fête ses 43 ans. Excellent anniversaire également à Michel Simès, le docteur bien connu des médias, qui fête ses 69 ans aujourd'hui. Bonne fête au Mathias, ne les oubliez pas, et c'est la journée de l'orgue également en cette fête de l'Ascension. Très bon jeudi 14 mai, bonjour férié avec nous.
5: Pour ce jeudi, le ciel sera sous la grisaille avec des averses et quelques passages orageux localement, excepté sur la Côte d'Azur avec de jolies éclaircies. Le vent, lui, va souffler également en rafale jusqu'à 70 km.

0: Perpignan et jusqu'à 23 à 10 pour la maximale.
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2: Bonjour à toutes et à tous, on débute avec du football et le PSG, champion de France de Ligue 1 pour la 14e fois de son histoire. Les Parisiens se sont imposés à Lens 2-0 hier soir en match en retard de la 29e journée. C'est grâce qu'il y a Mbaye qui ont libéré les Parisiens hier soir à Bollard et à un match de la fin du championnat désormais. Les Parisiens comptent 9 points d'avance sur Lens, mais il s'agit du plus difficile des 3 titres selon l'entraîneur du PSG, Luis Enrique, et le technicien catalan qui a dans le même temps reconnu qu'il était le plus savoureux grâce au travail réalisé par les Lensois tout au long de la saison pour faire douter le PSG. Et hier soir également, Strasbourg s'est imposé à Brest de Buzyn, là aussi en match en retard de la 29e journée. La dernière journée de Ligue 1, elle se disputera ce week-end dimanche, plus précisément avec le multiplex et les 9 matchs en même temps. Parmi les affiches, le PSG fêtera son titre sur la pelouse du Paris FC. Lille recevra Auxerre, Marseille accueillera Rennes. Lyon sera opposé à Lens et Nice affrontera Metz pour éviter les barrages. Coup d'envoi des 9 matchs dimanche à 21h donc. Et c'est ce jeudi soir en attendant que le sélectionneur des Bleus, Didier Deschamps, annoncera ses 26 joueurs qui disputeront la Coupe du Monde aux États-Unis cet été. Rendez-vous à 20h dans le JT de TF1. En Italie, l'Inter a remporté la Coupe hier soir en finale face à la Lazio 2-0. C'est donc la 3e fois de son histoire que les interistes réalisent le doublé Coupe Championnat en Italie. On reste de l'autre côté des Alpes avec la 5e étape du Giro remportée par le coureur basque de la team UAE, Igor Arrieta, Città di Potenza. Il s'est imposé dans les derniers mètres face au Portugais de la Bahreïn, Victorius Lalio, qui remporte malgré tout le maillot rose de leader pour le moment. Une journée dantesque avec la pluie sur les routes du Giro. Aujourd'hui, 142 km attendent les coureurs jusqu'à Naples. Et puis le recul du CIO qui acte le rétablissement des tests génétiques de féminité en vue des JO de 2028 à Los Angeles. Mais la loi l'interdit en France. Affaire à suivre. Très belle journée de sport.
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5: Wang vit dans un pavillon avec sa femme et ses deux petites filles. Entre les jeux des enfants et leurs devoirs, il a trouvé le moyen d'intégrer dans la routine familiale des gestes simples et efficaces d'économie d'énergie. Alors Wang, que faites-vous au quotidien pour économiser l'énergie ?
6: 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Et ma grande fille et nous-mêmes, les chambres sont réglées à 18 degrés. La grande rentre à 19h, donc le chauffage ne se déclenche qu'à partir de 19h. Évidemment, je l'arrête le matin par la programmation horaire.
5: Eh oui, en famille, chaque geste compte. Merci Wang. 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
9: Netflix nous plonge cette semaine dans l'univers de Berlin et la Dame à l'Hermine, nouvelle saison dérivée de la Casa de Papel. Pedro Alonso y reprend le rôle de Berlin, entouré de ses acolytes, pour un casse à Séville en Andalousie. Leur mission, le vol de la Dame à l'Hermine, tableau attribué à Léonard de Vinci. Une mise en scène où le casse sert aussi de diversion avec pour cible le duc de Malaga et son épouse.
10: Il me prend pour sa marionnette cambrioleuse ? Donc on va lui dire oui, on va le dévaliser, et à la fin, il ne pourra plus rien nous faire.
11: Pourquoi
10: croyez vraiment que vous pourriez me voler tout ce que je possède?
11: Bien sûr que non. On peut y aller.
12: L'élaboration du plan est une œuvre d'art.
11: Un casse, c'est de la chirurgie. Et du sang-froid.
9: Un nouvel opus qui prolonge le parcours du personnage principal avant les événements de la Casa de Papel. On reste sur Netflix avec Entre père et fils, une production mexicaine avec des épisodes entre 8 et 10 minutes. Une avocate qui séjourne dans un ranch se retrouve prise dans une relation interdite. Le conflit central naît lorsqu'elle se fiance au père tandis que le fils tente de la séduire. Un triangle familial à forte tension avec un rapport de pouvoir entre deux hommes liés par le sang. Le format plus court devrait accentuer la rapidité des confrontations, des secrets et des ruptures d'équilibre. Les Coqs, de retour sur Netflix pour une saison 2. La comédie néerlandaise retrouve Mike, Ivo, Dan et Greg, quatre quadragénaires déboussolés par un monde où les femmes prennent davantage de place et où leurs vieux réflexes masculins ne fonctionnent plus vraiment. Après avoir suivi un cours sur la nouvelle masculinité, le quatuor va désormais tenter d'appliquer ses apprentissages à la vie quotidienne. Ils veulent se montrer plus sensibles, plus vulnérables et plus conscients des rôles traditionnels attribués aux hommes et aux femmes. Mais comprendre une idée ne signifie pas savoir l'incarner. S'ils partent avec de nouvelles intentions, le milieu masculin traditionnel dans lequel ils évoluent semble peu disposé à accueillir ces changements sans résistance. La saison 2 de Rivals débarque cette semaine sur Disney+, une saison proposée en deux volumes de 6 épisodes au cours de laquelle la bataille pour la franchise télévisée du Central Southwest atteint son point de rupture. Scandale, instrumentalisé, manipulation et jeu d'influence structurent une saison où mariage, liaison et secrets enfouis menacent de tout faire éclater dans le cadre hédoniste et des mesures des années 1980 au Rochester fictif. Clap de fin pour Good Omens sur Prime Video. Cette troisième et ultime saison est composée d'un seul et unique épisode de 90 minutes voué à conclure les péripéties de l'ange Aziraphal et du démon Crowley. Leur amitié a été brisée quand Aziraphal a décidé de retourner au paradis pour prendre le poste d'archange suprême et organiser le second avènement. Alors que le sort de l'univers est en jeu, Aziraphal et Crowley doivent faire face à leurs relations, panser leurs vieilles blessures et renouer leurs liens. Ensemble, ils vont devoir décider si leur amitié et le monde lui-même méritent d'être sauvés.
13: Aziraphal, tu es prêt à commencer? La prochaine étape de notre grand plan. Cette phase est le second avènement.
14: Et je me suis dit qu'on pourrait essayer quelque chose d'un peu plus optimiste. Comme par exemple, la paix et la joie universelle.
15: Pour les avertir que la fin des temps arrive bientôt.
14: Ou pas. Rampa, c'est plus important que toi et moi.
16: Oh, t'as toujours pas compris, alors tu ne peux rien changer. Accroche-toi à l'enclos.
14: Alors c'est parti pour le second événement.
9: Une ultime saison qui a donc été écourtée suite aux accusations à l'encontre du réalisateur, mais qui permet malgré tout de boucler la boucle. Dutton Ranch, nouvelle série Paramount+, dérivée de Yellowstone, nous embarque cette semaine dans le sud du Texas. Bess et Rip tentent de construire un avenir ensemble. Leur nouvelle vie va rapidement se heurter à un ranch rival prêt à tout pour préserver son empire dans un territoire où les liens familiaux, la loyauté et la survie restent au cœur du récit.
17: Quelle journée.

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1: Une continuité directe avec l'univers de Yellowstone, tout en déplaçant l'action vers un autre décor. Voilà pour les sorties séries de la semaine. On se retrouve la semaine prochaine.
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1: Voici votre horoscope de ce jeudi 14 mai. Bélier, vous êtes plus stable et plus serein et vous pourrez écouter l'autre en retour. Taureau, certaines personnes de votre entourage souhaitent vous aider à avancer vers le bon chemin. Gémeaux, un projet de déménagement vous trotte dans la tête. Cancer, votre confiance en vous est à son maximum, ce qui vous procure beaucoup de sérénité. Lion, il ne faudra pas vous laisser envahir par le pessimisme de certaines personnes. Vierge, votre esprit positif vous aide à être combatif et à aller au bout des choses. Balance, vous avez quelques doutes concernant vos projets de vie personnelle. Scorpion, il est parfois compliqué de réussir à vous faire comprendre auprès de vos proches. Sagittaire, la chance vous ouvre ses portes pour vous aider à aller au bout de vos ambitions. Capricorne, on vous écoute et on vous fait confiance, ce qui vous fait un bien fou. Verseau, si vous avez une demande particulière à formuler à quelqu'un, c'est le bon moment. Et Poisson, c'est grâce à vos idées lumineuses que de nouvelles portes pourraient s'ouvrir.
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3: Bonjour et bienvenue dans votre rendez-vous intelligence artificielle. Aujourd'hui, on parle d'un outil devenu presque incontournable et pourtant encore imparfait. L'IA dans la programmation informatique. Alors depuis quelques années, les développeurs ne codent pas vraiment seuls. Des assistants dopés à l'IA, comme ceux intégrés dans certains logiciels, proposent des lignes de code, corrigent des erreurs, voire construisent des fonctions entières. Résultat, un gain de temps considérable. Certaines études parlent même d'une productivité en hausse de plus de 50%. Mais derrière cette efficacité impressionnante, il y a une réalité plus nuancée. Car ces intelligences artificielles basées sur ce qu'on appelle des grands modèles de langage ne comprennent pas réellement ce qu'elles décrivent. Elles prédisent. Elles devinent la suite la plus probable, un peu comme un clavier de smartphone, mais en beaucoup plus puissant. Et c'est là que le bât blesse. En programmation, une petite erreur peut avoir de grandes conséquences. Une faille de sécurité, par exemple, peut passer inaperçue si elle est générée par l'IA. Pire, en faisant trop confiance en ces outils, développeurs et chercheurs peuvent relâcher leur vigilance. Les chercheurs identifient d'ailleurs deux façons d'utiliser ces assistants. D'un côté, le mode accélération, on sait ce que fait l'IA, plus vite que nous. De l'autre, le mode exploration, on tâtonne et l'IA devient une sorte de guide, parfois approximatif. Alors oui, l'intelligence artificielle est une révolution dans le monde du code, mais c'est une révolution qui demande encore du discernement. Car au final, l'IA n'est pas une remplaçante, c'est un outil puissant, impressionnant, mais qui doit rester entre des mains humaines, attentives. Et en matière de cybersécurité, plus que jamais, la confiance n'exclut pas le contrôle. Voilà pour votre rendez-vous IA de cette semaine, une chronique présentée par webradio.ai.
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5: Bonjour, sortez les pulls pour ce week-end de l'Ascension. Particulièrement frais sur l'ensemble de l'Hexagone. Selon Météo France, les températures sont d'au moins 8 degrés en dessous des normales de saison. Ce jeudi 14 mai s'annonce donc comme le plus froid depuis 2010. Et fait rare, le retour de la neige est prévu en montagne. Après le MV Andus, l'Ambition, plus de 1700 personnes sont confinées depuis hier à bord de ce paquebot de croisière. Après un épisode de troubles digestifs et le décès d'un nonagénaire, certains passagers ont été autorisés à quitter le navire et les autorités sanitaires ont formellement écarté tout lien avec l'antivirus. Côté antivirus, justement, les quatre enfants scolarisés identifiés comme cas contact enfants ont été testés négatifs. Ces derniers font partie d'un groupe de 22 personnes placées en quarantaine. En parallèle, sur 5 Français de retour du navire Andus, une patiente demeure toujours en réanimation dans un état grave. Le parquet général frappe fort dans le procès en appel du financement libyen de Nicolas Sarkozy. 7 ans de prison, 300 000 euros d'amende et 5 ans d'inéligibilité ont été requis contre l'ex-président ce mercredi 13 mai. Les magistrats demandent ainsi la confirmation de la peine prononcée en première instance. Donald Trump est arrivé au Palais du Peuple à Pékin hier pour une rencontre diplomatique avec son homologue chinois Xi Jinping. Nous devons être des partenaires, pas des rivaux, affirmait le président américain dès son arrivée. Plus tôt, il avait promis que les relations entre la Chine et les États-Unis seraient meilleures que jamais. L'armée israélienne intensifie ses frappes au Liban malgré la trêve du 17 avril dernier, des bombardements qui ont causé la mort d'au moins 22 personnes. Une nouvelle session de pourparlers doit s'ouvrir aujourd'hui à Washington sous médiation américaine. En football, une victoire du PSG à Lens, 0-2 hier en match en retard de la 29e journée qui consacre officiellement le 14e titre de champion des Parisiens. De son côté, Brest chute 1-2 face à Strasbourg. Et football toujours avec Didier Deschamps qui doit dévoiler ce soir sa liste pour la Coupe du Monde aux États-Unis. Pour sa dernière compétition sur le banc des Bleus, le sélectionneur devrait retenir 25 ou 26 joueurs. Kylian Mbappé mènera un groupe composé de cadres comme Mike Maignan et Antoine Griezmann, mais aussi de jeunes talents comme Javier Barcola ou l'éventuelle surprise rennaise Esteban Le Poll, meilleur buteur de Ligue 1. Affaire à suivre.
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3: Bonjour, bienvenue, excellent jeudi 14 mai 2026, en ce jour férié, jour évidemment de l'Ascension. Allez, bon anniversaire à vous les natifs du 14 mai, vous êtes le même jour que le patron de Facebook, Mark Zuckerberg, qui fête ses 42 ans. Très bon anniversaire à Jean-Baptiste Guégan, la voix de Johnny Hallyday, qui fête ses 43 ans. Excellent anniversaire également à Michel Simès, le docteur bien connu des médias, qui fête ses 69 ans aujourd'hui. Bonne fête au Mathias, ne les oubliez pas, et c'est la journée de l'orgue également en cette fête de l'Ascension. Très bon jeudi 14 mai, bonjour férié avec nous.
5: Pour ce jeudi, le ciel sera sous la grisaille avec des averses et quelques passages orageux localement, excepté sur la Côte d'Azur avec de jolies éclaircies. Le vent, lui, va souffler également en rafale jusqu'à 70 km/h et côté température, on prévoit entre 2 et 7 au plus bas.

0: jusqu'à 23 à 10 pour la maximale.
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2: Bonjour à toutes et à tous, on débute avec du football et le PSG, champion de France de Ligue 1 pour la 14e fois de son histoire. Les Parisiens se sont imposés à Lens 2-0 hier soir en match en retard de la 29e journée. C'est grâce qu'il y a Mbaye qui ont libéré les Parisiens hier soir à Bollard et à un match de la fin du championnat désormais. Les Parisiens comptent 9 points d'avance sur Lens, mais il s'agit du plus difficile des 3 titres selon l'entraîneur du PSG, Luis Enrique, et le technicien catalan qui a dans le même temps reconnu qu'il était le plus savoureux grâce au travail réalisé par les Lensois tout au long de la saison pour faire douter le PSG. Et hier soir également, Strasbourg s'est imposé à Brest de Buzyn, là aussi en match en retard de la 29e journée. La dernière journée de Ligue 1, elle se disputera ce week-end dimanche, plus précisément avec le multiplex et les 9 matchs en même temps. Parmi les affiches, le PSG fêtera son titre sur la pelouse du Paris FC, Lille recevra Auxerre, Marseille accueillera Rennes, Lyon sera opposé à Lens et Nice affrontera Metz pour éviter les barrages. Coup d'envoi des 9 matchs dimanche à 21h donc. Et c'est ce jeudi soir en attendant que le sélectionneur des Bleus, Didier Deschamps, annoncera ses

0: face à la Lazio 2-0. C'est donc la troisième fois de son histoire que les Interistes réalisent le doublé Coupe Championnat en Italie. On reste de l'autre côté des Alpes avec la cinquième étape du Giro, remportée par le coureur basque de la team UAE, Igor Arrieta, Città di Potenza. Il s'est imposé dans les derniers mètres face au Portugais de la Bahreïn Victorious Lalio, qui remporte malgré tout le maillot rose de leader pour le moment. Une journée dantesque avec la pluie sur les routes du Giro. Aujourd'hui, 142 km attendent les coureurs jusqu'à Naples. Et puis le recul du CIO qui acte le rétablissement des tests génétiques de féminité en vue des JO de 2028 à Los Angeles. Mais la loi l'interdit en France. Affaire à suivre. Très belle journée de sport.
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3: Cyril est un quadragénaire qui vit en solo dans un appartement en ville. Et comme il paye seul ses factures, il a trouvé des moyens ingénieux pour réduire sa consommation d'énergie en adoptant des gestes simples et efficaces. Cyril, que faites-vous pour faire des économies d'énergie ?
4: Pour faire des économies d'énergie, je fais très attention à entretenir ma chaudière tous les ans pour qu'elle soit bien réglée. J'ai aussi baissé la température de mon chauffe-eau à 55 degrés et honnêtement, je vois pas la différence quand je prends ma douche et pourtant je m'en rends compte, je fais de vraies économies d'énergie. J'applique aussi d'autres éco-gestes au quotidien, comme par exemple j'utilise des ampoules basse consommation ou j'éteins les lumières en quittant les pièces. Je fais aussi très attention à ma consommation d'énergie liée au numérique. J'ai baissé la qualité des vidéos en streaming et là, franchement, sans aucune différence d'image. Et je limite aussi les données que je stocke sur le cloud.
3: Eh oui, chaque geste compte. Merci Cyril. Bonjour Séverine Truxès, vous êtes chef de projet au ministère de la Transition écologique, de l'énergie, du climat et de la prévention des risques. Un commentaire sur les bons gestes faits par Cyril ?
5: 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Cyril a raison de se mobiliser pour les économies d'énergie dans le numérique. 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
7: Netflix nous plonge cette semaine dans l'univers de Berlin et la Dame à l'Hermine, nouvelle saison dérivée de la Casa de Papel. Pedro Alonso y reprend le rôle de Berlin, entouré de ses acolytes, pour un casse à Séville en Andalousie. Leur mission, le vol de la Dame à l'Hermine, tableau attribué à Léonard de Vinci. Une mise en scène où le casse sert aussi de diversion avec pour cible le duc de Malaga et son épouse.
8: Il me prend pour sa marionnette cambrioleuse ? Donc on va lui dire oui, on va le dévaliser, et à la fin, il ne pourra plus rien nous faire.
9: Vous croyez vraiment que vous pourriez me voler tout ce que je possède ?
10: Bien sûr que non, on peut y aller.
9: L'élaboration du plan est une œuvre d'art.
10: Un casse, c'est de la chirurgie. Et du sang-froid.
7: Un nouvel opus qui prolonge le parcours du personnage principal avant les événements de la Casa de Papel. On reste sur Netflix avec Entre Père et Fils, une production mexicaine avec des épisodes entre 8 et 10 minutes. Une avocate qui séjourne dans un ranch se retrouve prise dans une relation interdite. Le conflit central naît lorsqu'elle se fiance au père tandis que le fils tente de la séduire. Un triangle familial à forte tension avec un rapport de pouvoir entre deux hommes liés par le sang. Le format plus court devrait accentuer la rapidité des confrontations, des secrets et des ruptures d'équilibre. Les Coqs, de retour sur Netflix pour une saison 2. La comédie néerlandaise retrouve Mike, Ivo, Dan et Greg, quatre quadragénaires déboussolés par un monde où les femmes prennent davantage de place et où leurs vieux réflexes masculins ne fonctionnent plus vraiment. Après avoir suivi un cours sur la nouvelle masculinité, le quatuor va désormais tenter d'appliquer ses apprentissages à la vie quotidienne. Ils veulent se montrer plus sensibles, plus vulnérables et plus conscients des rôles traditionnels attribués aux hommes et aux femmes. Mais comprendre une idée ne signifie pas savoir l'incarner. S'ils partent avec de nouvelles intentions, le milieu masculin traditionnel dans lequel ils évoluent semble peu disposé à accueillir ces changements sans résistance. La saison 2 de Rivals débarque cette semaine sur Disney+, une saison proposée en deux volumes de 6 épisodes au cours de laquelle la bataille pour la franchise télévisée du Central Southwest atteint son point de rupture. Scandale, instrumentalisé, manipulation et jeu d'influence structurent une saison où mariage, liaison et secrets enfouis menacent de tout faire éclater dans le cadre hédoniste et des mesures des années 1980 au Rothschild fictif. Clap de fin pour Good Omens sur Prime Video. Cette troisième et ultime saison est composée d'un seul et unique épisode de 90 minutes voué à conclure les péripéties de l'ange Aziraphale et du démon Crowley. Leur amitié a été brisée quand Aziraphale a décidé de retourner au paradis pour prendre le poste d'archange suprême et organiser le second avènement. Alors que le sort de l'univers est en jeu, Aziraphale et Crowley doivent faire face à leurs relations, panser leurs vieilles blessures et renouer leurs liens. Ensemble, ils vont devoir décider si leur amitié et le monde lui-même méritent d'être sauvés.
11: Aziraphale, tu es prêt à commencer ? La prochaine étape de notre grand plan. Cette phase est le second avènement.
12: Et je me suis dit qu'on pourrait essayer quelque chose d'un peu plus optimiste, comme par exemple la paix et la joie universelle.
13: On les avertir que la fin des temps.
7: 10 heures.
12: Ou pas. Grandpa, c'est plus important que toi et moi.
13: Oh, t'as toujours pas compris, alors tu ne peux rien changer. Accroche-toi à l'enveloppe.
12: Alors c'est parti pour le second événement.
7: Une ultime saison qui a donc été écourtée suite aux accusations à l'encontre du réalisateur, mais qui permet malgré tout de boucler la boucle. Dutton Ranch, nouvelle série Paramount+, dérivée de Yellowstone, nous embarque cette semaine dans le sud du Texas. Bess et Rip tentent de construire un avenir ensemble. Leur nouvelle vie va rapidement se heurter à un ranch rival prêt à tout pour préserver son empire dans un territoire où les liens familiaux, la loyauté et la survie restent au cœur du récit.
14: Quelle journée.
15: Bienvenue au Texas.

0: Avoir un héritage, c'est merveilleux. 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
1: Une continuité directe avec l'univers de Yellowstone tout en déplaçant l'action vers un autre décor. Voilà pour les sorties séries de la semaine. On se retrouve la semaine prochaine.
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1: Voici votre horoscope de ce jeudi 14 mai. Bélier, vous êtes plus stable et plus serein et vous pourrez écouter l'autre en retour. Taureau, certaines personnes de votre entourage souhaitent vous aider à avancer vers le bon chemin. Gémeaux, un projet de déménagement vous trotte dans la tête. Cancer, votre confiance en vous est à son maximum, ce qui vous procure beaucoup de sérénité. Lion, il ne faudra pas vous laisser envahir par le pessimisme de certaines personnes. Vierge, votre esprit positif vous aide à être combatif et à aller au bout des choses. Balance, vous avez quelques doutes concernant vos projets de vie personnelle. Scorpion, il est parfois compliqué de réussir à vous faire comprendre auprès de vos proches. Sagittaire, la chance vous ouvre ses portes pour vous aider à aller au bout de vos ambitions. Capricorne, on vous écoute et on vous fait confiance, ce qui vous fait un bien fou. Verseau, si vous avez une demande particulière à formuler à quelqu'un, c'est le bon moment. Et Poissons, c'est grâce à vos idées lumineuses que de nouvelles portes pourraient s'ouvrir.
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3: Bonjour et bienvenue dans votre rendez-vous intelligence artificielle. Aujourd'hui, on parle d'un outil devenu presque incontournable et pourtant encore imparfait. L'IA dans la programmation informatique. Alors depuis quelques années, les développeurs ne codent pas vraiment seuls. Des assistants dopés à l'IA, comme ceux intégrés dans certains logiciels, proposent des lignes de code, corrigent des erreurs, voire construisent des fonctions entières. Résultat, un gain de temps considérable. Certaines études parlent même d'une productivité en hausse de plus de 50%. Mais derrière cette efficacité impressionnante, il y a une réalité plus nuancée. Car ces intelligences artificielles basées sur ce qu'on appelle des grands modèles de langage ne comprennent pas réellement ce qu'elles décrivent. Elles prédisent. Elles devinent la suite la plus probable, un peu comme un clavier de smartphone, mais en beaucoup plus puissant. Et c'est là que le bât blesse. En programmation, une petite erreur peut avoir de grandes conséquences. Une faille de sécurité, par exemple, peut passer inaperçue si elle est générée par l'IA. Pire, en faisant trop confiance en ces outils, développeurs et chercheurs peuvent relâcher leur vigilance. Les chercheurs identifient d'ailleurs deux façons d'utiliser ces assistants. D'un côté, le mode accélération, on sait ce que fait l'IA, plus vite que nous. De l'autre, le mode exploration, on tâtonne et l'IA devient une sorte de guide, parfois approximatif. Alors oui, l'intelligence artificielle est une révolution dans le monde du code, mais c'est une révolution qui demande encore du discernement. Car au final, l'IA n'est pas une remplaçante, c'est un outil puissant, impressionnant, mais qui doit rester entre des mains humaines, attentives. Et en matière de cybersécurité, plus que jamais, la confiance n'exclut pas le contrôle. Voilà pour votre rendez-vous IA de cette semaine, une chronique présentée par webradio.ai.
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5: Bonjour, sortez les pulls pour ce week-end de l'Ascension. Particulièrement frais sur l'ensemble de l'Hexagone. Selon Météo France, les températures sont d'au moins 8 degrés en dessous des normales de saison. Ce jeudi 14 mai s'annonce donc comme le plus froid depuis 2010. Et fait rare, le retour de la neige est prévu en montagne. Après le MD Andus, l'Ambition, plus de 1700 personnes sont confinées depuis hier à bord de ce paquebot de croisière. Après un épisode de troubles digestifs et le décès d'un nonagénaire, certains passagers vont être autorisés à quitter le navire et les autorités sanitaires ont formellement écarté tout lien avec l'antivirus. Côté antivirus, justement, les quatre enfants scolarisés identifiés comme cas contact enfants ont été testés négatifs. Ces derniers font partie d'un groupe de 22 personnes placées en quarantaine. En parallèle, sur 5 Français de retour du navire Andus, une patiente demeure toujours en réanimation dans un état grave. Le parquet général frappe fort dans le procès en appel du financement libyen de Nicolas Sarkozy. 7 ans de prison, 300 000 euros d'amende et 5 ans d'inéligibilité ont été requis contre l'ex-président ce mercredi 13 mai. Les magistrats demandent ainsi la confirmation de la peine prononcée en première instance. Donald Trump est arrivé au Palais du Peuple à Pékin hier pour une rencontre diplomatique avec son homologue chinois Xi Jinping. Nous devons être des partenaires, pas des rivaux, affirmait le président américain dès son arrivée. Plus tôt, il avait promis que les relations entre la Chine et les États-Unis seraient meilleures que jamais. L'armée israélienne intensifie ses frappes au Liban malgré la trêve du 17 avril dernier. Des bombardements qui ont causé la mort d'au moins 22 personnes. Une nouvelle session de pourparlers doit s'ouvrir aujourd'hui à Washington sous médiation américaine. En football, une victoire du PSG à Lens, 0-2 hier en match en retard de la 29e journée qui consacre officiellement le 14e titre de champion des Parisiens. De son côté, Brest chute 1-2 face à Strasbourg. Du football toujours avec Didier Deschamps qui doit dévoiler ce soir sa liste pour la Coupe du Monde aux États-Unis pour sa dernière compétition sur le banc des Bleus, le sélectionneur devrait retenir 25 ou 26 joueurs. Kylian Mbappé mènera un groupe composé de cadres comme Mike Maignan et Antoine Griezmann, mais aussi de jeunes talents comme Bradley Barcola ou l'éventuelle surprise rennaise Esteban Le Poll, meilleur buteur de Ligue 1. Affaire à suivre.
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3: Bonjour, bienvenue, excellent jeudi 14 mai 2026, en ce jour férié, jour évidemment de l'Ascension. Allez, bon anniversaire à vous les natifs du 14 mai, vous êtes le même jour que le patron de Facebook, Mark Zuckerberg, qui fête ses 42 ans. Très bon anniversaire à Jean-Baptiste Guégan, la voix de Johnny Hallyday, qui fête ses 43 ans. Excellent anniversaire également à Michel Simès, le docteur bien connu des médias, qui fête ses 69 ans aujourd'hui. Bonne fête au Mathias, ne les oubliez pas, et c'est la journée de l'orgue également en cette fête de l'Ascension. Très bon jeudi 14 mai, bonjour férié avec nous.
5: Pour ce jeudi, le ciel sera sous la grisaille avec des averses et quelques passages orageux localement, excepté sur la Côte d'Azur avec de jolies éclaircies. Le vent, lui, va souffler également en rafale jusqu'à 70 km/h. Et côté température, on prévoit entre 2 et 7 au plus bas. Et il fera jusqu'à 12 degrés à Lille dans l'après-midi, 13 à Tours, 16 à Biarritz, 19 du côté de Marseille, 21 degrés à Perpignan et jusqu'à 23 à Nice pour la maximale.
4: Bonjour à toutes et à tous, on débute avec du football et le PSG, champion de France de Ligue 1 pour la 14e fois de son histoire. Les Parisiens se sont imposés à Lens 2-0 hier soir en match en retard de la 29e journée. C'est grâce qu'il y a Mbaye qui ont libéré les Parisiens hier soir à Bollard et à un match de la fin du championnat. Désormais, les Parisiens comptent 9 points d'avance sur Lens, mais il s'agit du plus difficile des trois titres selon l'entraîneur du PSG, Luis Enrique, le technicien catalan qui a dans le même temps reconnu qu'il était le plus savoureux grâce au travail réalisé par les Lensois tout au long de la saison pour faire douter le PSG. Et hier soir également, Strasbourg s'est imposé à Brest de Buzyn, là aussi en match en retard de la 29e journée. La dernière journée de Ligue 1, elle se disputera ce week-end dimanche, plus précisément avec le multiplex et les 9 matchs en même temps. Parmi les affiches, le PSG fêtera son titre sur la pelouse du Paris FC. Lille recevra au Serre Marseille, accueillera Rennes. Lyon sera opposé à Lens et Nice affrontera Metz pour éviter les barrages. Coup d'envoi des 9 matchs dimanche à 21h donc. Et c'est ce jeudi soir, en attendant, que le sélectionneur des Bleus, Didier Deschamps, annoncera ses 26 joueurs qui disputeront la Coupe du Monde aux États-Unis cet été. Rendez-vous à 20h dans le JT de TF1. En Italie, l'Inter a remporté la Coupe hier soir en finale face à la Lazio 2-0. C'est donc la troisième fois de son histoire que les interistes réalisent le doublé Coupe Championnat en Italie. On reste de l'autre côté des Alpes avec la 5e étape du Giro, remportée par le coureur basque de la team UAE, Igor Arrieta, Città di Potenza. Il s'est imposé dans les derniers mètres face au Portugais de la Bahreïn Victorious Lalio, qui remporte malgré tout le maillot rose de leader pour le moment. Une journée dantesque avec la pluie sur les routes du Giro. Aujourd'hui, 142 km attendent les coureurs jusqu'à Naples. Et puis le recul du CIO qui acte le rétablissement des tests génétiques de féminité en vue des JO de 2028 à Los Angeles. Mais la loi l'interdit en France. Affaire à suivre. Très belle journée de sport.
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7: Clarisse a 23 ans et vit en colocation dans une grande ville. Comme elle fait ses premiers pas dans la vie active, elle doit forcément faire attention à son budget. Alors Clarisse, quel geste du quotidien adoptez-vous pour faire des économies d'énergie ?
8: 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On programme aussi nos machines à laver, que ce soit l'après-midi ou alors la nuit quand on dort. 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
1: Netflix nous plonge cette semaine dans l'univers de Berlin et la Dame à l'Hermine, nouvelle saison dérivée de la Casa de Papel. Pedro Alonso y reprend le rôle de Berlin, entouré de ses acolytes, pour un casse à Séville en Andalousie. Leur mission, le vol de la Dame à l'Hermine, tableau attribué à Léonard de Vinci. Une mise en scène où le casse sert aussi de diversion avec pour cible le duc de Malaga et son épouse.
10: Il me prend pour sa marionnette cambrioleuse ?
11: Donc on va lui dire oui, on va le dévaliser, et à la fin, il ne pourra plus rien nous faire.
10: Vous croyez vraiment que vous pourriez me voler tout ce que je possède ?
12: Bien sûr que non, on peut y aller.
11: L'élaboration du plan est une œuvre d'art.
12: Un casse, c'est de la chirurgie. Et du sang-froid.
1: Un nouvel opus qui prolonge le parcours du personnage principal avant les événements de la Casa de Papel. On reste sur Netflix avec Entre Père et Fils, une production mexicaine avec des épisodes entre 8 et 10 minutes. Une avocate qui séjourne dans un ranch se retrouve prise dans une relation interdite. Le conflit central naît lorsqu'elle se fiance au père tandis que le fils tente de la séduire. Un triangle familial à forte tension avec un rapport de pouvoir entre deux hommes liés par le sang. Le format plus court devrait accentuer la rapidité des confrontations, des secrets et des ruptures d'équilibre. Les Coqs, de retour sur Netflix pour une saison 2. La comédie néerlandaise retrouve Mike, Ivo, Dan et Greg, quatre quadragénaires déboussolés par un monde où les femmes prennent davantage de place et où leurs vieux réflexes masculins ne fonctionnent plus vraiment. Après avoir suivi un cours sur la nouvelle masculinité, le quatuor va désormais tenter d'appliquer ses apprentissages à la vie quotidienne. Ils veulent se montrer plus sensibles, plus vulnérables et plus conscients des rôles traditionnels attribués aux hommes et aux femmes. Mais comprendre une idée ne signifie pas savoir l'incarner. S'ils partent avec de nouvelles intentions, le milieu masculin traditionnel dans lequel ils évoluent semble peu disposé à accueillir ces changements sans résistance. La saison 2 de Rivals débarque cette semaine sur Disney+, une saison proposée en deux volumes de 6 épisodes au cours de laquelle la bataille pour la franchise télévisée du Central Southwest atteint son point de rupture. Scandale, instrumentalisé, manipulation et jeu d'influence structurent une saison où mariage, liaison et secrets enfouis menacent de tout faire éclater dans le cadre hédoniste et des mesures des années 1980 au Rothschild fictif. Clap de fin pour Good Omens sur Prime Video. Cette troisième et ultime saison est composée d'un seul et unique épisode de 90 minutes voué à conclure les péripéties de l'ange Aziraphale et du démon Crowley. Leur amitié a été brisée quand Aziraphale a décidé de retourner au paradis pour prendre le poste d'archange suprême et organiser le second avènement. Alors que le sort de l'univers est en jeu, Aziraphale et Crowley doivent faire face à leurs relations, panser leurs vieilles blessures et renouer leurs liens. Ensemble, ils vont devoir décider si leur amitié et le monde lui-même méritent d'être sauvés.
13: Aziraphale, tu es prêt à commencer ? La prochaine étape de notre grand plan. Cette phase est le second avènement.
14: Et je me suis dit qu'on pourrait essayer quelque chose d'un peu plus optimiste, comme par exemple la paix et la joie universelle.
15: Pour les avertir que la fin des temps arrive bientôt.
14: Ou pas. Rampa, c'est plus important que toi et moi.
16: Oh, t'as toujours pas compris, alors tu ne peux rien changer. Accroche-toi à l'enveloppe.
14: Alors c'est parti pour le second événement.
1: Une ultime saison qui a donc été écourtée suite aux accusations à l'encontre du réalisateur, mais qui permet malgré tout de boucler la boucle. Dutton Ranch, nouvelle série Paramount Plus, dérivée de Yellowstone, nous embarque cette semaine dans le sud du Texas. Bess et Rip tentent de construire un avenir ensemble. Leur nouvelle vie va rapidement se heurter à un ranch rival prêt à tout pour préserver son empire dans un territoire où les liens familiaux, la loyauté et la survie restent au cœur du récit.
17: Quelle journée.
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1: Une continuité directe avec l'univers de Yellowstone tout en déplaçant l'action vers un autre décor. Voilà pour les sorties séries de la semaine. On se retrouve la semaine prochaine.
2: La météo de ce jeudi à Pornic, du soleil, mais multiplication des nuages ce matin. Ciel très nuageux se couvrant totalement cet après-midi. Possibilité de quelques gouttes en matinée, averses faibles cet après-midi. Ce soir, ciel couvert. Température attendue de 12 à 13 degrés, ressenti 12 au meilleur de la journée. Avec une minimale de 11 à 8 heures, ressenti 7 degrés. Marée haute, 3h22, 5m48, 15h42, 5m48 également. Marée basse, 9h38, 1m34 et 22h, 1m31. Coefficient de marée, 70 et 73. Sur la façade atlantique, maximum de 12 à Cherbourg, 11 à Brest, 13 à Saint-Nazaire, 13 à Nantes, 14 à La Rochelle, 13 à Bordeaux et 13 pour Biarritz. Très belle journée sur Pornic Radio.
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1: Voici votre horoscope de ce jeudi 14 mai. Bélier, vous êtes plus stable et plus serein et vous pourrez écouter l'autre en retour. Taureau, certaines personnes de votre entourage souhaitent vous aider à avancer vers le bon chemin. Gémeaux, un projet de déménagement vous trotte dans la tête. Cancer, votre confiance en vous est à son maximum, ce qui vous procure beaucoup de sérénité. Lion, il ne faudra pas vous laisser envahir par le pessimisme de certaines personnes. Vierge, votre esprit positif vous aide à être combatif et à aller au bout des choses. Balance, vous avez quelques doutes concernant vos projets de vie personnelle. Scorpion, il est parfois compliqué de réussir à vous faire comprendre auprès de vos proches. Sagittaire, la chance vous ouvre ses portes pour vous aider à aller au bout de vos ambitions. Capricorne, on vous écoute et on vous fait confiance, ce qui vous fait un bien fou. Verseau, si vous avez une demande particulière à formuler à quelqu'un, c'est le bon moment. Et Poissons, c'est grâce à vos idées lumineuses que de nouvelles portes pourraient s'ouvrir.
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4: Bonjour et bienvenue dans votre rendez-vous intelligence artificielle. Aujourd'hui, on parle d'un outil devenu presque incontournable et pourtant encore imparfait. L'IA dans la programmation informatique. Alors depuis quelques années, les développeurs ne codent pas vraiment seuls. Des assistants dopés à l'IA, comme ceux intégrés dans certains logiciels, proposent des lignes de code, corrigent des erreurs, voire construisent des fonctions entières. Résultat, un gain de temps considérable. Certaines études parlent même d'une productivité en hausse de plus de 50%. Mais derrière cette efficacité impressionnante, il y a une réalité plus nuancée. Car ces intelligences artificielles basées sur ce qu'on appelle des grands modèles de langage ne comprennent pas réellement ce qu'elles décrivent. Elles prédisent. Elles devinent la suite la plus probable, un peu comme un clavier de smartphone, mais en beaucoup plus puissant. Et c'est là que le bât blesse. En programmation, une petite erreur peut avoir de grandes conséquences. Une faille de sécurité, par exemple, peut passer inaperçue si elle est générée par l'IA. Pire, en faisant trop confiance en ces outils, développeurs et chercheurs peuvent relâcher leur vigilance. Les chercheurs identifient d'ailleurs deux façons d'utiliser ces assistants. D'un côté, le mode accélération, on sait ce que fait l'IA, plus vite que nous. De l'autre, le mode exploration, on tâtonne et l'IA devient une sorte de guide, parfois approximatif. Alors oui, l'intelligence artificielle est une révolution dans le monde du code, mais c'est une révolution qui demande encore du discernement. Car au final, l'IA n'est pas une remplaçante, c'est un outil puissant, impressionnant, mais qui doit rester entre des mains humaines, attentives. Et en matière de cybersécurité, plus que jamais, la confiance n'exclut pas le contrôle. Voilà pour votre rendez-vous IA de cette semaine, une chronique présentée par webradio.ai.
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6: Bonjour, sortez les pulls pour ce week-end de l'Ascension. Particulièrement frais sur l'ensemble de l'Hexagone. Selon Météo France, les températures sont d'au moins 8 degrés en dessous des normales de saison. Ce jeudi 14 mai s'annonce donc comme le plus froid depuis 2010. Et fait rare, le retour de la neige est prévu en montagne. Après le MV Andus, l'Ambition, plus de 1700 personnes sont confinées depuis hier à bord de ce paquebot de croisière. Après un épisode de troubles digestifs et le décès d'un nonagénaire, certains passagers vont être autorisés à quitter le navire et les autorités sanitaires ont formellement écarté tout lien avec l'antivirus. Côté antivirus, justement, les quatre enfants scolarisés identifiés comme cas contact enfants ont été testés négatifs. Ces derniers font partie d'un groupe de 22 personnes placées en quarantaine. En parallèle, sur 5 Français de retour du navire Andus, une patiente demeure toujours en réanimation dans un état grave. Le parquet général frappe fort dans le procès en appel du financement libyen de Nicolas Sarkozy. 7 ans de prison, 300 000 euros d'amende et 5 ans d'inéligibilité ont été requis contre l'ex-président ce mercredi 13 mai. Les magistrats demandent ainsi la confirmation de la peine prononcée en première instance. Donald Trump est arrivé au Palais du Peuple à Pékin hier pour une rencontre diplomatique avec son homologue chinois Xi Jinping. Nous devons être des partenaires, pas des rivaux, affirmait le président américain dès son arrivée. Plus tôt, il avait promis que les relations entre la Chine et les États-Unis seraient meilleures que jamais. L'armée israélienne intensifie ses frappes au Liban malgré la trêve du 17 avril dernier, des bombardements qui ont causé la mort d'au moins 22 personnes. Une nouvelle session de pourparlers doit s'ouvrir aujourd'hui à Washington sous médiation américaine. En football, une victoire du PSG à Lens, 0-2 hier en match en retard de la 29e journée qui consacre officiellement le 14e titre de champion des Parisiens. De son côté, Brest chute 1-2 face à Strasbourg. Du football toujours avec Didier Deschamps qui doit dévoiler ce soir sa liste pour la Coupe du Monde aux États-Unis. Pour sa dernière compétition sur le banc des Bleus, le sélectionneur devrait retenir 25 ou 26 joueurs. Kylian Mbappé mènera un groupe composé de cadres comme Mike Maignan et Antoine Griezmann, mais aussi de jeunes talents comme Bradley Barcola ou l'éventuelle surprise rennaise Esteban Le Poll, meilleur buteur de Ligue 1. Affaire à suivre.
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4: Bonjour, bienvenue, excellent jeudi 14 mai 2026, en ce jour férié, jour évidemment de l'Ascension. Allez, bon anniversaire à vous les natifs du 14 mai, vous êtes le même jour que le patron de Facebook. 14 mai, vous êtes le même jour que le patron de Facebook, Mark Zuckerberg, qui fête ses 42 ans. Très bon anniversaire à Jean-Baptiste Guégan, la voix de Johnny Hallyday.

0: Perpignan et jusqu'à 23 à Nice pour la maximale.
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2: Bonjour à toutes et à tous, on débute avec du football et le PSG, champion de France de Ligue 1 pour la 14e fois de son histoire. Les Parisiens se sont imposés à Lens 2-0 hier soir en match en retard de la 29e journée. C'est grâce qu'il y a Mbaï qui ont libéré les Parisiens hier soir à Bollard et à un match de la fin du championnat désormais. Les Parisiens comptent 9 points d'avance sur Lens, mais il s'agit du plus difficile des 3 titres selon l'entraîneur du PSG, Luis Enrique, le technicien catalan qui a dans le même temps reconnu qu'il était le plus savoureux grâce au travail réalisé par les Lensois tout au long de la saison pour faire douter le PSG. Et hier soir également, Strasbourg s'est imposé à Brest de 2-1, là aussi en match en retard de la 29e journée. La dernière journée de Ligue 1, elle se disputera ce week-end dimanche, plus précisément avec le multiplex et les 9 matchs en même temps. Parmi les affiches, le PSG fêtera son titre sur la pelouse du Paris FC. Lille recevra Auxerre, Marseille accueillera Rennes. Lyon sera opposé à Lens et Nice affrontera Metz pour éviter les barrages. Coup d'envoi des 9 matchs dimanche à 21h donc. Et c'est ce jeudi soir en attendant que le sélectionneur des Bleus, Didier Deschamps, annoncera ses

0: face à la Lazio 2 à 0. C'est donc la troisième fois de son histoire que les Interistes réalisent le doublé Coupe Championnat en Italie. On reste de l'autre côté des Alpes avec la cinquième étape du Giro, remportée par le coureur basque de la team UAE, Igor Arrieta, Città di Potenza. Il s'est imposé dans les derniers mètres face au Portugais de la Bahreïn Victorious Lalio, qui remporte malgré tout le maillot rose de leader pour le moment. Une journée dantesque avec la pluie sur les routes du Giro. Aujourd'hui, 142 km attendent les coureurs jusqu'à Naples. Et puis le recul du CIO qui acte le rétablissement des tests génétiques de féminité en vue des JO de 2028 à Los Angeles. Mais la loi l'interdit en France. Affaire à suivre. Très belle journée de sport.
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3: Joël est à la retraite et doit surveiller ses dépenses d'énergie. Grâce à son expérience et à son sens pratique, il a adopté des bons gestes au quotidien. Joël, que faites-vous pour économiser l'énergie ?
4: D'abord, je crois vraiment le chauffage, quoi. On a réglé le chauffage à 19 degrés. Même la nuit, on le baisse à 17 degrés. Et franchement, si on a froid, on rajoute une couverture. Hein. C'est aussi simple que ça. Et puis, on fait des économies, ça vaut le coup. Depuis qu'on est à la retraite, on s'est mis au vélo pour aller au marché. Avant, je prenais la voiture. Maintenant, c'est quand même mieux le vélo, quoi. Ah, c'est mieux pour notre santé, pour notre portefeuille, puis pour la planète, tout le monde y gagne, quoi. Et quand on revient du marché, on cuisine. Et puis par contre, on fait attention, maintenant on met un couvercle sur les casseroles, sur les poêles, pour éviter la perte de chaleur. Et même on coupe les plaques électriques un peu avant la fin de la cuisson, puis on se régale tout autant.
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7: Netflix nous plonge cette semaine dans l'univers de Berlin et la Dame à l'Hermine, nouvelle saison dérivée de la Casa de Papel. Pedro Alonso y reprend le rôle de Berlin, entouré de ses acolytes, pour un casse à Séville en Andalousie. Leur mission, le vol de la Dame à l'Hermine, tableau attribué à Léonard de Vinci. Une mise en scène où le casse sert aussi de diversion avec pour cible le duc de Malaga et son épouse.
8: Il me prend pour sa marionnette.

0: Net cambrioleuse.
1: Donc on va lui dire oui, on va le dévaliser, et à la fin, il ne pourra plus rien nous faire.
2: Vous croyez vraiment que vous pourriez me voler tout ce que je possède?
3: Bien sûr que non. On peut y aller.
1: L'élaboration du plan est une œuvre d'art.
3: Un casse, c'est de la chirurgie. Et du sang-froid.
4: Un nouvel opus qui prolonge le parcours du personnage principal avant les événements de la Casa de Papel. On reste sur Netflix avec Entre père et fils, une production mexicaine avec des épisodes entre 8 et 10 minutes. Une avocate qui séjourne dans un ranch se retrouve prise dans une relation interdite. Le conflit central naît lorsqu'elle se fiance au père tandis que le fils tente de la séduire. Un triangle familial à forte tension avec un rapport de pouvoir entre deux hommes liés par le sang. Le format plus court devrait accentuer la rapidité des confrontations, des secrets et des ruptures d'équilibre. Les Coqs, de retour sur Netflix pour une saison 2. La comédie néerlandaise retrouve Mike, Ivo, Dan et Greg, quatre quadragénaires déboussolés par un monde où les femmes prennent davantage de place et où leurs vieux réflexes masculins ne fonctionnent plus vraiment. Après avoir suivi un cours sur la nouvelle masculinité, le quatuor va désormais tenter d'appliquer ses apprentissages à la vie quotidienne. Ils veulent se montrer plus sensibles, plus vulnérables et plus conscients des rôles traditionnels attribués aux hommes et aux femmes. Mais comprendre une idée ne signifie pas savoir l'incarner. S'ils partent avec de nouvelles intentions, le milieu masculin traditionnel dans lequel ils évoluent semble peu disposé à accueillir ces changements sans résistance. La saison 2 de Rivals débarque cette semaine sur Disney+, une saison proposée en deux volumes de 6 épisodes.
5: 10h30.
4: Bataille pour la franchise télévisée du Central Southwest atteint son point de rupture. Scandale, instrumentalisé, manipulation et jeu d'influence structurent une saison où mariage, liaison et secrets enfouis menacent de tout faire éclater dans le cadre hédoniste et des mesures des années 1980 au Rothschild fictif. Clap de fin pour Good Omens sur Prime Video. Cette troisième et ultime saison est composée d'un seul et unique épisode de 90 minutes voué à conclure les péripéties de l'ange Aziraphale et du démon Crowley. Leur amitié a été brisée quand Aziraphale a décidé de retourner au paradis pour prendre le poste d'archange suprême et organiser le second avènement. Alors que le sort de l'univers est en jeu, Aziraphale et Crowley doivent faire face à leurs relations, panser leurs vieilles blessures et renouer leurs liens. Ensemble, ils vont devoir décider si leur amitié et le monde lui-même méritent d'être sauvés.
6: Aziraphale, tu es prêt à commencer? La prochaine étape de notre grand plan. Cette phase est le second avènement.
7: Et je me suis dit qu'on pourrait essayer quelque chose d'un peu plus optimiste, comme par exemple la paix et la joie universelle.
8: Pour les avertir que la fin des temps arrive bientôt.
7: Ou pas. Grandpa, c'est plus important que toi et moi.
9: Oh, t'as toujours pas compris, alors tu ne peux rien changer. Accroche-toi à l'enveloppe.
7: Alors c'est parti pour le second événement.
4: Une ultime saison qui a donc été écourtée suite aux accusations à l'encontre du réalisateur, mais qui permet malgré tout de boucler la boucle. Dutton Ranch, nouvelle série Paramount+, dérivée de Yellowstone, nous embarque cette semaine dans le sud du Texas. Bess et Rip tentent de construire un avenir ensemble. Leur nouvelle vie va rapidement se heurter à un ranch rival prêt à tout pour préserver son empire dans un territoire où les liens familiaux, la loyauté et la survie restent au cœur du récit.
10: Quelle journée.
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1: Une continuité directe avec l'univers de Yellowstone tout en déplaçant l'action vers un autre décor. Voilà pour les sorties séries de la semaine. On se retrouve la semaine prochaine.
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1: Voici votre horoscope de ce jeudi 14 mai. Bélier, vous êtes plus stable et plus serein et vous pourrez écouter l'autre en retour. Taureau, certaines personnes de votre entourage souhaitent vous aider à avancer vers le bon chemin. Gémeaux, un projet de déménagement vous trotte dans la tête. Cancer, votre confiance en vous est à son maximum, ce qui vous procure beaucoup de sérénité. Lion, il ne faudra pas vous laisser envahir par le pessimisme de certaines personnes. Vierge, votre esprit positif vous aide à être combatif et à aller au bout des choses. Balance, vous avez quelques doutes concernant vos projets de vie personnelle. Scorpion, il est parfois compliqué de réussir à vous faire comprendre auprès de vos proches. Sagittaire, la chance vous ouvre ses portes pour vous aider à aller au bout de vos ambitions. Capricorne, on vous écoute et on vous fait confiance, ce qui vous fait un bien fou. Verseau, si vous avez une demande particulière à formuler à quelqu'un, c'est le bon moment. Et Poisson, c'est grâce à vos idées lumineuses que de nouvelles portes pourraient s'ouvrir.
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3: Bonjour et bienvenue dans votre rendez-vous intelligence artificielle. Aujourd'hui, on parle d'un outil devenu presque incontournable et pourtant encore imparfait. L'IA dans la programmation informatique. Alors depuis quelques années, les développeurs ne codent pas vraiment seuls. Des assistants dopés à l'IA, comme ceux intégrés dans certains logiciels, proposent des lignes de code, corrigent des erreurs, voire construisent des fonctions entières. Résultat, un gain de temps considérable. Certaines études parlent même d'une productivité en hausse de plus de 50%. Mais derrière cette efficacité impressionnante, il y a une réalité plus nuancée. Car ces intelligences artificielles, basées sur ce qu'on appelle des grands modèles de langage, ne comprennent pas réellement ce qu'elles décrivent. Elles prédisent. Elles devinent la suite la plus probable, un peu comme un clavier de smartphone, mais en beaucoup plus puissant. Et c'est là que le bât blesse. En programmation, une petite erreur peut avoir de grandes conséquences. Une faille de sécurité, par exemple, peut passer inaperçue si elle est générée par l'IA. Pire, en faisant trop confiance en ces outils, développeurs et chercheurs peuvent relâcher leur vigilance. Les chercheurs identifient d'ailleurs deux façons d'utiliser ces assistants. D'un côté, le mode accélération, on sait ce que fait l'IA, plus vite que nous. De l'autre, le mode exploration, on tâtonne et l'IA devient une sorte de guide, parfois approximatif. Alors oui, l'intelligence artificielle est une révolution dans le monde du code, mais c'est une révolution qui demande encore du discernement. Car au final, l'IA n'est pas une remplaçante, c'est un outil puissant, impressionnant, mais qui doit rester entre des mains humaines, attentives. Et en matière de cybersécurité, plus que jamais, la confiance n'exclut pas le contrôle. Voilà pour votre rendez-vous IA de cette semaine, une chronique présentée par webradio.ai.
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5: Bonjour, sortez les pulls pour ce week-end de l'Ascension. Particulièrement frais sur l'ensemble de l'Hexagone. Selon Météo France, les températures sont d'au moins 8 degrés en dessous des normales de saison. Ce jeudi 14 mai s'annonce donc comme le plus froid depuis 2010. C'est fait rare, le retour de la neige est prévu en montagne. Après le MB Andus, l'Ambition, plus de 1700 personnes sont confinées depuis hier à bord de ce paquebot de croisière. Après un épisode de troubles digestifs et le décès d'un nonagénaire, certains passagers vont être autorisés à quitter le navire et les autorités sanitaires ont formellement écarté tout lien avec l'antivirus. Côté antivirus, justement, les quatre enfants scolarisés identifiés comme cas contact enfance ont été testés négatifs. Ces derniers font partie d'un groupe de 22 personnes placées en quarantaine. En parallèle, sur 5 Français de retour du

0: députés ont été requis contre l'ex-président ce mercredi 13 mai. Les magistrats demandent ainsi la confirmation de la peine prononcée en première instance. Donald Trump est arrivé au Palais du Peuple à Pékin hier pour une rencontre diplomatique avec son homologue chinois Xi Jinping. Nous devons être des partenaires, pas des rivaux, a affirmé le président américain dès son arrivée. Plus tôt, il avait promis que les relations entre la Chine et les États-Unis seraient meilleures que jamais. L'armée israélienne intensifie ses frappes au Liban malgré la trêve du 17 avril dernier. Des bombardements qui ont causé la mort d'au moins 22 personnes. Une nouvelle session de pourparlers doit s'ouvrir aujourd'hui à Washington sous médiation américaine. En football, une victoire du PSG à Lens, 0-2 hier en match en retard de la 29e journée qui consacre officiellement le 14e titre de champion des Parisiens. De son côté, Brest chute 1-2 face à Strasbourg. Du football toujours avec Didier Deschamps qui doit dévoiler ce soir sa liste pour la Coupe du Monde aux États-Unis. Pour sa dernière compétition sur le banc des Bleus, le sélectionneur devrait retenir 25 ou 26 joueurs. Kylian Mbappé mènera un groupe composé de cadres comme Mike Maignan et Antoine Griezmann, mais aussi de jeunes talents comme Bradley Barcola ou l'éventuelle surprise rennaise Esteban Le Poll, meilleur buteur de Ligue 1. Affaire à suivre.
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2: Bonjour, bienvenue, excellent jeudi 14 mai 2026, en ce jour férié, jour évidemment de l'Ascension. Allez, bon anniversaire à vous les natifs du 14 mai, vous êtes le même jour que le patron de Facebook, Mark Zuckerberg, qui fête ses 42 ans. Très bon anniversaire à Jean-Baptiste Guégan, la voix de Johnny Hallyday, qui fête ses 43 ans. Excellent anniversaire également à Michel Simès, le docteur bien connu des médias, qui fête ses 69 ans aujourd'hui. Bonne fête au Mathias, ne les oubliez pas, et c'est la journée de l'orgue également en cette fête de l'Ascension. Très bon jeudi 14 mai, bonjour férié avec nous.
0: Pour ce jeudi, le ciel sera sous la grisaille avec des averses et quelques passages orageux localement, excepté sur la Côte d'Azur avec de jolies éclaircies. Le vent, lui, va souffler également en rafale jusqu'à 70 km/h et côté température, on prévoit entre 2 et 7 au plus bas.

0: jusqu'à 23 à 10 pour la maximale.
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2: Bonjour à toutes et à tous, on débute avec du football et le PSG, champion de France de Ligue 1 pour la 14e fois de son histoire. Les Parisiens se sont imposés à Lens 2-0 hier soir en match en retard de la 29e journée. C'est grâce qu'il y a Mbaye qui ont libéré les Parisiens hier soir à Bollard et à un match de la fin du championnat. Désormais, les Parisiens comptent 9 points d'avance sur Lens, mais il s'agit du plus difficile des 3 titres selon l'entraîneur du PSG, Luis Enrique, le technicien catalan qui a dans le même temps reconnu qu'il était le plus savoureux grâce au travail réalisé par les Lensois tout au long de la saison pour faire douter le PSG. Et hier soir également, Strasbourg s'est imposé à Brest de Buzyn, là aussi en match en retard de la 29e journée. La dernière journée de Ligue 1, elle se disputera ce week-end dimanche, plus précisément avec le multiplex et les 9 matchs en même temps. Parmi les affiches, le PSG fêtera son titre sur la pelouse du Paris FC. Lille recevra au Serre Marseille qui ira à Rennes. Lyon sera opposé à Lens et Nice affrontera Metz pour éviter les barrages. Coup d'envoi des 9 matchs dimanche à 21h donc. Et c'est ce jeudi soir, en attendant, que le sélectionneur des Bleus, Didier Deschamps, annoncera ses 26 joueurs qui disputeront la Coupe du Monde aux États-Unis cet été. Rendez-vous à 20h dans le JT de TF1. En Italie, l'Inter a remporté la Coupe hier soir en finale face à la Lazio 2-0. C'est donc la 3e fois de son histoire que les interistes réalisent le doublé Coupe Championnat en Italie. On reste de l'autre côté des Alpes avec la 5e étape du Giro, remportée par le coureur basque de la team UAE, Igor Arrieta, Città di Potenza. Il s'est imposé dans les derniers mètres face au Portugais de la Bahreïn Victorious Lalio, qui remporte malgré tout le maillot rose de leader pour le moment. Une journée dantesque avec la pluie sur les routes du Giro. Aujourd'hui, 142 km attendent les coureurs jusqu'à Naples. Et puis le recul du CIO qui acte le rétablissement des tests génétiques de féminité en vue des JO de 2028 à Los Angeles. Mais la loi l'interdit en France. Affaire à suivre. Très belle journée de sport.
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9: Netflix nous plonge cette semaine dans l'univers de Berlin et la Dame à l'Hermine, nouvelle saison dérivée de la Casa de Papel. Pedro Alonso y reprend le rôle de Berlin, entouré de ses acolytes, pour un casse à Séville en Andalousie. Leur mission, le vol de la Dame à l'Hermine, tableau attribué à Léonard de Vinci. Une mise en scène où le casse sert aussi de diversion avec pour cible le duc de Malaga et son épouse.
10: Il me prend pour sa marionnette cambrioleuse ? Donc on va lui dire oui, on va le dévaliser et à la fin, il ne pourra plus rien nous faire.
11: Pourquoi ? croyez vraiment que vous pourriez me voler tout ce que je possède?
10: Bien sûr que non. On peut y aller.
11: L'élaboration du plan est une œuvre d'art.
10: Un casse, c'est de la chirurgie. Et du sang-froid.
9: Un nouvel opus qui prolonge le parcours du personnage principal avant les événements de la Casa de Papel. On reste sur Netflix avec Entre père et fils, une production mexicaine avec des épisodes entre 8 et 10 minutes. Une avocate qui séjourne dans un ranch se retrouve prise dans une relation interdite. Le conflit central naît lorsqu'elle se fiance au père tandis que le fils tente de la séduire. Un triangle familial à forte tension avec un rapport de pouvoir entre deux hommes liés par le sang. Le format plus court devrait accentuer la rapidité des confrontations, des secrets et des ruptures d'équilibre. Les Coqs, de retour sur Netflix pour une saison 2. La comédie néerlandaise retrouve Mike, Ivo, Dan et Greg, quatre quadragénaires déboussolés par un monde où les femmes prennent davantage de place et où leurs vieux réflexes masculins ne fonctionnent plus vraiment. Après avoir suivi un cours sur la nouvelle masculinité, le quatuor va désormais tenter d'appliquer ses apprentissages à la vie quotidienne. Ils veulent se montrer plus sensibles, plus vulnérables et plus conscients des rôles traditionnels attribués aux hommes et aux femmes. Mais comprendre une idée ne signifie pas savoir l'incarner. S'ils partent avec de nouvelles intentions, le milieu masculin traditionnel dans lequel ils évoluent semble peu disposé à accueillir ces changements sans résistance. La saison 2 de Rivals débarque cette semaine sur Disney+, une saison proposée en deux volumes de 6 épisodes au cours de laquelle la bataille pour la franchise télévisée du Central Southwest atteint son point de rupture. Scandale, instrumentalisé, manipulation et jeu d'influence structurent une saison où mariage, liaison et secrets enfouis menacent de tout faire éclater dans le cadre hédoniste et des mesures des années 1980 au Rothschild fictif. Clap de fin pour Good Omens sur Prime Video. Cette troisième et ultime saison est composée d'un seul et unique épisode de 90 minutes voué à conclure les péripéties de l'ange Aziraphale et du démon Crowley. Leur amitié a été brisée quand Aziraphale a décidé de retourner au paradis pour prendre le poste d'archange suprême et organiser le second avènement. Alors que le sort de l'univers est en jeu, Aziraphale et Crowley doivent faire face à leurs relations, panser leurs vieilles blessures et renouer leurs liens. Ensemble, ils vont devoir décider si leur amitié et le monde lui-même méritent d'être sauvés.
12: Aziraphale, tu es prêt à commencer? La prochaine étape de notre grand plan. Cette phase est le second avènement.
13: Et je me suis dit qu'on pourrait essayer quelque chose d'un peu plus optimiste, comme par exemple la paix et la joie universelle.
14: Pour les avertir que la fin des temps arrive bientôt.
13: Ou pas. Grandpa, c'est plus important que toi et moi.
15: Oh, t'as toujours pas compris, alors tu ne peux rien changer. Accroche-toi à l'enveloppe.
13: Alors c'est parti pour le second événement.
9: Une ultime saison qui a donc été écourtée suite aux accusations à l'encontre du réalisateur, mais qui permet malgré tout de boucler la boucle. Dutton Ranch, nouvelle série Paramount+, dérivée de Yellowstone, nous embarque cette semaine dans le sud du Texas. Bess et Rip tentent de construire un avenir ensemble. Leur nouvelle vie va rapidement se heurter à un ranch rival prêt à tout pour préserver son empire dans un territoire où les liens familiaux, la loyauté et la survie restent au cœur du récit.
16: Quelle journée.
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1: Une continuité directe avec l'univers de Yellowstone tout en déplaçant l'action vers un autre décor. Voilà pour les sorties séries de la semaine. On se retrouve la semaine prochaine.
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1: Voici votre horoscope de ce jeudi 14 mai. Bélier, vous êtes plus stable et plus serein et vous pourrez écouter l'autre en retour. Taureau, certaines personnes de votre entourage souhaitent vous aider à avancer vers le bon chemin. Gémeaux, un projet de déménagement vous trotte dans la tête. Cancer, votre confiance en vous est à son maximum, ce qui vous procure beaucoup de sérénité. Lion, il ne faudra pas vous laisser envahir par le pessimisme de certaines personnes. Vierge, votre esprit positif vous aide à être combatif et à aller au bout des choses. Balance, vous avez quelques doutes concernant vos projets de vie personnelle. Scorpion, il est parfois compliqué de réussir à vous faire comprendre auprès de vos proches. Sagittaire, la chance vous ouvre ses portes pour vous aider à aller au bout de vos ambitions. Capricorne, on vous écoute et on vous fait confiance, ce qui vous fait un bien fou. Verseau, si vous avez une demande particulière à formuler à quelqu'un, c'est le bon moment. Et Poisson, c'est grâce à vos idées lumineuses que de nouvelles portes pourraient s'ouvrir.
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3: Bonjour et bienvenue dans votre rendez-vous intelligence artificielle. Aujourd'hui, on parle d'un outil devenu presque incontournable et pourtant encore imparfait. L'IA dans la programmation informatique. Alors depuis quelques années, les développeurs ne codent pas vraiment seuls. Des assistants dopés à l'IA, comme ceux intégrés dans certains logiciels, proposent des lignes de code, corrigent des erreurs, voire construisent des fonctions entières. Résultat, un gain de temps considérable. Certaines études parlent même d'une productivité en hausse de plus de 50%. Mais derrière cette efficacité impressionnante, il y a une réalité plus nuancée. Car ces intelligences artificielles, basées sur ce qu'on appelle des grands modèles de langage, ne comprennent pas réellement ce qu'elles décrivent. Elles prédisent. Elles devinent la suite la plus probable, un peu comme un clavier de smartphone, mais en beaucoup plus puissant. Et c'est là que le bât blesse. En programmation, une petite erreur peut avoir de grandes conséquences. Une faille de sécurité, par exemple, peut passer inaperçue si elle est générée par l'IA. Pire, en faisant trop confiance en ces outils, développeurs et chercheurs peuvent relâcher leur vigilance. Les chercheurs identifient d'ailleurs deux façons d'utiliser ces assistants. D'un côté, le mode accélération, on sait ce que fait l'IA, plus vite que nous. De l'autre, le mode exploration, on tâtonne et l'IA devient une sorte de guide, parfois approximatif. Alors oui, l'intelligence artificielle est une révolution dans le monde du code, mais c'est une révolution qui demande encore du discernement. Car au final, l'IA n'est pas une remplaçante, c'est un outil puissant, impressionnant, mais qui doit rester entre des mains humaines, attentives. Et en matière de cybersécurité, plus que jamais, la confiance n'exclut pas le contrôle. Voilà pour votre rendez-vous IA de cette semaine, une chronique présentée par webradio.ai.
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5: Bonjour, sortez les pulls pour ce week-end de l'Ascension. Particulièrement frais sur l'ensemble de l'Hexagone. Selon Météo France, les températures sont d'au moins 8 degrés en dessous des normales de saison. Ce jeudi 14 mai s'annonce donc comme le plus froid depuis 2010. C'est fait rare, le retour de la neige est prévu en montagne. Après le MV Andus, l'Ambition, plus de 1700 personnes sont confinées depuis hier à bord de ce paquebot de croisière. Après un épisode de troubles digestifs et le décès d'un nonagénaire, certains passagers vont être autorisés à quitter le navire et les autorités sanitaires ont formellement écarté tout lien avec l'antivirus. Côté antivirus, justement, les quatre enfants scolarisés identifiés comme cas contact enfants ont été testés négatifs. Ces derniers font partie d'un groupe de 22 personnes placées en quarantaine. En parallèle, sur 5 Français de retour

0: d'immunité ont été requis contre l'ex-président ce mercredi 13 mai. Les magistrats demandent ainsi la confirmation de la peine prononcée en première instance. Donald Trump est arrivé au Palais du Peuple à Pékin hier pour une rencontre diplomatique avec son homologue chinois Xi Jinping. Nous devons être des partenaires, pas des rivaux, a affirmé le président américain dès son arrivée. Plus tôt, il avait promis que les relations entre la Chine et les États-Unis seraient meilleures que jamais. L'armée israélienne intensifie ses frappes au Liban malgré la trêve du 17 avril dernier. Des bombardements qui ont causé la mort d'au moins 22 personnes. Une nouvelle session de pourparlers doit s'ouvrir aujourd'hui à Washington sous médiation américaine. En football, une victoire du PSG à Lens, 0-2 hier en match en retard de la 29e journée qui consacre officiellement le 14e titre de champion des Parisiens. De son côté, Brest chute 1-2 face à Strasbourg. Du football toujours avec Didier Deschamps qui doit dévoiler ce soir sa liste pour la Coupe du Monde aux États-Unis. Pour sa dernière compétition sur le banc des Bleus, le sélectionneur devrait retenir 25 ou 26 joueurs. Kylian Mbappé mènera un groupe composé de cadres comme Mike Maignan et Antoine Griezmann, mais aussi de jeunes talents comme Bradley Barcola ou l'éventuelle surprise rennaise Esteban Le Poll, meilleur buteur de Ligue 1. Affaire à suivre.
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2: Bonjour, bienvenue, excellent jeudi 14 mai 2026, en ce jour férié, jour évidemment de l'Ascension. Allez, bon anniversaire à vous les natifs du 14 mai, vous êtes le même jour que le patron de Facebook, Mark Zuckerberg, qui fête ses 42 ans. Très bon anniversaire à Jean-Baptiste Guégan, la voix de Johnny Hallyday, qui fête ses 43 ans. Excellent anniversaire également à Michel Simès, le docteur bien connu des médias, qui fête ses 69 ans aujourd'hui. Bonne fête au Mathias, ne les oubliez pas, et c'est la journée de l'orgue également en cette fête de l'Ascension. Très bon jeudi 14 mai, bonjour férié avec nous.
0: Pour ce jeudi, le ciel sera sous la grisaille avec des averses et quelques passages orageux localement, excepté sur la Côte d'Azur avec de jolies éclaircies. Le vent, lui, va souffler également en rafale jusqu'à 70 km/h et côté température, on prévoit entre 2 et 7 au plus bas.

0: jusqu'à 23 à 10 pour la maximale.
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2: Bonjour à toutes et à tous, on débute avec du football et le PSG, champion de France de Ligue 1 pour la 14e fois de son histoire. Les Parisiens se sont imposés à Lens 2-0 hier soir en match en retard de la 29e journée. C'est grâce qu'il y a Mbaye qui ont libéré les Parisiens hier soir à Bollard et à un match de la fin du championnat. Désormais, les Parisiens comptent 9 points d'avance sur Lens, mais il s'agit du plus difficile des 3 titres selon l'entraîneur du PSG, Luis Enrique, le technicien catalan qui a dans le même temps reconnu qu'il était le plus savoureux grâce au travail réalisé par les Lensois tout au long de la saison pour faire douter le PSG. Et hier soir également, Strasbourg s'est imposé à Brest de 2-1, là aussi en match en retard de la 29e journée. La dernière journée de Ligue 1, elle se disputera ce week-end dimanche, plus précisément avec le multiplex et les 9 matchs en même temps. Parmi les affiches, le PSG fêtera son titre sur la pelouse du Paris FC. Lille recevra Auxerre, Marseille accueillera Rennes. Lyon sera opposé à Lens et Nice affrontera Metz pour éviter les barrages. Coup d'envoi des 9 matchs dimanche à 21h donc. Et c'est ce jeudi soir en attendant que le sélectionneur des Bleus, Didier Deschamps, annoncera

0: Arsenal face à la Lazio 2-0. C'est donc la troisième fois de son histoire que les Interis réalisent le doublé Coupe Championnat en Italie. On reste de l'autre côté des Alpes avec la cinquième étape du Giro, remportée par le coureur basque de la team UAE, Igor Arrieta, Città de Potenza. Il s'est imposé dans les derniers mètres face au Portugais de la Bahreïn Victorious Lalio, qui remporte malgré tout le maillot rose de leader pour le moment. Une journée dantesque avec la pluie sur les routes du Giro. Aujourd'hui, 142 km attendent les coureurs jusqu'à Naples. Et puis le recul du CIO qui acte le rétablissement des tests génétiques de féminité en vue des JO de 2028 à Los Angeles. Mais la loi l'interdit en France. Affaire à suivre. Très belle journée de sport.
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3: Partout en France, les collectivités sont aussi amenées à faire des économies d'énergie. Bonjour Rachel Burgi. Vous êtes adjointe au maire et en charge de la transition écologique et énergétique de la ville de Metz en Moselle. Quelles actions avez-vous mis en place dans votre commune ?
4: Depuis 2020, la ville de Metz a tout d'abord investi dans un programme de transition vers l'éclairage LED. Cela nous a permis d'économiser un tiers de la puissance de consommation en éclairage public. Et cette transition a été couplée à des mesures d'extinction raisonnée. Nous avons également baissé la température dans les bâtiments publics, ce qui nous a permis de réduire de 22% la consommation en énergie entre 2020 et 2023. Nous avons enfin lancé dès 2020 des audits pour évaluer l'état d'isolation des bâtiments municipaux et nous rénovons par des actes de rénovation globale, ce qui est le plus efficace.
3: Eh oui, dans les collectivités, chaque geste compte. Merci Rachel Burgi. Bonjour Séverine Truxès. Vous êtes chef de projet au ministère de la Transition écologique, de l'énergie, du climat et de la prévention des risques. En quoi ces bons gestes permettent-ils de faire des économies d'énergie ?
5: 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L'éclairage représente également un gros poste énergétique. 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
7: Netflix nous plonge cette semaine dans l'univers de Berlin et la Dame à l'Hermine, nouvelle saison dérivée de la Casa de Papel. Pedro Alonso y reprend le rôle de Berlin, entouré de ses acolytes, pour un casse à Séville en Andalousie. Leur mission, le vol de la Dame à l'Hermine, tableau attribué à Léonard de Vinci. Une mise en scène où le casse sert aussi de diversion avec pour cible le duc de Malaga et son épouse.
8: Il me prend pour sa marionnette cambrioleuse ? Donc on va lui dire oui, on va le dévaliser et à la fin, il ne pourra plus rien nous faire.
9: Vous croyez vraiment que vous pourriez me voler tout ce que je possède ?
10: Bien sûr que non, on peut y aller.
11: L'élaboration du plan est une œuvre d'art.
10: Un casse, c'est de la chirurgie. Et du sang-froid.
7: Un nouvel opus qui prolonge le parcours du personnage principal avant les événements de la Casa de Papel. On reste sur Netflix avec Entre Père et Fils, une production mexicaine avec des épisodes entre 8 et 10 minutes. Une avocate qui séjourne dans un ranch se retrouve prise dans une relation interdite. Le conflit central naît lorsqu'elle se fiance au père tandis que le fils tente de la séduire. Un triangle familial à forte tension avec un rapport de pouvoir entre deux hommes liés par le sang. Le format plus court devrait accentuer la rapidité des confrontations, des secrets et des ruptures d'équilibre. Les Coqs, de retour sur Netflix pour une saison 2. La comédie néerlandaise retrouve Mike, Ivo, Dan et Greg, quatre quadragénaires déboussolés par un monde où les femmes prennent davantage de place et où leurs vieux réflexes masculins ne fonctionnent plus vraiment.
3: 11h.
7: Après avoir suivi un cours sur la nouvelle masculinité, le Quatuor va désormais tenter d'appliquer ses apprentissages à la vie quotidienne. Ils veulent se montrer plus sensibles, plus vulnérables et plus conscients des rôles traditionnels attribués aux hommes et aux femmes. Mais comprendre une idée ne signifie pas savoir l'incarner. S'ils partent avec de nouvelles intentions, le milieu masculin traditionnel dans lequel ils évoluent semble peu disposé à accueillir ces changements sans résistance. La saison 2 de Rivals débarque cette semaine sur Disney+, une saison proposée en deux volumes de 6 épisodes au cours de laquelle la bataille pour la franchise télévisée du Central Southwest atteint son point de rupture. Scandale, instrumentalisé, manipulation et jeu d'influence structurent une saison où mariages, liaisons et secrets enfouis menacent de tout faire éclater dans le cadre hédoniste et des mesures des années 1980 au Rochester fictif. Clap de fin pour Good Omens sur Prime Video. Cette troisième et ultime saison est composée d'un seul et unique épisode de 90 minutes voué à conclure les péripéties de l'ange Aziraphale et du démon Crowley. Leur amitié a été brisée quand Aziraphale a décidé de retourner au paradis pour prendre le poste d'archange suprême et organiser le second avènement. Alors que le sort de l'univers est en jeu, Aziraphale et Crowley doivent faire face à leurs relations, panser leurs vieilles blessures et renouer leurs liens. Ensemble, ils vont devoir décider si leur amitié et le monde lui-même méritent d'être sauvés.
12: Aziraphale, tu es prêt à commencer ? La prochaine étape de notre grand plan. Cette phase est le second avènement.
13: Et je me suis dit qu'on pourrait essayer quelque chose d'un peu plus optimiste, comme par exemple la paix et la joie universelle.
14: Pour les avertir que la fin des temps arrive bientôt.
13: Ou pas. Grandpa, c'est plus important que toi et moi.
15: Oh, t'as toujours pas compris, alors tu ne peux rien changer. Accroche-toi à l'enclos.
13: Alors c'est parti pour le second événement.
7: Une ultime saison qui a donc été écourtée suite aux accusations à l'encontre du réalisateur, mais qui permet malgré tout de boucler la boucle. Dutton Ranch, nouvelle série Paramount+, dérivée de Yellowstone, nous embarque cette semaine dans le sud du Texas. Bess et Rip tentent de construire un avenir ensemble. Leur nouvelle vie va rapidement se heurter à un ranch rival prêt à tout pour préserver son empire dans un territoire où les liens familiaux, la loyauté et la survie restent au cœur du récit.
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1: Une continuité directe avec l'univers de Yellowstone, tout en déplaçant l'action vers un autre décor. Voilà pour les sorties séries de la semaine. On se retrouve la semaine prochaine.
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1: Voici votre horoscope de ce jeudi 14 mai. Bélier, vous êtes plus stable et plus serein et vous pourrez écouter l'autre en retour. Taureau, certaines personnes de votre entourage souhaitent vous aider à avancer vers le bon chemin. Gémeaux, un projet de déménagement vous trotte dans la tête. Cancer, votre confiance en vous est à son maximum, ce qui vous procure beaucoup de sérénité. Lion, il ne faudra pas vous laisser envahir par le pessimisme de certaines personnes. Vierge, votre esprit positif vous aide à être combatif et à aller au bout des choses. Balance, vous avez quelques doutes concernant vos projets de vie personnelle. Scorpion, il est parfois compliqué de réussir à vous faire comprendre auprès de vos proches. Sagittaire, la chance vous ouvre ses portes pour vous aider à aller au bout de vos ambitions. Capricorne, on vous écoute et on vous fait confiance, ce qui vous fait un bien fou. Verseau, si vous avez une demande particulière à formuler à quelqu'un, c'est le bon moment. Et Poisson, c'est grâce à vos idées lumineuses que de nouvelles portes pourraient s'ouvrir.
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3: Bonjour et bienvenue dans votre rendez-vous intelligence artificielle. Aujourd'hui, on parle d'un outil devenu presque incontournable et pourtant encore imparfait. L'IA dans la programmation informatique. Alors depuis quelques années, les développeurs ne codent pas vraiment seuls. Des assistants dopés à l'IA, comme ceux intégrés dans certains logiciels, proposent des lignes de code, corrigent des erreurs, voire construisent des fonctions entières. Résultat, un gain de temps considérable. Certaines études parlent même d'une productivité en hausse de plus de 50%. Mais derrière cette efficacité impressionnante, il y a une réalité plus nuancée. Car ces intelligences artificielles, basées sur ce qu'on appelle des grands modèles de langage, ne comprennent pas réellement ce qu'elles décrivent. Elles prédisent. Elles devinent la suite la plus probable, un peu comme un clavier de smartphone, mais en beaucoup plus puissant. Et c'est là que le bât blesse. En programmation, une petite erreur peut avoir de grandes conséquences. Une faille de sécurité, par exemple, peut passer inaperçue si elle est générée par l'IA. Pire, en faisant trop confiance en ces outils, développeurs et chercheurs peuvent relâcher leur vigilance. Les chercheurs identifient d'ailleurs deux façons d'utiliser ces assistants. D'un côté, le mode accélération, on sait ce que fait l'IA, plus vite que nous. De l'autre, le mode exploration, on tâtonne et l'IA devient une sorte de guide, parfois approximatif. Alors oui, l'intelligence artificielle est une révolution dans le monde du code, mais c'est une révolution qui demande encore du discernement. Car au final, l'IA n'est pas une remplaçante, c'est un outil puissant, impressionnant, mais qui doit rester entre des mains humaines, attentives. Et en matière de cybersécurité, plus que jamais, la confiance n'exclut pas le contrôle. Voilà pour votre rendez-vous IA de cette semaine, une chronique présentée par webradio.ai.
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5: Bonjour, à week-end de l'Ascension, sous le signe de la fraîcheur, le plus froid depuis 2010 selon Météo France. Les températures sont d'au moins 8 degrés en dessous des normales de saison et la neige est même attendue en montagne. Et puis les routes seront encore bien chargées aujourd'hui. Si vous n'êtes pas encore parti, prévoyez un départ pour la fin d'après-midi pour être tranquille selon Bison Futé. Des nouvelles rassurantes du côté de l'antivirus. Les 4 enfants scolarisés identifiés comme cas contact en France ont été testés négatifs. En parallèle, sur les 5 Français de retour du navire Ondus, une patiente demeure toujours en réanimation dans un état grave. Le parquet général demande la confirmation de la peine prononcée en première instance dans le procès en appel du financement libyen de Nicolas Sarkozy. 300 000 euros d'amende, 5 ans d'inéligibilité, entête érotique contre l'ex-président. Le verdict tombera le 30 novembre. Un avertissement de Pékin en pleine visite diplomatique alors qu'il reçoit Donald Trump. Xi Jinping a qualifié la question de Taïwan de point critique des relations sino-américaines. Selon lui, un mauvais traitement du dossier pourrait mener à un conflit entre les deux puissances. De son côté, le président américain a salué son homologue chinois et affirme que leur relation serait désormais meilleure que jamais. Du côté du Moyen-Orient, autre point de désaccord entre les deux dirigeants, l'armée israélienne intensifie ses frappes au Liban malgré la trêve. Une nouvelle session de pourparlers doit d'ailleurs s'ouvrir aujourd'hui à Washington sous médiation américaine. Et puis une nuit agitée en Ukraine où la Russie a lancé plus de 650 drones d'attaque et 56 missiles selon le président Volodymyr Zelensky qui partage ce matin sur les réseaux sociaux des images de sauvetage en cours. Du sport et du football avec le PSG qui est sacré champion de France pour la 14e fois de son histoire après sa victoire. victoire 2-0 sur la pelouse du RC Lens. Et puis toujours dans cette 29e journée en retard de Ligue 1 hier, Brest qui chute 1-2 face à Strasbourg. Du football toujours avec Didier Deschamps qui va dévoiler ce soir sa liste pour la Coupe du Monde aux États-Unis. Pour sa dernière compétition avec les Bleus, le sélectionneur devrait retenir 25 joueurs. Kylian Mbappé mènera un groupe composé de cadres comme Mike Maignan ou bien encore Antoine Griezmann et même quelques jeunes talents comme Bradley Barcola. Et puis les organisateurs qui viennent aussi d'annoncer que Madonna, Shakira et puis le groupe de K-pop BTS seront les trois têtes d'affiche d'un spectacle qui animera la mi-temps.
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3: Bonjour, bienvenue, excellent jeudi 14 mai 2026, en ce jour férié, jour évidemment de l'Ascension. Allez, bon anniversaire à vous les natifs du 14 mai, vous êtes le même jour que le patron de Facebook, Mark Zuckerberg, qui fête ses 42 ans. Très bon anniversaire à Jean-Baptiste Guégan, la voix de Johnny Hallyday, qui fête ses 43 ans. Excellent anniversaire également à Michel Simès, le docteur bien connu des médias, qui fête ses 69 ans aujourd'hui. Bonne fête au Mathias, ne les oubliez pas, et c'est la journée de l'orgue également en cette fête de l'Ascension. Très bon jeudi 14 mai, bonjour férié avec nous.
5: Pour ce jeudi, le ciel sera sous la grisaille avec des averses et quelques passages orageux localement, excepté sur la Côte d'Azur avec de jolies éclaircies. Le vent, lui, va souffler également en rafale jusqu'à 70 km/h. Et côté température, on prévoit entre 2 et 7 au plus bas. Et il fera jusqu'à 12 degrés à Lille dans l'après-midi, 13 à Tours, 16 à Biarritz, 19 du côté de Marseille, 21 degrés à Perpignan et jusqu'à 23 à Nice pour la maximale.
4: Bonjour à toutes et à tous, on débute avec du football et le PSG, champion de France de Ligue 1 pour la 14e fois de son histoire. Les Parisiens se sont imposés à Lens 2-0 hier soir en match en retard de la 29e journée. C'est grâce qu'il y a Mbaye qui ont libéré les Parisiens hier soir à Bollard et à un match de la fin du championnat. Désormais, les Parisiens comptent 9 points d'avance sur Lens, mais il s'agit du plus difficile des trois titres selon l'entraîneur du PSG, Luis Enrique, le technicien catalan qui a dans le même temps reconnu qu'il était le plus savoureux grâce au travail réalisé par les Lensois tout au long de la saison pour faire douter le PSG. Et hier soir également, Strasbourg s'est imposé à Brest de 2-1, là aussi en match en retard de la 29e journée. La dernière journée de Ligue 1, elle se disputera ce week-end dimanche, plus précisément avec le multiplex et les 9 matchs en même temps. Parmi les affiches, le PSG fêtera son titre sur la pelouse du Paris FC. Lille recevra Auxerre, Marseille accueillera Rennes. Lyon sera opposé à Lens et Nice affrontera Metz pour éviter les barrages. Coup d'envoi des 9 matchs dimanche à 21h donc. Et c'est ce jeudi soir, en attendant que le sélectionneur des Bleus, Didier Deschamps, annoncera ses 26 joueurs qui disputeront la Coupe du Monde aux États-Unis cet été. Rendez-vous à 20h dans le JT de TF1. En Italie, l'Inter a remporté la Coupe hier soir en finale face à la Lazio 2-0. C'est donc la troisième fois de son histoire que les interistes réalisent le doublé Coupe Championnat en Italie. On reste de l'autre côté des Alpes avec la 5e étape du Giro, remportée par le coureur basque de la team UAE, Igor Arrieta, Chita de Potenza. Il s'est imposé dans les derniers mètres face au Portugais de la Bahreïn Victorious Lalio, qui remporte malgré tout le maillot rose de leader pour le moment. Une journée dantesque avec la pluie sur les routes du Giro. Aujourd'hui, 142 km attendent les coureurs jusqu'à Naples. Et puis le recul du CIO qui acte le rétablissement des tests génétiques de féminité en vue des JO de 2028 à Los Angeles. Mais la loi l'interdit en France. Affaire à suivre. Très belle journée de sport.
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7: Jean-Baptiste est responsable de la gestion de 2 bâtiments de l'administration centrale d'un ministère à la Grande Arche de la Défense. Bonjour Jean-Baptiste, quelles mesures concrètes ont été prises pour réduire la consommation d'énergie de ces bâtiments ?
8: En hiver, le chauffage des 2 tours a été réglé à 19 degrés sur les horaires travaillés et il est baissé à 16 degrés le reste du temps. Beaucoup d'agents télétravaillent le vendredi et nos 2 sites sont distants de 5 minutes à pied. Nous avons donc décidé de fermer alternativement l'une des 2 cantines ce jour-là. Dans l'une des tours, nous avons arrêté un escalator inutile installé juste à côté d'un escalier et d'un ascenseur. Nous participons à un concours d'économie d'énergie entre bâtiments de l'État et ça motive les agents à bien appliquer les éco-gestes au quotidien. Au final, ce sont des actions de bon sens, accessibles à tous, qui permettent aussi de faire des économies d'argent public sans renier sur le confort des agents.
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1: Netflix nous plonge cette semaine dans l'univers de Berlin et la Dame à l'Hermine, nouvelle saison dérivée de la Casa de Papel. Pedro Alonso y reprend le rôle de Berlin, entouré de ses acolytes, pour un casse à Séville en Andalousie. Leur mission, le vol de la Dame à l'Hermine, tableau attribué à Léonard de Vinci. Une mise en scène où le casse sert aussi de diversion avec pour cible le duc de Malaga et son épouse.
10: Il me prend pour sa marionnette cambrioleuse ? Donc on va lui dire oui, on va le dévaliser, et à la fin, il ne pourra plus rien nous faire.
11: Vous croyez vraiment que vous pourriez me voler tout ce que je possède ?
12: Bien sûr que non, on peut y aller.
13: L'élaboration du plan est une œuvre d'art.
12: Un casse, c'est de la chirurgie. Et du sang-froid.
1: Un nouvel opus qui prolonge le parcours du personnage principal avant les événements de la Casa de Papel. On reste sur Netflix avec Entre père et fils, une production mexicaine avec des épisodes entre 8 et 10 minutes. Une avocate qui séjourne dans un ranch se retrouve prise dans une relation interdite. Le conflit central naît lorsqu'elle se fiance au père tandis que le fils tente de la séduire. Un triangle familial à forte tension avec un rapport de pouvoir entre deux hommes liés par le sang. Le format plus court devrait accentuer la rapidité des confrontations, des secrets et des ruptures d'équilibre. Les Coqs, de retour sur Netflix pour une saison 2. La comédie néerlandaise retrouve Mike, Ivo, Dan et Greg, quatre quadragénaires déboussolés par un monde où les femmes prennent davantage de place et où leurs vieux réflexes masculins ne fonctionnent plus vraiment. Après avoir suivi un cours sur la nouvelle masculinité, le quatuor va désormais tenter d'appliquer ses apprentissages à la vie quotidienne. Ils veulent se montrer plus sensibles, plus vulnérables et plus conscients des rôles traditionnels attribués aux hommes et aux femmes. Mais comprendre une idée ne signifie pas savoir l'incarner. S'ils partent avec de nouvelles intentions, le milieu masculin traditionnel dans lequel ils évoluent semble peu disposé à accueillir ces changements sans résistance. La saison 2 de Rivals débarque cette semaine sur Disney+, une saison proposée en deux volumes de 6 épisodes au cours de laquelle la bataille pour la franchise télévisée du Central Southwest atteint son point de rupture. Scandale, instrumentalisé, manipulation et jeu d'influence structurent une saison où mariage, liaison et secrets enfouis menacent de tout faire éclater dans le cadre hédoniste et des mesures des années 1980 au Rothschild fictif. Clap de fin pour Good Omens sur Prime Video. Cette troisième et ultime saison est composée d'un seul et unique épisode de 90 minutes voué à conclure les péripéties de l'ange Aziraphale et du démon Crowley. Leur amitié a été brisée quand Aziraphale a décidé de retourner au paradis pour prendre le poste d'archange suprême et organiser le second avènement. Alors que le sort de l'univers est en jeu, Aziraphale et Crowley doivent faire face à leurs relations, panser leurs vieilles blessures et renouer leurs liens. Ensemble, ils vont devoir décider si leur amitié et le monde lui-même méritent d'être sauvés.
14: Aziraphale, tu es prêt à commencer ? La prochaine étape de notre grand plan. Cette phase est le second avènement.
15: Et je me suis dit qu'on pourrait essayer quelque chose d'un peu plus optimiste. Comme par exemple, la paix et la joie universelle.
16: Pour les avertir que la fin des temps arrive bientôt.
15: Ou pas. Grandpa, c'est plus important que toi et moi.
17: Oh, t'as toujours pas compris, alors tu ne peux rien changer. Accroche-toi à l'enclos.
15: Alors c'est parti pour le second événement.
1: Une ultime saison qui a donc été écourtée suite aux accusations à l'encontre du réalisateur, mais qui permet malgré tout de boucler la boucle. Dutton Ranch, nouvelle série Paramount Plus, dérivée de Yellowstone, nous embarque cette semaine dans le sud du Texas. Bess et Rip tentent de construire un avenir ensemble. Leur nouvelle vie va rapidement se heurter à un ranch rival prêt à tout pour préserver son empire dans un territoire où les liens familiaux, la loyauté et la survie restent au cœur du récit.
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1: Une continuité directe avec l'univers de Yellowstone tout en déplaçant l'action vers un autre décor. Voilà pour les sorties séries de la semaine. On se retrouve la semaine prochaine.
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1: Voici votre horoscope de ce jeudi 14 mai. Bélier, vous êtes plus stable et plus serein et vous pourrez écouter l'autre en retour. Taureau, certaines personnes de votre entourage souhaitent vous aider à avancer vers le bon chemin. Gémeaux, un projet de déménagement vous trotte dans la tête. Cancer, votre confiance en vous est à son maximum, ce qui vous procure beaucoup de sérénité. Lion, il ne faudra pas vous laisser envahir par le pessimisme de certaines personnes. Vierge, votre esprit positif vous aide à être combatif et à aller au bout des choses. Balance, vous avez quelques doutes concernant vos projets de vie personnelle. Scorpion, il est parfois compliqué de réussir à vous faire comprendre auprès de vos proches. Sagittaire, la chance vous ouvre ses portes pour vous aider à aller au bout de vos ambitions. Capricorne, on vous écoute et on vous fait confiance, ce qui vous fait un bien fou. Verseau, si vous avez une demande particulière à formuler à quelqu'un, c'est le bon moment. Et Poisson, c'est grâce à vos idées lumineuses que de nouvelles portes pourraient s'ouvrir.
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3: Bonjour et bienvenue dans votre rendez-vous intelligence artificielle. Aujourd'hui, on parle d'un outil devenu presque incontournable et pourtant encore imparfait. L'IA dans la programmation informatique. Alors depuis quelques années, les développeurs ne codent pas vraiment seuls. Des assistants dopés à l'IA, comme ceux intégrés dans certains logiciels, proposent des lignes de code, corrigent des erreurs, voire construisent des fonctions entières. Résultat, un gain de temps considérable. Certaines études parlent même d'une productivité en hausse de plus de 50%. Mais derrière cette efficacité impressionnante, il y a une réalité plus nuancée. Car ces intelligences artificielles, basées sur ce qu'on appelle des grands modèles de langage, ne comprennent pas réellement ce qu'elles décrivent. Elles prédisent. Elles devinent la suite la plus probable, un peu comme un clavier de smartphone, mais en beaucoup plus puissant. Et c'est là que le bât blesse. En programmation, une petite erreur peut avoir de grandes conséquences. Une faille de sécurité, par exemple, peut passer inaperçue si elle est générée par l'IA. Pire, en faisant trop confiance en ces outils, développeurs et chercheurs peuvent relâcher leur vigilance. Les chercheurs identifient d'ailleurs deux façons d'utiliser ces assistants. D'un côté, le mode accélération, on sait ce que fait l'IA, plus vite que nous. De l'autre, le mode exploration, on tâtonne et l'IA devient une sorte de guide, parfois approximatif. Alors oui, l'intelligence artificielle est une révolution dans le monde du code, mais c'est une révolution qui demande encore du discernement. Car au final, l'IA n'est pas une remplaçante, c'est un outil puissant, impressionnant, mais qui doit rester entre des mains humaines, attentives. Et en matière de cybersécurité, plus que jamais, la confiance n'exclut pas le contrôle. Voilà pour votre rendez-vous IA de cette semaine, une chronique présentée par webradio.ai.
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5: Bonjour, à week-end de l'Ascension, sous le signe de la fraîcheur, le plus froid depuis 2010 selon Météo France. Les températures sont d'au moins 8 degrés en dessous des normales de saison et la neige est même attendue en montagne. Et puis les routes seront encore bien chargées aujourd'hui. Si vous n'êtes pas encore parti, prévoyez un départ pour la fin d'après-midi pour être tranquille selon Bison Futé. Des nouvelles rassurantes du côté de l'antivirus. Les 4 enfants scolarisés identifiés comme cas contact en France ont été testés négatifs. En parallèle, sur les 5 Français de retour du navire Ondus, une patiente demeure toujours en réanimation dans un état grave. Le parquet général demande la confirmation de la peine prononcée en première instance dans le procès en appel du financement libyen de Nicolas Sarkozy. 300 000 euros d'amende, 5 ans d'inéligibilité, entête érotique contre l'ex-président. Le verdict tombera le 30 novembre. Un avertissement de Pékin en pleine visite diplomatique alors qu'il reçoit Donald Trump. Xi Jinping a qualifié la question de Taïwan de point critique des relations sino-américaines. Selon lui, un mauvais traitement du dossier pourrait mener à un conflit entre les deux puissances. De son côté, le président américain a salué son homologue chinois et affirme que leur relation serait désormais meilleure que jamais. Du côté du Moyen-Orient, autre point de désaccord entre les deux dirigeants, l'armée israélienne intensifie ses frappes au Liban malgré la trêve. Une nouvelle session de pourparlers doit d'ailleurs s'ouvrir aujourd'hui à Washington sous médiation américaine. Et puis une nuit agitée en Ukraine où la Russie a lancé plus de 650 drones d'attaque et 56 missiles selon le président Volodymyr Zelensky qui partage ce matin sur les réseaux sociaux des images de sauvetage en cours. Du sport et du football avec le PSG qui est sacré champion de France pour la 14e fois de son histoire après après sa victoire 2-0 sur la pelouse du RC Lens. Et puis toujours dans cette 29e journée en retard de Ligue 1 hier, Brest qui chute 1-2 face à Strasbourg. Du football toujours avec Didier Deschamps qui va dévoiler ce soir sa liste pour la Coupe du Monde aux États-Unis. Pour sa dernière compétition avec les Bleus, le sélectionneur devrait retenir 25 joueurs. Kylian Mbappé mènera un groupe composé de cadres comme Mike Maignan ou bien encore

0: Bonne fête au Mathias, ne les oubliez pas. Et c'est la journée de l'orgue également en cette fête de l'Assomption. Très bon jeudi 14 mai, bonjour Ferrier avec nous.
1: Pour ce jeudi, le ciel sera sous la grisaille avec des averses et quelques passages orageux localement, excepté sur la Côte d'Azur avec de jolies éclaircies. Le vent, lui, va souffler également en rafale jusqu'à 70 km/h. Et côté température, on prévoit entre 2 et 7 au plus bas. Et il fera jusqu'à 12 degrés à Lille dans l'après-midi, 13 à Tours, 16 à Biarritz, 19 du côté de Marseille, 21 degrés à Perpignan et jusqu'à 23 à Nice pour la maximale.
2: Bonjour à toutes et à tous, on débute avec du football et le PSG, champion de France de Ligue 1 pour la 14e fois de son histoire. Les Parisiens se sont imposés à Lens 2-0 hier soir en match en retard de la 29e journée. C'est grâce qu'il y a Mbaye qui ont libéré les Parisiens hier soir à Bollard et à un match de la fin du championnat désormais. Les Parisiens comptent 9 points d'avance sur Lens, mais il s'agit du plus difficile des trois titres selon l'entraîneur du PSG, Luis Enrique, le technicien catalan qui a dans le même temps reconnu qu'il était le plus savoureux grâce au travail réalisé par les Lensois tout au long de la saison pour faire douter le PSG. Et hier soir également, Strasbourg s'est imposé à Brest de 2-1, là aussi en match en retard de la 29e journée. La dernière journée de Ligue 1, elle se disputera ce week-end dimanche, plus précisément avec le multiplex et les 9 matchs en même temps. Parmi les affiches, le PSG fêtera son titre sur la pelouse du Paris FC. Lille recevra Auxerre, Marseille accueillera Rennes. Lyon sera opposé à Lens et Nice affrontera Metz pour éviter les barrages. Coup d'envoi des 9 matchs dimanche à 21h donc. Et c'est ce jeudi soir, en attendant, que le sélectionneur des Bleus, Didier Deschamps, annoncera ses 26 joueurs qui disputeront la Coupe du Monde aux États-Unis cet été. Rendez-vous à 20h dans le JT de TF1. En Italie, l'Inter a remporté la Coupe hier soir en finale face à la Lazio 2-0. C'est donc la 3e fois de son histoire que les interistes réalisent le doublé Coupe Championnat en Italie. On reste de l'autre côté des Alpes avec la 5e étape du Giro, remportée par le coureur basque de la team UAE, Igor Arrieta, Chita de Potenza. Il s'est imposé dans les derniers mètres face au Portugais de la Bahreïn, Victorius Lalio, qui remporte malgré tout le maillot rose de leader pour le moment. Une journée dantesque avec la pluie sur les routes du Giro. Aujourd'hui, 142 km attendent les coureurs jusqu'à Naples. Et puis le recul du CIO qui acte le rétablissement des tests génétiques de féminité en vue des JO de 2028 à Los Angeles. Mais la loi l'interdit en France. Affaire à suivre. Très belle journée de sport.
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5: Bonjour Bertrand Zwiderski. Vous êtes directeur responsabilité sociétale et environnementale d'un groupe de grandes surfaces. Quelles actions avez-vous mises en place pour économiser l'énergie dans vos magasins?
6: Les réfrigérateurs, les congélateurs, ça représente environ 55% de la consommation d'énergie. Il faut fermer les meubles froids, mettre un fluide naturel. Et si on fait ça, on arrive à réduire jusqu'à 25% la consommation d'énergie dans un magasin. L'éclairage, il nous faut passer entièrement en LED. On attend une réduction de 10%. Enfin, le chauffage et la climatisation représentent environ 20% de la consommation d'énergie d'un magasin. Alors si on veut la réduire, on doit avoir des fermetures automatiques de portes, des systèmes de contrôle des températures.
5: Un bilan global de toutes ces actions?
6: C'est exactement ce type de démarche qui nous ont permis de réduire pour tous nos magasins de 18% la consommation d'énergie sur 2 ans.
5: Eh oui, dans les commerces, chaque geste compte. Merci Bertrand Zwiderski. Bonjour Séverine Truxès, vous êtes chef de projet au ministère de la Transition écologique, de l'énergie, du climat et de la prévention des risques. 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
9: Netflix nous plonge cette semaine dans l'univers de Berlin.

0: Adam et la Dame à l'Hermine, nouvelle saison dérivée de la Casa de Papel. Pedro Alonso y reprend le rôle de Berlin, entouré de ses acolytes, pour un casse à Séville en Andalousie. Leur mission, le vol de la Dame à l'Hermine, tableau attribué à Léonard de Vinci. Une mise en scène où le casse sert aussi de diversion, avec pour cible le duc de Malaga et son épouse.
1: Il me prend pour sa marionnette cambrioleuse ? Donc on va lui dire oui, on va le dévaliser. Et à la fin, il ne pourra plus rien nous faire.
2: Vous croyez vraiment que vous pourriez me voler tout ce que je possède ?
3: Bien sûr que non. On peut y aller.
1: L'élaboration du plan est une œuvre d'art.
3: Un casse, c'est de la chirurgie. Et du sang-froid.
0: Un nouvel opus qui prolonge le parcours du personnage principal avant les événements de la Casa de Papel. On reste sur Netflix avec Entre père et fils, une production mexicaine avec des épisodes entre 8 et 10 minutes. Une avocate qui séjourne dans un ranch se retrouve prise
4: 11h30.
0: Interdite. Le conflit central naît lorsqu'elle se fiance au père tandis que le fils tente de la séduire. Un triangle familial à forte tension avec un rapport de pouvoir entre deux hommes liés par le sang. Le format plus court devrait accentuer la rapidité des confrontations, des secrets et des ruptures d'équilibre. Les Coqs, de retour sur Netflix pour une saison 2. La comédie néerlandaise retrouve Mike, Ivo, Dan et Greg, quatre quadragénaires déboussolés par un monde où les femmes prennent davantage de place et où leurs vieux réflexes masculins ne fonctionnent plus vraiment. Après avoir suivi un cours sur la nouvelle masculinité, le quatuor va désormais tenter d'appliquer ses apprentissages à la vie quotidienne. Ils veulent se montrer plus sensibles, plus vulnérables et plus conscients des rôles traditionnels attribués aux hommes et aux femmes. Mais comprendre une idée ne signifie pas savoir l'incarner. S'ils partent avec de nouvelles intentions, le milieu masculin traditionnel dans lequel ils évoluent semble peu disposé à accueillir ces changements sans résistance. La saison 2 de Rivals débarque cette semaine sur Disney+, une saison proposée en deux volumes de 6 épisodes au cours de laquelle la bataille pour la franchise télévisée du Central Southwest atteint son point de rupture. Scandale, instrumentalisé, manipulation et jeu d'influence structurent une saison où mariage, liaison et secrets enfouis menacent de tout faire éclater dans le cadre hédoniste et des mesures des années 1980 au Rothschild fictif. Clap de fin pour Good Omens sur Prime Video. Cette troisième et ultime saison est composée d'un seul et unique épisode de 90 minutes voué à conclure les péripéties de l'ange Aziraphale et du démon Crowley. Leur amitié a été brisée quand Aziraphale a décidé de retourner au paradis pour prendre le poste d'archange suprême et organiser le second avènement. Alors que le sort de l'univers est en jeu, Aziraphale et Crowley doivent faire face à leurs relations, panser leurs vieilles blessures et renouer leurs liens. Ensemble, ils vont devoir décider si leur amitié et le monde lui-même méritent d'être sauvés.
5: Aziraphale, tu es prêt à commencer ? La prochaine étape de notre grand plan. Cette phase est le second avènement.
6: Et je me suis dit qu'on pourrait essayer quelque chose d'un peu plus optimiste, comme par exemple la paix et la joie universelle.
7: Pour les avertir que la fin des temps arrive bientôt.
6: Ou pas. Rampa, c'est plus important que toi et moi.
8: Oh, t'as toujours pas compris, alors tu ne peux rien changer. Accroche-toi à l'enveloppe.
6: Alors c'est parti pour le second événement.
0: Une ultime saison qui a donc été écourtée suite aux accusations à l'encontre du réalisateur, mais qui permet malgré tout de boucler la boucle. Dutton Ranch, nouvelle série Paramount Plus, dérivée de Yellowstone, nous embarque cette semaine dans le sud du Texas. Bess et Rip tentent de construire un avenir ensemble. Leur nouvelle vie va rapidement se heurter à un ranch rival prêt à tout pour préserver son empire dans un territoire où les liens familiaux, la loyauté et la survie restent au cœur du récit.
9: Quelle journée.
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1: Une continuité directe avec l'univers de Yellowstone tout en déplaçant l'action vers un autre décor. Voilà pour les sorties séries de la semaine. On se retrouve la semaine prochaine.
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1: Voici votre horoscope de ce jeudi 14 mai. Bélier, vous êtes plus stable et plus serein et vous pourrez écouter l'autre en retour. Taureau, certaines personnes de votre entourage souhaitent vous aider à avancer vers le bon chemin. Gémeaux, un projet de déménagement vous trotte dans la tête. Cancer, votre confiance en vous est à son maximum, ce qui vous procure beaucoup de sérénité. Lion, il ne faudra pas vous laisser envahir par le pessimisme de certaines personnes. Vierge, votre esprit positif vous aide à être combatif et à aller au bout des choses. Balance, vous avez quelques doutes concernant vos projets de vie personnelle. Scorpion, il est parfois compliqué de réussir à vous faire comprendre auprès de vos proches. Sagittaire, la chance vous ouvre ses portes pour vous aider à aller au bout de vos ambitions. Capricorne, on vous écoute et on vous fait confiance, ce qui vous fait un bien fou. Verseau, si vous avez une demande particulière à formuler à quelqu'un, c'est le bon moment. Et Poissons, c'est grâce à vos idées lumineuses que de nouvelles portes pourraient s'ouvrir.
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3: Bonjour et bienvenue dans votre rendez-vous intelligence artificielle. Aujourd'hui, on parle d'un outil devenu presque incontournable et pourtant encore imparfait. L'IA dans la programmation informatique. Alors depuis quelques années, les développeurs ne codent pas vraiment seuls. Des assistants dopés à l'IA, comme ceux intégrés dans certains logiciels, proposent des lignes de code, corrigent des erreurs, voire construisent des fonctions entières. Résultat, un gain de temps considérable. Certaines études parlent même d'une productivité en hausse de plus de 50%. Mais derrière cette efficacité impressionnante, il y a une réalité plus nuancée. Car ces intelligences artificielles, basées sur ce qu'on appelle des grands modèles de langage, ne comprennent pas réellement ce qu'elles décrivent. Elles prédisent. Elles devinent la suite la plus probable, un peu comme un clavier de smartphone, mais en beaucoup plus puissant. Et c'est là que le bât blesse. En programmation, une petite erreur peut avoir de grandes conséquences. Une faille de sécurité, par exemple, peut passer inaperçue si elle est générée par l'IA. Pire, en faisant trop confiance en ces outils, développeurs et chercheurs peuvent relâcher leur vigilance. Les chercheurs identifient d'ailleurs deux façons d'utiliser ces assistants. D'un côté, le mode accélération, on sait ce que fait l'IA, plus vite que nous. De l'autre, le mode exploration, on tâtonne et l'IA devient une sorte de guide, parfois approximatif. Alors oui, l'intelligence artificielle est une révolution dans le monde du code, mais c'est une révolution qui demande encore du discernement. Car au final, l'IA n'est pas une remplaçante, c'est un outil puissant, impressionnant, mais qui doit rester entre des mains humaines, attentives. Et en matière de cybersécurité, plus que jamais, la confiance n'exclut pas le contrôle. Voilà pour votre rendez-vous IA de cette semaine, une chronique présentée par webradio.ai.
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5: Bonjour à week-end de l'Ascension sous le signe de la

0: fin d'après-midi pour être tranquille selon Bison Futé. Des nouvelles rassurantes du côté de l'antivirus. Les 4 enfants scolarisés identifiés comme cas contact en France ont été testés négatifs. En parallèle, sur les 5 Français de retour du navire Ondus, une patiente demeure toujours en réanimation dans un état grave. Le parquet général demande la confirmation de la peine prononcée en première instance dans le procès en appel du financement libyen de Nicolas Sarkozy. 300 000 euros d'amende, 5 ans d'inéligibilité, en tête érotique contre l'ex-président. Le verdict tombera le 30 novembre. Un avertissement de Pékin en pleine visite diplomatique alors qu'il reçoit Donald Trump. Xi Jinping a qualifié la question de Taïwan de point critique des relations sino-américaines. Selon lui, un mauvais traitement du dossier pourrait mener à un conflit entre les deux puissances. De son côté, le président américain a salué son homologue chinois et affirme que leur relation serait désormais meilleure que jamais. Du côté du Moyen-Orient, autre point de désaccord entre les deux dirigeants, l'armée israélienne intensifie ses frappes au Liban malgré la trêve. Une nouvelle session de pourparlers doit d'ailleurs s'ouvrir aujourd'hui à Washington sous médiation américaine. Et puis une nuit agitée en Ukraine où la Russie a lancé plus de 650 drones d'attaque et 56 missiles selon le président Volodymyr Zelensky qui partage ce matin sur les réseaux sociaux des images de sauvetage en cours. Du sport et du football avec le PSG qui est sacré champion de France pour la 14e fois de son histoire après sa victoire 2-0 sur la pelouse du RC Lens. Et puis toujours dans cette 29e journée en retard de Ligue 1 hier, Brest qui chute 1-2 face à Strasbourg. Du football toujours avec Didier Deschamps qui va dévoiler ce soir sa liste pour la Coupe du Monde aux États-Unis. Pour sa dernière compétition avec les Bleus, le sélectionneur devrait retenir 25 joueurs. Kylian Mbappé mènera un groupe composé de cadres comme Mike Maignan ou bien encore Antoine Griezmann et même quelques jeunes talents comme Bradley Barcola. Et puis les organisateurs qui viennent aussi d'annoncer que Madonna, Shakira et puis le groupe de K-pop BTS seront les 3 têtes d'affiche d'un spectacle qui animera la mi-temps.
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2: Bonjour, bienvenue, excellent jeudi 14 mai 2026, en ce jour férié, jour évidemment de l'Ascension. Allez, bon anniversaire à vous les natifs du 14 mai, vous êtes le même jour que le patron de Facebook, Mark Zuckerberg, qui fête ses 42 ans. Très bon anniversaire à Jean-Baptiste Guégan, la voix de Johnny Hallyday, qui fête ses 43 ans. Excellent anniversaire également à Michel Simès, le docteur bien connu des médias, qui fête ses 69 ans aujourd'hui. Bonne fête au Mathias, ne les oubliez pas, et c'est la journée de l'orgue également en cette fête de l'Ascension. Très bon jeudi 14 mai, bonjour férié avec nous.
0: Pour ce jeudi, le ciel sera sous la grisaille avec des averses et quelques passages orageux localement, excepté sur la Côte d'Azur avec de jolies éclaircies. Le vent, lui, va souffler également en rafale jusqu'à 70 km/h. Et côté température, on prévoit entre 2 et 7 au plus bas. Et il fera jusqu'à 12 degrés à Lille dans l'après-midi, 13 à Tours, 16 à Biarritz, 19 du côté de Marseille, 21 degrés à Perpignan et jusqu'à 23 à Nice pour la maximale.
3: Bonjour à toutes et à tous, on débute avec du football et le PSG, champion de France de Ligue 1 pour la 14e fois de son histoire. Les Parisiens se sont imposés à Lens 2-0 hier soir en match en retard de la 29e journée. C'est grâce qu'il y a Mbaye qui ont libéré les Parisiens hier soir à Bollard et à un match de la fin du championnat. Désormais, les Parisiens comptent 9 points d'avance sur Lens, mais il s'agit du plus difficile des 3 titres selon l'entraîneur du PSG, Luis Enrique, le technicien catalan qui a dans le même temps reconnu qu'il était le plus savoureux grâce au travail réalisé par les Lensois tout au long de la saison pour faire douter le PSG. Et hier soir également, Strasbourg s'est imposé à Brest de Buzyn, là aussi en match en retard de la 29e journée. La dernière journée de Ligue 1, elle se disputera ce week-end dimanche, plus précisément avec le multiplex et les 9 matchs en même temps. Parmi les affiches, le PSG fêtera son titre sur la pelouse du Paris FC. Lille recevra au CER Marseille, accueillera Rennes. Lyon sera opposé à Lens et Nice affrontera Metz pour éviter les barrages. Coup d'envoi des 9 matchs dimanche à 21h donc. Et c'est ce jeudi soir en attendant que le sélectionneur des Bleus, Didier Deschamps, annoncera

0: face à la Lazio 2-0. C'est donc la troisième fois de son histoire que les Interistes réalisent le doublé Coupe Championnat en Italie. On reste de l'autre côté des Alpes avec la cinquième étape du Giro, remportée par le coureur basque de la team UAE, Igor Arrieta, Città di Potenza. Il s'est imposé dans les derniers mètres face au Portugais de la Bahreïn Victorious Lalio, qui remporte malgré tout le maillot rose de leader pour le moment. Une journée dantesque avec la pluie sur les routes du Giro. Aujourd'hui, 142 km attendent les coureurs jusqu'à Naples. Et puis le recul du CIO qui acte le rétablissement des tests génétiques de féminité en vue des JO de 2028 à Los Angeles. Mais la loi l'interdit en France. Affaire à suivre. Très belle journée de sport.
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3: Wang vit dans un pavillon avec sa femme et ses deux petites filles. Entre les jeux des enfants et leurs devoirs, il a trouvé le moyen d'intégrer dans la routine familiale des gestes simples et efficaces d'économie d'énergie. Alors Wang, que faites-vous au quotidien pour économiser l'énergie ?
4: La première chose que j'ai faite, c'est faire installer des thermostats sur chacun des chauffages électriques dans toutes les chambres. Ça me permet de régler précisément la température de chaque pièce. Par exemple, je sais que ma petite fille, elle a souvent froid, donc je mets la température un peu plus haute, 19 degrés. Et ma grande fille et nous-mêmes, les chambres sont réglées à 18 degrés. La grande rentre à 19h, donc le chauffage ne se déclenche qu'à partir de 19h. Évidemment, je l'arrête le matin par la programmation horaire.
3: Eh oui, en famille, chaque geste compte. Merci Wang. Bonjour Séverine Truxès. Vous êtes chef de projet au ministère de la Transition écologique, de l'énergie, du climat et de la prévention des risques. En quoi ces bons gestes permettent-ils de faire des économies d'énergie ?
5: En famille, on consomme forcément plus d'énergie compte tenu du nombre d'occupants du foyer. 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Mais aussi, on peut faire des économies d'énergie, par exemple en baissant la température du chauffe-eau à 55 degrés et en utilisant des réducteurs de débit sur les robinets, en prenant des douches plus courtes. Et n'oublions pas l'entretien annuel obligatoire des chaudières. Une chaudière mal réglée, c'est une surconsommation entre 10 et 12%. 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
7: Netflix nous plonge cette semaine dans l'univers de Berlin et la Dame à l'Hermine, nouvelle saison dérivée de la Casa de Papel. Pedro Alonso y reprend le rôle de Berlin, entouré de ses acolytes, pour un casse à Séville en Andalousie. Leur mission, le vol de la Dame à l'Hermine, tableau attribué à Léonard de Vinci. Une mise en scène où le casse sert aussi de diversion avec pour cible le duc de Malaga et son épouse.
8: Il me prend pour sa marionnette cambrioleuse ? Donc on va lui dire oui, on va le dévaliser, et à la fin, il ne pourra plus rien nous faire.
9: Vous croyez vraiment que vous pourriez me voler tout ce que je possède ?
10: Bien sûr que non, on peut y aller.
11: L'élaboration du plan est une œuvre d'art.
10: Un casse, c'est de la chirurgie. Et du sang-froid.
7: Un nouvel opus qui prolonge le parcours du personnage principal avant les événements de la Casa de Papel. On reste sur Netflix avec Entre père et fils, une production mexicaine avec des épisodes entre 8 et 10 minutes. Une avocate qui séjourne dans un ranch se retrouve prise dans une relation interdite. Le conflit central naît lorsqu'elle se fiance au père tandis que le fils tente de la séduire. Un triangle familial à forte tension avec un rapport de pouvoir entre deux hommes liés par le sang. Le format plus court devrait accentuer la rapidité des confrontations, des secrets et des ruptures d'équilibre. Les Coqs, de retour sur Netflix pour une saison 2. La comédie néerlandaise retrouve Mike, Ivo, Dan et Greg, quatre quadragénaires déboussolés par un monde où les femmes prennent davantage de place et où leurs vieux réflexes masculins ne fonctionnent plus vraiment. Après avoir suivi un cours sur la nouvelle masculinité, le quatuor va désormais tenter d'appliquer ses apprentissages à la vie quotidienne. Ils veulent se montrer plus sensibles, plus vulnérables et plus conscients des rôles traditionnels attribués aux hommes et aux femmes. Mais comprendre une idée ne signifie pas savoir l'incarner. S'ils partent avec de nouvelles intentions, le milieu masculin traditionnel dans lequel ils évoluent semble peu disposé à accueillir ces changements sans résistance. La saison 2 de Rivals débarque cette semaine sur Disney+, une saison proposée en deux volumes de 6 épisodes au cours de laquelle la bataille pour la franchise télévisée du Central Southwest atteint son point de rupture. Scandale instrumentalisé, manipulation et jeux d'influence structurent une saison où mariages, liaisons et secrets enfouis menacent de tout faire éclater dans le cadre hédoniste et des mesures des années 1980 au Rochester fictif. Clap de fin pour Good Omens sur Prime Video. Cette troisième et ultime saison est composée d'un seul et unique épisode de 90 minutes voué à conclure les péripéties de l'ange Aziraphal et du démon Crowley. Leur amitié a été brisée quand Aziraphal a décidé de retourner au paradis pour prendre le poste d'archange suprême et organiser le second avènement. Alors que le sort de l'univers est en jeu, Aziraphal et Crowley doivent faire face à leurs relations, panser leurs vieilles blessures et renouer leurs liens. Ensemble, ils vont devoir décider si leur amitié et le monde lui-même méritent d'être sauvés.
12: Aziraphal, tu es prêt à commencer ? La prochaine étape de notre grand plan. Cette phase est le second avènement.
13: Et je me suis dit qu'on pourrait essayer quelque chose d'un peu plus optimiste, comme par exemple la paix et la joie universelle.
14: Pour les avertir que la fin des temps arrive bientôt.
13: Ou pas. Rampa, c'est plus important que toi et moi.
15: Oh, t'as toujours pas compris, alors tu ne peux rien changer. Accroche-toi à l'enveloppe.
13: Alors c'est parti pour le second événement.
7: Une ultime saison qui a donc été écourtée suite aux accusations à l'encontre du réalisateur, mais qui permet malgré tout de boucler la boucle. Dutton Ranch, nouvelle série Paramount Plus, dérivée de Yellowstone, nous embarque cette semaine dans le sud du Texas. Bess et Rip tentent de construire un avenir ensemble. Leur nouvelle vie va rapidement se heurter à un ranch rival prêt à tout pour préserver son empire dans un territoire où les liens familiaux, la loyauté et la survie restent au cœur du récit.
16: Quelle journée.
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0: Avoir un héritage, c'est merveilleux. 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
1: Une continuité directe avec l'univers de Yellowstone tout en déplaçant l'action vers un autre décor. Voilà pour les sorties séries de la semaine. On se retrouve la semaine prochaine.
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1: Voici votre horoscope de ce jeudi 14 mai. Bélier, vous êtes plus stable et plus serein et vous pourrez écouter l'autre en retour. Taureau, certaines personnes de votre entourage souhaitent vous aider à avancer vers le bon chemin. Gémeaux, un projet de déménagement vous trotte dans la tête. Cancer, votre confiance en vous est à son maximum, ce qui vous procure beaucoup de sérénité. Lion, il ne faudra pas vous laisser envahir par le pessimisme de certaines personnes. Vierge, votre esprit positif vous aide à être combatif et à aller au bout des choses. Balance, vous avez quelques doutes concernant vos projets de vie personnelle. Scorpion, il est parfois compliqué de réussir à vous faire comprendre auprès de vos proches. Sagittaire, la chance vous ouvre ses portes pour vous aider à aller au bout de vos ambitions. Capricorne, on vous écoute et on vous fait confiance, ce qui vous fait un bien fou. Verseau, si vous avez une demande particulière à formuler à quelqu'un, c'est le bon moment. Et Poissons, c'est grâce à vos idées lumineuses que de nouvelles portes pourraient s'ouvrir.
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3: Bonjour et bienvenue dans votre rendez-vous intelligence artificielle. Aujourd'hui, on parle d'un outil devenu presque incontournable et pourtant encore imparfait. L'IA dans la programmation informatique. Alors depuis quelques années, les développeurs ne codent pas vraiment seuls. Des assistants dopés à l'IA, comme ceux intégrés dans certains logiciels, proposent des lignes de code, corrigent des erreurs, voire construisent des fonctions entières. Résultat, un gain de temps considérable. Certaines études parlent même d'une productivité en hausse de plus de 50%. Mais derrière cette efficacité impressionnante, il y a une réalité plus nuancée. Car ces intelligences artificielles basées sur ce qu'on appelle des grands modèles de langage ne comprennent pas réellement ce qu'elles décrivent. Elles prédisent. Elles devinent la suite la plus probable, un peu comme un clavier de smartphone, mais en beaucoup plus puissant. Et c'est là que le bât blesse. En programmation, une petite erreur peut avoir de grandes conséquences. Une faille de sécurité, par exemple, peut passer inaperçue si elle est générée par l'IA. Pire, en faisant trop confiance en ces outils, développeurs et chercheurs peuvent relâcher leur vigilance. Les chercheurs identifient d'ailleurs deux façons d'utiliser ces assistants. D'un côté, le mode accélération, on sait ce que fait l'IA, plus vite que nous. De l'autre, le mode exploration, on tâtonne et l'IA devient une sorte de guide, parfois approximatif. Alors oui, l'intelligence artificielle est une révolution dans le monde du code, mais c'est une révolution qui demande encore du discernement. Car au final, l'IA n'est pas une remplaçante, c'est un outil puissant, impressionnant, mais qui doit rester entre des mains humaines, attentives. Et en matière de cybersécurité, plus que jamais, la confiance n'exclut pas le contrôle. Voilà pour votre rendez-vous IA de cette semaine, une chronique présentée par webradio.ai.
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5: Bonjour à week-end de l'Ascension, sous le signe de la fraîcheur, le plus froid depuis 2010 selon Météo France. Les températures sont d'au moins 8 degrés en dessous des normales de saison et la neige est même attendue en montagne. Et puis les routes seront encore bien chargées aujourd'hui. Si vous n'êtes pas encore parti, prévoyez un départ pour la fin d'après-midi pour être tranquille selon Bison Futé. Des nouvelles rassurantes du côté de l'antivirus. Les 4 enfants scolarisés identifiés comme cas contact en France ont été testés négatifs. En parallèle, sur les 5 Français de retour du navire Ondus, une patiente demeure toujours en réanimation dans un état grave. Le parquet général demande la confirmation de la peine prononcée en première instance dans le procès en appel du financement libyen de Nicolas Sarkozy. 300 000 euros d'amende, 5 ans d'inéligibilité, entête érotique contre l'ex-président. Le verdict tombera le 30 novembre. Un avertissement de Pékin en pleine visite diplomatique alors qu'il reçoit Donald Trump. Xi Jinping a qualifié la question de Taïwan de point critique des relations sino-américaines. Selon lui, un mauvais traitement du dossier pourrait mener à un conflit entre les deux puissances. De son côté, le président américain a salué son homologue chinois et affirme que leur relation serait désormais meilleure que jamais. Du côté du Moyen-Orient, autre point de désaccord entre les deux dirigeants, l'armée israélienne intensifie ses frappes au Liban malgré la trêve. Une nouvelle session de pourparlers doit d'ailleurs s'ouvrir aujourd'hui à Washington sous médiation américaine. Et puis une nuit agitée en Ukraine où la Russie a lancé plus de 650 drones d'attaque et 56 missiles selon le président Volodymyr Zelensky qui partage ce matin sur les réseaux sociaux des images de sauvetage en cours. Du sport et du football avec le PSG qui est sacré champion de France pour la 14e fois de son histoire après après sa victoire 2-0 sur la pelouse du RC Lens. Et puis toujours dans cette 29e journée en retard de Ligue 1 hier, Brest qui chute 1-2 face à Strasbourg. Du football toujours avec Didier Deschamps qui va dévoiler ce soir sa liste pour la Coupe du Monde aux États-Unis. Pour sa dernière compétition avec les Bleus, le sélectionneur devrait retenir 25 joueurs. Kylian Mbappé mènera un groupe composé de cadres comme Mike Maignan ou bien encore Antoine Griezmann et même quelques jeunes talents comme Bradley Barcola. Et puis les organisateurs qui viennent aussi d'annoncer que Madonna, Shakira et puis le groupe de K-pop BTS seront les trois têtes d'affiche d'un spectacle qui animera la mi-temps.
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3: Bonjour, bienvenue, excellent jeudi 14 mai 2026, en ce jour férié, jour évidemment de l'Ascension. Allez, bon anniversaire à vous les natifs du 14 mai, vous êtes le même jour que le patron de Facebook, Mark Zuckerberg, qui fête ses 42 ans. Très bon anniversaire à Jean-Baptiste Guégan, la voix de Johnny Hallyday, qui fête ses 43 ans. Excellent anniversaire également à Michel Simès, le docteur bien connu des médias, qui fête ses 69 ans aujourd'hui. Bonne fête au Mathias, ne les oubliez pas, et c'est la journée de l'orgue également en cette fête de l'Ascension. Très bon jeudi 14 mai, bonjour férié avec nous.
5: Pour ce jeudi, le ciel sera sous la grisaille avec des averses et quelques passages orageux localement, excepté sur la Côte d'Azur avec de jolies éclaircies. Le vent, lui, va souffler également en rafale jusqu'à 70 km.

0: 23 à 10 pour la maximale.
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2: Bonjour à toutes et à tous, on débute avec du football et le PSG, champion de France de Ligue 1 pour la 14e fois de son histoire. Les Parisiens se sont imposés à Lens 2-0 hier soir en match en retard de la 29e journée. C'est grâce qu'il y a Mbaye qui ont libéré les Parisiens hier soir à Bollard et à un match de la fin du championnat désormais. Les Parisiens comptent 9 points d'avance sur Lens, mais il s'agit du plus difficile des 3 titres selon l'entraîneur du PSG, Luis Enrique, le technicien catalan qui a dans le même temps reconnu qu'il était le plus savoureux grâce au travail réalisé par les Lensois tout au long de la saison pour faire douter le PSG. Et hier soir également, Strasbourg s'est imposé à Brest de 2-1, là aussi en match en retard de la 29e journée. La dernière journée de Ligue 1, elle se disputera ce week-end dimanche, plus précisément avec le multiplex et les 9 matchs en même temps. Parmi les affiches, le PSG fêtera son titre sur la pelouse du Paris FC, Lille recevra Auxerre, Marseille accueillera Rennes, Lyon sera opposé à Lens et Nice affrontera Metz pour éviter les barrages. Coup d'envoi des 9 matchs dimanche à 21h donc. Et c'est ce jeudi soir en attendant que le sélectionneur des Bleus, Didier Deschamps, annoncera

0: face à la Lazio 2-0. C'est donc la troisième fois de son histoire que les Interistes réalisent le doublé Coupe Championnat en Italie. On reste de l'autre côté des Alpes avec la cinquième étape du Giro, remportée par le coureur basque de la team UAE, Igor Arrieta, Città di Potenza. Il s'est imposé dans les derniers mètres face au Portugais de la Bahreïn Victorious Lalio, qui remporte malgré tout le maillot rose de leader pour le moment. Une journée dantesque avec la pluie sur les routes du Giro. Aujourd'hui, 142 km attendent les coureurs jusqu'à Naples. Et puis le recul du CIO qui acte le rétablissement des tests génétiques de féminité en vue des JO de 2028 à Los Angeles. Mais la loi l'interdit en France. Affaire à suivre. Très belle journée de sport.
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3: Cyril est un quadragénaire qui vit en solo dans un appartement en ville. Et comme il paye seul ses factures, il a trouvé des moyens ingénieux pour réduire sa consommation d'énergie en adoptant des gestes simples et efficaces. Cyril, que faites-vous pour faire des économies d'énergie ?
4: 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J'applique aussi d'autres éco-gestes au quotidien, comme par exemple j'utilise des ampoules basse consommation ou j'éteins les lumières en quittant les pièces. Je fais aussi très attention à ma consommation d'énergie liée au numérique. J'ai baissé la qualité des vidéos en streaming et là, franchement, sans aucune différence d'image. Et je limite aussi les données que je stocke sur le cloud.
3: Eh oui, chaque geste compte. Merci Cyril. Bonjour Séverine Truxès, vous êtes chef de projet au ministère de la Transition écologique, de l'énergie, du climat et de la prévention des risques. 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
8: Netflix nous plonge cette semaine dans l'univers de Berlin et la Dame à l'Hermine, nouvelle saison dérivée de la Casa de Papel. Pedro Alonso y reprend le rôle de Berlin, entouré de ses acolytes, pour un casse à Séville en Andalousie. Leur mission, le vol de la Dame à l'Hermine, tableau attribué à Léonard de Vinci. Une mise en scène où le casse sert aussi de diversion avec pour cible le duc de Malaga et son épouse.
9: Il me prend pour sa marionnette cambrioleuse ? Donc on va lui dire oui, on va le dévaliser, et à la
10: midi,
9: on ne pourra plus rien nous faire.
11: Vous croyez vraiment que vous pourriez me voler tout ce que je possède ?
12: Bien sûr que non, on peut y aller.
13: L'élaboration du plan est une œuvre d'art.
12: Un casse, c'est de la chirurgie. Et du sang-froid.
8: Un nouvel opus qui prolonge le parcours du personnage principal avant les événements de la Casa de Papel. On reste sur Netflix avec Entre père et fils, une production mexicaine avec des épisodes entre 8 et 10 minutes. Une avocate qui séjourne dans un ranch se retrouve prise dans une relation interdite. Le conflit central naît lorsqu'elle se fiance au père tandis que le fils tente de la séduire. Un triangle familial à forte tension avec un rapport de pouvoir entre deux hommes liés par le sang. Le format plus court devrait accentuer la rapidité des confrontations, des secrets et des ruptures d'équilibre. Les Coqs, de retour sur Netflix pour une saison 2. La comédie néerlandaise retrouve Mike, Ivo, Dan et Greg, quatre quadragénaires déboussolés par un monde où les femmes prennent davantage de place et où leurs vieux réflexes masculins ne fonctionnent plus vraiment. Après avoir suivi un cours sur la nouvelle masculinité, le Quatuor va désormais tenter d'appliquer ses apprentissages à la vie quotidienne. Ils veulent se montrer plus sensibles, plus vulnérables et plus conscients des rôles traditionnels attribués aux hommes et aux femmes. Mais comprendre une idée ne signifie pas savoir l'incarner. S'ils partent avec de nouvelles intentions, le milieu masculin traditionnel dans lequel ils évoluent semble peu disposé à accueillir ces changements sans résistance. La saison 2 de Rivals débarque cette semaine sur Disney+, une saison proposée en deux volumes de 6 épisodes au cours de laquelle la bataille pour la franchise télévisée du Central Southwest atteint son point de rupture. Scandale, instrumentalisé, manipulation et jeu d'influence structurent une saison où mariage, liaison et secrets enfouis menacent de tout faire éclater dans le cadre hédoniste et des mesures des années 1980 au Rothschild fictif. Clap de fin pour Good Omens sur Prime Video. Cette troisième et ultime saison est composée d'un seul et unique épisode de 90 minutes voué à conclure les péripéties de l'ange Aziraphal et du démon Crowley. Leur amitié a été brisée quand Aziraphal a décidé de retourner au paradis pour prendre le poste d'archange suprême et organiser le second avènement. Alors que le sort de l'univers est en jeu, Aziraphal et Crowley doivent faire face à leurs relations, panser leurs vieilles blessures et renouer leurs liens. Ensemble, ils vont devoir décider si leur amitié et le monde lui-même méritent d'être sauvés.
10: Aziraphal, tu es prêt à commencer ? La prochaine étape de notre grand plan. Cette phase est le second avènement.
14: Et je me suis dit qu'on pourrait essayer quelque chose d'un peu plus optimiste, comme par exemple la paix et la joie universelle.
15: Pour les avertir que la fin des temps arrive bientôt.
14: Ou pas. Rampa, c'est plus important que toi et moi.
16: Oh, t'as toujours pas compris, alors tu ne peux rien changer. Accroche-toi à l'enveloppe.
14: Alors c'est parti pour le second événement.
8: Une ultime saison qui a donc été écourtée suite aux accusations à l'encontre du réalisateur, mais qui permet malgré tout de boucler la boucle. Dutton Ranch, nouvelle série Paramount+, dérivée de Yellowstone, nous embarque cette semaine dans le sud du Texas. Bess et Rip tentent de construire un avenir ensemble. Leur nouvelle vie va rapidement se heurter à un ranch rival prêt à tout pour préserver son empire dans un territoire où les liens familiaux, la loyauté et la survie restent au cœur du récit.
17: Quelle journée.
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0: Avoir un héritage, c'est merveilleux. 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
1: Une continuité directe avec l'univers de Yellowstone tout en déplaçant l'action vers un autre décor. Voilà pour les sorties séries de la semaine. On se retrouve la semaine prochaine.
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3: Bonjour à week-end de l'Ascension, sous le signe de la fraîcheur, le plus froid depuis 2010 selon Météo France. Les températures sont d'au moins 8 degrés en dessous des normales de saison et la neige est même attendue en montagne. Et puis les routes seront encore bien chargées aujourd'hui. Si vous n'êtes pas encore parti, prévoyez un départ pour la fin d'après-midi pour être tranquille selon Bison Futé. Des nouvelles rassurantes du côté de l'antivirus. Les 4 enfants scolarisés identifiés comme cas contact en France ont été testés négatifs. En parallèle, sur les 5 Français de retour du navire Ondus, une patiente demeure toujours en réanimation dans un état grave. Le parquet général demande la confirmation de la peine prononcée en première instance dans le procès en appel du financement libyen de Nicolas Sarkozy. 300 000 euros d'amende, 5 ans d'inéligibilité, entête érotique contre l'ex-président. Le verdict tombera le 30 novembre. Un avertissement de Pékin en pleine visite diplomatique alors qu'il reçoit Donald Trump. Xi Jinping a qualifié la question de Taïwan de point critique des relations sino-américaines. Selon lui, un mauvais traitement du dossier pourrait mener à un conflit entre les deux puissances. De son côté, le président américain a salué son homologue chinois et affirme que leur relation serait désormais meilleure que jamais. Du côté du Moyen-Orient, autre point de désaccord entre les deux dirigeants, l'armée israélienne intensifie ses frappes au Liban malgré la trêve. Une nouvelle session de pourparlers doit d'ailleurs s'ouvrir aujourd'hui à Washington sous médiation américaine. Et puis une nuit agitée en Ukraine où la Russie a lancé plus de 650 drones d'attaque et 56 missiles selon le président Volodymyr Zelensky qui partage ce matin sur les réseaux sociaux des images de sauvetage en cours. Du sport et du football avec le PSG qui est sacré champion de France pour la 14e fois de son histoire après sa victoire 2-0 sur la pelouse du RC Lens. Et puis toujours dans cette 29e journée en retard de Ligue 1 hier, Brest qui chute 1-2 face à Strasbourg. Du football toujours avec Didier Deschamps qui va dévoiler ce soir sa liste pour la Coupe du Monde aux États-Unis. Pour sa dernière compétition avec les Bleus, le sélectionneur devrait retenir 25 joueurs. Kylian Mbappé mènera un groupe composé de cadres comme Mike Maignan ou bien encore Antoine Griezmann et même quelques jeunes talents comme Bradley Barcola. Et puis les organisateurs qui viennent aussi d'annoncer que Madonna, Shakira et puis le groupe de K-pop BTS seront les trois têtes d'affiche d'un spectacle qui animera la mi-temps.
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4: Bonjour à toutes et à tous, on débute avec du football et le PSG, champion de France de Ligue 1 pour la 14e fois de son histoire. Les Parisiens se sont imposés à Lens 2-0 hier soir en match en retard de la 29e journée. C'est grâce qu'il y a Mbaye qui ont libéré les Parisiens hier soir à Bollard et à un match de la fin du championnat désormais. Les Parisiens comptent 9 points d'avance sur Lens, mais il s'agit du plus difficile des trois titres selon l'entraîneur du PSG, Luis Enrique, le technicien catalan qui a dans le même temps reconnu qu'il était le plus savoureux grâce au travail réalisé par les Lensois tout au long de la saison pour faire douter le PSG. Et hier soir également, Strasbourg s'est imposé à Brest de 2-1, là aussi en match en retard de la 29e journée. La dernière journée de Ligue 1, elle se disputera ce week-end dimanche, plus précisément avec le multiplex et les 9 matchs en même temps. Parmi les affiches, le PSG fêtera son titre sur la pelouse du Paris FC. Lille recevra Auxerre, Marseille accueillera Rennes. Lyon sera opposé à Lens et Nice affrontera Metz pour éviter les barrages. Coup d'envoi des 9 matchs dimanche à 21h donc. Et c'est ce jeudi soir en attendant que le sélectionneur des Bleus, Didier Deschamps, annoncera ses 26 joueurs qui disputeront la Coupe du Monde aux États-Unis cet été. Rendez-vous à 20h dans le JT de TF1. En Italie, l'Inter a remporté la Coupe hier soir en finale face à la Lazio 2-0. C'est donc la 3e fois de son histoire que les interistes réalisent le doublé Coupe Championnat en Italie. On reste de l'autre côté des Alpes avec la 5e étape du Giro remportée par le coureur basque de la team UAE, Igor Arrieta, Città di Potenza. Il s'est imposé dans les derniers mètres face au Portugais de la Barine Victorius Lalio qui remporte malgré tout le maillot rose de leader pour le moment. Une journée dantesque avec la pluie sur les routes du Giro. Aujourd'hui, 142 km attendent les coureurs jusqu'à Naples. Et puis le recul du CIO qui acte le rétablissement des tests génétiques de féminité en vue des JO de 2028 à Los Angeles. Mais la loi l'interdit en France. Affaire à suivre. Très belle journée de sport.
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6: Clarisse a 23 ans et vit en colocation dans une grande ville. Comme elle fait ses premiers pas dans la vie active, elle doit forcément faire attention à son budget. Alors Clarisse, quel geste du quotidien adoptez-vous pour faire des économies d'énergie ?
7: Eh bien, avec mes colocs, on a acheté des multiprises pour nos appareils électriques et on les éteint systématiquement quand on a fini de les utiliser, par exemple la télé ou notre console vidéo. C'est beaucoup plus pratique que de devoir tout débrancher et c'est plus facile de juste penser à appuyer sur le bouton rouge. On programme aussi nos machines à laver, que ce soit l'après-midi ou alors la nuit quand on dort. Pour nos déplacements, la semaine, on utilise les transports en commun pour aller au travail. C'est important pour nous de faire tous ces gestes puisque ça permet de réduire notre consommation d'énergie et aussi réduire notre facture.
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1: Netflix nous plonge cette semaine dans l'univers de Berlin et la Dame à l'Hermine, nouvelle saison dérivée de la Casa de Papel. Pedro Alonso y reprend le rôle de Berlin, entouré de ses acolytes, pour un casse à Séville en Andalousie. Leur mission, le vol de la Dame à l'Hermine, tableau attribué à Léonard de Vinci. Une mise en scène où le casse sert aussi de diversion avec pour cible le duc de Malaga et son épouse.
9: Il me prend pour sa marionnette cambrioleuse ? Donc on va lui dire oui, on va le dévaliser, et à la fin, il ne pourra plus rien nous faire.
10: Vous croyez vraiment que vous pourriez me voler tout ce que je possède ?
11: Bien sûr que non, on peut y aller.
12: L'élaboration du plan est une œuvre d'art.
11: Un casse, c'est de la chirurgie. Et du sang-froid.
1: Un nouvel opus qui prolonge le parcours du personnage principal avant les événements de la Casa de Papel. On reste sur Netflix avec Entre père et fils, une production mexicaine avec des épisodes entre 8 et 10 minutes. Une avocate qui séjourne dans un ranch se retrouve prise dans une relation interdite. Le conflit central naît lorsqu'elle se fiance au père tandis que le fils tente de la séduire. Un triangle familial à forte tension avec un rapport de pouvoir entre deux hommes liés par le sang. Le format plus court devrait accentuer la rapidité des confrontations, des secrets et des ruptures d'équilibre. Les Coqs, de retour sur Netflix pour une saison 2. La comédie néerlandaise retrouve Mike, Ivo, Dan et Greg, quatre quadragénaires déboussolés par un monde où les femmes prennent davantage de place et où leurs vieux réflexes masculins ne fonctionnent plus vraiment. Après avoir suivi un cours sur la nouvelle masculinité, le quatuor va désormais tenter d'appliquer ses apprentissages à la vie quotidienne. Ils veulent se montrer plus sensibles, plus vulnérables et plus conscients des rôles traditionnels attribués aux hommes et aux femmes. Mais comprendre une idée ne signifie pas savoir l'incarner. S'ils partent avec de nouvelles intentions, le milieu masculin traditionnel dans lequel ils évoluent semble peu disposé à accueillir ces changements sans résistance. La saison 2 de Rivals débarque cette semaine sur Disney+, une saison proposée en deux volumes de 6 épisodes au cours de laquelle la bataille pour la franchise télévisée du Central Southwest atteint son point de rupture. Scandale instrumentalisé, manipulation et jeu d'influence structurent une saison où mariage, liaison et secrets enfouis menacent de tout faire éclater dans le cadre hédoniste et des mesures des années 1980 au Rothschild fictif. Clap de fin pour Good Omens sur Prime Video. Cette troisième et ultime saison est composée d'un seul et unique épisode de 90 minutes voué à conclure les péripéties de l'ange Aziraphale et du démon Crowley. Leur amitié a été brisée quand Aziraphale a décidé de retourner au paradis pour prendre le poste d'archange suprême et organiser le second avènement. Alors que le sort de l'univers est en jeu, Aziraphale et Crowley doivent faire face à leurs relations, panser leurs vieilles blessures et renouer leurs liens. Ensemble, ils vont devoir pouvoir décider si leur amitié et le monde lui-même méritent d'être sauvés.
13: Vas-y, Rafa, tu es prêt à commencer? La prochaine étape de notre grand plan. Cette phase est le second avènement.
14: Et je me suis dit qu'on pourrait essayer quelque chose d'un peu plus optimiste. Comme par exemple, la paix et la joie universelle.
15: Pour les avertir que la fin des temps arrive bientôt.
14: Ou pas. Grandpa, c'est plus important que toi et moi.
16: Oh, t'as toujours pas compris, alors tu ne peux rien changer. Accroche-toi à l'enveloppe.
14: Alors c'est parti pour le second événement.
1: Une ultime saison qui a donc été écourtée suite aux accusations à l'encontre du réalisateur, mais qui permet malgré tout de boucler la boucle. Dutton Ranch, nouvelle série Paramount+, dérivée de Yellowstone, nous embarque cette semaine dans le sud du Texas. Bess et Rip tentent de construire un avenir ensemble. Leur nouvelle vie va rapidement se heurter à un ranch rival prêt à tout pour préserver son empire dans un territoire où les liens familiaux, la loyauté et la survie restent au cœur du récit.
0: Quelle journée.
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0: Avoir un héritage, c'est merveilleux. 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
1: Une continuité directe avec l'univers de Yellowstone tout en déplaçant l'action vers un autre décor. Voilà pour les sorties séries de la semaine. On se retrouve la semaine prochaine.
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3: Bonjour à week-end de l'Ascension, sous le signe de la fraîcheur, le plus froid depuis 2010 selon Météo France. Les températures sont d'au moins 8 degrés en dessous des normales de saison et la neige est même attendue en montagne. Et puis les routes seront encore bien chargées aujourd'hui. Si vous n'êtes pas encore parti, prévoyez un départ pour la fin d'après-midi pour être tranquille selon Bison Futé. Des nouvelles rassurantes du côté de l'antivirus. Les 4 enfants scolarisés identifiés comme cas contact en France ont été testés négatifs. En parallèle, sur les 5 Français de retour du navire Ondus, une patiente demeure toujours en réanimation dans un état grave. Le parquet général demande la confirmation de la peine prononcée en première instance dans le procès en appel du financement libyen de Nicolas Sarkozy. 300 000 euros d'amende, 5 ans d'inéligibilité, entête érotique contre l'ex-président. Le verdict tombera le 30 novembre. Un avertissement de Pékin en pleine visite diplomatique alors qu'il reçoit Donald Trump. Xi Jinping a qualifié la question de Taïwan de point critique des relations sino-américaines. Selon lui, un mauvais traitement du dossier pourrait mener à un conflit entre les deux puissances. De son côté, le président américain a salué son homologue chinois et affirme que leur relation serait désormais meilleure que jamais. Du côté du Moyen-Orient, autre point de désaccord entre les deux dirigeants, l'armée israélienne intensifie ses frappes au Liban malgré la trêve. Une nouvelle session de pourparlers doit d'ailleurs s'ouvrir aujourd'hui à Washington sous médiation américaine. Et puis une nuit agitée en Ukraine où la Russie a lancé plus de 650 drones d'attaque et 56 missiles selon le président Volodymyr Zelensky qui partage ce matin sur les réseaux sociaux des images de sauvetage en cours. Du sport et du football avec le PSG qui est sacré champion de France pour la 14e fois de son histoire après sa victoire 2-0 sur la pelouse du RC Lens. Et puis toujours dans cette 29e journée en retard de Ligue 1 hier, Brest qui chute 1-2 face à Strasbourg. Du football toujours avec Didier Deschamps qui va dévoiler ce soir sa liste pour la Coupe du Monde aux États-Unis. Pour sa dernière compétition avec les Bleus, le sélectionneur devrait retenir 25 joueurs. Kylian Mbappé mènera un groupe composé de cadres comme Mike Maignan ou bien encore Antoine Griezmann et même quelques jeunes talents comme Bradley Barcola. Et puis les organisateurs qui viennent aussi d'annoncer que Madonna, Shakira et puis le groupe de K-pop BTS seront les trois têtes d'affiche d'un spectacle qui animera la mi-temps.
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5: Bonjour à toutes et à tous, on débute avec du football et le PSG, champion de France de Ligue 1 pour la 14e fois de son histoire. Les Parisiens se sont imposés à Lens 2-0 hier soir en match en retard de la 29e journée. C'est grâce qu'il y a Mbaye qui ont libéré les Parisiens hier soir à Bollard et à un match de la fin du championnat désormais. Les Parisiens comptent 9 points d'avance sur Lens, mais il s'agit du plus difficile des trois titres selon l'entraîneur du PSG, Luis Enrique, le technicien catalan qui a dans le même temps reconnu qu'il était le plus savoureux grâce au travail réalisé par les Lensois tout au long de la saison pour faire douter le PSG. Et hier soir également, Strasbourg s'est imposé à Brest de Buzyn, là aussi en match en retard de la 29e journée. La dernière journée de Ligue 1, elle se disputera ce week-end dimanche, plus précisément avec le multiplex et les 9 matchs en même temps. Parmi les affiches, le PSG fêtera son titre sur la pelouse du Paris FC. Lille recevra Auxerre, Marseille accueillera Rennes. Lyon sera opposé à Lens et Nice affrontera Metz pour éviter les barrages. Coup d'envoi des 9 matchs dimanche à 21h donc. Et c'est ce jeudi soir en attendant que le sélectionneur des Bleus, Didier Deschamps, annoncera

0: face à la Lazio 2 à 0. C'est donc la troisième fois de son histoire que les Interistes réalisent le doublé Coupe Championnat en Italie. On reste de l'autre côté des Alpes avec la cinquième étape du Giro, remportée par le coureur basque de la team UAE, Igor Arrieta, Città de Potenza. Il s'est imposé dans les derniers mètres face au Portugais de la Bahreïn Victorious Lalio, qui remporte malgré tout le maillot rose de leader pour le moment. Une journée dantesque avec la pluie sur les routes du Giro. Aujourd'hui, 142 km attendent les coureurs jusqu'à Naples. Et puis le recul du CIO qui acte le rétablissement des tests génétiques de féminité en vue des JO de 2028 à Los Angeles. Mais la loi l'interdit en France. Affaire à suivre. Très belle journée de sport.
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3: Joël est à la retraite et doit surveiller ses dépenses d'énergie. Grâce à son expérience et à son sens pratique, il a adopté des bons gestes au quotidien. Joël, que faites-vous pour économiser l'énergie ?
4: D'abord, je crois vraiment le chauffage, quoi. On a réglé le chauffage à 19 degrés. Même la nuit, on le baisse à 17 degrés. Et franchement, si on a froid, on rajoute une couverture. C'est aussi simple que ça. Et puis, on fait des économies, ça vaut le coup. Depuis qu'on a la retraite, on s'est mis au vélo pour aller au marché. Avant, je prenais la voiture. Maintenant, c'est quand même mieux le vélo, quoi. C'est mieux pour notre santé, pour notre portefeuille, puis pour la planète, tout le monde y gagne, quoi. Et quand on vient du marché, on cuisine. Et puis par contre, on fait attention, maintenant on met un couvercle sur les casseroles, sur les poêles, pour éviter la perte de chaleur. Et même on coupe les plaques électriques un peu avant la fin de la cuisson, puis on se régale tout autant.
3: Eh oui, chaque geste compte. Merci Joël. Bonjour Séverine Truxès, vous êtes chef de projet au ministère de la Transition écologique, de l'énergie, du climat et de la prévention des risques. 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
5: 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Mais on peut également utiliser des mobilités actives, se déplacer à pied et à vélo. 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
7: Netflix nous plonge cette semaine dans l'univers de Berlin et la Dame à l'Hermine, nouvelle saison dérivée de la Casa de Papel. Pedro Alonso y reprend le rôle de Berlin, entouré de ses acolytes, pour un casse à Séville en Andalousie. Leur mission, le vol de la Dame à l'Hermine, tableau attribué à Léonard de Vinci. Une mise en scène où le casse sert aussi de diversion avec pour cible le duc de Malaga et son épouse.
8: Il me prend pour sa marionnette cambrioleuse ? Donc on va lui dire oui, on va le dévaliser et à la fin, il ne pourra plus rien nous faire.
9: Vous croyez vraiment que vous pourriez me voler tout ce que je possède ?
10: Bien sûr que non, on peut y aller.
11: L'élaboration du plan est une œuvre d'art.
10: Un casse, c'est de la chirurgie. Et du sang-froid.
7: Un nouvel opus qui prolonge le parcours du personnage principal avant les événements de la Casa de Papel. On reste sur Netflix avec Entre Père et Fils, une production mexicaine avec des épisodes entre 8 et 10 minutes. Une avocate qui séjourne dans un ranch se retrouve prise dans une relation interdite. Le conflit central naît lorsqu'elle se fiance au père tandis que le fils tente de la séduire. Un triangle familial à forte tension avec un rapport de pouvoir entre deux hommes liés par le sang. Le format plus court devrait accentuer la rapidité des confrontations, des secrets et des ruptures d'équilibre. Les Coqs, de retour sur Netflix pour une saison 2. La comédie néerlandaise retrouve Mike, Ivo, Dan et Greg, quatre quadragénaires déboussolés par un monde où les femmes prennent davantage de place et où leurs vieux réflexes masculins ne fonctionnent plus vraiment. Après avoir suivi un cours sur la nouvelle masculinité, le quatuor va désormais tenter d'appliquer ses apprentissages à la vie quotidienne. Ils veulent se montrer plus centrés

0: inspiré des mesures des années 1980 au Rochester fictif. Clap de fin pour Good Omens sur Prime Video. Cette troisième et ultime saison est composée d'un seul et unique épisode de 90 minutes voué à conclure les péripéties de l'ange Aziraphal et du démon Crowley. Leur amitié a été brisée quand Aziraphal a décidé de retourner au paradis pour prendre le poste d'archange suprême et organiser le second avènement. Alors que le sort de l'univers est en jeu, Aziraphal et Crowley doivent faire face à leurs relations, panser leurs vieilles blessures et renouer leurs liens. Ensemble, ils vont devoir décider si leur amitié et le monde lui-même méritent d'être sauvés.
1: Aziraphal, tu es prêt à commencer ? La prochaine étape de notre grand plan. Cette phase est le second avènement.
2: Et je me suis dit qu'on pourrait essayer quelque chose d'un peu plus optimiste, comme par exemple la paix et la joie universelle.
3: Pour les avertir que la fin des temps arrive bientôt.
2: Ou pas. Rampa, c'est plus important que toi et moi.
4: Oh, t'as toujours pas compris, alors tu ne peux rien changer. Accroche-toi à l'enclos.
2: Alors c'est parti pour le second événement.
0: Une ultime saison qui a donc été écourtée suite aux accusations à l'encontre du réalisateur, mais qui permet malgré tout de boucler la boucle. Dutton Ranch, nouvelle série Paramount Plus dérivée de Yellowstone, nous embarque cette semaine dans le sud du Texas. Bess et Rip tentent de construire un avenir ensemble. Leur nouvelle vie va rapidement se heurter à un ranch rival prêt à tout pour préserver son empire dans un territoire où les liens familiaux, la loyauté et la survie restent au cœur du récit.
5: Quelle journée.
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0: Avoir un héritage, c'est merveilleux. Mais encore faut-il qu'il survive.
1: Une continuité directe avec l'univers de Yellowstone, tout en déplaçant l'action vers un autre décor. Voilà pour les sorties séries de la semaine. On se retrouve la semaine prochaine.
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3: Bonjour à week-end de l'Ascension, sous le signe de la fraîcheur, le plus froid depuis 2010 selon Météo France. Les températures sont d'au moins 8 degrés en dessous des normales de saison et la neige est même attendue en montagne. Et puis les routes seront encore bien chargées aujourd'hui. Si vous n'êtes pas encore parti, prévoyez un départ pour la fin d'après-midi pour être tranquille selon Bison Futé. Des nouvelles rassurantes du côté de l'antivirus. Les 4 enfants scolarisés identifiés comme cas contact en France ont été testés négatifs. En parallèle, sur les 5 Français de retour du navire Ondus, une patiente demeure toujours en réanimation dans un état grave. Le parquet général demande la confirmation de la peine prononcée en première instance dans le procès en appel du financement libyen de Nicolas Sarkozy. 300 000 euros d'amende, 5 ans d'inéligibilité, entête érotique contre l'ex-président. Le verdict tombera le 30 novembre. Un avertissement de Pékin en pleine visite diplomatique alors qu'il reçoit Donald Trump. Xi Jinping a qualifié la question de Taïwan de point critique des relations sino-américaines. Selon lui, un mauvais traitement du dossier pourrait mener à un conflit entre les deux puissances. De son côté, le président américain a salué son homologue chinois et affirme que leur relation serait désormais meilleure que jamais. Du côté du Moyen-Orient, autre point de désaccord entre les deux dirigeants, l'armée israélienne intensifie ses frappes au Liban malgré la trêve. Une nouvelle session de pourparlers doit d'ailleurs s'ouvrir aujourd'hui à Washington sous médiation américaine. Et puis une nuit agitée en Ukraine où la Russie a lancé plus de 650 drones d'attaque et 56 missiles selon le président Volodymyr Zelensky qui partage ce matin sur les réseaux sociaux des images de sauvetage en cours. Du sport et du football avec le PSG qui est sacré champion de France pour la 14e fois de son histoire après sa victoire 2-0 sur la pelouse du RC Lens. Et puis toujours dans cette 29e journée en retard de Ligue 1 hier, Brest qui chute 1-2 face à Strasbourg. Du football toujours avec Didier Deschamps qui va dévoiler ce soir sa liste pour la Coupe du Monde aux États-Unis. Pour sa dernière compétition avec les Bleus, le sélectionneur devrait retenir 25 joueurs. Kylian Mbappé mènera un groupe composé de cadres comme Mike Maignan ou bien encore Antoine Griezmann et même quelques jeunes talents comme Bradley Barcola. Et puis les organisateurs qui viennent aussi d'annoncer que Madonna, Shakira et puis le groupe de K-pop BTS seront les 3 têtes d'affiche d'un spectacle qui animera la mi-temps.
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4: Bonjour à toutes et à tous, on débute avec du football et le PSG, champion de France de Ligue 1 pour la 14e fois de son histoire. Les Parisiens se sont imposés à Lens 2-0 hier soir en match en retard de la 29e journée. C'est grâce à Kylian Mbappé qui ont libéré les Parisiens hier soir à Bollard et à

0: compte 9 points d'avance sur Lens, mais il s'agit du plus difficile des trois titres, selon l'entraîneur du PSG, Luis Enrique, le technicien catalan, qui a dans le même temps reconnu qu'il était le plus savoureux grâce au travail réalisé par les Lensois tout au long de la saison pour faire douter le PSG. Et hier soir également, Strasbourg s'est imposé à
1: midi 30.
0: Là aussi en match en retard de la 29e journée. La dernière journée de Ligue 1, elle se disputera ce week-end dimanche, plus précisément avec le multiplex et les 9 matchs en même temps. Parmi les affiches, le PSG fêtera son titre sur la pelouse du Paris FC. Lille recevra Auxerre, Marseille accueillera Rennes. Lyon sera opposé à Lens et Nice affrontera Metz pour éviter les barrages. Coup d'envoi des 9 matchs dimanche à 21h donc. Et c'est ce jeudi soir, en attendant, que le sélectionneur des Bleus, Didier Deschamps, annoncera ses 26 joueurs qui disputeront la Coupe du Monde aux États-Unis cet été. Rendez-vous à 20h dans le JT de TF1. En Italie, l'Inter a remporté la Coupe hier soir en finale face à la Lazio 2-0. C'est donc la 3e fois de son histoire que les interistes réalisent le doublé Coupe Championnat en Italie. On reste de l'autre côté des Alpes avec la 5e étape du Giro, remportée par le coureur basque de la team UAE, Igor Arrieta, Città di Potenza. Il s'est imposé dans les derniers mètres face au Portugais de la Bahreïn Victorious Lalio, qui remporte malgré tout le maillot rose de leader pour le moment. Une journée dantesque avec la pluie sur les routes du Giro. Aujourd'hui, 142 km attendent les coureurs jusqu'à Naples. Et puis le recul du CIO qui acte le rétablissement des tests génétiques de féminité en vue des JO de 2028 à Los Angeles. Mais la loi l'interdit en France. Affaire à suivre. Très belle journée de sport.
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4: Savez-vous que le chauffage représente 66% d'énergie consommée par nos logements ? C'est pourquoi Jean-François, toujours à la recherche de solutions pour mieux maîtriser sa consommation, a fait installer un thermostat programmable chez lui. Jean-François, qu'est-ce que cette technologie a changé à votre quotidien ?
5: Alors, je suis passé au thermostat programmable car c'est mon chauffagiste qui me l'a vivement conseillé. Ça me permet de régler la température dans chaque pièce en fonction de mon occupation. Télétravaillant régulièrement, de chauffer mon bureau à 18-19, tout en laissant toutes les autres pièces à 16-17. La nuit, je ne veux pas dépasser 16 degrés. Donc, systématiquement, à partir de 22h, ce thermostat va baisser la température de ma chaudière, ce qui me permettra de pouvoir la remettre à 18-19 lorsque je me lève.
4: Eh oui, chaque geste compte. Merci Jean-François. Bonjour Séverine Truxès, vous êtes chef de projet au ministère de la Transition écologique, de l'énergie, du climat et de la prévention des risques. Alors, Jean-François a-t-il fait le bon choix en faisant installer un thermostat programmable ?
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8: Netflix nous plonge cette semaine dans l'univers de Berlin et la Dame à l'Hermine, nouvelle saison dérivée de la Casa de Papel. Pedro Alonso y reprend le rôle de Berlin, entouré de ses acolytes, pour un casse à Séville en Andalousie. Leur mission, le vol de la Dame à l'Hermine, tableau attribué à Léonard de Vinci. Une mise en scène où le casse sert aussi de diversion avec pour cible le duc de Malaga et son épouse.
9: Il me prend pour sa marionnette cambrioleuse ?
10: Donc on va lui dire oui, on va le dévaliser, et à la fin, il ne pourra plus rien nous faire.
9: Vous croyez vraiment que vous pourriez me voler tout ce que je possède ?
11: Bien sûr que non, on peut y aller.
10: L'élaboration du plan est une œuvre d'art.
11: Un casse, c'est de la chirurgie. et du sang-froid.
8: Un nouvel opus qui prolonge le parcours du personnage principal avant les événements de la Casa de Papel. On reste sur Netflix avec Entre père et fils, une production mexicaine avec des épisodes entre 8 et 10 minutes. Une avocate qui séjourne dans un ranch se retrouve prise dans une relation interdite. Le conflit central naît lorsqu'elle se fiance au père tandis que le fils tente de la séduire. Un triangle familial à forte tension avec un rapport de pouvoir entre deux hommes liés par le sang. Le format plus court devrait accentuer la rapidité des confrontations, des secrets et des ruptures d'équilibre. Les Coqs, de retour sur Netflix pour une saison 2. La comédie néerlandaise retrouve Mike, Ivo, Dan et Greg, quatre quadragénaires déboussolés par un monde où les femmes prennent davantage de place et où leurs vieux réflexes masculins ne fonctionnent plus vraiment. Après avoir suivi un cours sur la nouvelle masculinité, le quatuor va désormais tenter d'appliquer ses apprentissages à la vie quotidienne. Ils veulent se montrer plus sensibles, plus vulnérables et plus conscients des rôles traditionnels attribués aux hommes et aux femmes. Mais comprendre une idée ne signifie pas savoir l'incarner. S'ils partent avec de nouvelles intentions, le milieu masculin traditionnel dans lequel ils évoluent semble peu disposé à accueillir ces changements sans résistance. La saison 2 de Rivals débarque cette semaine sur Disney+, une saison proposée en deux volumes de 6 épisodes au cours de laquelle la bataille pour la franchise télévisée du Central Southwest atteint son point de rupture. Scandale, instrumentalisé, manipulation et jeu d'influence structurent une saison où mariage, liaison et secrets enfouis menacent de tout faire éclater dans le cadre hédoniste et des mesures des années 1980 au Rothschild fictif. Clap de fin pour Good Omens sur Prime Video. Cette troisième et ultime saison est composée d'un seul et unique épisode de 90 minutes voué à conclure les péripéties de l'ange Aziraphale et du démon Crowley. Leur amitié a été brisée quand Aziraphale a décidé de retourner au paradis pour prendre le poste d'archange suprême et organiser le second avènement. Alors que le sort de l'univers est en jeu, Aziraphale et Crowley doivent faire face à leur relation, panser leurs vieilles blessures et renouer leurs liens. Ensemble, ils vont devoir décider si leur amitié et le monde lui-même méritent d'être sauvés.
1: Aziraphale, tu es prêt à commencer ? La prochaine étape de notre grand plan. Cette phase est le second avènement.
12: Et je me suis dit qu'on pourrait essayer quelque chose d'un peu plus optimiste. Comme par exemple, la paix et la joie universelle.
13: Pour les avertir que la fin des temps arrive bientôt.
12: Ou pas. Rampa, c'est plus important que toi et moi.
14: Oh, t'as toujours pas compris, alors tu ne peux rien changer. Accroche-toi à l'enveloppe.
12: Alors c'est parti pour le second événement.
8: Une ultime saison qui a donc été écourtée suite aux accusations à l'encontre du réalisateur, mais qui permet malgré tout de boucler la boucle. Dutton Ranch, nouvelle série Paramount+, dérivée de Yellowstone, nous embarque cette semaine dans le sud du Texas. Bess et Rip tentent de construire un avenir ensemble. Leur nouvelle vie va rapidement se heurter à un ranch rival prêt à tout pour préserver son empire dans un territoire où les liens familiaux, la loyauté et la survie restent au cœur du récit.
15: Quelle journée.
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1: Une continuité directe avec l'univers de Yellowstone, tout en déplaçant l'action vers un autre décor. Voilà pour les sorties séries de la semaine. On se retrouve la semaine prochaine.
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3: Bonjour à week-end de l'Ascension, sous le signe de la fraîcheur, le plus froid depuis 2010 selon

0: la fin d'après-midi pour être tranquille selon Bison Futé. Des nouvelles rassurantes du côté de l'antivirus. Les 4 enfants scolarisés identifiés comme cas contact en France ont été testés négatifs. En parallèle, sur les 5 Français de retour du navire Ondus, une patiente demeure toujours en réanimation dans un état grave. Le parquet général demande la confirmation de la peine prononcée en première instance dans le procès en appel du financement libyen de Nicolas Sarkozy. 300 000 euros d'amende, 5 ans d'inéligibilité ont été requis contre l'ex-président. Le verdict tombera le 30 novembre. Un avertissement de Pékin en pleine visite diplomatique alors qu'il reçoit Donald Trump. Xi Jinping a qualifié la question de Taïwan de point critique des relations sino-américaines. Selon lui, un mauvais traitement du dossier pourrait mener à un conflit entre les deux puissances. De son côté, le président américain a salué son homologue chinois et affirme que leurs relations seraient désormais meilleures que jamais. Du côté du Moyen-Orient, autre point de désaccord entre les deux dirigeants, l'armée israélienne intensifie ses frappes au Liban malgré la trêve. Une nouvelle session de pourparlers doit d'ailleurs s'ouvrir aujourd'hui à Washington sous médiation américaine. Et puis une nuit agitée en Ukraine où la Russie a lancé plus de 650 drones d'attaque et 56 missiles selon le président Volodymyr Zelensky qui partage ce matin sur les réseaux sociaux des images de sauvetage en cours. Du sport et du football avec le PSG qui est sacré champion de France pour la 14e fois de son histoire après sa victoire 2-0 sur la pelouse du RC Lens. Et puis toujours dans cette 29e journée en retard de Ligue 1 hier, Brest qui chute 1-2 face à Strasbourg. Du football toujours avec Didier Deschamps qui va dévoiler ce soir sa liste pour la Coupe du Monde aux États-Unis. Pour sa dernière compétition avec les Bleus, le sélectionneur devrait retenir 25 joueurs. Kylian Mbappé mènera un groupe composé de cadres comme Mike Maignan ou bien encore Antoine Griezmann et même quelques jeunes talents comme Bradley Barcola. Et puis les organisateurs qui viennent aussi d'annoncer que Madonna, Shakira et puis le groupe de K-pop BTS ce seront les trois têtes d'affiche d'un spectacle qui animera la mi-temps.
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2: Bonjour à toutes et à tous, on débute avec du football et le PSG, champion de France de Ligue 1 pour la 14e fois de son histoire. Les Parisiens se sont imposés à Lens 2-0 hier soir en match en retard de la 29e journée. C'est Gareth Bale, Kylian Mbappé qui ont libéré les Parisiens hier soir à Bollard et à un match de la fin du championnat désormais. Les Parisiens comptent 9 points d'avance sur Lens, mais il s'agit du plus difficile des trois titres selon l'entraîneur du PSG, Luis Enrique, le technicien catalan qui a dans le même temps reconnu qu'il était le plus savoureux grâce au travail réalisé par les Lensois tout au long de la saison pour faire douter le PSG. Et hier soir également, Strasbourg s'est imposé à Brest de Buzyn, là aussi en match en retard de la 29e journée. La dernière journée de Ligue 1, elle se disputera ce week-end dimanche, plus précisément avec le multiplex et les 9 matchs en même temps. Parmi les affiches, le PSG fêtera son titre sur la pelouse du Paris FC, Lille recevra Auxerre, Marseille accueillera Rennes, Lyon sera opposé à Lens et Nice affrontera Metz pour éviter les barrages. Coup d'envoi des 9 matchs dimanche à 21h donc. Et c'est ce jeudi soir en attendant que le sélectionneur des Bleus, Didier Deschamps, annoncera ses 26 joueurs qui disputeront la Coupe du Monde aux États-Unis cet été. Rendez-vous à 20h dans le JT de TF1. En Italie, l'Inter a remporté la Coupe hier soir en finale face à la Lazio 2-0. C'est donc la 3e fois de son histoire que les interistes réalisent le doublé Coupe Championnat en Italie. On reste de l'autre côté des Alpes avec la 5e étape du Giro remportée par le coureur basque de la team UAE, Igor Arrieta, Città di Potenza. Il s'est imposé dans les derniers mètres face au Portugais de la Barine, Victorius Lalio, qui remporte malgré tout le maillot rose de leader pour le moment. Une journée dantesque avec la pluie sur les routes du Giro. Aujourd'hui, 142 km attendent les coureurs jusqu'à Naples. Et puis le recul du CIO qui acte le rétablissement des tests génétiques de féminité en vue des JO de 2028 à Los Angeles. Mais la loi l'interdit en France. Affaire à suivre. Très belle journée de sport.
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4: Partout en France, les collectivités sont aussi amenées à faire des économies d'énergie. Bonjour Rachel Burgi. Vous êtes adjointe au maire et en charge de la transition écologique et énergétique de la ville de Metz en Moselle. Quelles actions avez-vous mis en place dans votre commune ?
5: Depuis 2020, la ville de Metz a tout d'abord investi dans un programme de transition vers l'éclairage LED. Cela nous a permis d'économiser un tiers de la puissance de consommation en éclairage public. Et cette transition a été couplée à des mesures d'extinction raisonnées. Nous avons également baissé la température dans les bâtiments publics, ce qui nous a permis de réduire de 22% la consommation en énergie entre 2020 et 2023. Nous avons enfin lancé dès 2020 des audits pour évaluer l'état d'isolation des bâtiments municipaux et nous rénovons par des actes de rénovation globale, ce qui est le plus efficace.
4: Et oui, dans les collectivités, chaque geste compte. Merci Rachel Burgi. Bonjour Séverine Truxès. Vous êtes chef de projet au ministère de la Transition écologique, de l'énergie, du climat et de la prévention des risques. 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
7: Netflix nous plonge cette semaine dans l'univers de Berlin et la Dame à l'Hermine, nouvelle saison dérivée de la Casa de Papel. Pedro Alonso y reprend le rôle de Berlin, entouré de ses acolytes, pour un casse à Séville en Andalousie. Leur mission, le vol de la Dame à l'Hermine, tableau attribué à Léonard de Vinci. Une mise en scène où le casse sert aussi de diversion avec pour cible le duc de Malaga et son épouse.
8: Il me prend pour sa marionnette cambrioleuse ? Donc on va lui dire oui, on va le dévaliser, et à la fin, il ne pourra plus rien nous faire.
9: Vous croyez vraiment que vous pourriez me voler tout ce que je possède ?
10: Bien sûr que non, on peut y aller.
11: L'élaboration du plan est une œuvre d'art.
10: Un casse, c'est de la chirurgie. Et du sang-froid.
7: Un nouvel opus qui prolonge le parcours du personnage principal avant les événements de la Casa de Papel. On reste sur Netflix avec Entre Père et Fils, une production mexicaine avec des épisodes entre 8 et 10 minutes. Une avocate qui séjourne dans un ranch se retrouve prise dans une relation interdite. Le conflit central naît lorsqu'elle se fiance au père tandis que le fils tente de la séduire. Un triangle familial à forte tension avec un rapport de pouvoir entre deux hommes liés par le sang. Le format plus court devrait accentuer la rapidité des confrontations, des secrets et des ruptures d'équilibre. Les Coqs, de retour sur Netflix pour une saison 2. La comédie néerlandaise retrouve Mike, Ivo, Dan et Greg, quatre quadragénaires déboussolés par un monde où les femmes prennent davantage de place et où leurs vieux réflexes masculins ne fonctionnent plus vraiment. Après avoir suivi un cours sur la nouvelle masculinité, le quatuor va désormais tenter d'appliquer ses apprentissages à la vie quotidienne. Ils veulent se montrer plus sensibles, plus vulnérables et plus conscients des rôles traditionnels attribués aux hommes et aux femmes. Mais comprendre une idée ne signifie pas savoir l'incarner. S'ils partent avec de nouvelles intentions, le milieu masculin traditionnel dans lequel ils évoluent semble peu disposé à accueillir ces changements sans résistance. La saison 2 de Rivals débarque cette semaine sur Disney+, une saison proposée en deux volumes de 6 épisodes au cours de laquelle la bataille pour la franchise télévisée du Central Southwest atteint son point de rupture. Scandale, instrumentalisé, manipulation et jeu d'influence structurent une saison où mariage, liaison et secrets enfouis menacent de tout faire éclater dans le cadre hédoniste et des mesures des années 1980 au Rothschild fictif. Clap de fin pour Good Omens sur Prime Video. Cette troisième et ultime saison est composée d'un seul et unique épisode de 90 minutes voué à conclure les péripéties de l'ange Aziraphale et du démon Crowley. Leur amitié a été brisée quand Aziraphale a décidé de retourner au paradis pour prendre le poste d'archange suprême et organiser le second avènement. Alors que le sort de l'univers est en jeu, Aziraphale et Crowley doivent faire face à leurs relations, panser leurs vieilles blessures et renouer leurs liens. Ensemble, ils vont devoir décider si leur amitié et le monde lui-même méritent d'être sauvés.
12: Aziraphale, tu es prêt à commencer ? La prochaine étape de notre grand plan. Cette phase est le second avènement.
13: Et je me suis dit qu'on pourrait essayer quelque chose d'un peu plus optimiste, comme par exemple la paix et la joie universelle.
14: On les avertir que la fin des temps arrive bientôt.
13: Rampa, c'est plus important que toi et moi.
15: Oh, t'as toujours pas compris, alors tu ne peux rien changer. Accroche-toi à l'enveloppe.
13: Alors c'est parti pour le second événement.
7: Une ultime saison qui a donc été écourtée suite aux accusations à l'encontre du réalisateur, mais qui permet malgré tout de boucler la boucle. Dutton Ranch, nouvelle série Paramount Plus, dérivée de Yellowstone, nous embarque cette semaine dans le sud du Texas. Bess et Rip tentent de construire un avenir ensemble. Leur nouvelle vie va rapidement se heurter à un ranch rival prêt à tout pour préserver son empire dans un territoire où les liens familiaux, la loyauté et la survie restent au cœur du récit.
16: Quelle journée.
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1: Une continuité directe avec l'univers de Yellowstone tout en déplaçant l'action vers un autre décor. Voilà pour les sorties séries de la semaine. On se retrouve la semaine prochaine.
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3: Bonjour, à week-end de l'Ascension, sous le signe de la fraîcheur, le plus froid depuis 2010 selon Météo France. Les températures sont d'au moins 8 degrés en dessous des normales de saison et la neige est même attendue en montagne. Et puis les routes seront encore bien chargées aujourd'hui. Si vous n'êtes pas encore parti, prévoyez un départ pour la fin d'après-midi pour être tranquille selon Bison Futé. Des nouvelles rassurantes du côté de l'antivirus. Les 4 enfants scolarisés identifiés comme cas contact en France ont été testés négatifs. En parallèle, sur les 5 Français de retour du navire Ondus, une patiente demeure toujours en réanimation dans un état grave. Le parquet général demande la confirmation de la peine prononcée en première instance dans le procès en appel du financement libyen de Nicolas Sarkozy. 300 000 euros d'amende, 5 ans d'inéligibilité, entête érotique contre l'ex-président. Le verdict tombera le 30 novembre. Un avertissement de Pékin en pleine visite diplomatique alors qu'il reçoit Donald Trump. Xi Jinping a qualifié la question de Taïwan de point critique des relations sino-américaines. Selon lui, un mauvais traitement du dossier pourrait mener à un conflit entre les deux puissances. De son côté, le président américain a salué son homologue chinois et affirme que leur relation serait désormais meilleure que jamais. Du côté du Moyen-Orient, autre point de désaccord entre les deux dirigeants, l'armée israélienne intensifie ses frappes au Liban malgré la trêve. Une nouvelle session de pourparlers doit d'ailleurs s'ouvrir aujourd'hui à Washington sous médiation américaine. Et puis une nuit agitée en Ukraine où la Russie a lancé plus de 650 drones d'attaque et 56 missiles selon le président Volodymyr Zelensky qui partage ce matin sur les réseaux sociaux des images de sauvetage en cours. Du sport et du football avec le PSG qui est sacré champion de France pour la 14e fois de son histoire après sa victoire 2-0 sur la pelouse du RC Lens. Et puis toujours dans cette 29e journée en retard de Ligue 1 hier, Brest qui chute 1-2 face à Strasbourg. Du football toujours avec Didier Deschamps qui va dévoiler ce soir sa liste pour la Coupe du Monde aux États-Unis. Pour sa dernière compétition avec les Bleus, le sélectionneur devrait retenir 25 joueurs. Kylian Mbappé mènera un groupe composé de cadres comme Mike Maignan ou bien encore Antoine Griezmann et même quelques jeunes talents comme Bradley Barcola. Et puis les organisateurs qui viennent aussi d'annoncer que Madonna, Shakira et puis le groupe de K-pop BTS seront les 3 têtes d'affiche d'un spectacle qui animera la mi-temps.
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4: Bonjour à toutes et à tous, on débute avec du football et le PSG, champion de France de Ligue 1 pour la 14e fois de son histoire. Les Parisiens se sont imposés à Lens 2-0 hier soir en match en retard de la 29e journée. C'est grâce qu'il y a Mbaye qui ont libéré les Parisiens hier soir à Bollard et à un match de la fin du championnat désormais. Les Parisiens comptent 9 points d'avance sur Lens, mais il s'agit du plus difficile des 3 titres selon l'entraîneur du PSG, Luis Enrique, le technicien catalan qui a dans le même temps reconnu qu'il était le plus savoureux grâce au travail réalisé par les Lensois tout au long de la saison pour faire douter le PSG. Et hier soir également, Strasbourg s'est imposé à Brest de 2-1, là aussi en match en retard de la 29e journée. La dernière journée de Ligue 1, elle se disputera ce week-end dimanche, plus précisément avec le multiplex et les 9 matchs en même temps. Parmi les affiches, le PSG fêtera son titre sur la pelouse du Paris FC. Lille recevra Auxerre, Marseille accueillera Rennes. Lyon sera opposé à Lens et Nice affrontera Metz pour éviter les barrages. Coup d'envoi des 9 matchs dimanche à 21h donc. Et c'est ce jeudi soir en attendant que le sélectionneur des Bleus, Didier Deschamps, annoncera ses 26 joueurs qui disputeront la Coupe du Monde aux États-Unis cet été. Rendez-vous à 20h dans le JT de TF1. En Italie, l'Inter a remporté la Coupe hier soir en finale face à la Lazio 2-0. C'est donc la 3e fois de son histoire que les interistes réalisent le doublé Coupe Championnat en Italie. On reste de l'autre côté des Alpes avec la 5e étape du Giro remportée par le coureur basque de la team UAE, Igor Arrieta, Chita de Potenza. Il s'est imposé dans les derniers mètres face au Portugais de la Bahreïn Victorious Lalio qui remporte malgré tout le maillot rose de leader pour le moment. Une journée dantesque avec la pluie sur les routes du Giro. Aujourd'hui, 142 km attendent les coureurs jusqu'à Naples. Et puis le recul du CIO qui acte le rétablissement des tests génétiques de féminité en vue des JO de 2028 à Los Angeles. Mais la loi l'interdit en France. Affaire à suivre. Très belle journée de sport.
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6: Jean-Baptiste est responsable de la gestion de deux bâtiments de l'administration centrale d'un ministère à la Grande Arche de la Défense. Bonjour Jean-Baptiste, quelles mesures concrètes ont été prises pour réduire la consommation d'énergie de ces bâtiments ?
7: En hiver, le chauffage des deux tours a été réglé à 19 degrés sur les horaires travaillés et il est baissé à 16 degrés le reste du temps. Beaucoup d'agents télétravaillent le vendredi et nos deux sites sont distants de 5 minutes à pied. Nous avons donc décidé de fermer alternativement l'une des deux cantines ce jour-là. Dans l'une des tours, nous avons arrêté un escalator inutile installé juste à côté d'un escalier et d'un ascenseur. Nous participons à un concours d'économie d'énergie entre bâtiments de l'État et ça motive les agents à bien appliquer les éco-gestes au quotidien. Au final, ce sont des actions de bon sens, accessibles à tous, qui permettent aussi de faire des économies d'argent public sans renier sur le confort des agents.
6: Et oui, pour la gestion des bâtiments de l'État, chaque geste compte. Merci Jean-Baptiste. Bonjour Séverine Truxès. Vous êtes chef de projet au ministère de la Transition écologique, de l'énergie, du climat et de la prévention des risques. En quoi ces bons gestes permettent-ils de faire des économies d'énergie ?
8: L'État a souhaité être exemplaire sur les baisses de consommation énergétique. Et le témoignage de Jean-Baptiste en est la parfaite illustration. Ainsi, des gestes communs ont été adoptés. Le chauffage à 19 degrés, l'extinction des lumières internes et externes, la limitation des écrans d'information. Pour diminuer les consommations énergétiques, on peut également citer la fermeture des bâtiments tertiaires lors des ponts ou des vendredis ou lundis, en plaçant tout le personnel en télétravail. 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
1: Netflix nous plonge cette semaine dans l'univers de Berlin et la Dame à l'Hermine, nouvelle saison dérivée de la Casa de Papel. Pedro Alonso y reprend le rôle de Berlin, entouré de ses acolytes, pour un casse à Séville en Andalousie. Leur mission, le vol de la Dame à l'Hermine, tableau attribué à Léonard de Vinci. Une mise en scène où le casse sert aussi de diversion avec pour cible le duc de Malaga et son épouse.
9: Il me prend pour sa marionnette cambrioleuse ? Donc on va lui dire oui, on va le dévaliser et à la fin, il ne pourra plus rien nous faire.
10: Vous croyez vraiment que vous pourriez me voler tout ce que je possède ?
11: Bien sûr que non, on peut y aller.
12: L'élaboration du plan est une œuvre d'art.
11: Un casse, c'est de la chirurgie. Et du sang-froid.
1: Un nouvel opus qui prolonge le parcours du personnage principal avant les événements de la Casa de Papel. On reste sur Netflix avec Entre père et fils, une production mexicaine avec des épisodes entre 8 et 10 minutes. Une avocate qui séjourne dans un ranch se retrouve prise dans une relation interdite. Le conflit central naît lorsqu'elle se fiance au père tandis que le fils tente de la séduire. Un triangle familial à forte tension avec un rapport de pouvoir entre deux hommes liés par le sang. Le format plus court devrait accentuer la rapidité des confrontations, des secrets et des ruptures d'équilibre. Les Coqs, de retour sur Netflix pour une saison 2. La comédie néerlandaise retrouve Mike, Ivo, Dan et Greg, quatre quadragénaires déboussolés par un monde où les femmes prennent davantage de place et où leurs vieux réflexes masculins ne fonctionnent plus vraiment. Après avoir suivi un cours sur la nouvelle masculinité, le quatuor va désormais tenter d'appliquer ses apprentissages à la vie quotidienne. Ils veulent se montrer plus sensibles, plus vulnérables et plus conscients des rôles traditionnels attribués aux hommes et aux femmes. Mais comprendre une idée ne signifie pas savoir l'incarner. S'ils partent avec de nouvelles intentions, le milieu masculin traditionnel dans lequel ils évoluent semble peu disposé à accueillir ces changements sans résistance. La saison 2 de Rivals débarque cette semaine sur Disney+, une saison proposée en deux volumes de 6 épisodes au cours de laquelle la bataille pour la franchise télévisée du Central Southwest atteint son point de rupture. Scandale, instrumentalisé, manipulation et jeu d'influence structurent une saison où mariage, liaison et secrets enfouis menacent de tout faire éclater dans le cadre hédoniste et des mesures des années 1980 au Rothschild fictif. Clap de fin pour Good Omens sur Prime Video. Cette troisième et ultime saison est composée d'un seul et unique épisode de 90 minutes voué à conclure les péripéties de l'ange Aziraphale et du démon Crowley. Leur amitié a été brisée quand Aziraphale a décidé de retourner au paradis pour prendre le poste d'archange suprême et organiser le second avènement. Alors que le sort de l'univers est en jeu, Aziraphale Lizzie, Raphaël et Crowley doivent faire face à leurs relations, penser leurs vieilles blessures et renouer leurs liens. Ensemble, ils vont devoir décider si leur amitié et le monde lui-même méritent d'être sauvés.
13: Vas-y, Raphaël, tu es prêt à commencer ? La prochaine étape de notre grand plan. Cette phase est le second avènement.
14: Et je me suis dit qu'on pourrait essayer quelque chose d'un peu plus optimiste. Comme par exemple, la paix et la joie universelle.
15: Pour les avertir que la fin des temps arrive bientôt.
14: Ou... pas. Rampa, c'est plus important que toi et moi.
16: Oh, t'as toujours pas compris, alors tu ne peux rien changer. Accroche-toi à l'enveloppe.
14: Alors c'est parti pour le second événement.
1: Une ultime saison qui a donc été écourtée suite aux accusations à 13h. Réalisateur, mais qui permet malgré tout de boucler la boucle. Dutton Ranch, nouvelle série Paramount Plus, dérivée de Yellowstone, nous embarque cette semaine dans le sud du Texas. Bess et Rip tentent de construire un avenir ensemble. Leur nouvelle vie va rapidement se heurter à un ranch rival prêt à tout pour préserver son empire dans un territoire où les liens familiaux, la loyauté et la survie restent au cœur du récit.
0: Quelle journée.
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0: Avoir un héritage, c'est merveilleux. 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
1: Une continuité directe avec l'univers de Yellowstone tout en déplaçant l'action vers un autre décor. Voilà pour les sorties séries de la semaine. On se retrouve la semaine prochaine.
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3: Bonjour, jusqu'à 8 degrés sous les normales de saison. Ce jeudi de l'Ascension s'annonce comme le plus froid depuis 2010 et demain vendredi s'annonce comme la journée la plus fraîche de la séquence, prévient Météo France. En tout cas, la météo et les prix des carburants n'y changent rien. Selon week-end férié, est encore marqué par un trafic chargé sur les routes de France, en particulier ce jeudi. Bison Futé invite, si possible, à privilégier les départs demain vendredi. Soulagement sur le front de l'antivirus en France. La totalité des 26 cas contact présents sur le territoire a été testée négative. L'annonce a été faite ce matin par la ministre de la Santé, Stéphanie Ritz. Et pourtant, les Français se ruent sur les masques chirurgicaux et FFP2. En une semaine, la demande de protection respiratoire a été multipliée par 5 face à l'inquiétude liée à l'antivirus qui ravive des souvenirs du Covid. Alerte aux morceaux de verre dans vos desserts. Plusieurs enseignes rappellent partout en France des mousses au chocolat à l'ancienne en format 400 grammes. Vendues sans marque entre le 4 et le 11 mai dans les magasins Grand Frais Fraîche et les boutiques Branco Fresco ainsi que le site Montmarché. Le parquet général demande la confirmation de la peine prononcée en première instance dans le procès en appel du financement libyen de Nicolas Sarkozy. 7 ans de prison, 300 000 euros d'amende et 5 ans d'inéligibilité ont été requis contre l'ex-président. Le verdict est attendu le 30 novembre. Les présidents chinois et américains Xi Jinping et Donald Trump ont discuté lors de leur sommet à Pékin aujourd'hui de la situation au Moyen-Orient. Donald Trump souhaite que la Chine joue un rôle auprès de l'Iran pour négocier une sortie de crise. La Maison-Blanche a aussi annoncé que les deux dirigeants se sont accordés sur le fait que le détroit d'Ormuz devrait rester ouvert. En football, le PSG est sacré champion de France pour la 14e fois de son histoire après sa victoire 2-0 sur la pelouse du RC Lens et puis toujours pour la 29e journée en retard de Ligue 1, Brest qui chute 1-2 face à Strasbourg. Toujours en football, c'est une annonce très attendue. Didier Deschamps dévoilera ce soir sa liste pour la Coupe du Monde aux États-Unis. Pour sa dernière compétition avec les Bleus, le sélectionneur devrait retenir 25 joueurs. Et puis autre annonce concernant cette Coupe du Monde, les organisateurs viennent d'annoncer que Madonna, Shakira ou bien encore le groupe de K-pop et BTS seront les trois têtes d'affiche d'un spectacle qui animera la mi-temps.
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4: Bonjour à toutes et à tous, on débute avec du football et le PSG, champion de France de Ligue 1 pour la 14e fois de son histoire. Les Parisiens se sont imposés à Lens 2-0 hier soir en match en retard de la 29e journée. C'est Kvaratskhelia et Mbaye qui ont libéré les Parisiens hier soir à Bollard et à un match de la fin du championnat désormais. Les Parisiens comptent 9 points d'avance sur Lens, mais il s'agit du plus difficile des 3 titres selon l'entraîneur du PSG, Luis Enrique, et le technicien catalan qui a dans le même temps reconnu qu'il était le plus savoureux grâce au travail réalisé par les Lensois tout au long de la saison pour faire douter le PSG. Et hier soir également, Strasbourg s'est imposé à Brest de Buzyn, là aussi en match en retard de la 29e journée. La dernière journée de Ligue 1, elle se disputera ce week-end dimanche, plus précisément avec le multiplex et les 9 matchs en même temps. Parmi les affiches, le PSG fêtera son titre sur la pelouse du Paris FC. Lille recevra Auxerre, Marseille accueillera Rennes. Lyon sera opposé à Lens et Nice affrontera Metz pour éviter les barrage. Coup d'envoi des 9 matchs dimanche à 21h donc. Et c'est ce jeudi soir, en attendant, que le sélectionneur des Bleus, Didier Deschamps, annoncera ses 26 joueurs qui disputeront la Coupe du Monde aux États-Unis cet été. Rendez-vous à 20h dans le JT de TF1. En Italie, l'Inter a remporté la Coupe hier soir en finale face à la Lazio 2-0. C'est donc la 3e fois de son histoire que les interistes réalisent le doublé Coupe Championnat en Italie. On reste de l'autre côté des Alpes avec la 5e étape du Giro, remportée par le coureur basque de la team UAE, Igor Arrieta, Città di Potenza. Il s'est imposé dans les derniers mètres face au Portugais de la Bahreïn, Victorius Lalio, qui remporte malgré tout le maillot rose de leader pour le moment. Une journée dantesque avec la pluie sur les routes du Giro. Aujourd'hui, 142 km attendent les coureurs jusqu'à Naples. Et puis le recul du CIO qui acte le rétablissement des tests génétiques de féminité en vue des JO de 2028 à Los Angeles. Mais la loi l'interdit en France. Affaire à suivre. Très belle journée de sport.
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6: Bonjour Bertrand. Wiederski. Vous êtes directeur responsabilité sociétale et environnementale d'un groupe de grande surface. Quelles actions avez-vous mises en place pour économiser l'énergie dans vos magasins?
7: Les réfrigérateurs, les congélateurs, ça représente environ 55% de la consommation d'énergie. Il faut fermer les meubles froids, mettre un fluide naturel, et si on fait ça, on arrive à réduire jusqu'à 25% la consommation d'énergie dans un magasin. L'éclairage, il nous faut passer entièrement en LED. On attend une réduction de 10%. Enfin, le chauffage et la climatisation représentent environ 20% de la consommation d'énergie d'un magasin. Alors si on veut la réduire, on doit avoir des fermetures automatiques de portes, des systèmes de contrôle des températures.
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7: C'est exactement ce type de démarche qui nous ont permis de réduire pour tous nos magasins de 18% la consommation d'énergie sur 2 ans.
6: Eh oui, dans les commerces, chaque geste compte. Merci Bertrand Zwiderski. Bonjour Séverine Truxès, vous êtes chef de projet au ministère de la Transition écologique, de l'énergie, du climat et de la prévention des risques. 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
1: Netflix nous plonge cette semaine dans l'univers de Berlin et la Dame à l'Hermine, nouvelle saison dérivée de la Casa de Papel. Pedro Alonso y reprend le rôle de Berlin, entouré de ses acolytes, pour un casse à Séville en Andalousie. Leur mission, le vol de la Dame à l'Hermine, tableau attribué à Léonard de Vinci. Une mise en scène où le casse sert aussi de diversion avec pour cible le duc de Malaga et son épouse.
9: Il me prend pour sa marionnette cambrioleuse ? Donc on va lui dire oui, on va le dévaliser, et à la fin, il ne pourra plus rien nous faire.
10: Vous croyez vraiment que vous pourriez me voler tout ce que je possède?
11: Bien sûr que non, on peut y aller.
12: L'élaboration du plan est une œuvre d'art.
11: Un casse, c'est de la chirurgie. Et du sang-froid.
1: Un nouvel opus qui prolonge le parcours du personnage principal avant les événements de la Casa de Papel. On reste sur Netflix avec Entre Père et Fils, une production mexicaine avec des épisodes entre 8 et 10 minutes. Une avocate qui séjourne dans un ranch se retrouve prise dans une relation interdite. Le conflit central naît lorsqu'elle se fiance au père tandis que le fils tente de la séduire. Un triangle familial à forte tension avec un rapport de pouvoir entre deux hommes liés par le sang. Le format plus court devrait accentuer la rapidité des confrontations, des secrets et des ruptures d'équilibre. Les Coqs, de retour sur Netflix pour une saison 2. La comédie néerlandaise retrouve Mike, Ivo, Dan et Greg, quatre quadragénaires déboussolés par un monde où les femmes prennent davantage de place et où leurs vieux réflexes masculins ne fonctionnent plus vraiment. Après avoir suivi un cours sur la nouvelle masculinité, le quatuor va désormais tenter d'appliquer ses apprentissages à la vie quotidienne. Ils veulent se montrer plus sensibles, plus vulnérables et plus conscients des rôles traditionnels attribués aux hommes et aux femmes. Mais comprendre une idée ne signifie pas savoir l'incarner. S'ils partent avec de nouvelles intentions, le milieu masculin traditionnel dans lequel ils évoluent semble peu disposé à accueillir ces changements sans résistance. La saison 2 de Rivals débarque cette semaine sur Disney+, une saison proposée en 2 volumes de 6 épisodes au cours de laquelle la bataille pour la franchise télévisée du Central Southwest atteint son point de rupture. Scandale, instrumentalisé, manipulation et jeu d'influence structurent une saison où mariage, liaison et secrets enfouis menacent de tout faire éclater dans le cadre hédoniste et des mesures des années 1980 au Rothschild fictif. Clap de fin pour Good Omens sur Prime Video. Cette troisième et ultime saison est composée d'un seul et unique épisode de 90 minutes voué à conclure les péripéties de l'ange Aziraphale et du démon Crowley. Leur amitié a été brisée quand Aziraphale a décidé de retourner au paradis pour prendre le poste d'archange suprême et organiser le second avènement. Alors que le sort de l'univers est en jeu, Aziraphale et Crowley doivent faire face à leurs relations, penser leurs vieilles blessures et renouer leurs liens. Ensemble, ils vont devoir décider si leur amitié et le monde lui-même méritent d'être sauvés.
13: Aziraphale, tu es prêt à commencer ? La prochaine étape de notre grand plan. Cette phase est le second avènement.
14: Et je me suis dit qu'on pourrait essayer quelque chose d'un peu plus optimiste, comme par exemple la paix et la joie universelle.
15: Pour les avertir que la fin des temps arrive bientôt.
14: Ou pas ! Grandpa, c'est plus important que toi et moi.
16: Oh, t'as toujours pas compris, alors tu ne peux rien changer. Accroche-toi à l'enveloppe.
14: Alors c'est parti pour le second événement.
1: Une ultime saison qui a donc été écourtée suite aux accusations à l'encontre du réalisateur, mais qui permet malgré tout de boucler la boucle. Dutton Ranch, nouvelle série Paramount Plus, dérivée de Yellowstone, nous embarque cette semaine dans le sud du Texas. Bess et Rip tentent de construire un avenir ensemble. Leur nouvelle vie va rapidement se heurter à un ranch rival prêt à tout pour préserver son empire dans un territoire où les liens familiaux, la loyauté et la survie restent au cœur du récit.
0: Quelle journée.
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0: Avoir un héritage, c'est merveilleux. 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
1: Une continuité directe avec l'univers de Yellowstone tout en déplaçant l'action vers un autre décor. Voilà pour les sorties séries de la semaine. On se retrouve la semaine prochaine.
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3: Bonjour, jusqu'à 8 degrés sous les normales de saison. Ce jeudi de l'Ascension s'annonce comme le plus froid depuis 2010 et demain vendredi s'annonce comme la journée la plus fraîche de la séquence, prévient Météo France. En tout cas, la météo et les prix des carburants n'y changent rien. Selon week-end férié est encore marqué par un trafic chargé sur les routes de France, en particulier ce jeudi. Bison Futé invite si possible à privilégier les départs demain vendredi. Soulagement sur le front de l'antivirus en France. La totalité des 26 cas contacts présents sur le territoire a été testée négative. L'annonce a été faite ce matin par la ministre de la Santé, Stéphanie Ritz. Et pourtant, les Français se ruent sur les masques chirurgicaux et FFP2. En une semaine, la demande de protection respiratoire a été multipliée par 5 face à l'inquiétude liée à l'antivirus qui ravive des souvenirs du Covid. Alerte aux morceaux de verre dans vos desserts. Plusieurs enseignes rappellent partout en France des mousses au chocolat à l'ancienne en format 400 grammes. Vendues sans marque entre le 4 et le 11 mai dans les magasins Grand Frais Fraîche et les boutiques Branco Fresco ainsi que le site Mon Marché. Le parquet général demande la confirmation de la peine prononcée en première instance dans le procès en appel du financement libyen de Nicolas Sarkozy. 7 ans de prison, 300 000 euros d'amende et 5 ans d'inéligibilité ont été requis contre l'ex-président. Le verdict est attendu le 30 novembre. Les présidents chinois et américains Xi Jinping et Donald Trump ont discuté lors de leur sommet à Pékin aujourd'hui de la situation au Moyen-Orient. Donald Trump souhaite que la Chine joue un rôle auprès de l'Iran pour négocier une sortie de crise. La Maison-Blanche a aussi annoncé que les deux dirigeants se sont accordés sur le fait que le détroit d'Hormuz devrait rester ouvert. En football, le PSG est sacré champion de France pour la 14e fois de son histoire après sa victoire 2-0 sur la pelouse du RC Lens et puis toujours pour la 29e journée en retard de Ligue 1, Brest qui chute 1-2 face à Strasbourg. Toujours en football, c'est une annonce très attendue. Didier Deschamps dévoilera ce soir sa liste pour la Coupe du Monde aux États-Unis. Pour sa dernière compétition avec les Bleus, le sélectionneur devrait retenir 25 joueurs. Et puis autre annonce concernant cette Coupe du Monde, les organisateurs viennent d'annoncer que Madonna, Shakira ou bien encore le groupe de K-pop et BTS seront les trois têtes d'affiche d'un spectacle qui animera la mi-temps.
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4: Bonjour à toutes et à tous, on débute avec du football et le PSG, champion de France de Ligue 1 pour la 14e fois de son histoire. Les Parisiens se sont imposés à Lens 2-0 hier soir en match en retard de la 29e journée. C'est Gareth Bale et Mbaye qui ont libéré les Parisiens hier soir à Bollard et à un match de la fin du championnat désormais. Les Parisiens comptent 9 points d'avance sur Lens, mais il s'agit du plus difficile des trois titres selon l'entraîneur du PSG, Luis Enrique, le technicien catalan qui a dans le même temps reconnu qu'il était le plus savoureux grâce au travail réalisé par les Lensois tout au long de la saison pour faire douter le PSG. Et hier soir également, Strasbourg s'est imposé à Brest de Buzyn, là aussi en match en retard de la 29e journée. La dernière journée de Ligue 1, elle se disputera ce week-end dimanche, plus précisément avec le multiplex et les 9 matchs en même temps. Parmi les affiches, le PSG fêtera son titre sur la pelouse du Paris FC. Lille recevra Auxerre, Marseille accueillera Rennes. Lyon sera opposé à Lens et Nice affrontera Metz pour éviter les barrage. Coup d'envoi des 9 matchs dimanche à 21h donc. Et c'est ce jeudi soir en attendant que le sélectionneur des Bleus, Didier Deschamps, annoncera

0: face à la Lazio 2-0. C'est donc la troisième fois de son histoire que les Interistes réalisent le doublé Coupe Championnat en Italie. On reste de l'autre côté des Alpes avec la cinquième étape du Giro, remportée par le coureur basque de la team UAE, Igor Arrieta, Città di Potenza. Il s'est imposé dans les derniers mètres face au Portugais de la Bahreïn Victorious Lalio, qui remporte malgré tout le maillot rose de leader pour le moment. Une journée dantesque avec la pluie sur les routes du Giro. Aujourd'hui, 142 km attendent les coureurs jusqu'à Naples. Et puis le recul du CIO qui acte le rétablissement des tests génétiques de féminité en vue des JO de 2028 à Los Angeles. Mais la loi l'interdit en France. Affaire à suivre. Très belle journée de sport.
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3: Wang vit dans un pavillon avec sa femme et ses deux petites filles. Entre les jeux des enfants et leurs devoirs, il a trouvé le moyen d'intégrer dans la routine familiale des gestes simples et efficaces d'économie d'énergie. Alors Wang, que faites-vous au quotidien pour économiser l'énergie ?
4: La première chose que j'ai faite, c'est faire installer des thermostats sur chacun des chauffages électriques dans toutes les chambres. Ça me permet de régler précisément la température de chaque pièce. Par exemple, je sais que ma petite fille, elle a souvent froid, donc je mets la température un peu plus haute, 19 degrés. Et ma grande fille et nous-mêmes, les chambres sont réglées à 18 degrés. La grande rentre à 19h, donc le chauffage ne se déclenche qu'à partir de 19h. Évidemment, je l'arrête le matin par la programmation horaire.
3: Eh oui, en famille, chaque geste compte. Merci Wang. Bonjour Séverine Truxès. Vous êtes chef de projet au ministère de la Transition écologique, de l'énergie, du climat et de la prévention des risques. En quoi ces bons gestes permettent-ils de faire des économies d'énergie ?
5: 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Mais aussi, on peut faire des économies d'énergie, par exemple en baissant la température du chauffe-eau à 55 degrés et en utilisant des réducteurs de débit sur les robinets, en prenant des douches plus courtes. Et n'oublions pas l'entretien annuel obligatoire des chaudières. Une chaudière mal réglée, c'est une surconsommation entre 10 et 12%. 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
7: Netflix nous plonge cette semaine dans l'univers de Berlin et la Dame à l'Hermine, nouvelle saison dérivée de la Casa de Papel. Pedro Alonso y reprend le rôle de Berlin, entouré de ses acolytes, pour un casse à Séville en Andalousie. Leur mission, le vol de la Dame à l'Hermine, tableau attribué à Léonard de Vinci. Une mise en scène où le casse sert aussi de diversion avec pour cible le duc de Malaga et son épouse.
8: Il me prend pour sa marionnette cambrioleuse ? Donc on va lui dire oui, on va le dévaliser, et à la fin, il ne pourra plus rien nous faire.
9: Vous croyez vraiment que vous pourriez me voler tout ce que je possède ?
10: Bien sûr que non, on peut y aller.
11: L'élaboration du plan est une œuvre d'art.
10: Un casse, c'est de la chirurgie. Et du sang-froid.
7: Un nouvel opus qui prolonge le parcours du personnage principal avant les événements de la Casa de Papel. On reste sur Netflix avec Entre père et fils, une production mexicaine avec des épisodes entre 8 et 10 minutes. Une avocate qui séjourne dans un ranch se retrouve prise dans une relation interdite. Le conflit central naît lorsqu'elle se fiance au père tandis que le fils tente de la séduire. Un triangle familial à forte tension avec un rapport de pouvoir entre deux hommes liés par le sang. Le format plus court devrait accentuer la rapidité des confrontations, des secrets et des ruptures d'équilibre. Les Coqs, de retour sur Netflix pour une saison 2. La comédie néerlandaise retrouve Mike, Ivo, Dan et Greg, quatre quadragénaires déboussolés par un monde où les femmes prennent davantage de place et où leurs vieux réflexes masculins ne fonctionnent plus vraiment. Après avoir suivi un cours sur la nouvelle masculinité, le quatuor va désormais tenter d'appliquer ses apprentissages à la vie quotidienne. Ils veulent se montrer plus sensibles, plus vulnérables et plus conscients des rôles traditionnels attribués aux hommes et aux femmes. Mais comprendre une idée ne signifie pas savoir l'incarner. S'ils partent avec de nouvelles intentions, le milieu masculin traditionnel dans lequel ils évoluent semble peu disposé à accueillir ces changements sans résistance. La saison 2 de Rivals débarque cette semaine sur Disney+, une saison proposée en deux volumes de 6 épisodes au cours de laquelle la bataille pour la franchise télévisée du Central Southwest atteint son point de rupture. Scandale, instrumentalisé, manipulation et jeu d'influence structurent une saison où mariage, liaison et secrets enfouis menacent de tout faire éclater dans le cadre hédoniste et des mesures des années 1980 au Rothschild fictif. Clap de fin pour Good Omens sur Prime Video. Cette troisième et ultime saison est composée d'un seul et unique épisode de 90 minutes voué à conclure les péripéties de l'ange Aziraphale et du démon Crowley. Leur amitié a été brisée quand Aziraphale a décidé de retourner au paradis pour prendre le poste d'archange suprême et organiser le second avènement. Alors que le sort de l'univers est en jeu, Aziraphale et Crowley doivent faire face à leurs relations, panser leurs vieilles blessures et renouer leurs liens. Ensemble, ils vont devoir décider si leur amitié et le monde lui-même méritent d'être sauvés.
12: Aziraphale, tu es prêt à commencer ? La prochaine étape de notre grand plan. Cette phase est le second avènement.
13: Et je me suis dit qu'on pourrait essayer quelque chose d'un peu plus optimiste. Comme par exemple, la paix et la joie universelle.
14: Pour les avertir que la fin des temps arrive bientôt.
13: Ou pas. Rampa, c'est plus important que toi et moi.
15: Oh, t'as toujours pas compris, alors tu ne peux rien changer. Accroche-toi à l'enveloppe.
13: Alors c'est parti pour le second événement.
7: Une ultime saison qui a donc été écourtée suite aux accusations à l'encontre du réalisateur, mais qui permet malgré tout de boucler la boucle. Dutton Ranch, nouvelle série Paramount+, dérivée de Yellowstone, nous embarque cette semaine dans le sud du Texas. Bess et Rip tentent de construire un avenir ensemble. Leur nouvelle vie va rapidement se heurter à un ranch rival prêt à tout pour préserver son empire dans un territoire où les liens familiaux, la loyauté et la survie restent au cœur du récit.
16: Quelle journée.
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0: Avoir un héritage, c'est merveilleux. 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
1: Une continuité directe avec l'univers de Yellowstone tout en déplaçant l'action vers un autre décor. Voilà pour les sorties séries de la semaine. On se retrouve la semaine prochaine.
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3: Bonjour, jusqu'à 8 degrés sous les normales de saison. Ce jeudi de l'Ascension s'annonce comme le plus froid depuis 2010 et demain vendredi s'annonce comme la journée la plus fraîche de la séquence, prévient Météo France. En tout cas, la météo et les prix des carburants n'y changent rien. Selon week-end férié est encore marqué par un trafic chargé sur les routes de France, en particulier ce jeudi. Bison Futé invite si possible à privilégier les départs demain vendredi. Soulagement sur le front de l'antivirus en France. La totalité des 26 cas contacts présents sur le territoire a été testée négative. L'annonce a été faite ce matin par la ministre de la Santé, Stéphanie Ritz. Et pourtant, les Français se ruent sur les masques chirurgicaux et FFP2. En une semaine, la demande de protection respiratoire a été multipliée par 5 face à l'inquiétude liée à l'antivirus qui ravive des souvenirs du Covid.

0: souhaite que la Chine joue un rôle auprès de l'Iran pour négocier une sortie de crise. La Maison-Blanche a aussi annoncé que les deux dirigeants se sont accordés sur le fait que le détroit d'Ormuz devrait rester ouvert. En football, le PSG est sacré champion de France pour la 14e fois de son histoire après sa victoire 2-0 sur la pelouse du RC Lens et puis toujours pour la 29e journée en retard de Ligue 1, Brest qui chute 1-2 face à Strasbourg. Toujours en football, c'est une annonce très attendue. Didier Deschamps dévoilera ce soir sa liste pour la Coupe du Monde aux États-Unis pour sa dernière compétition avec les Bleus. Le sélectionneur devrait retenir 25 joueurs. Et puis autre annonce concernant cette Coupe du Monde, les organisateurs viennent d'annoncer que Madonna, Shakira ou bien encore le groupe de K-pop et BTS seront les trois têtes d'affiche d'un spectacle qui animera la mi-temps.
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3: Bonjour à toutes et à tous, on débute avec du football et le PSG, champion de France de Ligue 1 pour la 14e fois de son histoire. Les Parisiens se sont imposés à Lens 2-0 hier soir en match en retard de la 29e journée. C'est grâce qu'il y a Mbaye qui ont libéré les Parisiens hier soir à Bollard et à un match de la fin du championnat. Désormais, les Parisiens comptent 9 points d'avance sur Lens, mais il s'agit du plus difficile des trois titres selon l'entraîneur du PSG, Luis Enrique, le technicien catalan qui a dans le même temps reconnu qu'il était le plus savoureux grâce au travail réalisé par les Lensois tout au long de la saison pour faire douter le PSG. Et hier soir également, Strasbourg s'est imposé à Brest de 2-1, là aussi en match en retard de la 29e journée. La dernière journée de Ligue 1, elle se disputera ce week-end dimanche, plus précisément avec le multiplex et les 9 matchs en même temps. Parmi les affiches, le PSG fêtera son titre sur la pelouse du Paris FC. Lille recevra Auxerre, Marseille accueillera Rennes. Lyon sera opposé à Lens et Nice affrontera Metz pour éviter les barrages. Coup d'envoi des 9 matchs dimanche à 21h donc. Et c'est ce jeudi soir en attendant que le sélectionneur des Bleus, Didier Deschamps, annoncera ses 26 joueurs qui disputeront la Coupe du Monde aux États-Unis cet été. Rendez-vous à 20h dans le JT de TF1. En Italie, l'Inter a remporté la Coupe hier soir en finale face à la Lazio 2-0. C'est donc la troisième fois de son histoire que les interistes réalisent le doublé Coupe Championnat en Italie. On reste de l'autre côté des Alpes avec la 5e étape du Giro remportée par le coureur basque de la team UAE, Igor Arrieta, Chita de Potenza. Il s'est imposé dans les derniers mètres face au Portugais de la Bahreïn Victorious Lalio, qui remporte malgré tout le maillot rose de leader pour le moment. Une journée dantesque avec la pluie sur les routes du Giro. Aujourd'hui, 142 km attendent les coureurs jusqu'à Naples. Et puis le recul du CIO qui acte le rétablissement des tests génétiques de féminité en vue des JO de 2028 à Los Angeles. Mais la loi l'interdit en France. Affaire à suivre. Très belle journée de sport.
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5: Cyril est un quadragénaire qui vit en solo dans un appartement en ville. Et comme il paye seul ses factures, il a trouvé des moyens ingénieux pour réduire sa consommation d'énergie en adoptant des gestes simples et efficaces. Cyril, que faites-vous pour faire des économies d'énergie ?
6: Pour faire des économies d'énergie, je fais très attention à entretenir ma chaudière tous les ans pour qu'elle soit bien réglée. J'ai aussi baissé la température de mon chauffe-eau à 55 degrés et honnêtement, je vois pas la différence quand je prends ma douche et pourtant je m'en rends compte, je fais de vraies économies d'énergie. J'applique aussi d'autres éco-gestes au quotidien, comme par exemple j'utilise des ampoules basse consommation ou j'éteins les lumières en quittant les pièces. Je fais aussi très attention à ma consommation d'énergie liée au numérique. J'ai baissé la qualité des vidéos en streaming et là, franchement, sans aucune différence d'image. Et je limite aussi les données que je stocke sur le cloud.
5: Eh oui, chaque geste compte. Merci Cyril. Bonjour Séverine Truxès, vous êtes chef de projet au ministère de la Transition écologique, de l'énergie, du climat et de la prévention des risques. Un commentaire sur les bons gestes faits par Cyril ?
7: Merci Cyril pour tous ces éco-gestes du quotidien. Cyril a raison de se mobiliser pour les économies d'énergie dans le numérique. Ainsi, utiliser en priorité le Wi-Fi pour se connecter à Internet, couper sa caméra lors des visioconférences, ça fait une différence. Et surtout, garder ses équipements le plus longtemps possible, car la fabrication des équipements en tant que tels représente près de 80% de l'impact environnemental du numérique. Et puis Cyril, n'oubliez pas d'éteindre vos appareils électriques.
5: 13h30.
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1: Netflix nous plonge cette semaine dans l'univers de Berlin et la Dame à l'Hermine, nouvelle saison dérivée de la Casa de Papel. Pedro Alonso y reprend le rôle de Berlin, entouré de ses acolytes, pour un casse à Séville en Andalousie. Leur mission, le vol de la Dame à l'Hermine, tableau attribué à Léonard de Vinci. Une mise en scène où le casse sert aussi de diversion avec pour cible le duc de Malaga et son épouse.
2: Il me prend pour sa marionnette cambrioleuse ? Donc on va lui dire oui, on va le dévaliser, et à la fin, il ne pourra plus rien nous faire.
3: Vous croyez vraiment que vous pourriez me voler tout ce que je possède ?
4: Bien sûr que non, on peut y aller.
5: L'élaboration du plan est une œuvre d'art.
4: Un casse, c'est de la chirurgie. Et du sang-froid.
1: Un nouvel opus qui prolonge le parcours du personnage principal avant les événements de la Casa de Papel. On reste sur Netflix avec Entre père et fils, une production mexicaine avec des épisodes entre 8 et 10 minutes. Une avocate qui séjourne dans un ranch se retrouve prise dans une relation interdite. Le conflit central naît lorsqu'elle se fiance au père tandis que le fils tente de la séduire. Un triangle familial à forte tension avec un rapport de pouvoir entre deux hommes liés par le sang. Le format plus court devrait accentuer la rapidité des confrontations, des secrets et des ruptures d'équilibre. Les Coqs, de retour sur Netflix pour une saison 2. La comédie néerlandaise retrouve Mike, Ivo, Dan et Greg, quatre quadragénaires déboussolés par un monde où les femmes prennent davantage de place et où leurs vieux réflexes masculins ne fonctionnent plus vraiment. Après avoir suivi un cours sur la nouvelle masculinité, le quatuor va désormais tenter d'appliquer ses apprentissages à la vie quotidienne. Ils veulent se montrer plus sensibles, plus vulnérables et plus conscients des rôles traditionnels attribués aux hommes et aux femmes. Mais comprendre une idée ne signifie pas savoir l'incarner. S'ils partent avec de nouvelles intentions, le milieu masculin traditionnel dans lequel ils évoluent semble peu disposé à accueillir ces changements sans résistance. La saison 2 de Rivals débarque cette semaine sur Disney+, une saison proposée en deux volumes de 6 épisodes au cours de laquelle la bataille pour la franchise télévisée du Central Southwest atteint son point de rupture. Scandale, instrumentalisé, manipulation et jeu d'influence structurent une saison où mariage, liaison et secrets enfouis menacent de tout faire éclater dans le cadre hédoniste et des mesures des années 1980 au Rochester fictif. Clap de fin pour Good Omens sur Prime Video. Cette troisième et ultime saison est composée d'un seul et unique épisode de 90 minutes voué à conclure les péripéties de l'ange Aziraphal et du démon Crowley. Leur amitié a été brisée quand Aziraphal a décidé de retourner au paradis pour prendre le poste d'archange suprême et organiser le second avènement. Alors que le sort de l'univers est en jeu, Aziraphal et Crowley doivent faire face à leurs relations, panser leurs vieilles blessures et renouer leurs liens. Ensemble, ils vont devoir décider si leur amitié et le monde lui-même méritent d'être sauvés.
6: Aziraphal, tu es prêt à commencer ? La prochaine étape de notre grand plan. Cette phase est le second avènement.
7: Et je me suis dit qu'on pourrait essayer quelque chose d'un peu plus optimiste, comme par exemple la paix et la joie universelle.
8: Pour les avertir que la fin des temps arrive bientôt.
7: Ou pas. Rampa, c'est plus important que toi et moi.
9: Oh, t'as toujours pas compris, alors tu ne peux rien changer. Accroche-toi à l'enveloppe.
7: Alors c'est parti pour le second événement.
1: Une ultime saison qui a donc été écourtée suite aux accusations à l'encontre du réalisateur, mais qui permet malgré tout de boucler la boucle. Dutton Ranch, nouvelle série Paramount+, dérivée de Yellowstone, nous embarque cette semaine dans le sud du Texas. Bess et Rip tentent de construire un avenir ensemble. Leur nouvelle vie va rapidement se heurter à un ranch rival prêt à tout pour préserver son empire dans un territoire où les liens familiaux, la loyauté et la survie restent au cœur du récit.
10: Quelle journée.
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1: Une continuité directe avec l'univers de Yellowstone tout en déplaçant l'action vers un autre décor. Voilà pour les sorties séries de la semaine. On se retrouve la semaine prochaine.
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3: Bonjour, jusqu'à 8 degrés sous les normales de saison. Ce jeudi de l'Ascension s'annonce comme le plus froid depuis 2010 et demain vendredi s'annonce comme la journée la plus fraîche de la séquence, prévient Météo France. En tout cas, la météo et les prix des carburants n'y changent rien. Selon week-end férié est encore marqué par un trafic chargé sur les routes de France, en particulier ce jeudi. Bison Futé invite si possible à privilégier les départs demain vendredi. Soulagement sur le front de l'antivirus en France. La totalité des 26 cas contacts présents sur le territoire a été testée négative. L'annonce a été faite ce matin par la ministre de la Santé, Stéphanie Ritz. Et pourtant, les Français se ruent sur les masques chirurgicaux et FFP2. En une semaine, la demande de protection respiratoire a été multipliée par 5 face à l'inquiétude liée à l'antivirus qui ravive des souvenirs du Covid. Alerte aux morceaux de verre dans vos desserts. Plusieurs enseignes rappellent partout en France des mousses au chocolat à l'ancienne en format 400 grammes. Vendues sans marque entre le 4 et le 11 mai dans les magasins Grand Frais Fraîche et les boutiques Branco Fresco ainsi que le site Mon Marché. Le parquet général demande la confirmation de la peine prononcée en première instance dans le procès en appel du financement libyen de Nicolas Sarkozy. 7 ans de prison, 300 000 euros d'amende et 5 ans d'inéligibilité ont été requis contre l'ex-président. Le verdict est attendu le 30 novembre. Les présidents chinois et américains Xi Jinping et Donald Trump ont discuté lors de leur sommet à Pékin aujourd'hui de la situation au Moyen-Orient. Donald Trump souhaite que la Chine joue un rôle auprès de l'Iran pour négocier une sortie de crise. La Maison-Blanche a aussi annoncé que les deux dirigeants se sont accordés sur le fait que le détroit d'Ormuz devrait rester ouvert. En football, le PSG est sacré champion de France pour la 14e fois de son histoire après sa victoire 2-0 sur la pelouse du RC Lens et puis toujours pour la 29e journée en retard de Ligue 1, Brest qui chute 1-2 face à Strasbourg. Toujours en football, c'est une annonce très attendue. Didier Deschamps dévoilera ce soir sa liste pour la Coupe du Monde aux États-Unis. Pour sa dernière compétition avec les Bleus, le sélectionneur devrait retenir 25 joueurs. Et puis autre annonce concernant cette Coupe du Monde, les organisateurs viennent d'annoncer que Madonna, Shakira ou bien encore le groupe de K-pop et BTS seront les trois têtes d'affiche d'un spectacle qui animera la mi-temps.
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5: Bonjour à toutes et à tous, on débute avec du football et le PSG, champion de France de Ligue 1 pour la 14e fois de son histoire. Les Parisiens se sont imposés à Lens 2-0 hier soir en match en retard de la 29e journée. C'est grâce qu'il y a Mbaye qui ont libéré les Parisiens hier soir à Bollard et à un match de la fin du championnat. Désormais, les Parisiens comptent 9 points d'avance sur Lens, mais il s'agit du plus difficile des 3 titres selon l'entraîneur du PSG, Luis Enrique, le technicien catalan qui a dans le même temps reconnu qu'il était le plus savoureux grâce au travail réalisé par les Lensois tout au long de la saison pour faire douter le PSG. Et hier soir également, Strasbourg s'est imposé à Brest de 2-1, là aussi en match en retard de la 29e journée. La dernière journée de Ligue 1, elle se disputera ce week-end dimanche, plus précisément avec le multiplex et les 9 matchs en même temps. Parmi les affiches, le PSG fêtera son titre sur la pelouse du Paris FC. Lille recevra au Serre Marseille, accueillera Rennes. Lyon sera opposé à Lens et Nice affrontera Metz pour éviter les barrages. Coup d'envoi des 9 matchs dimanche à 21h donc. Et c'est ce jeudi soir, en attendant, que le sélectionneur des Bleus, Didier Deschamps, annoncera ses 26 joueurs qui disputeront la Coupe du Monde aux États-Unis cet été. Rendez-vous à 20h dans le JT de TF1. En Italie, l'Inter a remporté la Coupe hier soir en finale face à la Lazio 2-0. C'est donc la 3e fois de son histoire que les interistes réalisent le doublé Coupe Championnat en Italie. On reste de l'autre côté des Alpes avec la 5e étape du Giro, remportée par le coureur basque de la team UAE, Igor Arrieta Città de Potenza. Il s'est imposé dans les derniers mètres face au Portugais de la Bahreïn Victorious Lalio, qui remporte malgré tout le maillot rose de leader pour le moment. Une journée dantesque avec la pluie sur les routes du Giro. Aujourd'hui, 142 km attendent les coureurs jusqu'à Naples. Et puis le recul du CIO qui acte le rétablissement des tests génétiques de féminité en vue des JO de 2028 à Los Angeles. Mais la loi l'interdit en France. Affaire à suivre. Très belle journée de sport.
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7: Clarisse a 23 ans et vit en colocation dans une grande ville.
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1: Netflix nous plonge cette semaine dans l'univers de Berlin et la Dame à l'Hermine, nouvelle saison dérivée de la Casa de Papel. Pedro Alonso y reprend le rôle de Berlin, entouré de ses acolytes, pour un casse à Séville en Andalousie. Leur mission, le vol de la Dame à l'Hermine, tableau attribué à Léonard de Vinci. Une mise en scène où le casse sert aussi de diversion avec pour cible le duc de Malaga et son épouse.
9: Il me prend pour sa marionnette cambrioleuse ? Donc on va lui dire oui, on va le dévaliser et à la fin, il ne pourra plus rien nous faire.
10: Vous croyez vraiment que vous pourriez me voler tout ce que je possède ?
11: Bien sûr que non, on peut y aller.
10: L'élaboration du plan est une œuvre d'art.
11: Un casse, c'est de la chirurgie. Et du sang-froid.
1: Un nouvel opus qui prolonge le parcours du personnage principal avant les événements de la Casa de Papel. On reste sur Netflix avec Entre Père et Fils, une production mexicaine avec des épisodes entre 8 et 10 minutes. Une avocate qui séjourne dans un ranch se retrouve prise dans une relation interdite. Le conflit central naît lorsqu'elle se fiance au père tandis que le fils tente de la séduire. Un triangle familial à forte tension avec un rapport de pouvoir entre deux hommes liés par le sang. Le format plus court devrait accentuer la rapidité des confrontations, des secrets et des ruptures d'équilibre. Les Coqs, de retour sur Netflix pour une saison 2. La comédie néerlandaise retrouve Mike, Ivo, Dan et Greg, quatre quadragénaires déboussolés par un monde où les femmes prennent davantage de place et où leurs vieux réflexes masculins ne fonctionnent plus vraiment. Après avoir suivi un cours sur la nouvelle masculinité, le quatuor va désormais tenter d'appliquer ses apprentissages à la vie quotidienne. Ils veulent se montrer plus sensibles, plus vulnérables et plus conscients des rôles traditionnels attribués aux hommes et aux femmes. Mais comprendre une idée ne signifie pas savoir l'incarner. S'ils partent avec de nouvelles intentions, le milieu masculin traditionnel dans lequel ils évoluent semble peu disposé à accueillir ces changements sans résistance. La saison 2 de Rivals débarque cette semaine sur Disney+, une saison proposée en deux volumes de 6 épisodes au cours de laquelle la bataille pour la franchise télévisée du Central Southwest atteint son point de rupture. Scandale, instrumentalisé, manipulation et jeu d'influence structurent une saison où mariage, liaison et secrets enfouis menacent de tout faire éclater dans le cadre hédoniste et des mesures des années 1980 au Rothschild fictif. Clap de fin pour Good Omens sur Prime Video. Cette troisième et ultime saison est composée d'un seul et unique épisode de 90 minutes voué à conclure les péripéties de l'ange Aziraphale et du démon Crowley. Leur amitié a été brisée quand Aziraphale a décidé de retourner au paradis pour prendre le poste d'archange suprême et organiser le second événement. Alors que le sort de l'univers est en jeu, Aziraphale et Crowley doivent faire face à leurs relations, panser leurs vieilles blessures et renouer leurs liens. Ensemble, ils vont devoir devoir décider si leur amitié et le monde lui-même méritent d'être sauvés.
12: Vas-y, Rafa, tu es prêt à commencer ? La prochaine étape de notre grand plan. Cette phase est le second avènement.
13: Et je me suis dit qu'on pourrait essayer quelque chose d'un peu plus optimiste, comme par exemple la paix et la joie universelle.
14: Pour les avertir que la fin des temps arrive bientôt.
13: Ou pas. Rampa, c'est plus important que toi et moi.
15: Oh, t'as toujours pas compris, alors tu ne peux rien changer. Accroche-toi à l'enveloppe.
13: Alors c'est parti pour le second événement.
1: Une ultime saison qui a donc été écourtée suite aux accusations à l'encontre du réalisateur, mais qui permet malgré tout de boucler la boucle. Dutton Ranch, nouvelle série Paramount Plus, dérivée de Yellowstone, nous embarque cette semaine dans le sud du Texas. Bess et Rip tentent de construire un avenir ensemble. Leur nouvelle vie va rapidement se heurter à un ranch rival prêt à tout pour préserver son empire dans un territoire où les liens familiaux, la loyauté et la survie restent au cœur du récit.
0: Quelle journée.
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0: Avoir un héritage, c'est merveilleux. 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
1: Une continuité directe avec l'univers de Yellowstone tout en déplaçant l'action vers un autre décor. Voilà pour les sorties séries de la semaine. On se retrouve la semaine prochaine.
2: Beyoncé Giselle Knowles, née le 4 septembre 1981 à Houston, au Texas, aux États-Unis. Elle grandit dans une famille afro-américaine de la classe moyenne. Son père, Matthew Knowles, est cadre dans l'industrie musicale. Sa mère, Tina Knowles, est styliste. Très jeune, Beyoncé montre des talents exceptionnels pour le chant et la danse. Elle participe à des concours locaux dès l'enfance. Sa voix puissante et sa discipline la distinguent rapidement. En 1997, elle devient célèbre avec le groupe Destiny's Child. Le groupe est l'un des plus grands succès féminins de l'histoire du R&B. Parmi leurs titres les plus connus figurent Survivor et Say My Name. En 2003, Beyoncé entame une carrière solo. Elle sort l'album Dangerously in Love. Cet album rencontre un succès mondial. Il lui vaut plusieurs récompenses, dont des Grammy Awards. Au fil des années, Beyoncé affirme une identité artistique forte. Elle mélange R&B, pop, hip-hop et soul. Elle accorde une grande importance à la performance scénique. En 2013, elle révolutionne l'industrie musicale. Elle publie un album surprise, sans promotion préalable. Chaque chanson est accompagnée d'un clip vidéo. Ce projet renforce son image d'artiste innovante. En 2016, elle sort l'album Lemonade. Cet album aborde des thèmes personnels et politiques. Il traite de l'identité noire, du féminisme et de la mémoire historique. Il est salué par la critique comme une œuvre majeure. Beyoncé est également une figure culturelle et politique. Elle soutient les droits civiques et l'émancipation des femmes. Son travail met en valeur la culture afro-américaine. Elle est mariée au rappeur Jay-Z. Ils ont 3 enfants. Aujourd'hui, Beyoncé est considérée comme une icône mondiale. Elle influence la musique, la mode et la culture populaire. Son héritage dépasse largement le cadre de la musique.
3: Le métier du jour, le pêcheur en mer, c'est l'aventurier du quotidien. Avant l'aube, il prend le large, affronte le vent, les vagues et parfois le froid pour ramener du poisson frais. Son travail, c'est manœuvrer le bateau, poser et relever les filets ou les casiers, trier les prises et respecter les quotas pour préserver la ressource. C'est un métier physique, exigeant, mais vital pour nos assiettes et nos ports. Derrière chaque poisson du marché, il y a des heures de mer, de savoir-faire et de passion.
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5: Bonjour, jusqu'à 8 degrés sous les normales de saison. Ce jeudi de l'Ascension s'annonce comme le plus froid depuis 2010 et demain vendredi s'annonce comme la journée la plus fraîche de la séquence, prévient Météo France. En tout cas, la météo et les prix des carburants n'y changent rien. Selon week-end férié est encore marqué par un trafic chargé sur les routes de France, en particulier ce jeudi. Bison Futé invite si possible à privilégier les départs demain vendredi. Soulagement sur le front de l'antivirus en France. La totalité des 26 cas contacts présents sur le territoire a été testée négative. L'annonce a été faite ce matin par la ministre de la Santé, Stéphanie Ritz. Et pourtant, les Français se ruent sur les masques chirurgicaux et FFP2. En une semaine, la demande de protection respiratoire a été multipliée par 5 face à l'inquiétude liée à l'antivirus qui ravive des souvenirs du Covid. Alerte aux morceaux de verre dans vos desserts. Plusieurs enseignes rappellent partout en France des mousses au chocolat à l'ancienne en format 400 grammes. Vendues sans marque entre le 4 et le 11 mai dans les magasins Grand Frais Fraîche et les boutiques Branco Fresco ainsi que le site Mon Marché. Le parquet général demande la confirmation de la peine prononcée en première instance dans le procès en appel du financement libyen de Nicolas Sarkozy. 7 ans de prison, 300 000 euros d'amende et 5 ans d'inéligibilité ont été requis contre l'ex-président. Le verdict est attendu le 30 novembre. Les présidents chinois et américains Xi Jinping et Donald Trump ont discuté lors de leur sommet à Pékin aujourd'hui de la situation au Moyen-Orient. Donald Trump souhaite que la Chine joue un rôle auprès de l'Iran pour négocier une sortie de crise. La Maison-Blanche a aussi annoncé que les deux dirigeants se sont accordés sur le fait que le détroit d'Hormuz devrait rester ouvert. En football, le PSG sacré champion de France pour la 14e fois de son histoire après sa victoire 2-0 sur la pelouse du RC Lens et puis toujours pour la 29e journée en retard de Ligue 1, Brest qui chute 1-2 face à Strasbourg. Toujours en football, c'est une annonce très attendue. Didier Deschamps dévoilera ce soir sa liste pour la Coupe du Monde aux États-Unis. Pour sa dernière compétition avec les Bleus, le sélectionneur devrait retenir 25 joueurs. Et puis autre annonce concernant cette Coupe du Monde, les organisateurs viennent d'annoncer que Madonna, Shakira ou bien encore le groupe de K-pop et BTS seront les 3 têtes d'affiche d'un spectacle qui animera la mi-temps.
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7: 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Bonjour à toutes et à tous, on débute avec du football et le PSG, champion de France de Ligue 1 pour la 14e fois de son histoire. Les Parisiens se sont imposés à Lens 2-0 hier soir en match en retard de la 29e journée. C'est grâce qu'il y a Mbaye qui ont libéré les Parisiens hier soir à Bollard et à un match de la fin du championnat. Désormais, les Parisiens comptent 9 points d'avance sur Lens, mais il s'agit du plus difficile des 3 titres selon l'entraîneur du PSG, Luis Enrique, le technicien catalan qui a dans le même temps reconnu qu'il était le plus savoureux grâce au travail réalisé par les Lensois tout au long de la saison pour faire douter le PSG. Et hier soir également, Strasbourg s'est imposé à Brest de Buzyn, là aussi en match en retard de la 29e journée. La dernière journée de Ligue 1, elle se disputera ce week-end dimanche, plus précisément avec le multiplex et les 9 matchs en même temps. Parmi les affiches, le PSG fêtera son titre sur la pelouse du Paris FC, Lille recevra Auxerre, Marseille accueillera Rennes, Lyon sera opposé à Lens et Nice affrontera Metz pour éviter les barrages. Coup d'envoi des 9 matchs dimanche à 21h donc. Et c'est ce jeudi soir, en attendant, que le sélectionneur des Bleus, Didier Deschamps, annoncera ses 26 joueurs qui disputeront la Coupe du Monde aux États-Unis cet été. Rendez-vous à 20h dans le JT de TF1. En Italie, l'Inter a remporté la Coupe hier soir en finale face à la Lazio 2-0. C'est donc la 3e fois de son histoire que les interistes réalisent le doublé Coupe Championnat en Italie. On reste de l'autre côté des Alpes avec la 5e étape du Giro remportée par le coureur basque de la team UAE, Igor Arrieta, Città di Potenza. Il s'est imposé dans les derniers mètres face au Portugais de la Bahreïn Victorious Lalio, qui remporte malgré tout le maillot rose de leader pour le moment. Une journée dantesque avec la pluie sur les routes du Giro. Aujourd'hui, 142 km attendent les coureurs jusqu'à Naples. Et puis le recul du CIO qui acte le rétablissement des tests génétiques de féminité en vue des JO de 2028 à Los Angeles. Mais la loi l'interdit en France. Affaire à suivre. Très belle journée de sport.
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10: Joël est à la retraite et doit surveiller ses dépenses d'énergie. Grâce à son expérience et à son sens pratique, il a adopté des bons gestes au quotidien. Joël, que faites-vous pour économiser l'énergie ?
11: 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Avant, je prenais la voiture. Maintenant, c'est quand même mieux le vélo, quoi. C'est mieux pour notre santé, pour notre portefeuille, puis pour la planète, tout le monde y gagne, quoi. 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
1: Netflix nous plonge cette semaine dans l'univers de Berlin et la Dame à l'Hermine, nouvelle saison dérivée de la Casa de Papel. Pedro Alonso y reprend le rôle de Berlin, entouré de ses acolytes, pour un casse à Séville en Andalousie. Leur mission, le vol de la Dame à l'Hermine, tableau attribué à Léonard de Vinci. Une mise en scène où le casse sert aussi de diversion, avec pour cible le duc de Malaga et son épouse.
14: Il me prend pour sa marionnette cambrioleuse ? Donc on va lui dire oui, on va le dévaliser et à la fin, il ne pourra plus rien nous faire.
15: Vous croyez vraiment que vous pourriez me voler tout ce que je possède ?
16: Bien sûr que non, on peut y aller.
17: L'élaboration du plan est une œuvre d'art.
18: Un casse, c'est de la chirurgie.
16: et du sang-froid.
1: Un nouvel opus qui prolonge le parcours du personnage principal avant les événements de la Casa de Papel. On reste sur Netflix avec Entre père et fils, une production mexicaine avec des épisodes entre 8 et 10 minutes. Une avocate qui séjourne dans un ranch se retrouve prise dans une relation interdite. Le conflit central naît lorsqu'elle se fiance au père tandis que le fils tente de la séduire. Un triangle familial à forte tension avec un rapport de pouvoir entre deux hommes liés par le sang. Le format plus court devrait accentuer la rapidité des confrontations, des secrets et des ruptures d'équilibre. Les Coqs, de retour sur Netflix pour une saison 2. La comédie néerlandaise retrouve Mike, Ivo, Dan et Greg, quatre quadragénaires déboussolés par un monde où les femmes prennent davantage de place et où leurs vieux réflexes masculins ne fonctionnent plus vraiment. Après avoir suivi un cours sur la nouvelle masculinité, le quatuor va désormais tenter d'appliquer ses apprentissages à la vie quotidienne. Ils veulent se montrer plus sensibles, plus vulnérables et plus conscients des rôles traditionnels attribués aux hommes et aux femmes. Mais comprendre une idée ne signifie pas savoir l'incarner. S'ils partent avec de nouvelles intentions, le milieu masculin traditionnel dans lequel ils évoluent semble peu disposé à accueillir ces changements sans résistance. La saison 2 de Rivals débarque cette semaine sur Disney+, une saison proposée en deux volumes de 6 épisodes au cours de laquelle la bataille pour la franchise télévisée du Central Southwest atteint son point de rupture. Scandale, instrumentalisé, manipulation et jeu d'influence structurent une saison où mariage, liaison et secrets enfouis menacent de tout faire éclater dans le cadre hédoniste et des mesures des années 1980 au Rothschild fictif. Clap de fin pour Good Omens sur Prime Video. Cette troisième et ultime saison est composée d'un seul et unique épisode de 90 minutes voué à conclure les péripéties de l'ange Aziraphale et du démon Crowley. Leur amitié a été brisée quand Aziraphale a décidé de retourner au paradis pour prendre le poste d'archange suprême et organiser le second avènement. Alors que le sort de l'univers est en jeu, Aziraphale et Crowley doivent faire face à leurs relations, panser leurs vieilles blessures et renouer leurs liens. Ensemble, ils vont devoir décider si leur amitié et le monde lui-même méritent d'être sauvés.
18: Aziraphale, tu es prêt à commencer ? La prochaine étape de notre grand plan. Cette phase est le second avènement.
19: Et je me suis dit qu'on pourrait essayer quelque chose d'un peu plus optimiste, comme par exemple la paix et la joie universelle.
20: Pour les avertir que la fin des temps arrive bientôt.
19: Ou pas. Rampa, c'est plus important que toi et moi.
21: Oh, t'as toujours pas compris, alors tu ne peux rien changer. Accroche-toi à l'enclos.
19: Alors c'est parti pour le second événement.
1: Une ultime saison qui a donc été écourtée suite aux accusations à l'encontre du réalisateur, mais qui permet malgré tout de boucler la boucle. Dutton Ranch, nouvelle série Paramount+, dérivée de Yellowstone, nous embarque cette semaine dans le sud du Texas. Bess et Rip tentent de construire un avenir ensemble. Leur nouvelle vie va rapidement se heurter à un ranch rival prêt à tout pour préserver son empire dans un territoire où les liens familiaux, la loyauté et la survie restent au cœur du récit.
22: Quelle journée.

0: Avoir un héritage, c'est merveilleux. Mais encore faut-il qu'il survive.
1: Une continuité directe avec l'univers de Yellowstone tout en déplaçant l'action vers un autre décor. Voilà pour les sorties séries de la semaine. On se retrouve la semaine prochaine.
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3: Bonjour, jusqu'à 8 degrés sous les normales de saison. Ce jeudi de l'Ascension s'annonce comme le plus froid depuis 2010 et demain vendredi s'annonce comme la journée la plus fraîche de la séquence, prévient Météo France. En tout cas, la météo et les prix des carburants n'y changent rien. Selon week-end férié est encore marqué par un trafic chargé sur les routes de France, en particulier ce jeudi. Bison Futé invite si possible à privilégier les départs demain vendredi. Soulagement sur le front de l'antivirus en France. La totalité des 26 cas contacts présents sur le territoire a été testée négative. L'annonce a été faite ce matin par la ministre de la Santé, Stéphanie Ritz. Et pourtant, les Français se ruent sur les masques chirurgicaux et FFP2. En une semaine, la demande de protection respiratoire a été multipliée par 5 face à l'inquiétude liée à l'antivirus qui ravive des souvenirs du Covid. Alerte aux morceaux de verre dans vos desserts. Plusieurs enseignes rappellent partout en France des mousses au chocolat à l'ancienne en format 400 grammes. Vendues sans marque entre le 4 et le 11 mai dans les magasins Grand Frais Fraîche et les boutiques Branco Fresco ainsi que le site Montmarché. Le parquet général demande la confirmation de la peine prononcée en première instance dans le procès en appel du financement libyen de Nicolas Sarkozy. 7 ans de prison, 300 000 euros d'amende et 5 ans d'inéligibilité ont été requis contre l'ex-président. Le verdict est attendu le 30 novembre. Les présidents chinois et américains Xi Jinping et Donald Trump ont discuté lors de leur sommet à Pékin aujourd'hui de la situation au Moyen-Orient. Donald Trump souhaite que la Chine joue un rôle auprès de l'Iran pour négocier une sortie de crise. La Maison-Blanche a aussi annoncé que les deux dirigeants se sont accordés sur le fait que le détroit d'Ormuz devrait rester ouvert. En football, le PSG est sacré champion de France pour la 14e fois de son histoire après sa victoire 2-0 sur la pelouse du RC Lens et puis toujours pour la 29e journée en retard de Ligue 1, Brest qui chute 1-2 face à Strasbourg. Toujours en football, c'est une annonce très attendue. Didier Deschamps dévoilera ce soir sa liste pour la Coupe du Monde aux États-Unis. Pour sa dernière compétition avec les Bleus, le sélectionneur devrait retenir 25 joueurs. Et puis autre annonce concernant cette Coupe du Monde, les organisateurs viennent d'annoncer que Madonna, Shakira ou bien encore le groupe de K-pop et BTS seront les trois têtes d'affiche d'un spectacle qui animera la mi-temps.
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4: Bonjour à toutes et à tous, on débute avec du football et le PSG, champion de France de Ligue 1 pour la 14e fois de son histoire. Les Parisiens se sont imposés à Lens 2-0 hier soir en match en retard de la 29e journée. C'est grâce qu'il y a Mbaye qui ont libéré les Parisiens hier soir à Bollard et à un match de la fin du championnat désormais. Les Parisiens comptent 9 points d'avance sur Lens, mais il s'agit du plus difficile des trois titres selon l'entraîneur du PSG, Luis Enrique, et le technicien catalan qui a dans le même temps reconnu qu'il était le plus savoureux grâce au travail réalisé par les Lensois tout au long de la saison pour faire douter le PSG. Et hier soir également, Strasbourg s'est imposé à Brest de 2-1, là aussi en match en retard de la 29e journée. La dernière journée de Ligue 1, elle se disputera ce week-end dimanche, plus précisément avec le multiplex et les 9 matchs en même temps. Parmi les affiches, le PSG fêtera son titre sur la pelouse du Paris FC. Lille recevra Auxerre, Marseille accueillera Rennes. Lyon sera opposé à Lens et Nice affrontera Metz pour éviter les barrages. Coup d'envoi des 9 matchs dimanche à 21h donc. Et c'est ce jeudi soir en attendant que le sélectionneur des Bleus, Didier Deschamps, annoncera

0: face à la Lazio 2-0. C'est donc la troisième fois de son histoire que les Interistes réalisent le doublé Coupe Championnat en Italie. On reste de l'autre côté des Alpes avec la cinquième étape du Giro, remportée par le coureur basque de la team UAE, Igor Arrieta, Città di Potenza. Il s'est imposé dans les derniers mètres face au Portugais de la Bahreïn Victorious Lalio, qui remporte malgré tout le maillot rose de leader pour le moment. Une journée dantesque avec la pluie sur les routes du Giro. Aujourd'hui, 142 km attendent les coureurs jusqu'à Naples. Et puis le recul du CIO qui acte le rétablissement des tests génétiques de féminité en vue des JO de 2028 à Los Angeles. Mais la loi l'interdit en France. Affaire à suivre. Très belle journée de sport.
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3: Savez-vous que le chauffage représente 66% d'énergie consommée par nos logements ? C'est pourquoi Jean-François, toujours à la recherche de solutions pour mieux maîtriser sa consommation, a fait installer un thermostat programmable chez lui. Jean-François, qu'est-ce que cette technologie a changé à votre quotidien ?
4: Alors, je suis passé au thermostat programmable car c'est mon chauffagiste qui me l'a vivement conseillé. Ça me permet de régler la température dans chaque pièce en fonction de mon occupation. Télétravaillant régulièrement, de chauffer mon bureau à 18-19, tout en laissant toutes les autres pièces à 16-17. La nuit, je ne veux pas dépasser 16 degrés. Donc, systématiquement, à partir de 22h, ce thermostat va baisser la température de ma chaudière, ce qui me permettra de pouvoir la remettre à 18-19 lorsque je me lève.
3: Eh oui, chaque geste compte. Merci Jean-François. Bonjour Séverine Truxès. Vous êtes chef de projet au ministère de la Transition écologique, de l'énergie, du climat et de la prévention des risques. 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
7: Netflix nous plonge cette semaine dans l'univers de Berlin et la Dame à l'Hermine, nouvelle saison dérivée de la Casa de Papel. Pedro Alonso y reprend le rôle de Berlin, entouré de ses acolytes, pour un casse à Séville en Andalousie. Leur mission, le vol de la Dame à l'Hermine, tableau attribué à Léonard de Vinci. Une mise en scène où le casse sert aussi de diversion avec pour cible le duc de Malaga et son épouse.
8: Il me prend pour sa marionnette cambrioleuse ? Donc on va lui dire oui, on va le dévaliser, et à la fin, il ne pourra plus rien nous faire.
9: Vous croyez vraiment que vous pourriez me voler tout ce que je possède ?
10: Bien sûr que non, on peut y aller.
11: L'élaboration du plan est une œuvre d'art.
10: Un casse, c'est de la chirurgie. Et du sang-froid.
7: Un nouvel opus qui prolonge le parcours du personnage principal avant les événements de la Casa de Papel. On reste sur Netflix avec Entre Père et Fils, une production mexicaine avec des épisodes entre 8 et 10 minutes. Une avocate qui séjourne dans un ranch se retrouve prise dans une relation interdite. Le conflit central naît lorsqu'elle se fiance au père tandis que le fils tente de la séduire. Un triangle familial à forte tension avec un rapport de pouvoir entre deux hommes liés par le sang. Le format plus court devrait accentuer la rapidité des confrontations, des secrets et des ruptures d'équilibre. Les Coqs, de retour sur Netflix pour une saison 2. La comédie néerlandaise retrouve Mike, Ivo, Dan et Greg, quatre quadragénaires déboussolés par un monde où les femmes prennent davantage de place et où leurs vieux réflexes masculins ne fonctionnent plus vraiment. Après avoir suivi un cours sur la nouvelle masculinité, le quatuor va désormais tenter d'appliquer ses apprentissages à la vie quotidienne. Ils veulent se montrer plus sensibles, sensible, plus vulnérable et plus conscient des rôles traditionnels attribués aux hommes et aux femmes. Mais comprendre une idée ne signifie pas savoir l'incarner. S'ils partent avec de nouvelles intentions, le milieu masculin traditionnel dans lequel ils évoluent semble peu disposé à accueillir ces changements sans résistance. La saison 2 de Rivals débarque cette semaine sur Disney+, une saison proposée en deux volumes de 6 épisodes au cours de laquelle la bataille pour la franchise télévisée du Central Southwest atteint son point de rupture. Scandale, instrumentalisé, manipulation et jeu d'influence structurent une saison où mariages, liaisons et secrets enfouis menacent de tout faire éclater dans le cadre hédoniste et des mesures des années 1980 au Rochester fictif. Clap de fin pour Good Omens sur Prime Video. Cette troisième et ultime saison est composée d'un seul et unique épisode de 90 minutes voué à conclure les péripéties de l'ange Aziraphale et du démon Crowley. Leur amitié a été brisée quand Aziraphale a décidé de retourner au paradis pour prendre le poste d'archange suprême et organiser le second avènement. Alors que le sort de l'univers est en jeu, Aziraphale et Crowley doivent faire face à leurs relations, panser leurs vieilles blessures et renouer leurs liens. Ensemble, ils vont devoir décider si leur amitié et le monde lui-même méritent d'être sauvés.
12: Aziraphale, tu es prêt à commencer ? La prochaine étape de notre grand plan. Cette phase est le second avènement.
13: Et je me suis dit qu'on pourrait essayer quelque chose d'un peu plus optimiste, comme par exemple la paix et la joie universelle.
14: Pour les avertir que la fin des temps arrive bientôt.
13: Ou pas. Grandpa, c'est plus important que toi et moi.
15: Oh, t'as toujours pas compris, alors tu ne peux rien changer. Accroche-toi à l'enveloppe.
13: Alors c'est parti pour le second événement.
7: Une ultime saison qui a donc été écourtée suite aux accusations à l'encontre du réalisateur, mais qui permet malgré tout de boucler la boucle. Dutton Ranch, nouvelle série Paramount+, dérivée de Yellowstone, nous embarque cette semaine dans le sud du Texas. Bess et Rip tentent de construire un avenir ensemble. Leur nouvelle vie va rapidement se heurter à un ranch rival prêt à tout pour préserver son empire dans un territoire où les liens familiaux, la loyauté et la survie restent au cœur du récit.
16: Quelle journée.
17: Bienvenue au Texas.

0: Avoir un héritage, c'est merveilleux. Mais encore faut-il qu'il survive.
1: Une continuité directe avec l'univers de Yellowstone tout en déplaçant l'action vers un autre décor. Voilà pour les sorties séries de la semaine. On se retrouve la semaine prochaine.
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3: Bonjour, jusqu'à 8 degrés sous les normales de saison. Ce jeudi de l'Ascension s'annonce comme le plus froid depuis 2010 et demain vendredi s'annonce comme la journée la plus fraîche de la séquence, prévient Météo France. En tout cas, la météo et les prix des carburants n'y changent rien. Selon week-end férié est encore marqué par un trafic chargé sur les routes de France, en particulier ce jeudi. Bison Futé invite si possible à privilégier les départs demain vendredi. Soulagement sur le front de l'antivirus en France. La totalité des 26 cas contacts présents sur le territoire a été testée négative. L'annonce a été faite ce matin par la ministre de la Santé, Stéphanie Ritz. Et pourtant, les Français se ruent sur les masques chirurgicaux et FFP2. En une semaine, la demande de protection respiratoire a été multipliée par 5 face à l'inquiétude liée à l'antivirus qui ravive des souvenirs du Covid. Alerte aux morceaux de verre dans vos desserts. Plusieurs enseignes rappellent partout en France des mousses au chocolat à l'ancienne en format 400 grammes. Vendues sans marque entre le 4 et le 11 mai dans les magasins Grand Frais Fraîche et les boutiques Branco Fresco ainsi que le site Montmarché. Le parquet général demande la confirmation de la peine prononcée en première instance dans le procès en appel du financement libyen de Nicolas Sarkozy. 7 ans de prison, 300 000 euros d'amende et 5 ans d'inéligibilité ont été requis contre l'ex-président. Le verdict est attendu le 30 novembre. Les présidents chinois et américains Xi Jinping et Donald Trump ont discuté lors de leur sommet à Pékin aujourd'hui de la situation au Moyen-Orient. Donald Trump souhaite que la Chine joue un rôle auprès de l'Iran pour négocier une sortie de crise. La Maison-Blanche a aussi annoncé que les deux dirigeants se sont accordés sur le fait que le détroit d'Ormuz devrait rester ouvert. En football, le PSG est sacré champion de France pour la 14e fois de son histoire après sa victoire 2-0 sur la pelouse du RC Lens et puis toujours pour la 29e journée en retard de Ligue 1, Brest qui chute 1-2 face à Strasbourg. Toujours en football, c'est une annonce très attendue. Didier Deschamps dévoilera ce soir sa liste pour la Coupe du Monde aux États-Unis. Pour sa dernière compétition avec les Bleus, le sélectionneur devrait retenir 25 joueurs. Et puis autre annonce concernant cette Coupe du Monde, les organisateurs viennent d'annoncer que Madonna, Shakira ou bien encore le groupe de K-pop et BTS seront les trois têtes d'affiche d'un spectacle qui animera la mi-temps.
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4: Bonjour à toutes et à tous, on débute avec du football et le PSG, champion de France de Ligue 1 pour la 14e fois de son histoire. Les Parisiens se sont imposés à Lens 2-0 hier soir en match en retard de la 29e journée. C'est grâce qu'il y a Mbaye qui ont libéré les Parisiens hier soir à Bollard et à un match de la fin du championnat désormais. Les Parisiens comptent 9 points d'avance sur Lens, mais il s'agit du plus difficile des trois titres selon l'entraîneur du PSG, Luis Enrique, et le technicien catalan qui a dans le même temps reconnu qu'il était le plus savoureux grâce au travail réalisé par les Lensois tout au long de la saison pour faire douter le PSG. Et hier soir également, Strasbourg s'est imposé à Brest de 2-1, là aussi en match en retard de la 29e journée. La dernière journée de Ligue 1, elle se disputera ce week-end dimanche, plus précisément avec le multiplex et les 9 matchs en même temps. Parmi les affiches, le PSG fêtera son titre sur la pelouse du Paris FC. Lille recevra Auxerre, Marseille accueillera Rennes. Lyon sera opposé à Lens et Nice affrontera Metz pour éviter les barrages. Coup d'envoi des 9 matchs dimanche à 21h donc. Et c'est ce jeudi soir en attendant que le sélectionneur des Bleus, Didier Deschamps, annoncera

0: Une Alpha Sala Lazio 2 à 0, c'est donc la troisième fois de son histoire que les Interistes réalisent le doublé Coupe Championnat en Italie. On reste de l'autre côté des Alpes avec la cinquième étape du Giro, remportée par le coureur basque de la team UAE, Igor Arrieta, Cita de Potenza. Il s'est imposé dans les derniers mètres face au Portugais de la Bahreïn Victorious Lalio, qui remporte malgré tout le maillot rose de leader pour le moment. Une journée dantesque avec la pluie sur les routes du Giro. Aujourd'hui, 142 km attendent les coureurs jusqu'à Naples. Et puis le recul du CIO qui acte le rétablissement des tests génétiques de féminité en vue des JO de 2028 à Los Angeles. Mais la loi l'interdit en France. Affaire à suivre. Très belle journée de sport.
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3: Tout en France, les collectivités sont aussi amenées à faire des économies d'énergie. Bonjour Rachel Burgi. Vous êtes adjointe au maire et en charge de la transition écologique et énergétique de la ville de Metz en Moselle. Quelles actions avez-vous mis en place dans votre commune ?
4: Depuis 2020, la ville de Metz a tout d'abord investi dans un programme de transition vers l'éclairage LED. Cela nous a permis d'économiser un tiers de la puissance de consommation en éclairage public. Et cette transition a été couplée à des mesures d'extinction raisonnées. Nous avons également baissé la température dans les bâtiments publics, ce qui nous a permis de réduire de 22% la consommation en énergie entre 2020 et 2023. Nous avons enfin lancé dès 2020 des audits pour évaluer l'état d'isolation des bâtiments municipaux et nous rénovons par des actes de rénovation globale, ce qui est le plus efficace.
3: Eh oui, dans les collectivités, chaque geste compte. Merci Rachel Burgi. Bonjour Séverine Truxès. Vous êtes chef de projet au ministère de la Transition écologique, de l'énergie, du climat et de la prévention des risques. 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
7: Netflix nous plonge cette semaine dans l'univers de Berlin et la Dame à l'Hermine, nouvelle saison dérivée de la Casa de Papel. Pedro Alonso y reprend le rôle de Berlin, entouré de ses acolytes, pour un casse à Séville en Andalousie. Leur mission, le vol de la Dame à l'Hermine, tableau attribué à Léonard de Vinci. Une mise en scène où le casse sert aussi de diversion avec pour cible le duc de Malaga et son épouse.
8: Il me prend pour sa marionnette cambrioleuse ? Donc on va lui dire oui, on va le dévaliser, et à la fin, il ne pourra plus rien nous faire.
9: Vous croyez vraiment que vous pourriez me voler tout ce que je possède ?
10: Bien sûr que non. On peut y aller.
11: L'élaboration du plan est une œuvre d'art.
10: Un casse, c'est de la chirurgie. Et du sang-froid.
7: Un nouvel opus qui prolonge le parcours du personnage principal avant les événements de la Casa de Papel. On reste sur Netflix avec Entre père et fils, une production mexicaine avec des épisodes entre 8 et 10 minutes. Une avocate qui séjourne dans un ranch se retrouve prise dans une relation interdite. Le conflit central naît lorsqu'elle se fiance au père tandis que le fils tente de la séduire. Un triangle familial à forte tension avec un rapport de pouvoir entre deux hommes liés par le sang. Le format plus court devrait accentuer la rapidité des confrontations, des secrets et des ruptures d'équilibre. Les Coqs, de retour sur Netflix pour une saison 2. La comédie néerlandaise retrouve Mike, Ivo, Dan et Greg, quatre quadragénaires déboussolés par un monde où les femmes prennent davantage de place et où leurs vieux réflexes masculins ne fonctionnent plus vraiment. Après avoir suivi un cours sur la nouvelle masculinité, le quatuor va désormais tenter d'appliquer ses apprentissages à la vie quotidienne. Ils veulent se montrer plus sensibles, plus vulnérables et plus conscients des rôles traditionnels attribués aux hommes et aux femmes, mais comprendre une idée ne signifie pas savoir l'incarner. S'ils partent avec de nouvelles intentions, le milieu masculin traditionnel dans lequel ils évoluent semble peu disposé à accueillir ces changements sans résistance. La saison 2 de Rivals débarque cette semaine sur Disney+, une saison proposée en deux volumes de 6 épisodes au cours de laquelle la bataille pour la franchise télévisée du Central Southwest atteint son point de rupture. Scandale instrumentalisé, manipulation et jeu d'influence structurent une saison où mariage, liaison et secrets enfouis menacent de tout faire éclater dans le cadre hédoniste et des mesures des années 1980 au Rothschild fictif. Clap de fin pour Good Omens sur Prime Video. Cette troisième et ultime saison est composée d'un seul et unique épisode de 90 minutes voué à conclure les péripéties de l'ange Aziraphale et du démon Crowley. Leur amitié a été brisée quand Aziraphale a décidé de retourner au paradis pour prendre le poste d'archange suprême et organiser le second avènement. Alors que le sort de l'univers est en jeu, Aziraphale et Crowley doivent faire face à leurs relations, panser leurs vieilles blessures et renouer leurs liens. Ensemble, ils vont devoir décider si leur amitié et le monde lui-même méritent d'être sauvés.
12: Aziraphale, tu es prêt à commencer ? La prochaine étape de notre grand plan. Cette phase est le second avènement.
13: Et je me suis dit qu'on pourrait essayer quelque chose d'un peu plus optimiste, comme par exemple la paix et la joie universelle.
14: Pour les avertir que la fin des temps arrive bientôt.
13: Ou pas. Grandpa, c'est plus important que toi et moi.
15: Oh, t'as toujours pas compris, alors tu ne peux rien changer. Accroche-toi à l'enveloppe.
13: Alors c'est parti pour le second événement.
7: Une ultime saison qui a donc été écourtée suite aux accusations à l'encontre du réalisateur, mais qui permet malgré tout de boucler la boucle. Dutton Ranch, nouvelle série Paramount+, dérivée de Yellowstone, nous embarque cette semaine dans le sud du Texas. Bess et Rip tentent de construire un avenir ensemble. Leur nouvelle vie va rapidement se heurter à un ranch rival prêt à tout pour préserver son empire dans un territoire où les liens familiaux, la loyauté et la survie restent au cœur du récit.
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1: Une continuité directe avec l'univers de Yellowstone tout en déplaçant l'action vers un autre décor. Voilà pour les sorties séries de la semaine. On se retrouve la semaine prochaine.
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3: Bonjour, jusqu'à 8 degrés sous les normales de saison. Ce jeudi de l'Ascension s'annonce comme le plus froid depuis 2010 et demain vendredi s'annonce comme la journée la plus fraîche de la séquence, prévient Météo France. En tout cas, la météo et les prix des carburants n'y changent rien. Selon week-end férié est encore marqué par un trafic chargé sur les routes de France, en particulier ce jeudi. Bison Futé invite si possible à privilégier les départs demain vendredi. Soulagement sur le front de l'antivirus en France. La totalité des 26 cas contacts présents sur le territoire a été testée négative. L'annonce a été faite ce matin par la ministre de la Santé, Stéphanie Ritz. Et pourtant, les Français se ruent sur les masques chirurgicaux et FFP2. En une semaine, la demande de protection respiratoire a été multipliée par 5 face à l'inquiétude liée à l'antivirus qui ravive des souvenirs du Covid. Alerte aux morceaux de verre dans vos desserts. Plusieurs enseignes rappellent partout en France des mousses au chocolat à l'ancienne en format 400 grammes. Vendues sans marque entre le 4 et le 11 mai dans les magasins Grand Frais Fraîche et les boutiques Branco Fresco ainsi que le site Montmarché. Le parquet général demande la confirmation de la peine prononcée en première instance dans le procès en appel du financement libyen de Nicolas Sarkozy. 7 ans de prison, 300 000 euros d'amende et 5 ans d'inéligibilité ont été requis contre l'ex-président. Le verdict est attendu le 30 novembre. Les présidents chinois et américains Xi Jinping et Donald Trump ont discuté lors de leur sommet à Pékin aujourd'hui de la situation au Moyen-Orient. Donald Trump souhaite que la Chine joue un rôle auprès de l'Iran pour négocier une sortie de crise. La Maison-Blanche a aussi annoncé que les deux dirigeants se sont accordés sur le fait que le détroit d'Ormuz devrait rester ouvert. En football, le PSG est sacré champion de France pour la 14e fois de son histoire après sa victoire 2-0 sur la pelouse du RC Lens et puis toujours pour la 29e journée en retard de Ligue 1, Brest qui chute 1-2 face à Strasbourg. Toujours en football, c'est une annonce très attendue. Didier Deschamps dévoilera ce soir sa liste pour la Coupe du Monde aux États-Unis. Pour sa dernière compétition avec les Bleus, le sélectionneur devrait retenir 25 joueurs. Et puis autre annonce concernant cette Coupe du Monde, les organisateurs viennent d'annoncer que Madonna, Shakira ou bien encore le groupe de K-pop et BTS seront les trois têtes d'affiche d'un spectacle qui animera la mi-temps.

Lens-sur-Lens, mais il s'agit du plus difficile des trois titres, selon l'entraîneur du PSG, Luis Enrique, le technicien catalan, qui a dans le même temps reconnu qu'il était le plus savoureux grâce au travail réalisé par les Lensois tout au long de la saison pour faire douter le PSG. Et hier soir également, Strasbourg s'est imposé à Brest de Buzyn, là aussi en match en retard de la 29e journée. La dernière journée de Ligue 1, elle se disputera ce week-end dimanche, plus précisément avec le multiplex et les 9 matchs en même temps. Parmi les affiches, le PSG fêtera son titre sur la pelouse du Paris FC. Lille recevra Auxerre, Marseille accueillera Rennes. Lyon sera opposé à Lens et Nice affrontera Metz pour éviter les barrages. Coup d'envoi des 9 matchs dimanche à 21h donc. Et c'est ce jeudi soir, en attendant, que le sélectionneur des Bleus, Didier Deschamps, annoncera

0: Arsenal face à la Lazio 2-0. C'est donc la troisième fois de son histoire que les Interistes réalisent le doublé Coupe Championnat en Italie. On reste de l'autre côté des Alpes avec la cinquième étape du Giro, remportée par le coureur basque de la team UAE, Igor Arrieta, Città di Potenza. Il s'est imposé dans les derniers mètres face au Portugais de la Barine Victorious Lalio, qui remporte malgré tout le maillot rose de leader pour le moment. Une journée dantesque avec la pluie sur les routes du Giro. Aujourd'hui, 142 km attendent les coureurs jusqu'à Naples. Et puis le recul du CIO qui acte le rétablissement des tests génétiques de féminité en vue des JO de 2028 à Los Angeles. Mais la loi l'interdit en France. Affaire à suivre. Très belle journée de sport.
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3: Jean-Baptiste est responsable de la gestion de deux bâtiments de l'administration centrale d'un ministère à la Grande Arche de la Défense. Bonjour Jean-Baptiste, quelles mesures concrètes ont été prises pour réduire la consommation d'énergie de ces bâtiments ?
4: En hiver, le chauffage des deux tours a été réglé à 19 degrés sur les horaires travaillés et il est baissé à 16 degrés le reste du temps. Beaucoup d'agents télétravaillent le vendredi et nos deux sites sont distants de 5 minutes à pied. Nous avons donc décidé de fermer alternativement l'une des deux cantines ce jour-là. Dans l'une des tours, nous avons arrêté un escalator inutile installé juste à côté d'un escalier et d'un ascenseur. 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
7: Netflix nous plonge cette semaine dans l'univers de Berlin et la Dame à l'Hermine, nouvelle saison dérivée de la Casa de Papel. Pedro Alonso y reprend le rôle de Berlin, entouré de ses acolytes, pour un casse à Séville en Andalousie. Leur mission, le vol de la Dame à l'Hermine, tableau attribué à Léonard de Vinci.
8: 14h30.
7: Nous, le casse sert aussi de diversion avec pour cible le duc de Malaga et son épouse.
9: Il me prend pour sa marionnette cambrioleuse ? Donc on va lui dire oui, on va le dévaliser, et à la fin, il ne pourra plus rien nous faire.
10: Vous croyez vraiment que vous pourriez me voler tout ce que je possède ?
11: Bien sûr que non, on peut y aller.
12: L'élaboration du plan est une œuvre d'art.
11: Un casse, c'est de la chirurgie. Et du sang-froid.
7: Un nouvel opus qui prolonge le parcours du personnage principal avant les événements de la Casa de Papel. On reste sur Netflix avec Entre père et fils, une production mexicaine avec des épisodes entre 8 et 10 minutes. Une avocate qui séjourne dans un ranch se retrouve prise dans une relation interdite. Le conflit central naît lorsqu'elle se fiance au père, tandis

0: tente de la séduire. Un triangle familial à forte tension avec un rapport de pouvoir entre deux hommes liés par le sang. Le format plus court devrait accentuer la rapidité des confrontations, des secrets et des ruptures d'équilibre. Les Coqs, de retour sur Netflix pour une saison 2. La comédie néerlandaise retrouve Mike, Ivo, Dan et Greg, quatre quadragénaires déboussolés par un monde où les femmes prennent davantage de place et où leurs vieux réflexes masculins ne fonctionnent plus vraiment. Après avoir suivi un cours sur la nouvelle masculinité, le quatuor va désormais tenter d'appliquer ses apprentissages à la vie quotidienne. Ils veulent se montrer plus sensibles, plus vulnérables et plus conscients des rôles traditionnels attribués aux hommes et aux femmes. Mais comprendre une idée ne signifie pas savoir l'incarner. S'ils partent avec de nouvelles intentions, le milieu masculin traditionnel dans lequel ils évoluent semble peu disposé à accueillir ces changements sans résistance. La saison 2 de Rivals débarque cette semaine sur Disney+, une saison proposée en deux volumes de 6 épisodes au cours de laquelle la bataille pour la franchise télévisée du Central Southwest atteint son point de rupture. Scandale, instrumentalisé, manipulation et jeu d'influence structurent une saison où mariage, liaison et secrets enfouis menacent de tout faire éclater dans le cadre hédoniste et des mesures des années 1980 au Rothschild fictif. Clap de fin pour Good Omens sur Prime Video. Cette troisième et ultime saison est composée d'un seul et unique épisode de 90 minutes voué à conclure les péripéties de l'ange Aziraphale et du démon Crowley. Leur amitié a été brisée quand Aziraphale a décidé de retourner au paradis pour prendre le poste d'archange suprême et organiser le second avènement. Alors que le sort de l'univers est en jeu, Aziraphale et Crowley doivent faire face à leurs relations, panser leurs vieilles blessures et renouer leurs liens. Ensemble, ils vont devoir décider si leur amitié et le monde lui-même méritent d'être sauvés.
1: Aziraphale, tu es prêt à commencer? La prochaine étape de notre grand plan. Cette phase est le second avènement.
2: Et je me suis dit qu'on pourrait essayer quelque chose d'un peu plus optimiste, comme par exemple la paix et la joie universelle.
3: Pour les avertir que la fin des temps arrive bientôt.
2: Ou pas. Rampa, c'est plus important que toi et moi.
4: Oh, t'as toujours pas compris, alors tu ne peux rien changer. Accroche-toi à l'enveloppe.
2: Alors c'est parti pour le second événement.
0: Une ultime saison qui a donc été écourtée suite aux accusations à l'encontre du réalisateur, mais qui permet malgré tout de boucler la boucle. Dutton Ranch, nouvelle série Paramount+, dérivée de Yellowstone, nous embarque cette semaine dans le sud du Texas. Bess et Rip tentent de construire un avenir ensemble. Leur nouvelle vie va rapidement se heurter à un ranch rival prêt à tout pour préserver son empire dans un territoire où les liens familiaux, la loyauté et la survie restent au cœur du récit.
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1: Une continuité directe avec l'univers de Yellowstone, tout en déplaçant l'action vers un autre décor. Voilà pour les sorties séries de la semaine. On se retrouve la semaine prochaine.
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3: Bonjour, jusqu'à 8 degrés sous les normales de saison. Ce jeudi de l'Ascension s'annonce comme le plus froid depuis 2010 et demain vendredi s'annonce comme la journée la plus fraîche de la séquence, prévient Météo France. En tout cas, la météo et les prix des carburants n'y changent rien. Selon week-end férié est encore marqué par un trafic chargé sur les routes de France, en particulier ce jeudi. Bison Futé invite si possible à privilégier les départs demain vendredi. Soulagement sur le front de l'antivirus en France. La totalité des 26 cas contact présents sur le territoire a été testée négative. L'annonce a été faite ce matin par la ministre de la Santé, Stéphanie Ritz. Et pourtant, les Français se ruent sur les masques chirurgicaux et FFP2. En une semaine, la demande de protection respiratoire a été multipliée par 5 face à l'inquiétude liée à l'antivirus qui ravive des souvenirs du Covid. Alerte aux morceaux de verre dans vos desserts. Plusieurs enseignes rappellent partout en France des mousses au chocolat à l'ancienne en format 400 grammes. Vendues sans marque entre le 4 et le 11 mai dans les magasins Grand Frais Fraîche et les boutiques Branco Fresco ainsi que le site Montmarché. Le parquet général demande la confirmation de la peine prononcée en première instance dans le procès en appel du financement libyen de Nicolas Sarkozy. 7 ans de prison, 300 000 euros d'amende et 5 ans d'inéligibilité ont été requis contre l'ex-président. Le verdict est attendu le 30 novembre. Les présidents chinois et américains Xi Jinping et Donald Trump ont discuté lors de leur sommet à Pékin aujourd'hui de la situation au Moyen-Orient. Donald Trump souhaite que la Chine joue un rôle auprès de l'Iran pour négocier une sortie de crise. La Maison-Blanche a aussi annoncé que les deux dirigeants se sont accordés sur le fait que le détroit d'Ormuz devrait rester ouvert. En football, le PSG est sacré champion de France pour la 14e fois de son histoire après sa victoire 2-0 sur la pelouse du RC Lens et puis toujours pour la 29e journée en retard de Ligue 1, Brest qui chute 1-2 face à Strasbourg. Toujours en football, c'est une annonce très attendue. Didier Deschamps dévoilera ce soir sa liste pour la Coupe du Monde aux États-Unis. Pour sa dernière compétition avec les Bleus, le sélectionneur devrait retenir 25 joueurs. Et puis autre annonce concernant cette Coupe du Monde, les organisateurs viennent d'annoncer que Madonna, Shakira ou bien encore le groupe de K-pop et BTS seront les trois têtes d'affiche d'un spectacle qui animera la mi-temps.
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4: Bonjour à toutes et à tous, on débute avec du football et le PSG, champion de France de Ligue 1 pour la 14e fois de son histoire. Les Parisiens se sont imposés à Lens 2-0 hier soir en match en retard de la 29e journée. C'est grâce qu'il y a Mbaye qui ont libéré les Parisiens hier soir à Bollard et à un match de la fin du championnat désormais. Les Parisiens comptent 9 points d'avance sur Lens, mais il s'agit du plus difficile des trois titres selon l'entraîneur du PSG, Luis Enrique, le technicien catalan qui a dans le même temps reconnu qu'il était le plus savoureux grâce au travail réalisé par les Lensois tout au long de la saison pour faire douter le PSG. Et hier soir également, Strasbourg s'est imposé à Brest de 2-1, là aussi en match en retard de la 29e journée. La dernière journée de Ligue 1, elle se disputera ce week-end dimanche, plus précisément avec le multiplex et les 9 matchs en même temps. Parmi les affiches, le PSG fêtera son titre sur la pelouse du Paris FC. Lille recevra au Serre Marseille accueillera Rennes. Lyon sera opposé à Lens et Nice affrontera Metz pour éviter les barrages. Coup d'envoi des 9 matchs dimanche à 21h donc. Et c'est ce jeudi soir en attendant que le sélectionneur des Bleus, Didier Deschamps, annoncera ses 26 joueurs qui disputeront la Coupe du Monde aux États-Unis cet été. Rendez-vous à 20h dans le JT de TF1. En Italie, l'Inter a remporté la Coupe hier soir en finale face à la Lazio 2-0. C'est donc la troisième fois de son histoire que les interistes réalisent le doublé Coupe Championnat en Italie. On reste de l'autre côté des Alpes avec la 5e étape du Giro remportée par le coureur basque de la team UAE, Igor Arrieta Città de Potenza. Il s'est imposé dans les derniers mètres face au Portugais de la Bahreïn Victorious Lalio qui remporte malgré tout le maillot rose de leader pour le moment. Une journée dantesque avec la pluie sur les routes du Giro. Aujourd'hui, 142 km attendent les coureurs jusqu'à Naples. Et puis le recul du CIO qui acte le rétablissement des tests génétiques de féminité en vue des JO de 2028 à Los Angeles. Mais la loi l'interdit en France. Affaire à suivre. Très belle journée de sport.
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6: Bonjour. Bonjour Bertrand Zwiderski. Vous êtes directeur responsabilité sociétale et environnementale d'un groupe de grandes surfaces. Quelles actions avez-vous mises en place pour économiser l'énergie dans vos magasins ?
7: Les réfrigérateurs, les congélateurs, ça représente environ 55% de la consommation d'énergie. Il faut fermer les meubles froids, mettre un fluide naturel, et si on fait ça, on arrive à réduire jusqu'à 25% la consommation d'énergie dans un magasin. L'éclairage, il nous faut passer entièrement en LED. On attend une réduction de 10%. Enfin, le chauffage et la climatisation représentent environ 20% de la consommation d'énergie d'un magasin. 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
1: Netflix nous plonge cette semaine dans l'univers de Berlin et la Dame à l'Hermine, nouvelle saison dérivée de la Casa de Papel. Pedro Alonso y reprend le rôle de Berlin, entouré de ses acolytes, pour un casse à Séville en Andalousie. Leur mission, le vol de la Dame à l'Hermine, tableau attribué à Léonard de Vinci. Une mise en scène où le casse sert aussi de diversion avec pour cible le duc de Malaga et son épouse.
9: Il me prend pour sa marionnette cambrioleuse ?
10: Donc on va lui dire oui, on va le dévaliser, et à la fin, il ne pourra plus rien nous faire.
9: Vous croyez vraiment que vous pourriez me voler tout ce que je possède ? Bien sûr que non, on peut y aller.
10: L'élaboration du plan est une œuvre d'art.
9: Un casse, c'est de la chirurgie. Et du sang-froid.
1: Un nouvel opus qui prolonge le parcours du personnage principal avant les événements de la Casa de Papel. On reste sur Netflix avec Entre père et fils, une production mexicaine avec des épisodes entre 8 et 10 minutes. Une avocate qui séjourne dans un ranch se retrouve prise dans une relation interdite. Le conflit central naît lorsqu'elle se fiance au père tandis que le fils tente de la séduire. Un triangle familial à forte tension avec un rapport de pouvoir entre deux hommes liés par le sang. Le format plus court devrait accentuer la rapidité des confrontations, des secrets et des ruptures d'équilibre. Les Coqs, de retour sur Netflix pour une saison 2. La comédie néerlandaise retrouve Mike, Ivo, Dan et Greg, quatre quadragénaires déboussolés par un monde où les femmes prennent davantage de place et où leurs vieux réflexes masculins ne fonctionnent plus vraiment. Après avoir suivi un cours sur la nouvelle masculinité, le quatuor va désormais tenter d'appliquer ses apprentissages à la vie quotidienne. Ils veulent se montrer plus sensibles, plus vulnérables et plus conscients des rôles traditionnels attribués aux hommes et aux femmes. Mais comprendre une idée ne signifie pas savoir l'incarner. S'ils partent avec de nouvelles intentions, le milieu masculin traditionnel dans lequel ils évoluent semble peu disposé à accueillir ces changements sans résistance. La saison 2 de Rivals débarque cette semaine sur Disney+, une saison proposée en 2 volumes de 6 épisodes au cours de laquelle la bataille pour la franchise télévisée du Central Southwest atteint son point de rupture. Scandale, instrumentalisé, manipulation et jeu d'influence structurent une saison où mariage, liaison et secrets enfouis menacent de tout faire éclater dans le cadre hédoniste et des mesures des années 1980, Rothschild fictif. Clap de fin pour Good Omens sur Prime Video. Cette troisième et ultime saison est composée d'un seul et unique épisode de 90 minutes voué à conclure les péripéties de l'ange Aziraphale et du démon Crowley. Leur amitié a été brisée quand Aziraphale a décidé de retourner au paradis pour prendre le poste d'archange suprême et organiser le second avènement. Alors que le sort de l'univers est en jeu, Aziraphale et Crowley doivent faire face à leurs relations, penser leurs vieilles blessures et renouer leurs liens. Ensemble, ils vont devoir décider si leur amitié et le monde lui-même méritent d'être sauvés.
11: Aziraphale, tu es prêt à commencer ? La prochaine étape de notre grand plan. Cette phase est le second avènement.
12: Et je me suis dit qu'on pourrait essayer quelque chose d'un peu plus optimiste. Comme par exemple, la paix et la joie universelle.
13: Pour les avertir que la fin des temps arrive bientôt.
12: Ou pas. Rampa, c'est plus important que toi et moi.
14: Oh, t'as toujours pas compris, alors tu ne peux rien changer. Accroche-toi à l'enveloppe.
12: Alors c'est parti pour le second événement.
1: Une ultime saison qui a donc été écourtée suite aux accusations à l'encontre du réalisateur, mais qui permet malgré tout de boucler la boucle. Dutton Ranch, nouvelle série Paramount Plus dérivée de Yellowstone, nous embarque cette semaine dans le sud du Texas. Bess et Rip tentent de construire un avenir ensemble. Leur nouvelle vie va rapidement se heurter à un ranch rival prêt à tout pour préserver son empire dans un territoire où les liens familiaux, la loyauté et la survie restent au cœur du récit.
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1: Une continuité directe avec l'univers de Yellowstone, tout en déplaçant l'action vers un autre décor. Voilà pour les sorties séries de la semaine. On se retrouve la semaine prochaine.
2: Marie Curie est née en 1867 à Varsovie, en Pologne. Très jeune, elle se passionne pour les sciences. En 1891, elle part étudier à Paris, à la Sorbonne. Elle rencontre Pierre Curie, qu'elle épouse en 1895. Ensemble, ils travaillent sur la radioactivité, un phénomène alors mal connu. En 1898, ils découvrent deux nouveaux éléments, le polonium et le radium. Leurs recherches révolutionnent la médecine et la physique. En 1903, Marie Curie devient la première femme à recevoir le prix Nobel de physique, aux côtés de Pierre et Henri Becquerel. Après la mort de son mari en 1906, elle poursuit seule ses travaux. En 1911, elle reçoit un deuxième prix Nobel, cette fois en chimie. Elle devient ainsi la première personne, et encore aujourd'hui l'une des rares, à obtenir deux prix Nobel dans deux disciplines différentes. Pendant la Première Guerre mondiale, elle développe des unités mobiles de radiologie pour soigner les blessés. Son engagement sauve de nombreuses vies. Marie Curie meurt en 1934 des suites d'une maladie liée à son exposition aux radiations. Son héritage scientifique est immense. Elle reste une figure majeure de la recherche, un symbole de persévérance et une source d'inspiration pour les femmes et les hommes de science dans le monde entier.
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4: Bonjour, jusqu'à 8 degrés sous les normales de saison. Ce jeudi de l'Ascension s'annonce comme le plus froid depuis 2010 et demain vendredi s'annonce comme la journée la plus fraîche de la séquence, prévient Météo France. En tout cas, la météo et les prix des carburants n'y changent rien. Selon week-end férié est encore marqué par un trafic chargé sur les routes de France, en particulier ce jeudi. Bison Futé invite si possible à privilégier les départs demain vendredi. Soulagement sur le front de l'antivirus en France. La totalité des 26 cas contact présents sur le territoire a été testée négative. L'annonce a été faite ce matin par la ministre de la Santé, Stéphanie Ritz. Et pourtant, les Français se ruent sur les masques chirurgicaux et FFP2. En une semaine, la demande de protection respiratoire a été multipliée par 5 face à l'inquiétude liée à l'antivirus qui ravive des souvenirs du Covid. Alerte aux morceaux de verre dans vos desserts. Plusieurs enseignes rappellent partout en France des mousses au chocolat à l'ancienne en format 400 grammes. Vendues sans marque entre le 4 et le 11 mai dans les magasins Grand Frais Fraîche et les boutiques Branco Fresco ainsi que le site Montmarché. Le parquet général demande la confirmation de la peine prononcée en première instance dans le procès en appel du financement libyen de Nicolas Sarkozy. 7 ans de prison, 300 000 euros d'amende et 5 ans d'inéligibilité ont été requis contre l'ex-président. Le verdict est attendu le 30 novembre. Les présidents chinois et américains Xi Jinping et Donald Trump ont discuté lors de leur sommet à Pékin aujourd'hui de la situation au Moyen-Orient. Donald Trump souhaite que la Chine joue un rôle auprès de l'Iran pour négocier une sortie de crise. La Maison-Blanche a aussi annoncé que les deux dirigeants se sont accordés sur le fait que le détroit d'Ormuz devrait rester ouvert. En football, le PSG est sacré champion de France pour la 14e fois de son histoire après sa victoire 2-0 sur la pelouse du RC Lens et puis toujours pour la 29e journée en retard de Ligue 1, Brest qui chute 1-2 face à Strasbourg. Toujours en football, c'est une annonce très attendue. Didier Deschamps dévoilera ce soir sa liste pour la Coupe du Monde aux États-Unis. Pour sa dernière compétition avec les Bleus, le sélectionneur devrait retenir 25 joueurs. Et puis autre annonce concernant cette Coupe du Monde, les organisateurs viennent d'annoncer que Madonna, Shakira ou bien encore le groupe de K-pop et BTS seront les trois têtes d'affiche d'un spectacle qui animera la mi-temps.
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7: Bonjour à toutes et à tous, on débute avec du football et le PSG, champion de France de Ligue 1 pour la 14e fois de son histoire. Les Parisiens se sont imposés à Lens 2-0 hier soir en match en retard de la 29e journée. C'est grâce qu'il y a Mbaye qui ont libéré les Parisiens hier soir à Bollard et à un match de la fin du championnat désormais. Les Parisiens comptent 9 points d'avance sur Lens, mais il s'agit du plus difficile des trois titres selon l'entraîneur du PSG, Luis Enrique, et le technicien catalan qui a dans le même temps reconnu qu'il était le plus savoureux grâce au travail réalisé par les Lensois tout au long de la saison pour faire douter le PSG. Et hier soir également, Strasbourg s'est imposé à Brest de 2-1, là aussi en match en retard de la 29e journée. La dernière journée de Ligue 1, elle se disputera ce week-end dimanche, plus précisément avec le multiplex et les 9 matchs en même temps. Parmi les affiches, le PSG fêtera son titre sur la pelouse du Paris FC. Lille recevra au Serre Marseille accueillera Rennes. Lyon sera opposé à Lens et Nice affrontera Metz pour éviter les barrages. Coup d'envoi des 9 matchs dimanche à 21h donc. Et c'est ce jeudi soir, en attendant que le sélectionneur des Bleus, Didier Deschamps, annoncera ses 26 joueurs qui disputeront la Coupe du Monde aux États-Unis cet été. Rendez-vous à 20h dans le JT de TF1. En Italie, l'Inter a remporté la Coupe hier soir en finale face à la Lazio 2-0. C'est donc la troisième fois de son histoire que les interistes réalisent le doublé Coupe Championnat en Italie. On reste de l'autre côté des Alpes avec la 5e étape du Giro, remportée par le coureur basque de la team UAE, Igor Arrieta, Città di Potenza. Il s'est imposé dans les derniers mètres face au Portugais de la Bahreïn Victorious Lalio, qui remporte malgré tout le maillot rose de leader pour le moment. Une journée dantesque avec la pluie sur les routes du Giro. Aujourd'hui, 142 km attendent les coureurs jusqu'à Naples. Et puis le recul du CIO qui acte le rétablissement des tests génétiques de féminité en vue des JO de 2028 à Los Angeles. Mais la loi l'interdit en France. Affaire à suivre. Très belle journée de sport.
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9: Wang vit dans un pavillon avec sa femme et ses deux petites filles. Entre les jeux des enfants et leurs devoirs, il a trouvé le moyen d'intégrer dans la routine familiale des gestes simples et efficaces d'économie d'énergie. Alors Wang, que faites-vous au quotidien pour économiser l'énergie ?
10: La première chose que j'ai faite, c'est faire installer des thermostats sur chacun des chauffages électriques dans toutes les chambres. Ça me permet de régler précisément la température de chaque pièce. Par exemple, je sais que ma petite fille, elle a souvent froid, donc je mets la température un peu plus haute, 19 degrés. Et ma grande fille et nous-mêmes, les chambres sont réglées à 18 degrés. La grande rentre à 19h, donc le chauffage ne se déclenche qu'à partir de 19h. Évidemment, je l'arrête le matin par la programmation horaire.
9: Eh oui, en famille, chaque geste compte. Merci Wang. Bonjour Séverine Truxès. Vous êtes chef de projet au ministère de la Transition écologique, de l'énergie, du climat et de la prévention des risques. 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
1: Netflix nous plonge cette semaine dans l'univers de Berlin et la Dame à l'Hermine, nouvelle saison dérivée de la Casa de Papel. Pedro Alonso y reprend le rôle de Berlin, entouré de ses acolytes, pour un casse à Séville en Andalousie. Leur mission, le vol de la Dame à l'Hermine, tableau attribué à Léonard de Vinci. Une mise en scène où le casse sert aussi de diversion avec pour cible le duc de Malaga et son épouse.
13: Il me prend pour sa marionnette cambrioleuse ?
14: Donc on va lui dire oui, on va le dévaliser, et à la fin, il ne pourra plus rien nous faire.
13: Vous croyez vraiment que vous pourriez me voler tout ce que je possède ? Bien sûr que non, on peut y aller.
14: L'élaboration du plan est une œuvre d'art.
13: Un casse, c'est de la chirurgie. Et du sang-froid.
1: Un nouvel opus qui prolonge le parcours du personnage principal avant les événements de la Casa de Papel. On reste sur Netflix avec Entre père et fils, une production mexicaine avec des épisodes entre 8 et 10 minutes. Une avocate qui séjourne dans un ranch se retrouve prise dans une relation interdite. Le conflit central naît lorsqu'elle se fiance au père tandis que le fils tente de la séduire. Un triangle familial à forte tension avec un rapport de pouvoir entre deux hommes liés par le sang. Le format plus court devrait accentuer la rapidité des confrontations, des secrets et des ruptures d'équilibre. Les Coqs, de retour sur Netflix pour une saison 2. La comédie néerlandaise retrouve Mike, Ivo, Dan et Greg, quatre quadragénaires déboussolés par un monde où les femmes prennent davantage de place et où leurs vieux réflexes masculins ne fonctionnent plus vraiment. Après avoir suivi un cours sur la nouvelle masculinité, le quatuor va désormais tenter d'appliquer ses apprentissages à la vie quotidienne. Ils veulent se montrer plus sensibles, plus vulnérables et plus conscients des rôles traditionnels attribués aux hommes et aux femmes. Mais comprendre une idée ne signifie pas savoir l'incarner. S'ils partent avec de nouvelles intentions, le milieu masculin traditionnel dans lequel ils évoluent semble peu disposé à accueillir ces changements sans résistance. La saison 2 de Rivals débarque cette semaine sur Disney+, une saison proposée en deux volumes de 6 épisodes au cours de laquelle la bataille pour la franchise télévisée du Central Southwest atteint son point de rupture. Scandale, instrumentalisé, manipulation et jeu d'influence structurent une saison où mariage, liaison et secrets enfouis menacent de tout faire éclater dans le cadre hédoniste et des mesures des années 1980 au Rochester fictif. Clap de fin pour Good Omens sur Prime Video. Cette troisième et ultime saison est composée d'un seul et unique épisode de 90 minutes voué à conclure les péripéties de l'ange Aziraphal et du démon Crowley. Leur amitié a été brisée quand Aziraphal a décidé de retourner au paradis pour prendre le poste d'archange suprême et organiser le second avènement. Alors que le sort de l'univers est en jeu, Aziraphal et Crowley doivent faire face à leurs relations, panser leurs vieilles blessures et renouer leurs liens. Ensemble, ils vont devoir décider si leur amitié et le monde lui-même méritent d'être sauvés.
15: Aziraphal, tu es prêt à commencer ? La prochaine étape de notre grand plan. Cette phase est le second avènement.
16: Et je me suis dit qu'on pourrait essayer quelque chose d'un peu plus optimiste, comme par exemple la paix et la joie universelle.
17: Pour les avertir que la fin des temps arrive bientôt.
16: Ou pas. Rampa, c'est plus important que toi et moi.
18: Oh, t'as toujours pas compris, alors tu ne peux rien changer. Accroche-toi à l'enveloppe.
16: Alors c'est parti pour le second événement.
1: Une ultime saison qui a donc été écourtée suite aux accusations à l'encontre du réalisateur, mais qui permet malgré tout de boucler la boucle. Dutton Ranch, nouvelle série Paramount+, dérivée de Yellowstone, nous embarque cette semaine dans le sud du Texas. Bess et Rip tentent de construire un avenir ensemble. Leur nouvelle vie va rapidement se heurter à un ranch rival prêt à tout pour préserver son empire dans un territoire où les liens familiaux, la loyauté et la survie restent au cœur du récit.
19: Quelle journée.
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0: Avoir un héritage, c'est merveilleux. Mais encore faut-il qu'il survive.
1: Une continuité directe avec l'univers de Yellowstone tout en déplaçant l'action vers un autre décor. Voilà pour les sorties séries de la semaine. On se retrouve la semaine prochaine.
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3: Bonjour, jusqu'à 8 degrés sous les normales de saison. Ce jeudi de l'Ascension s'annonce comme le plus froid depuis 2010 et demain vendredi s'annonce comme la journée la plus fraîche de la séquence, prévient Météo France. En tout cas, la météo et les prix des carburants n'y changent rien. Selon week-end férié est encore marqué par un trafic chargé sur les routes de France, en particulier ce jeudi. Bison Futé invite si possible à privilégier les départs demain vendredi. Soulagement sur le front de l'antivirus en France. La totalité des 26 cas contacts présents sur le territoire a été testée négative. L'annonce a été faite ce matin par la ministre de la Santé, Stéphanie Ritz. Et pourtant, les Français se ruent sur les masques chirurgicaux et FFP2. En une semaine, la demande de protection respiratoire a été multipliée par 5 face à l'inquiétude liée à l'antivirus qui ravive des souvenirs du Covid. Alerte aux morceaux de verre dans vos desserts. Plusieurs enseignes rappellent partout en France des mousses au chocolat à l'ancienne en format 400 grammes. Vendues sans marque entre le 4 et le 11 mai dans les magasins Grand Frais Fraîche et les boutiques Branco Fresco ainsi que le site Montmarché. Le parquet général demande la confirmation de la peine prononcée en première instance dans le procès en appel du financement libyen de Nicolas Sarkozy. 7 ans de prison, 300 000 euros d'amende et 5 ans d'inéligibilité ont été requis contre l'ex-président. Le verdict est attendu le 30 novembre. Les présidents chinois et américains Xi Jinping et Donald Trump ont discuté lors de leur sommet à Pékin aujourd'hui de la situation au Moyen-Orient. Donald Trump souhaite que la Chine joue un rôle auprès de l'Iran pour négocier une sortie de crise. La Maison-Blanche a aussi annoncé que les deux dirigeants sont accordés sur le fait que le détroit d'Ormuz devrait rester ouvert. En football, le PSG est sacré champion de France pour la 14e fois de son histoire après sa victoire 2-0 sur la pelouse du RC Lens et puis toujours pour la 29e journée en retard de Ligue 1, Brest qui chute 1-2 face à Strasbourg. Toujours en football, c'est une annonce très attendue. Didier Deschamps dévoilera ce soir sa liste pour la Coupe du Monde aux États-Unis. Pour sa dernière compétition avec les Bleus, le sélectionneur devrait retenir 25 joueurs. Et puis autre annonce concernant cette Coupe du Monde, les organisateurs viennent d'annoncer que Madonna, Shakira ou bien encore le groupe de K-pop et BTS seront les trois têtes d'affiche d'un spectacle qui animera la mi-temps.
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5: Bonjour à toutes et à tous, on débute avec du football et le PSG, champion de France de Ligue 1 pour la 14e fois de son histoire. Les Parisiens se sont imposés à Lens 2-0 hier soir en match en retard de la 29e journée. C'est Kvaratskhelia et Mbaye qui ont libéré les Parisiens hier soir à Bollard et à un match de la fin du championnat. Désormais, les Parisiens comptent 9 points d'avance sur Lens, mais il s'agit du plus difficile des trois titres selon l'entraîneur du PSG, Luis Enrique, le technicien catalan qui a dans le même temps reconnu qu'il était le plus savoureux grâce au travail réalisé par les Lensois tout au long de la saison pour faire douter le PSG. Et hier soir également, Strasbourg s'est imposé à Brest de Buzyn, là aussi en match en retard de la 29e journée. La dernière journée de Ligue 1, elle se disputera ce week-end dimanche, plus précisément avec le multiplex et les 9 matchs en même temps. Parmi les affiches, le PSG fêtera son titre sur la pelouse du Paris FC. Lille recevra Auxerre, Marseille accueillera Rennes. Lyon sera opposé à Lens et Nice affrontera Metz pour éviter les barrages. Coup d'envoi des 9 matchs dimanche à 21h donc. Et c'est ce jeudi soir, en attendant, que le sélectionneur des Bleus, Didier Deschamps, annoncera ses 26 joueurs qui disputeront la Coupe du Monde aux États-Unis cet été. Rendez-vous à 20h dans le JT de TF1. En Italie, l'Inter a remporté la Coupe hier soir en finale face à la Lazio 2-0. C'est donc la 3e fois de son histoire que les interistes réalisent le doublé Coupe Championnat en Italie. On reste de l'autre côté des Alpes avec la 5e étape du Giro, remportée par le coureur basque de la team UAE, Igor Arrieta, Città di Potenza. Il s'est imposé dans les derniers mètres face au Portugais de la Bahreïn, Victorius Lalio, qui remporte malgré tout le maillot rose de leader pour le moment. Une journée dantesque avec la pluie sur les routes du Giro. Aujourd'hui, 142 km attendent les coureurs jusqu'à Naples. Et puis le recul du CIO qui acte le rétablissement des tests génétiques de féminité en vue des JO de 2028 à Los Angeles. Mais la loi l'interdit en France. Affaire à suivre. Très belle journée de sport.
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7: Cyril est un quadragénaire qui vit en solo dans un appartement en ville. Et comme il paye seul ses factures, il a trouvé des moyens ingénieux pour réduire sa consommation d'énergie en adoptant des gestes simples et efficaces. Cyril, que faites-vous pour faire des économies d'énergie ?
8: Pour faire des économies d'énergie, je fais très attention à entretenir ma chaudière tous les ans pour qu'elle soit bien réglée. 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
7: 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Bonjour Séverine Truxès. 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
1: Netflix nous plonge cette semaine dans l'univers de Berlin et la Dame à l'Hermine, nouvelle saison dérivée de la Casa de Papel. Pedro Alonso y reprend le rôle de Berlin, entouré de ses acolytes, pour un casse à Séville en Andalousie. Leur mission, le vol de la Dame à l'Hermine, tableau attribué à Léonard de Vinci. Une mise en scène où le casse sert aussi de diversion avec pour cible le duc de Malaga et son épouse.
10: Il me prend pour sa marionnette cambrioleuse ? Donc on va lui dire oui, on va le dévaliser et à la fin, il ne pourra plus rien nous faire.
11: Vous croyez vraiment que vous pourriez me voler tout ce que je possède ?
12: Bien sûr que non, on peut y aller.
11: L'élaboration du plan est une œuvre d'art.
12: Un casse, c'est de la chirurgie. Et du sang-froid.
1: Un nouvel opus qui prolonge le parcours du personnage principal avant les événements de la Casa de Papel. On reste sur Netflix avec Entre Père et Fils, une production mexicaine avec des épisodes entre 8 et 10 minutes. Une avocate qui séjourne dans un ranch se retrouve prise dans une relation interdite. Le conflit central naît lorsqu'elle se fiance au père tandis que le fils tente de la séduire. Un triangle familial à forte tension avec un rapport de pouvoir entre deux hommes liés par le sang. Le format plus court devrait accentuer la rapidité des confrontations, des secrets et des ruptures d'équilibre. Les coqs de retour sur Netflix pour une saison 2. La comédie néerlandaise retrouve Mike, Ivo, Dan et Greg, quatre quadragénaires déboussolés par un monde où les femmes prennent davantage de place et où leurs vieux réflexes masculins ne fonctionnent plus vraiment. Après avoir suivi un cours sur la nouvelle masculinité, le quatuor va désormais tenter d'appliquer ses apprentissages à la vie quotidienne. Ils veulent se montrer plus sensibles, plus vulnérables et plus conscients des rôles traditionnels attribués aux hommes et aux femmes. Mais comprendre une idée ne signifie pas savoir l'incarner. S'ils partent avec de nouvelles intentions, le milieu masculin traditionnel dans lequel ils évoluent semble peu disposé à accueillir ces changements sans résistance. La saison 2 de Rivals débarque cette semaine sur Disney+, une saison proposée en deux volumes de 6 épisodes au cours de laquelle la bataille pour la franchise télévisée du Central Southwest atteint son point de rupture. Scandale, instrumentalisé, manipulation et jeu d'influence structurent une saison où mariage, liaison et secrets enfouis menacent de tout faire éclater dans le cadre hédoniste et des mesures des années 1980 au Rothschild fictif. Clap de fin pour Good Omens sur Prime Video. Cette troisième et ultime saison est composée d'un seul et unique épisode de 90 minutes voué à conclure les péripéties de l'ange Aziraphale et du démon Crowley. Leur amitié a été brisée quand Aziraphale a décidé de retourner au paradis pour prendre le poste d'archange suprême et organiser le second avènement. Alors que le sort de l'univers est en jeu, Aziraphale et Crowley doivent faire face à leurs relations, penser leurs vieilles blessures et renouer leurs liens. Ensemble, ils vont devoir décider si leur leur amitié et le monde lui-même méritent d'être sauvés.
13: Vas-y, Rafa, tu es prêt à commencer? La prochaine étape de notre grand plan. Cette phase est le second avènement.
14: Et je me suis dit qu'on pourrait essayer quelque chose d'un peu plus optimiste, comme par exemple la paix et la joie universelle.
15: Pour les avertir que la fin des temps arrive bientôt.
14: Ou pas. Rampa, c'est plus important que toi et moi.
16: Oh, t'as toujours pas compris, alors tu ne peux rien changer. Accroche-toi à l'enveloppe.
14: Alors c'est parti pour le second événement.
1: Une ultime saison qui a donc été écourtée suite aux accusations à l'encontre du réalisateur, mais qui permet malgré tout de boucler la boucle. Dutton Ranch, nouvelle série Paramount Plus, dérivée de Yellowstone, nous embarque cette semaine dans le sud du Texas. Bess et Rip tentent de construire un avenir ensemble. Leur nouvelle vie va rapidement se heurter à un ranch rival prêt à tout pour préserver son empire dans un territoire où les liens familiaux, la loyauté et la survie restent au cœur du récit.
0: Quelle journée.
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0: Avoir un héritage, c'est merveilleux. Mais encore faut-il qu'il survive.
1: Une continuité directe avec l'univers de Yellowstone tout en déplaçant l'action vers un autre décor. Voilà pour les sorties séries de la semaine. On se retrouve la semaine prochaine.
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3: Bonjour, jusqu'à 8 degrés sous les normales de saison. Ce jeudi de l'Ascension s'annonce comme le plus froid depuis 2010 et demain vendredi s'annonce comme la journée la plus fraîche de la séquence, prévient Météo France. En tout cas, la météo et les prix des carburants n'y changent rien. Selon week-end férié est encore marqué par un trafic chargé sur les routes de France, en particulier ce jeudi. Bison Futé invite si possible à privilégier les départs demain vendredi. Soulagement sur le front de l'antivirus en France. La totalité des 26 cas contacts présents sur le territoire a été testée négative. L'annonce a été faite ce matin par la ministre de la Santé, Stéphanie Ritz. Et pourtant, les Français se ruent sur les masques chirurgicaux et FFP2. En une semaine, la demande de protection respiratoire a été multipliée par 5 face à l'inquiétude liée à l'antivirus qui ravive des souvenirs du Covid. Alerte aux morceaux de verre dans vos desserts. Plusieurs enseignes rappellent partout en France des mousses au chocolat à l'ancienne en format 400 grammes. Vendues sans marque entre le 4 et le 11 mai dans les magasins Grand Frais Fraîche et les boutiques Branco Fresco ainsi que le site Montmarché. Le parquet général demande la confirmation de la peine prononcée en première instance dans le procès en appel du financement libyen de Nicolas Sarkozy. 7 ans de prison, 300 000 euros d'amende et 5 ans d'inéligibilité ont été requis contre l'ex-président. Le verdict est attendu le 30 novembre. Les présidents chinois et américains Xi Jinping et Donald Trump ont discuté lors de leur sommet à Pékin aujourd'hui de la situation au Moyen-Orient. Donald Trump souhaite que la Chine joue un rôle auprès de l'Iran pour négocier une sortie de crise. La Maison-Blanche a aussi annoncé que les deux dirigeants se sont accordés sur le fait que le détroit d'Ormuz devrait rester ouvert. En football, le PSG est sacré champion de France pour la 14e fois de son histoire après sa victoire 2-0 sur la pelouse du RC Lens et puis toujours pour la 29e journée en retard de Ligue 1, Brest qui chute 1-2 face à Strasbourg. Toujours en football, c'est une annonce très attendue. Didier Deschamps dévoilera ce soir sa liste pour la Coupe du Monde aux États-Unis. Pour sa dernière compétition avec les Bleus, le sélectionneur devrait retenir 25 joueurs. Et puis autre annonce concernant cette Coupe du Monde, les organisateurs viennent d'annoncer que Madonna, Shakira ou bien encore le groupe de K-pop et BTS seront les trois têtes d'affiche d'un spectacle qui animera la mi-temps.
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5: Bonjour à toutes et à tous, on débute avec du football et le PSG, champion de France de Ligue 1 pour la 14e fois de son histoire. Les Parisiens se sont imposés à Lens 2-0 hier soir en match en retard de la 29e journée. C'est grâce qu'il y a Mbaye qui ont libéré les Parisiens hier soir à Bollard et à un match de la fin du championnat. Désormais, les Parisiens comptent 9 points d'avance sur Lens, mais il s'agit du plus difficile des 3 titres selon l'entraîneur du PSG, Luis Enrique, et le technicien catalan qui a dans le même temps reconnu qu'il était le plus savoureux grâce au travail réalisé par les Lensois tout au long de la saison pour faire douter le PSG. Et hier soir également, Strasbourg s'est imposé à Brest de Buzyn, là aussi en match en retard de la 29e journée. La dernière journée de Ligue 1, elle se disputera ce week-end dimanche, plus précisément avec le multiplex et les 9 matchs en même temps. Parmi les affiches, le PSG fêtera son titre sur la pelouse du Paris FC. Lille recevra Auxerre, Marseille accueillera Rennes. Lyon sera opposé à Lens et Nice affrontera Metz pour éviter les barrages. Coup d'envoi des 9 matchs dimanche à 21h donc. Et c'est ce jeudi soir en attendant que le sélectionneur des Bleus, Didier Deschamps, annoncera

0: finale face à la Lazio 2-0. C'est donc la troisième fois de son histoire que les Interistes réalisent le doublé Coupe Championnat en Italie. On reste de l'autre côté des Alpes avec la cinquième étape du Giro, remportée par le coureur basque de la team UAE, Igor Arrieta, Città di Potenza. Il s'est imposé dans les derniers mètres face au Portugais de la Bahreïn Victorious Lalio, qui remporte malgré tout le maillot rose de leader pour le moment. Une journée dantesque avec la pluie sur les routes du Giro. Aujourd'hui, 142 km attendent les coureurs jusqu'à Naples. Et puis le recul du CIO qui acte le rétablissement des tests génétiques de féminité en vue des JO de 2028 à Los Angeles. Mais la loi l'interdit en France. Affaire à suivre. Très belle journée de sport.
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3: Clarisse a 23 ans et vit en colocation dans une grande ville. Comme elle fait ses premiers pas dans la vie active, elle doit forcément faire attention à son budget. Alors Clarisse, quels gestes du quotidien adoptez-vous pour faire des économies d'énergie ?
4: Eh bien, avec mes colocs, on a acheté des multiprises pour nos appareils électriques et on les éteint systématiquement quand on a fini de les utiliser, par exemple la télé ou notre console vidéo. C'est beaucoup plus pratique que de devoir tout débrancher et c'est plus facile de juste penser à appuyer sur le bouton rouge. On programme aussi nos machines à laver, que ce soit l'après-midi ou alors la nuit quand on dort. Pour nos déplacements, la semaine, on utilise les transports en commun pour aller au travail. C'est important pour nous de faire tous ces gestes puisque ça permet de réduire notre consommation d'énergie et aussi réduire notre facture.
3: 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Merci Clarisse. 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Vous êtes chef de projet au ministère de la Transition écologique, de l'énergie, du climat et de la prévention des risques. 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
7: Netflix nous plonge cette semaine dans l'univers de Berlin et la Dame à l'Hermine, nouvelle saison dérivée de la Casa de Papel. Pedro Alonso y reprend le rôle de Berlin, entouré de ses acolytes, pour un casse à Séville en Andalousie. Leur mission, le vol de la Dame à l'Hermine, tableau attribué à Léonard de Vinci. Une mise en scène où le casse sert aussi de diversion avec pour cible le duc de Malaga et son épouse.
8: Il me prend pour sa marionnette cambrioleuse ?
9: Donc on va lui dire oui, on va le dévaliser, et à la fin, il ne pourra plus rien nous faire.
8: Vous croyez vraiment que vous pourriez me voler tout ce que je possède ?
10: Bien sûr que non, on peut y aller.
9: L'élaboration du plan est une œuvre d'art.
10: Un casse, c'est de la chirurgie. Et du sang-froid.
7: Un nouvel opus qui prolonge le parcours du personnage principal avant les événements de la Casa de Papel. On reste sur Netflix avec Entre Père et Fils, une production mexicaine avec des épisodes entre 8 et 10 minutes. Une avocate qui séjourne dans un ranch se retrouve prise dans une relation interdite. Le conflit central naît lorsqu'elle se fiance au père tandis que le fils tente de la séduire. Un triangle familial à forte tension avec un rapport de pouvoir entre deux hommes liés par le sang. Le format plus court devrait accentuer la rapidité des confrontations, des secrets et des ruptures d'équilibre. Les Coqs, de retour sur Netflix pour une saison 2. La comédie néerlandaise retrouve Mike, Ivo, Dan et Greg, quatre quadragénaires déboussolés par un monde où les femmes prennent davantage de place et où leurs vieux réflexes masculins ne fonctionnent plus vraiment. Après avoir suivi un cours sur la nouvelle masculinité, le Quatuor va désormais tenter d'appliquer ses apprentissages à la vie quotidienne. Ils veulent se montrer plus sensibles, plus vulnérables et plus conscients des rôles traditionnels attribués aux hommes et aux femmes. Mais comprendre une idée ne signifie pas savoir l'incarner. S'ils partent avec de nouvelles intentions, le milieu masculin traditionnel dans lequel ils évoluent semble peu disposé à accueillir ces changements sans résistance. La saison 2 de Rivals débarque cette semaine sur Disney+, une saison proposée en deux volumes de 6 épisodes au cours de laquelle la bataille pour la franchise télévisée du Central Southwest atteint son point de rupture. Scandale, instrumentalisé, manipulation et jeu d'influence structurent une saison où mariage, liaison et secrets enfouis menacent de tout faire éclater dans le cadre hédoniste et des mesures des années 1980 au Rothschild fictif. Clap de fin pour Good Omens sur Prime Video. Cette troisième et ultime saison est composée d'un seul et unique épisode de 90 minutes voué à conclure les péripéties de l'ange Aziraphale et du démon Crowley. Leur amitié a été brisée quand Aziraphale a décidé de retourner au paradis pour prendre le poste d'archange suprême et organiser le second avènement. Alors que le sort de l'univers est en jeu, Aziraphale et Crowley doivent faire face à leurs relations, panser leurs vieilles blessures et renouer leurs liens. Ensemble, ils vont devoir décider si leur amitié et le monde lui-même méritent d'être sauvés.
11: Aziraphale, tu es prêt à commencer ? La prochaine étape de notre grand plan. Cette phase est le second avènement.
12: Et je me suis dit qu'on pourrait essayer quelque chose d'un peu plus optimiste, comme par exemple la paix et la joie universelle.
13: Pour les avertir que la fin des temps arrive bientôt.
12: Ou pas. Rampa, c'est plus important que toi et moi.
14: Oh, t'as toujours pas compris, alors tu ne peux rien changer. Accroche-toi à l'enveloppe.
12: Alors c'est parti pour le second événement.
7: Une ultime saison qui a donc été écourtée suite aux accusations à l'encontre du réalisateur, mais qui permet malgré tout de boucler la boucle. Dutton Ranch, nouvelle série Paramount+, dérivée de Yellowstone, nous embarque cette semaine dans le sud du Texas. Bess et Rip tentent de construire un avenir ensemble. Leur nouvelle vie va rapidement se heurter à un ranch rival prêt à tout pour préserver son empire dans un territoire où les liens familiaux, la loyauté et la survie restent au cœur du récit.
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1: Une continuité directe avec l'univers de Yellowstone tout en déplaçant l'action vers un autre décor. Voilà pour les sorties séries de la semaine. On se retrouve la semaine prochaine.
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3: Bonjour, jusqu'à 8 degrés sous les normales de saison. Ce jeudi de l'Ascension s'annonce comme le plus froid depuis 2010 et demain vendredi s'annonce comme la journée la plus fraîche de la séquence, prévient Météo France. En tout cas, la météo et les prix des carburants n'y changent rien. Selon week-end férié est encore marqué par un trafic chargé sur les routes de France, en particulier ce jeudi. Bison Futé invite si possible à privilégier les départs demain vendredi. Soulagement sur le front de l'antivirus en France. La totalité des 26 cas contacts présents sur le territoire a été testée négative. L'annonce a été faite ce matin par la ministre de la Santé, Stéphanie Ritz. Et pourtant, les Français se ruent sur les masques chirurgicaux et FFP2. En une semaine, la demande de protection respiratoire a été multipliée par 5 face à l'inquiétude liée à l'antivirus qui ravive des souvenirs du Covid. Alerte aux morceaux de verre dans vos desserts. Plusieurs enseignes rappellent partout en France des mousses au chocolat à l'ancienne en format 400 grammes. Vendues sans marque entre le 4 et le 11 mai dans les magasins Grand Frais Fraîche et les boutiques Branco Fresco ainsi que le site Montmarché. Le parquet général demande la confirmation de la peine prononcée en première instance dans le procès en appel du financement libyen de Nicolas Sarkozy. 7 ans de prison, 300 000 euros d'amende et 5 ans d'inéligibilité ont été requis contre l'ex-président. Le verdict est attendu le 30 novembre. Les présidents chinois et américains Xi Jinping et Donald Trump ont discuté lors de leur sommet à Pékin aujourd'hui de la situation au Moyen-Orient. Donald Trump souhaite que la Chine joue un rôle auprès de l'Iran pour négocier une sortie de crise. La Maison-Blanche a aussi annoncé que les deux dirigeants se sont accordés sur le fait que le détroit d'Ormuz devrait rester ouvert. En football, le PSG est sacré champion de France pour la 14e fois de son histoire après sa victoire 2-0 sur la pelouse du RC Lens et puis toujours pour la 29e journée en retard de Ligue 1, Brest qui chute 1-2 face à Strasbourg. Toujours en football, c'est une annonce très attendue. Didier Deschamps dévoilera ce soir sa liste pour la Coupe du Monde aux États-Unis. Pour sa dernière compétition avec les Bleus, le sélectionneur devrait retenir 25 joueurs. Et puis autre annonce concernant cette Coupe du Monde, les organisateurs viennent d'annoncer que Madonna, Shakira ou bien encore le groupe de K-pop et BTS seront les trois têtes d'affiche d'un spectacle qui animera la mi-temps.
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4: Bonjour à toutes et à tous, on débute avec du football et le PSG, champion de France de Ligue 1 pour la 14e fois de son histoire. Les Parisiens se sont imposés à Lens 2-0 hier soir en match en retard de la 29e journée. C'est Kvaratskhelia et Mbaye qui ont libéré les Parisiens hier soir à Bollard et à un match de la fin du championnat. Désormais, les Parisiens comptent 9 points d'avance sur Lens, mais il s'agit du plus difficile des trois titres selon l'entraîneur du PSG, Luis Enrique, le technicien catalan qui a dans le même temps reconnu qu'il était le plus savoureux grâce au travail réalisé par les Lensois tout au long de la saison pour faire douter le PSG. Et hier soir également, Strasbourg s'est imposé à Brest de Buzyn, là aussi en match en retard de la 29e journée. La dernière journée de Ligue 1, elle se disputera ce week-end dimanche, plus précisément avec le multiplex et les 9 matchs en même temps. Parmi les affiches, le PSG fêtera son titre sur la pelouse du Paris FC. Lille recevra au Auxerre Marseille, accueillera Rennes. Lyon sera opposé à Lens et Nice affrontera Metz pour éviter les barrages. Coup d'envoi des 9 matchs dimanche à 21h donc. Et c'est ce jeudi soir, en attendant, que le sélectionneur des Bleus, Didier Deschamps, annoncera ses 26 joueurs qui disputeront la Coupe du Monde aux États-Unis cet été. Rendez-vous à 20h dans le JT de TF1. En Italie, l'Inter a remporté la Coupe hier soir en finale face à la Lazio 2-0. C'est donc la 3e fois de son histoire que les interistes réalisent le doublé Coupe Championnat en Italie. On reste de l'autre côté des Alpes avec la 5e étape du Giro, remportée par le coureur basque de la team UAE, Igor Arrieta, Città di Potenza. Il s'est imposé dans les derniers mètres face au Portugais de la Bahreïn, Victorius Lalio, qui remporte malgré tout le maillot rose de leader pour le moment. Une journée dantesque avec la pluie sur les routes du Giro. Aujourd'hui, 142 km attendent les coureurs jusqu'à Naples. Et puis le recul du CIO qui acte le rétablissement des tests génétiques de féminité en vue des JO de 2028 à Los Angeles. Mais la loi l'interdit en France. Affaire à suivre. Très belle journée de sport.
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6: Joël est à la retraite et doit surveiller ses... Joël est à la retraite et doit surveiller ses dépenses d'énergie. Grâce à son expérience et à son sens pratique, il a adopté des bons gestes au quotidien.

0: maintenant, on met un couvercle sur les casseroles, sur les poêles, pour éviter la perte de chaleur. Et même, on coupe les plaques électriques un peu avant la fin de la cuisson. Puis, on se régale tout autant.
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5: Netflix nous plonge cette semaine dans l'univers de Berlin et la Dame à l'Hermine, nouvelle saison dérivée de la Casa de Papel. Pedro Alonso y reprend le rôle de Berlin, entouré de ses acolytes, pour un casse à Séville en Andalousie. Leur mission, le vol de la Dame à l'Hermine, tableau attribué à Léonard de Vinci. Une mise en scène où le casse sert aussi de diversion avec pour cible le duc de Malaga et son épouse.
6: Il me prend pour sa marionnette cambrioleuse ? Donc on va lui dire oui, on va le dévaliser, et à la fin, il ne pourra plus rien nous faire.
7: Vous croyez vraiment que vous pourriez me voler tout ce que je possède ?
8: Bien sûr que non, on peut y aller.
9: L'élaboration du plan est une œuvre d'art.
8: Un casse, c'est de la chirurgie. Et du sang-froid.
5: Un nouvel opus qui prolonge le parcours du personnage principal avant les événements de la Casa de Papel. On reste sur Netflix avec Entre père et fils, une production mexicaine avec des épisodes entre 8 et 10 minutes. Une avocate qui séjourne dans un ranch se retrouve prise dans une relation interdite. Le conflit central naît lorsqu'elle se fiance au père tandis que le fils tente de la séduire. Un triangle familial à forte tension avec un rapport de pouvoir entre deux hommes liés par le sang. Le format plus court devrait accentuer la rapidité des confrontations, des secrets et des ruptures d'équilibre. Les Coqs, de retour sur Netflix pour une saison 2. La comédie néerlandaise retrouve Mike, Ivo, Dan et Greg, quatre quadragénaires déboussolés par un monde où les femmes prennent davantage de place et où leurs vieux réflexes masculins ne fonctionnent plus vraiment. Après avoir suivi un cours sur la nouvelle masculinité, le quatuor va désormais tenter d'appliquer ses apprentissages à la vie quotidienne. Ils veulent se montrer plus sensibles, plus vulnérables et plus conscients des rôles traditionnels attribués aux hommes et aux femmes. Mais comprendre une idée ne signifie pas savoir l'incarner. S'ils partent avec de nouvelles intentions, le milieu masculin traditionnel dans lequel ils évoluent semble peu disposé à accueillir ces changements sans résistance. La saison 2 de Rivals débarque cette semaine sur Disney+, une saison proposée en deux volumes de 6 épisodes au cours de laquelle la bataille
1: 15h30
5: du Central Southwest atteint son point de rupture. Scandale, instrumentalisé, manipulation et jeu d'influence structurent une saison où mariage, liaison et secrets enfouis menacent de tout faire éclater dans le cadre hédoniste et des mesures des années 1980 au Rothschild fictif. Clap de fin pour Good Omens sur Prime Video. Cette troisième et ultime saison est composée d'un seul et unique épisode de 90 minutes voué à conclure les péripéties de l'ange Aziraphale et du démon Crowley. Leur amitié a été brisée quand Aziraphale a décidé de retourner au paradis pour prendre le poste d'archange suprême et organiser le second avènement. Alors que le sort de l'univers est en jeu, Aziraphale et Crowley doivent faire face à leurs relations, panser leurs vieilles blessures et renouer leurs liens. Ensemble, ils vont devoir décider si leur amitié et le monde lui-même méritent d'être sauvés.
10: Aziraphale, tu es prêt à commencer ? La prochaine étape de notre grand plan. Cette phase est le second avènement.
11: Et je me suis dit qu'on pourrait essayer quelque chose d'un peu plus optimiste, comme par exemple la paix et la joie universelle.
12: Pour les avertir que la fin des temps arrive bientôt.
11: Ou pas. Rampa, c'est plus important que toi et moi.
13: Oh, t'as toujours pas compris, alors tu ne peux rien changer. Accroche-toi à l'enveloppe.
11: Alors c'est parti pour le second événement.
5: Une ultime saison qui a donc été écourtée suite aux accusations.

0: à l'encontre du réalisateur, mais qui permet malgré tout de boucler la boucle. Dutton Ranch, nouvelle série Paramount+, dérivée de Yellowstone, nous embarque cette semaine dans le sud du Texas. Bess et Rip tentent de construire un avenir ensemble. Leur nouvelle vie va rapidement se heurter à un ranch rival prêt à tout pour préserver son empire dans un territoire où les liens familiaux, la loyauté et la survie restent au cœur du récit.
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0: Avoir un héritage, c'est merveilleux. 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
1: Une continuité directe avec l'univers de Yellowstone, tout en déplaçant l'action vers un autre décor. Voilà pour les sorties séries de la semaine. On se retrouve la semaine prochaine.
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3: Bonjour, jusqu'à 8 degrés sous les normales de saison. Ce jeudi de l'Ascension s'annonce comme le plus froid depuis 2010 et demain vendredi s'annonce comme la journée la plus fraîche de la séquence, prévient Météo France. En tout cas, la météo et les prix des carburants n'y changent rien. Selon week-end férié est encore marqué par un trafic chargé sur les routes de France, en particulier ce jeudi. Bison Futé invite si possible à privilégier les départs demain vendredi. Soulagement sur le front de l'antivirus en France. La totalité des 26 cas contacts présents sur le territoire a été testée négative. L'annonce a été faite ce matin par la ministre de la Santé, Stéphanie Ritz. Et pourtant, les Français se ruent sur les masques chirurgicaux et FFP2. En une semaine, la demande de protection respiratoire a été multipliée par 5 face à l'inquiétude liée à l'antivirus qui ravive des souvenirs du Covid. Alerte aux morceaux de verre dans vos desserts. Plusieurs enseignes rappellent partout en France des mousses au chocolat à l'ancienne en format 400 grammes. Vendues sans marque entre le 4 et le 11 mai dans les magasins Grand Frais Fraîche et les boutiques Branco Fresco ainsi que le site Montmarché. Le parquet général demande la confirmation de la peine prononcée en première instance dans le procès en appel du financement libyen de Nicolas Sarkozy. 7 ans de prison, 300 000 euros d'amende et 5 ans d'inéligibilité ont été requis contre l'ex-président. Le verdict est attendu le 30 novembre. Les présidents chinois et américains Xi Jinping et Donald Trump ont discuté lors de leur sommet à Pékin aujourd'hui de la situation au Moyen-Orient. Donald Trump souhaite que la Chine joue un rôle auprès de l'Iran pour négocier une sortie de crise. La Maison-Blanche a aussi annoncé que les deux dirigeants se sont accordés sur le fait que le détroit d'Ormuz devrait rester ouvert. En football, le PSG est sacré champion de France pour la 14e fois de son histoire après sa victoire 2-0 sur la pelouse du RC Lens et puis toujours pour la 29e journée en retard de Ligue 1, Brest qui chute 1-2 face à Strasbourg. Toujours en football, c'est une annonce très attendue. Didier Deschamps dévoilera ce soir sa liste pour la Coupe du Monde aux États-Unis. Pour sa dernière compétition avec les Bleus, le sélectionneur devrait retenir 25 joueurs. Et puis autre annonce concernant cette Coupe du Monde, les organisateurs viennent d'annoncer que Madonna, Shakira ou bien encore le groupe de K-pop et BTS seront les trois têtes d'affiche d'un spectacle qui animera la mi-temps.
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4: Bonjour à toutes et à tous, on débute avec du football et le PSG, champion de France de Ligue 1 pour la 14e fois de son histoire. Les Parisiens se sont imposés à Lens 2-0 hier soir en match en retard de la 29e journée. C'est grâce qu'il y a Mbaye qui ont libéré les Parisiens hier soir à Bollard et à un match de la fin du championnat. Désormais, les Parisiens comptent 9 points d'avance sur Lens, mais il s'agit du plus difficile des 3 titres selon l'entraîneur du PSG, Luis Enrique, le technicien catalan qui a dans le même temps reconnu qu'il était le plus savoureux grâce au travail réalisé par les Lensois tout au long de la saison pour faire douter le PSG. Et hier soir également, Strasbourg s'est imposé à Brest de 2-1, là aussi en match en retard de la 29e journée. La dernière journée de Ligue 1, elle se disputera ce week-end dimanche, plus précisément avec le multiplex et les 9 matchs en même temps. Parmi les affiches, le PSG fêtera son titre sur la pelouse du Paris FC. Lille recevra au Serre Marseille qui ira à Rennes. Lyon sera opposé à Lens et Nice affrontera Metz pour éviter les barrages. Coup d'envoi des 9 matchs dimanche à 21h donc. Et c'est ce jeudi soir en attendant que le sélectionneur des Bleus, Didier Deschamps, annoncera ses 26 joueurs qui disputeront la Coupe du Monde aux États-Unis cet été. Rendez-vous à 20h dans le JT de TF1. En Italie, l'Inter a remporté la Coupe hier soir en finale face à la Lazio 2-0. C'est donc la 3e fois de son histoire que les interistes réalisent le doublé Coupe Championnat en Italie. On reste de l'autre côté des Alpes avec la 5e étape du Giro remportée par le coureur basque de la team UAE, Igor Arrieta Città de Potenza. Il s'est imposé dans les derniers mètres face au Portugais de la Barine Victorious Lalio qui remporte malgré tout le maillot rose de leader pour le moment. Une journée dantesque avec la pluie sur les routes du Giro. Aujourd'hui, 142 km attendent les coureurs jusqu'à Naples. Et puis le recul du CIO qui acte le rétablissement des tests génétiques de féminité en vue des JO de 2028 à Los Angeles. Mais la loi l'interdit en France. Affaire à suivre. Très belle journée de sport.
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1: Netflix nous plonge cette semaine dans l'univers de Berlin et la Dame à l'Hermine, nouvelle saison dérivée de la Casa de Papel. Pedro Alonso y reprend le rôle de Berlin, entouré de ses acolytes, pour un casse à Séville en Andalousie. Leur mission, le vol de la Dame à l'Hermine, tableau attribué à Léonard de Vinci. Une mise en scène où le casse sert aussi de diversion avec pour cible le duc de Malaga et son épouse.
9: Il me prend pour sa marionnette cambrioleuse ? Donc on va lui dire oui, on va le dévaliser et à la fin, il ne pourra plus rien nous faire.
10: Vous croyez vraiment que vous pourriez me voler tout ce que je possède ?
11: Bien sûr que non, on peut y aller.
12: L'élaboration du plan est une œuvre d'art.
11: Un casse, c'est de la chirurgie. Et du sang-froid.
1: Un nouvel opus qui prolonge le parcours du personnage principal avant les événements de la Casa de Papel. On reste sur Netflix avec Entre père et fils, une production mexicaine avec des épisodes entre 8 et 10 minutes. Une avocate qui séjourne dans un ranch se retrouve prise dans une relation interdite. Le conflit central naît lorsqu'elle se fiance au père tandis que le fils tente de la séduire. Un triangle familial à forte tension avec un rapport de pouvoir entre deux hommes liés par le sang. Le format plus court devrait accentuer la rapidité des confrontations, des secrets et des ruptures d'équilibre. Les Coqs, de retour sur Netflix pour une saison 2. La comédie néerlandaise retrouve Mike, Ivo, Dan et Greg, quatre quadragénaires déboussolés par un monde où les femmes prennent davantage de place et où leurs vieux réflexes masculins ne fonctionnent plus vraiment. Après avoir suivi un cours sur la nouvelle masculinité, le quatuor va désormais tenter d'appliquer ses apprentissages à la vie quotidienne. Ils veulent se montrer plus sensibles, plus vulnérables et plus conscients des rôles traditionnels attribués aux hommes et aux femmes. Mais comprendre une idée ne signifie pas savoir l'incarner. S'ils partent avec de nouvelles intentions, le milieu masculin traditionnel dans lequel ils évoluent semble peu disposé à accueillir ces changements sans résistance. La saison 2 de Rivals débarque cette semaine sur Disney+, une saison proposée en deux volumes de 6 épisodes au cours de laquelle la bataille pour la franchise télévisée du Central Southwest atteint son point de rupture. Scandale, instrumentalisé, manipulation et jeu d'influence structurent une saison où mariage, liaison et secrets enfouis menacent de tout faire éclater dans le cadre hédoniste et des mesures des années 1980 au Rothschild fictif. Clap de fin pour Good Omens sur Prime Video. Cette troisième et ultime saison est composée d'un seul et unique épisode de 90 minutes voué à conclure les péripéties de l'ange Aziraphale et du démon Crowley. Leur amitié a été brisée quand Aziraphale a décidé de retourner au paradis pour prendre le poste d'archange suprême et organiser le second avènement. Alors que le sort de l'univers est en jeu, Aziraphale et Crowley doivent faire face à leurs relations, panser leurs vieilles blessures et renouer leurs liens. Ensemble, ils vont devoir décider si leur amitié et le monde lui-même méritent d'être sauvés.
13: Aziraphale, tu es prêt à commencer ? La prochaine étape de notre grand plan, Cette phase est le second avènement.
14: Et je me suis dit qu'on pourrait essayer quelque chose d'un peu plus optimiste. Comme par exemple, la paix et la joie universelle.
15: Pour les avertir que la fin des temps arrive bientôt.
14: Ou pas. Grandpa, c'est plus important que toi et moi.
16: Oh, t'as toujours pas compris, alors tu ne peux rien changer. Accroche-toi à l'enveloppe.
14: Alors c'est parti pour le second événement.
1: Une ultime saison qui a donc été écourtée suite aux accusations à l'encontre du réalisateur, mais qui permet malgré tout de boucler la boucle. Dutton Ranch, nouvelle série Paramount Plus, dérivée de Yellowstone, nous embarque cette semaine dans le sud du Texas. Bess et Rip tentent de construire un avenir ensemble. Leur nouvelle vie va rapidement se heurter à un ranch rival prêt à tout pour préserver son empire dans un territoire où les liens familiaux, la loyauté et la survie restent au cœur du récit.
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0: Avoir un héritage, c'est merveilleux. 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
1: Une continuité directe avec l'univers de Yellowstone, tout en déplaçant l'action vers un autre décor. Voilà pour les sorties séries de la semaine. On se retrouve la semaine prochaine.
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3: Bonjour, jusqu'à 8 degrés sous les normales de saison. Ce jeudi de l'Ascension s'annonce comme le plus froid depuis 2010 et demain vendredi s'annonce comme la journée la plus fraîche de la séquence, prévient Météo France. En tout cas, la météo et les prix des carburants n'y changent rien. Selon week-end férié est encore marqué par un trafic chargé sur les routes de France, en particulier ce jeudi. Bison Futé invite si possible à privilégier les départs demain vendredi. Soulagement sur le front de l'antivirus en France. La totalité des 26 cas contacts présents sur le territoire a été testée négative. L'annonce a été faite ce matin par la ministre de la Santé, Stéphanie Ritz. Et pourtant, les Français se ruent sur les masques chirurgicaux et FFP2. En une semaine, la demande de protection respiratoire a été multipliée par 5 face à l'inquiétude liée à l'antivirus qui ravive des souvenirs du Covid. Alerte aux morceaux de verre dans vos desserts. Plusieurs enseignes rappellent partout en France des mousses au chocolat à l'ancienne en format 400 grammes. Vendues sans marque entre le 4 et le 11 mai dans les magasins Grand Frais Fraîche et les boutiques Branco Fresco ainsi que le site Montmarché. Le parquet général demande la confirmation de la peine prononcée en première instance dans le procès en appel du financement libyen de Nicolas Sarkozy. 7 ans de prison, 300 000 euros d'amende et 5 ans d'inéligibilité ont été requis contre l'ex-président. Le verdict est attendu le 30 novembre. Les présidents chinois et américains Xi Jinping et Donald Trump ont discuté lors de leur sommet à Pékin aujourd'hui de la situation au Moyen-Orient. Donald Trump souhaite que la Chine joue un rôle auprès de l'Iran pour négocier une sortie de crise. La Maison-Blanche a aussi annoncé que les deux dirigeants se sont accordés sur le fait que le détroit d'Ormuz devrait rester ouvert. En football, le PSG est sacré champion de France pour la 14e fois de son histoire après sa victoire 2-0 sur la pelouse du RC Lens et puis toujours pour la 29e journée en retard de Ligue 1, Brest qui chute 1-2 face à Strasbourg. Toujours en football, c'est une annonce très attendue. Didier Deschamps dévoilera ce soir sa liste pour la Coupe du Monde aux États-Unis. Pour sa dernière compétition avec les Bleus, le sélectionneur devrait retenir 25 joueurs. Et puis autre annonce concernant cette Coupe du Monde, les organisateurs viennent d'annoncer que Madonna, Shakira ou bien encore le groupe de K-pop et BTS seront les trois têtes d'affiche d'un spectacle qui animera la mi-temps.
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4: Bonjour à toutes et à tous, on débute avec du football et le PSG, champion de France de Ligue 1 pour la 14e fois de son histoire. Les Parisiens se sont imposés à Lens 2-0 hier soir en match en retard de la 29e journée. C'est grâce qu'il y a Mbaye qui ont libéré les Parisiens hier soir à Bollard et à un match de la fin du championnat. Désormais, les Parisiens comptent 9 points d'avance sur Lens, mais il s'agit du plus difficile des 3 titres selon l'entraîneur du PSG, Luis Enrique, le technicien catalan qui a dans le même temps reconnu qu'il était le plus savoureux grâce au travail réalisé par les Lensois tout au long de la saison pour faire douter le PSG. Et hier soir également, Strasbourg s'est imposé à Brest de 2-1, là aussi en match en retard de la 29e journée. La dernière journée de Ligue 1, elle se disputera ce week-end dimanche, plus précisément avec le multiplex et les 9 matchs en même temps. Parmi les affiches, le PSG fêtera son titre sur la pelouse du Paris FC. Lille recevra au Serre Marseille accueillera Rennes. Lyon sera opposé à Lens et Nice affrontera Metz pour éviter les barrages. Coup d'envoi des 9 matchs dimanche à 21h donc. Et c'est ce jeudi soir en attendant que le sélectionneur des Bleus, Didier Deschamps, annoncera ses 26 joueurs qui disputeront la Coupe du Monde aux États-Unis cet été. Rendez-vous à 20h dans le JT de TF1. En Italie, l'Inter a remporté la Coupe hier soir en finale face à la Lazio 2-0. C'est donc la 3e fois de son histoire que les interistes réalisent le doublé Coupe Championnat en Italie. On reste de l'autre côté des Alpes avec la 5e étape du Giro remportée par le coureur basque de la team UAE, Igor Arrieta Chita de Potenza. Il s'est imposé dans les derniers mètres face au Portugais de la Bahreïn Victorious Lalio qui remporte malgré tout le maillot rose de leader pour le moment. Une journée dantesque avec la pluie sur les routes du Giro. Aujourd'hui, 142 km attendent les coureurs jusqu'à Naples. Et puis le recul du CIO qui acte le rétablissement des tests génétiques de féminité en vue des JO de 2028 à Los Angeles. Mais la loi l'interdit en France. Affaire à suivre. Très bonne journée de sport.
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6: Partout en France, les collectivités sont aussi amenées à faire des économies d'énergie. Bonjour Rachel Burgi. Vous êtes adjointe au maire et en charge de la transition écologique et énergétique de la ville de Metz en Moselle. Quelles actions avez-vous mis en place dans votre commune ?
7: Depuis 2020, la ville de Metz a tout d'abord investi dans un programme de transition vers l'éclairage LED. Cela nous a permis d'économiser un tiers de la puissance de consommation en éclairage public. Et cette transition a été couplée à des mesures d'extinction raisonnée. Nous avons également baissé la température dans les bâtiments publics, ce qui nous a permis de réduire de 22% la consommation en énergie entre 2020 et 2023. Nous avons enfin lancé dès 2020 des audits pour évaluer l'état d'isolation des bâtiments municipaux et nous rénovons par des actes de rénovation globale, ce qui est le plus efficace.
6: Eh oui, dans les collectivités, chaque geste compte. Merci Rachel Burgi. Bonjour Séverine Truxès. Vous êtes chef de projet au ministère de la Transition écologique, de l'énergie, du climat et de la prévention des risques. En quoi ces bons gestes permettent-ils de faire des économies d'énergie ?
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1: Netflix nous plonge cette semaine dans l'univers de Berlin et la Dame à l'Hermine, nouvelle saison dérivée de la Casa de Papel. Pedro Alonso y reprend le rôle de Berlin, entouré de ses acolytes, pour un casse à Séville en Andalousie. Leur mission, le vol de la Dame à l'Hermine, tableau attribué à Léonard de Vinci. Une mise en scène où le casse sert aussi de diversion avec pour cible le duc de Malaga et son épouse.
9: Il me prend pour sa marionnette cambrioleuse ? Donc on va lui dire oui, on va le dévaliser et à la fin, il ne pourra plus rien nous faire.
10: Vous croyez vraiment que vous pourriez me voler tout ce que je possède ?
11: Bien sûr que non, on peut y aller.
12: L'élaboration du plan est une œuvre d'art.
11: Un casse, c'est de la chirurgie. Et du sang-froid.
1: Un nouvel opus qui prolonge le parcours du personnage principal avant les événements de la Casa de Papel. On reste sur Netflix avec Entre père et fils, une production mexicaine avec des épisodes entre 8 et 10 minutes. Une avocate qui séjourne dans un ranch se retrouve prise dans une relation interdite. Le conflit central naît lorsqu'elle se fiance au père tandis que le fils tente de la séduire. Un triangle familial à forte tension avec un rapport de pouvoir entre deux hommes liés par le sang. Le format plus court devrait accentuer la rapidité des confrontations, des secrets et des ruptures d'équilibre. Les Coqs, de retour sur Netflix pour une saison 2. La comédie néerlandaise retrouve Mike, Ivo, Dan et Greg, quatre quadragénaires déboussolés par un monde où les femmes prennent davantage de place et où leurs vieux réflexes masculins ne fonctionnent plus vraiment. Après avoir suivi un cours sur la nouvelle masculinité, le quatuor va désormais tenter d'appliquer ses apprentissages à la vie quotidienne. Ils veulent se montrer plus sensibles, plus vulnérables et plus conscients des rôles traditionnels attribués aux hommes et aux femmes. Mais comprendre une idée ne signifie pas savoir l'incarner. S'ils partent avec de nouvelles intentions, le milieu masculin traditionnel dans lequel ils évoluent semble peu disposé à accueillir ces changements sans résistance. La saison 2 de Rivals débarque cette semaine sur Disney+, une saison proposée en deux volumes de 6 épisodes au cours de laquelle la bataille pour la franchise télévisée du Central Southwest atteint son point de rupture. Scandale, instrumentalisé, manipulation et jeu d'influence structurent une saison où mariage, liaison et secrets enfouis menacent de tout faire éclater dans le cadre hédoniste et des mesures des années 1980 au Rothschild fictif. Clap de fin pour Good Omens sur Prime Video. Cette troisième et ultime saison est composée d'un seul et unique épisode de 90 minutes voué à conclure les péripéties de l'ange Aziraphale et du démon Crowley. Leur amitié a été brisée quand Aziraphale a décidé de retourner au paradis pour prendre le poste d'archange suprême et organiser le second avènement. Alors que le sort de l'univers est en jeu, Aziraphale et Crowley doivent faire face à leurs relations, panser leurs vieilles blessures et renouer leurs liens. Ensemble, ils vont devoir devoir décider si leur amitié et le monde lui-même méritent d'être sauvés.
13: Aziraphale, tu es prêt à commencer? La prochaine étape de notre grand plan. Cette phase est le second avènement.
14: Et je me suis dit qu'on pourrait essayer quelque chose d'un peu plus optimiste. Comme par exemple, la paix et la joie universelle.
15: Pour les avertir que la fin des temps arrive bientôt.
14: Ou pas. Grandpa, c'est plus important que toi et moi.
16: Oh, t'as toujours pas compris, alors tu ne peux rien changer. Accroche-toi à l'enclos.
14: Alors c'est parti pour le second événement.
1: Une ultime saison qui a donc été écourtée suite aux accusations à l'encontre du réalisateur, mais qui permet malgré tout de boucler la boucle. Dutton Ranch, nouvelle série Paramount Plus, dérivée de Yellowstone, nous embarque cette semaine dans le sud du Texas. Bess et Rip tentent de construire un avenir ensemble. Leur nouvelle vie va rapidement se heurter à un ranch rival prêt à tout pour préserver son empire dans un territoire où les liens familiaux, la loyauté et la survie restent au cœur du récit.
0: Quelle journée.
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1: Une continuité directe avec l'univers de Yellowstone, tout en déplaçant l'action vers un autre décor. Voilà pour les sorties séries de la semaine. On se retrouve la semaine prochaine.
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3: Bonjour, jusqu'à 8 degrés sous les normales de saison. Ce jeudi de l'Ascension s'annonce comme le plus froid depuis 2010 et demain vendredi s'annonce comme la journée la plus fraîche de la séquence, prévient Météo France. En tout cas, la météo et les prix des carburants n'y changent rien. Selon week-end férié est encore marqué par un trafic chargé sur les routes de France, en particulier ce jeudi. Bison Futé invite, si possible, à privilégier les départs demain vendredi. Soulagement sur le front de l'antivirus en France. La totalité des 26 cas contacts présents sur le territoire a été testée négative. L'annonce a été faite ce matin par la ministre de la Santé, Stéphanie Ritz. Et pourtant, les Français se ruent sur les masques chirurgicaux et FFP2. En une semaine, la demande de protection respiratoire a été multipliée par 5 face à l'inquiétude liée à l'antivirus qui ravive des souvenirs du Covid. Alerte aux morceaux de verre dans vos desserts. Plusieurs enseignes rappellent partout en France des mousses au chocolat à l'ancienne en format 400 grammes. Vendues sans marque entre le 4 et le 11 mai dans les magasins Grand Frais Fraîche et les boutiques Branco Fresco ainsi que le site Montmarché. Le parquet général demande la confirmation de la peine prononcée en première instance dans le procès en appel du financement libyen de Nicolas Sarkozy. 7 ans de prison, 300 000 euros d'amende et 5 ans d'inéligibilité ont été requis contre l'ex-président. Le verdict est attendu le 30 novembre. Les présidents chinois et américains Xi Jinping et Donald Trump ont discuté lors de leur sommet à Pékin aujourd'hui de la situation au Moyen-Orient. Donald Trump souhaite que la Chine joue un rôle auprès de l'Iran pour négocier une sortie de crise. La Maison-Blanche a aussi annoncé que les deux dirigeants se sont accordés sur le fait que le détroit d'Ormuz devrait rester ouvert. En football, le PSG est sacré champion de France pour la 14e fois de son histoire après sa victoire 2-0 sur la pelouse du RC Lens et puis toujours pour la 29e journée en retard de Ligue 1, Brest qui chute 1-2 face à Strasbourg. Toujours en football, c'est une annonce très attendue. Didier Deschamps dévoilera ce soir sa liste pour la Coupe du Monde aux États-Unis. Pour sa dernière compétition avec les Bleus, le sélectionneur devrait retenir 25 joueurs. Et puis autre annonce concernant cette Coupe du Monde, les organisateurs viennent d'annoncer que Madonna, Shakira ou bien encore le groupe de K-pop et BTS seront les trois têtes d'affiche d'un spectacle qui animera la mi-temps.
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5: Bonjour à toutes et à tous, on débute avec du football et le PSG, champion de France de Ligue 1 pour la 14e fois de son histoire. Les Parisiens se sont imposés à Lens 2-0 hier soir en match en retard de la 29e journée. C'est grâce qu'il y a Mbaye qui ont libéré les Parisiens hier soir à Bollard et à un match de la fin du championnat. Désormais, les Parisiens comptent 9 points d'avance sur Lens, mais il s'agit du plus difficile des 3 titres selon l'entraîneur du PSG, Luis Enrique, le technicien catalan qui a dans le même temps reconnu qu'il était le plus savoureux grâce au travail réalisé par les Lensois tout au long de la saison pour faire douter le PSG. Et hier soir également, Strasbourg s'est imposé à Brest de 2-1, là aussi en match en retard de la 29e journée. La dernière journée de Ligue 1, elle se disputera ce week-end dimanche, plus précisément avec le multiplex et les 9 matchs en même temps. Parmi les affiches, le PSG fêtera son titre sur la pelouse du Paris FC. Lille recevra Auxerre, Marseille accueillera Rennes. Lyon sera opposé à Lens et Nice affrontera Metz pour éviter les barrages. Coup d'envoi des 9 matchs dimanche à 21h donc. Et c'est ce jeudi soir, en attendant, que le sélectionneur des Bleus, Didier Deschamps, annoncera

0: nationale face à la Lazio 2-0. C'est donc la troisième fois de son histoire que les Interistes réalisent le doublé Coupe Championnat en Italie. On reste de l'autre côté des Alpes avec la cinquième étape du Giro, remportée par le coureur basque de la team UAE, Igor Arrieta, Città di Potenza. Il s'est imposé dans les derniers mètres face au Portugais de la Bahreïn Victorious Laliou, qui remporte malgré tout le maillot rose de leader pour le moment. Une journée dantesque avec la pluie sur les routes du Giro. Aujourd'hui, 142 km attendent les coureurs jusqu'à Naples. Et puis le recul du CIO qui acte le rétablissement des tests génétiques de féminité en vue des JO de 2028 à Los Angeles. Mais la loi l'interdit en France. Affaire à suivre. Très belle journée de sport.
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3: Jean-Baptiste est responsable de la gestion de deux bâtiments de l'administration 16h ministère à la Grande Arche de la Défense. Bonjour Jean-Baptiste, quelles mesures concrètes ont été prises pour réduire la consommation d'énergie de ces bâtiments ?
4: En hiver, le chauffage des deux tours a été réglé à 19 degrés sur les horaires travaillés et il est baissé à 16 degrés le reste du temps. Beaucoup d'agents télétravaillent le vendredi et nos deux sites sont distants de 5 minutes à pied. Nous avons donc décidé de fermer alternativement l'une des deux cantines ce jour-là. Dans l'une des tours, nous avons arrêté un escalator inutile installé juste à côté d'un escalier et d'un ascenseur. Nous participons à un concours d'économie d'énergie entre bâtiments de l'État et ça motive les agents à bien appliquer les éco-gestes au quotidien. Au final, ce sont des actions de bon sens, accessibles à tous, qui permettent aussi de faire des économies d'argent public sans renier sur le confort des agents.
3: Eh oui, pour la gestion des bâtiments de l'État, chaque geste compte. Merci Jean-Baptiste. Bonjour Séverine Truxès. Vous êtes chef de projet au ministère de la Transition écologique, de l'énergie, du climat et de la prévention des risques. 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
5: 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Pour diminuer les consommations énergétiques, on peut également citer la fermeture des bâtiments tertiaires lors des ponts ou des vendredis ou lundis, en plaçant tout le personnel en télétravail. 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
7: Netflix nous plonge cette semaine dans l'univers de Berlin et la Dame à l'Hermine, nouvelle saison dérivée de la Casa de Papel. Pedro Alonso y reprend le rôle de Berlin, entouré de ses acolytes, pour un casse à Séville en Andalousie. Leur mission, le vol de la Dame à l'Hermine, tableau attribué à Léonard de Vinci. Une mise en scène où le casse sert aussi de diversion avec pour cible le duc de Malaga et son épouse.
8: Il me prend pour sa marionnette cambrioleuse ? Donc on va lui dire oui, on va le dévaliser, et à la fin, il ne pourra plus rien nous faire.
9: Vous croyez vraiment que vous pourriez me voler tout ce que je possède ?
10: Bien sûr que non. On peut y aller.
9: L'élaboration du plan est une œuvre d'art.
10: Un casse, c'est de la chirurgie. Et du sang-froid.
7: Un nouvel opus qui prolonge le parcours du personnage principal avant les événements de la Casa de Papel. On reste sur Netflix avec Entre père et fils, une production mexicaine avec des épisodes entre 8 et 10 minutes. Une avocate qui séjourne dans un ranch se retrouve prise dans une relation interdite. Le conflit central naît lorsqu'elle se fiance au père tandis que le fils tente de la séduire. Un triangle familial à forte tension avec un rapport de pouvoir entre deux hommes liés par le sang. Le format plus court devrait accentuer la rapidité des confrontations, des secrets et des ruptures d'équilibre. Les Coqs, de retour sur Netflix pour une saison 2. La comédie néerlandaise retrouve Mike, Ivo, Dan et Greg, quatre quadragénaires déboussolés par un monde où les femmes prennent davantage de place et où leurs vieux réflexes masculins ne fonctionnent plus vraiment. Après avoir suivi un cours sur la nouvelle masculinité, le quatuor va désormais tenter d'appliquer ses apprentissages à la vie quotidienne. Ils veulent se montrer plus sensibles, plus vulnérables et plus conscients des rôles traditionnels attribués aux hommes et aux femmes. Mais comprendre une idée ne signifie pas savoir l'incarner. S'ils partent avec de nouvelles intentions, le milieu masculin traditionnel dans lequel ils évoluent semble peu disposé à accueillir ces changements sans résistance. La saison 2 de Rivals débarque cette semaine sur Disney+, une saison proposée en deux volumes de 6 épisodes, au cours de laquelle la bataille pour la franchise télévisée du Central Southwest atteint son point de rupture. Scandale instrumentalisé, manipulation et jeu d'influence structurent une saison où mariage, liaison et secrets enfouis menacent de tout faire éclater dans le cadre hédoniste et des mesures des années 1980 au Rothschild fictif. Clap de fin pour Good Omens sur Prime Video. Cette troisième et ultime saison est composée d'un seul et unique épisode de 90 minutes voué à conclure les péripéties de l'ange Aziraphale et du démon Crowley. Leur amitié a été brisée quand Aziraphale a décidé de retourner au paradis pour prendre le poste d'archange suprême et organiser le second avènement. Alors que le sort de l'univers est en jeu, Aziraphale et Crowley doivent faire face à leurs relations, panser leurs vieilles blessures et renouer leurs liens. Ensemble, ils vont devoir décider si leur amitié et le monde lui-même méritent d'être sauvés.
11: Aziraphale, tu es prêt à commencer ? La prochaine étape de notre grand plan. Cette phase est le second avènement.
12: Et je me suis dit qu'on pourrait essayer quelque chose d'un peu plus optimiste. Comme par exemple, la paix et la joie universelle.
13: On les avertir que la fin des temps arrive bientôt.
12: Ou pas. Grandpa, c'est plus important que toi et moi.
14: Oh, t'as toujours pas compris, alors tu ne peux rien changer. Accroche-toi à l'enveloppe.
12: Alors c'est parti pour le second événement.
7: Une ultime saison qui a donc été écourtée suite aux accusations à l'encontre du réalisateur, mais qui permet malgré tout de boucler la boucle. Dutton Ranch, nouvelle série Paramount+, dérivée de Yellowstone, nous embarque cette semaine dans le sud du Texas. Bess et Rip tentent de construire un avenir ensemble. Leur nouvelle vie va rapidement se heurter à un ranch rival prêt à tout pour préserver son empire dans un territoire où les liens familiaux, la loyauté et la survie restent au cœur du récit.
15: Quelle journée.
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1: Une continuité directe avec l'univers de Yellowstone tout en déplaçant l'action vers un autre décor. Voilà pour les sorties séries de la semaine. On se retrouve la semaine prochaine.
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3: Bonjour, jusqu'à 8 degrés sous les normales de saison. Ce jeudi de l'Ascension s'annonce comme le plus froid depuis 2010 et demain vendredi s'annonce comme la journée la plus fraîche de la séquence, prévient Météo France. En tout cas, la météo et les prix des carburants n'y changent rien. Selon week-end férié est encore marqué par un trafic chargé sur les routes de France, en particulier ce jeudi. Bison Futé invite, si possible, à privilégier les départs demain vendredi. Soulagement sur le front de l'antivirus en France. La totalité des 26 cas contacts présents sur le territoire a été testée négative. L'annonce a été faite ce matin par la ministre de la Santé, Stéphanie Ritz. Et pourtant, les Français se ruent sur les masques chirurgicaux et FFP2. En une semaine, la demande de protection respiratoire a été multipliée par 5 face à l'inquiétude liée à l'antivirus qui ravive des souvenirs du Covid. Alerte aux morceaux de verre dans vos desserts. Plusieurs enseignes rappellent partout en France des mousses au chocolat à l'ancienne en format 400 grammes. Vendues sans marque entre le 4 et le 11 mai dans les magasins Grand Frais Fraîches et les boutiques Branco Fresco ainsi que le site Montmarché. Le parquet général demande la confirmation de la peine prononcée en première instance dans le procès en appel du financement libyen de Nicolas Sarkozy. 7 ans de prison, 300 000 euros d'amende et 5 ans d'inéligibilité ont été requis contre l'ex-président. Le verdict est attendu le 30 novembre. Les présidents chinois et américains Xi Jinping et Donald Trump ont discuté lors de leur sommet à Pékin aujourd'hui de la situation au Moyen-Orient. Donald Trump souhaite que la Chine joue un rôle auprès de l'Iran pour négocier une sortie de crise. La Maison-Blanche a aussi annoncé que les deux dirigeants se sont accordés sur le fait que le détroit d'Ormuz devrait rester ouvert. En football, le PSG est sacré champion de France pour la 14e fois de son histoire après sa victoire 2-0 sur la pelouse du RC Lens et puis toujours pour la 29e journée en retard de Ligue 1, Brest qui chute 1-2 face à Strasbourg. Toujours en football, c'est une annonce très attendue. Didier Deschamps dévoilera ce soir sa liste pour la Coupe du Monde aux États-Unis. Pour sa dernière compétition avec les Bleus, le sélectionneur devrait retenir 25 joueurs. Et puis autre annonce concernant cette Coupe du Monde, les organisateurs viennent d'annoncer que Madonna, Shakira ou bien encore le groupe de K-pop et BTS seront les trois têtes d'affiche d'un spectacle qui animera la mi-temps.
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4: Bonjour à toutes et à tous, on débute avec du football et le PSG, champion de France de Ligue 1 pour la 14e fois de son histoire. Les Parisiens se sont imposés à Lens 2-0 hier soir en match en retard de la 29e journée. C'est grâce qu'il y a Mbaye qui ont libéré les Parisiens hier soir à Bollard et à un match de la fin du championnat. Désormais, les Parisiens comptent 9 points d'avance sur Lens, mais il s'agit du plus difficile des 3 titres selon l'entraîneur du PSG, Luis Enrique, le technicien catalan qui a dans le même temps reconnu qu'il était le plus savoureux grâce au travail réalisé par les Lensois tout au long de la saison pour faire douter le PSG. Et hier soir également, Strasbourg s'est imposé à Brest de 2-1, là aussi en match en retard de la 29e journée. La dernière journée de Ligue 1, elle se disputera ce week-end dimanche, plus précisément avec le multiplex et les 9 matchs en même temps. Parmi les affiches, le PSG fêtera son titre sur la pelouse du Paris FC. Lille recevra Auxerre, Marseille accueillera Rennes. Lyon sera opposé à Lens et Nice affrontera Metz pour éviter les barrages. Coup d'envoi des 9 matchs dimanche à 21h donc. Et c'est ce jeudi soir en attendant que le sélectionneur des Bleus, Didier Deschamps, annoncera ses 26 joueurs qui disputeront la Coupe du Monde aux États-Unis cet été. Rendez-vous à 20h dans le JT de TF1. En Italie, l'Inter a remporté la Coupe hier soir en finale face à la Lazio 2-0. C'est donc la 3e fois de son histoire que les interistes réalisent le doublé Coupe Championnat en Italie. On reste de l'autre côté des Alpes avec la 5e étape du Giro remportée par le coureur basque de la team UAE, Igor Arrieta, Chita de Potenza. Il s'est imposé dans les derniers mètres face au Portugais de la Bahreïn, Victorius Lalio, qui remporte malgré tout le maillot rose de leader pour le moment. Une journée dantesque avec la pluie sur les routes du Giro. Aujourd'hui, 142 km attendent les coureurs jusqu'à Naples. Et puis le recul du CIO qui acte le rétablissement des tests génétiques de féminité en vue des JO de 2028 à Los Angeles. Mais la loi l'interdit en France. Affaire à suivre. Très belle journée de sport.
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3: Bonjour.
6: Bonjour Bertrand Zwiderski. Vous êtes directeur responsabilité sociétale et environnementale d'un groupe de grandes surfaces. Quelles actions avez-vous mises en place pour économiser l'énergie dans vos magasins ?
7: Les réfrigérateurs, les congélateurs, ça représente environ 55% de la consommation d'énergie. Il faut fermer les meubles froids, mettre un fluide naturel. Et si on fait ça, on arrive à réduire jusqu'à 25% la consommation d'énergie dans un magasin. L'éclairage, il nous faut passer entièrement en LED. On attend une réduction de 10%. Enfin, le chauffage et la climatisation représentent environ 20% de la consommation d'énergie d'un magasin. Alors si on veut la réduire, on doit avoir des fermetures automatiques de portes, des systèmes de contrôle des températures.
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7: C'est exactement ce type de démarche qui nous ont permis de réduire pour tous nos magasins de 18% la consommation d'énergie sur 2 ans.
6: 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Merci Bertrand Zwiderski. 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
8: 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Ils peuvent aussi améliorer la gestion de la glace pour les étals de poissonnerie ou la gestion du chaud avec la cuisson du pain ou de la rôtisserie, notamment en procédant à une cuisson unique par jour. Enfin, il ne faut pas oublier l'acheminement des produits jusqu'au magasin et l'optimisation des tournées de livraison, l'éco-conduite ou le fait de ne pas laisser repartir un camion vide permet aussi de diminuer de façon importante la consommation de carburant.
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1: Netflix nous plonge cette semaine dans l'univers de Berlin et la Dame à l'Hermine, nouvelle saison dérivée de la Casa de Papel. Pedro Alonso y reprend le rôle de Berlin, entouré de ses acolytes, pour un casse à Séville en Andalousie. Leur mission, le vol de la Dame à l'Hermine, tableau attribué à Léonard de Vinci. Une mise en scène où le casse sert aussi de diversion avec pour cible le duc de Malaga et son épouse.
9: Il me prend pour sa marionnette cambrioleuse ? Donc on va lui dire oui, on va le dévaliser et à la fin, il ne pourra plus rien nous faire.
10: Vous croyez vraiment que vous pourriez me voler tout ce que je possède ?
11: Bien sûr que non, on peut y aller.
12: L'élaboration du plan est une œuvre d'art.
11: Un casse, c'est de la chirurgie. Et du sang-froid.
1: Un nouvel opus qui prolonge le parcours du personnage principal avant les événements de la Casa de Papel. On reste sur Netflix avec Entre père et fils, une production mexicaine avec des épisodes entre 8 et 10 minutes. Une avocate qui séjourne dans un ranch se retrouve prise dans une relation interdite. Le conflit central naît lorsqu'elle se fiance au père tandis que le fils tente de la séduire. Un triangle familial à forte tension avec un rapport de pouvoir entre deux hommes liés par le sang. Le format plus court devrait accentuer la rapidité des confrontations, des secrets et des ruptures d'équilibre. Les Coqs, de retour sur Netflix pour une saison 2. La comédie néerlandaise retrouve Mike, Ivo, Dan et Greg, quatre quadragénaires déboussolés par un monde où les femmes prennent davantage de place et où leurs vieux réflexes masculins ne fonctionnent plus vraiment. Après avoir suivi un cours sur la nouvelle masculinité, le Quatuor va désormais tenter d'appliquer ses apprentissages à la vie quotidienne. Ils veulent se montrer plus sensibles, plus vulnérables et plus conscients des rôles traditionnels attribués aux hommes et aux femmes. Mais comprendre une idée ne signifie pas savoir l'incarner. S'ils partent avec de nouvelles intentions, le milieu masculin traditionnel dans lequel ils évoluent semble peu disposé à accueillir ces changements sans résistance. La saison 2 de Rivals débarque cette semaine sur Disney+, une saison proposée en 2 volumes de 6 épisodes au cours de laquelle la bataille pour la franchise télévisée du Central Southwest atteint son point de rupture. Scandale, instrumentalisé, manipulation et jeu d'influence structurent une saison où mariage, liaison et secrets enfouis menacent de tout faire éclater dans le cadre hédoniste et des mesures des années 1980, Rothschild fictif. Clap de fin pour Good Omens sur Prime Video. Cette troisième et ultime saison est composée d'un seul et unique épisode de 90 minutes voué à conclure les péripéties de l'ange Aziraphale et du démon Crowley. Leur amitié a été brisée quand Aziraphale a décidé de retourner au paradis pour prendre le poste d'archange suprême et organiser le second avènement. Alors que le sort de l'univers est en jeu, Aziraphale et Crowley doivent faire face à leurs relations, penser leurs vieilles blessures et renouer leurs liens. Ensemble, ils vont devoir décider si leur amitié et le monde lui-même méritent d'être sauvés.
13: Aziraphale, tu es prêt à commencer ? La prochaine étape de notre grand plan. Cette phase est le second avènement.
14: Et je me suis dit qu'on pourrait essayer quelque chose d'un peu plus optimiste. Comme par exemple, la paix et la joie universelle.
15: Pour les avertir que la fin des temps arrive bientôt.
14: Ou pas. Grandpa, c'est plus important que toi et moi.
16: Oh, t'as toujours pas compris, alors tu ne peux rien changer. Accroche-toi à l'enjeu.
14: Alors c'est parti pour le second événement.
1: Une ultime saison qui a donc été écourtée suite aux accusations à l'encontre du réalisateur, mais qui permet malgré tout de boucler la boucle. Dutton Ranch, nouvelle série Paramount Plus, dérivée de Yellowstone, nous embarque cette semaine dans le sud du Texas. Bess et Rip tentent de construire un avenir ensemble. Leur nouvelle vie va rapidement se heurter à un ranch rival prêt à tout pour préserver son empire dans un territoire où les liens familiaux, la loyauté et la survie restent au cœur du récit.
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1: Une continuité directe avec l'univers de Yellowstone, tout en déplaçant l'action vers un autre décor. Voilà pour les sorties séries de la semaine. On se retrouve la semaine prochaine.
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3: Bonjour, jusqu'à 8 degrés sous les normales de saison. Ce jeudi de l'Ascension s'annonce comme le plus froid depuis 2010 et demain vendredi s'annonce comme la journée la plus fraîche de la séquence, prévient Météo France. En tout cas, la météo et les prix des carburants n'y changent rien. Selon week-end férié est encore marqué par un trafic chargé sur les routes de France, en particulier ce jeudi. Bison Futé invite, si possible, à privilégier les départs demain vendredi. Soulagement sur le front de l'antivirus en France. La totalité des 26 cas contacts présents sur le territoire a été testée négative. L'annonce a été faite ce matin par la ministre de la Santé, Stéphanie Ritz. Et pourtant, les Français se ruent sur les masques chirurgicaux et FFP2. En une semaine, la demande de protection respiratoire a été multipliée par 5 face à l'inquiétude liée à l'antivirus qui ravive des souvenirs du Covid. Alerte aux morceaux de verre dans vos desserts. Plusieurs enseignes rappellent partout en France des mousses au chocolat à l'ancienne en format 400 grammes. Vendues sans marque entre le 4 et le 11 mai dans les magasins Grand Frais Fraîche et les boutiques Branco Fresco ainsi que le site Montmarché. Le parquet général demande la confirmation de la peine prononcée en première instance dans le procès en appel du financement libyen de Nicolas Sarkozy. 7 ans de prison, 300 000 euros d'amende et 5 ans d'inéligibilité ont été requis contre l'ex-président. Le verdict est attendu le 30 novembre. Les présidents chinois et américains Xi Jinping et Donald Trump ont discuté lors de leur sommet à Pékin aujourd'hui de la situation au Moyen-Orient. Donald Trump souhaite que la Chine joue un rôle auprès de l'Iran pour négocier une sortie de crise. La Maison-Blanche a aussi annoncé que les deux dirigeants se sont accordés sur le fait que le détroit d'Ormuz devrait rester ouvert. En football, le PSG est sacré champion de France pour la 14e fois de son histoire après sa victoire 2-0 sur la pelouse du RC Lens et puis toujours pour la 29e journée en retard de Ligue 1, Brest qui chute 1-2 face à Strasbourg. Toujours en football, c'est une annonce très attendue. Didier Deschamps dévoilera ce soir sa liste pour la Coupe du Monde aux États-Unis. Pour sa dernière compétition avec les Bleus, le sélectionneur devrait retenir 25 joueurs. Et puis autre annonce concernant cette Coupe du Monde, les organisateurs viennent d'annoncer que Madonna, Shakira ou bien encore le groupe de K-pop et BTS seront les 3 têtes d'affiche d'un spectacle qui animera la mi-temps.
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4: Bonjour à toutes et à tous, on débute avec du football et le PSG, champion de France de Ligue 1 pour la 14e fois de son histoire. Les Parisiens se sont imposés à Lens 2-0 hier soir en match en retard de la 29e journée. C'est grâce qu'il y a Mbaye qui ont libéré les Parisiens hier soir à Bollard et à un match de la fin du championnat désormais. Les Parisiens comptent 9 points d'avance sur Lens, mais il s'agit du plus difficile des 3 titres selon l'entraîneur du PSG, Luis Enrique, le technicien catalan qui a dans le même temps reconnu qu'il était le plus savoureux grâce au travail réalisé par les Lensois tout au long de la saison pour faire douter le PSG. Et hier soir également, Strasbourg s'est imposé à Brest de 2-1, là aussi en match en retard de la 29e journée. La dernière journée de Ligue 1, elle se disputera ce week-end dimanche, plus précisément avec le multiplex et les 9 matchs en même temps. Parmi les affiches, le PSG fêtera son titre sur la pelouse du Paris FC. Lille recevra Auxerre, Marseille accueillera Rennes. Lyon sera opposé à Lens et Nice affrontera Metz pour éviter les barrage. Coup d'envoi des 9 matchs dimanche à 21h donc. Et c'est ce jeudi soir en attendant que le sélectionneur des Bleus, Didier Deschamps, annoncera ses

0: face à la Lazio 2 à 0. C'est donc la troisième fois de son histoire que les interistes réalisent le doublé Coupe Championnat en Italie. On reste de l'autre côté des Alpes avec la cinquième étape du Giro, remportée par le coureur basque de la team UAE, Igor Arrieta, Città de Potenza. Il s'est imposé dans les derniers mètres face au Portugais de la Bahreïn Victorious Lalio, qui remporte malgré tout le maillot rose de leader pour le moment. Une journée dantesque avec la pluie sur les routes du Giro. Aujourd'hui, 142 km attendent les coureurs jusqu'à Naples. Et puis le recul du CIO qui acte le rétablissement des tests génétiques de féminité en vue des JO de 2028 à Los Angeles. Mais la loi l'interdit en France. Affaire à suivre. Très belle journée de sport.
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3: Wang vit dans un pavillon avec sa femme et ses deux petites filles. Entre les jeux des enfants et leurs devoirs, il a trouvé le moyen d'intégrer dans la routine familiale des gestes simples et efficaces d'économie d'énergie. Alors Wang, que faites-vous au quotidien pour économiser l'énergie ?
4: La première chose que j'ai faite, c'est faire installer des thermostats sur chacun des chauffages électriques dans toutes les chambres. Ça me permet de régler précisément la température de chaque pièce. Par exemple, je sais que ma petite fille, elle a souvent froid, donc je mets la température un peu plus haute, 19 degrés. Et ma grande fille et nous-mêmes, ben les chambres sont réglées à 18 degrés. La grande rentre à 19h, donc le chauffage ne se déclenche qu'à partir de 19h. Évidemment, je l'arrête le matin par la programmation horaire.
3: Eh oui, en famille, chaque geste compte. Merci Wang. Bonjour Séverine Truxès. Vous êtes chef de projet au ministère de la Transition écologique, de l'énergie, du climat et de la prévention des risques. 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
7: Netflix nous plonge cette semaine dans l'univers de Berlin et la Dame à l'Hermine, nouvelle saison dérivée de la Casa de Papel. Pedro Alonso y reprend le rôle de Berlin, entouré de ses acolytes, pour un casse à Séville en Andalousie. Leur mission, le vol de la Dame à l'Hermine, tableau attribué à Léonard de Vinci. Une mise en scène où le casse sert aussi de diversion avec pour cible le duc de Malaga et son épouse.
8: Il me prend pour sa marionnette cambrioleuse ? Donc on va lui dire oui, on va le dévaliser, et à la fin, il ne pourra plus rien nous faire.
9: Vous croyez vraiment que vous pourriez me voler tout ce que je possède ?
10: Bien sûr que non, on peut y aller.
9: L'élaboration du plan est une œuvre d'art.
10: Un casse, c'est de la chirurgie. Et du sang-froid.
7: Un nouvel opus qui prolonge le parcours du personnage principal avant les événements de la Casa de Papel. On reste sur Netflix avec Entre père et fils, une production mexicaine avec des épisodes entre 8 et 10 minutes. Une avocate qui séjourne dans un ranch se retrouve prise dans une relation interdite. Le conflit central naît lorsqu'elle se fiance au père tandis que le fils tente de la séduire. Un triangle familial à forte tension avec un rapport de pouvoir entre deux hommes liés par le sang. Le format plus court devrait accentuer la rapidité des confrontations, des secrets et des ruptures d'équilibre. Les Coqs, de retour sur Netflix pour une saison 2. La comédie néerlandaise retrouve Mike, Ivo, Dan et Greg, quatre quadragénaires déboussolés par un monde où les femmes prennent davantage de place et où leurs vieux réflexes masculins ne fonctionnent plus vraiment. Après avoir suivi un cours sur la nouvelle masculinité, le Quatuor va désormais tenter d'appliquer ses apprentissages à la vie quotidienne. Ils veulent se montrer plus sensibles, plus vulnérables et plus conscients des rôles traditionnels attribués aux hommes et aux femmes, Mais comprendre une idée ne signifie pas savoir l'incarner. S'ils partent avec de nouvelles

0: dur des années 1980, Rothschild fictif. Clap de fin pour Good Omens sur Prime Video. Cette troisième et ultime saison est composée d'un seul et unique épisode de 90 minutes voué à conclure les péripéties de l'ange Aziraphale et du démon Crowley. Leur amitié a été brisée quand Aziraphale a décidé de retourner au paradis pour prendre le poste d'archange suprême et organiser le second avènement. Alors que le sort de l'univers est en jeu, Aziraphale et Crowley doivent faire face à leurs relations, penser leurs vieilles blessures et renouer leurs liens. Ensemble, ils vont devoir décider si leur amitié et le monde lui-même méritent d'être sauvés.
1: Aziraphale, tu es prêt à commencer ? La prochaine étape de notre grand plan. Cette phase est le second avènement.
2: Et je me suis dit qu'on pourrait essayer quelque chose d'un peu plus optimiste, comme par exemple la paix et la joie universelle.
3: Pour les avertir que la fin des temps arrive bientôt.
2: Ou pas. Grandpa, c'est plus important que toi et moi.
4: Oh, t'as toujours pas compris, alors tu ne peux rien changer. Accroche-toi à l'enveloppe.
2: Alors c'est parti pour le second événement.
0: Une ultime saison qui a donc été écourtée suite aux accusations à l'encontre du réalisateur, mais qui permet malgré tout de boucler la boucle. Dutton Ranch, nouvelle série Paramount+, dérivée de Yellowstone, nous embarque cette semaine dans le sud du Texas. Bess et Rip tentent de construire un avenir ensemble. Leur nouvelle vie va rapidement se heurter à un ranch rival prêt à tout pour préserver son empire dans un territoire où les liens familiaux, la loyauté et la survie restent au cœur du récit.
5: Quelle journée.
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0: Avoir un héritage, c'est merveilleux. 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
1: Une continuité directe avec l'univers de Yellowstone tout en déplaçant l'action vers un autre décor. Voilà pour les sorties séries de la semaine. On se retrouve la semaine prochaine.
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3: Bonjour, jusqu'à 8 degrés sous les normales de saison. Ce jeudi de l'Ascension s'annonce comme le plus froid depuis 2010 et demain vendredi s'annonce comme la journée la plus fraîche de la séquence, prévient Météo France. En tout cas, la météo et les prix des carburants n'y changent rien. Selon week-end férié est encore marqué par un trafic chargé sur les routes de France, en particulier ce jeudi. Bison Futé invite si possible à privilégier les départs demain vendredi. Soulagement sur le front de l'antivirus en France, la totalité des 26 cas
4: 16h30.
3: Le territoire a été testé négative. L'annonce a été faite ce matin par la ministre de la Santé, Stéphanie Ritz. Et pourtant, les Français se ruent sur les masques chirurgicaux et FFP2. En une semaine, la demande de protection respiratoire a été multipliée par 5 face à l'inquiétude liée à l'antivirus qui ravive des souvenirs du Covid. Alerte aux morceaux de verre dans vos desserts. Plusieurs enseignes rappellent partout en France des mousses au chocolat à l'ancienne en format 400 grammes. Vendues sans marque entre le 4 et le 11 mai dans les magasins Grand Frais Fraîche et les boutiques Branco Fresco ainsi que le site Montmarché. Le parquet général demande la confirmation de la peine prononcée en première instance dans le procès en appel du financement libyen de Nicolas Sarkozy. 7 ans de prison, 300 000 euros d'amende et 5 ans d'inéligibilité ont été requis contre l'ex-président. Le verdict est attendu le 30 novembre. Les présidents chinois et américains Xi Jinping et Donald Trump ont discuté lors de leur sommet à Pékin aujourd'hui de la situation au Moyen-Orient. Donald Trump souhaite que la Chine joue un rôle auprès de l'Iran pour négocier une sortie de crise. La Maison-Blanche a aussi annoncé que les deux dirigeants se sont accordés sur le fait que le détroit d'Ormuz devrait rester ouvert. En football, le PSG est sacré champion de France pour la 14e fois de son histoire après sa victoire 2-0 sur la pelouse du RC Lens et puis toujours pour la 29e journée en retard de Ligue 1, Brest qui chute 1-2 face à Strasbourg. Toujours en football, c'est une annonce très attendue. Didier Deschamps dévoilera ce soir sa liste pour la Coupe du Monde aux États-Unis. Pour sa dernière compétition avec les Bleus, le sélectionneur devrait retenir 25 joueurs. Et puis autre annonce concernant cette Coupe du Monde, les organisateurs viennent d'annoncer que Madonna, Shakira ou bien encore le groupe de K-pop et BTS seront les trois têtes d'affiche d'un spectacle qui animera la mi-temps.
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5: Bonjour à toutes et à tous, on débute avec du football et le PSG, champion de France de Ligue 1 pour la 14e fois de son histoire. Les Parisiens se sont imposés à Lens 2-0 hier soir en match en retard de la 29e journée. C'est grâce qu'il y a Mbaye qui ont libéré les Parisiens hier soir à Bollard et à un match de... et à un match

9 points d'avance sur Lens, mais il s'agit du plus difficile des trois titres, selon l'entraîneur du PSG, Luis Enrique, le technicien catalan, qui a dans le même temps reconnu qu'il était le plus savoureux grâce au travail réalisé par les Lensois tout au long de la saison pour faire douter le PSG. Et hier soir également, Strasbourg s'est imposé à Brest de Buzyn, là aussi en match en retard de la 29e journée. La dernière journée de Ligue 1, elle se disputera ce week-end dimanche, plus précisément avec le multiplex et les 9 matchs en même temps. Parmi les affiches, le PSG fêtera son titre sur la pelouse du Paris FC. Lille recevra Auxerre, Marseille accueillera Rennes. Lyon sera opposé à Lens et Nice affrontera Metz pour éviter les barrages. Coup d'envoi des 9 matchs dimanche à 21h donc. Et c'est ce jeudi soir, en attendant que le sélectionneur des Bleus, Didier Deschamps, annoncera ses

0: à la Lazio 2 à 0. C'est donc la troisième fois de son histoire que les Interistes réalisent le doublé Coupe Championnat en Italie. On reste de l'autre côté des Alpes avec la cinquième étape du Giro, remportée par le coureur basque de la team UAE, Igor Arrieta, Città de Potenza. Il s'est imposé dans les derniers mètres face au Portugais de la Bahreïn, Victorius Lalio, qui remporte malgré tout le maillot rose de leader pour le moment. Une journée dantesque avec la pluie sur les routes du Giro. Aujourd'hui, 142 km attendent les coureurs jusqu'à Naples. Et puis le recul du CIO qui acte le rétablissement des tests génétiques de féminité en vue des JO de 2028 à Los Angeles. Mais la loi l'interdit en France. Affaire à suivre. Très belle journée de sport.
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3: Cyril est un quadragénaire qui vit en solo dans un appartement en ville. Et comme il paye seul ses factures, il a trouvé des moyens ingénieux pour réduire sa consommation d'énergie en adoptant des gestes simples et efficaces. Cyril, que faites-vous pour faire des économies d'énergie ?
4: Pour faire des économies d'énergie, je fais très attention à entretenir ma chaudière tous les ans pour qu'elle soit bien réglée. J'ai aussi baissé la température de mon chauffe-eau à 55 degrés et honnêtement, je vois pas la différence quand je prends ma douche et pourtant je m'en rends compte, je fais de vraies économies d'énergie. J'applique aussi d'autres éco-gestes au quotidien, comme par exemple j'utilise des ampoules basse consommation ou j'éteins les lumières en quittant les pièces. 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J'ai baissé la qualité des vidéos en streaming et là, franchement, sans aucune différence d'image. 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
3: 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Merci Cyril. Bonjour Séverine Truxès, vous êtes chef de projet au ministère de la Transition écologique, de l'énergie, du climat et de la prévention des risques. 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
7: Netflix nous plonge cette semaine dans l'univers de Berlin et la Dame à l'Hermine, nouvelle saison dérivée de la Casa de Papel. Pedro Alonso y reprend le rôle de Berlin, entouré de ses acolytes, pour un casse à Séville en Andalousie. Leur mission, le vol de la Dame à l'Hermine, tableau attribué à Léonard de Vinci. Une mise en scène où le casse sert aussi de diversion avec pour cible le duc de Malaga et son épouse.
8: Il me prend pour sa marionnette cambrioleuse ? Donc on va lui dire oui, on va le dévaliser et à la fin, il ne pourra plus rien nous faire.
9: Vous croyez vraiment que vous pourriez me voler tout ce que je possède ?
10: Bien sûr que non, on peut y aller.
11: L'élaboration du plan est une œuvre d'art.
10: Un casse, c'est de la chirurgie. Et du sang-froid.
7: Un nouvel opus qui prolonge le parcours du personnage principal avant les événements de la Casa de Papel. On reste sur Netflix avec Entre Père et Fils, une production mexicaine avec des épisodes entre 8 et 10 minutes. Une avocate qui séjourne dans un ranch se retrouve prise dans une relation interdite. Le conflit central naît lorsqu'elle se fiance au père tandis que le fils tente de la séduire. Un triangle familial à forte tension avec un rapport de pouvoir entre deux hommes liés par le sang. Le format plus court devrait accentuer la rapidité des confrontations, des secrets et des ruptures d'équilibre. Les Coqs, de retour sur Netflix pour une saison 2. La comédie néerlandaise retrouve Mike, Ivo, Dan et Greg, quatre quadragénaires déboussolés par un monde où les femmes prennent davantage de place et où leurs vieux réflexes masculins ne fonctionnent plus vraiment. Après avoir suivi un cours sur la nouvelle masculinité, le quatuor va désormais tenter d'appliquer ses apprentissages à la vie quotidienne. Ils veulent se montrer plus sensibles, plus vulnérables et plus conscients des rôles traditionnels attribués aux hommes et aux femmes. Mais comprendre une idée ne signifie pas savoir l'incarner. S'ils partent avec de nouvelles intentions, le milieu masculin traditionnel dans lequel ils évoluent semble peu disposé à accueillir ces changements sans résistance. La saison 2 de Rivals débarque cette semaine sur Disney+, une saison proposée en deux volumes de 6 épisodes au cours de laquelle la bataille pour la franchise télévisée du Central Southwest atteint son point de rupture. Scandale, instrumentalisé, manipulation et jeu d'influence structurent une saison où mariage, liaison et secrets enfouis menacent de tout faire éclater dans le cadre hédoniste et des mesures des années 1980 au Rothschild fictif. Clap de fin pour Good Omens sur Prime Video. Cette troisième et ultime saison est composée d'un seul et unique épisode de 90 minutes voué à conclure les péripéties de l'ange Aziraphale et du démon Crowley. Leur amitié a été brisée quand Aziraphale a décidé de retourner au paradis pour prendre le poste d'archange suprême et organiser le second avènement. Alors que le sort de l'univers est en jeu, Aziraphale et Crowley doivent faire face à leurs relations, panser leurs vieilles blessures et renouer leurs liens. Ensemble, ils vont devoir décider si leur amitié et le monde lui-même méritent d'être sauvés.
12: Aziraphale, tu es prêt à commencer ? La prochaine étape de notre grand plan. Cette phase est le second avènement.
13: Et je me suis dit qu'on pourrait essayer quelque chose d'un peu plus optimiste, comme par exemple la paix et la joie universelle.
14: On les avertir que la fin des temps arrive bientôt.
13: Ou pas. Grandpa, c'est plus important que toi et moi.
15: Oh, t'as toujours pas compris, alors tu ne peux rien changer. Accroche-toi à l'enveloppe.
13: Alors c'est parti pour le second événement.
7: Une ultime saison qui a donc été écourtée suite aux accusations à l'encontre du réalisateur, mais qui permet malgré tout de boucler la boucle. Dutton Ranch, nouvelle série Paramount Plus, dérivée de Yellowstone, nous embarque cette semaine dans le sud du Texas. Bess et Rip tentent de construire un avenir ensemble. Leur nouvelle vie va rapidement se heurter à un ranch rival prêt à tout pour préserver son empire dans un territoire où les liens familiaux, la loyauté et la survie restent au cœur du récit.
16: Quelle journée.
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0: Avoir un héritage, c'est merveilleux. 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
1: Une continuité directe avec l'univers de Yellowstone, tout en déplaçant l'action vers un autre décor. Voilà pour les sorties séries de la semaine. On se retrouve la semaine prochaine.
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3: Bonjour, jusqu'à 8 degrés sous les normales de saison. Ce jeudi de l'Ascension s'annonce comme le plus froid depuis 2010 et demain vendredi s'annonce comme la journée la plus fraîche de la séquence, prévient Météo France. En tout cas, la météo et les prix des carburants n'y changent rien. Selon week-end férié est encore marqué par un trafic chargé sur les routes de France, en particulier ce jeudi. Bison Futé invite si possible à privilégier les départs demain vendredi. Soulagement sur le front de l'antivirus en France. La totalité des 26 cas contacts présents sur le territoire a été testée négative. L'annonce a été faite ce matin par la ministre de la Santé, Stéphanie Ritz. Et pourtant, les Français se ruent sur les masques chirurgicaux et FFP2. En une semaine, la demande de protection respiratoire a été multipliée par 5 face à l'inquiétude liée à l'antivirus qui ravive des souvenirs du Covid. Alerte aux morceaux de verre dans vos desserts. Plusieurs enseignes rappellent partout en France des mousses au chocolat à l'ancienne en format 400 grammes. Vendues sans marque entre le 4 et le 11 mai dans les magasins Grand Frais Fraîche et les boutiques Branco Fresco ainsi que le site Mon Marché. Le parquet général demande la confirmation de la peine prononcée en première instance dans le procès en appel du financement libyen de Nicolas Sarkozy. 7 ans de prison, 300 000 euros d'amende et 5 ans d'inéligibilité ont été requis contre l'ex-président. Le verdict est attendu le 30 novembre. Les présidents chinois et américains Xi Jinping et Donald Trump ont discuté lors de leur sommet à Pékin aujourd'hui de la situation au Moyen-Orient. Donald Trump souhaite que la Chine joue un rôle auprès de l'Iran pour négocier une sortie de crise. La Maison-Blanche a aussi annoncé que les deux dirigeants se sont accordés sur le fait que le détroit d'Ormuz devrait rester ouvert. En football, le PSG est sacré champion de France pour la 14e fois de son histoire après sa victoire 2-0 sur la pelouse du RC Lens et puis toujours pour la 29e journée en retard de Ligue 1, Brest qui chute 1-2 face à Strasbourg. Toujours en football, c'est une annonce très attendue. Didier Deschamps dévoilera ce soir sa liste pour la Coupe du Monde aux États-Unis. Pour sa dernière compétition avec les Bleus, le sélectionneur devrait retenir 25 joueurs. Et puis autre annonce concernant cette Coupe du Monde, les organisateurs viennent d'annoncer que Madonna, Shakira ou bien encore le groupe de K-pop et BTS seront les trois têtes d'affiche d'un spectacle qui animera la mi-temps.
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5: Bonjour à toutes et à tous, on débute avec du football et le PSG, champion de France de Ligue 1 pour la 14e fois de son histoire. Les Parisiens se sont imposés à Lens 2-0 hier soir en match en retard de la 29e journée. C'est grâce qu'il y a Mbaye qui ont libéré les Parisiens hier soir à Bollard et à un match de la fin du championnat. Désormais, les Parisiens comptent 9 points d'avance sur Lens, mais il s'agit du plus difficile des trois titres selon l'entraîneur du PSG, Luis Enrique, le technicien catalan qui a dans le même temps reconnu qu'il était le plus savoureux grâce au travail réalisé par les Lensois tout au long de la saison pour faire douter le PSG. Et hier soir également, Strasbourg s'est imposé à Brest de Buzyn, là aussi en match en retard de la 29e journée. La dernière journée de Ligue 1, elle se disputera ce week-end dimanche, plus précisément avec le multiplex et les 9 matchs en même temps. Parmi les affiches, le PSG fêtera son titre sur la pelouse du Paris FC. Lille recevra Auxerre, Marseille accueillera Rennes. Lyon sera opposé à Lens et Nice affrontera Metz pour éviter les barrages. Coup d'envoi des 9 matchs dimanche à 21h donc. Et c'est ce jeudi soir, en attendant, que le sélectionneur des Bleus, Didier Deschamps, annoncera ses 26 joueurs qui disputeront la Coupe du Monde aux États-Unis cet été. Rendez-vous à 20h dans le JT de TF1. En Italie, l'Inter a remporté la Coupe hier soir en finale face à la Lazio 2-0. C'est donc la troisième fois de son histoire que les interistes réalisent le doublé Coupe Championnat en Italie. On reste de l'autre côté des Alpes avec la 5e étape du Giro, remportée par le coureur basque de la team UAE, Igor Arrieta, Città di Potenza. Il s'est imposé dans les derniers mètres face au Portugais de la Bahreïn, Victorius Lalio, qui remporte malgré tout le maillot rose de leader pour le moment. Une journée dantesque avec la pluie sur les routes du Giro. Aujourd'hui, 142 km attendent les coureurs jusqu'à Naples. Et puis le recul du CIO qui acte le rétablissement des tests génétiques de féminité en vue des JO de 2028 à Los Angeles. Mais la loi l'interdit en France. Affaire à suivre. Très belle journée de sport.
6: Barry White est un chanteur, compositeur et producteur américain né le 12 septembre 1944 à Galveston, au Texas, et mort le 4 juillet 2003 à Los Angeles. Il grandit dans le quartier de South Central à Los Angeles, dans un environnement difficile, mais découvre très tôt la musique grâce à sa mère, pianiste. Adolescent, il connaît une période marquée par des problèmes avec la justice. avant de se consacrer pleinement à la musique. Barry White commence sa carrière dans les années 1960 comme musicien de studio et arrangeur. Il travaille dans l'ombre pour plusieurs artistes avant de connaître le succès. Dans les années 1970, il devient une figure majeure de la soul et du disco. Il se fait connaître pour sa voix grave, profonde et sensuelle, immédiatement reconnaissable. Il crée le groupe Love Unlimited et l'orchestre Love Unlimited Orchestra, avec lesquels il développe un son orchestral riche, mêlant cordes, rythme soul et arrangements sophistiqués. Parmi ses plus grands succès figurent You're the First, The Last, My Everything, Can't Get Enough of Your Love, Babe et Let the Music Play. Son style romantique et sa voix unique font de lui une icône mondiale de la musique soul, souvent associée à l'amour et à la séduction. Après une période plus discrète dans les années 1980, il revient sur le devant de la scène dans les années 1990 avec un regain de popularité, notamment grâce à de nouvelles générations d'auditeurs. Au cours de sa carrière, Barry White vend des millions de disques à travers le monde et remporte plusieurs récompenses, dont des Grammy Awards. Il meurt en 2003 à l'âge de 58 ans, laissant derrière lui un héritage musical immense. Aujourd'hui, Barry White est considéré comme l'une des voix les plus emblématiques de la musique soul et reste une référence incontournable de la musique romantique.
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8: Clarisse a 23 ans et vit en colocation dans une grande ville. Comme elle fait ses premiers pas dans la vie active, elle doit forcément faire attention à son budget. Alors Clarisse, quels gestes du quotidien adoptez-vous pour faire des économies d'énergie ?
9: Eh bien, avec mes colocs, on a acheté des multiprises pour nos appareils électriques et on les éteint systématiquement quand on a fini de les utiliser, par exemple la télé ou notre console vidéo. C'est beaucoup plus pratique que de devoir tout débrancher et c'est plus facile de juste penser à appuyer sur le bouton rouge. On programme aussi nos machines à laver, que ce soit l'après-midi ou alors la nuit quand on dort. Pour nos déplacements, la semaine, on utilise les transports en commun pour aller au travail. 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
1: Netflix nous plonge cette semaine dans l'univers de Berlin et la Dame à l'Hermine, nouvelle saison dérivée de la Casa de Papel. Pedro Alonso y reprend le rôle de Berlin, entouré de ses acolytes, pour un casse à Séville en Andalousie. Leur mission, le vol de la Dame à l'Hermine, tableau attribué à Léonard de Vinci. Une mise en scène où le casse sert aussi de diversion avec pour cible le duc de Malaga et son épouse.
11: Il me prend pour sa marionnette cambrioleuse ?
12: Donc on va lui dire oui, on va le dévaliser, et à la fin, il ne pourra plus rien nous faire.
11: Vous croyez vraiment que vous pourriez me voler tout ce que je possède ? Bien sûr que non, on peut y aller.
12: L'élaboration du plan est une œuvre d'art.
11: Un casse, c'est de la chirurgie. et du sang-froid.
1: Un nouvel opus qui prolonge le parcours du personnage principal avant les événements de la Casa de Papel. On reste sur Netflix avec Entre Père et Fils, une production mexicaine avec des épisodes entre 8 et 10 minutes. Une avocate qui séjourne dans un ranch se retrouve prise dans une relation interdite. Le conflit central naît lorsqu'elle se fiance au père tandis que le fils tente de la séduire. Un triangle familial à forte tension avec un rapport de pouvoir entre deux hommes liés par le sang. Le format plus court devrait accentuer la rapidité des confrontations, des secrets et des ruptures d'équilibre. Les Coqs, de retour sur Netflix pour une saison 2. La comédie néerlandaise retrouve Mike, Ivo, Dan et Greg, quatre quadragénaires déboussolés par un monde où les femmes prennent davantage de place et où leurs vieux réflexes masculins ne fonctionnent plus vraiment. Après avoir suivi un cours sur la nouvelle masculinité, le quatuor va désormais tenter d'appliquer ses apprentissages à la vie quotidienne. Ils veulent se montrer plus sensibles, plus vulnérables et plus conscients des rôles traditionnels attribués aux hommes et aux femmes. Mais comprendre une idée ne signifie pas savoir l'incarner. S'ils partent avec de nouvelles intentions, le milieu masculin traditionnel dans lequel ils évoluent semble peu disposé à accueillir ces changements sans résistance. La saison 2 de Rivals débarque cette semaine sur Disney+, une saison proposée en deux volumes de 6 épisodes au cours de laquelle la bataille pour la franchise télévisée du Central Southwest atteint son point de rupture. Scandale, instrumentalisé, manipulation et jeu d'influence structurent une saison où mariage, liaison et secrets enfouis menacent de tout faire éclater dans le cadre hédoniste et des mesures des années 1980 au Rothschild fictif. Clap de fin pour Good Omens sur Prime Video. Cette troisième et ultime saison est composée d'un seul et unique épisode de 90 minutes voué à conclure les péripéties de l'ange Aziraphale et du démon Crowley. Leur amitié a été brisée quand Aziraphale a décidé de retourner au paradis pour prendre le poste d'archange suprême et organiser le second avènement. Alors que le sort de l'univers est en jeu, Aziraphale et Crowley doivent faire face à leurs relations, panser leurs vieilles blessures et renouer leurs liens. Ensemble, ils vont devoir décider si leur amitié et le monde lui-même méritent d'être sauvés.
13: Aziraphale, tu es prêt à commencer? La prochaine étape de notre grand plan. Cette phase est le second avènement.
14: Et je me suis dit qu'on pourrait essayer quelque chose d'un peu plus optimiste, comme par exemple la paix et la joie universelle.
15: Pour les avertir que la fin des temps arrive bientôt.
14: Ou pas. Rampa, c'est plus important que toi et moi.
16: Oh, t'as toujours pas compris, alors tu ne peux rien changer. Accroche-toi à l'enveloppe.
14: Alors c'est parti pour le second événement.
1: Une ultime saison qui a donc été écourtée suite aux accusations à l'encontre du réalisateur, mais qui permet malgré tout de boucler la boucle. Dutton Ranch, nouvelle série Paramount+, dérivée de Yellowstone, nous embarque cette semaine dans le sud du Texas. Bess et Rip tentent de construire un avenir ensemble. Leur nouvelle vie va rapidement se heurter à un ranch rival prêt à tout pour préserver son empire dans un territoire où les liens familiaux, la loyauté et la survie restent au cœur du récit.
17: Quelle journée.
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1: Une continuité directe avec l'univers de Yellowstone, tout en déplaçant l'action vers un autre décor. Voilà pour les sorties séries de la semaine. On se retrouve la semaine prochaine.
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3: Bonjour, jusqu'à 8 degrés sous les normales de saison. Ce jeudi de l'Ascension s'annonce comme le plus froid depuis 2010 et demain vendredi s'annonce comme la journée la plus fraîche de la séquence, prévient Météo France. En tout cas, la météo et les prix des carburants n'y changent rien. Selon week-end férié est encore marqué par un trafic chargé sur les routes de France, en particulier ce jeudi. Bison Futé invite si possible à privilégier les départs demain vendredi. Soulagement sur le front de l'antivirus en France. La totalité des 26 cas contacts présents sur le territoire a été testée négative. L'annonce a été faite ce matin par la ministre de la Santé, Stéphanie Ritz. Et pourtant, les Français se ruent sur les masques chirurgicaux et FFP2. En une semaine, la demande de protection respiratoire a été multipliée par 5 face à l'inquiétude liée à l'antivirus qui ravive des souvenirs du Covid. Alerte aux morceaux de verre dans vos desserts. Plusieurs enseignes rappellent partout en France des mousses au chocolat à l'ancienne en format 400 grammes. Vendues sans marque entre le 4 et le 11 mai dans les magasins Grand Frais Fraîche et les boutiques Branco Fresco ainsi que le site Mon Marché. Le parquet général demande la confirmation de la peine prononcée en première instance dans le procès en appel du financement libyen de Nicolas Sarkozy. 7 ans de prison, 300 000 euros d'amende et 5 ans d'inéligibilité ont été requis contre l'ex-président. Le verdict est attendu le 30 novembre. Les présidents chinois et américains Xi Jinping et Donald Trump ont discuté lors de leur sommet à Pékin aujourd'hui de la situation au Moyen-Orient. Donald Trump souhaite que la Chine joue un rôle auprès de l'Iran pour négocier une sortie de crise. La Maison-Blanche a aussi annoncé que les deux dirigeants se sont accordés sur le fait que le détroit d'Ormuz devrait rester ouvert. En football, le PSG est sacré champion de France pour la 14e fois de son histoire après sa victoire 2-0 sur la pelouse du RC Lens et puis toujours pour la 29e journée en retard de Ligue 1, Brest qui chute 1-2 face à Strasbourg. Toujours en football, c'est une annonce très attendue. Didier Deschamps dévoilera ce soir sa liste pour la Coupe du Monde aux États-Unis. Pour sa dernière compétition avec les Bleus, le sélectionneur devrait retenir 25 joueurs. Et puis autre annonce concernant cette Coupe du Monde, les organisateurs viennent d'annoncer que Madonna, Shakira ou bien encore le groupe de K-pop et BTS seront les trois têtes d'affiche d'un spectacle qui animera la mi-temps.
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4: Bonjour à toutes et à tous, on débute avec du football et le PSG, champion de France de Ligue 1 pour la 14e fois de son histoire. Les Parisiens se sont imposés à Lens 2-0 hier soir en match en retard de la 29e journée. C'est grâce qu'il y a Mbaye qui ont libéré les Parisiens hier soir à Bollard et à un match de la fin du championnat. Désormais, les Parisiens comptent 9 points d'avance sur Lens, mais il s'agit du plus difficile des 3 titres selon l'entraîneur du PSG, Luis Enrique, le technicien catalan qui a dans le même temps reconnu qu'il était le plus savoureux grâce au travail réalisé par les Lensois tout au long de la saison pour faire douter le PSG. Et hier soir également, Strasbourg s'est imposé à Brest de 2-1, là aussi en match en retard de la 29e journée. La dernière journée de Ligue 1, elle se disputera ce week-end dimanche, plus précisément avec le multiplex et les 9 matchs en même temps. Parmi les affiches, le PSG fêtera son titre sur la pelouse du Paris FC. Lille recevra au Serre Marseille, accueillera Rennes. Lyon sera opposé à Lens et Nice affrontera Metz pour éviter les barrages. Coup d'envoi des 9 matchs dimanche à 21h donc. Et c'est ce jeudi soir, en attendant, que le sélectionneur des Bleus, Didier Deschamps, annoncera ses 26 joueurs qui disputeront la Coupe du Monde aux États-Unis cet été. Rendez-vous à 20h dans le JT de TF1. En Italie, l'Inter a remporté la Coupe hier soir en finale face à la Lazio 2-0. C'est donc la 3e fois de son histoire que les interistes réalisent le doublé Coupe Championnat en Italie. On reste de l'autre côté des Alpes avec la 5e étape du Giro, remportée par le coureur basque de la team UAE, Igor Arrieta, Città di Potenza. Il s'est imposé dans les derniers mètres face au Portugais de la Barine Victorious Lalio, qui remporte malgré tout le maillot rose de leader pour le moment. Une journée dantesque avec la pluie sur les routes du Giro. Aujourd'hui, 142 km attendent les coureurs jusqu'à Naples. Et puis le recul du CIO qui acte le rétablissement des tests génétiques de féminité en vue des JO de 2028 à Los Angeles. Mais la loi l'interdit en France. Affaire à suivre. Très belle journée de sport.
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6: Joël est à la retraite et doit surveiller ses dépenses d'énergie. Grâce à son expérience et à son sens pratique, il a adopté des bons gestes au quotidien. Joël, Que faites-vous pour économiser l'énergie ?
7: D'abord, je crois vraiment le chauffage, quoi. On a réglé le chauffage à 19 degrés. Même la nuit, on le baisse à 17 degrés. 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Hein. C'est aussi simple que ça. Et puis, on fait des économies, ça vaut le coup. Depuis qu'on est à la retraite, on s'est mis au vélo pour aller au marché. Avant, je prenais la voiture. Maintenant, c'est quand même mieux le vélo, quoi. Ah, c'est mieux pour notre santé, pour notre portefeuille, puis pour la planète, tout le monde y gagne, quoi. Et quand on revient du marché, ben on cuisine. Et puis par contre, on fait attention. Maintenant, on met un couvercle sur les casseroles, sur les poêles, pour éviter la perte de chaleur. Et même, on coupe les plaques électriques un peu avant la fin de la cuisson. Puis on se régale tout autant.
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6: 17h.
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1: Netflix nous plonge cette semaine dans l'univers de Berlin et la Dame à l'Hermine, nouvelle saison dérivée de la Casa de Papel. Pedro Alonso y reprend le rôle de Berlin, entouré de ses acolytes, pour un casse à Séville en Andalousie. Leur mission, le vol de la Dame à l'Hermine, tableau attribué à Léonard de Vinci. Une mise en scène où le casse sert aussi de diversion avec pour cible le duc de Malaga et son épouse.
9: Il me prend pour sa marionnette cambrioleuse ? Donc on va lui dire oui, on va le dévaliser. Et à la fin, il ne pourra plus rien nous faire.
10: Vous croyez vraiment que vous pourriez me voler tout ce que je possède ?
11: Bien sûr que non. On peut y aller.
12: L'élaboration du plan est une œuvre d'art.
11: Un casse, c'est de la chirurgie. Et du sang-froid.
1: Un nouvel opus qui prolonge le parcours du personnage principal avant les événements de la Casa de Papel. On reste sur Netflix avec Entre père et fils, une production mexicaine avec des épisodes entre 8 et 10 minutes. Une avocate qui séjourne dans un ranch se retrouve prise dans une relation interdite. Le conflit central naît lorsqu'elle se fiance au père tandis que le fils tente de la séduire. Un triangle familial à forte tension avec un rapport de pouvoir entre deux hommes liés par le sang. Le format plus court devrait accentuer la rapidité des confrontations, des secrets et des ruptures d'équilibre. Les Coqs, de retour sur Netflix pour une saison 2. La comédie néerlandaise retrouve Mike, Ivo, Dan et Greg, quatre quadragénaires déboussolés par un monde où les femmes prennent davantage de place et où leurs vieux réflexes masculins ne fonctionnent plus vraiment. Après avoir suivi un cours sur la nouvelle masculinité, le quatuor va désormais tenter d'appliquer ses apprentissages à la vie quotidienne. Ils veulent se montrer plus sensibles, plus vulnérables et plus conscients des rôles traditionnels attribués aux hommes et aux femmes. Mais comprendre une idée ne signifie pas savoir l'incarner. S'ils partent avec de nouvelles intentions, le milieu masculin traditionnel dans lequel ils évoluent semble peu disposé à accueillir ces changements sans résistance. La saison 2 de Rivals débarque cette semaine sur Disney+, une saison proposée en deux volumes de 6 épisodes au cours de laquelle la bataille pour la franchise télévisée du Central Southwest atteint son point de rupture. Scandale, instrumentalisé, manipulation et jeu d'influence structurent une saison où mariage, liaison et secrets enfouis menacent de tout faire éclater dans le cadre hédoniste et des mesures des années 1980 au Rothschild fictif. Clap de fin pour Good Omens sur Prime Video. Cette troisième et ultime saison est composée d'un seul et unique épisode de 90 minutes voué à conclure les péripéties de l'ange Aziraphale et du démon Crowley. Leur amitié a été brisée quand Aziraphale a décidé de retourner au paradis pour prendre le poste d'archange suprême et organiser le second avènement. Alors que le sort de l'univers est en jeu, Aziraphale écroulés doivent faire face à leurs relations, penser leurs vieilles blessures et renouer leurs liens. Ensemble, ils vont devoir décider si leur amitié et le monde lui-même méritent d'être sauvés.
13: Aziraphale, tu es prêt à commencer ? La prochaine étape de notre grand plan. Cette phase est le second avènement.
14: Et je me suis dit qu'on pourrait essayer quelque chose d'un peu plus optimiste, comme par exemple la paix et la joie universelle.
15: Pour les avertir que la fin des temps arrive bientôt.
14: Ou pas. Rampa, c'est plus important que toi et moi.
16: Oh, t'as toujours pas compris, alors tu ne peux rien changer. Accroche-toi à l'enveloppe.
14: Alors c'est parti pour le second événement.
1: Une ultime saison qui a donc été écourtée suite aux accusations à l'encontre du réalisateur, mais qui permet malgré tout de boucler la boucle. Dutton Ranch, nouvelle série Paramount Plus, dérivée de Yellowstone, nous embarque cette semaine dans le sud du Texas. Bess et Rip tentent de construire un avenir ensemble. Leur nouvelle vie va rapidement se heurter à un ranch rival prêt à tout pour préserver son empire dans un territoire où les liens familiaux, la loyauté et la survie restent au cœur du récit.
17: Quelle journée.
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1: Une continuité directe avec l'univers de Yellowstone, tout en déplaçant l'action vers un autre décor. Voilà pour les sorties séries de la semaine. On se retrouve la semaine prochaine.
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3: Bonjour, jusqu'à 8 degrés sous les normales de saison. Ce jeudi de l'Ascension s'annonce comme le plus froid depuis 2010 et demain vendredi s'annonce comme la journée la plus fraîche de la séquence, prévient Météo France. En tout cas, la météo et les prix des carburants n'y changent rien. Selon week-end férié est encore marqué par un trafic chargé sur les routes de France, en particulier ce jeudi. Bison Futé invite si possible à privilégier les départs demain vendredi. Soulagement sur le front de l'antivirus en France. La totalité des 26 cas contacts présents sur le territoire a été testée négative. L'annonce a été faite ce matin par la ministre de la Santé, Stéphanie Ritz. Et pourtant, les Français se ruent sur les masques chirurgicaux et FFP2. En une semaine, la demande de protection respiratoire a été multipliée par 5 face à l'inquiétude liée à l'antivirus qui ravive des souvenirs du Covid. Alerte aux morceaux de verre dans vos desserts. Plusieurs enseignes rappellent partout en France des mousses au chocolat à l'ancienne en format 400 grammes. Vendues sans marque entre le 4 et le 11 mai dans les magasins Grand Frais Fraîche et les boutiques Branco Fresco ainsi que le site Montmarché. Le parquet général demande la confirmation de la peine prononcée en première instance dans le procès en appel du financement libyen de Nicolas Sarkozy. 7 ans de prison, 300 000 euros d'amende et 5 ans d'inéligibilité ont été requis contre l'ex-président. Le verdict est attendu le 30 novembre. Les présidents chinois et américains Xi Jinping et Donald Trump ont discuté lors de leur sommet à Pékin aujourd'hui de la situation au Moyen-Orient. Donald Trump souhaite que la Chine joue un rôle auprès de l'Iran pour négocier une sortie de crise. La Maison-Blanche a aussi annoncé que les deux dirigeants se sont accordés sur le fait que le détroit d'Ormuz devrait rester ouvert. En football, le PSG est sacré champion de France pour la 14e fois de son histoire après sa victoire 2-0 sur la pelouse du RC Lens et puis toujours pour la 29e journée en retard de Ligue 1, Brest qui chute 1-2 face à Strasbourg. Toujours en football, c'est une annonce très attendue. Didier Deschamps dévoilera ce soir sa liste pour la Coupe du Monde aux États-Unis. Pour sa dernière compétition avec les Bleus, le sélectionneur devrait retenir 25 joueurs. Et puis autre annonce concernant cette Coupe du Monde, les organisateurs viennent d'annoncer que Madonna, Shakira ou bien encore le groupe de K-pop et BTS seront les trois têtes d'affiche d'un spectacle qui animera la mi-temps.
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5: Bonjour à toutes et à tous, on débute avec du football et le PSG, champion de France de Ligue 1 pour la 14e fois de son histoire. Les Parisiens se sont imposés à Lens 2-0 hier soir en match en retard de la 29e journée. C'est grâce qu'il y a Mbaye qui ont libéré les Parisiens hier soir à Bollard et à un match de la fin du championnat. Désormais, les Parisiens comptent 9 points d'avance sur Lens, mais il s'agit du plus difficile des trois titres selon l'entraîneur du PSG, Luis Enrique, le technicien catalan qui a dans le même temps reconnu qu'il était le plus savoureux grâce au travail réalisé par les Lensois tout au long de la saison pour faire douter le PSG. Et hier soir également, Strasbourg s'est imposé à Brest de 2-1, là aussi en match en retard de la 29e journée. La dernière journée de Ligue 1, elle se disputera ce week-end dimanche, plus précisément avec le multiplex et les 9 matchs en même temps. Parmi les affiches, le PSG fêtera son titre sur la pelouse du Paris FC. Lille recevra au Serre Marseille qui ira à Rennes. Lyon sera opposé à Lens et Nice affrontera Metz pour éviter les barrages. Coup d'envoi des 9 matchs dimanche à 21h donc. Et c'est ce jeudi soir en attendant que le sélectionneur des Bleus, Didier Deschamps, annoncera ses

0: face à la Lazio 2-0. C'est donc la troisième fois de son histoire que les Interistes réalisent le doublé Coupe Championnat en Italie. On reste de l'autre côté des Alpes avec la cinquième étape du Giro, remportée par le coureur basque de la team UAE, Igor Arrieta, Città de Potenza. Il s'est imposé dans les derniers mètres face au Portugais de la Barine Victorious Lalio, qui remporte malgré tout le maillot rose de leader pour le moment. Une journée dantesque avec la pluie sur les routes du Giro. Aujourd'hui, 142 km attendent les coureurs jusqu'à Naples. Et puis le recul du CIO qui acte le rétablissement des tests génétiques de féminité en vue des JO de 2028 à Los Angeles. Mais la loi l'interdit en France. Affaire à suivre. Très belle journée de sport.
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3: 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C'est pourquoi Jean-François, toujours à la recherche de solutions pour mieux maîtriser sa consommation, a fait installer un thermostat programmable chez lui. 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
7: Netflix nous plonge cette semaine dans l'univers de Berlin et la Dame à l'Hermine, nouvelle saison dérivée de la Casa de Papel. Pedro Alonso y reprend le rôle de Berlin, entouré de ses acolytes, pour un casse à Séville en Andalousie. Leur mission, le vol de la Dame à l'Hermine, tableau attribué à Léonard de Vinci. Une mise en scène où le casse sert aussi de diversion avec pour cible le duc de Malaga et son épouse.
8: Il me prend pour sa marionnette cambrioleuse ? Donc on va lui dire oui, on va le dévaliser, et à la fin, il ne pourra plus rien nous faire.
9: Vous croyez vraiment que vous pourriez me voler tout ce que je possède ?
10: Bien sûr que non, on peut y aller.
11: L'élaboration du plan est une œuvre d'art.
10: Un casse, c'est de la chirurgie. Et du sang-froid.
7: Un nouvel opus qui prolonge le parcours du personnage principal avant les événements de la Casa de Papel. On reste sur Netflix avec Entre Père et Fils, une production mexicaine avec des épisodes entre 8 et 10 minutes. Une avocate qui séjourne dans un ranch se retrouve prise dans une relation interdite. Le conflit central naît lorsqu'elle se fiance au père tandis que le fils tente de la séduire. Un triangle familial à forte tension avec un rapport de pouvoir entre deux hommes liés par le sang. Le format plus court devrait accentuer la rapidité des confrontations, des secrets et des ruptures d'équilibre. Les Coqs, de retour sur Netflix pour une saison 2. La comédie néerlandaise retrouve Mike, Ivo, Dan et Greg, quatre quadragénaires déboussolés par un monde où les femmes prennent davantage de place et où leurs vieux réflexes masculins ne fonctionnent plus vraiment. Après avoir suivi un cours sur la nouvelle masculinité, le quatuor va désormais tenter d'appliquer ses apprentissages à la vie quotidienne. Ils veulent se montrer plus sensibles, plus vulnérables et plus conscients des rôles traditionnels attribués aux hommes et aux femmes, mais comprendre une idée décider ne signifie pas savoir l'incarner. S'ils partent avec de nouvelles intentions, le milieu masculin traditionnel dans lequel ils évoluent semble peu disposé à accueillir ces changements sans résistance. La saison 2 de Rivals débarque cette semaine sur Disney+, une saison proposée en deux volumes de 6 épisodes au cours de laquelle la bataille pour la franchise télévisée du Central Southwest atteint son point de rupture. Scandale, instrumentalisé, manipulation et jeu d'influence structurent une saison où mariage, liaison et secrets enfouis menacent de tout faire éclater dans le cadre hédoniste et des mesures des années 1980 au Rothschild fictif. Clap de fin pour Good Omens sur Prime Video. Cette troisième et ultime saison est composée d'un seul et unique épisode de 90 minutes voué à conclure les péripéties de l'ange Aziraphale et du démon Crowley. Leur amitié a été brisée quand Aziraphale a décidé de retourner au paradis pour prendre le poste d'archange suprême et organiser le second avènement. Alors que le sort de l'univers est en jeu, Aziraphale et Crowley doivent faire face à leurs relations, panser leurs vieilles blessures et renouer leurs liens. Ensemble, ils vont devoir décider si leur amitié et le monde lui-même méritent d'être sauvés.
12: Aziraphale, tu es prêt à commencer ? La prochaine étape de notre grand plan. Cette phase est le second avènement.
13: Et je me suis dit qu'on pourrait essayer quelque chose d'un peu plus optimiste, comme par exemple la paix et la joie universelle.
14: On les avertir que la fin des temps arrive bientôt.
13: Ou pas. Rampa, c'est plus important que toi et moi.
15: Oh, t'as toujours pas compris, alors tu ne peux rien changer. Accroche-toi à l'enveloppe.
13: Alors c'est parti pour le second événement.
7: Une ultime saison qui a donc été écourtée suite aux accusations à l'encontre du réalisateur, mais qui permet malgré tout de boucler la boucle. Dutton Ranch, nouvelle série Paramount Plus, dérivée de Yellowstone, nous embarque cette semaine dans le sud du Texas. Bess et Rip tentent de construire un avenir ensemble. Leur nouvelle vie va rapidement se heurter à un ranch rival prêt à tout pour préserver son empire dans un territoire où les liens familiaux, la loyauté et la survie restent au cœur du récit.
16: Quelle journée.
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1: Une continuité directe avec l'univers de Yellowstone, tout en déplaçant l'action vers un autre décor. Voilà pour les sorties séries de la semaine. On se retrouve la semaine prochaine.
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3: Bonjour, jusqu'à 8 degrés sous les normales de saison. Ce jeudi de l'Ascension s'annonce comme le plus froid depuis 2010 et demain vendredi s'annonce comme la journée la plus fraîche de la séquence, prévient Météo France. En tout cas, la météo et les prix des carburants n'y changent rien. Selon week-end férié est encore marqué par un trafic chargé sur les routes de France, en particulier ce jeudi. Bison Futé invite si possible à privilégier les départs demain vendredi. Soulagement sur le front de l'antivirus en France. La totalité des 26 cas contacts présents sur le territoire a été testée négative. L'annonce a été faite ce matin par la ministre de la Santé, Stéphanie Ritz. Et pourtant, les Français se ruent sur les masques chirurgicaux et FFP2. En une semaine, la demande de protection respiratoire a été multipliée par 5 face à l'inquiétude liée à l'antivirus qui ravive des souvenirs du Covid. Alerte aux morceaux de verre dans vos desserts. Plusieurs enseignes rappellent partout en France des mousses au chocolat à l'ancienne en format 400 grammes. Vendues sans marque entre le 4 et le 11 mai dans les magasins Grand Frais Fraîche et les boutiques Branco Fresco ainsi que le site Montmarché. Le parquet général demande la confirmation de la peine prononcée en première instance dans le procès en appel du financement libyen de Nicolas Sarkozy. 7 ans de prison, 300 000 euros d'amende et 5 ans d'inéligibilité ont été requis contre l'ex-président. Le verdict est attendu le 30 novembre. Les présidents chinois et américains Xi Jinping et Donald Trump ont discuté lors de leur sommet à Pékin aujourd'hui de la situation au Moyen-Orient. Donald Trump souhaite que la Chine joue un rôle auprès de l'Iran pour négocier une sortie de crise. La Maison-Blanche a aussi annoncé que les deux dirigeants se sont accordés sur le fait que le détroit d'Ormuz devrait rester ouvert. En football, le PSG est sacré champion de France pour la 14e fois de son histoire après sa victoire 2-0 sur la pelouse du RC Lens et puis toujours pour la 29e journée en retard de Ligue 1, Brest qui chute 1-2 face à Strasbourg. Toujours en football, c'est une annonce très attendue. Didier Deschamps dévoilera ce soir sa liste pour la Coupe du Monde aux États-Unis. Pour sa dernière compétition avec les Bleus, le sélectionneur devrait retenir 25 joueurs. Et puis autre annonce concernant cette Coupe du Monde, les organisateurs viennent d'annoncer que Madonna, Shakira ou bien encore le groupe de K-pop et BTS seront les trois têtes d'affiche d'un spectacle qui animera la mi-temps.
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5: Bonjour à toutes et à tous, on débute avec du football et le PSG, champion de France de Ligue 1 pour la 14e fois de son histoire. Les Parisiens se sont imposés à Lens 2-0 hier soir en match en retard de la 29e journée. C'est grâce qu'il y a Mbaye qui ont libéré les Parisiens hier soir à Bollard et à un match de la fin du championnat. Désormais, les Parisiens comptent 9 points d'avance sur Lens, mais il s'agit du plus difficile des trois titres selon l'entraîneur du PSG, Luis Enrique, le technicien catalan qui a dans le même temps reconnu qu'il était le plus savoureux grâce au travail réalisé par les Lensois tout au long de la saison pour faire douter le PSG. Et hier soir également, Strasbourg s'est imposé à Brest de 2-1, là aussi en match en retard de la 29e journée. La dernière journée de Ligue 1, elle se disputera ce week-end dimanche, plus précisément avec le multiplex et les 9 matchs en même temps. Parmi les affiches, le PSG fêtera son titre sur la pelouse du Paris FC. Lille recevra au Serre Marseille accueillera Rennes. Lyon sera opposé à Lens et Nice affrontera Metz pour éviter les barrages. Coup d'envoi des 9 matchs dimanche à 21h donc. Et c'est ce jeudi soir en attendant que le sélectionneur des Bleus, Didier Deschamps, annoncera ses

0: face à la Lazio 2-0. C'est donc la troisième fois de son histoire que les Interistes réalisent le doublé Coupe Championnat en Italie. On reste de l'autre côté des Alpes avec la cinquième étape du Giro, remportée par le coureur basque de la team UAE, Igor Arrieta, Città di Potenza. Il s'est imposé dans les derniers mètres face au Portugais de la Barine Victorious Lalio, qui remporte malgré tout le maillot rose de leader pour le moment. Une journée dantesque avec la pluie sur les routes du Giro. Aujourd'hui, 142 km attendent les coureurs jusqu'à Naples. Et puis le recul du CIO qui acte le rétablissement des tests génétiques de féminité en vue des JO de 2028 à Los Angeles. Mais la loi l'interdit en France. Affaire à suivre. Très belle journée de sport.
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3: Partout en France, les collectivités sont aussi amenées à faire des économies d'énergie. Bonjour Rachel Burgi. Vous êtes adjointe au maire et en charge de la transition écologique et énergétique de la ville de Metz en Moselle. Quelles actions avez-vous mis en place dans votre commune ?
4: Depuis 2020, la ville de Metz a tout d'abord investi dans un programme de transition vers l'éclairage LED. Cela nous a permis d'économiser un tiers de la puissance de consommation en éclairage public. Et cette transition a été couplée à des mesures d'extinction raisonnées. Nous avons également baissé la température dans les bâtiments publics, ce qui nous a permis de réduire de 22% la consommation en énergie entre 2020 et 2023. Nous avons enfin lancé dès 2020 des audits pour évaluer l'état d'isolation des bâtiments municipaux et nous rénovons par des actes de rénovation globale, ce qui est le plus efficace.
3: Eh oui, dans les collectivités, chaque geste compte. Merci Rachel Burgi. Bonjour Séverine Truxès. Vous êtes chef de projet au ministère de la Transition écologique, de l'énergie, du climat et de la prévention des risques. En quoi ces bons gestes permettent-ils de faire des économies d'énergie ?
5: Les collectivités locales représentent 75% du parc de bâtiments publics. 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Ainsi, en remplaçant et en installant des LED, en éteignant l'éclairage intérieur des locaux lorsqu'ils sont fermés, ou encore en rénovant le parc de luminaires urbains, les collectivités peuvent agir concrètement sur leurs factures. 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
7: Netflix nous plonge cette semaine dans l'univers de Berlin et la Dame à l'Hermine, nouvelle saison dérivée de la Casa de Papel. Pedro Alonso y reprend le rôle de Berlin, entouré de ses acolytes, pour un casse à Séville en Andalousie. Leur mission, le vol de la Dame à l'Hermine, tableau attribué à Léonard de Vinci. Une mise en scène où le casse sert aussi de diversion avec pour cible le duc de Malaga et son épouse.
8: Il me prend pour sa marionnette cambrioleuse ? Donc on va lui dire oui, on va le dévaliser, et à la fin, il ne pourra plus rien nous faire.
9: Vous croyez vraiment que vous pourriez me voler tout ce que je possède ?
10: Bien sûr que non, on peut y aller.
11: L'élaboration du plan est une œuvre d'art.
10: Un casse, c'est de la chirurgie. Et du sang-froid.
7: Un nouvel opus qui prolonge le parcours du personnage principal avant les événements de la Casa de Papel. On reste sur Netflix avec Entre père et fils, une production mexicaine avec des épisodes entre 8 et 10 minutes. Une avocate qui séjourne dans un ranch se retrouve prise dans une relation interdite. Le conflit central naît lorsqu'elle se fiance au père tandis que le fils tente de la séduire. Un triangle familial à forte tension avec un rapport de pouvoir entre deux hommes liés par le sang. Le format plus court devrait accentuer la rapidité des confrontations, des secrets et des ruptures d'équilibre. Les Coqs, de retour sur Netflix pour une saison 2. La comédie néerlandaise retrouve Mike, Ivo, Dan et Greg, quatre quadragénaires déboussolés par un monde où les femmes prennent davantage de place et où leurs vieux réflexes masculins ne fonctionnent plus vraiment. Après avoir suivi un cours sur la nouvelle masculinité, le quatuor va désormais tenter d'appliquer ses apprentissages à la vie quotidienne. Ils veulent se montrer plus sensibles, plus vulnérables et plus conscients des rôles traditionnels attribués aux hommes et aux femmes. Mais comprendre une idée ne signifie pas savoir l'incarner. S'ils partent avec de nouvelles intentions, le milieu masculin traditionnel dans lequel ils évoluent semble peu disposé à accueillir ces changements sans résistance. La saison 2 de Rivals débarque cette semaine sur Disney+, une saison proposée en deux volumes de 6 épisodes au cours de laquelle la bataille pour la franchise télévisée du Central Southwest atteint son point de rupture. Scandale instrumentalisé, manipulation et jeu d'influence structurent une saison où mariage, liaison et secrets enfouis menacent de tout faire éclater dans le cadre hédoniste et des mesures des années 1980 au Rothschild fictif. Clap de fin pour Good Omens sur Prime Video. Cette troisième et ultime saison est composée d'un seul et unique épisode de 90 minutes voué à conclure les péripéties de l'ange Aziraphale et du démon Crowley. Leur amitié a été brisée quand Aziraphale a décidé de retourner au paradis pour prendre le poste d'archange suprême et organiser le second avènement. Alors que le sort de l'univers est en jeu, Aziraphale et Crowley doivent faire face à leurs relations, panser leurs vieilles blessures et renouer leurs liens. Ensemble, ils vont devoir décider si leur amitié et le monde lui-même méritent d'être sauvés.
12: Aziraphale, tu es prêt à commencer ? La prochaine étape de notre grand plan. Cette phase est le second avènement.
13: Et je me suis dit qu'on pourrait essayer quelque chose d'un peu plus optimiste. Comme par exemple, la paix et la joie universelle.
14: On les avertir que la fin des temps arrive bientôt.
13: Ou pas. Rampa, c'est plus important que toi et moi.
15: Oh, t'as toujours pas compris, alors tu ne peux rien changer. Accroche-toi à l'enclos.
13: Alors c'est parti pour le second événement.
7: Une ultime saison qui a donc été écourtée suite

0: Avoir un héritage, c'est merveilleux. 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
1: Une continuité directe avec l'univers de Yellowstone, tout en déplaçant l'action vers un autre décor. Voilà pour les sorties séries de la semaine. On se retrouve la semaine prochaine.
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3: Bonjour, jusqu'à 8 degrés sous les normales de saison. Ce jeudi de l'Ascension s'annonce comme le plus froid depuis 2010 et demain vendredi s'annonce comme la journée la plus fraîche de la séquence, prévient Météo France. En tout cas, la météo et les prix des carburants n'y changent rien. Selon week-end férié, est encore marqué par un trafic chargé sur les routes de France, en particulier ce jeudi. Bison Futé invite, si possible, à privilégier les départs demain vendredi. Soulagement sur le front de l'antivirus en France. La totalité des 26 cas contacts présents sur le territoire a été testée négative. L'annonce a été faite ce matin par la ministre de la Santé, Stéphanie Ritz. Et pourtant, les Français se ruent sur les masques chirurgicaux et FFP2. En une semaine, la demande de protection respiratoire a été multipliée par 5 face à l'inquiétude liée à l'antivirus qui ravive des souvenirs du Covid. Alerte aux morceaux de verre dans vos desserts. Plusieurs enseignes rappellent partout en France des mousses au chocolat à l'ancienne en format 400 grammes. Vendues sans marque entre le 4 et le 11 mai dans les magasins Grand Frais Fraîche et les boutiques Branco Fresco ainsi que le site Montmarché. Le parquet général demande la confirmation de la peine prononcée en première instance dans le procès en appel du financement libyen de Nicolas Sarkozy. 7 ans de prison, 300 000 euros d'amende et 5 ans d'inéligibilité ont été requis contre l'ex-président. Le verdict est attendu le 30 novembre. Les présidents chinois et américains Xi Jinping et Donald Trump ont discuté lors de leur sommet à Pékin aujourd'hui de la situation au Moyen-Orient. Donald Trump souhaite que la Chine joue un rôle auprès de l'Iran pour négocier une sortie de crise. La Maison-Blanche a aussi annoncé que les deux dirigeants se sont accordés sur le fait que le détroit d'Ormuz devrait rester ouvert. En football, le PSG est sacré champion de France pour la 14e fois de son histoire après sa victoire 2-0 sur la pelouse du RC Lens et puis toujours pour la 29e journée en retard de Ligue 1, Brest qui chute 1-2 face à
1: 17h30.
3: En football, c'est une annonce très attendue. Didier Deschamps dévoilera ce soir sa liste pour la Coupe du Monde aux États-Unis. Pour sa dernière compétition avec les Bleus, le sélectionneur devrait retenir 25 joueurs. Et puis autre annonce concernant cette Coupe du Monde, les organisateurs viennent d'annoncer que Madonna, Shakira ou bien encore le groupe de K-pop et BTS seront les trois têtes d'affiche d'un spectacle qui animera la mi-temps.
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4: Bonjour à toutes et à tous, on débute avec du football et le PSG, champion de France de Ligue 1 pour la 14e fois de son histoire. Les Parisiens se sont imposés à Lens 2-0 hier soir en match en retard de la 29e journée. C'est grâce qu'il y a Mbaï qui ont libéré les Parisiens hier soir à Bollard et à un match de la fin du championnat désormais. Les Parisiens comptent 9 points d'avance sur Lens, mais il s'agit du plus difficile des trois titres selon l'entraîneur du PSG, Luis Enrique, et le technicien catalan qui a dans le même temps reconnu qu'il était le plus savoureux grâce au travail réalisé par les Lensois tout au long de la saison pour faire douter le PSG. Et hier soir également, Strasbourg s'est imposé à Brest de Buzyn, là aussi en match en retard de la 29e journée. La dernière journée de Ligue 1, elle se disputera ce week-end dimanche, plus précisément avec le multiplex et les 9 matchs en même temps. Parmi les affiches, le PSG fêtera son titre sur la pelouse du Paris FC. Lille recevra Auxerre, Marseille accueillera Rennes. Lyon sera opposé à Lens et Nice affrontera Metz pour éviter les barrages. Coup d'envoi des 9 matchs dimanche à 21h donc. Et c'est ce jeudi soir en attendant que le sélectionneur des Bleus, Didier Deschamps, annoncera ses 26 joueurs qui disputeront la Coupe du Monde aux États-Unis cet été. Rendez-vous à 20h dans le JT de TF1. En Italie, l'Inter a remporté la Coupe hier soir en finale face à la Lazio 2-0. C'est donc la troisième fois de son histoire que les interistes réalisent le doublé Coupe Championnat en Italie. On reste de l'autre côté des Alpes avec la 5e étape du Giro remportée par le coureur basque de la team UAE, Igor Arrieta Chita de Potenza. Il s'est imposé dans les derniers mètres face au Portugais de la Bahreïn Victorious Lalio qui remporte malgré tout le maillot rose de leader pour le moment. Une journée dantesque avec la pluie sur les routes du Giro. Aujourd'hui, 142 km attendent les coureurs jusqu'à Naples. Et puis le recul du CIO qui acte le rétablissement des tests génétiques de féminité en vue des JO de 2028 à Los Angeles. Mais la loi l'interdit en France. Affaire à suivre. Très belle journée de sport.
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1: Jean-Baptiste est responsable de la gestion de deux bâtiments de l'administration centrale d'un ministère à la Grande Arche de la Défense. Bonjour Jean-Baptiste, quelles mesures concrètes ont été prises pour réduire la consommation d'énergie de ces bâtiments ?
2: En hiver, le chauffage des deux tours a été réglé à 19 degrés sur les horaires travaillés et il est baissé à 16 degrés le reste du temps. Beaucoup d'agents télétravaillent le vendredi et nos deux sites sont distants de 5 minutes à pied. Nous avons donc décidé de fermer alternativement l'une des deux cantines ce jour-là. Dans l'une des tours, nous avons arrêté un escalator inutile installé juste à côté d'un escalier et d'un ascenseur. Nous participons à un concours d'économie d'énergie entre bâtiments de l'État et ça motive les agents à bien appliquer les éco-gestes au quotidien. Au final, ce sont des actions de bon sens, accessibles à tous, qui permettent aussi de faire des économies d'argent public sans renier sur le confort des agents.
1: Eh oui, pour la gestion des bâtiments de l'État, chaque geste compte. Merci Jean-Baptiste. Bonjour Séverine Truxès. Vous êtes chef de projet au ministère de la Transition écologique, de l'énergie, du climat et de la prévention des risques. En quoi ces bons gestes permettent-ils de faire des économies d'énergie ?
3: L'État a souhaité être exemplaire sur les baisses de consommation énergétique. Et le témoignage de Jean-Baptiste en est la parfaite illustration. Ainsi, des gestes communs ont été adoptés. Le chauffage à 19 degrés, l'extinction des lumières internes et externes, la limitation des écrans d'information. Pour diminuer les consommations énergétiques, on peut également citer la fermeture des bâtiments tertiaires lors des ponts ou des vendredis ou lundis, en plaçant tout le personnel en télétravail. Cette mesure permet de rallonger la mise en sommeil des bâtiments et côté salariés, cela permet d'économiser sur les transports. Et cette mesure doit bien sûr être discutée dans le cadre du dialogue social de proximité.
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5: Netflix nous plonge cette semaine dans l'univers de Berlin et la Dame à l'Hermine, nouvelle saison dérivée de la Casa de Papel. Pedro Alonso y reprend le rôle de Berlin, entouré de ses acolytes, pour un casse à Séville en Andalousie. Leur mission, le vol de la Dame à l'Hermine, tableau attribué à Léonard de Vinci. Une mise en scène où le casse sert aussi de diversion avec pour cible le duc de Malaga et son épouse.
6: Il me prend pour sa marionnette cambrioleuse ? Donc on va lui dire oui, on va le dévaliser et à la fin, il ne pourra plus rien nous faire.
7: Vous croyez vraiment que vous pourriez me voler tout ce que je possède ?
8: Bien sûr que non. On peut y aller.
9: L'élaboration du plan est une œuvre d'art.
8: Un casse, c'est de la chirurgie. Et du sang-froid.
5: Un nouvel opus qui prolonge le parcours du personnage principal avant les événements de la Casa de Papel. On reste sur Netflix avec Entre père et fils, une production mexicaine avec des épisodes entre 8 et 10 minutes. Une avocate qui séjourne dans un ranch se retrouve prise dans une relation interdite. Le conflit central naît lorsqu'elle se fiance au père tandis que le fils tente de la séduire. Un triangle familial à forte tension avec un rapport de pouvoir entre deux hommes liés par le sang. Le format plus court devrait accentuer la rapidité des confrontations, des secrets et des ruptures d'équilibre. Les Coqs, de retour sur Netflix pour une saison 2. La comédie néerlandaise retrouve Mike, Ivo, Dan et Greg, quatre quadragénaires déboussolés par un monde où les femmes prennent davantage de place et où leurs vieux réflexes masculins ne fonctionnent plus vraiment. Après avoir suivi un cours sur la nouvelle masculinité, le quatuor va désormais tenter d'appliquer ses apprentissages à la vie quotidienne. Ils veulent se montrer plus sensibles, plus vulnérables et plus conscients des rôles traditionnels attribués aux hommes et aux femmes. Mais comprendre une idée ne signifie pas savoir l'incarner. S'ils partent avec de nouvelles intentions, le milieu masculin traditionnel dans lequel ils évoluent semble peu disposé à accueillir ces changements sans résistance. La saison 2 de Rivals débarque cette semaine sur Disney+, une saison proposée en deux volumes de 6 épisodes au cours de laquelle la bataille pour la franchise télévisée du Central Southwest atteint son point de rupture. Scandale, instrumentalisé, manipulation et jeu d'influence structurent une saison où mariage, liaison et secrets enfouis menacent de tout faire éclater dans le cadre hédoniste et des mesures des années 1980, Rothschild fictif. Clap de fin pour Good Omens sur Prime Video. Cette troisième et ultime saison est composée d'un seul et unique épisode de 90 minutes voué à conclure les péripéties de l'ange Aziraphale et du démon Crowley. Leur amitié a été brisée quand Aziraphale a décidé de retourner au paradis pour prendre le poste d'archange suprême et organiser le second avènement. Alors que le sort de l'univers est en jeu, Aziraphale et Crowley doivent faire face à leurs relations, penser leurs vieilles blessures et renouer leurs liens. Ensemble, ils vont devoir décider si leur amitié et le monde lui-même méritent d'être sauvés.
10: Aziraphale, tu es prêt à commencer ? La prochaine étape de notre grand plan. Cette phase est le second avènement.
11: Et je me suis dit qu'on pourrait essayer quelque chose d'un peu plus optimiste. Comme par exemple, la paix et la joie universelle.
12: Pour les avertir que la fin des temps arrive bientôt.
11: Ou pas. Rampa, c'est plus important que toi et moi.
13: Oh, t'as toujours pas compris, alors tu ne peux rien changer. Accroche-toi à l'enclos.
11: Alors c'est parti pour le second événement.
5: Une ultime saison qui a donc été écourtée suite aux accusations à l'encontre du réalisateur, mais qui permet malgré tout de boucler la boucle. Dutton Ranch, nouvelle série Paramount Plus, dérivée de Yellowstone, nous embarque cette semaine dans le sud du Texas. Bess et Rip tentent de construire un avenir ensemble. Leur nouvelle vie va rapidement se heurter à un ranch rival prêt à tout pour préserver son empire dans un territoire où les liens familiaux, la loyauté et la survie restent au cœur du récit.
14: Quelle journée.

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1: Une continuité directe avec l'univers de Yellowstone, tout en déplaçant l'action vers un autre décor. Voilà pour les sorties séries de la semaine. On se retrouve la semaine prochaine.
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3: Bonjour, jusqu'à 8 degrés sous les normales de saison. Ce jeudi de l'Ascension s'annonce comme le plus froid depuis 2010 et demain vendredi s'annonce comme la journée la plus fraîche de la séquence, prévient Météo France. En tout cas, la météo et les prix des carburants n'y changent rien. Selon week-end férié est encore marqué par un trafic chargé sur les routes de France, en particulier ce jeudi. Bison Futé invite si possible à privilégier les départs demain vendredi. Soulagement sur le front de l'antivirus en France. La totalité des 26 cas contacts présents sur le territoire a été testée négative. L'annonce a été faite ce matin par la ministre de la Santé, Stéphanie Ritz. Et pourtant, les Français se ruent sur les masques chirurgicaux et FFP2. En une semaine, la demande de protection respiratoire a été multipliée par 5 face à l'inquiétude liée à l'antivirus qui ravive des souvenirs du Covid. Alerte aux morceaux de verre dans vos desserts. Plusieurs enseignes rappellent partout en France des mousses au chocolat à l'ancienne en format 400 grammes. Vendues sans marque entre le 4 et le 11 mai dans les magasins Grand Frais Fraîche et les boutiques Branco Fresco ainsi que le site Mon Marché. Le parquet général demande la confirmation de la peine prononcée en première instance dans le procès en appel du financement libyen de Nicolas Sarkozy. 7 ans de prison, 300 000 euros d'amende et 5 ans d'inéligibilité ont été requis contre l'ex-président. Le verdict est attendu le 30 novembre. Les présidents chinois et américains Xi Jinping et Donald Trump ont discuté lors de leur sommet à Pékin aujourd'hui de la situation au Moyen-Orient. Donald Trump souhaite que la Chine joue un rôle auprès de l'Iran pour négocier une sortie de crise. La Maison-Blanche a aussi annoncé que les deux dirigeants se sont accordés sur le fait que le détroit d'Ormuz devrait rester ouvert. En football, le PSG est sacré champion de France pour la 14e fois de son histoire après sa victoire 2-0 sur la pelouse du RC Lens et puis toujours pour la 29e journée en retard de Ligue 1, Brest qui chute 1-2 face à Strasbourg. Toujours en football, c'est une annonce très attendue. Didier Deschamps dévoilera ce soir sa liste pour la Coupe du Monde aux États-Unis. Pour sa dernière compétition avec les Bleus, le sélectionneur devrait retenir 25 joueurs. Et puis autre annonce concernant cette Coupe du Monde, les organisateurs viennent d'annoncer que Madonna, Shakira ou bien encore le groupe de K-pop et BTS seront les trois têtes d'affiche d'un spectacle qui animera la mi-temps.
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4: Bonjour à toutes et à tous, on débute avec du football et le PSG, champion de France de Ligue 1 pour la 14e fois de son histoire. Les Parisiens se sont imposés à Lens 2-0 hier soir en match en retard de la 29e journée. C'est grâce qu'il y a Mbaye qui ont libéré les Parisiens hier soir à Bollard et à un match de la fin du championnat. Désormais, les Parisiens comptent 9 points d'avance sur Lens, mais il s'agit du plus difficile des trois titres selon l'entraîneur du PSG, Luis Enrique, le technicien catalan qui a dans le même temps reconnu qu'il était le plus savoureux grâce au travail réalisé par les Lensois tout au long de la saison pour faire douter le PSG. Et hier soir également, Strasbourg s'est imposé à Brest de 2-1, là aussi en match en retard de la 29e journée. La dernière journée de Ligue 1, elle se disputera ce week-end dimanche, plus précisément avec le multiplex et les 9 matchs en même temps. Parmi les affiches, le PSG fêtera son titre sur la pelouse du Paris FC. Lille recevra au Serre Marseille qui ira à Rennes. Lyon sera opposé à Lens et Nice affrontera Metz pour éviter les barrages. Coup d'envoi des 9 matchs dimanche à 21h donc. Et c'est ce jeudi soir en attendant que le sélectionneur des Bleus, Didier Deschamps, annoncera ses 26 joueurs qui disputeront la Coupe du Monde aux États-Unis cet été. Rendez-vous à 20h dans le JT de TF1. En Italie, l'Inter a remporté la Coupe hier soir en finale face à la Lazio 2-0. C'est donc la troisième fois de son histoire que les interistes réalisent le doublé Coupe Championnat en Italie. On reste de l'autre côté des Alpes avec la 5e étape du Giro remportée par le coureur basque de la team UAE, Igor Arrieta Città de Potenza. Il s'est imposé dans les derniers mètres face au Portugais de la Bahreïn Victorious Lalio qui remporte malgré tout le maillot rose de leader pour le moment. Une journée dantesque avec la pluie sur les routes du Giro. Aujourd'hui, 142 km attendent les coureurs jusqu'à Naples. Et puis le recul du CIO qui acte le rétablissement des tests génétiques de féminité en vue des JO de 2028 à Los Angeles. Mais la loi l'interdit en France. Affaire à suivre. Très belle journée de sport.
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6: Bonjour. Bonjour Bertrand Zwiderski. Vous êtes directeur responsabilité sociétale et environnementale d'un groupe de grandes surfaces. Quelles actions avez-vous mises en place pour économiser l'énergie dans vos magasins?
7: Les réfrigérateurs, les congélateurs, ça représente environ 55% de la consommation d'énergie. Il faut fermer les meubles froids, mettre un fluide naturel. Et si on fait ça, on arrive à réduire jusqu'à 25% la consommation d'énergie dans un magasin. L'éclairage, il nous faut passer entièrement en LED. On attend une réduction de 10%. Enfin, le chauffage et la climatisation représentent environ 20% de la consommation d'énergie d'un magasin. Alors si on veut la réduire, on doit avoir des fermetures automatiques de portes, des systèmes de contrôle des températures.
6: Un bilan global de toutes ces actions?
7: C'est exactement ce type de démarche qui nous ont permis de réduire pour tous nos magasins de 18% la consommation d'énergie sur 2 ans.
6: Et oui, dans les commerces, chaque geste compte. Merci Bertrand Zwiderski. Bonjour Séverine Truxès, vous êtes chef de projet au ministère de la Transition écologique, de l'énergie, du climat et de la prévention des risques. D'autres bons gestes pour faire des économies d'énergie?
8: Les commerces peuvent économiser de l'énergie en chauffant à 19 degrés maximum l'hiver et en climatisant à 26 degrés l'été, en gérant mieux le froid en fermant les portes de magasins, mais en fermant également les meubles froids que sont les réfrigérateurs et les congélateurs. Ils peuvent aussi améliorer la gestion de la glace pour les étals de poissonnerie ou la gestion du chaud avec la cuisson du pain ou de la rôtisserie, notamment en procédant à une cuisson unique par jour. Enfin, il ne faut pas oublier l'acheminement des produits jusqu'au magasin et l'optimisation des tournées de livraison, l'éco-conduite ou le fait de ne pas laisser repartir un camion vide permet aussi de diminuer de façon importante la consommation de carburant.
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1: Netflix nous plonge cette semaine dans l'univers de Berlin et la Dame à l'Hermine, nouvelle saison dérivée de la Casa de Papel. Pedro Alonso y reprend le rôle de Berlin, entouré de ses acolytes, pour un casse à Séville en Andalousie. Leur mission, le vol de la Dame à l'Hermine, tableau attribué à Léonard de Vinci. Une mise en scène où le casse sert aussi de diversion avec pour cible le duc de Malaga et son épouse.
9: Il me prend pour sa marionnette cambrioleuse ? Donc on va lui dire oui, on va le dévaliser et à la fin, il ne pourra plus rien nous faire.
10: Vous croyez vraiment que vous pourriez me voler tout ce que je possède?
11: Bien sûr que non. On peut y aller.
12: L'élaboration du plan est une œuvre d'art.
11: Un casse, c'est de la chirurgie. Et du sang-froid.
1: Un nouvel opus qui prolonge le parcours du personnage principal avant les événements de la Casa de Papel. On reste sur Netflix avec Entre père et fils, une production mexicaine avec des épisodes entre 8 et 10 minutes. Une avocate qui séjourne dans un ranch se retrouve prise dans une relation interdite. Le conflit central naît lorsqu'elle se fiance au père tandis que le fils tente de la séduire. Un triangle familial à forte tension avec un rapport de pouvoir entre deux hommes liés par le sang. Le format plus court devrait accentuer la rapidité des confrontations, des secrets et des ruptures d'équilibre. Les Coqs, de retour sur Netflix pour une saison 2. La comédie néerlandaise retrouve Mike, Ivo, Dan et Greg, quatre quadragénaires déboussolés par un monde où les femmes prennent davantage de place et où leurs vieux réflexes masculins ne fonctionnent plus vraiment. Après avoir suivi un cours sur la nouvelle masculinité, le quatuor va désormais tenter d'appliquer ses apprentissages à la vie quotidienne. Ils veulent se montrer plus sensibles, plus vulnérables et plus conscients des rôles traditionnels attribués aux hommes et aux femmes. Mais comprendre une idée ne signifie pas savoir l'incarner. S'ils partent avec de nouvelles intentions, le milieu masculin traditionnel dans lequel ils évoluent semble peu disposé à accueillir ces changements sans résistance. La saison 2 de Rivals débarque cette semaine sur Disney+, une saison proposée en 2 volumes de 6 épisodes au cours de laquelle la bataille pour la franchise télévisée du Central Southwest atteint son point de rupture. Scandale, instrumentalisé, manipulation et jeu d'influence structurent une saison où mariage, liaison et secrets enfouis menacent de tout faire éclater dans le cadre hédoniste et des mesures des années 1980 au Rothschild fictif. Clap de fin pour Good Omens sur Prime Video. Cette troisième et ultime saison est composée d'un seul et unique épisode de 90 minutes voué à conclure les péripéties de l'ange Aziraphale et du démon Crowley. Leur amitié a été brisée quand Aziraphale a décidé de retourner au paradis pour prendre le poste d'archange suprême et organiser le second avènement. Alors que le sort de l'univers est en jeu, Aziraphale et Crowley doivent faire face à leurs relations, penser leurs vieilles blessures et renouer leurs liens. Ensemble, ils vont devoir décider si leur amitié et le monde lui-même méritent d'être sauvés.
13: Aziraphale, tu es prêt à commencer ? La prochaine étape de notre grand plan. Cette phase est le second avènement.
14: Et je me suis dit qu'on pourrait essayer quelque chose d'un peu plus optimiste, comme par exemple la paix et la joie universelle.
15: On les avertir que la fin des temps arrive bientôt.
14: Ou pas. Rampa, c'est plus important que toi et moi.
16: Oh, t'as toujours pas compris, alors tu ne peux rien changer. Accroche-toi à l'enveloppe.
14: Alors c'est parti pour le second événement.
1: Une ultime saison qui a donc été écourtée suite aux accusations à l'encontre du réalisateur, mais qui permet malgré tout de boucler la boucle. Dutton Ranch, nouvelle série Paramount Plus, dérivée de Yellowstone, nous embarque cette semaine dans le sud du Texas. Bess et Rip tentent de construire un avenir ensemble. Leur nouvelle vie va rapidement se heurter à un ranch rival prêt à tout pour préserver son empire dans un territoire où les liens familiaux, la loyauté et la survie restent au cœur du récit.
0: Quelle journée.
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1: Une continuité directe avec l'univers de Yellowstone, tout en déplaçant l'action vers un autre décor. Voilà pour les sorties séries de la semaine. On se retrouve la semaine prochaine.
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3: Bonjour, jusqu'à 8 degrés sous les normales de saison. Ce jeudi de l'Ascension s'annonce comme le plus froid depuis 2010 et demain vendredi s'annonce comme la journée la plus fraîche de la séquence, prévient Météo France. En tout cas, la météo et les prix des carburants n'y changent rien. Selon week-end férié est encore marqué par un trafic chargé sur les routes de France, en particulier ce jeudi. Bison Futé invite si possible à privilégier les départs demain vendredi. Soulagement sur le front de l'antivirus en France. La totalité des 26 cas contacts présents sur le territoire a été testée négative. L'annonce a été faite ce matin par la ministre de la Santé, Stéphanie Ritz. Et pourtant, les Français se ruent sur les masques chirurgicaux et FFP2. En une semaine, la demande de protection respiratoire a été multipliée par 5 face à l'inquiétude liée à l'antivirus qui ravive des souvenirs du Covid. Alerte aux morceaux de verre dans vos desserts. Plusieurs enseignes rappellent partout en France des mousses au chocolat à l'ancienne en format 400 grammes. Vendues sans marque entre le 4 et le 11 mai dans les magasins Grand Frais Fraîche et les boutiques Branco Fresco ainsi que le site Montmarché. Le parquet général demande la confirmation de la peine prononcée en première instance dans le procès en appel du financement libyen de Nicolas Sarkozy. 7 ans de prison, 300 000 euros d'amende et 5 ans d'inéligibilité ont été requis contre l'ex-président. Le verdict est attendu le 30 novembre. Les présidents chinois et américains Xi Jinping et Donald Trump ont discuté lors de leur sommet à Pékin aujourd'hui de la situation au Moyen-Orient. Donald Trump souhaite que la Chine joue un rôle auprès de l'Iran pour négocier une sortie de crise. La Maison-Blanche a aussi annoncé que les deux dirigeants se sont accordés sur le fait que le détroit d'Ormuz devrait rester ouvert. En football, le PSG est sacré champion de France pour la 14e fois de son histoire après sa victoire 2-0 sur la pelouse du RC Lens et puis toujours pour la 29e journée en retard de Ligue 1, Brest qui chute 1-2 face à Strasbourg. Toujours en football, c'est une annonce très attendue. Didier Deschamps dévoilera ce soir sa liste pour la Coupe du Monde aux États-Unis. Pour sa dernière compétition avec les Bleus, le sélectionneur devrait retenir 25 joueurs. Et puis autre annonce concernant cette Coupe du Monde, les organisateurs viennent d'annoncer que Madonna, Shakira ou bien encore le groupe de K-pop et BTS seront les trois têtes d'affiche d'un spectacle qui animera la mi-temps.
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4: Bonjour à toutes et à tous, on débute avec du football et le PSG, champion de France de Ligue 1 pour la 14e fois de son histoire. Les Parisiens se sont imposés à Lens 2-0 hier soir en match en retard de la 29e journée. C'est grâce qu'il y a Mbaye qui ont libéré les Parisiens hier soir à Bollard et à un match de la fin du championnat. Désormais, les Parisiens comptent 9 points d'avance sur Lens, mais il s'agit du plus difficile des 3 titres selon l'entraîneur du PSG, Luis Enrique, le technicien catalan qui a dans le même temps reconnu qu'il était le plus savoureux grâce au travail réalisé par les Lensois tout au long de la saison pour faire douter le PSG. Et hier soir également, Strasbourg s'est imposé à Brest de 2-1, là aussi en match en retard de la 29e journée. La dernière journée de Ligue 1, elle se disputera ce week-end dimanche, plus précisément avec le multiplex et les 9 matchs en même temps. Parmi les affiches, le PSG fêtera son titre sur la pelouse du Paris FC. Lille recevra Auxerre, Marseille accueillera Rennes. Lyon sera opposé à Lens et Nice affrontera Metz pour éviter les barrages. Coup d'envoi des 9 matchs dimanche à 21h donc. Et c'est ce jeudi soir, en attendant, que le sélectionneur des Bleus, Didier Deschamps, annoncera ses 26 joueurs qui disputeront la Coupe du Monde aux États-Unis cet été. Rendez-vous à 20h dans le JT de TF1. En Italie, l'Inter a remporté la Coupe hier soir en finale face à la Lazio 2-0. C'est donc la 3e fois de son histoire que les interistes réalisent le doublé Coupe Championnat en Italie. On reste de l'autre côté des Alpes avec la 5e étape du Giro, remportée par le coureur basque de la team UAE, Igor Arrieta, Città di Potenza. Il s'est imposé dans les derniers mètres face au Portugais de la Bahreïn Victorious Lalio, qui remporte malgré tout le maillot rose de leader pour le moment. Une journée dantesque avec la pluie sur les routes du Giro. Aujourd'hui, 142 km attendent les coureurs jusqu'à Naples. Et puis le recul du CIO qui acte le rétablissement des tests génétiques de féminité en vue des JO de 2028 à Los Angeles. Mais la loi l'interdit en France. Affaire à suivre. Très belle journée de sport.
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6: Wang vit dans un pavillon avec sa femme et ses deux petites filles. Entre les jeux des enfants et leurs devoirs, il a trouvé le moyen d'intégrer dans la routine familiale des gestes simples et efficaces d'économie d'énergie. Alors Wang, que faites-vous au quotidien pour économiser l'énergie ?
7: La première chose que j'ai faite, c'est faire installer des thermostats sur chacun des chauffages électriques dans toutes les chambres. Ça me permet de régler précisément la température de chaque pièce. Par exemple, je sais que ma petite fille, elle a souvent froid, donc je mets la température un peu plus haute, 19 degrés. Et ma grande fille et nous-mêmes, ben les chambres sont réglées à 18 degrés. La grande rentre à 19h, donc le chauffage ne se déclenche qu'à partir de 19h. Évidemment, je l'arrête le matin par la programmation horaire.
6: Eh oui, en famille, chaque geste compte. Merci Wang. Bonjour Séverine Truxès. Vous êtes chef de projet au ministère de la Transition écologique, de l'énergie, du climat et de la prévention des risques. En quoi ces bons gestes permettent-ils de faire des économies d'énergie ?
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1: Netflix nous plonge cette semaine dans l'univers de Berlin et la Dame à l'Hermine, nouvelle saison dérivée de la Casa de Papel. Pedro Alonso y reprend le rôle de Berlin, entouré de ses acolytes, pour un casse à Séville en Andalousie. Leur mission, le vol de la Dame à l'Hermine, tableau attribué à Léonard de Vinci. Une mise en scène où le casse sert aussi de diversion avec pour cible le duc de Malaga et son épouse.
9: Il me prend pour sa marionnette cambrioleuse ? Donc on va lui dire oui, on va le dévaliser et à la fin, il ne pourra plus rien nous faire.
10: Vous croyez vraiment que vous pourriez me voler tout ce que je possède ?
11: Bien sûr que non, on peut y aller.
12: L'élaboration du plan est une œuvre d'art.
11: Un casse, c'est de la chirurgie. Et du sang-froid.
1: Un nouvel opus qui prolonge le parcours du personnage principal avant les événements de la Casa de Papel. On reste sur Netflix avec Entre père et fils, une production mexicaine avec des épisodes entre 8 et 10 minutes. Une avocate qui séjourne dans un ranch se retrouve prise dans une relation interdite. Le conflit central naît lorsqu'elle se fiance au père tandis que le fils tente de la séduire. Un triangle familial à forte tension avec un rapport de pouvoir entre deux hommes liés par le sang. Le format plus court devrait accentuer la rapidité des confrontations, des secrets et des ruptures d'équilibre. Les Coqs, de retour sur Netflix pour une saison 2. La comédie néerlandaise retrouve Mike, Ivo, Dan et Greg, quatre quadragénaires déboussolés par un monde où les femmes prennent davantage de place et où leurs vieux réflexes masculins ne fonctionnent plus vraiment. Après avoir suivi un cours sur la nouvelle masculinité, le quatuor va désormais tenter d'appliquer ses apprentissages à la vie quotidienne. Ils veulent se montrer plus sensibles, plus vulnérables et plus conscients des rôles traditionnels attribués aux hommes et aux femmes. Mais comprendre une idée ne signifie pas savoir l'incarner. S'ils partent avec de nouvelles intentions, le milieu masculin traditionnel dans lequel ils évoluent semble peu disposé à accueillir ces changements sans résistance. La saison 2 de Rivals débarque cette semaine sur Disney+, une saison proposée en deux volumes de 6 épisodes au cours de laquelle la bataille pour la franchise télévisée du Central Southwest atteint son point de rupture. Scandale, instrumentalisé, manipulation et jeu d'influence structurent une saison où mariage, liaison et secrets enfouis menacent de tout faire éclater dans le cadre hédoniste et des mesures
6: 18h
1: et 1980 au Rothschild fictif. Clap de fin pour Good Omens sur Prime Video. Cette troisième et ultime saison est composée d'un seul et unique épisode de 90 minutes voué à conclure les péripéties de l'ange Aziraphale et du démon Crowley. Leur amitié a été brisée quand Aziraphale a décidé de retourner au paradis pour prendre le poste d'archange suprême et organiser le second avènement. Alors que le sort de l'univers est en jeu, Aziraphale et Crowley doivent faire face à leurs relations, panser leurs vieilles blessures et renouer leurs liens. Ensemble, ils vont devoir décider si leur amitié et le monde lui-même méritent d'être sauvés.
13: Vas-y, Rafale, tu es prêt à commencer? La prochaine étape de notre grand plan. Cette phase est le second avènement.
14: Et je me suis dit qu'on pourrait essayer quelque chose d'un peu plus optimiste. Comme par exemple, la paix et la joie universelle.
15: Pour les avertir que la fin des temps arrive bientôt.
14: Ou pas. Rampa, c'est plus important que toi et moi.
16: Oh, t'as toujours pas compris, alors tu ne peux rien changer. Accroche-toi à l'enclos.
14: Alors c'est parti pour le second événement.
1: Une ultime saison qui a donc été écourtée suite aux accusations à l'encontre du réalisateur, mais qui permet malgré tout de boucler la boucle. Dutton Ranch, nouvelle série Paramount Plus, dérivée de Yellowstone, nous embarque cette semaine dans le sud du Texas. Bess et Rip tentent de construire un avenir ensemble. Leur nouvelle vie va rapidement se heurter à un ranch rival prêt à tout pour préserver son empire dans un territoire où les liens familiaux, la loyauté et la survie restent au cœur du récit.
0: Quelle journée.
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1: Une continuité directe avec l'univers de Yellowstone tout en déplaçant l'action vers un autre décor. Voilà pour les sorties séries de la semaine. On se retrouve la semaine prochaine.
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3: Bonsoir à tous. Le suspect de la fusillade mortelle survenue le 11 mai dernier dans le quartier des Moulins à Nice a été interpellé cette nuit selon une source judiciaire. Deux personnes avaient été tuées et plusieurs autres blessées lors des tirs survenus place des Amaryllis. Un homme et une femme sont décédés aujourd'hui au Conquet dans le Finistère alors qu'elles pratiquaient la longe côte sur la plage des Blancs Sablons. Deux autres femmes ont été évacuées en urgence absolue et trois personnes en urgence relative. Le groupe aurait été surpris par une forte houle et des vagues puissantes. L'ensemble des cas contacts français liés à des passagers du navire MV Ondius ou à un vol impliquant une personne infectée par l'antivirus ont été testés négatifs. C'est ce qu'a indiqué la ministre de la Santé. Tous étaient asymptomatiques et restent néanmoins en isolement renforcé par précaution sanitaire. On poursuit avec l'ARS Nouvelle-Aquitaine et le préfet de la Gironde qui ont confirmé qu'un épisode de gastro-entérite virale causé par le norovirus a touché 80 personnes à bord d'un navire de croisière à Bordeaux. Aucun cas grave n'est signalé et les malades restent isolés tandis que les passagers asymptomatiques peuvent désormais débarquer. Un appel à témoins a été lancé suite à la disparition d'une fillette de 10 ans le 9 mai dernier à Ivry-sur-Seine où elle a été vue pour la dernière fois près d'un Lidl aux alentours de 18h40. La brigade de protection des mineurs est saisie de l'enquête. La France connaît une météo extrêmement dégradée aujourd'hui avec des températures à 5 à 8 degrés sous les normales de saison, faisant ainsi de ce jour de l'Ascension le plus froid depuis 2010. Et on continue avec des études qui suggèrent que certains herbicides et pesticides pourraient jouer un rôle dans le développement de plusieurs cancers, notamment dans les cancers colorectaux. Et enfin, un mot de sport et de football. Hier, le Paris Saint-Germain est devenu champion de France pour la 14e fois de son histoire après sa victoire 2-0 sur la pelouse de Lens. Et c'était lors d'un match en retard de la 29e journée de championnat de Ligue 1. Voilà pour l'essentiel de l'actualité.
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4: Bonjour à toutes et à tous, on débute avec du football et le PSG, champion de France de Ligue 1 pour la 14e fois de son histoire. Les Parisiens se sont imposés à Lens 2-0 hier soir en match en retard de la 29e journée. C'est grâce qu'il y a Mbaye qui ont libéré les Parisiens hier soir à Bollard et à un match de la fin du championnat désormais. Les Parisiens comptent 9 points d'avance sur Lens, mais il s'agit du plus difficile des trois titres selon l'entraîneur du PSG, Luis Enrique, le technicien catalan qui a dans le même temps reconnu qu'il était le plus savoureux grâce au travail réalisé par les Lensois tout au long de la saison pour faire douter le PSG. Et hier soir également, Strasbourg s'est imposé à Brest de 2-1, là aussi en match en retard de la 29e journée. La dernière journée de Ligue 1, elle se disputera ce week-end dimanche, plus précisément avec le multiplex et les 9 matchs en même temps. Parmi les affiches, le PSG fêtera son titre sur la pelouse du Paris FC. Lille recevra Auxerre, Marseille accueillera Rennes. Lyon sera opposé à Lens et Nice affrontera Metz pour éviter les barrages. Coup d'envoi des 9 matchs dimanche à 21h donc. Et c'est ce jeudi soir en attendant que le sélectionneur des Bleus, Didier Deschamps, annoncera ses

0: face à la Lazio 2 à 0. C'est donc la troisième fois de son histoire que les interistes réalisent le doublé Coupe Championnat en Italie. On reste de l'autre côté des Alpes avec la cinquième étape du Giro, remportée par le coureur basque de la team UAE, Igor Arrieta, Città di Potenza. Il s'est imposé dans les derniers mètres face au Portugais de la Bahreïn Victorious Lalio, qui remporte malgré tout le maillot rose de leader pour le moment. Une journée dantesque avec la pluie sur les routes du Giro. Aujourd'hui, 142 km attendent les coureurs jusqu'à Naples. Et puis le recul du CIO qui acte le rétablissement des tests génétiques de féminité en vue des JO de 2028 à Los Angeles. Mais la loi l'interdit en France. Affaire à suivre. Très belle journée de sport.
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3: Cyril est un quadragénaire qui vit en solo dans un appartement en ville. Et comme il paye seul ses factures, il a trouvé des moyens ingénieux pour réduire sa consommation d'énergie en adoptant des gestes simples et efficaces. Cyril, que faites-vous pour faire des économies d'énergie ?
4: Pour faire des économies d'énergie, je fais très attention à entretenir ma chaudière tous les ans pour qu'elle soit bien réglée. J'ai aussi baissé la température de mon chauffe-eau à 55 degrés et honnêtement, je vois pas la différence quand je prends ma douche. Et pourtant, je m'en rends compte, je fais de vraies économies d'énergie. J'applique aussi d'autres éco-gestes au quotidien, comme par exemple j'utilise des ampoules basse consommation ou j'éteins les lumières en quittant les pièces. Je fais aussi très attention à ma consommation d'énergie liée au numérique. J'ai baissé la qualité des vidéos en streaming et là, franchement, sans aucune différence d'image. Et je limite aussi les données que je stocke sur le cloud.
3: Eh oui, chaque geste compte. Merci Cyril. Bonjour Séverine Truxès, vous êtes chef de projet au ministère de la Transition écologique, de l'énergie, du climat et de la prévention des risques. 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
8: Netflix nous plonge cette semaine dans l'univers de Berlin et la Dame à l'Hermine, nouvelle saison dérivée de la Casa de Papel. Pedro Alonso y reprend le rôle de Berlin, entouré de ses acolytes, pour un casse à Séville en Andalousie. Leur mission, le vol de la Dame à l'Hermine, tableau attribué à Léonard de Vinci. Une mise en scène où le casse sert aussi de diversion avec pour cible le duc de Malaga et son épouse.
9: Il me prend pour sa marionnette cambrioleuse ? Donc on va lui dire oui, on va le dévaliser et à la fin, il ne pourra plus rien nous faire.
10: Vous croyez vraiment que vous pourriez me voler tout ce que je possède ?
11: Bien sûr que non, on peut y aller.
12: L'élaboration du plan est une œuvre d'art.
11: Un casse, c'est de la chirurgie. Et du sang-froid.
8: Un nouvel opus qui prolonge le parcours du personnage principal avant les événements de la Casa de Papel. On reste sur Netflix avec Entre père et fils, une production mexicaine avec des épisodes entre 8 et 10 minutes. Une avocate qui séjourne dans un ranch se retrouve prise dans une relation interdite. Le conflit central naît lorsqu'elle se fiance au père tandis que le fils tente de la séduire. Un triangle familial à forte tension avec un rapport de pouvoir entre deux hommes liés par le sang. Le format plus court devrait accentuer la rapidité des confrontations, des secrets et des ruptures d'équilibre. Les Coqs, de retour sur Netflix pour une saison 2. La comédie néerlandaise retrouve Mike, Ivo, Dan et Greg, quatre quadragénaires déboussolés par un monde où les femmes prennent davantage de place et où leurs vieux réflexes masculins ne fonctionnent plus vraiment. Après avoir suivi un cours sur la nouvelle masculinité, le quatuor va désormais tenter d'appliquer ses apprentissages à la vie quotidienne. Ils veulent se montrer plus sensibles, plus vulnérables et plus conscients des rôles traditionnels attribués aux hommes et aux femmes. Mais comprendre une idée ne signifie pas savoir l'incarner. S'ils partent avec de nouvelles intentions, le milieu masculin traditionnel dans lequel ils évoluent semble peu disposé à accueillir ces changements sans résistance. La saison 2 de Rivals débarque cette semaine sur Disney+, une saison proposée en deux volumes de 6 épisodes au cours de laquelle la bataille pour la franchise télévisée du Central Southwest atteint son point de rupture. Scandale, instrumentalisé, manipulation et jeu d'influence structurent une saison où mariages, liaisons et secrets enfouis menacent de tout faire éclater dans le cadre hédoniste et des mesures des années 1980 au Rochester fictif. Clap de fin pour Good Omens sur Prime Video. Cette troisième et ultime saison est composée d'un seul et unique épisode de 90 minutes voué à conclure les péripéties de l'ange Aziraphale et du démon Crowley. Leur amitié a été brisée quand Aziraphale a décidé de retourner au paradis pour prendre le poste d'archange suprême et organiser le second avènement. Alors que le sort de l'univers est en jeu, Aziraphale et Crowley doivent faire face à leurs relations, panser leurs vieilles blessures et renouer leurs liens. Ensemble, ils vont devoir décider si leur amitié et le monde lui-même méritent d'être sauvés.
13: Aziraphale, tu es prêt à commencer ? La prochaine étape de notre grand plan. Cette phase est le second avènement.
14: Et je me suis dit qu'on pourrait essayer quelque chose d'un peu plus optimiste. Comme par exemple, la paix et la joie universelle.
15: Pour les avertir que la fin des temps arrive bientôt.
14: Ou pas. Grandpa, c'est plus important que toi et moi.
16: Oh, t'as toujours pas compris, alors tu ne peux rien changer. Accroche-toi à l'enveloppe.
14: Alors c'est parti pour le second événement.
8: Une ultime saison qui a donc été écourtée suite aux accusations à l'encontre du réalisateur, mais qui permet malgré tout de boucler la boucle. Dutton Ranch, nouvelle série Paramount+, dérivée de Yellowstone, nous embarque cette semaine dans le sud du Texas. Bess et Rip tentent de construire un avenir ensemble. Leur nouvelle vie va rapidement se heurter à un ranch rival prêt à tout pour préserver son empire dans un territoire où les liens familiaux, la loyauté et la survie restent au cœur du récit.
17: Quelle journée.
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1: Une continuité directe avec l'univers de Yellowstone, tout en déplaçant l'action vers un autre décor. Voilà pour les sorties séries de la semaine. On se retrouve la semaine prochaine.
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3: Bonsoir à tous. Le suspect de la fusillade mortelle survenue le 11 mai dernier dans le quartier des Moulins à Nice a été interpellé cette nuit selon une source judiciaire. Deux personnes avaient été tuées et plusieurs autres blessées lors des tirs survenus place des Amaryllis. Un homme et une femme sont décédés aujourd'hui au Conquet dans le Finistère alors qu'elles pratiquaient la longe côte sur la plage des Blancs Sablons. Deux autres femmes ont été évacuées en urgence absolue et trois personnes en urgence relative. Le groupe aurait été surpris par une forte houle et des vagues puissantes. L'ensemble des cas contacts français liés à des passagers du navire MV Ondius ou à un vol impliquant une personne infectée par l'antivirus ont été testés négatifs, c'est ce qu'a indiqué la ministre de la Santé. Tous étaient asymptomatiques et restent néanmoins en isolement renforcé par précaution sanitaire. On poursuit avec l'ARS Nouvelle-Aquitaine et le préfet de la Gironde qui ont confirmé qu'un épisode de gastro-entérite virale causé par le norovirus a touché 80 personnes à bord d'un navire de croisière à Bordeaux. Aucun cas grave n'est signalé et les malades restent isolés tandis que les passagers asymptomatiques peuvent désormais débarquer. Un appel à témoins a été lancé suite à la disparition d'une fillette de 10 ans le 9 mai dernier à Ivry-sur-Seine où elle a été vue pour la dernière fois près d'un Lidl aux alentours de 18h40. La brigade de protection des mineurs est saisie de l'enquête. La France connaît une météo extrêmement dégradée aujourd'hui avec des températures 5 à 8 degrés sous les normales de saison, faisant ainsi de ce jour de l'Ascension le plus froid depuis 2010. Et on continue avec des études qui suggèrent que certains herbicides et pesticides pourraient jouer un rôle dans le développement de plusieurs cancers, notamment dans les cancers colorectaux. Et enfin, un mot de sport et de football. Hier, le Paris Saint-Germain est devenu champion de France pour la 14e fois de son histoire après sa victoire 2-0 sur la pelouse de Lens. Et c'était lors d'un match en retard de la 29e journée de championnat de Ligue 1. Voilà pour l'essentiel de l'actualité.
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4: Bonjour à toutes et à tous, on débute avec du football et le PSG, champion de France de Ligue 1 pour la 14e fois de son histoire. Les Parisiens se sont imposés à Lens 2-0 hier soir en match en retard de la 29e journée. C'est grâce qu'il y a Mbaye qui ont libéré les Parisiens hier soir à Bollard et à un match de la fin du championnat désormais. Les Parisiens comptent 9 points d'avance sur Lens, mais il s'agit du plus difficile des trois titres selon l'entraîneur du PSG, Luis Enrique, et le technicien catalan qui a dans le même temps reconnu qu'il était le plus savoureux grâce au travail réalisé par les Lensois tout au long de la saison pour faire douter le PSG. Et hier soir également, Strasbourg s'est imposé à Brest de Buzyn, là aussi en match en retard de la 29e journée. La dernière journée de Ligue 1, elle se disputera ce week-end dimanche, plus précisément avec le multiplex et les 9 matchs en même temps. Parmi les affiches, le PSG fêtera son titre sur la pelouse du Paris FC. Lille recevra Auxerre, Marseille accueillera Rennes. Lyon sera opposé à Lens et Nice affrontera Metz pour éviter les barrages. Coup d'envoi des 9 matchs dimanche à 21h donc. Et c'est ce jeudi soir en attendant que le sélectionneur des Bleus, Didier Deschamps, annoncera ses 26 joueurs qui disputeront la Coupe du Monde aux États-Unis cet été. Rendez-vous à 20h dans le JT de TF1. En Italie, l'Inter a remporté la Coupe hier soir en finale face à la Lazio 2-0. C'est donc la troisième fois de son histoire que les interistes réalisent le doublé Coupe Championnat en Italie. On reste de l'autre côté des Alpes avec la 5e étape du Giro remportée par le coureur basque de la team UAE, Igor Arrieta, Città di Potenza. Il s'est imposé dans les derniers mètres face au Portugais de la Bahreïn, Victorius Lalio, qui remporte malgré tout le maillot rose de leader pour le moment. Une journée dantesque avec la pluie sur les routes du Giro. Aujourd'hui, 142 km attendent les coureurs jusqu'à Naples. Et puis le recul du CIO qui acte le rétablissement des tests génétiques de féminité en vue des JO de 2028 à Los Angeles. Mais la loi l'interdit en France. Affaire à suivre. Très belle journée de sport.
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6: Clarisse a 23 ans et vit en colocation dans une grande ville. Comme elle fait ses premiers pas dans la vie active, elle doit forcément faire attention à son budget. Alors Clarisse, quels gestes du quotidien adoptez-vous pour faire des économies d'énergie ?
7: Eh bien, avec mes colocs, on a acheté des multiprises pour nos appareils électriques et on les éteint systématiquement quand on a fini de les utiliser, par exemple la télé ou notre console vidéo. C'est beaucoup plus pratique que de devoir tout débrancher et c'est plus facile de juste penser à appuyer sur le bouton rouge. On programme aussi nos machines à laver, que ce soit l'après-midi ou alors la nuit quand on dort. Pour nos déplacements, la semaine, on utilise les transports en commun pour aller au travail. C'est important pour nous de faire tous ces gestes puisque ça permet de réduire notre consommation d'énergie et aussi réduire notre facture.
6: Et oui, quand on est jeune, chaque geste compte. Merci Clarisse. Bonjour Séverine Truxès. Vous êtes chef de projet au ministère de la Transition écologique, de l'énergie, du climat et de la prévention des risques. En quoi ces bons gestes permettent-ils de faire des économies d'énergie ?
8: C'est important de prendre des bonnes habitudes dès l'entrée dans la vie active. Clarisse a d'ailleurs raison de décaler ses lave-linges et les lave-vaisselle, de les faire tourner plutôt l'après-midi, la nuit. 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
1: Netflix nous plonge cette semaine dans l'univers de Berlin et la Dame à l'Hermine, nouvelle saison dérivée de la Casa de Papel. Pedro Alonso y reprend le rôle de Berlin, entouré de ses acolytes, pour un casse à Séville en Andalousie. Leur mission, le vol de la Dame à l'Hermine, tableau attribué à Léonard de Vinci. Une mise en scène où le casse sert aussi de diversion avec pour cible le duc de Malaga et son épouse.
9: Il me prend pour sa marionnette cambrioleuse ? Donc on va lui dire oui, on va le dévaliser, et à la fin, il ne pourra plus rien nous faire.
10: Vous croyez vraiment que vous pourriez me voler tout ce que je possède ?
11: Bien sûr que non. On peut y aller.
12: L'élaboration du plan est une œuvre d'art.
11: Un casse, c'est de la chirurgie. Et du sang-froid.
1: Un nouvel opus qui prolonge le parcours du personnage principal avant les événements de la Casa de Papel. On reste sur Netflix avec Entre père et fils, une production mexicaine avec des épisodes entre 8 et 10 minutes. Une avocate qui séjourne dans un ranch se retrouve prise dans une relation interdite. Le conflit central naît lorsqu'elle se fiance au père tandis que le fils tente de la séduire. Un triangle familial à forte tension avec un rapport de pouvoir entre deux hommes liés par le sang. Le format plus court devrait accentuer la rapidité des confrontations, des secrets et des ruptures d'équilibre. Les Coqs, de retour sur Netflix pour une saison 2. La comédie néerlandaise retrouve Mike, Ivo, Dan et Greg, quatre quadragénaires déboussolés par un monde où les femmes prennent davantage de place et où leurs vieux réflexes masculins ne fonctionnent plus vraiment. Après avoir suivi un cours sur la nouvelle masculinité, le quatuor va désormais tenter d'appliquer ses apprentissages à la vie quotidienne. Ils veulent se montrer plus sensibles, plus vulnérables et plus conscients des rôles traditionnels attribués aux hommes et aux femmes. Mais comprendre une idée ne signifie pas savoir l'incarner. S'ils partent avec de nouvelles intentions, le milieu masculin traditionnel dans lequel ils évoluent semble peu disposé à accueillir ces changements sans résistance. La saison 2 de Rivals débarque cette semaine sur Disney+, une saison proposée en deux volumes de 6 épisodes au cours de laquelle la bataille pour la franchise télévisée du Central Southwest atteint son point de rupture. Scandale, instrumentalisé, manipulation et jeu d'influence structurent une saison où mariage, liaison et secrets enfouis menacent de tout faire éclater dans le cadre hédoniste et des mesures des années 1980 au Rochester fictif. Clap de fin pour Good Omens sur Prime Video. Cette troisième et ultime saison est composée d'un seul et unique épisode de 90 minutes voué à conclure les péripéties de l'ange Aziraphale et du démon Crowley. Leur amitié a été brisée quand Aziraphale a décidé de retourner au paradis pour prendre le poste d'archange suprême et organiser le second avènement. Alors que le sort de l'univers est en jeu, Aziraphale et Crowley doivent faire face à leurs relations, penser leurs vieilles blessures et renouer leurs liens. Ensemble, ils vont devoir décider si leur amitié et le monde lui-même méritent d'être sauvés.
13: Aziraphale, tu es prêt à commencer ? La prochaine étape de notre grand plan. Cette phase est le second avènement.
14: Et je me suis dit qu'on pourrait essayer quelque chose d'un peu plus optimiste. Comme par exemple, la paix et la joie universelle.
15: On les avertir que la fin des temps arrive bientôt.
14: Ou pas. Grandpa, c'est plus important que toi et moi.
16: Oh, t'as toujours pas compris, alors tu ne peux rien changer. Accroche-toi à l'enveloppe.
14: Alors c'est parti pour le second événement.
1: Une ultime saison qui a donc été écourtée suite aux accusations à l'encontre du réalisateur, mais qui permet malgré tout de boucler la boucle. Dutton Ranch, nouvelle série Paramount+, dérivée de Yellowstone, nous embarque cette semaine dans le sud du Texas. Bess et Rip tentent de construire un avenir ensemble. Leur nouvelle vie va rapidement se heurter à un ranch rival prêt à tout pour préserver son empire dans un territoire où les liens familiaux, la loyauté et la survie restent au cœur du récit.
17: Quelle journée.
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1: Une continuité directe avec l'univers de Yellowstone, tout en déplaçant l'action vers un autre décor. Voilà pour les sorties séries de la semaine. On se retrouve la semaine prochaine.
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3: Bonsoir à tous. Le suspect de la fusillade mortelle survenue le 11 mai dernier dans le quartier des Moulins à Nice a été interpellé cette nuit selon une source judiciaire. Deux personnes avaient été tuées et plusieurs autres blessées lors des tirs survenus place des Amaryllis. Un homme et une femme sont décédés aujourd'hui au Conquet dans le Finistère alors qu'elles pratiquaient la longe côte sur la plage des Blancs Sablons. Deux autres femmes ont été évacuées en urgence absolue et trois personnes en urgence relative. Le groupe aurait été surpris par une forte houle et des vagues puissantes. L'ensemble des cas contacts français liés à des passagers du navire MV Ondius ou à un vol impliquant une personne infectée par l'antivirus ont été testés négatifs. C'est ce qu'a indiqué la ministre de la Santé. Tous étaient asymptomatiques et restent néanmoins en isolement renforcé par précaution sanitaire. On poursuit avec l'ARS Nouvelle-Aquitaine et le préfet de la Gironde qui ont confirmé qu'un épisode de gastro-entérite virale causé par le norovirus a touché 80 personnes à bord d'un navire de croisière à Bordeaux. Aucun cas grave n'est signalé et les malades restent isolés tandis que les passagers asymptomatiques peuvent désormais débarquer. Un appel à témoins a été lancé suite à la disparition d'une fillette de 10 ans le 9 mai dernier à Ivry-sur-Seine où elle a été vue pour la dernière fois près d'un Lidl aux alentours de 18h40. La brigade de protection des mineurs est saisie de l'enquête. La France connaît une météo extrêmement dégradée aujourd'hui avec des températures à 5 à 8 degrés sous les normales de saison, faisant ainsi de ce jour de l'Ascension le plus froid depuis 2010. Et on continue avec des études qui suggèrent que certains herbicides et pesticides pourraient jouer un rôle dans le développement de plusieurs cancers, notamment dans les cancers colorectaux. Et enfin, un mot de sport et de football. Hier, le Paris Saint-Germain est devenu champion de France pour la 14e fois de son histoire après sa victoire 2-0 sur la pelouse de Lens. Et c'était lors d'un match en retard de la 29e journée de championnat de Ligue 1. Voilà pour l'essentiel de l'actualité.
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5: Bonjour à toutes et à tous, on débute avec du football et le PSG, champion de France de Ligue 1 pour la 14e fois de son histoire. Les Parisiens se sont imposés à Lens 2-0 hier soir en match en retard de la 29e journée. C'est grâce qu'il y a Mbaye qui ont libéré les Parisiens hier soir à Bollard et à un match de la fin du championnat désormais. Les Parisiens comptent 9 points d'avance sur Lens, mais il s'agit

0: Final face à la Lazio 2 à 0, c'est donc la troisième fois de son histoire que les Interistes réalisent le doublé Coupe Championnat en Italie. On reste de l'autre côté des Alpes avec la cinquième étape du Giro remportée par le coureur basque de la team UAE, Igor Arrieta, Cita de Potenza. Il s'est imposé dans les derniers mètres face au Portugais de la Barine Victorious Lalio qui remporte malgré tout le maillot rose de leader pour le moment. Une journée dantesque avec la pluie sur les routes du Giro. Aujourd'hui, 142 km attendent les coureurs jusqu'à Naples. Et puis le recul du CIO qui acte le rétablissement des tests génétiques de féminité en vue des JO de 2028 à Los Angeles. Mais la loi l'interdit en France. Affaire à suivre. Très belle journée de sport.
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3: Joël est à la retraite et doit surveiller ses dépenses d'énergie. Grâce à son expérience et à son sens pratique, il a adopté des bons gestes au quotidien. Joël, que faites-vous pour économiser l'énergie ?
4: D'abord, je crois vraiment le chauffage, quoi. On a réglé le chauffage à 19 degrés. Même la nuit, on le baisse à 17 degrés. Et franchement, si on a froid, on rajoute une couverture.
3: 18h30.
4: Et puis, on fait des économies, ça vaut le coup. Depuis qu'on a la retraite, on s'est mis au vélo pour aller au marché. Avant, je prenais la voiture. Maintenant, c'est quand même mieux le vélo, quoi. C'est mieux pour notre santé, pour notre portefeuille, puis pour la planète, tout le monde y gagne, quoi. Et quand on revient du marché, on cuisine. Et puis par contre, on fait attention, maintenant on met un couvercle sur les casseroles, sur les poêles, pour éviter la perte de chaleur. Et même on coupe les plaques électriques un peu avant la fin de la cuisson, puis on se régale tout autant.
3: Eh oui, chaque geste compte. Merci Joël. Bonjour Séverine Truxès, vous êtes chef de projet au ministère de la Transition écologique, de l'énergie, du climat et de la prévention des risques. 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
5: 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Mais on peut également utiliser des mobilités actives, se déplacer à pied et à vélo. 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
7: Netflix nous plonge cette semaine dans l'univers de Berlin et la Dame à l'Hermine, nouvelle saison dérivée de la Casa de Papel. Pedro Alonso y reprend le rôle de Berlin, entouré de ses acolytes, pour un casse à Séville en Andalousie. Leur mission, le vol de la Dame à l'Hermine, tableau attribué à Léonard de Vinci. Une mise en scène où le casse sert aussi de diversion avec pour cible le duc de Malaga et son épouse.
8: Il me prend pour sa marionnette cambrioleuse ? Donc on va lui dire oui, on va le dévaliser, et à la fin, il ne pourra plus rien nous faire.
9: Vous croyez vraiment que vous pourriez me voler tout ce que je possède ?
10: Bien sûr que non, on peut y aller.
11: L'élaboration du plan est une œuvre d'art.
10: Un casse, c'est de la chirurgie. Et du sang-froid.
7: Un nouvel opus qui prolonge le parcours du personnage principal avant les événements de la Casa de Papel. On reste sur Netflix avec Entre père et fils, une production mexicaine avec des épisodes entre 8 et 10 minutes. Une avocate qui séjourne dans un ranch se retrouve prise dans une relation interdite. Le conflit central naît lorsqu'elle se fiance au père tandis que le fils tente de la séduire. Un triangle familial à forte tension avec un rapport de pouvoir entre deux hommes liés par le sang. Le format plus court devrait accentuer la rapidité des confrontations, des secrets et des ruptures d'équilibre. Les Coqs, de retour sur Netflix pour une saison 2. La comédie néerlandaise retrouve Mike, Ivo, Dan et Greg, quatre quadragénaires déboussolés par un monde où les femmes prennent davantage de place et où leurs vieux réflexes masculins ne fonctionnent plus vraiment. Après avoir suivi un cours sur la nouvelle masculinité, le Quatuor va désormais tenter d'appliquer

0: ses apprentissages à la vie quotidienne. Ils veulent se montrer plus sensibles, plus vulnérables et plus conscients des rôles traditionnels attribués aux hommes et aux femmes. Mais comprendre une idée ne signifie pas savoir l'incarner. S'ils partent avec de nouvelles intentions, le milieu masculin traditionnel dans lequel ils évoluent semble peu disposé à accueillir ces changements sans résistance. La saison 2 de Rivals débarque cette semaine sur Disney+, une saison proposée en deux volumes de 6 épisodes au cours de laquelle la bataille pour la franchise télévisée du Central Southwest atteint son point de rupture. Scandale, instrumentalisé, manipulation et jeu d'influence structurent une saison où mariage, liaison et secrets enfouis menacent de tout faire éclater dans le cadre hédoniste et des mesures des années 1980 au Rochester fictif. Clap de fin pour Good Omens sur Prime Video. Cette troisième et ultime saison est composée d'un seul et unique épisode de 90 minutes voué à conclure les péripéties de l'ange Aziraphal et du démon Crowley. Leur amitié a été brisée quand Aziraphal a décidé de retourner au paradis pour prendre le poste d'archange suprême et organiser le second avènement. Alors que le sort de l'univers est en jeu, Aziraphal et Crowley doivent faire face à leurs relations, panser leurs vieilles blessures et renouer leurs liens. Ensemble, ils vont devoir décider si leur amitié et le monde lui-même méritent d'être sauvés.
1: Aziraphal, tu es prêt à commencer ? La prochaine étape de notre grand plan. Cette phase est le second avènement.
2: Et je me suis dit qu'on pourrait essayer quelque chose d'un peu plus optimiste, comme par exemple la paix et la joie universelle.
3: Pour les avertir que la fin des temps arrive bientôt.
2: Ou pas. Rampa, c'est plus important que toi et moi.
4: Oh, t'as toujours pas compris, alors tu ne peux rien changer. Accroche-toi à l'enveloppe.
2: Alors c'est parti pour le second événement.
0: Une ultime saison qui a donc été écourtée suite aux accusations à l'encontre du réalisateur, mais qui permet malgré tout de boucler la boucle. Dutton Ranch, nouvelle série Paramount Plus, dérivée de Yellowstone, nous embarque cette semaine dans le sud du Texas. Bess et Rip tentent de construire un avenir ensemble. Leur nouvelle vie va rapidement se heurter à un ranch rival prêt à tout pour préserver son empire dans un territoire où les liens familiaux, la loyauté et la survie restent au cœur du récit.
5: Quelle journée.
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1: Une continuité directe avec l'univers de Yellowstone, tout en déplaçant l'action vers un autre décor. Voilà pour les sorties séries de la semaine. On se retrouve la semaine prochaine.
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3: Bonsoir à tous. Le suspect de la fusillade mortelle survenue le 11 mai dernier dans le quartier des Moulins à Nice a été interpellé cette nuit selon une source judiciaire. Deux personnes avaient été tuées et plusieurs autres blessées lors des tirs survenus place des Amaryllis. Un homme et une femme sont décédés aujourd'hui au Conquet dans le Finistère alors qu'elles pratiquaient la longe côte sur la plage des Blancs Sablons. Deux autres femmes ont été évacuées en urgence absolue et trois personnes en urgence relative. Le groupe aurait été surpris par une forte houle et les vagues puissantes. L'ensemble des cas contacts français liés à des passagers du navire MV Ondius ou à un vol impliquant une personne infectée par l'antivirus ont été testés négatifs. C'est ce qu'a indiqué la ministre de la Santé. Tous étaient asymptomatiques et restent néanmoins en isolement renforcé par précaution sanitaire. On poursuit avec l'ARS Nouvelle-Aquitaine et le préfet de la Gironde qui ont confirmé qu'un épisode de gastro-entérite virale causé par le norovirus a touché 80 personnes à bord d'un navire de croisière à Bordeaux. Aucun cas grave n'est signalé et les malades restent isolés tandis que les passagers asymptomatiques peuvent désormais débarquer. Un appel à témoins a été lancé suite à la disparition d'une fillette de 10 ans le 9 mai dernier à Ivry-sur-Seine où elle a été vue pour la dernière fois près d'un Lidl aux alentours de 18h40. La brigade de protection des mineurs est saisie de l'enquête. La France connaît une météo extrêmement dégradée aujourd'hui avec des températures à 5 à 8 degrés sous les normales de saison, faisant ainsi de ce jour de l'Ascension le plus froid depuis 2010. Et on continue avec des études qui suggèrent que certains herbicides et pesticides pourraient jouer un rôle dans le développement de plusieurs cancers, notamment dans les cancers colorectaux. Et enfin, un mot de sport et de football. Hier, le Paris Saint-Germain est devenu champion de France pour la 14e fois de son histoire après sa victoire 2-0 sur la pelouse de Lens. Et c'était lors d'un match en retard de la 29e journée de championnat de Ligue 1. Voilà pour l'essentiel de l'actualité.
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5: Bonjour à toutes et à tous, on débute avec du football et le PSG, champion de France de Ligue 1 pour la 14e fois de son histoire. Les Parisiens se sont imposés à Lens 2-0 hier soir en match en retard de la 29e journée. C'est grâce qu'il y a Mbaye qui ont libéré les Parisiens hier soir à Bollard et à un match de la fin du championnat. Désormais, les Parisiens comptent 9 points d'avance sur Lens, mais il s'agit du plus difficile des trois titres selon l'entraîneur du PSG, Luis Enrique, le technicien catalan qui a dans le même temps reconnu qu'il était le plus savoureux grâce au travail réalisé par les Lensois tout au long de la saison pour faire douter le PSG. Et hier soir également, Strasbourg s'est imposé à Brest de Buzyn, là aussi en match en retard de la 29e journée. La dernière journée de Ligue 1, elle se disputera ce week-end dimanche, plus précisément avec le multiplex et les 9 matchs en même temps. Parmi les affiches, le PSG fêtera son titre sur la pelouse du Paris FC. Lille recevra Auxerre, Marseille accueillera Rennes. Lyon sera opposé à Lens et Nice affrontera Metz pour éviter les barrages. Coup d'envoi des 9 matchs dimanche à 21h donc. Et c'est ce jeudi soir en attendant que le sélectionneur des Bleus, Didier Deschamps, annoncera

0: Une Alfa Sal à Lazio 2-0. C'est donc la troisième fois de son histoire que les Interistes réalisent le doublé Coupe Championnat en Italie. On reste de l'autre côté des Alpes avec la cinquième étape du Giro, remportée par le coureur basque de la team UAE, Igor Arrieta, Città de Potenza. Il s'est imposé dans les derniers mètres face au Portugais de la Bahreïn, Victorius Lalio, qui remporte malgré tout le maillot rose de leader pour le moment. Une journée dantesque avec la pluie sur les routes du Giro. Aujourd'hui, 142 km attendent les coureurs jusqu'à Naples. Et puis le recul du CIO qui acte le rétablissement des tests génétiques de féminité en vue des JO de 2028 à Los Angeles. Mais la loi l'interdit en France. Affaire à suivre. Très belle journée de sport.
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3: Savez-vous que le chauffage représente 66% d'énergie consommée par nos logements ? C'est pourquoi Jean-François, toujours à la recherche de solutions pour mieux maîtriser sa consommation, a fait installer un thermostat programmable chez lui. 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
7: Netflix nous plonge cette semaine dans l'univers de Berlin et la Dame à l'Hermine, nouvelle saison dérivée de la Casa de Papel. Pedro Alonso y reprend le rôle de Berlin, entouré de ses acolytes, pour un casse à Séville en Andalousie. Leur mission, le vol de la Dame à l'Hermine, tableau attribué à Léonard de Vinci. Une mise en scène où le casse sert aussi de diversion avec pour cible le duc de Malaga et son épouse.
8: Il me prend pour sa marionnette cambrioleuse ?
9: Donc on va lui dire oui, on va le dévaliser, et à la fin, il ne pourra plus rien nous faire.
8: Vous croyez vraiment que vous pourriez me voler tout ce que je possède ?
10: Bien sûr que non, on peut y aller.
9: L'élaboration du plan est une œuvre d'art.
8: Un casse, c'est de la chirurgie. Et du sang-froid.
7: Un nouvel opus qui prolonge le parcours du personnage principal avant les événements de la Casa de Papel. On reste sur Netflix avec Entre Père et Fils, une production mexicaine avec des épisodes entre 8 et 10 minutes. Une avocate qui séjourne dans un ranch se retrouve prise dans une relation interdite. Le conflit central naît lorsqu'elle se fiance au père tandis que le fils tente de la séduire. Un triangle familial à forte tension avec un rapport de pouvoir entre deux hommes liés par le sang. Le format plus court devrait accentuer la rapidité des confrontations, des secrets et des ruptures d'équilibre. Les Coqs, de retour sur Netflix pour une saison 2. La comédie néerlandaise retrouve Mike, Ivo, Dan et Greg, quatre quadragénaires déboussolés par un monde où les femmes prennent davantage de place et où leurs vieux réflexes masculins ne fonctionnent plus vraiment. Après avoir suivi un cours sur la nouvelle masculinité, le quatuor va désormais tenter d'appliquer ses apprentissages à la vie quotidienne. Ils veulent se montrer plus sensibles, plus vulnérables et plus conscients des rôles traditionnels attribués aux hommes et aux femmes, mais comprendre une idée décider ne signifie pas savoir l'incarner. S'ils partent avec de nouvelles intentions, le milieu masculin traditionnel dans lequel ils évoluent semble peu disposé à accueillir ces changements sans résistance. La saison 2 de Rivals débarque cette semaine sur Disney+, une saison proposée en deux volumes de 6 épisodes au cours de laquelle la bataille pour la franchise télévisée du Central Southwest atteint son point de rupture. Scandale, instrumentalisé, manipulation et jeu d'influence structurent une saison où mariage, liaison et secrets enfouis menacent de tout faire éclater dans le cadre hédoniste et des mesures des années 1980 au Rothschild fictif. Clap de fin pour Good Omens sur Prime Video. Cette troisième et ultime saison est composée d'un seul et unique épisode de 90 minutes voué à conclure les péripéties de l'ange Aziraphale et du démon Crowley. Leur amitié a été brisée quand Aziraphale a décidé de retourner au paradis pour prendre le poste d'archange suprême et organiser le second avènement. Alors que le sort de l'univers est en jeu, Aziraphale et Crowley doivent faire face à leurs relations, panser leurs vieilles blessures et renouer leurs liens. Ensemble, ils vont devoir décider si leur amitié et le monde lui-même méritent d'être sauvés.
11: Aziraphale, tu es prêt à commencer ? La prochaine étape de notre grand plan. Cette phase est le second avènement.
12: Et je me suis dit qu'on pourrait essayer quelque chose d'un peu plus optimiste, comme par exemple la paix et la joie universelle.
13: Pour les avertir que la fin des temps arrive bientôt.
12: Ou pas. Rampa, c'est plus important que toi et moi.
14: Oh, t'as toujours pas compris, alors tu ne peux rien changer. Accroche-toi à l'enveloppe.
12: Alors c'est parti pour le second événement.
7: Une ultime saison qui a donc été écourtée suite aux accusations à l'encontre du réalisateur, mais qui permet malgré tout de boucler la boucle. Dutton Ranch, nouvelle série Paramount+, dérivée de Yellowstone, nous embarque cette semaine dans le sud du Texas. Bess et Rip tentent de construire un avenir ensemble. Leur nouvelle vie va rapidement se heurter à un ranch rival prêt à tout pour préserver son empire dans un territoire où les liens familiaux, la loyauté et la survie restent au cœur du récit.
15: Quelle journée.
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1: Une continuité directe avec l'univers de Yellowstone tout en déplaçant l'action vers un autre décor. Voilà pour les sorties séries de la semaine. On se retrouve la semaine prochaine.
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3: Bonsoir à tous. Le suspect de la fusillade mortelle survenue le 11 mai dernier dans le quartier des Moulins à Nice a été interpellé cette nuit selon une source judiciaire. Deux personnes avaient été tuées et plusieurs autres blessées lors des tirs survenus place des Amaryllis. Un homme et une femme sont décédés aujourd'hui au Conquet dans le Finistère alors qu'elles pratiquaient la longe-côte sur la plage des Blancs Sablons. Deux autres femmes ont été évacuées en urgence absolue et trois personnes en urgence relative. Le groupe aurait été surpris par une forte houle et les vagues puissantes. L'ensemble des cas contacts français liés à des passagers du navire MV Ondius ou à un vol impliquant une personne infectée par l'antivirus ont été testés négatifs, c'est ce qu'a indiqué la ministre de la Santé. Tous étaient asymptomatiques et restent néanmoins en isolement renforcé par précaution sanitaire. On poursuit avec l'ARS Nouvelle-Aquitaine et le préfet de la Gironde qui ont confirmé qu'un épisode de gastro-entérite virale causé par le norovirus a touché 80 personnes à bord d'un navire de croisière à Bordeaux. Aucun cas grave n'est signalé et les malades restent isolés tandis que les passagers asymptomatiques peuvent désormais débarquer. Un appel à témoins a été lancé suite à la disparition d'une fillette de 10 ans le 9 mai dernier à Ivry-sur-Seine où elle a été vue pour la dernière fois près d'un Lidl aux alentours de 18h40. La brigade de protection des mineurs est saisie de l'enquête. La France connaît une météo extrêmement dégradée aujourd'hui avec des températures à 5 à 8 degrés sous les normales de saison, faisant ainsi de ce jour de l'Ascension le plus froid depuis 2010. Et on continue avec des études qui suggèrent que certains herbicides et pesticides pourraient jouer un rôle dans le développement de plusieurs cancers, notamment dans les cancers colorectaux. Et enfin, un mot de sport et de football. Hier, le Paris Saint-Germain est devenu champion de France pour la 14e fois de son histoire après sa victoire 2-0 sur la pelouse de Lens. Et c'était lors d'un match en retard de la 29e journée de championnat de Ligue 1. Voilà pour l'essentiel de l'actualité.
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5: Bonjour à toutes et à tous, on débute avec du football et le PSG, champion de France de Ligue 1 pour la 14e fois de son histoire. Les Parisiens se sont imposés à Lens 2-0 hier soir en match en retard de la 29e journée. C'est grâce qu'il y a Mbaye qui ont libéré les Parisiens hier soir à Bollard et à un match de la fin du championnat. Désormais, les Parisiens comptent 9 points d'avance sur Lens, mais il s'agit du plus difficile des trois titres selon l'entraîneur du PSG, Luis Enrique, le technicien catalan qui a dans le même temps reconnu qu'il était le plus savoureux grâce au travail réalisé par les Lensois tout au long de la saison pour faire douter le PSG. Et hier soir également, Strasbourg s'est imposé à Brest de Buzyn, là aussi en match en retard de la 29e journée. La dernière journée de Ligue 1, elle se disputera ce week-end dimanche, plus précisément avec le multiplex et les 9 matchs en même temps. Parmi les affiches, le PSG fêtera son titre sur la pelouse du Paris FC. Lille recevra au Serre Marseille, accueillera Rennes. Lyon sera opposé à Lens et Nice affrontera Metz pour éviter les barrages. Coup d'envoi des 9 matchs dimanche à 21h donc. Et c'est ce jeudi soir en attendant que le sélectionneur des Bleus, Didier Deschamps, annoncera

0: Al Fassal à Lazio 2-0. C'est donc la troisième fois de son histoire que les Interistes réalisent le doublé Coupe Championnat en Italie. On reste de l'autre côté des Alpes avec la cinquième étape du Giro, remportée par le coureur basque de la team UAE, Igor Arrieta, Città di Potenza. Il s'est imposé dans les derniers mètres face au Portugais de la Bahreïn Victorious Lalio, qui remporte malgré tout le maillot rose de leader pour le moment. Une journée dantesque avec la pluie sur les routes du Giro. Aujourd'hui, 142 km attendent les coureurs jusqu'à Naples. Et puis le recul du CIO qui acte le rétablissement des tests génétiques de féminité en vue des JO de 2028 à Los Angeles. Mais la loi l'interdit en France. Affaire à suivre. Très belle journée de sport.
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3: Partout en France, les collectivités sont aussi amenées à faire des économies d'énergie. Bonjour Rachel Burgi. Vous êtes adjointe au maire et en charge de la transition écologique et énergétique de la ville de Metz en Moselle. Quelles actions avez-vous mis en place dans votre commune ?
4: Depuis 2020, la ville de Metz a tout d'abord investi dans un programme de transition vers l'éclairage LED. Cela nous a permis d'économiser un tiers de la puissance de consommation en éclairage public. Et cette transition a été couplée à des mesures d'extinction raisonnées. Nous avons également baissé la température dans les bâtiments publics, ce qui nous a permis de réduire de 22% la consommation en énergie entre 2020 et 2023. Nous avons enfin lancé dès 2020 des audits pour évaluer l'état d'isolation des bâtiments municipaux et nous rénovons par des actes de rénovation globale, ce qui est le plus efficace.
3: Eh oui, dans les collectivités, chaque geste compte. Merci Rachel Burgi. Bonjour Séverine Truxès. Vous êtes chef de projet au ministère de la Transition écologique, de l'énergie, du climat et de la prévention des risques. En quoi ces bons gestes permettent-ils de faire des économies d'énergie ?
5: Les collectivités locales représentent 75% du parc de bâtiments publics. Aussi, en réglant le chauffage à 19 degrés lorsque les locaux sont occupés ou à 16 lorsque les services sont fermés, elles baissent leur consommation énergétique et leurs factures. L'éclairage représente également un gros poste énergétique. Ainsi, en remplaçant et en installant des LED, en éteignant l'éclairage intérieur des locaux lorsqu'ils sont fermés, ou encore en rénovant le parc de luminaires urbains, les collectivités peuvent agir concrètement sur leurs factures. 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
7: Netflix nous plonge cette semaine dans l'univers de Berlin et la Dame à l'Hermine, nouvelle saison dérivée de la Casa de Papel. Pedro Alonso y reprend le rôle de Berlin, entouré de ses acolytes, pour un casse à Séville en Andalousie. Leur mission, le vol de la Dame à l'Hermine, tableau attribué à Léonard de Vinci. Une mise en scène où le casse sert aussi de diversion avec pour cible le duc de Malaga et son épouse.
8: Il me prend pour sa marionnette cambrioleuse ? Donc on va lui dire oui, on va le dévaliser, et à la fin, il ne pourra plus rien nous faire.
9: Vous croyez vraiment que vous pourriez me voler tout ce que je possède ?
10: Bien sûr que non, on peut y aller.
11: L'élaboration du plan est une œuvre d'art.
10: Un casse, c'est de la chirurgie. Et du sang-froid.
7: Un nouvel opus qui prolonge le parcours du personnage principal avant les événements de la Casa de Papel. On reste sur Netflix avec Entre père et fils, une production mexicaine avec des épisodes entre 8 et 10 minutes. Une avocate qui séjourne dans un ranch se retrouve prise dans une relation interdite. Le conflit central naît lorsqu'elle se fiance au père tandis que le fils tente de la séduire. Un triangle familial à forte tension avec un rapport de pouvoir entre deux hommes liés par le sang. Le format plus court devrait accentuer la rapidité des confrontations, des secrets et des ruptures d'équilibre. Les Coqs, de retour sur Netflix pour une saison 2. La comédie néerlandaise retrouve Mike, Ivo, Dan et Greg, quatre quadragénaires déboussolés par un monde où les femmes prennent davantage de place et où leurs vieux réflexes masculins ne fonctionnent plus vraiment. Après avoir suivi un cours sur la nouvelle masculinité, le quatuor va désormais tenter d'appliquer ses apprentissages à la vie quotidienne. Ils veulent se montrer plus sensibles, plus vulnérables et plus conscients des rôles traditionnels attribués aux hommes et aux femmes. Mais comprendre une idée ne ne signifie pas savoir l'incarner. S'ils partent avec de nouvelles intentions, le milieu masculin traditionnel dans lequel ils évoluent semble peu disposé à accueillir ces changements sans résistance. La saison 2 de Rivals débarque cette semaine sur Disney+, une saison proposée en deux volumes de 6 épisodes au cours de laquelle la bataille pour la franchise télévisée du Central Southwest atteint son point de rupture. Scandale, instrumentalisé, manipulation et jeu d'influence structurent une saison où mariage, liaison et secrets enfouis menacent de tout faire éclater dans le cadre hédoniste et des mesures des années 1980 au Rothschild fictif. Clap de fin pour Good Omens sur Prime Video. Cette troisième et ultime saison est composée d'un seul et unique épisode de 90 minutes voué à conclure les péripéties de l'ange Aziraphal et du démon Crowley. Leur amitié a été brisée quand Aziraphal a décidé de retourner au paradis pour prendre le poste d'archange suprême et organiser le second avènement. Alors que le sort de l'univers est en jeu, Aziraphal et Crowley doivent faire face à leurs relations, panser leurs vieilles blessures et renouer leurs liens. Ensemble, ils vont devoir décider si leur amitié et le monde lui-même méritent d'être sauvés.
12: Aziraphal, tu es prêt à commencer ? La prochaine étape de notre grand plan. Cette phase est le second avènement.
13: Et je me suis dit qu'on pourrait essayer quelque chose d'un peu plus optimiste, comme par exemple la paix et la joie universelle.
14: Pour les avertir que la fin des temps arrive bientôt.
13: Ou pas. Rampa, c'est plus important que toi et moi.
15: Oh, t'as toujours pas compris, alors tu ne peux rien changer. Accroche-toi à l'enveloppe.
13: Alors c'est parti pour le second événement.
7: Une ultime saison qui a donc été écourtée suite aux accusations à l'encontre du réalisateur, mais qui permet malgré tout de boucler la boucle. Dutton Ranch, nouvelle série Paramount+, dérivée de Yellowstone, nous embarque cette semaine dans le sud du Texas. Bess et Rip tentent de construire un avenir ensemble. Leur nouvelle vie va rapidement se heurter à un ranch rival prêt à tout pour préserver son empire dans un territoire où les liens familiaux, la loyauté et la survie restent au cœur du récit.
16: Quelle journée.
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1: Une continuité directe avec l'univers de Yellowstone, tout en déplaçant l'action vers un autre décor. Voilà pour les sorties séries de la semaine. On se retrouve la semaine prochaine.
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3: Bonsoir à tous. Le suspect de la fusillade mortelle survenue le 11 mai dernier dans le quartier des Moulins à Nice a été interpellé cette nuit selon une source judiciaire. Deux personnes avaient été tuées et plusieurs autres blessées lors des tirs survenus place des Amaryllis. Un homme et une femme sont décédés aujourd'hui au Conquet dans le Finistère alors qu'elles pratiquaient la longe côte sur la plage des Blancs Sablons. Deux autres femmes ont été évacuées en urgence absolue et trois personnes en urgence relative. Le groupe aurait été surpris par une forte houle et des vagues puissantes. L'ensemble des cas contacts français liés à des passagers du navire MV Ondius ou à un vol impliquant une personne infectée par l'antivirus ont été testés négatifs. C'est ce qu'a indiqué la ministre de la Santé.
4: 19h.
3: C'est asymptomatique et reste néanmoins en isolement renforcé par précaution sanitaire. On poursuit avec l'ARS Nouvelle-Aquitaine et le préfet de la Gironde qui ont confirmé qu'un épisode de gastro-entérite virale causé par le norovirus a touché 80 personnes à bord d'un navire de croisière à Bordeaux. Aucun cas grave n'est signalé et les malades restent isolés tandis que les passagers asymptomatiques peuvent désormais débarquer. Un appel à témoins a été lancé suite à la disparition d'une fillette de 10 ans le 9 mai dernier à Ivry-sur-Seine où elle a été vue pour la dernière fois près d'un Lidl aux alentours de 18h40. La brigade de protection des mineurs est saisie de l'enquête. La France connaît une météo extrêmement dégradée aujourd'hui avec des températures à 5 à 8 degrés sous les normales de saison, faisant ainsi de ce jour de l'Ascension le plus froid depuis 2010. Et on continue avec des études qui suggèrent que certains herbicides et pesticides pourraient jouer un rôle dans le développement de plusieurs cancers, notamment dans les cancers colorectaux. Et enfin, un mot de sport et de football. Hier, le Paris Saint-Germain est devenu champion de France pour la 14e fois de son histoire après sa victoire 2-0 sur la pelouse de Lens. Et c'était lors d'un match en retard de la 29e journée de championnat de Ligue 1. Voilà pour l'essentiel de l'actualité.
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5: Bonjour à toutes et à tous, on débute avec du football et le PSG, champion de France de Ligue 1 pour la 14e fois de son histoire. Les Parisiens se sont imposés à Lens 2-0 hier soir en match en retard de la 29e journée. C'est grâce qu'il y a Mbaye qui ont libéré les Parisiens hier soir à Bollard et à un match de la fin du championnat. Désormais, les Parisiens comptent 9 points d'avance sur Lens, mais il s'agit du plus difficile des trois titres selon l'entraîneur du PSG, Luis Enrique, le technicien catalan qui a dans le même temps reconnu qu'il était le plus savoureux grâce au travail réalisé par les Lensois tout au long de la saison pour faire douter le PSG. Et hier soir également, Strasbourg s'est imposé à Brest de Buzyn, là aussi en match en retard de la 29e journée. La dernière journée de Ligue 1, elle se disputera ce week-end dimanche, plus précisément avec le multiplex et les 9 matchs en même temps. Parmi les affiches, le PSG fêtera son titre sur la pelouse du Paris FC. Lille recevra au Serre Marseille, accueillera Rennes. Lyon sera opposé à Lens et Nice affrontera Metz pour éviter les barrages. Coup d'envoi des 9 matchs dimanche à 21h donc. Et c'est ce jeudi soir en attendant que le sélectionneur des Bleus, Didier Deschamps, annoncera ses 26 joueurs qui disputeront la Coupe du Monde aux États-Unis cet été. Rendez-vous à 20h dans le JT de TF1. En Italie, l'Inter a remporté la Coupe hier soir en finale face à la Lazio 2-0. C'est donc la troisième fois de son histoire que les interistes réalisent le doublé Coupe Championnat en Italie. On reste de l'autre côté des Alpes avec la 5e étape du Giro remportée par le coureur basque de la team UAE, Igor Arrieta Città de Potenza. Il s'est imposé dans les derniers mètres face au Portugais de la Bahreïn Victorious Lalio qui remporte malgré tout le maillot rose de leader pour le moment. Une journée dantesque avec la pluie sur les routes du Giro. Aujourd'hui, 142 km attendent les coureurs jusqu'à Naples. Et puis le recul du CIO qui acte le rétablissement des tests génétiques de féminité en vue des JO de 2028 à Los Angeles. Mais la loi l'interdit en France. Affaire à suivre. Très belle journée de sport.
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4: Jean-Baptiste est responsable de la gestion de deux bâtiments de l'administration centrale d'un ministère à la Grande Arche de la Défense. Bonjour Jean-Baptiste, quelles mesures concrètes ont été prises pour réduire la consommation d'énergie de ces bâtiments ?
7: En hiver, le chauffage des deux tours a été réglé à 19 degrés sur les horaires travaillés et il est baissé à 16 degrés le reste du temps. Beaucoup d'agents télétravaillent le vendredi et nos deux sites sont distants de 5 minutes à pied. Nous avons donc décidé de fermer alternativement l'une des deux cantines ce jour-là. Dans l'une des tours, nous avons arrêté un escalator inutile installé juste à côté d'un escalier et d'un ascenseur. Nous participons à un concours d'économie d'énergie entre bâtiments de l'État et ça motive les agents à bien appliquer les éco-gestes au quotidien. Au final, ce sont des actions de bon sens, accessibles à tous, qui permettent aussi de faire des économies d'argent public sans renier sur le confort des agents.
4: Eh oui, pour la gestion des bâtiments de l'État, chaque geste compte. Merci Jean-Baptiste. Bonjour Séverine Truxès. Vous êtes chef de projet au ministère de la Transition écologique, de l'énergie, du climat et de la prévention des risques. En quoi ces bons gestes permettent-ils de faire des économies d'énergie ?
8: L'État a souhaité être exemplaire sur les baisses de consommation énergétique. Et le témoignage de Jean-Baptiste en est la parfaite illustration. Ainsi, des gestes communs ont été adoptés. Le chauffage à 19 degrés, l'extinction des lumières internes et externes, la limitation des écrans d'information. Pour diminuer les consommations énergétiques, on peut également citer la fermeture des bâtiments tertiaires lors des ponts ou des vendredis ou lundis, en plaçant tout le personnel en télétravail. 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
1: Netflix nous plonge cette semaine dans l'univers de Berlin et la Dame à l'Hermine, nouvelle saison dérivée de la Casa de Papel. Pedro Alonso y reprend le rôle de Berlin, entouré de ses acolytes, pour un casse à Séville en Andalousie. Leur mission, le vol de la Dame à l'Hermine, tableau attribué à Léonard de Vinci. Une mise en scène où le casse sert aussi de diversion avec pour cible le duc de Malaga et son épouse.
9: Il me prend pour sa marionnette cambrioleuse ? Donc on va lui dire oui, on va le dévaliser et à la fin, il ne pourra plus rien nous faire.
10: Vous croyez vraiment que vous pourriez me voler tout ce que je possède ?
11: Bien sûr que non, on peut y aller.
12: L'élaboration du plan est une œuvre d'art.
11: Un casse, c'est de la chirurgie. Et du sang-froid.
1: Un nouvel opus qui prolonge le parcours du personnage principal avant les événements de la Casa de Papel. On reste sur Netflix avec Entre Père et Fils, une production mexicaine avec des épisodes entre 8 et 10 minutes. Une avocate qui séjourne dans un ranch se retrouve prise dans une relation interdite. Le conflit central naît lorsqu'elle se fiance au père tandis que le fils tente de la séduire. Un triangle familial à forte tension avec un rapport de pouvoir entre deux hommes liés par le sang. Le format plus court devrait accentuer la rapidité des confrontations, des secrets et des ruptures d'équilibre. Les Coqs, de retour sur Netflix pour une saison 2. La comédie néerlandaise retrouve Mike, Ivo, Dan et Greg, quatre quadragénaires déboussolés par un monde où les femmes prennent davantage de place et où leurs vieux réflexes masculins ne fonctionnent plus vraiment. Après avoir suivi un cours sur la nouvelle masculinité, le quatuor va désormais tenter d'appliquer ses apprentissages à la vie quotidienne. Ils veulent se montrer plus sensibles, plus vulnérables et plus conscients des rôles traditionnels attribués aux hommes et aux femmes. Mais comprendre une idée ne signifie pas savoir l'incarner. S'ils partent avec de nouvelles intentions, le milieu masculin traditionnel dans lequel ils évoluent semble peu disposé à accueillir ces changements sans résistance. La saison 2 de Rivals débarque cette semaine sur Disney+, une saison proposée en deux volumes de 6 épisodes au cours de laquelle la bataille pour la franchise télévisée du Central Southwest atteint son point de rupture. Scandale, instrumentalisé, manipulation et jeu d'influence structurent une saison où mariage, liaison et secrets enfouis menacent de tout faire éclater dans le cadre hédoniste et des mesures des années 1980 au Rothschild fictif. Clap de fin pour Good Omens sur Prime Video. Cette troisième et ultime saison est composée d'un seul et unique épisode de 90 minutes voué à conclure les péripéties de l'ange Aziraphale et du démon Crowley. Leur amitié a été brisée quand Aziraphale a décidé de retourner au paradis pour prendre le poste d'archange suprême et organiser le second avènement. Alors que le sort de l'univers est en jeu, Aziraphale et Crowley doivent faire face à leurs relations, penser leurs vieilles blessures et renouer leurs liens. Ensemble, ils vont devoir décider si leur amitié et le monde lui-même méritent d'être sauvés.
13: Aziraphale, tu es prêt à commencer ? La prochaine étape de notre grand plan. Cette phase est le second avènement.
14: Et je me suis dit qu'on pourrait essayer quelque chose d'un peu plus optimiste, comme par exemple la paix et la joie universelle.
15: Pour les avertir que la fin des temps arrive bientôt.
14: Ou pas ! Trempe pas, c'est plus important que toi et moi.
15: Oh, t'as toujours pas compris, alors tu ne peux rien changer. Accroche-toi à l'enveloppe.
14: Alors c'est parti pour le second événement.
1: Une ultime saison qui a donc été écourtée suite aux accusations à l'encontre du réalisateur, mais qui permet malgré tout de boucler la boucle. Dutton Ranch, nouvelle série Paramount Plus, dérivée de Yellowstone, nous embarque cette semaine dans le sud du Texas. Bess et Rip tentent de construire un avenir ensemble. Leur nouvelle vie va rapidement se heurter à un ranch rival prêt à tout pour préserver son empire dans un territoire où les liens familiaux, la loyauté et la survie restent au cœur du récit.
16: Quelle journée.
17: Bienvenue au Texas.

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1: Une continuité directe avec l'univers de Yellowstone, tout en déplaçant l'action vers un autre décor. Voilà pour les sorties séries de la semaine. On se retrouve la semaine prochaine.
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3: Bonsoir à tous. Le suspect de la fusillade mortelle survenue le 11 mai dernier dans le quartier des Moulins à Nice a été interpellé cette nuit selon une source judiciaire. Deux personnes avaient été tuées et plusieurs autres blessées lors des tirs survenus place des Amaryllis. Un homme et une femme sont décédés aujourd'hui au Conquet dans le Finistère alors qu'elles pratiquaient la longe côte sur la plage des Blancs Sablons. Deux autres femmes ont été évacuées en urgence absolue et trois personnes en urgence relative. Le groupe aurait été surpris par une forte houle et des vagues puissantes. L'ensemble des cas contacts français liés à des passagers du navire MV Ondius ou à un vol impliquant une personne infectée par l'antivirus ont été testés négatifs, c'est ce qu'a indiqué la ministre de la Santé. Tous étaient asymptomatiques et restent néanmoins en isolement renforcé par précaution sanitaire. On poursuit avec l'ARS Nouvelle-Aquitaine et le préfet de la Gironde qui ont confirmé qu'un épisode de gastro-entérite virale causé par le norovirus a touché 80 personnes à bord d'un navire de croisière à Bordeaux. Aucun cas grave n'est signalé et les malades restent isolés tandis que les passagers asymptomatiques peuvent désormais débarquer. Un appel à témoins a été lancé suite à la disparition d'une fillette de 10 ans le 9 mai dernier à Ivry-sur-Seine où elle a été vue pour la dernière fois près d'un Lidl aux alentours de 18h40. La brigade de protection des mineurs est saisie de l'enquête. La France connaît une météo extrêmement dégradée aujourd'hui avec des températures à 5 à 8 degrés sous les normales de saison, faisant ainsi de ce jour de l'Ascension le plus froid depuis 2010. Et on continue avec des études qui suggèrent que certains herbicides et pesticides pourraient jouer un rôle dans le développement de plusieurs cancers, notamment dans les cancers colorectaux. Et enfin, un mot de sport et de football. Hier, le Paris Saint-Germain est devenu champion de France pour la 14e fois de son histoire après sa victoire 2-0 sur la pelouse de Lens. Et c'était lors d'un match en retard de la 29e journée de championnat de Ligue 1. Voilà pour l'essentiel de l'actualité.
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5: Bonjour à toutes et à tous, on débute avec du football et le PSG, champion de France de Ligue 1 pour la 14e fois de son histoire. Les Parisiens se sont imposés à Lens 2-0 hier soir en match en retard de la 29e journée. C'est grâce qu'il y a Mbaye qui ont libéré les Parisiens hier soir à Bollard et à un match de la fin du championnat. Désormais, les Parisiens comptent 9 points d'avance sur Lens, mais il s'agit du plus difficile des trois titres selon l'entraîneur du PSG, Luis Enrique, le technicien catalan qui a dans le même temps reconnu qu'il était le plus savoureux grâce au travail réalisé par les Lensois tout au long de la saison pour faire douter le PSG. Et hier soir également, Strasbourg s'est imposé à Brest de Buzyn, là aussi en match en retard de la 29e journée. La dernière journée de Ligue 1, elle se disputera ce week-end dimanche, plus précisément avec le multiplex et les 9 matchs en même temps. Parmi les affiches, le PSG fêtera son titre sur la pelouse du Paris FC. Lille recevra au Serre Marseille accueillera Rennes. Lyon sera opposé à Lens et Nice affrontera Metz pour éviter les barrages. Coup d'envoi des 9 matchs dimanche à 21h donc. Et c'est ce jeudi soir en attendant que le sélectionneur des Bleus, Didier Deschamps, annoncera

0: Face à la Lazio 2 à 0, c'est donc la troisième fois de son histoire que les Interistes réalisent le doublé Coupe Championnat en Italie. On reste de l'autre côté des Alpes avec la cinquième étape du Giro remportée par le coureur basque de la team UAE, Igor Arrieta, Città di Potenza. Il s'est imposé dans les derniers mètres face au Portugais de la Bahreïn Victorious Lalio qui remporte malgré tout le maillot rose de leader pour le moment. Une journée dantesque avec la pluie sur les routes du Giro. Aujourd'hui, 142 km attendent les coureurs jusqu'à Naples. Et puis le recul du CIO qui acte le rétablissement des tests génétiques de féminité en vue des JO de 2028 à Los Angeles. Mais la loi l'interdit en France. Affaire à suivre. Très belle journée de sport.
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3: Bonjour Bertrand Zwiderski. Vous êtes directeur responsabilité sociétale et environnementale d'un groupe de grandes surfaces. Quelles actions avez-vous mises en place pour économiser l'énergie dans vos magasins?
4: Les réfrigérateurs, les congélateurs, ça représente environ 55% de la consommation d'énergie. Il faut fermer les meubles froids, mettre un fluide naturel. Et si on fait ça, on arrive à réduire jusqu'à 25% la consommation d'énergie dans un magasin. L'éclairage, il nous faut passer entièrement en LED. On attend une réduction de 10%. Enfin, le chauffage et la climatisation représentent environ 20% de la consommation d'énergie d'un magasin. Alors si on veut la réduire, on doit avoir des fermetures automatiques de portes, des systèmes de contrôle des températures.
3: Un bilan global de toutes ces actions?
4: C'est exactement ce type de démarche qui nous ont permis de réduire pour tous nos magasins de 18% la consommation d'énergie sur 2 ans.
3: Eh oui, dans les commerces, chaque geste compte. Merci Bertrand Zwiderski. Bonjour Séverine Truxès, vous êtes chef de projet au ministère de la Transition écologique, de l'énergie, du climat et de la prévention des risques. D'autres bons gestes pour faire des économies d'énergie?
5: Les commerces peuvent économiser de l'énergie en chauffant à 19 degrés maximum l'hiver et en climatisant à 26 degrés l'été, en gérant mieux le froid en fermant les portes de magasins, mais en fermant également les meubles froids que sont les réfrigérateurs et les congélateurs. Ils peuvent aussi améliorer la gestion de la glace pour les étals de poissonnerie ou la gestion du chaud avec la cuisson du pain ou de la rôtisserie, notamment en procédant à une cuisson unique par jour. Enfin, il ne faut pas oublier l'acheminement des produits jusqu'au magasin et l'optimisation des tournées de livraison, l'éco-conduite ou le fait de ne pas laisser repartir un camion vide permet aussi de diminuer de façon importante la consommation de carburant.
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7: Netflix nous plonge cette semaine dans l'univers de Berlin et la Dame à l'Hermine, nouvelle saison dérivée de la Casa de Papel. Pedro Alonso y reprend le rôle de Berlin, entouré de ses acolytes, pour un casse à Séville en Andalousie. Leur mission, le vol de la Dame à l'Hermine, tableau attribué à Léonard de Vinci. Une mise en scène où le casse sert aussi de diversion avec pour cible le duc de Malaga et son épouse.
8: Il me prend pour sa marionnette cambrioleuse? Donc on va lui dire oui, on va le dévaliser, et à la fin, il ne pourra plus rien nous faire.
9: Vous croyez vraiment que vous pourriez me voler tout ce que je possède?
10: Bien sûr que non, on peut y aller.
11: L'élaboration du plan est une œuvre d'art.
10: Un casse, c'est de la chirurgie. Et du sang-froid.
7: Un nouvel opus qui prolonge le parcours du personnage principal avant les événements de la Casa de Papel. On reste sur Netflix avec Entre père et fils, une production mexicaine avec des épisodes entre 8 et 10 minutes. Une avocate qui séjourne dans un ranch se retrouve prise dans une relation interdite. Le conflit central naît lorsqu'elle se fiance au père tandis que le fils tente de la séduire. Un triangle familial à forte tension avec un rapport de pouvoir entre deux hommes liés par le sang. Le format plus court devrait accentuer la rapidité des confrontations, des secrets et des ruptures d'équilibre. Les Coqs, de retour sur Netflix pour une saison 2. La comédie néerlandaise retrouve Mike, Ivo, Dan et Greg, quatre quadragénaires déboussolés par un monde où les femmes prennent davantage de place et où leurs vieux réflexes masculins ne fonctionnent plus vraiment. Après avoir suivi un cours sur la nouvelle masculinité, le quatuor va désormais tenter d'appliquer ses apprentissages à la vie quotidienne. Ils veulent se montrer plus sensibles, plus vulnérables et plus conscients des rôles traditionnels attribués aux hommes et aux femmes, mais comprendre une idée ne signifie pas savoir l'incarner. S'ils partent avec de nouvelles intentions, le milieu masculin traditionnel dans lequel ils évoluent semble peu disposé à accueillir ces changements sans résistance. La saison 2 de Rivals débarque cette semaine sur Disney+, une saison proposée en deux volumes de 6 épisodes au cours de laquelle la bataille pour la franchise télévisée du Central Southwest atteint son point de rupture. Scandale, instrumentalisé, manipulation et jeu d'influence structurent une saison où mariage, liaison et secrets enfouis menacent de tout faire éclater dans le cadre hédoniste et des mesures des années 1980 au Rothschild fictif. Clap de fin pour Good Omens sur Prime Video. Cette troisième et ultime saison est composée d'un seul et unique épisode de 90 minutes voué à conclure les péripéties de l'ange Aziraphal et du démon Crowley. Leur amitié a été brisée quand Aziraphal a décidé de retourner au paradis pour prendre le poste d'archange suprême et organiser le second avènement. Alors que le sort de l'univers est en jeu, Aziraphal et Crowley doivent faire face à leurs relations, panser leurs vieilles blessures et renouer leurs liens. Ensemble, ils vont devoir décider si leur amitié et le monde lui-même méritent d'être sauvés.
12: Aziraphal, tu es prêt à commencer ? La prochaine étape de notre grand plan. Cette phase est le second avènement.
13: Et je me suis dit qu'on pourrait essayer quelque chose d'un peu plus optimiste, comme par exemple la paix et la joie universelle.
14: Pour les avertir que la fin des temps arrive bientôt.
13: Ou pas. Rampa, c'est plus important que toi et moi.
15: Oh, t'as toujours pas compris, alors tu ne peux rien changer. Accroche-toi à l'enveloppe.
13: Alors c'est parti pour le second événement.
7: Une ultime saison qui a donc été écourtée suite aux accusations à l'encontre du réalisateur, mais qui permet malgré tout de boucler la boucle. Dutton Ranch, nouvelle série Paramount+, dérivée de Yellowstone, nous embarque cette semaine dans le sud du Texas. Bess et Rip tentent de construire un avenir ensemble. Leur nouvelle vie va rapidement se heurter à un ranch rival prêt à tout pour préserver son empire dans un territoire où les liens familiaux, la loyauté et la survie restent au cœur du récit.
16: Quelle journée.
17: Bienvenue au Texas.

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1: Une continuité directe avec l'univers de Yellowstone, tout en déplaçant l'action vers un autre décor. Voilà pour les sorties séries de la semaine. On se retrouve la semaine prochaine.
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3: Bonsoir à tous. Le suspect de la fusillade mortelle survenue le 11 mai dernier dans le quartier des Moulins à Nice a été interpellé cette nuit selon une source judiciaire. Deux personnes avaient été tuées et plusieurs autres blessées lors des tirs survenus place des Amaryllis. Un homme et une femme sont décédés aujourd'hui au Conquet dans le Finistère alors qu'elles pratiquaient la longe côte sur la plage des Blancs Sablons. Deux autres femmes ont été évacuées en urgence absolue et trois personnes en urgence relative. Le groupe aurait été surpris par une forte houle et des vagues puissantes. L'ensemble des cas contacts français liés à des passagers du navire MV Ondius ou à un vol impliquant une personne infectée par l'antivirus ont été testés négatifs, c'est ce qu'a indiqué la ministre de la Santé. Tous étaient asymptomatiques et restent néanmoins en isolement renforcé par précaution sanitaire. On poursuit avec l'ARS Nouvelle-Aquitaine et le préfet de la Gironde qui ont confirmé qu'un épisode de gastro-entérite virale causé par le norovirus a touché 80 personnes à bord d'un navire de croisière à Bordeaux. Aucun cas grave n'est signalé et les malades restent isolés tandis que les passagers asymptomatiques peuvent désormais débarquer. Un appel à témoins a été lancé suite à la disparition d'une fillette de 10 ans le 9 mai dernier à Ivry-sur-Seine où elle a été vue pour la dernière fois près d'un Lidl aux alentours de 18h40. La brigade de protection des mineurs est saisie de l'enquête. La France connaît une météo extrêmement dégradée aujourd'hui avec des températures à 5 à 8 degrés sous les normales de saison, faisant ainsi de ce jour de l'Ascension le plus froid depuis 2010. Et on continue avec des études qui suggèrent que certains herbicides et pesticides pourraient jouer un rôle dans le développement de plusieurs cancers, notamment dans les cancers colorectaux. Et enfin, un mot de sport et de football. Hier, le Paris Saint-Germain est devenu champion de France pour la 14e fois de son histoire après sa victoire 2-0 sur la pelouse de Lens. Et c'était lors d'un match en retard de la 29e journée de championnat de Ligue 1. Voilà pour l'essentiel de l'actualité.
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5: Bonjour à toutes et à tous, on débute avec du football et le PSG, champion de France de Ligue 1 pour la 14e fois de son histoire. Les Parisiens se sont imposés à Lens 2-0 hier soir en match en retard de la 29e journée. C'est grâce qu'il y a Mbaye qui ont libéré les Parisiens hier soir à Bollard et à un match de la fin du championnat. Désormais, les Parisiens comptent 9 points d'avance sur Lens, mais il s'agit du plus difficile des trois titres selon l'entraîneur du PSG, Luis Enrique, le technicien catalan qui a dans le même temps reconnu qu'il était le plus savoureux grâce au travail réalisé par les Lensois tout au long de la saison pour faire douter le PSG. Et hier soir également, Strasbourg s'est imposé à Brest de Buzyn, là aussi en match en retard de la 29e journée. La dernière journée de Ligue 1, elle se disputera ce week-end dimanche, plus précisément avec le multiplex et les 9 matchs en même temps. Parmi les affiches, le PSG fêtera son titre sur la pelouse du Paris FC. Lille recevra au Serre Marseille accueillera Rennes. Lyon sera opposé à Lens et Nice affrontera Metz pour éviter les barrages. Coup d'envoi des 9 matchs dimanche à 21h donc. Et c'est ce jeudi soir en attendant que le sélectionneur des Bleus, Didier Deschamps, annoncera ses 26 joueurs qui disputeront la Coupe du Monde aux États-Unis cet été. Rendez-vous à 20h dans le JT de TF1. En Italie, l'Inter a remporté la Coupe hier soir en finale face à la Lazio 2-0. C'est donc la troisième fois de son histoire que les interistes réalisent le doublé Coupe Championnat en Italie. On reste de l'autre côté des Alpes avec la 5e étape du Giro remportée par le coureur basque de la team UAE, Igor Arrieta Città de Potenza. Il s'est imposé dans les derniers mètres face au Portugais de la Bahreïn Victorious Lalio qui remporte malgré tout le maillot rose de leader pour le moment. Une journée dantesque avec la pluie sur les routes du Giro. Aujourd'hui, 142 km attendent les coureurs jusqu'à Naples. Et puis le recul du CIO qui acte le rétablissement des tests génétiques de féminité en vue des JO de 2028 à Los Angeles. Mais la loi l'interdit en France. Affaire à suivre. Très belle journée de sport.
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7: Wang vit dans un pavillon avec sa femme et ses deux petites filles. Entre les jeux des enfants et leurs devoirs, il a trouvé le moyen d'intégrer dans la routine familiale des gestes simples et efficaces d'économie d'énergie. À Alors Wang, que faites-vous au quotidien pour économiser l'énergie ?
8: La première chose que j'ai faite, c'est faire installer des thermostats sur chacun des chauffages électriques dans toutes les chambres. Ça me permet de régler précisément la température de chaque pièce. Par exemple, je sais que ma petite fille, elle a souvent froid, donc je mets la température un peu plus haute, 19 degrés. Et ma grande fille et nous-mêmes, ben les chambres sont réglées à 18 degrés. La grande rentre à 19h, donc le chauffage ne se déclenche qu'à partir de 19h. Évidemment, je l'arrête le matin par la programmation horaire.
7: Eh oui, en famille, chaque geste compte. Merci Wang. Bonjour Séverine Truxès. Vous êtes chef de projet au ministère de la Transition écologique, de l'énergie, du climat et de la prévention des risques. 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

0: Enfin, il ne pourra plus rien nous faire.
1: Vous croyez vraiment que vous pourriez me voler tout ce que je possède?
2: Bien sûr que non. On peut y aller.
1: L'élaboration du plan est une œuvre d'art.
2: Un casse, c'est de la chirurgie. Et du sang-froid.
3: Un nouvel opus qui prolonge le parcours du personnage principal avant les événements de la Casa de Papel. On reste sur Netflix avec Entre père et fils, une production mexicaine avec des épisodes entre 8 et 10 minutes. Une avocate qui séjourne dans un ranch se retrouve prise dans une relation interdite. Le conflit central naît lorsqu'elle se fiance au père tandis que le fils tente de la séduire. Un triangle familial à forte tension avec un rapport de pouvoir entre deux hommes liés par le sang. Le format plus court devrait accentuer la rapidité des confrontations, des secrets et des ruptures d'équilibre. Les Coqs, de retour sur Netflix pour une saison 2. La comédie néerlandaise retrouve Mike, Ivo, Dan et Greg, quatre quadragénaires déboussolés.
4: 19h30.
3: Davantage de place et où leurs vieux réflexes masculins ne fonctionnent plus vraiment. Après avoir suivi un cours sur la nouvelle masculinité, le quatuor va désormais tenter d'appliquer ses apprentissages à la vie quotidienne. Ils veulent se montrer plus sensibles, plus vulnérables et plus conscients des rôles traditionnels attribués aux hommes et aux femmes. Mais comprendre une idée ne signifie pas savoir l'incarner. S'ils partent avec de nouvelles intentions, le milieu masculin traditionnel dans lequel ils évoluent semble peu disposé à accueillir ces changements sans résistance. La saison 2 de Rivals débarque cette semaine sur Disney+, une saison proposée en deux volumes de 6 épisodes au cours de laquelle la bataille pour la franchise télévisée du Central Southwest atteint son point de rupture. Scandale, instrumentalisé, manipulation et jeu d'influence structurent une saison où mariage, liaison et secrets enfouis menacent de tout faire éclater dans le cadre hédoniste et des mesures des années 1980 au Rochdale fictif. Clap de fin pour Good Omens sur Prime Video. Cette troisième et ultime saison est composée d'un seul et unique épisode de 90 minutes voué à conclure les péripéties de l'ange Aziraphale et du démon Crowley. Leur amitié a été brisée quand Aziraphale a décidé de retourner au paradis pour prendre le poste d'archange suprême et organiser le second avènement. Alors que le sort de l'univers est en jeu, Aziraphale et Crowley doivent faire face à leurs relations, panser leurs vieilles blessures et renouer leurs liens. Ensemble, ils vont devoir décider si leur amitié et le monde lui-même méritent d'être sauvés.
5: Aziraphale, tu es prêt à commencer? La prochaine étape de notre grand plan. Cette phase est le second avènement.
6: Et je me suis dit qu'on pourrait essayer quelque chose d'un peu plus optimiste, comme par exemple la paix et la joie universelle.
7: Pour les avertir que la fin des temps arrive bientôt.
6: Ou pas. Rampa, c'est plus important que toi et moi.
8: Oh, t'as toujours pas compris, alors tu ne peux rien changer. Accroche-toi à l'enveloppe.
6: Alors c'est parti pour le second événement.
3: Une ultime saison qui a donc été écourtée suite aux accusations à l'encontre du réalisateur, mais qui permet malgré tout de boucler la boucle. Dutton Ranch, nouvelle série Paramount+, dérivée de Yellowstone, nous embarque cette semaine dans le sud du Texas. Bess et Rip tentent de construire un avenir ensemble. Leur nouvelle vie va rapidement se heurter à un ranch rival prêt à tout pour préserver son empire dans un territoire où les liens familiaux, la loyauté et la survie restent au cœur du récit.
9: Quelle journée.
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1: Une continuité directe avec l'univers de Yellowstone, tout en déplaçant l'action vers un autre décor. Voilà pour les sorties séries de la semaine. On se retrouve la semaine prochaine.
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3: Bonsoir à tous. Le suspect de la fusillade mortelle survenue le 11 mai dernier dans le quartier des Moulins à Nice a été interpellé cette nuit selon une source judiciaire. Deux personnes avaient été tuées et plusieurs autres blessées lors des tirs survenus place des Amaryllis. Un homme et une femme sont décédés aujourd'hui au Conquet dans le Finistère alors qu'elles pratiquaient la longe-côte sur la plage des Blancs Sablons. Deux autres femmes ont été évacuées en urgence absolue et trois personnes en urgence relative. Le groupe aurait été surpris par une forte houle et des vagues puissantes. L'ensemble des cas contacts français liés à des passagers du navire MV Ondius ou à un vol impliqué

0: Personnes infectées par l'antivirus ont été testées négatives, c'est ce qu'a indiqué la ministre de la Santé. Tous étaient asymptomatiques et restent néanmoins en isolement renforcé par précaution sanitaire. On poursuit avec l'ARS Nouvelle-Aquitaine et le préfet de la Gironde qui ont confirmé qu'un épisode de gastro-entérite virale causé par le norovirus a touché 80 personnes à bord d'un navire de croisière à Bordeaux. Aucun cas grave n'est signalé et les malades restent isolés tandis que les passagers asymptomatiques peuvent désormais débarquer. Un appel à témoins a été lancé suite à la disparition d'une fillette de 10 ans le 9 mai dernier à Ivry-sur-Seine où elle a été vue pour la dernière fois près d'un Lidl aux alentours de 18h40. La brigade de protection des mineurs est saisie de l'enquête. La France connaît une météo extrêmement dégradée aujourd'hui avec des températures 5 à 8 degrés sous les normales de saison, faisant ainsi de ce jour de l'Ascension le plus froid depuis 2010. Et on continue avec des études qui suggèrent que certains herbicides et pesticides pourraient jouer un rôle dans le développement de plusieurs cancers, notamment dans les cancers colorectaux. Et enfin, un mot de sport et de football. Hier, le Paris Saint-Germain est devenu champion de France pour la 14e fois de son histoire après sa victoire 2-0 sur la pelouse de Lens. Et c'était lors d'un match en retard de la 29e journée de championnat de Ligue 1. Voilà pour l'essentiel de l'actualité.
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2: Bonjour à toutes et à tous, on débute avec du football et le PSG, champion de France de Ligue 1 pour la 14e fois de son histoire. Les Parisiens se sont imposés à Lens 2-0 hier soir en match en retard de la 29e journée. C'est grâce qu'il y a Mbaye qui ont libéré les Parisiens hier soir à Bollard et à un match de la fin du championnat désormais. Les Parisiens comptent 9 points d'avance sur Lens, mais il s'agit du plus difficile des trois titres selon l'entraîneur du PSG, Luis Enrique, le technicien catalan qui a dans le même temps reconnu qu'il était le plus savoureux grâce au travail réalisé par les Lensois tout au long de la saison pour faire douter le PSG. Et hier soir également, Strasbourg s'est imposé à Brest de 2-1, là aussi en match en retard de la 29e journée. La dernière journée de Ligue 1, elle se disputera ce week-end dimanche, plus précisément avec le multiplex et les 9 matchs en même temps. Parmi les affiches, le PSG fêtera son titre sur la pelouse du Paris FC. Lille recevra Auxerre, Marseille accueillera Rennes. Lyon sera opposé à Lens et Nice affrontera Metz pour éviter les barrages. Coup d'envoi des 9 matchs dimanche à 21h donc. Et c'est ce jeudi soir en attendant que le sélectionneur des Bleus, Didier Deschamps, annoncera

0: Arsenal face à la Lazio 2-0. C'est donc la troisième fois de son histoire que les Interis réalisent le doublé Coupe Championnat en Italie. On reste de l'autre côté des Alpes avec la cinquième étape du Giro, remportée par le coureur basque de la team UAE, Igor Arrieta, Città de Potenza. Il s'est imposé dans les derniers mètres face au Portugais de la Bahreïn Victorious Lalio, qui remporte malgré tout le maillot rose de leader pour le moment. Une journée dantesque avec la pluie sur les routes du Giro. Aujourd'hui, 142 km attendent les coureurs jusqu'à Naples. Et puis le recul du CIO qui acte le rétablissement des tests génétiques de féminité en vue des JO de 2028 à Los Angeles. Mais la loi l'interdit en France. Affaire à suivre. Très belle journée de sport.
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3: Cyril est un quadragénaire qui vit en solo dans un appartement en ville. Et comme il paye seul ses factures, il a trouvé des moyens ingénieux pour réduire sa consommation d'énergie en adoptant des gestes simples et efficaces. Cyril, que faites-vous pour faire des économies d'énergie ?
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7: Netflix nous plonge cette semaine dans l'univers de Berlin et la Dame à l'Hermine, nouvelle saison dérivée de la Casa de Papel. Pedro Alonso y reprend le rôle de Berlin, entouré de ses acolytes, pour un casse à Séville en Andalousie. Leur mission, le vol de la Dame à l'Hermine, tableau attribué à Léonard de Vinci. Une mise en scène où le casse sert aussi de diversion avec pour cible le duc de Malaga et son épouse.
8: Il me prend pour sa marionnette cambrioleuse ? Donc on va lui dire oui, on va le dévaliser et à la fin, il ne pourra plus rien nous faire.
9: Vous croyez vraiment que vous pourriez me voler tout ce que je possède ?
10: Bien sûr que non, on peut y aller.
11: L'élaboration du plan est une œuvre d'art.
10: Un casse, c'est de la chirurgie. Et du sang-froid.
7: Un nouvel opus qui prolonge le parcours du personnage principal avant les événements de la Casa de Papel. On reste sur Netflix avec Entre Père et Fils, une production mexicaine avec des épisodes entre 8 et 10 minutes. Une avocate qui séjourne dans un ranch se retrouve prise dans une relation interdite. Le conflit central naît lorsqu'elle se fiance au père tandis que le fils tente de la séduire. Un triangle familial à forte tension avec un rapport de pouvoir entre deux hommes liés par le sang. Le format plus court devrait accentuer la rapidité des confrontations, des secrets et des ruptures d'équilibre. Les Coqs, de retour sur Netflix pour une saison 2. La comédie néerlandaise retrouve Mike, Ivo, Dan et Greg, quatre quadragénaires déboussolés par un monde où les femmes prennent davantage de place et où leurs vieux réflexes masculins ne fonctionnent plus vraiment. Après avoir suivi un cours sur la nouvelle masculinité, le quatuor va désormais tenter d'appliquer ses apprentissages à la vie quotidienne. Ils veulent se montrer plus sensibles, plus vulnérables et plus conscients des rôles traditionnels attribués aux hommes et aux femmes. Mais comprendre une idée ne signifie pas savoir l'incarner. S'ils partent avec de nouvelles intentions, le milieu masculin traditionnel dans lequel ils évoluent semble peu disposé à accueillir ces changements sans résistance. La saison 2 de Rivals débarque cette semaine sur Disney+, une saison proposée en deux volumes de 6 épisodes au cours de laquelle la bataille pour la franchise télévisée du Central Southwest atteint son point de rupture. Scandale, instrumentalisé, manipulation et jeu d'influence structurent une saison où mariages, liaisons et secrets enfouis menacent de tout faire éclater dans le cadre hédoniste et des mesures des années 1980 au Rothschild fictif. Clap de fin pour Good Omens sur Prime Video. Cette troisième et ultime saison est composée d'un seul et unique épisode de 90 minutes voué à conclure les péripéties de l'ange Aziraphale et du démon Crowley. Leur amitié a été brisée quand Aziraphale a décidé de retourner au paradis pour prendre le poste d'archange suprême et organiser le second avènement. Alors que le sort de l'univers est en jeu, Aziraphale et Crowley doivent faire face à leurs relations, panser leurs vieilles blessures et renouer leurs liens. Ensemble, ils vont devoir décider si leur amitié et le monde lui-même méritent d'être sauvés.
12: Aziraphale, tu es prêt à commencer ? La prochaine étape de notre grand plan. Cette phase est le second avènement.
13: Et je me suis dit qu'on pourrait essayer quelque chose d'un peu plus optimiste, comme par exemple la paix et la joie universelle.
14: On les avertir que la fin des temps arrive bientôt.
13: Ou pas. Rampa, c'est plus important que toi et moi.
14: Oh, t'as toujours pas compris, alors tu ne peux rien changer. Accroche-toi à l'enclos.
13: Alors c'est parti pour le second événement.
7: Une ultime saison qui a donc été écourtée suite aux accusations à l'encontre du réalisateur, mais qui permet malgré tout de boucler la boucle. Dutton Ranch, nouvelle série Paramount+, dérivée de Yellowstone, nous embarque cette semaine dans le sud du Texas. Bess et Rip tentent de construire un avenir ensemble. Leur nouvelle vie va rapidement se heurter à un ranch rival prêt à tout pour préserver son empire dans un territoire où les liens familiaux, la loyauté et la survie restent au cœur du récit.
15: Quelle journée.
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1: Une continuité directe avec l'univers de Yellowstone tout en déplaçant l'action vers un autre décor. Voilà pour les sorties séries de la semaine. On se retrouve la semaine prochaine.
2: Madonna, de son nom complet Madonna, née le 16 août 1958 à Bay City, dans le Michigan. Elle grandit dans une famille catholique stricte et perd sa mère très jeune. Un événement qui marquera profondément sa personnalité et son œuvre. À la fin des années 1970, elle s'installe à New York avec très peu d'argent, déterminée à réussir dans la danse. Elle enchaîne les petits boulots tout en se produisant dans des groupes musicaux. Sa carrière décolle en 1983 avec la sortie de son premier album, porté par des titres comme Holiday. Madonna devient rapidement une figure majeure de la pop mondiale dans les années 1980 avec des albums à succès comme Like a Virgin et True Blue. Elle se distingue par sa capacité à se réinventer constamment, tant sur le plan musical que visuel, et par son sens aigu de la provocation et de la mise en scène. Dans les années 1990 et 2000, elle confirme son statut d'icône avec des projets variés, mêlant pop, électronique et influences internationales. Des albums comme Ray of Light marquent une évolution artistique plus introspective et spirituelle. Au-delà de la musique, Madonna s'illustre aussi au cinéma, dans la mode et comme femme d'affaires. Elle devient une figure influente de la culture populaire, abordant des thèmes comme la sexualité, la religion et l'émancipation féminine. Avec plus de 300 millions de disques vendus à travers le monde, Madonna est l'une des artistes les plus populaires de l'histoire. Son influence sur plusieurs générations d'artistes et sur l'industrie musicale reste majeure. Aujourd'hui encore, Madonna continue de créer, de se produire sur scène et de repousser les limites de la pop, confirmant son statut de reine incontestée du genre.
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1: Bonsoir à tous. Le suspect de la fusillade mortelle survenue le 11 mai dernier dans le quartier des Moulins à Nice a été interpellé cette nuit selon une source judiciaire. Deux personnes avaient été tuées et plusieurs autres blessées lors des tirs survenus place des Amaryllis. Un homme et une femme sont décédés aujourd'hui au Conquet dans le Finistère alors qu'elles pratiquaient la longe côte sur la plage des Blancs Sablons. Deux autres femmes ont été évacuées en urgence absolue et trois personnes en urgence relative. Le groupe aurait été surpris par une forte houle et des vagues puissantes. L'ensemble des cas contacts français liés à des passagers du navire MV Ondius ou à un vol impliquant une personne infectée par l'antivirus ont été testés négatifs, c'est ce qu'a indiqué la ministre de la Santé. Tous étaient asymptomatiques et restent néanmoins en isolement renforcé par précaution sanitaire. On poursuit avec l'ARS Nouvelle-Aquitaine et le préfet de la Gironde qui ont confirmé qu'un épisode de gastro-entérite virale causé par le norovirus a touché 80 personnes à bord d'un navire de croisière à Bordeaux. Aucun cas grave n'est signalé et les malades restent isolés tandis que les passagers asymptomatiques peuvent désormais débarquer. Un appel à témoins a été lancé suite à la disparition d'une fillette de 10 ans le 9 mai dernier à Ivry-sur-Seine où elle a été vue pour la dernière fois près d'un Lidl aux alentours de 18h40. La brigade de protection des mineurs est saisie de l'enquête. La France connaît une météo extrêmement dégradée aujourd'hui avec des températures 5 à 8 degrés sous les normales de saison, faisant ainsi de ce jour de l'Ascension le plus froid depuis 2010. Et on continue avec des études qui suggèrent que certains herbicides et pesticides pourraient jouer un rôle dans le développement de plusieurs cancers, notamment dans les cancers colorectaux. Et enfin, un mot de sport et de football. Hier, le Paris Saint-Germain est devenu champion de France pour la 14e fois de son histoire après sa victoire 2-0 sur la pelouse de Lens. Et c'était lors d'un match en retard de la 29e journée de championnat de Ligue 1. Voilà pour l'essentiel de l'actualité.
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6: Bonjour à toutes et à tous, on débute avec du football et le PSG, champion de France de Ligue 1 pour la 14e fois de son histoire. Les Parisiens se sont imposés à Lens 2-0 hier soir en match en retard de la 29e journée. C'est grâce à Kylian Mbappé qui ont libéré les Parisiens hier soir à Bollard et un match à un match de la fin du championnat désormais. Les Parisiens comptent 9 points d'avance sur Lens, mais il s'agit du plus difficile des 3 titres selon l'entraîneur du PSG, Luis Enrique, le technicien catalan qui a dans le même temps reconnu qu'il était le plus savoureux grâce au travail réalisé par les Lensois tout au long de la saison pour faire douter le PSG. Et hier soir également, Strasbourg s'est imposé à Brest de 2-1, là aussi en match en retard de la 29e journée. La dernière journée de Ligue 1, elle se disputera ce week-end dimanche, plus précisément avec le multiplex et les 9 matchs en même temps. Parmi les affiches, le PSG fêtera son titre sur la pelouse du Paris FC, Lille recevra Auxerre, Marseille accueillera Rennes, Lyon sera opposé à Lens et Nice affrontera Metz pour éviter les barrages. Coup d'envoi des 9 matchs dimanche à 21h donc. Et c'est ce jeudi soir, en attendant, que le sélectionneur des Bleus, Didier Deschamps, annoncera

0: Final face à la Lazio 2 à 0, c'est donc la troisième fois de son histoire que les Interistes réalisent le doublé Coupe Championnat en Italie. On reste de l'autre côté des Alpes avec la cinquième étape du Giro remportée par le coureur basque de la team UAE, Igor Arrieta, Città di Potenza. Il s'est imposé dans les derniers mètres face au Portugais de la Bahreïn Victorious Lalio qui remporte malgré tout le maillot rose de leader pour le moment. Une journée dantesque avec la pluie sur les routes du Giro. Aujourd'hui, 142 km attendent les coureurs jusqu'à Naples. Et puis le recul du CIO qui acte le rétablissement des tests génétiques de féminité en vue des JO de 2028 à Los Angeles. Mais la loi l'interdit en France. Affaire à suivre. Très belle journée de sport.
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3: Clarisse a 23 ans et vit en colocation dans une grande ville. Comme elle fait ses premiers pas dans la vie active, elle doit forcément faire attention à son budget. Alors Clarisse, quel geste du quotidien adoptez-vous pour faire des économies d'énergie ?
4: Eh bien, avec mes colocs, on a acheté des multiprises pour nos appareils électriques et on les éteint systématiquement quand on a fini de les utiliser, par exemple la télé ou notre console vidéo. C'est beaucoup plus pratique que de devoir tout débrancher et c'est plus facile de juste penser à appuyer sur le bouton rouge. On programme aussi nos machines à laver, que ce soit l'après-midi ou alors la nuit quand on dort. Pour nos déplacements, la semaine, on utilise les transports en commun pour aller au travail. C'est important pour nous de faire tous ces gestes puisque ça permet de réduire notre consommation d'énergie et aussi réduire notre facture.
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7: Netflix nous plonge cette semaine dans l'univers de Berlin et la Dame à l'Hermine, nouvelle saison dérivée de la Casa de Papel. Pedro Alonso y reprend le rôle de Berlin, entouré de ses acolytes, pour un casse à Séville en Andalousie. Leur mission, le vol de la Dame à l'Hermine, tableau attribué à Léonard de Vinci. Une mise en scène où le casse sert aussi de diversion avec pour cible le duc de Malaga et son épouse.
8: Il me prend pour sa marionnette cambrioleuse ? Donc on va lui dire oui, on va le dévaliser, et à la fin, il ne pourra plus rien nous faire.
9: Vous croyez vraiment que vous pourriez me voler tout ce que je possède ?
10: Bien sûr que non, on peut y aller.
11: L'élaboration du plan est une œuvre d'art.
10: Un casse, c'est de la chirurgie. Et du sang-froid.
7: Un nouvel opus qui prolonge le parcours du personnage principal avant les événements de la Casa de Papel. On reste sur Netflix avec Entre père et fils, une production mexicaine avec des épisodes entre 8 et 10 minutes. Une avocate qui séjourne dans un ranch se retrouve prise dans une relation interdite. Le conflit central naît lorsqu'elle se fiance au père tandis que le fils tente de la séduire. Un triangle familial à forte tension avec un rapport de pouvoir entre deux hommes liés par le sang. Le format plus court devrait accentuer la rapidité des confrontations, des secrets et des ruptures d'équilibre. Les Coqs, de retour sur Netflix pour une saison 2. La comédie néerlandaise retrouve Mike, Ivo, Dan et Greg, quatre quadragénaires déboussolés par un monde où les femmes prennent davantage de place et où leurs vieux réflexes masculins ne fonctionnent plus vraiment. Après avoir suivi un cours sur la nouvelle masculinité, le quatuor va désormais tenter d'appliquer ses apprentissages à la vie quotidienne. Ils veulent se montrer plus sensibles, sensible, plus vulnérable et plus conscient des rôles traditionnels attribués aux hommes et aux femmes. Mais comprendre une idée ne signifie pas savoir l'incarner. S'ils partent avec de nouvelles intentions, le milieu masculin traditionnel dans lequel ils évoluent semble peu disposé à accueillir ces changements sans résistance. La saison 2 de Rivals débarque cette semaine sur Disney+, une saison proposée en deux volumes de 6 épisodes au cours de laquelle la bataille pour la franchise télévisée du Central Southwest atteint son point de rupture. Scandale, instrumentalisé, manipulation et jeu d'influence structurent une saison où mariage, liaison et secrets enfouis menacent de tout faire éclater dans le cadre hédoniste et des mesures des années 1980 au Rothschild fictif. Clap de fin pour Good Omens sur Prime Video. Cette troisième et ultime saison est composée d'un seul et unique épisode de 90 minutes voué à conclure les péripéties de l'ange Aziraphale et du démon Crowley. Leur amitié a été brisée quand Aziraphale a décidé de retourner au paradis pour prendre le poste d'archange suprême et organiser le second avènement. Alors que le sort de l'univers est en jeu, Aziraphale et Crowley doivent faire face à leurs relations, panser leurs vieilles blessures et renouer leurs liens. Ensemble, ils vont devoir décider si leur amitié et le monde lui-même méritent d'être sauvés.
12: Aziraphale, tu es prêt à commencer ? La prochaine étape de notre grand plan. Cette phase est le second avènement.
13: Et je me suis dit qu'on pourrait essayer quelque chose d'un peu plus optimiste. Comme par exemple, la paix et la joie universelle.
14: On les avertir que la fin des temps arrive bientôt.
13: Ou pas. Rampa, c'est plus important que toi et moi.
15: Oh, t'as toujours pas compris, alors tu ne peux rien changer. Accroche-toi à l'enveloppe.
13: Alors c'est parti pour le second événement.
7: Une ultime saison qui a donc été écourtée suite aux accusations à l'encontre du réalisateur, mais qui permet malgré tout de boucler la boucle. Dutton Ranch, nouvelle série Paramount+, dérivée de Yellowstone, nous embarque cette semaine dans le sud du Texas. Bess et Rip tentent de construire un avenir ensemble. Leur nouvelle vie va rapidement se heurter à un ranch rival prêt à tout pour préserver son empire dans un territoire où les liens familiaux, la loyauté et la survie restent au cœur du récit.
16: Quelle journée.
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1: Une continuité directe avec l'univers de Yellowstone tout en déplaçant l'action vers un autre décor. Voilà pour les sorties séries de la semaine. On se retrouve la semaine prochaine.
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3: Bonsoir à tous. Donald Trump a affirmé lors de sa visite en Chine que Xi Jinping s'était dit prêt à aider les États-Unis à rouvrir le détroit d'Ormuz. Le président américain a également assuré que le dirigeant chinois lui avait garanti que la Chine n'enverrait pas d'équipement militaire à l'Iran. Après la fusillade mortelle survenue le 11 mai dans le quartier des Moulins à Nice, les quatre suspects dont le tireur présumé ont été interpellés et placés en garde à vue. Deux personnes avaient été tuées et plusieurs autres blessées lors de cette attaque. Le directeur général de l'OMS a annoncé que le travail à Tenerife est terminé après la prise en charge des passagers du MV Ondus. Il a adressé ses remerciements aux habitants de l'île pour leur soutien et leur mobilisation durant l'opération sanitaire. On poursuit avec un homme et une femme qui ont perdu la vie au Conquet dans le Finistère aujourd'hui pendant une séance de longe côte sur la plage des Blancs Sablons. Deux autres participantes ont été transportées en urgence absolue et trois personnes en urgence relative. Le groupe aurait été pris au piège par une mer agitée et une forte houle. Dans le même thème, cinq vacanciers italiens ont trouvé la mort aujourd'hui lors d'une sortie de plongée aux Maldives. Leur disparition avait été signalée plus tôt dans la journée avant que les secours locaux ne découvrent leur corps après des opérations de recherche menées sur place. Le chanteur Patrick Bruel fait désormais l'objet de quatre plaintes pour violences sexuelles en France. De nouvelles procédures pour agression sexuelle

0: virale liée au norovirus avait contaminé 80 personnes à bord d'un paquebot de croisière à Bordeaux. Cependant, aucun patient n'est dans un état grave. Et enfin, côté sport en cyclisme, sur le Giro, Davide Ballerini s'est imposé après avoir profité d'une chute dans les derniers mètres de la 6e étape. Il devance Jasper Stuyven et le Français Paul Magnier. Voilà pour l'essentiel de l'actualité. Je vous souhaite une excellente soirée à toutes et à tous. À notre écoute.
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2: Bonjour à toutes et à tous, on débute avec du football et le PSG, champion de France de Ligue 1 pour la 14e fois de son histoire. Les Parisiens se sont imposés à Lens 2-0 hier soir en match en retard de la 29e journée. C'est Gareth Scali et Mbaye qui ont libéré les Parisiens hier soir à Bollard et à un match de la fin du championnat. Désormais, les Parisiens comptent 9 points d'avance sur Lens, mais il s'agit du plus difficile des 3 titres selon l'entraîneur du PSG, Luis Enrique, et le technicien catalan qui a dans le même temps reconnu qu'il était le plus savoureux grâce au travail réalisé par les Lensois tout au long de la saison pour faire douter le PSG. Et hier soir également, Strasbourg s'est imposé à Brest de Buzyn, là aussi en match en retard de la 29e journée. La dernière journée de Ligue 1, elle se disputera ce week-end dimanche, plus précisément avec le multiplex et les 9 matchs en même temps. Parmi les affiches, le PSG fêtera son titre sur la pelouse du Paris FC. Lille recevra Auxerre, Marseille accueillera Rennes. Lyon sera opposé à Lens et Nice affrontera Metz pour éviter les barrages. Coup d'envoi des 9 matchs dimanche à 21h donc. Et c'est ce jeudi soir, en attendant, que le sélectionneur des Bleus, Didier Deschamps, annoncera

0: nationale face à la Lazio 2-0. C'est donc la troisième fois de son histoire que les Interistes réalisent le doublé Coupe Championnat en Italie. On reste de l'autre côté des Alpes avec la cinquième étape du Giro, remportée par le coureur basque de la team UAE, Igor Arrieta, Città di Potenza. Il s'est imposé dans les derniers mètres face au Portugais de la Barine Victorious Lalio, qui remporte malgré tout le maillot rose de leader pour le moment. Une journée dantesque avec la pluie sur les routes du Giro. Aujourd'hui, 142 km attendent les coureurs jusqu'à Naples. Et puis le recul du CIO qui acte le rétablissement des tests génétiques de féminité en vue des JO de 2028 à Los Angeles. Mais la loi l'interdit en France. Affaire à suivre. Très belle journée de sport.
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3: Joël est à la retraite et doit surveiller ses dépenses d'énergie. Grâce à son expérience et à son sens pratique, il a adopté des bons gestes au quotidien. Joël, que faites-vous pour économiser l'énergie ?
4: 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On a réglé le chauffage à 19 degrés. Même la nuit, on le baisse à 17 degrés. Et franchement, si on a froid, on rajoute une couverture. Hein. C'est aussi simple que ça. Et puis, si on fait des économies, ça vaut le coup. Depuis qu'on est à la retraite, on s'est mis au vélo pour aller au marché. Avant, je prenais la voiture. Maintenant, c'est quand même mieux le vélo, quoi. Ah, c'est mieux pour notre santé, pour notre portefeuille, puis pour la planète, tout le monde y gagne, quoi. 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
7: Netflix nous plonge cette semaine dans l'univers de Berlin et la Dame à l'Hermine, nouvelle saison dérivée de la Casa de Papel. Pedro Alonso y reprend le rôle de Berlin, entouré de ses acolytes, pour un casse à Séville en Andalousie. Leur mission, le vol de la Dame à l'Hermine, tableau attribué à Léonard de Vinci. Une mise en scène où le casse sert aussi de diversion avec pour cible le duc de Malaga et son épouse.
8: Il me prend pour sa marionnette cambrioleuse ? Donc on va lui dire oui, on va le dévaliser, et à la fin, il ne pourra plus rien nous faire.
9: Vous croyez vraiment que vous pourriez me voler tout ce que je possède ?
10: Bien sûr que non. On peut y aller.
9: L'élaboration du plan est une œuvre d'art.
10: Un casse, c'est de la chirurgie. Et du sang-froid.
7: Un nouvel opus qui prolonge le parcours du personnage principal avant les événements de la Casa de Papel. On reste sur Netflix avec Entre père et fils, une production mexicaine avec des épisodes entre 8 et 10 minutes. Une avocate qui séjourne dans un ranch se retrouve prise dans une relation interdite. Le conflit central naît lorsqu'elle se fiance au père tandis que le fils tente de la séduire. Un triangle familial à forte tension avec un rapport de pouvoir entre deux hommes liés par le sang. Le format plus court devrait accentuer la rapidité des confrontations, des secrets et des ruptures d'équilibre. Les Coqs, de retour sur Netflix pour une saison 2. La comédie néerlandaise retrouve Mike, Ivo, Dan et Greg, quatre quadragénaires déboussolés par un monde où les femmes prennent davantage de place et où leurs vieux réflexes masculins ne fonctionnent plus vraiment. Après avoir suivi un cours sur la nouvelle masculinité, le quatuor va désormais tenter d'appliquer ses apprentissages à la vie quotidienne. Ils veulent se montrer plus sensibles, plus vulnérables et plus conscients des rôles traditionnels attribués aux hommes et aux femmes. Mais comprendre une idée ne signifie pas savoir l'incarner. S'ils partent avec de nouvelles intentions, le milieu masculin traditionnel dans lequel ils évoluent semble peu disposé à accueillir ces changements sans résistance. La saison 2 de Rivals débarque cette semaine sur Disney+, une saison proposée en deux volumes de 6 épisodes, au cours de laquelle la bataille pour la franchise télévisée du Central Southwest atteint son point de rupture. Scandale instrumentalisé, manipulation et jeu d'influence structurent une saison où mariage, liaison et secrets enfouis menacent de tout faire éclater dans le cadre hédoniste et des mesures des années 1980 au Rothschild fictif. Clap de fin pour Good Omens sur Prime Video. Cette troisième et ultime saison est composée d'un seul et unique épisode de 90 minutes voué à conclure les péripéties de l'ange Aziraphale et du démon Crowley. Leur amitié a été brisée quand Aziraphale a décidé de retourner au paradis pour prendre le poste d'archange suprême et organiser le second avènement. Alors que le sort de l'univers est en jeu, Aziraphale et Crowley doivent faire face à leurs relations, panser leurs vieilles blessures et renouer leurs liens. Ensemble, ils vont devoir décider si leur amitié et le monde lui-même méritent d'être sauvés.
11: Aziraphale, tu es prêt à commencer ? La prochaine étape de notre grand plan. Cette phase est le second avènement.
12: Et je me suis dit qu'on pourrait essayer quelque chose d'un peu plus optimiste. Comme par exemple, la paix et la joie universelle.
13: On les avertir que la fin des temps arrive bientôt.
12: Ou pas. Grandpa, c'est plus important que toi et moi.
14: Oh, t'as toujours pas compris, alors tu ne peux rien changer. Accroche-toi à l'enveloppe.
12: Alors c'est parti pour le second événement.
7: Une ultime saison qui a donc été écourtée suite aux accusations à l'encontre du réalisateur, mais qui permet malgré tout de boucler la boucle. Dutton Ranch, nouvelle série Paramount+, dérivée de Yellowstone, nous embarque cette semaine dans le sud du Texas. Bess et Rip tentent de construire un avenir ensemble. Leur nouvelle vie va rapidement se heurter à un ranch rival prêt à tout pour préserver son empire dans un territoire où les liens familiaux, la loyauté et la survie restent au cœur du récit.
15: Quelle journée.
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1: Une continuité directe avec l'univers de Yellowstone tout en déplaçant l'action vers un autre décor. Voilà pour les sorties séries de la semaine. On se retrouve la semaine prochaine.
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3: Bonsoir à tous. Donald Trump a affirmé lors de sa visite en Chine que Xi Jinping s'était dit prêt à aider les États-Unis à rouvrir le détroit d'Ormuz. Le président américain a également assuré que le dirigeant chinois lui avait garanti que la Chine n'enverrait pas d'équipement militaire à l'Iran. Après la fusillade mortelle survenue le 11 mai dans le quartier des Moulins à Nice, les quatre suspects dont le tireur présumé ont été interpellés et placés en garde à vue. Deux personnes avaient été tuées et plusieurs autres blessées lors de cette attaque. Le directeur général de l'OMS a annoncé que le travail à Tenerife est terminé après la prise en charge des passagers du MV Ondus. Il a adressé ses remerciements aux habitants de l'île pour leur soutien et leur mobilisation durant l'opération sanitaire. On poursuit avec un homme et une femme qui ont perdu la vie au Conquet dans le Finistère aujourd'hui pendant une séance de longe côte sur la plage des Blancs Sablons. Deux autres participantes ont été transportées en urgence absolue et trois personnes en urgence relative. Le groupe aurait été pris au piège par une mer agitée et une forte houle. Dans le même thème, cinq vacanciers italiens ont trouvé la mort aujourd'hui lors d'une sortie de plongée aux Maldives. Leur disparition avait été signalée plus tôt dans la journée avant que les secours locaux ne découvrent leur corps après des opérations de recherche menées sur place. Le chanteur Patrick Bruel fait désormais l'objet de 4 plaintes pour violences sexuelles en France. De nouvelles procédures pour agression sexuelle et tentative de viol ont été déposées à Nanterre pour des faits présumés datant de 2010 et 2019. Et puis l'ARS Nouvelle-Aquitaine et la préfecture de Gironde ont annoncé qu'une épidémie de gastro-entérite virale liée au norovirus avait contaminé 80 personnes à bord d'un paquebot de croisière à Bordeaux. Cependant, aucun patient n'est dans un état grave. Et enfin, côté sport en cyclisme, sur le Giro, Davide Ballerini s'est imposé après avoir profité d'une chute dans les derniers mètres de la 6e étape. Il devance Jasper Stuyven et le Français Paul Magnier. Voilà pour l'essentiel de l'actualité. Je vous souhaite une excellente soirée à toutes et à tous. À notre écoute.
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5: Bonjour à toutes et à tous, on débute avec du football et le PSG, champion de France de Ligue 1 pour la 14e fois de son histoire. Les Parisiens se sont imposés à Lens 2-0 hier soir en match en retard de la 29e journée. C'est Gareth Bale et Mbaye qui ont libéré les Parisiens hier soir à Bollard et à un match de la fin du championnat. Désormais, les Parisiens comptent 9 points d'avance sur Lens, mais il s'agit du plus difficile des 3 titres selon l'entraîneur du PSG, Luis Enrique, et le technicien catalan qui a dans le même temps reconnu qu'il était le plus savoureux grâce au travail réalisé par les Lensois tout au long de la saison pour faire douter le PSG. Et hier soir également, Strasbourg s'est imposé à Brest de 2-1, là aussi en match en retard de la 29e journée. La dernière journée de Ligue 1, elle se disputera ce week-end dimanche, plus précisément avec le multiplex et les 9 matchs en même temps. Parmi les affiches, le PSG fêtera son titre sur la pelouse du Paris FC. Lille recevra Auxerre, Marseille accueillera Rennes. Lyon sera opposé à Lens et Nice affrontera Metz pour éviter les barrages. Coup d'envoi des 9 matchs dimanche à 21h donc. Et c'est ce jeudi soir, en attendant, que le sélectionneur des Bleus, Didier Deschamps, annoncera ses 26 joueurs qui disputeront la Coupe du Monde aux États-Unis cet été. Rendez-vous à 20h dans le JT de TF1. En Italie, l'Inter a remporté la Coupe hier soir en finale face à la Lazio 2-0. C'est donc la 3e fois de son histoire que les interistes réalisent le doublé Coupe Championnat en Italie. On reste de l'autre côté des Alpes avec la 5e étape du Giro, remportée par le coureur basque de la team UAE, Igor Arrieta Chita de Potenza. Il s'est imposé dans les derniers mètres face au Portugais de la Bahreïn Victorious Lalio, qui remporte malgré tout le maillot rose de leader pour le moment. Une journée dantesque avec la pluie sur les routes du Giro. Aujourd'hui, 142 km attendent les coureurs jusqu'à Naples. Et puis le recul du CIO qui acte le rétablissement des tests génétiques de féminité en vue des JO de 2028 à Los Angeles. Mais la loi l'interdit en France. Affaire à suivre. Très belle journée de sport.
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1: Netflix nous plonge cette semaine dans l'univers de Berlin et la Dame à l'Hermine, nouvelle saison dérivée de la Casa de Papel. Pedro Alonso y reprend le rôle de Berlin, entouré de ses acolytes, pour un casse à Séville en Andalousie. Leur mission, le vol de la Dame à l'Hermine, tableau attribué à Léonard de Vinci. Une mise en scène où le casse sert aussi de diversion avec pour cible le duc de Malaga et son épouse.
10: Il me prend pour sa marionnette cambrioleuse ? Donc on va lui dire oui, on va le dévaliser, et à la fin, il ne pourra plus rien nous faire.
11: Vous croyez vraiment que vous pourriez me voler tout ce que je possède ?
12: Bien sûr que non, on peut y aller.
11: L'élaboration du plan est une œuvre d'art.
12: Un casse, c'est de la chirurgie. Et du sang-froid.
1: Un nouvel opus qui prolonge le parcours du personnage principal avant les événements de la Casa de Papel. On reste sur Netflix avec Entre père et fils, une production mexicaine avec des épisodes entre 8 et 10 minutes. Une avocate qui séjourne dans un ranch se retrouve prise dans une relation interdite. Le conflit central naît lorsqu'elle se fiance au père tandis que le fils tente de la séduire. Un triangle familial à forte tension avec un rapport de pouvoir entre deux hommes liés par le sang. Le format plus court devrait accentuer la rapidité des confrontations, des secrets et des ruptures d'équilibre. Les coqs de retour sur Netflix pour une saison 2. La comédie néerlandaise retrouve Mike, Ivo, Dan et Greg, quatre quadragénaires déboussolés par un monde où les femmes prennent davantage de place et où leurs vieux réflexes masculins ne fonctionnent plus vraiment. Après avoir suivi un cours sur la nouvelle masculinité, le quatuor va désormais tenter d'appliquer ses apprentissages à la vie quotidienne. Ils veulent se montrer plus sensibles, plus vulnérables et plus conscients des rôles traditionnels attribués aux hommes et aux femmes. Mais comprendre une idée ne signifie pas savoir l'incarner. S'ils partent avec de nouvelles intentions, le milieu masculin traditionnel dans lequel ils évoluent semble peu disposé à accueillir ces changements sans résistance. La saison 2 de Rivals débarque cette semaine sur Disney+, une saison proposée en deux volumes de 6 épisodes au cours de laquelle la bataille pour la franchise télévisée du Central Southwest atteint son point de rupture. Scandale, instrumentalisé, manipulation et jeu d'influence structurent une saison où mariage, liaison et secrets enfouis menacent de tout faire éclater dans le cadre hédoniste et des mesures des années 1980 au Rothschild fictif. Clap de fin pour Good Omens sur Prime Video. Cette troisième et ultime saison est composée d'un seul et unique épisode de 90 minutes voué à conclure les péripéties de l'ange Aziraphale et du démon Crowley. Leur amitié a été brisée quand Aziraphale a décidé de retourner au paradis pour prendre le poste d'archange suprême et organiser le second avènement. Alors que le sort de l'univers est en jeu, Aziraphale et Crowley doivent faire face à leurs relations, panser leurs vieilles blessures et renouer leurs liens. Ensemble, ils vont devoir décider si leur amitié et le monde lui-même méritent d'être sauvés.
13: Aziraphale, tu es prêt à commencer ? La prochaine étape de notre grand plan Cette phase est le second avènement.
14: Et je me suis dit qu'on pourrait essayer quelque chose d'un peu plus optimiste, comme par exemple la paix et la joie universelle.
15: Pour les avertir que la fin des temps arrive bientôt.
14: Ou pas. Grandpa, c'est plus important que toi et moi.
16: Oh, t'as toujours pas compris, alors tu ne peux rien changer. Accroche-toi à l'enclos.
14: Alors c'est parti pour le second événement.
1: Une ultime saison qui a donc été écourtée suite aux accusations à l'encontre du réalisateur, mais qui permet malgré tout de boucler la boucle. Dutton Ranch, nouvelle série Paramount Plus, dérivée de Yellowstone, nous embarque cette semaine dans le sud du Texas. Bess et Rip tentent de construire un avenir ensemble. Leur nouvelle vie va rapidement se heurter à un ranch rival prêt à tout pour préserver son empire dans un territoire où les liens familiaux, la loyauté et la survie restent au cœur du récit.
0: Quelle journée.
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1: Une continuité directe avec l'univers de Yellowstone, tout en déplaçant l'action vers un autre décor. Voilà pour les sorties séries de la semaine. On se retrouve la semaine prochaine.
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3: Bonsoir à tous. Donald Trump a affirmé lors de sa visite en Chine que Xi Jinping s'était dit prêt à aider les États-Unis à rouvrir le détroit d'Ormuz. Le président américain a également assuré que le dirigeant chinois lui avait garanti que la Chine n'enverrait pas d'équipement militaire à l'Iran. Après la fusillade mortelle survenue le 11 mai dans le quartier des Moulins à Nice, les quatre suspects dont le tireur présumé ont été interpellés et placés en garde à vue. Deux personnes avaient été tuées et plusieurs autres blessées lors de cette attaque. Le directeur général de l'OMS a annoncé que le travail à Tenerife est terminé après la prise en charge des passagers du MV Ondus. Il a adressé ses remerciements aux habitants de l'île pour leur soutien et leur mobilisation durant l'opération sanitaire. On poursuit avec un homme et une femme qui ont perdu la vie au Conquet dans le Finistère aujourd'hui pendant une séance de longe côte sur la plage des Blancs Sablons. Deux autres participantes ont été transportées en urgence absolue et trois personnes en urgence relative. Le groupe aurait été pris au piège par une mer agitée et une forte houle. Dans le même thème, cinq vacanciers italiens ont trouvé la mort aujourd'hui lors d'une sortie de plongée aux Maldives. Leur disparition avait été signalée plus tôt dans la journée avant que les secours locaux ne découvrent leur corps après des opérations de recherche menées sur place. Le chanteur Patrick Bruel fait désormais l'objet de quatre plaintes pour violences sexuelles en France. De nouvelles procédures pour agressions sexuelles et tentatives de viol ont été déposées à Nanterre pour des faits présumés datant de 2010 et 2019. Et puis l'ARS Nouvelle-Aquitaine et la préfecture de Gironde ont annoncé qu'une épidémie de gastro-entérite virale liée au norovirus avait contaminé 80 personnes à bord d'un paquebot de croisière à Bordeaux. Cependant, aucun patient n'est dans un état grave. Et enfin, côté sport en cyclisme, sur le Giro, Davide Ballerini s'est imposé après avoir profité d'une chute dans les derniers mètres de la sixième étape. Il devance Jasper Stuyven et le Français Paul Magnier. Voilà pour l'essentiel de l'actualité. Je vous souhaite une excellente soirée à toutes et à tous. À notre écoute.
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5: Bonjour à toutes et à tous, on débute avec du football et le PSG, champion de France de Ligue 1 pour la 14e fois de son histoire. Les Parisiens se sont imposés à Lens 2-0 hier soir en match en retard de la 29e journée. C'est grâce qu'il y a Mbaye qui ont libéré les Parisiens hier soir à Bollard et à un match de la fin du championnat désormais. Les Parisiens comptent 9 points d'avance sur Lens, mais il s'agit du plus difficile des trois titres selon l'entraîneur du PSG, Luis Enrique, le technicien catalan qui a dans le même temps reconnu qu'il était le plus savoureux grâce au travail réalisé par les Lensois tout au long de la saison pour faire douter le PSG. Et hier soir également, Strasbourg s'est imposé à Brest de Buzyn, là aussi en match en retard de la 29e journée. La dernière journée de Ligue 1, elle se disputera ce week-end dimanche, plus précisément avec le multiplex et les 9 matchs en même temps. Parmi les affiches, le PSG fêtera son titre sur la pelouse du Paris FC. Lille recevra Auxerre, Marseille accueillera Rennes. Lyon sera opposé à Lens et Nice affrontera Metz pour éviter les barrages. Coup d'envoi des 9 matchs dimanche à 21h donc. Et c'est ce jeudi soir en attendant que le sélectionneur des Bleus, Didier Deschamps, annoncera ses 26 joueurs qui disputeront la Coupe du Monde aux États-Unis cet été. Rendez-vous à 20h dans le JT de TF1. En Italie, l'Inter a remporté la Coupe hier soir en finale face à la Lazio 2-0. C'est donc la troisième fois de son histoire que les interistes réalisent le doublé Coupe Championnat en Italie. On reste de l'autre côté des Alpes avec la 5e étape du Giro remportée par le coureur basque de la team UAE, Igor Arrieta, Città di Potenza. Il s'est imposé dans les derniers mètres face au Portugais de la Bahreïn, Victorius Lalio, qui remporte malgré tout le maillot rose de leader pour le moment. Une journée dantesque avec la pluie sur les routes du Giro. Aujourd'hui, 142 km attendent les coureurs jusqu'à Naples. Et puis le recul du CIO qui acte le rétablissement des tests génétiques de féminité en vue des JO de 2028 à Los Angeles. Mais la loi l'interdit en France. Affaire à suivre. Très belle journée de sport.
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7: Partout en France, les collectivités sont aussi amenées à faire des économies d'énergie. Bonjour Rachel Burgi. Vous êtes adjointe au maire et en charge de la transition écologique et énergétique de la ville de Metz en Moselle. Quelles actions avez-vous mis en place dans votre commune ?
8: Depuis 2020, la ville de Metz a tout d'abord investi dans un programme de transition vers l'éclairage LED. Cela nous a permis d'économiser un tiers de la puissance de consommation en éclairage public. Et cette transition a été couplée à des mesures d'extinction raisonnée. Nous avons également baissé la température dans les bâtiments publics, ce qui nous a permis de réduire de 22% la consommation en énergie entre 2020 et 2023. Nous avons enfin lancé dès 2020 des audits pour évaluer l'état d'isolation des bâtiments municipaux et nous rénovons par des actes de rénovation globale, ce qui est le plus efficace.
7: Et oui, dans les collectivités, chaque geste compte. Merci Rachel Burgi. Bonjour Séverine Truxès. Vous êtes chef de projet au ministère de la Transition écologique, de l'énergie, du climat et de la prévention des risques. En quoi ces bons gestes permettent-ils de faire des économies d'énergie ?
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1: Netflix nous plonge cette semaine dans l'univers de Berlin et la Dame à l'Hermine, nouvelle saison dérivée de la Casa de Papel. Pedro Alonso y reprend le rôle de Berlin, entouré de ses acolytes, pour un casse à Séville en Andalousie. Leur mission, le vol de la Dame à l'Hermine, tableau attribué à Léonard de Vinci. Une mise en scène où le casse sert aussi de diversion avec pour cible le duc de Malaga et son épouse.
10: Il me prend pour sa marionnette cambrioleuse ? Donc on va lui dire oui, on va le dévaliser, et à la fin, il ne pourra plus rien nous faire.
11: Vous croyez vraiment que vous pourriez me voler tout ce que je possède ?
12: Bien sûr que non, on peut y aller.
11: L'élaboration du plan est une œuvre d'art.
12: Un casse, c'est de la chirurgie. Et du sang-froid.
1: Un nouvel opus qui prolonge le parcours du personnage principal avant les événements de la Casa de Papel. On reste sur Netflix avec Entre père et fils, une production mexicaine avec des épisodes entre 8 et 10 minutes. Une avocate qui séjourne dans un ranch se retrouve prise dans une relation interdite. Le conflit central naît lorsqu'elle se fiance au père tandis que le fils tente de la séduire. Un triangle familial à forte tension avec un rapport de pouvoir entre deux hommes liés par le sang. Le format plus court devrait accentuer la rapidité des confrontations, des secrets et des ruptures d'équilibre. Les Coqs, de retour sur Netflix pour une saison 2. La comédie néerlandaise retrouve Mike, Ivo, Dan et Greg, quatre quadragénaires déboussolés par un monde où les femmes prennent davantage de place et où leurs vieux réflexes masculins ne fonctionnent plus vraiment. Après avoir suivi un cours sur la nouvelle masculinité, le quatuor va désormais tenter d'appliquer ses apprentissages à la vie quotidienne. Ils veulent se montrer plus sensibles, plus vulnérables et plus conscients des rôles traditionnels attribués aux hommes et aux femmes. Mais comprendre une idée ne signifie pas savoir l'incarner. S'ils partent avec de nouvelles intentions, le milieu masculin traditionnel dans lequel ils évoluent semble peu disposé à accueillir ces changements sans résistance.

0: est composé d'un seul et unique épisode de 90 minutes voué à conclure les péripéties de l'ange Aziraphale et du démon Crowley. Leur amitié a été brisée quand Aziraphale a décidé de retourner au paradis pour prendre le poste d'archange suprême et organiser le second avènement. Alors que le sort de l'univers est en
1: 20h30,
0: Aziraphale et Crowley doivent faire face à leurs relations, penser leurs vieilles blessures et renouer leurs liens. Ensemble, ils vont devoir décider si leur amitié et le monde lui-même méritent d'être sauvés.
2: Aziraphale, tu es prêt à commencer ? La prochaine étape de notre grand plan. Cette phase est le second avènement.
3: Et je me suis dit qu'on pourrait essayer quelque chose d'un peu plus optimiste, comme par exemple la paix et la joie universelle.
4: Pour les avertir que la fin des temps arrive bientôt.
3: Ou pas. Rampa, c'est plus important que toi et moi.
5: Oh, t'as toujours pas compris, alors tu ne peux rien changer. Accroche-toi à l'enveloppe.
3: Alors c'est parti pour le second événement.
0: Une ultime saison qui a donc été écourtée suite aux accusations à l'encontre du réalisateur, mais qui permet malgré tout de boucler la boucle. Dutton Ranch, nouvelle série Paramount Plus, dérivée de Yellowstone, nous embarque cette semaine dans le sud du Texas. Bess et Rip tentent de construire un avenir ensemble. Leur nouvelle vie va rapidement se heurter à un ranch rival prêt à tout pour préserver son empire dans un territoire où les liens familiaux, la loyauté et la survie restent au cœur du récit.
6: Quelle journée.
7: Bienvenue au Texas.

0: Avoir un héritage, c'est merveilleux. Mais encore faut-il qu'il survive.
1: Une continuité directe avec l'univers de Yellowstone tout en déplaçant l'action vers un autre décor. Voilà pour les sorties séries de la semaine. On se retrouve la semaine prochaine.
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3: Bonsoir à tous. Donald Trump a affirmé lors de sa visite en Chine que Xi Jinping s'était dit prêt à aider les États-Unis à rouvrir le détroit d'Ormuz. Le président américain a également assuré que le dirigeant chinois lui avait garanti que la Chine n'enverrait pas d'équipement militaire à l'Iran. Après la fusillade mortelle survenue le 11 mai dans le quartier des Moulins à Nice, les quatre suspects dont le tireur présumé ont été interpellés et placés en garde à vue. Deux personnes avaient été tuées et plusieurs autres blessées lors de cette attaque. Le directeur général de l'OMS a annoncé que le travail à Tenerife est terminé après la prise en charge des passagers du MV Ondus. Il a adressé ses remerciements aux habitants de l'île pour leur soutien et leur mobilisation durant l'opération sanitaire. On poursuit avec un homme et une femme qui ont perdu la vie au Conquet dans le Finistère aujourd'hui pendant une séance de longe côte sur la plage des Blancs Sablons. Deux autres participantes ont été transportées en urgence absolue et trois personnes en urgence relative. Le groupe aurait été pris au piège par une mer agitée et une forte houle. Dans le même thème, cinq vacanciers italiens ont trouvé la mort aujourd'hui lors d'une sortie de plongée aux Maldives. Leur disparition avait été signalée plus tôt dans la journée avant que les secours locaux ne découvrent leur corps après des opérations de recherche menées sur place. Le chanteur Patrick Bruel fait désormais l'objet de quatre plaintes pour violences sexuelles en France. De nouvelles procédures pour agression sexuelle et tentatives de viol ont été déposées à Nanterre pour des faits présumés datant de 2010 et 2019. Et puis l'ARS Nouvelle-Aquitaine et la préfecture de Gironde ont annoncé qu'une épidémie de gastro-entérite virale liée au norovirus avait contaminé 80 personnes à bord d'un paquebot de croisière à Bordeaux. Cependant, aucun patient n'est dans un état grave. Et enfin, côté sport en cyclisme, sur le Giro, Davide Ballerini s'est imposé après avoir profité d'une chute dans les derniers mètres de la sixième étape. Il devance Jasper Stuyven et le Français Paul Magnier. Voilà pour l'essentiel de l'actualité. Je vous souhaite une excellente soirée à toutes et à tous. À notre écoute.
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5: Bonjour à toutes et à tous, on débute avec du football et le PSG, champion de France de Ligue 1 pour la 14e fois de son histoire. Les Parisiens se sont imposés à Lens 2-0 hier soir en match en retard de la 29e journée. C'est grâce qu'il y a Mbaye qui ont libéré les Parisiens hier soir à Bollard et à un match de la fin du championnat. Désormais, les Parisiens comptent 9 points d'avance sur Lens, mais il s'agit du plus difficile des trois titres selon l'entraîneur du PSG, Luis Enrique, le technicien qui est à

reconnu qu'il était le plus savoureux grâce au travail réalisé par les Lensois tout au long de la saison pour faire douter le PSG. Et hier soir également, Strasbourg s'est imposé à Brest de Buzyn, là aussi en match en retard de la 29e journée. La dernière journée de Ligue 1, elle se disputera ce week-end dimanche, plus précisément avec le multiplex et les 9 matchs en même temps. Parmi les affiches, le PSG fêtera son titre sur la pelouse du Paris FC. Lille recevra Auxerre, Marseille accueillera Rennes. Lyon sera opposé à Lens et Nice affrontera Metz pour éviter les barrages. Coup d'envoi des 9 matchs dimanche à 21h donc. Et c'est ce jeudi soir, en attendant, que le sélectionneur des Bleus, Didier Deschamps, annoncera

0: face à la Lazio 2 à 0. C'est donc la troisième fois de son histoire que les interistes réalisent le doublé Coupe Championnat en Italie. On reste de l'autre côté des Alpes avec la cinquième étape du Giro, remportée par le coureur basque de la team UAE, Igor Arrieta, Città di Potenza. Il s'est imposé dans les derniers mètres face au Portugais de la Bahreïn, Victorius Lalio, qui remporte malgré tout le maillot rose de leader pour le moment. Une journée dantesque avec la pluie sur les routes du Giro. Aujourd'hui, 142 km attendent les coureurs jusqu'à Naples. Et puis le recul du CIO qui acte le rétablissement des tests génétiques de féminité en vue des JO de 2028 à Los Angeles. Mais la loi l'interdit en France. Affaire à suivre. Très belle journée de sport.
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3: Jean-Baptiste est responsable de la gestion de deux bâtiments de l'administration centrale d'un ministère à la Grande Arche de la Défense. Bonjour Jean-Baptiste, quelles mesures concrètes ont été prises pour réduire la consommation d'énergie de ces bâtiments ?
4: En hiver, le chauffage des deux tours a été réglé à 19 degrés sur les horaires travaillés et il est baissé à 16 degrés le reste du temps. Beaucoup d'agents télétravaillent le vendredi et nos deux sites sont distants de 5 minutes à pied. Nous avons donc décidé de fermer alternativement l'une des deux cantines ce jour-là. Dans l'une des tours, nous avons arrêté un escalator inutile installé juste à côté d'un escalier et d'un ascenseur. Nous participons à un concours d'économie d'énergie entre bâtiments de l'État et ça motive les agents à bien appliquer les éco-gestes au quotidien. Au final, ce sont des actions de bon sens, accessibles à tous, qui permettent aussi de faire des économies d'argent public sans rogner sur le confort des agents.
3: Et oui, pour la gestion des bâtiments de l'État, chaque geste compte. Merci Jean-Baptiste. Bonjour Séverine Truxès. Vous êtes chef de projet au ministère de la Transition écologique, de l'énergie, du climat et de la prévention des risques. En quoi ces bons gestes permettent-ils de faire des économies d'énergie ?
5: L'État a souhaité être exemplaire sur les baisses de consommation énergétique. Et le témoignage de Jean-Baptiste en est la parfaite illustration. Ainsi, des gestes communs ont été adoptés. Le chauffage à 19 degrés, l'extinction des lumières internes et externes, la limitation des écrans d'information. Pour diminuer les consommations énergétiques, on peut également citer la fermeture des bâtiments tertiaires lors des ponts ou des vendredis ou lundis, en plaçant tout le personnel en télétravail. 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
7: Netflix nous plonge cette semaine dans l'univers de Berlin et la Dame à l'Hermine, nouvelle saison dérivée de la Casa de Papel. Pedro Alonso y reprend le rôle de Berlin, entouré de ses acolytes, pour un casse à Séville en Andalousie. Leur mission, le vol de la Dame à l'Hermine, tableau attribué à Léonard de Vinci. Une mise en scène où le casse sert aussi de diversion avec pour cible le duc de Malaga et son épouse.
8: Il me prend pour sa marionnette cambrioleuse ? Donc on va lui dire oui, on va le dévaliser, et à la fin, il ne pourra plus rien nous faire.
9: Vous croyez vraiment que vous pourriez me voler tout ce que je possède ?
10: Bien sûr que non, on peut y aller.
11: L'élaboration du plan est une œuvre d'art.
10: Un casse, c'est de la chirurgie. Et du sang-froid.
7: Un nouvel opus qui prolonge le parcours du personnage principal avant les événements de la Casa de Papel. On reste sur Netflix avec Entre père et fils, une production mexicaine avec des épisodes entre 8 et 10 minutes. Une avocate qui séjourne dans un ranch se retrouve prise dans une relation interdite. Le conflit central naît lorsqu'elle se fiance au père tandis que le fils tente de la séduire. Un triangle familial à forte tension avec un rapport de pouvoir entre deux hommes liés par le sang. Le format plus court devrait accentuer la rapidité des confrontations, des secrets et des ruptures d'équilibre. Les Coqs, de retour sur Netflix pour une saison 2. La comédie néerlandaise retrouve Mike, Ivo, Dan et Greg, quatre quadragénaires déboussolés par un monde où les femmes prennent davantage de place et où leurs vieux réflexes masculins ne fonctionnent plus vraiment. Après avoir suivi un cours sur la nouvelle masculinité, le quatuor va désormais tenter d'appliquer ses apprentissages à la vie quotidienne. Ils veulent se montrer plus sensibles, plus vulnérables et plus conscients des rôles traditionnels attribués aux hommes et aux femmes. Mais comprendre une idée ne signifie pas savoir l'incarner. S'ils partent avec de nouvelles intentions, le milieu masculin traditionnel dans lequel ils évoluent semble peu disposé à accueillir ces changements sans résistance. La saison 2 de Rivals débarque cette semaine sur Disney+, une saison proposée en deux volumes de 6 épisodes au cours de laquelle la bataille pour la franchise télévisée du Central Southwest atteint son point de rupture. Scandale, instrumentalisé, manipulation et jeu d'influence structurent une saison où mariage, liaison et secrets enfouis menacent de tout faire éclater dans le cadre hédoniste et des mesures des années 1980 au Rothschild fictif. Clap de fin pour Good Omens sur Prime Video. Cette troisième et ultime saison est composée d'un seul et unique épisode de 90 minutes voué à conclure les péripéties de l'ange Aziraphale et du démon Crowley. Leur amitié a été brisée quand Aziraphale a décidé de retourner au paradis pour prendre le poste d'archange suprême et organiser le second avènement. Alors que le sort de l'univers est en jeu, Aziraphale et Crowley doivent faire face à leurs relations, panser leurs vieilles blessures et renouer leurs liens. Ensemble, ils vont devoir décider si leur amitié et le monde lui-même méritent d'être sauvés.
12: Aziraphale, tu es prêt à commencer ? La prochaine étape de notre grand plan. Cette phase est le second avènement.
13: Et je me suis dit qu'on pourrait essayer quelque chose d'un peu plus optimiste. Comme par exemple, la paix et la joie universelle.
14: Pour les avertir que la fin des temps arrive bientôt.
13: Ou pas. Rampa, c'est plus important que toi et moi.
15: Oh, t'as toujours pas compris, alors tu ne peux rien changer. Accroche-toi à l'enveloppe.
13: Alors c'est parti pour le second événement.
7: Une ultime saison qui a donc été écourtée suite aux accusations à l'encontre du réalisateur, mais qui permet malgré tout de boucler la boucle. Dutton Ranch, nouvelle série Paramount+, dérivée de Yellowstone, nous embarque cette semaine dans le sud du Texas. Bess et Rip tentent de construire un avenir ensemble. Leur nouvelle vie va rapidement se heurter à un ranch rival prêt à tout pour préserver son empire dans un territoire où les liens familiaux, la loyauté et la survie restent au cœur du récit.
16: Quelle journée.
17: Bienvenue au Texas.

0: Avoir un héritage, c'est merveilleux. Mais encore faut-il qu'il survive.
1: Une continuité directe avec l'univers de Yellowstone tout en déplaçant l'action vers un autre décor. Voilà pour les sorties séries de la semaine. On se retrouve la semaine prochaine.
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3: Bonsoir à tous. Donald Trump a affirmé lors de sa visite en Chine que Xi Jinping s'était dit prêt à aider les États-Unis à rouvrir le détroit d'Ormuz. Le président américain a également assuré que le dirigeant chinois lui avait garanti que la Chine n'enverrait pas d'équipement militaire à l'Iran. Après la fusillade mortelle survenue le 11 mai dans le quartier des Moulins à Nice, les quatre suspects dont le tireur présumé ont été interpellés et placés en garde à vue. Deux personnes avaient été tuées et plusieurs autres blessées lors de cette attaque. Le directeur général de l'OMS a annoncé que le travail à Tenerife est terminé après la prise en charge des passagers du MV Ondus. Il a adressé ses remerciements aux habitants de l'île pour leur soutien et leur mobilisation durant l'opération sanitaire. On poursuit avec un homme et une femme qui ont perdu la vie au Conquet dans le Finistère aujourd'hui pendant une séance de longe côte sur la plage des Blancs Sablons. Deux autres participantes ont été transportées en urgence absolue et trois personnes en urgence relative. Le groupe aurait été pris au piège par une mer agitée et une forte houle. Dans le même thème, cinq vacanciers italiens ont trouvé la mort aujourd'hui lors d'une sortie de plongée aux Maldives. Leur disparition avait été signalée plus tôt dans la journée avant que les secours locaux ne découvrent leur corps après des opérations de recherche menées sur place. Le chanteur Patrick Bruel fait désormais l'objet de quatre plaintes pour violences sexuelles en France. De nouvelles procédures pour agressions sexuelles

0: De gastro-entérite virale liée au norovirus avait contaminé 80 personnes à bord d'un paquebot de croisière à Bordeaux. Cependant, aucun patient n'est dans un état grave. Et enfin, côté sport en cyclisme, sur le Giro, Davide Ballerini s'est imposé après avoir profité d'une chute dans les derniers mètres de la 6e étape. Il devance Jasper Stuyven et le Français Paul Magnier. Voilà pour l'essentiel de l'actualité. Je vous souhaite une excellente soirée à toutes et à tous. À notre écoute.
1: Alphonse Gabriel Capone naît le 17 janvier 1899 à Brooklyn, New York. Ses parents, Gabriele et Teresa, sont des immigrés italiens venus de Naples. Enfant turbulent, Capone quitte l'école à 14 ans après avoir frappé un professeur. Il traîne alors dans les rues et rejoint de petits gangs. Il apprend vite les règles de la rue, loyauté, violence et argent facile. À 18 ans, il est engagé comme videur dans un bar tenu par Frankie Hell. C'est là qu'il reçoit une cicatrice au visage lors d'une bagarre. Ce sera l'origine de son surnom, Scarface. En 1919, Capone s'installe à Chicago. Il travaille pour Johnny Torrio, un chef de gang influent. Quand Torrio se retire, Capone prend la tête de l'organisation. Dans les années 1920, les États-Unis vivent sous la prohibition. L'alcool est interdit, mais la demande est immense. Capone organise un vaste trafic. Production, transport et vente d'alcool clandestin. Son empire s'étend aussi aux jeux d'argent et à la prostitution. Il devient extrêmement riche et puissant. Capone se montre parfois généreux. Il ouvre des soupes populaires pendant la Grande Dépression. Mais il reste impitoyable avec ses rivaux. L'épisode le plus célèbre est le massacre de la Saint-Valentin, en 1929. Sept membres d'un gang ennemi sont abattus. Capone est soupçonné, mais aucune preuve directe ne l'incrimine. Les autorités cherchent à l'arrêter. Impossible de le coincer pour meurtre ou raquette. C'est finalement la fraude fiscale qui le fait tomber. En 1931, il est condamné à 11 ans de prison. Il est envoyé à Alcatraz, prison de haute sécurité. Ses conditions de détention sont dures. Atteint de syphilis non traité, il perd ses facultés mentales. En 1939, il est libéré pour raison médicale. Il se retire dans sa villa en Floride, affaibli et presque incapable de gouverner. Al Capone meurt le 25 janvier 1947 d'une crise cardiaque, à 48 ans. Aujourd'hui, son nom reste associé au crime organisé.
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4: Bonjour à toutes et à tous, on débute avec du football et le PSG, champion de France de Ligue 1 pour la 14e fois de son histoire. Les Parisiens se sont imposés à Lens 2-0 hier soir en match en retard de la 29e journée. C'est Gareth Bale, Kylian Mbappé qui ont libéré les Parisiens hier soir à Bollard et à un match de la fin du championnat désormais. Les Parisiens comptent 9 points d'avance sur Lens, mais il s'agit du plus difficile des trois titres selon l'entraîneur du PSG, Luis Enrique, le technicien catalan qui a dans le même temps reconnu qu'il était le plus savoureux grâce au travail réalisé par les Lensois tout au long de la saison pour faire douter le PSG. Et hier soir également, Strasbourg s'est imposé à Brest de Buzyn, là aussi en match en retard de la 29e journée. La dernière journée de Ligue 1, elle se disputera ce week-end dimanche, plus précisément avec le multiplex et les 9 matchs en même temps. Parmi les affiches, le PSG fêtera son titre sur la pelouse du Paris FC. Lille recevra Auxerre, Marseille accueillera Rennes. Lyon sera opposé à Lens et Nice affrontera Metz pour éviter les barrages. Coup d'envoi des 9 matchs dimanche à 21h donc. Et c'est ce jeudi soir, en attendant, que le sélectionneur des Bleus, Didier Deschamps, annoncera ses 26 joueurs qui disputeront la Coupe du Monde aux États-Unis cet été. Rendez-vous à 20h dans le JT de TF1. En Italie, l'Inter a remporté la Coupe hier soir en finale face à la Lazio 2-0. C'est donc la troisième fois de son histoire que les interistes réalisent le doublé Coupe Championnat en Italie. On reste de l'autre côté des Alpes avec la 5e étape du Giro, remportée par le coureur basque de la team UAE, Igor Arrieta, Città de Potenza. Il s'est imposé dans les derniers mètres face au Portugais de la Bahreïn, Victorius Lalio, qui remporte malgré tout le maillot rose de leader pour le moment. Une journée dantesque avec la pluie sur les routes du Giro. Aujourd'hui, 142 km attendent les coureurs jusqu'à Naples. Et puis le recul du CIO qui acte le rétablissement des tests génétiques de féminité en vue des JO de 2028 à Los Angeles. Mais la loi l'interdit en France. Affaire à suivre. Très belle journée de sport.
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6: Bonjour Bertrand Zwiderski. Vous êtes directeur responsabilité sociétale et environnementale d'un groupe de grandes surfaces. Quelles actions avez-vous mises en place pour économiser l'énergie dans vos magasins ?
7: Les réfrigérateurs, les congélateurs, ça représente environ 55% de la consommation d'énergie. Il faut fermer les meubles froids, mettre un fluide naturel, et si on fait ça, on arrive à réduire jusqu'à 25% la consommation d'énergie dans un magasin. L'éclairage, il nous faut passer entièrement en LED. On attend une réduction de 10%. Enfin, le chauffage et la climatisation représentent environ 20% de la consommation d'énergie d'un magasin. Alors si on veut la réduire, on doit avoir des fermetures automatiques de portes, des systèmes de contrôle des températures.
6: Un bilan global de toutes ces actions ?
7: C'est exactement ce type de démarche qui nous ont permis de réduire pour tous nos magasins de 18% la consommation d'énergie sur 2 ans.
6: Eh oui, dans les commerces, chaque geste compte. Merci Bertrand Zwiderski. Bonjour Séverine Truxès, vous êtes chef de projet au ministère de la Transition écologique, de l'énergie, du climat et de la prévention des risques. D'autres bons gestes pour faire des économies d'énergie ?
8: Les commerces peuvent économiser de l'énergie en chauffant à 19 degrés maximum l'hiver et en climatisant à 26 degrés l'été, en gérant mieux le froid en fermant les portes de magasins, mais en fermant également les meubles froids que sont les réfrigérateurs et les congélateurs. Ils peuvent aussi améliorer la gestion de la glace pour les étals de poissonnerie ou la gestion du chaud avec la cuisson du pain ou de la rôtisserie, notamment en procédant à une cuisson unique par jour. Enfin, il ne faut pas oublier l'acheminement des produits jusqu'au magasin et l'optimisation des tournées de livraison, l'éco-conduite ou le fait de ne pas laisser repartir un camion vide permet aussi de diminuer de façon importante la consommation de carburant.
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11: Netflix nous plonge cette semaine dans l'univers de Berlin et la Dame à l'Hermine, nouvelle saison dérivée de la Casa de Papel. Pedro Alonso y reprend le rôle de Berlin, entouré de ses acolytes, pour un casse à Séville en Andalousie. Leur mission, le vol de la Dame à l'Hermine, tableau attribué à Léonard de Vinci. Une mise en scène où le casse sert aussi de diversion avec pour cible le duc de Malaga et son épouse.
12: Il me prend pour sa marionnette cambrioleuse ? Donc on va lui dire oui, on va le dévaliser et à la fin, il ne pourra plus rien nous faire.
13: Vous croyez vraiment que vous pourriez me voler tout ce que je possède ?
14: Bien sûr que non, on peut y aller.
15: L'élaboration du plan est une œuvre d'art.
14: Un casse, c'est de la chirurgie. Et du sang-froid.
11: Un nouvel opus qui prolonge le parcours du personnage principal avant les événements de la Casa de Papel. On reste sur Netflix avec Entre Père et Fils, une production mexicaine avec des épisodes entre 8 et 10 minutes. Une avocate qui séjourne dans un ranch se retrouve prise dans une relation interdite. Le conflit central naît lorsqu'elle se fiance au père tandis que le fils tente de la séduire. Un triangle familial à forte tension avec un rapport de pouvoir entre deux hommes liés par le sang. Le format plus court devrait accentuer la rapidité des confrontations, des secrets et des ruptures d'équilibre. Les Coqs, de retour sur Netflix pour une saison 2. La comédie néerlandaise retrouve Mike, Ivo, Dan et Greg, quatre quadragénaires déboussolés par un monde où les femmes prennent davantage de place et où leurs vieux réflexes masculins ne fonctionnent plus vraiment. Après avoir suivi un cours sur la nouvelle masculinité, le quatuor va désormais tenter d'appliquer ses apprentissages à la vie quotidienne. Ils veulent se montrer plus sensibles, plus vulnérables et plus conscients des rôles traditionnels attribués aux hommes et aux femmes. Mais comprendre une idée ne signifie pas savoir l'incarner. S'ils partent avec de nouvelles intentions, le milieu masculin traditionnel dans lequel ils évoluent semble peu disposé à accueillir ces changements sans résistance. La saison 2 de Rivals débarque cette semaine sur Disney+, une saison proposée en 2 volumes de 6 épisodes au cours de laquelle la bataille pour la franchise télévisée du Central Southwest atteint son point de rupture. Scandale, instrumentalisé, manipulation et jeu d'influence structurent une saison où mariage, liaison et secrets enfouis menacent de tout faire éclater dans le cadre hédoniste et des mesures des années 1980 au Rothschild fictif. Clap de fin pour Good Omens sur Prime Video. Cette troisième et ultime saison est composée d'un seul et unique épisode de 90 minutes voué à conclure les péripéties de l'ange Aziraphale et du démon Crowley. Leur amitié a été brisée quand Aziraphale a décidé de retourner au paradis pour prendre le poste d'archange suprême et organiser le second avènement. Alors que le sort de l'univers est en jeu, Aziraphale et Crowley doivent faire face à leurs relations, penser leurs vieilles blessures et renouer leurs liens. Ensemble, ils vont devoir décider si leur amitié et le monde lui-même méritent d'être sauvés.
16: Aziraphale, tu es prêt à commencer ? La prochaine étape de notre grand plan. Cette phase est le second avènement.
17: Et je me suis dit qu'on pourrait essayer quelque chose d'un peu plus optimiste, comme par exemple la paix et la joie universelle.
18: Pour les avertir que la fin des temps arrive bientôt.
17: Ou pas ! Crampa, pas, c'est plus important que toi et moi.
19: Oh, t'as toujours pas compris, alors tu ne peux rien changer. Accroche-toi à l'enveloppe.
17: Alors c'est parti pour le second événement.
11: Une ultime saison qui a donc été écourtée suite aux accusations à l'encontre du réalisateur, mais qui permet malgré tout de boucler la boucle. Dutton Ranch, nouvelle série Paramount Plus dérivée de Yellowstone, nous embarque cette semaine dans le sud du Texas. Bess et Rip tentent de construire un avenir ensemble. Leur nouvelle vie va rapidement se heurter à un ranch rival prêt à tout pour préserver son empire dans un territoire où les liens familiaux, la loyauté et la survie restent au cœur du récit.
20: Quelle journée.
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0: Avoir un héritage, c'est merveilleux. 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
1: Une continuité directe avec l'univers de Yellowstone, tout en déplaçant l'action vers un autre décor. Voilà pour les sorties séries de la semaine. On se retrouve la semaine prochaine.
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3: Bonsoir à tous. Donald Trump a affirmé lors de sa visite en Chine que Xi Jinping s'était dit prêt à aider les États-Unis à rouvrir le détroit d'Ormuz. Le président américain a également assuré que le dirigeant chinois lui avait garanti que la Chine n'enverrait pas d'équipement militaire à l'Iran. Après la fusillade mortelle survenue le 11 mai dans le quartier des Moulins à Nice, les quatre suspects dont le tireur présumé ont été interpellés et placés en garde à vue. Deux personnes avaient été tuées et plusieurs autres blessées lors de cette attaque. Le directeur général de l'OMS a annoncé que le travail à Tenerife est terminé après la prise en charge des passagers du MV Ondus. Il a adressé ses remerciements aux habitants de l'île pour leur soutien et leur mobilisation durant l'opération sanitaire. On poursuit avec un homme et une femme qui ont perdu la vie au Conquet dans le Finistère aujourd'hui pendant une séance de longe côte sur la plage des Blancs Sablons. Deux autres participantes ont été transportées en urgence absolue et trois personnes en urgence relative. Le groupe aurait été pris au piège par une mer agitée et une forte houle. Dans le même thème, cinq vacanciers italiens ont trouvé la mort aujourd'hui lors d'une sortie de plongée aux Maldives. Leur disparition avait été signalée plus tôt dans la journée avant que les secours locaux ne découvrent leur corps après des opérations de recherche menées sur place. Le chanteur Patrick Bruel fait désormais l'objet de quatre plaintes pour violences sexuelles en France. De nouvelles procédures pour agressions sexuelles.

0: Viral lié au norovirus avait contaminé 80 personnes à bord d'un paquebot de croisière à Bordeaux. Cependant, aucun patient n'est dans un état grave. Et enfin, côté sport en cyclisme, sur le Giro, Davide Ballerini s'est imposé après avoir profité d'une chute dans les derniers mètres de la 6e étape. Il devance Jasper Stuyven et le français Paul Magnier. Voilà pour l'essentiel de l'actualité. Je vous souhaite une excellente soirée à toutes et à tous. À notre écoute.
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2: Bonjour à toutes et à tous, on débute avec du football et le PSG, champion de France de Ligue 1 pour la 14e fois de son histoire. Les Parisiens se sont imposés à Lens 2-0 hier soir en match en retard de la 29e journée. C'est grâce qu'il y a Mbaye qui ont libéré les Parisiens hier soir à Bollard et à un match de la fin du championnat. Désormais, les Parisiens comptent 9 points d'avance sur Lens, mais il s'agit du plus difficile des 3 titres selon l'entraîneur du PSG, Luis Enrique, le technicien catalan qui a dans le même temps reconnu qu'il était le plus savoureux grâce au travail réalisé par les Lensois tout au long de la saison pour faire douter le PSG. Et hier soir également, Strasbourg s'est imposé à Brest de Buzyn, là aussi en match en retard de la 29e journée. La dernière journée de Ligue 1, elle se disputera ce week-end dimanche, plus précisément avec le multiplex et les 9 matchs en même temps. Parmi les affiches, le PSG fêtera son titre sur la pelouse du
3: 21h.
2: Lille recevra Auxerre, Marseille accueillera Rennes, Lyon sera opposé à Lens et Nice affrontera Metz pour éviter les barrages. Coup d'envoi des 9 matchs dimanche à 21h donc. Et c'est ce jeudi soir en attendant que le sélectionneur des Bleus, Didier Deschamps, annoncera ses

0: à la Lazio 2 à 0. C'est donc la troisième fois de son histoire que les Interistes réalisent le doublé Coupe Championnat en Italie. On reste de l'autre côté des Alpes avec la cinquième étape du Giro, remportée par le coureur basque de la team UAE, Igor Arrieta, Città di Potenza. Il s'est imposé dans les derniers mètres face au Portugais de la Bahreïn Victorious Lalio, qui remporte malgré tout le maillot rose de leader pour le moment. Une journée dantesque avec la pluie sur les routes du Giro. Aujourd'hui, 142 km attendent les coureurs jusqu'à Naples. Et puis le recul du CIO qui acte le rétablissement des tests génétiques de féminité en vue des JO de 2028 à Los Angeles. Mais la loi l'interdit en France. Affaire à suivre. Très belle journée de sport.
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3: Wang vit dans un pavillon avec sa femme et ses deux petites filles. Entre les jeux des enfants et leurs devoirs, il a trouvé le moyen d'intégrer dans la routine familiale des gestes simples et efficaces d'économie d'énergie. Alors Wang, que faites-vous au quotidien pour économiser l'énergie ?
4: La première chose que j'ai faite, c'est faire installer des thermostats sur chacun des chauffages électriques dans toutes les chambres. Ça me permet de régler précisément la température de chaque pièce. Par exemple, je sais que ma petite fille, elle a souvent froid, donc je mets la température un peu plus haute, 19 degrés. Et ma grande fille et nous-mêmes, ben les chambres sont réglées à 18 degrés. La grande rentre à 19h, donc le chauffage ne se déclenche qu'à partir de 19h. Évidemment, je l'arrête le matin par la programmation horaire.
3: Eh oui, en famille, chaque geste compte. Merci Wang. Bonjour Séverine Truxès. Vous êtes chef de projet au ministère de la Transition écologique, de l'énergie, du climat et de la prévention des risques. En quoi ces bons gestes permettent-ils de faire des économies d'énergie ?
5: En famille, on consomme forcément plus d'énergie compte tenu du nombre d'occupants du foyer. 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Le chauffage à 19 degrés, utiliser des thermostats pour ne chauffer les différentes pièces que lorsque les usagers sont présents à l'intérieur. Mais aussi, on peut faire des économies d'énergie, par exemple en baissant la température du chauffe-eau à 55 degrés et en utilisant des réducteurs de débit sur les robinets, en prenant des douches plus courtes. Et n'oublions pas l'entretien annuel obligatoire des chaudières. 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
7: Netflix nous plonge cette semaine dans l'univers de Berlin et la Dame à l'Hermine, nouvelle saison dérivée de la Casa de Papel. Pedro Alonso y reprend le rôle de Berlin, entouré de ses acolytes, pour un casse à Séville en Andalousie. Leur mission, le vol de la Dame à l'Hermine, tableau attribué à Léonard de Vinci. Une mise en scène où le casse sert aussi de diversion avec pour cible le duc de Malaga et son épouse.
8: Il me prend pour sa marionnette cambrioleuse ? Donc on va lui dire oui, on va le dévaliser, et à la fin, il ne pourra plus rien nous faire.
9: Vous croyez vraiment que vous pourriez me voler tout ce que je possède ?
10: Bien sûr que non, on peut y aller.
9: L'élaboration du plan est une œuvre d'art.
10: Un casse, c'est de la chirurgie. Et du sang-froid.
7: Un nouvel opus qui prolonge le parcours du personnage principal avant les événements de la Casa de Papel. On reste sur Netflix avec Entre Père et Fils, une production mexicaine avec des épisodes entre 8 et 10 minutes. Une avocate qui séjourne dans un ranch se retrouve prise dans une relation interdite. Le conflit central naît lorsqu'elle se fiance au père tandis que le fils tente de la séduire. Un triangle familial à forte tension avec un rapport de pouvoir entre deux hommes liés par le sang. Le format plus court devrait accentuer la rapidité des confrontations, des secrets et des ruptures d'équilibre. Les Coqs, de retour sur Netflix pour une saison 2. La comédie néerlandaise retrouve Mike, Ivo, Dan et Greg, quatre quadragénaires déboussolés par un monde où les femmes prennent davantage de place et où leurs vieux réflexes masculins ne fonctionnent plus vraiment. Après avoir suivi un cours sur la nouvelle masculinité, le quatuor va désormais tenter d'appliquer ses apprentissages à la vie quotidienne. Ils veulent se montrer plus sensibles, plus vulnérables et plus conscients des rôles traditionnels attribués aux hommes et aux femmes. Mais comprendre une idée ne signifie pas savoir l'incarner. S'ils partent avec de nouvelles intentions, le milieu masculin traditionnel dans lequel ils évoluent semble peu disposé à accueillir ces changements sans résistance. La saison 2 de Rivals débarque cette semaine sur Disney+, une saison proposée en deux volumes de 6 épisodes au cours de laquelle la bataille pour la franchise télévisée du Central Southwest atteint son point de rupture. Scandale, instrumentalisé, manipulation et jeu d'influence structurent une saison où mariage, liaison et secrets enfouis menacent de tout faire éclater dans le cadre hédoniste et des mesures des années 1980 au Rothschild fictif. Clap de fin pour Good Omens sur Prime Video. Cette troisième et ultime saison est composée d'un seul et unique épisode de 90 minutes voué à conclure les péripéties de l'ange Aziraphale et du démon Crowley. Leur amitié a été brisée quand Aziraphale a décidé de retourner au paradis pour prendre le poste d'archange suprême et organiser le second avènement. Alors que le sort de l'univers est en jeu, Aziraphale et Crowley doivent faire face à leurs relations, panser leurs vieilles blessures et renouer leurs liens. Ensemble, ils vont devoir décider si leur amitié et le monde lui-même méritent d'être sauvés.
11: Aziraphale, tu es prêt à commencer ? La prochaine étape de notre grand plan. Cette phase est le second avènement.
12: Et je me suis dit qu'on pourrait essayer quelque chose d'un peu plus optimiste. Comme par exemple, la paix et la joie universelle.
13: On les avertir que la fin des temps arrive bientôt.
12: Ou pas. Crampa, pas, c'est plus important que toi et moi.
14: Oh, t'as toujours pas compris, alors tu ne peux rien changer. Accroche-toi à l'enveloppe.
12: Alors c'est parti pour le second événement.
7: Une ultime saison qui a donc été écourtée suite aux accusations à l'encontre du réalisateur, mais qui permet malgré tout de boucler la boucle. Dutton Ranch, nouvelle série Paramount+, dérivée de Yellowstone, nous embarque cette semaine dans le sud du Texas. Bess et Rip tentent de construire un avenir ensemble. Leur nouvelle vie va rapidement se heurter à un ranch rival prêt à tout pour préserver son empire dans un territoire où les liens familiaux, la loyauté et la survie restent au cœur du récit.
15: Quelle journée.
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1: Une continuité directe avec l'univers de Yellowstone, tout en déplaçant l'action vers un autre décor. Voilà pour les sorties séries de la semaine. On se retrouve la semaine prochaine.
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3: Bonsoir à tous. Donald Trump a affirmé lors de sa visite en Chine que Xi Jinping s'était dit prêt à aider les États-Unis à rouvrir le détroit d'Ormuz. Le président américain a également assuré que le dirigeant chinois lui avait garanti que la Chine n'enverrait pas d'équipement militaire à l'Iran. Après la fusillade mortelle survenue le 11 mai dans le quartier des Moulins à Nice, les quatre suspects dont le tireur présumé ont été interpellés et placés en garde à vue. Deux personnes avaient été tuées et plusieurs autres blessées lors de cette attaque. Le directeur général de l'OMS a annoncé que le travail à Tenerife est terminé après la prise en charge des passagers du MV Ondus. Il a adressé ses remerciements aux habitants de l'île pour leur soutien et leur mobilisation durant l'opération sanitaire. On poursuit avec un homme et une femme qui ont perdu la vie au Conquet dans le Finistère aujourd'hui pendant une séance de longe côte sur la plage des Blancs Sablons. Deux autres participantes ont été transportées en urgence absolue et trois personnes en urgence relative. Le groupe aurait été pris au piège par une mer agitée et une forte houle. Dans le même thème, cinq vacanciers italiens ont trouvé la mort aujourd'hui lors d'une sortie de plongée aux Maldives. Leur disparition avait été signalée plus tôt dans la journée avant que les secours locaux ne découvrent leur corps après des opérations de recherche menées sur place. Le chanteur Patrick Bruel fait désormais l'objet de quatre plaintes pour violences sexuelles en France. De nouvelles procédures pour agressions sexuelles et tentatives de viol ont été déposées à Nanterre pour des faits présumés datant de 2010 et 2019. Et puis l'ARS Nouvelle-Aquitaine et la préfecture de Gironde ont annoncé qu'une épidémie de gastro-entérite virale liée au norovirus avait contaminé 80 personnes à bord d'un paquebot de croisière à Bordeaux. Cependant, aucun patient n'est dans un état grave. Et enfin, côté sport en cyclisme, sur le Giro, David Ballerini s'est imposé après avoir profité d'une chute dans les derniers mètres de la sixième étape. Il devance Jasper Stuyven et le Français Paul Magnier. Voilà pour l'essentiel de l'actualité. Je vous souhaite une excellente soirée à toutes et à tous. À notre écoute.
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5: Bonjour à toutes et à tous, on débute avec du football et le PSG, champion de France de Ligue 1 pour la 14e fois de son histoire. Les Parisiens se sont imposés à Lens 2-0 hier soir en match en retard de la 29e journée. C'est grâce qu'il y a Mbaye qui ont libéré les Parisiens hier soir à Bollard et à un match de la fin du championnat. Désormais, les Parisiens comptent 9 points d'avance sur Lens, mais il s'agit du plus difficile des trois titres selon l'entraîneur du PSG, Luis Enrique, le technicien catalan qui a dans le même temps reconnu qu'il était le plus savoureux grâce au travail réalisé par les Lensois tout au long de la saison pour faire douter le PSG. Et hier soir également, Strasbourg s'est imposé à Brest de Buzyn, là aussi en match en retard de la 29e journée. La dernière journée de Ligue 1, elle se disputera ce week-end dimanche, plus précisément avec le multiplex et les 9 matchs en même temps. Parmi les affiches, le PSG fêtera son titre sur la pelouse du Paris FC. Lille recevra Auxerre, Marseille accueillera Rennes. Lyon sera opposé à Lens et Nice affrontera Metz pour éviter les barrages. Coup d'envoi des 9 matchs dimanche à 21h donc. Et c'est ce jeudi soir, en attendant, que le sélectionneur des Bleus, Didier Deschamps, annoncera

0: face à la Lazio 2-0. C'est donc la troisième fois de son histoire que les Interistes réalisent le doublé Coupe Championnat en Italie. On reste de l'autre côté des Alpes avec la cinquième étape du Giro, remportée par le coureur basque de la team UAE, Igor Arrieta, Città di Potenza. Il s'est imposé dans les derniers mètres face au Portugais de la Bahreïn Victorious Lalio, qui remporte malgré tout le maillot rose de leader pour le moment. Une journée dantesque avec la pluie sur les routes du Giro. Aujourd'hui, 142 km attendent les coureurs jusqu'à Naples. Et puis le recul du CIO qui acte le rétablissement des tests génétiques de féminité en vue des JO de 2028 à Los Angeles. Mais la loi l'interdit en France. Affaire à suivre. Très belle journée de sport.
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3: Cyril est un quadragénaire qui vit en solo dans un appartement en ville. Et comme il paye seul ses factures, il a trouvé des moyens ingénieux pour réduire sa consommation d'énergie en adoptant des gestes simples et efficaces. Cyril, que faites-vous pour faire des économies d'énergie ?
4: Pour faire des économies d'énergie, je fais très attention à entretenir ma chaudière tous les ans pour qu'elle soit bien réglée. J'ai aussi baissé la température de mon chauffe-eau à 55 degrés et honnêtement, je vois pas la différence quand je prends ma douche et pourtant je m'en rends compte, je fais de vraies économies d'énergie. J'applique aussi d'autres éco-gestes au quotidien, comme par exemple j'utilise des ampoules basse consommation ou j'éteins les lumières en quittant les pièces. Je fais aussi très attention à ma consommation d'énergie liée au numérique. J'ai baissé la qualité des vidéos en streaming et là, franchement, sans aucune différence d'image. Et je limite aussi les données que je stocke sur le cloud.
3: Eh oui, chaque geste compte. Merci Cyril. Bonjour Séverine Truxès. Vous êtes chef de projet au ministère de la Transition écologique, de l'énergie, du climat et de la prévention des risques. Un commentaire sur les bons gestes faits par Cyril ?
5: Merci Cyril pour tous ces éco-gestes du quotidien. Cyril a raison de se mobiliser pour les économies d'énergie dans le numérique. 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
8: Netflix nous plonge cette semaine dans l'univers de Berlin et la Dame à l'Hermine, nouvelle saison dérivée de la Casa de Papel. Pedro Alonso y reprend le rôle de Berlin, entouré de ses acolytes, pour un casse à Séville en Andalousie. Leur mission, le vol de la Dame à l'Hermine, tableau attribué à Léonard de Vinci. Une mise en scène où le casse sert aussi de diversion avec pour cible le duc de Malaga et son épouse.
9: Il me prend pour sa marionnette cambrioleuse ? Donc on va lui dire oui, on va le dévaliser, et à la fin, il ne pourra plus rien nous faire.
10: Vous croyez vraiment que vous pourriez me voler tout ce que je possède ?
11: Bien sûr que non, on peut y aller.
12: L'élaboration du plan est une œuvre d'art.
11: Un casse, c'est de la chirurgie. Et du sang-froid.
8: Un nouvel opus qui prolonge le parcours du personnage principal avant les événements de la Casa de Papel. On reste sur Netflix avec Entre père et fils, une production mexicaine avec des épisodes entre 8 et 10 minutes. Une avocate qui séjourne dans un ranch se retrouve prise dans une relation interdite. Le conflit central naît lorsqu'elle se fiance au père tandis que le fils tente de la séduire. Un triangle familial à forte tension avec un rapport de pouvoir entre deux hommes liés par le sang. Le format plus court devrait accentuer la rapidité des confrontations, des secrets et des ruptures d'équilibre. Les Coqs, de retour sur Netflix pour une saison 2. La comédie néerlandaise retrouve Mike, Ivo, Dan et Greg, quatre quadragénaires déboussolés par un monde où les femmes prennent davantage de place et où leurs vieux réflexes masculins ne fonctionnent plus vraiment. Après avoir suivi un cours sur la nouvelle masculinité, le quatuor va désormais tenter d'appliquer ses apprentissages à la vie quotidienne. Ils veulent se montrer plus sensibles, sensible, plus vulnérable et plus conscient des rôles traditionnels attribués aux hommes et aux femmes. Mais comprendre une idée ne signifie pas savoir l'incarner. S'ils partent avec de nouvelles intentions, le milieu masculin traditionnel dans lequel ils évoluent semble peu disposé à accueillir ces changements sans résistance. La saison 2 de Rivals débarque cette semaine sur Disney+, une saison proposée en deux volumes de 6 épisodes au cours de laquelle la bataille pour la franchise télévisée du Central Southwest atteint son point de rupture. Scandale, instrumentalisé, manipulation et jeu d'influence structurent une saison où mariage, liaison et secrets enfouis menacent de tout faire éclater dans le cadre hédoniste et des mesures des années 1980 au Rothschild fictif. Clap de fin pour Good Omens sur Prime Video. Cette troisième et ultime saison est composée d'un seul et unique épisode de 90 minutes voué à conclure les péripéties de l'ange Aziraphal et du démon Crowley. Leur amitié a été brisée quand Aziraphal a décidé de retourner au paradis pour prendre le poste d'archange suprême et organiser le second avènement. Alors que le sort de l'univers est en jeu, Aziraphal et Crowley doivent faire face à leurs relations, panser leurs vieilles blessures et renouer leurs liens. Ensemble, ils vont devoir décider si leur amitié et le monde lui-même méritent d'être sauvés.
13: Aziraphal, tu es prêt à commencer ? La prochaine étape de notre grand plan. Cette phase est le second avènement.
14: Et je me suis dit qu'on pourrait essayer quelque chose d'un peu plus optimiste, comme par exemple la paix et la joie universelle.
15: Pour les avertir que la fin des temps arrive bientôt.
14: Ou pas. Rampa, c'est plus important que toi et moi.
16: Oh, t'as toujours pas compris, alors tu ne peux rien changer. Accroche-toi à l'enveloppe.
14: Alors c'est parti pour le second événement.
8: Une ultime saison qui a donc été écourtée suite aux accusations à l'encontre du réalisateur, mais qui permet malgré tout de boucler la boucle. Dutton Ranch, nouvelle série Paramount+, dérivée de Yellowstone, nous embarque cette semaine dans le sud du Texas. Bess et Rip tentent de construire un avenir ensemble. Leur nouvelle vie va rapidement se heurter à un ranch rival prêt à tout pour préserver son empire dans un territoire où les liens familiaux, la loyauté et la survie restent au cœur du récit.
17: Quelle journée.
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1: Une continuité directe avec l'univers de Yellowstone, tout en déplaçant l'action vers un autre décor. Voilà pour les sorties séries de la semaine. On se retrouve la semaine prochaine.
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3: Bonsoir à tous. Donald Trump a affirmé lors de sa visite en Chine que Xi Jinping s'était dit prêt à aider les États-Unis à rouvrir le détroit d'Ormuz. Le président américain a également assuré que le dirigeant chinois lui avait garanti que la Chine n'enverrait pas d'équipement militaire à l'Iran. Après la fusillade mortelle survenue le 11 mai dans le quartier des Moulins à Nice, les quatre suspects dont le tireur présumé ont été interpellés et placés en garde à vue. Deux personnes avaient été tuées et plusieurs autres blessées lors de cette attaque. Le directeur général de l'OMS a annoncé que le travail à Tenerife est terminé après la prise en charge des passagers du MV Ondus. Il a adressé ses remerciements aux habitants de l'île pour leur soutien et leur mobilisation durant l'opération sanitaire. On poursuit avec un homme et une femme qui ont perdu la vie au Conquet dans le Finistère aujourd'hui pendant une séance de longe côte sur la plage des Blancs Sablons. Deux autres participantes ont été transportées en urgence absolue et trois personnes en urgence relative. Le groupe aurait été pris au piège par une mer agitée et une forte houle. Dans le même thème, cinq vacanciers italiens ont trouvé la mort aujourd'hui lors d'une sortie de plongée aux Maldives. Leur disparition avait été signalée plus tôt dans la journée avant que les secours locaux ne découvrent leur corps après des opérations de recherche menées sur place. Le chanteur Patrick Bruel fait désormais l'objet de quatre plaintes pour violences sexuelles en France. De nouvelles procédures pour agression sexuelle et tentatives de viol ont été déposées à Nanterre pour des faits présumés datant de 2010 et 2019. Et puis l'ARS Nouvelle-Aquitaine et la préfecture de Gironde ont annoncé qu'une épidémie de gastro-entérite virale liée au norovirus avait contaminé 80 personnes à bord d'un paquebot de croisière à Bordeaux. Cependant, aucun patient n'est dans un état grave. Et enfin, côté sport en cyclisme, sur le Giro, David Ballerini s'est imposé après avoir profité d'une chute dans les derniers mètres de la sixième étape. Il devance Jasper Stuyven et le Français Paul Magnier. Voilà pour l'essentiel de l'actualité. Je vous souhaite une excellente soirée à toutes et à tous. À notre écoute.
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5: Bonjour à toutes et à tous, on débute avec du football et le PSG, champion de France de Ligue 1 pour la 14e fois de son histoire. Les Parisiens se sont imposés à Lens 2-0 hier soir en match en retard de la 29e journée. C'est grâce qu'il y a Mbaye qui ont libéré les Parisiens hier soir à Bollard et à un match de la fin du championnat. Désormais, les Parisiens comptent 9 points d'avance sur Lens, mais il s'agit du plus difficile des trois titres selon l'entraîneur du PSG, Luis Enrique, le technicien catalan qui a dans le même temps reconnu qu'il était le plus savoureux grâce au travail réalisé par les Lensois tout au long de la saison pour faire douter le PSG. Et hier soir également, Strasbourg s'est imposé à Brest de Buzyn, là aussi en match en retard de la 29e journée. La dernière journée de Ligue 1, elle se disputera ce week-end dimanche, plus précisément avec le multiplex et les 9 matchs en même temps. Parmi les affiches, le PSG fêtera son titre sur la pelouse du Paris FC. Lille recevra au Serre Marseille, accueillera Rennes. Lyon sera opposé à Lens et Nice affrontera Metz pour éviter les barrages. Coup d'envoi des 9 matchs dimanche à 21h donc. Et c'est ce jeudi soir, en attendant, que le sélectionneur des Bleus, Didier Deschamps, annoncera ses 26 joueurs qui disputeront la Coupe du Monde aux États-Unis cet été. Rendez-vous à 20h dans le JT de TF1. En Italie, l'Inter a remporté la Coupe hier soir en finale face à la Lazio 2-0. C'est donc la troisième fois de son histoire que les interistes réalisent le doublé Coupe Championnat en Italie. On reste de l'autre côté des Alpes avec la 5e étape du Giro, remportée par le coureur basque de la team UAE, Igor Arrieta Città de Potenza. Il s'est imposé dans les derniers mètres face au Portugais de la Bahreïn Victorious Lalio, qui remporte malgré tout le maillot rose de leader pour le moment. Une journée dantesque avec la pluie sur les routes du Giro. Aujourd'hui, 142 km attendent les coureurs jusqu'à Naples. Et puis le recul du CIO qui acte le rétablissement des tests génétiques de féminité en vue des JO de 2028 à Los Angeles. Mais la loi l'interdit en France. Affaire à suivre. Très bonne journée de sport.
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7: Clarisse a 23 ans et vit en colocation dans une grande ville. Comme elle fait ses premiers pas dans la vie active, elle doit forcément faire attention à son budget. Alors Clarisse, quel geste du quotidien adoptez-vous pour faire des économies d'énergie ?
8: Eh bien, avec mes colocs, on a acheté des multiprises pour nos appareils électriques et on les éteint systématiquement quand on a fini de les utiliser, par exemple la télé ou notre console vidéo. C'est beaucoup plus pratique que de devoir tout débrancher et c'est plus facile de juste penser à appuyer sur le bouton rouge. On programme aussi nos machines à laver, que ce soit l'après-midi ou alors la nuit quand on dort. Pour nos déplacements, la semaine, on utilise les transports en commun pour aller au travail. C'est important pour nous de faire tous ces gestes puisque ça permet de réduire notre consommation d'énergie et aussi réduire notre facture.
7: Et oui, quand on est jeune, chaque geste compte. Merci Clarisse. 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Vous êtes chef de projet au ministère de la Transition écologique, de l'énergie, du climat et de la prévention des risques. 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
9: 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On peut rajouter d'autres gestes. 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
1: Netflix nous plonge cette semaine dans l'univers de Berlin et la Dame à l'Hermine, nouvelle saison dérivée de la Casa de Papel. Pedro Alonso y reprend le rôle de Berlin, entouré de ses acolytes, pour un casse à Séville en Andalousie. Leur mission, le vol de la Dame à l'Hermine, tableau attribué à Léonard de Vinci. Une mise en scène où le casse sert aussi de diversion avec pour cible le duc de Malaga et son épouse.
10: Il me prend pour sa marionnette cambrioleuse ?
11: Donc on va lui dire oui, on va le dévaliser et à la fin, il ne pourra plus rien nous faire.
10: Vous croyez vraiment que vous pourriez me voler tout ce que je possède? Bien sûr que non, on peut y aller.
11: L'élaboration du plan est une œuvre d'art.
10: Un casse, c'est de la chirurgie. Et du sang-froid.
1: Un nouvel opus qui prolonge le parcours du personnage principal avant les événements de la Casa de Papel. On reste sur Netflix avec Entre Père et Fils, une production mexicaine avec des épisodes entre 8 et 10 minutes. Une avocate qui séjourne dans un ranch se retrouve prise dans une relation interdite. Le conflit central naît lorsqu'elle se fiance au père tandis que le fils tente de la séduire. Un triangle familial à forte tension avec un rapport de pouvoir entre deux hommes liés par le sang. Le format plus court devrait accentuer la rapidité des confrontations, des secrets et des ruptures d'équilibre. Les Coqs, de retour sur Netflix pour une saison 2. La comédie néerlandaise retrouve Mike, Ivo, Dan et Greg, quatre quadragénaires déboussolés par un monde où les femmes prennent davantage de place et où leurs vieux réflexes masculins ne fonctionnent plus vraiment. Après avoir suivi un cours sur la nouvelle masculinité, le quatuor va désormais tenter d'appliquer ses apprentissages à la vie quotidienne. Ils veulent se montrer plus sensibles, plus vulnérables et plus conscients des rôles traditionnels attribués aux hommes et aux femmes. Mais comprendre une idée ne signifie pas savoir l'incarner. S'ils partent avec de nouvelles intentions, le milieu masculin traditionnel dans lequel ils évoluent semble peu disposé à accueillir ces changements sans résistance. La saison 2 de Rivals débarque cette semaine sur Disney+, une saison proposée en deux volumes de 6 épisodes au cours de laquelle la bataille pour la franchise télévisée du Central Southwest atteint son point de rupture. Scandale, instrumentalisé, manipulation et jeu d'influence structurent une saison où mariage, liaison et secrets enfouis menacent de tout faire éclater dans le cadre hédoniste et des mesures des années 1980 au Rothschild fictif. Clap de fin pour Good Omens sur Prime Video. Cette troisième et ultime saison est composée d'un seul et unique épisode de 90 minutes voué à conclure les péripéties de l'ange Aziraphale et du démon Crowley. Leur amitié a été brisée quand Aziraphale a décidé de retourner au paradis pour prendre le poste d'archange suprême et organiser le second avènement. Alors que le sort de l'univers est en jeu, Aziraphale et Crowley doivent faire face à leurs relations, panser leurs vieilles blessures et renouer leurs liens. Ensemble, ils vont devoir décider si leur amitié et le monde lui-même méritent d'être sauvés.
12: Aziraphale, tu es prêt à commencer? La prochaine étape de notre grand plan, Cette phase est le second avènement.
13: Et je me suis dit qu'on pourrait essayer quelque chose d'un peu plus optimiste. Comme par exemple, la paix et la joie universelle.
14: Pour les avertir que la fin des temps arrive bientôt.
13: Ou pas. Grandpa, c'est plus important que toi et moi.
15: Oh, t'as toujours pas compris, alors tu ne peux rien changer. Accroche-toi à l'enveloppe.
13: Alors c'est parti pour le second événement.
1: Une ultime saison qui a donc été écourtée suite aux accusations à l'encontre du réalisateur, mais qui permet malgré tout de...

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1: Une continuité directe avec l'univers de Yellowstone tout en déplaçant l'action vers un autre décor. Voilà pour les sorties séries de la semaine. On se retrouve la semaine prochaine.
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3: Bonsoir à tous. Donald Trump a affirmé lors de sa visite en Chine que Xi Jinping s'était dit prêt à aider les États-Unis à rouvrir le détroit d'Ormuz. Le président américain a également assuré que le dirigeant chinois lui avait garanti que la Chine n'enverrait pas d'équipement militaire à l'Iran. Après la fusillade mortelle survenue le 11 mai dans le quartier des Moulins à Nice, les quatre suspects dont le tireur présumé ont été interpellés et placés en garde à vue. Deux personnes avaient été tuées et plusieurs autres blessées lors de cette attaque. Le directeur général de l'OMS a annoncé que le travail à Tenerife est terminé après la prise en charge des passagers du MV Ondus. Il a adressé ses remerciements aux habitants de l'île pour leur soutien et leur mobilisation durant l'opération sanitaire. On poursuit avec un homme et une femme qui ont perdu la vie au Conquet dans le Finistère aujourd'hui pendant une séance de longe côte sur la plage des Blancs Sablons. Deux autres participantes ont été transportées en urgence absolue et trois personnes en urgence relative. Le groupe aurait été pris au piège par une mer agitée et une forte houle. Dans le même thème, cinq vacanciers italiens ont trouvé la mort aujourd'hui lors d'une sortie de plongée aux Maldives. Leur disparition avait été signalée plus tôt dans la journée avant que les secours locaux ne découvrent leur corps après des opérations de recherche menées sur place. Le chanteur Patrick Bruel fait désormais l'objet de quatre plaintes pour violences sexuelles en France. De nouvelles procédures pour agressions sexuelles

0: entérite virale liée au norovirus avait contaminé 80 personnes à bord d'un paquebot de croisière à Bordeaux. Cependant, aucun patient n'est dans un état grave. Et enfin, côté sport en cyclisme, sur le Giro, Davide Ballerini s'est imposé après avoir profité d'une chute dans les derniers mètres de la 6e étape. Il devance Jasper Stuyven et le Français Paul Magnier. Voilà pour l'essentiel de l'actualité. Je vous souhaite une excellente soirée à toutes et à tous. À notre écoute.
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2: Bonjour à toutes et à tous, on débute avec du football et le PSG, champion de France de Ligue 1 pour la 14e fois de son histoire. Les Parisiens se sont imposés à Lens 2-0 hier soir en match en retard de la 29e journée. C'est grâce qu'il y a Mbaye qui ont libéré les Parisiens hier soir à Bollard et à un match de la fin du championnat désormais. Les Parisiens comptent 9 points d'avance sur Lens, mais il s'agit du plus difficile des trois titres selon l'entraîneur du PSG, Luis Enrique, le technicien catalan qui a dans le même temps reconnu qu'il était le plus savoureux grâce au travail réalisé par les Lensois tout au long de la saison pour faire douter le PSG. Et hier soir également, Strasbourg s'est imposé à Brest de Buzyn, là aussi en match en retard de la 29e journée. La dernière journée de Ligue 1, elle se disputera ce week-end dimanche, plus précisément avec le multiplex et les 9 matchs en même temps. Parmi les affiches, le PSG fêtera son titre sur la pelouse du Paris FC. Lille recevra Auxerre, Marseille accueillera Rennes. Lyon sera opposé à Lens et Nice affrontera Metz pour éviter les barrages. Coup d'envoi des 9 matchs dimanche à 21h donc. Et c'est ce jeudi soir, en attendant, que le sélectionneur des Bleus, Didier Deschamps, annoncera ses

0: la Lazio 2-0. C'est donc la troisième fois de son histoire que les Interistes réalisent le doublé Coupe Championnat en Italie. On reste de l'autre côté des Alpes avec la cinquième étape du Giro, remportée par le coureur basque de la team UAE, Igor Arrieta, Città di Potenza. Il s'est imposé dans les derniers mètres face au Portugais de la Bahreïn Victorious Lalio, qui remporte malgré tout le maillot rose de leader pour le moment. Une journée dantesque avec la pluie sur les routes du Giro. Aujourd'hui, 142 km attendent les coureurs jusqu'à Naples. Et puis le recul du CIO qui acte le rétablissement des tests génétiques de féminité en vue des JO de 2028 à Los Angeles. Mais la loi l'interdit en France. Affaire à suivre. Très belle journée de sport.
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1: Joël est à la retraite et doit surveiller ses dépenses d'énergie. Grâce à son expérience et à son sens pratique, il a adopté des bons gestes au quotidien. 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
2: 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Maintenant, c'est quand même mieux le vélo, quoi. 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
5: Netflix nous plonge cette semaine dans l'univers de Berlin et la Dame à l'Hermine, nouvelle saison dérivée de la Casa de Papel. Pedro Alonso y reprend le rôle de Berlin, entouré de ses acolytes, pour un casse à Séville en Andalousie. Leur mission, le vol de la Dame à l'Hermine, tableau attribué à Léonard de Vinci. Une mise en scène où le casse sert aussi de diversion avec pour cible le duc de Malaga et son épouse.
6: Il me prend pour sa marionnette cambrioleuse ? Donc on va lui dire oui, on va le dévaliser et à la fin, il ne pourra plus rien nous faire.
7: Vous croyez vraiment que vous pourriez me voler tout ce que je possède ?
8: Bien sûr que non, on peut y aller.
9: L'élaboration du plan est une œuvre d'art.
8: Un casse, c'est de la chirurgie. Et du sang-froid.
5: Un nouvel opus qui prolonge le parcours du personnage principal avant les événements de la Casa de Papel. On reste sur Netflix avec Entre père et fils, une production mexicaine avec des épisodes entre 8 et 10 minutes. Une avocate qui séjourne dans un ranch se retrouve prise dans une relation interdite. Le conflit central naît lorsqu'elle se fiance au père tandis que le fils tente de la séduire. Un triangle familial à forte tension avec un rapport de pouvoir entre deux hommes liés par le sang. Le format plus court devrait accentuer la rapidité des confrontations, des secrets et des ruptures d'équilibre. Les Coqs, de retour sur Netflix pour une saison 2. La comédie néerlandaise retrouve Mike, Ivo, Dan et Greg, quatre quadragénaires déboussolés par un monde où les femmes prennent davantage de place et où leurs vieux réflexes masculins ne fonctionnent plus vraiment. Après avoir suivi un cours sur la nouvelle masculinité, le quatuor va désormais tenter d'appliquer ses apprentissages à la vie quotidienne. Ils veulent se montrer plus sensibles, plus vulnérables et plus conscients des rôles traditionnels attribués aux hommes et aux femmes. Mais comprendre une idée ne signifie pas savoir l'incarner. S'ils partent avec de nouvelles intentions, le milieu masculin traditionnel dans lequel ils évoluent semble peu disposé à accueillir ces changements sans résistance. La saison 2 de Rivals débarque cette semaine sur Disney+, une saison proposée en deux volumes de 6 épisodes au cours de laquelle la bataille pour la franchise télévisée du Central Southwest atteint son point de rupture. Scandale, instrumentalisé, manipulation et jeu d'influence structurent une saison où mariage, liaison et secrets enfouis menacent de tout faire éclater dans le cadre hédoniste et des mesures des années 1980 au Rothschild fictif. Clap de fin pour Good Omens sur Prime Video. Cette troisième et ultime saison est composée d'un seul et unique épisode de 90 minutes voué à conclure les péripéties de l'ange Aziraphale et du démon Crowley. Leur amitié a été brisée quand Aziraphale a décidé de retourner au paradis pour prendre le poste d'archange suprême et organiser le second avènement. Alors que le sort de l'univers est en jeu, Aziraphale et Crowley doivent faire face à leurs relations, penser leurs vieilles blessures et renouer leurs liens. Ensemble, ils vont devoir décider si leur amitié et le monde lui-même méritent d'être sauvés.
10: Aziraphale, tu es prêt à commencer ? La prochaine étape de notre grand plan. Cette phase est le second avènement.
11: Et je me suis dit qu'on pourrait essayer quelque chose d'un peu plus optimiste. Comme par exemple, la paix et la joie universelle.
12: Pour les avertir que la fin des temps arrive bientôt.
11: Ou pas. Grandpa, c'est plus important que toi et moi.
13: Oh, t'as toujours pas compris, alors tu ne peux rien changer. Accroche-toi à l'ange.
11: Alors c'est parti pour le second événement.
5: Une ultime saison qui a donc été écourtée suite aux accusations à l'encontre du réalisateur, mais qui permet malgré tout de boucler la boucle. Dutton Ranch, nouvelle série Paramount+, dérivée de Yellowstone, nous embarque cette semaine dans le sud du Texas. Bess et Rip tentent de construire un avenir ensemble. Leur nouvelle vie va rapidement se heurter à un ranch rival prêt à tout pour préserver son empire dans un territoire où les liens familiaux, la loyauté et la survie restent au cœur du récit.
14: Quelle journée.
15: Bienvenue au Texas.

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1: Une continuité directe avec l'univers de Yellowstone tout en déplaçant l'action vers un autre décor. Voilà pour les sorties séries de la semaine. On se retrouve la semaine prochaine.
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3: Bonsoir à tous. Donald Trump a affirmé lors de sa visite en Chine que Xi Jinping s'était dit prêt à aider les États-Unis à rouvrir le détroit d'Ormuz. Le président américain a également assuré que le dirigeant chinois lui avait garanti que la Chine n'enverrait pas d'équipement militaire à l'Iran. Après la fusillade mortelle survenue le 11 mai dans le quartier des Moulins à Nice, les quatre suspects dont le tireur présumé ont été interpellés et placés en garde à vue. Deux personnes avaient été tuées et plusieurs autres blessées lors de cette attaque. Le directeur général de l'OMS a annoncé que le travail à Tenerife est terminé après la prise en charge des passagers du MV Ondus. Il a adressé ses remerciements aux habitants de l'île pour leur soutien et leur mobilisation durant l'opération sanitaire. On poursuit avec un homme et une femme qui ont perdu la vie au Conquet dans le Finistère aujourd'hui pendant une séance de longe côte sur la plage des Blancs Sablons. Deux autres participantes ont été transportées en urgence absolue et trois personnes en urgence relative. Le groupe aurait été pris au piège par une mer agitée et une forte houle. Dans le même thème, cinq vacanciers italiens ont trouvé la mort aujourd'hui lors d'une sortie de plongée aux Maldives. Leur disparition avait été signalée plus tôt dans la journée avant que les secours locaux ne découvrent leur corps après des opérations de recherche menées sur place. Le chanteur Patrick Bruel fait désormais l'objet de 4 plaintes pour violences sexuelles en France. De nouvelles procédures pour agression sexuelle et tentatives de viol ont été déposées à Nanterre pour des faits présumés datant de 2010 et 2019. Et puis l'ARS Nouvelle-Aquitaine et la préfecture de Gironde ont annoncé qu'une épidémie de gastro-entérite virale liée au norovirus avait contaminé 80 personnes à bord d'un paquebot de croisière à Bordeaux. Cependant, aucun patient n'est dans un état grave. Et enfin, côté sport en cyclisme, sur le Giro, Davide Ballerini s'est imposé après avoir profité d'une chute dans les derniers mètres de la 6e étape. Il devance Jasper Stuyven et le Français Paul Magnier. Voilà pour l'essentiel de l'actualité. Je vous souhaite une excellente soirée à toutes et à tous. À notre écoute.
4: Aretha Franklin est une chanteuse, pianiste et compositrice américaine. Elle est considérée comme l'une des plus grandes voix de l'histoire de la musique. Son surnom est la Reine de la Soul. Elle naît le 25 mars 1942 à Memphis. Elle grandit à Détroit, dans une famille très liée à l'église. Son père est un célèbre pasteur baptiste. Très jeune, Aretha chante dans la chorale et joue du piano. La musique gospel devient sa première école. À 14 ans, elle enregistre déjà ses premiers disques de gospel. Au début des années 1960, elle signe avec la maison de disques Columbia Records. Sa carrière décolle vraiment en 1967 lorsqu'elle rejoint Atlantic Records. Cette année-là, elle enregistre la chanson Respect. Le titre devient un immense succès international. Il se transforme aussi en hymne pour les droits civiques et pour l'émancipation des femmes. Aretha Franklin enchaîne ensuite les classiques, parmi eux Think, Chain of Fools et You Make Me Feel Like a Natural Woman. Dans les années 1960 et 1970, sa voix puissante et expressive influence profondément la soul, le rhythm and blues et la musique pop. Elle collabore avec de nombreux artistes et reste une figure majeure de la musique américaine. En 1987, elle devient la première femme à entrer au Rock'n'Roll Hall of Fame. Tout au long de sa carrière, elle remporte 18 Grammy Awards et vend des dizaines de millions d'albums. Aretha Franklin meurt le 16 août 2018 à Détroit. Elle laisse derrière elle un héritage immense. Aujourd'hui encore, sa voix reste une référence. Pour beaucoup, Aretha Franklin incarne l'âme et la puissance de la musique soul.
5: Le métier du jour. Le pâtissier, c'est l'artisan du sucre et de la précision. Chaque jour, avant l'aube, il pétrit, fouette, cuit et décore pour transformer farine, beurre et chocolat en douceur qui régale nos yeux autant que nos papilles. C'est un métier exigeant, maîtrise des techniques, créativité permanente, rigueur absolue. Derrière chaque millefeuille croustillant ou macaron délicat, il y a des heures d'entraînement et une passion inépuisable. Être pâtissier, c'est marier tradition et innovation, transmettre du plaisir en portions sucrées et faire de chaque dessert un petit instant de bonheur partagé.
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2: Bonjour à toutes et à tous, on débute avec du football et le PSG, champion de France de Ligue 1 pour la 14e fois de son histoire. Les Parisiens se sont imposés à Lens 2-0 hier soir en match en retard de la 29e journée. C'est grâce qu'il y a Mbaye qui ont libéré les Parisiens hier soir à Bollard et à un match de la fin du championnat. Désormais, les Parisiens comptent 9 points d'avance sur Lens, mais il s'agit du plus difficile des 3 titres selon l'entraîneur du PSG, Luis Enrique, le technicien catalan qui a dans le même temps reconnu qu'il était le plus savoureux grâce au travail réalisé par les Lensois tout au long de la saison pour faire douter le PSG. Et hier soir également, Strasbourg s'est imposé à Brest de 2-1, là aussi en match en retard de la 29e journée. La dernière journée de Ligue 1, elle se disputera ce week-end dimanche, plus précisément avec le multiplex et les 9 matchs en même temps. Parmi les affiches, le PSG fêtera son titre sur la pelouse du Paris FC. Lille recevra Auxerre, Marseille accueillera Rennes. Lyon sera opposé à Lens et Nice affrontera Metz pour éviter les barrages. Coup d'envoi des 9 matchs dimanche à 21h donc. Et c'est ce jeudi soir, en attendant, que le sélectionneur des Bleus, Didier Deschamps, annoncera

0: nationale face à la Lazio 2-0. C'est donc la troisième fois de son histoire que les Interistes réalisent le doublé Coupe Championnat en Italie. On reste de l'autre côté des Alpes avec la cinquième étape du Giro, remportée par le coureur basque de la team UAE, Igor Arrieta, Città di Potenza. Il s'est imposé dans les derniers mètres face au Portugais de la Bahreïn Victorious Lalio, qui remporte malgré tout le maillot rose de leader pour le moment. Une journée dantesque avec la pluie sur les routes du Giro. Aujourd'hui, 142 km attendent les coureurs jusqu'à Naples. Et puis le recul du CIO qui acte le rétablissement des tests génétiques de féminité en vue des JO de 2028 à Los Angeles. Mais la loi l'interdit en France. Affaire à suivre. Très belle journée de sport.
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7: Netflix nous plonge cette semaine dans l'univers de Berlin et la Dame à l'Hermine, nouvelle saison dérivée de la Casa de Papel. Pedro Alonso y reprend le rôle de Berlin, entouré de ses acolytes, pour un casse à Séville en Andalousie. Leur mission, le vol de la Dame à l'Hermine, tableau attribué à Léonard de Vinci. Une mise en scène où le casse sert aussi de diversion avec pour cible le duc de Malaga et son épouse.
8: Il me prend pour sa marionnette cambrioleuse ? Donc on va lui dire oui, on va le dévaliser, et à la fin, il ne pourra plus rien nous faire.
9: Vous croyez vraiment que vous pourriez me voler tout ce que je possède ?
10: Bien sûr que non. On peut y aller.
9: L'élaboration du plan est une œuvre d'art.
10: Un casse, c'est de la chirurgie. Et du sang-froid.
7: Un nouvel opus qui prolonge le parcours du personnage principal avant les événements de la Casa de Papel. On reste sur Netflix avec Entre père et fils, une production mexicaine avec des épisodes entre 8 et 10 minutes. Une avocate qui séjourne dans un ranch se retrouve prise dans une relation interdite. Le conflit central naît lorsqu'elle se fiance au père tandis que le fils tente de la séduire. Un triangle familial à forte tension avec un rapport de pouvoir entre deux hommes liés par le sang. Le format plus court devrait accentuer la rapidité des confrontations, des secrets et des ruptures d'équilibre. Les Coqs, de retour sur Netflix pour une saison 2. La comédie néerlandaise retrouve Mike, Ivo, Dan et Greg, quatre quadragénaires déboussolés par un monde où les femmes prennent davantage de place et où leurs vieux réflexes masculins ne fonctionnent plus vraiment. Après avoir suivi un cours sur la nouvelle masculinité, le quatuor va désormais tenter d'appliquer ses apprentissages à la vie quotidienne. Ils veulent se montrer plus sensibles, plus vulnérables et plus conscients des rôles traditionnels attribués aux hommes et aux femmes, mais comprendre une idée ne signifie pas savoir l'incarner. S'ils partent avec de nouvelles intentions, le milieu masculin traditionnel dans lequel ils évoluent semble peu disposé à accueillir ces changements sans résistance. La saison 2 de Rivals débarque cette semaine sur Disney+, une saison proposée en deux volumes de 6 épisodes au cours de laquelle la bataille pour la franchise télévisée du Central Southwest atteint son point de rupture. Scandale instrumentalisé, manipulation et jeu d'influence structurent une saison où mariage, liaison et secrets enfouis menacent de tout faire éclater dans le cadre hédoniste et des mesures des années 1980 au Rothschild fictif. Clap de fin pour Good Omens sur Prime Video. Cette troisième et ultime saison est composée d'un seul et unique épisode de 90 minutes voué à conclure les péripéties de l'ange Aziraphale et du démon Crowley. Leur amitié a été brisée quand Aziraphale a décidé de retourner au paradis pour prendre le poste d'archange suprême et organiser le second avènement. Alors que le sort de l'univers est en jeu, Aziraphale et Crowley doivent faire face à leurs relations, panser leurs vieilles blessures et renouer leurs liens. Ensemble, ils vont devoir décider si leur amitié et le monde lui-même méritent d'être sauvés.
11: Aziraphale, tu es prêt à commencer ? La prochaine étape de notre grand plan. Cette phase est le second avènement.
12: Et je me suis dit qu'on pourrait essayer quelque chose d'un peu plus optimiste, comme par exemple la paix et la joie universelle.
13: On les avertir que la fin des temps arrive bientôt.
12: Ou pas. Grandpa, c'est plus important que toi et moi.
14: Oh, t'as toujours pas compris, alors tu ne peux rien changer. Accroche-toi à l'enveloppe.
12: Alors c'est parti pour le second événement.
7: Une ultime saison qui a donc été écourtée suite aux accusations à l'encontre du réalisateur, mais qui permet malgré tout de boucler la boucle. Dutton Ranch, nouvelle série Paramount+, dérivée de Yellowstone, nous embarque cette semaine dans le sud du Texas. Bess et Rip tentent de construire un avenir ensemble. Leur nouvelle vie va rapidement se heurter à un ranch rival prêt à tout pour préserver son empire dans un territoire où les liens familiaux, la loyauté et la survie restent au cœur du récit.
15: Quelle journée.
16: Bienvenue au Texas.

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1: Une continuité directe avec l'univers de Yellowstone, tout en déplaçant l'action vers un autre décor. Voilà pour les sorties séries de la semaine. On se retrouve la semaine prochaine.
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3: Bonsoir à tous. Donald Trump a affirmé lors de sa visite en Chine que Xi Jinping s'était dit prêt à aider les États-Unis à rouvrir le détroit d'Ormuz. Le président américain a également assuré que le dirigeant chinois lui avait garanti que la Chine n'enverrait pas d'équipement militaire à l'Iran. Après la fusillade mortelle survenue le 11 mai dans le quartier des Moulins à Nice, les quatre suspects dont le tireur présumé ont été interpellés et placés en garde à vue. Deux personnes avaient été tuées et plusieurs autres blessées lors de cette attaque. Le directeur général de l'OMS a annoncé que le travail à Tenerife est terminé après la prise en charge des passagers du MV Ondus. Il a adressé ses remerciements aux habitants de l'île pour leur soutien et leur mobilisation durant l'opération sanitaire. On poursuit avec un homme et une femme qui ont perdu la vie au Conquet dans le Finistère aujourd'hui pendant une séance de longe côte sur la plage des Blancs Sablons. Deux autres participantes ont été transportées en urgence absolue et trois personnes en urgence relative. Le groupe aurait été pris au piège par une mer agitée et une forte houle. Dans le même thème, cinq vacanciers italiens ont trouvé la mort aujourd'hui lors d'une sortie de plongée aux Maldives. Leur disparition avait été signalée plus tôt dans la journée avant que les secours locaux ne découvrent leur corps après des opérations de recherche menées sur place. Le chanteur Patrick Bruel fait désormais l'objet de quatre plaintes pour violences sexuelles en France. De nouvelles procédures pour agressions sexuelles et tentatives de viol ont été déposées à Nanterre pour des faits présumés datant de 2010 et 2019. Et puis l'ARS Nouvelle-Aquitaine et la préfecture de Gironde ont annoncé qu'une épidémie de gastro-entérite virale liée au norovirus avait contaminé 80 personnes à bord d'un paquebot de croisière à Bordeaux. Cependant, aucun patient n'est dans un état grave. Et enfin, côté sport en cyclisme, sur le Giro, Davide Ballerini s'est imposé après avoir profité d'une chute dans les derniers mètres de la sixième étape. Il devance Jasper Stuyven et le Français Paul Magnier. Voilà pour l'essentiel de l'actualité. Je vous souhaite une excellente soirée à toutes et à tous. À notre écoute.
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5: Bonjour à toutes et à tous, on débute avec du football et le PSG, champion de France de Ligue 1 pour la 14e fois de son histoire. Les Parisiens se sont imposés à Lens 2-0 hier soir en match en retard de la 29e journée. C'est grâce qu'il y a Mbaye qui ont libéré les Parisiens hier soir à Bollard et à un match de la fin du championnat désormais. Les Parisiens comptent 9 points d'avance sur Lens, mais il s'agit du plus difficile des trois titres selon l'entraîneur du PSG, Luis Enrique, le technicien catalan qui a dans le même temps reconnu qu'il était le plus savoureux grâce au travail réalisé par les Lensois tout au long de la saison pour faire douter le PSG. Et hier soir également, Strasbourg s'est imposé à Brest de Buzyn, là aussi en match en retard de la 29e journée. La dernière journée de Ligue 1, elle se disputera ce week-end dimanche, plus précisément avec le multiplex et les 9 matchs en même temps. Parmi les affiches, le PSG fêtera son titre sur la pelouse du Paris FC. Lille recevra Auxerre, Marseille accueillera Rennes. Lyon sera opposé à Lens et Nice affrontera Metz pour éviter les barrages. Coup d'envoi des 9 matchs dimanche à 21h donc. Et c'est ce jeudi soir, en attendant, que le sélectionneur des Bleus, Didier Deschamps, annoncera

0: face à la Lazio 2 à 0. C'est donc la troisième fois de son histoire que les Interistes réalisent le doublé Coupe Championnat en Italie. On reste de l'autre côté des Alpes avec la cinquième étape du Giro, remportée par le coureur basque de la team UAE, Igor Arrieta, Città di Potenza. Il s'est imposé dans les derniers mètres face au Portugais de la Barine Victorious Lalio, qui remporte malgré tout le maillot rose de leader.
1: 22h.
0: Une journée dantesque avec la pluie sur les routes du Giro. Aujourd'hui, 142 km attendent les coureurs jusqu'à Naples. Et puis le recul du CIO qui acte le rétablissement des tests génétiques de féminité en vue des JO de 2028 à Los Angeles. Mais la loi l'interdit en France. Affaire à suivre. Très belle journée de sport.
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4: Partout en France, les collectivités sont aussi amenées à faire des économies d'énergie. Bonjour Rachel Burgi. Vous êtes adjointe au maire et en charge de la transition écologique et énergétique de la ville de Metz en Moselle. Quelles actions avez-vous mis en place dans votre commune ?
5: Depuis 2020, la ville de Metz a tout d'abord investi dans un programme de transition vers l'éclairage LED. Cela nous a permis d'économiser un tiers de la puissance de consommation en éclairage public. Et cette transition a été couplée à des mesures d'extinction raisonnée. Nous avons également baissé la température dans les bâtiments publics, ce qui nous a permis de réduire de 22% la consommation en énergie entre 2020 et 2023. Nous avons enfin lancé dès 2020 des audits pour évaluer l'état d'isolation des bâtiments municipaux et nous rénovons par des actes de rénovation globale, ce qui est le plus efficace.
4: Et oui, dans les collectivités, chaque geste compte. Merci Rachel Burgi. Bonjour Séverine Truxès. Vous êtes chef de projet au ministère de la Transition écologique, de l'énergie, du climat et de la prévention des risques. En quoi ces bons gestes permettent-ils de faire des économies d'énergie ?
6: Les collectivités locales représentent 75% du parc de bâtiments publics. 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
8: Netflix nous plonge cette semaine dans l'univers de Berlin et la Dame à l'Hermine, nouvelle saison dérivée de la Casa de Papel. Pedro Alonso y reprend le rôle de Berlin, entouré de ses acolytes, pour un casse à Séville en Andalousie. Leur mission, le vol de la Dame à l'Hermine, tableau attribué à Léonard de Vinci. Une mise en scène où le casse sert aussi de diversion avec pour cible le duc de Malaga et son épouse.
9: Il me prend pour sa marionnette cambrioleuse ?
10: Donc on va lui dire oui, on va le dévaliser, et à la fin, il ne pourra plus rien nous faire.
9: Vous croyez vraiment que vous pourriez me voler tout ce que je possède ?
11: Bien sûr que non, on peut y aller.
10: L'élaboration du plan est une œuvre d'art.
11: Un casse, c'est de la chirurgie. Et du sang-froid.
8: Un nouvel opus qui prolonge le parcours du personnage principal avant les événements de la Casa de Papel. On reste sur Netflix avec Entre père et fils, une production mexicaine avec des épisodes entre 8 et 10 minutes. Une avocate qui séjourne dans un ranch se retrouve prise dans une relation interdite. Le conflit central naît lorsqu'elle se fiance au père tandis que le fils tente de la séduire. Un triangle familial à forte tension avec un rapport de pouvoir entre deux hommes liés par le sang. Le format plus court devrait accentuer la rapidité des confrontations, des secrets et des ruptures d'équilibre. Les Coqs, de retour sur Netflix pour une saison 2. La comédie néerlandaise retrouve Mike, Ivo, Dan et Greg, quatre quadragénaires déboussolés par un monde où les femmes prennent davantage de place et où leurs vieux réflexes masculins ne fonctionnent plus vraiment. Après Après avoir suivi un cours sur la nouvelle masculinité, le Quatuor va désormais tenter d'appliquer ses apprentissages à la vie quotidienne. Ils veulent se montrer plus sensibles, plus vulnérables et plus conscients des rôles traditionnels attribués aux hommes et aux femmes. Mais comprendre une idée ne signifie pas savoir l'incarner. S'ils partent avec de nouvelles intentions, le milieu masculin traditionnel dans lequel ils évoluent semble peu disposé à accueillir ces changements sans résistance. La saison 2 de Rivals débarque cette semaine sur Disney+, une saison proposée en deux volumes de 6 épisodes au cours de laquelle la bataille pour la franchise télévisée du Central Southwest atteint son point de rupture. Scandale, instrumentalisé, manipulation et jeu d'influence structurent une saison où mariage, liaison et secrets enfouis menacent de tout faire éclater dans le cadre hédoniste et des mesures des années 1980 au Rochdale fictif. Clap de fin pour Good Omens sur Prime Video. Cette troisième et ultime saison est composée d'un seul et unique épisode de 90 minutes voué à conclure les péripéties de l'ange Aziraphale et du démon Crowley. Leur amitié a été brisée quand Aziraphale a décidé de retourner au paradis pour prendre le poste d'archange suprême et organiser le second avènement. Alors que le sort de l'univers est en jeu, Aziraphale et Crowley doivent faire face à leur relation, panser leurs vieilles blessures et renouer leurs liens. Ensemble, ils vont devoir décider si leur amitié et le monde lui-même méritent d'être sauvés.
1: Aziraphale, tu es prêt à commencer ? La prochaine étape de notre grand plan. Cette phase est le second avènement.
12: Et je me suis dit qu'on pourrait essayer quelque chose d'un peu plus optimiste. Comme par exemple, la paix et la joie universelle.
13: Pour les avertir que la fin des temps arrive bientôt.
12: Ou pas. Grandpa, c'est plus important que toi et moi.
14: Oh, t'as toujours pas compris, alors tu ne peux rien changer. Accroche-toi à l'enveloppe.
12: Alors c'est parti pour le second événement.
8: Une ultime saison qui a donc été écourtée suite aux accusations à l'encontre du réalisateur, mais qui permet malgré tout de boucler la boucle. Dutton Ranch, nouvelle série Paramount+, dérivée de Yellowstone, nous embarque cette semaine dans le sud du Texas. Bess et Rip tentent de construire un avenir ensemble. Leur nouvelle vie va rapidement se heurter à un ranch rival prêt à tout pour préserver son empire dans un territoire où les liens familiaux, la loyauté et la survie restent au cœur du récit.
15: Quelle journée.
16: Bienvenue au Texas.

0: Avoir un héritage, c'est merveilleux. Mais encore faut-il qu'il survive.
1: Une continuité directe avec l'univers de Yellowstone tout en déplaçant l'action vers un autre décor. Voilà pour les sorties séries de la semaine. On se retrouve la semaine prochaine.
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3: Bonsoir à tous. Donald Trump a affirmé lors de sa visite en Chine que Xi Jinping s'était dit prêt à aider les États-Unis à rouvrir le détroit d'Ormuz. Le président américain a également assuré que le dirigeant chinois lui avait garanti que la Chine n'enverrait pas d'équipement militaire à l'Iran. Après la fusillade mortelle survenue le 11 mai dans le quartier des Moulins à Nice, les quatre suspects dont le tireur présumé ont été interpellés et placés en garde à vue. Deux personnes avaient été tuées et plusieurs autres blessées lors de cette attaque. Le directeur général de l'OMS a annoncé que le travail à Tenerife est terminé après la prise en charge des passagers du MV Ondus. Il a adressé ses remerciements aux habitants de l'île pour leur soutien et leur mobilisation durant l'opération sanitaire. On poursuit avec un homme et une femme qui ont perdu la vie au Conquet dans le Finistère aujourd'hui pendant une séance de longe côte sur la plage des Blancs Sablons. Deux autres participantes ont été transportées en urgence absolue et trois personnes en urgence relative. Le groupe aurait été pris au piège par une mer agitée et une forte houle. Dans le même thème, cinq vacanciers italiens ont trouvé la mort aujourd'hui lors d'une sortie de plongée aux Maldives. Leur disparition avait été signalée plus tôt dans la journée avant que les secours locaux ne découvrent leur corps après des opérations de recherche menées sur place. Le chanteur Patrick Bruel fait désormais l'objet de quatre plaintes pour violences sexuelles en France. De nouvelles procédures pour agressions sexuelles et tentatives de viol ont été déposées à Nanterre pour des faits présumés datant de 2010 et 2019. Et puis l'ARS Nouvelle-Aquitaine et la préfecture de Gironde ont annoncé qu'une épidémie de gastro-entérite virale liée au norovirus avait contaminé 80 personnes à bord d'un paquebot de croisière à Bordeaux. Cependant, aucun patient n'est dans un état grave. Et enfin, côté sport en cyclisme, sur le Giro, Davide Ballerini s'est imposé après avoir profité d'une chute dans les derniers mètres de la sixième étape. Il devance Jasper Stuyven et le Français Paul Magnier. Voilà pour l'essentiel de l'actualité. Je vous souhaite une excellente soirée à toutes et à tous. À notre écoute.
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4: Bonjour à toutes et à tous, on débute avec du football et le PSG, champion de France de Ligue 1 pour la 14e fois de son histoire. Les Parisiens se sont imposés à Lens 2-0 hier soir en match en retard de la 29e journée. C'est grâce qu'il y a Mbaye qui ont libéré les Parisiens hier soir à Bollard et à un match de la fin du championnat. Désormais, les Parisiens comptent 9 points d'avance sur Lens, mais il s'agit du plus difficile des trois titres selon l'entraîneur du PSG, Luis Enrique, le technicien catalan qui a dans le même temps reconnu qu'il était le plus savoureux grâce au travail réalisé par les Lensois tout au long de la saison pour faire douter le PSG. Et hier soir également, Strasbourg s'est imposé à Brest de Buzyn, là aussi en match en retard de la 29e journée. La dernière journée de Ligue 1, elle se disputera ce week-end dimanche, plus précisément avec le multiplex et les 9 matchs en même temps. Parmi les affiches, le PSG fêtera son titre sur la pelouse du Paris FC. Lille recevra Auxerre, Marseille accueillera Rennes. Lyon sera opposé à Lens et Nice affrontera Metz pour éviter les barrages. Coup d'envoi des 9 matchs dimanche à 21h donc. Et c'est ce jeudi soir, en attendant, que le sélectionneur des Bleus, Didier Deschamps, annoncera ses 26 joueurs qui disputeront la Coupe du Monde aux États-Unis cet été. Rendez-vous à 20h dans le JT de TF1. En Italie, l'Inter a remporté la Coupe hier soir en finale face à la Lazio 2-0. C'est donc la troisième fois de son histoire que les interistes réalisent le doublé Coupe Championnat en Italie. On reste de l'autre côté des Alpes avec la 5e étape du Giro, remportée par le coureur basque de la team UAE, Igor Arrieta, Città di Potenza. Il s'est imposé dans les derniers mètres face au Portugais de la Bahreïn, Victorius Lalio, qui remporte malgré tout le maillot rose de leader pour le moment. Une journée dantesque avec la pluie sur les routes du Giro. Aujourd'hui, 142 km attendent les coureurs jusqu'à Naples. Et puis le recul du CIO qui acte le rétablissement des tests génétiques de féminité en vue des JO de 2028 à Los Angeles. Mais la loi l'interdit en France. Affaire à suivre. Très belle journée de sport.
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6: Jean-Baptiste Jean-Baptiste est responsable de la gestion de deux bâtiments de l'administration centrale d'un ministère à la Grande Arche de la Défense. Bonjour Jean-Baptiste, quelles mesures concrètes ont été prises pour réduire la consommation d'énergie de ces bâtiments ?
7: En hiver, le chauffage des deux tours a été réglé à 19 degrés sur les horaires travaillés et il est baissé à 16 degrés le reste du temps. Beaucoup d'agents télétravaillent le vendredi et nos deux sites sont distants de 5 minutes à pied. Nous avons donc décidé de fermer alternativement l'une des deux cantines ce jour-là. Dans l'une des tours, nous avons arrêté un escalator inutile installé juste à côté d'un escalier et d'un ascenseur. Nous participons à un concours d'économie d'énergie entre bâtiments de l'État et ça motive les agents à bien appliquer les éco-gestes au quotidien. Au final, ce sont des actions de bon sens, accessibles à tous, qui permettent aussi de faire des économies d'argent public sans renier sur le confort des agents.
6: Eh oui, pour la gestion des bâtiments de l'État, chaque geste compte. Merci Jean-Baptiste. Bonjour Séverine Truxès. Vous êtes chef de projet au ministère de la Transition écologique, de l'énergie, du climat et de la prévention des risques. En quoi ces bons gestes permettent-ils de faire des économies d'énergie ?
8: L'État a souhaité être exemplaire sur les baisses de consommation énergétique. Et le témoignage de Jean-Baptiste en est la parfaite illustration. Ainsi, des gestes communs ont été adoptés. Le chauffage à 19 degrés, l'extinction des lumières internes et externes, la limitation des écrans d'information. Pour diminuer les consommations énergétiques, on peut également citer la fermeture des bâtiments tertiaires lors des ponts ou des vendredis ou lundis, en plaçant tout le personnel en télétravail. 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
1: Netflix nous plonge cette semaine dans l'univers de Berlin et la Dame à l'Hermine, nouvelle saison dérivée de la Casa de Papel. Pedro Alonso y reprend le rôle de Berlin, entouré de ses acolytes, pour un casse à Séville en Andalousie. Leur mission, le vol de la Dame à l'Hermine, tableau attribué à Léonard de Vinci. Une mise en scène où le casse sert aussi de diversion avec pour cible le duc de Malaga et son épouse.
9: Il me prend pour sa marionnette cambrioleuse ? Donc on va lui dire oui, on va le dévaliser, et à la fin, il ne pourra plus rien nous faire.
10: Vous croyez vraiment que vous pourriez me voler tout ce que je possède ?
11: Bien sûr que non, on peut y aller.
12: L'élaboration du plan est une œuvre d'art.
11: Un casse, c'est de la chirurgie. Et du sang-froid.
1: Un nouvel opus qui prolonge le parcours du personnage principal avant les événements de la Casa de Papel. On reste sur Netflix avec Entre père et fils, une production mexicaine avec des épisodes entre 8 et 10 minutes. Une avocate qui séjourne dans un ranch se retrouve prise dans une relation interdite. Le conflit central naît lorsqu'elle se fiance au père tandis que le fils tente de la séduire. Un triangle familial à forte tension avec un rapport de pouvoir entre deux hommes liés par le sang. Le format plus court devrait accentuer la rapidité des confrontations, des secrets et des ruptures d'équilibre. Les Coqs, de retour sur Netflix pour une saison 2. La comédie néerlandaise retrouve Mike, Ivo, Dan et Greg, quatre quadragénaires déboussolés par un monde où les femmes prennent davantage de place et où leurs vieux réflexes masculins ne fonctionnent plus vraiment. Après avoir suivi un cours sur la nouvelle masculinité, le quatuor va désormais tenter d'appliquer ses apprentissages à la vie quotidienne. Ils veulent se montrer plus sensibles, plus vulnérables et plus conscients des rôles traditionnels attribués aux hommes et aux femmes. Mais comprendre une idée ne signifie pas savoir l'incarner. S'ils partent avec de nouvelles intentions, le milieu masculin traditionnel dans lequel ils évoluent semble peu disposé à accueillir ces changements sans résistance. La saison 2 de Rivals débarque cette semaine sur Disney+, une saison proposée en deux volumes de 6 épisodes au cours de laquelle la bataille pour la franchise télévisée du Central Southwest atteint son point de rupture. Scandale, instrumentalisé, manipulation et jeu d'influence structurent une saison où mariage, liaison et secrets enfouis menacent de tout faire éclater dans le cadre hédoniste et des mesures des années 1980 au Wiltshire fictif. Clap de fin pour Good Omens sur Prime Video. Cette troisième et ultime saison est composée d'un seul et unique épisode de 90 minutes voué à conclure les péripéties de l'ange Aziraphale et du démon Crowley. Leur amitié a été brisée quand Aziraphale a décidé de retourner au paradis pour prendre le poste d'archange suprême et organiser le second avènement. Alors que le sort de l'univers est en jeu, Aziraphale et Crowley doivent faire face à leurs relations, penser leurs vieilles blessures et renouer leurs liens. Ensemble, ils vont devoir décider si leur amitié et le monde lui-même méritent d'être sauvés.
13: Aziraphale, tu es prêt à commencer ? La prochaine étape de notre grand plan. Cette phase est le second avènement.
14: Et je me suis dit qu'on pourrait essayer quelque chose d'un peu plus optimiste. Comme par exemple, la paix et la joie universelle.
15: On les avertir que la fin des temps arrive bientôt.
14: Ou pas. Grandpa, c'est plus important que toi et moi.
16: Oh, t'as toujours pas compris, alors tu ne peux rien changer. Accroche-toi à l'enveloppe.
14: Alors c'est parti pour le second événement.
1: Une ultime saison qui a donc été écourtée suite aux accusations à l'encontre du réalisateur, mais qui permet malgré tout de boucler la boucle. Dutton Ranch, nouvelle série Paramount+, dérivée de Yellowstone, nous embarque cette semaine dans le sud du Texas. Bess et Rip tentent de construire un avenir ensemble. Leur nouvelle vie va rapidement se heurter à un ranch rival prêt à tout pour préserver son empire dans un territoire où les liens familiaux, la loyauté et la survie restent au cœur du récit.
17: Quelle journée.
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0: Avoir un héritage, c'est merveilleux. Mais encore faut-il qu'il survive.
1: Une continuité directe avec l'univers de Yellowstone tout en déplaçant l'action vers un autre décor. Voilà pour les sorties séries de la semaine. On se retrouve la semaine prochaine.
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3: Bonsoir à tous. Donald Trump a affirmé lors de sa visite en Chine que Xi Jinping s'était dit prêt à aider les États-Unis à rouvrir le détroit d'Ormuz. Le président américain a également assuré que le dirigeant chinois lui avait garanti que la Chine n'enverrait pas d'équipement militaire à l'Iran. Après la fusillade mortelle survenue le 11 mai dans le quartier des Moulins à Nice, les quatre suspects dont le tireur présumé ont été interpellés et placés en garde à vue. Deux personnes avaient été tuées et plusieurs autres blessées lors de cette attaque. Le directeur général de l'OMS a annoncé que le travail à Tenerife est terminé après la prise en charge des passagers du MV Ondus. Il a adressé ses remerciements aux habitants de l'île pour leur soutien et leur mobilisation durant l'opération sanitaire. On poursuit avec un homme et une femme qui ont perdu la vie au Conquet dans le Finistère aujourd'hui pendant une séance de longe côte sur la plage des Blancs Sablons. Deux autres participantes ont été transportées en urgence absolue et trois personnes en urgence relative. Le groupe aurait été pris au piège par une mer agitée et une forte houle. Dans le même thème, cinq vacanciers italiens ont trouvé la mort aujourd'hui lors d'une sortie de plongée aux Maldives. Leur disparition avait été signalée plus tôt dans la journée avant que les secours locaux ne découvrent leur corps après des opérations de recherche menées sur place. Le chanteur Patrick Bruel fait désormais l'objet de quatre plaintes pour violences sexuelles en France. De nouvelles procédures pour agressions sexuelles et tentatives de viol ont été déposées à Nanterre pour des faits présumés datant de 2010 et 2019. Et puis l'ARS Nouvelle-Aquitaine et la préfecture de Gironde ont annoncé qu'une épidémie de gastro-entérite virale liée au norovirus avait contaminé 80 personnes à bord d'un paquebot de croisière à Bordeaux. Cependant, aucun patient n'est dans un état grave. Et enfin, côté sport en cyclisme, sur le Giro, Davide Ballerini s'est imposé après avoir profité d'une chute dans les derniers mètres de la sixième étape. Il devance Jasper Stuyven et le Français Paul Magnier. Voilà pour l'essentiel de l'actualité. Je vous souhaite une excellente soirée à toutes et à tous. À notre écoute.
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5: Bonjour à toutes et à tous, on débute avec du football et le PSG, champion de France de Ligue 1 pour la 14e fois de son histoire. Les Parisiens se sont imposés à Lens 2-0 hier soir en match en retard de la 29e journée. C'est grâce qu'il y a Mbaye qui ont libéré les Parisiens hier soir à Bollard et à un match de la fin du championnat désormais. Les Parisiens comptent 9 points d'avance sur Lens, mais il s'agit du plus difficile des trois titres selon l'entraîneur du PSG, Luis Enrique, le technicien catalan qui a dans le même temps reconnu qu'il était le plus savoureux grâce au travail réalisé par les Lensois tout au long de la saison pour faire douter le PSG. Et hier soir également, Strasbourg s'est imposé à Brest de Buzyn, là aussi en match en retard de la 29e journée. La dernière journée de Ligue 1, elle se disputera ce week-end dimanche, plus précisément avec le multiplex et les 9 matchs en même temps. Parmi les affiches, le PSG fêtera son titre sur la pelouse du Paris FC. Lille recevra Auxerre, Marseille accueillera Rennes. Lyon sera opposé à Lens et Nice affrontera Metz pour éviter les barrages. Coup d'envoi des 9 matchs dimanche à 21h donc. Et c'est ce jeudi soir, en attendant, que le sélectionneur des Bleus, Didier Deschamps, annoncera

0: face à la Lazio 2 à 0. C'est donc la troisième fois de son histoire que les Interistes réalisent le doublé Coupe Championnat en Italie. On reste de l'autre côté des Alpes avec la cinquième étape du Giro, remportée par le coureur basque de la team UAE, Igor Arrieta, Città di Potenza. Il s'est imposé dans les derniers mètres face au Portugais de la Bahreïn Victorious Lalio, qui remporte malgré tout le maillot rose de leader pour le moment. Une journée dantesque avec la pluie sur les routes du Giro. Aujourd'hui, 142 km attendent les coureurs jusqu'à Naples. Et puis le recul du CIO qui acte le rétablissement des tests génétiques de féminité en vue des JO de 2028 à Los Angeles. Mais la loi l'interdit en France. Affaire à suivre. Très belle journée de sport.
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3: Bonjour Bertrand Zwiderski. Vous êtes directeur responsabilité sociétale et environnementale d'un groupe de grandes surfaces. Quelles actions avez-vous mises en place pour économiser l'énergie dans vos magasins?
4: Les réfrigérateurs, les congélateurs, ça représente environ 55% de la consommation d'énergie. Il faut fermer les meubles froids, mettre un fluide naturel. Et si on fait ça, on arrive à réduire jusqu'à 25% la consommation d'énergie dans un magasin. L'éclairage, il nous faut passer entièrement en LED. On attend une réduction de 10%. Enfin, le chauffage et la climatisation représentent environ 20% de la consommation d'énergie d'un magasin. Alors si on veut la réduire, on doit avoir des fermetures automatiques de portes, des systèmes de contrôle des températures.
3: Un bilan global de toutes ces actions?
4: C'est exactement ce type de démarche qui nous ont permis de réduire pour tous nos magasins de 18% la consommation d'énergie sur 2 ans.
3: Et oui, dans les commerces, chaque geste compte. Merci Bertrand Zwiderski. Bonjour Séverine Truxès, vous êtes chef de projet au ministère de la Transition écologique, de l'énergie, du climat et de la prévention des risques. D'autres bons gestes pour faire des économies d'énergie?
5: Les commerces peuvent économiser de l'énergie en chauffant à 19 degrés maximum l'hiver et en climatisant à 26 degrés l'été, en gérant mieux le froid en fermant les portes de magasins, mais en fermant également les meubles froids que sont les réfrigérateurs et les congélateurs. Ils peuvent aussi améliorer la gestion de la glace pour les étals de poissonnerie ou la gestion du chaud avec la cuisson du pain ou de la rôtisserie, notamment en procédant à une cuisson unique par jour. Enfin, il ne faut pas oublier l'acheminement des produits jusqu'au magasin et l'optimisation des tournées de livraison, l'éco-conduite ou le fait de ne pas laisser repartir un camion vide permet aussi de diminuer de façon importante la consommation de carburant.
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7: Netflix nous plonge cette semaine dans l'univers de Berlin et la Dame à l'Hermine, nouvelle saison dérivée de la Casa de Papel. Pedro Alonso y reprend le rôle de Berlin, entouré de ses acolytes, pour un casse à Séville en Andalousie. Leur mission, le vol de la Dame à l'Hermine, tableau attribué à Léonard de Vinci. Une mise en scène où le casse sert aussi de diversion avec pour cible le duc de Malaga et son épouse.
8: Il me prend pour sa marionnette cambrioleuse ?
9: Donc on va lui dire oui, on va le dévaliser, et à la fin, il ne pourra plus rien nous faire.
8: Vous croyez vraiment que vous pourriez me voler tout ce que je possède?
10: Bien sûr que non, on peut y aller.
9: L'élaboration du plan est une œuvre d'art.
10: Un casse, c'est de la chirurgie. Et du sang-froid.
7: Un nouvel opus qui prolonge le parcours du personnage principal avant les événements de la Casa de Papel. On reste sur Netflix avec Entre père et fils, une production mexicaine avec des épisodes entre 8 et 10 minutes. Une avocate qui séjourne dans un ranch se retrouve prise dans une relation interdite. Le conflit central naît lorsqu'elle se fiance au père tandis que le fils tente de la séduire. Un triangle familial à forte tension avec un rapport de pouvoir entre deux hommes liés par le sang. Le format plus court devrait accentuer la rapidité des confrontations, des secrets et des ruptures d'équilibre. Les Coqs, de retour sur Netflix pour une saison 2. La comédie néerlandaise retrouve Mike, Ivo, Dan et Greg, quatre quadragénaires déboussolés par un monde où les femmes prennent davantage de place et où leurs vieux réflexes masculins ne fonctionnent plus vraiment. Après avoir suivi un cours sur la nouvelle masculinité, le quatuor va désormais tenter d'appliquer ses apprentissages à la vie quotidienne. Ils veulent se montrer plus sensibles, plus vulnérables et plus conscients des rôles traditionnels attribués aux hommes et aux femmes. Mais comprendre une idée décider ne signifie pas savoir l'incarner. S'ils partent avec de nouvelles intentions, le milieu masculin traditionnel dans lequel ils évoluent semble peu disposé à accueillir ces changements sans résistance. La saison 2 de Rivals débarque cette semaine sur Disney+, une saison proposée en deux volumes de 6 épisodes au cours de laquelle la bataille pour la franchise télévisée du Central Southwest atteint son point de rupture. Scandale, instrumentalisé, manipulation et jeu d'influence structurent une saison où mariages, liaisons et secrets enfouis menacent de tout faire éclater dans le cadre hédoniste et des mesures des années 1980 au Rothschild fictif. Clap de fin pour Good Omens sur Prime Video. Cette troisième et ultime saison est composée d'un seul et unique épisode de 90 minutes voué à conclure les péripéties de l'ange Aziraphale et du démon Crowley. Leur amitié a été brisée quand Aziraphale a décidé de retourner au paradis pour prendre le poste d'archange suprême et organiser le second avènement. Alors que le sort de l'univers est en jeu, Aziraphale et Crowley doivent faire face à leurs relations, panser leurs vieilles blessures et renouer leurs liens. Ensemble, ils vont devoir décider si leur amitié et le monde lui-même méritent d'être sauvés.
11: Aziraphale, tu es prêt à commencer ? La prochaine étape de notre grand plan. Cette phase est le second avènement.
12: Et je me suis dit qu'on pourrait essayer quelque chose d'un peu plus optimiste, comme par exemple la paix et la joie universelle.
13: Pour les avertir que la fin des temps arrive bientôt.
12: Ou pas. Rampa, c'est plus important que toi et moi.
14: Oh, t'as toujours pas compris, alors tu ne peux rien changer. Accroche-toi à l'enveloppe.
12: Alors c'est parti pour le second événement.
7: Une ultime saison qui a donc été écourtée suite aux accusations à l'encontre du réalisateur, mais qui permet malgré tout de boucler la boucle. Dutton Ranch, nouvelle série Paramount+, dérivée de Yellowstone, nous embarque cette semaine dans le sud du Texas. Bess et Rip tentent de construire un avenir ensemble. Leur nouvelle vie va rapidement se heurter à un ranch rival prêt à tout pour préserver son empire dans un territoire où les liens familiaux, la loyauté et la survie restent au cœur du récit.
15: Quelle journée.
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1: Une continuité directe avec l'univers de Yellowstone tout en
2: 22h30.
1: D'autres décors. Voilà pour les sorties séries de la semaine. On se retrouve la semaine prochaine.
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4: Bonsoir à tous. Donald Trump a affirmé lors de sa visite en Chine que Xi Jinping s'était dit prêt à aider les États-Unis à rouvrir le détroit d'Ormuz. Le président américain a également assuré que le dirigeant chinois lui avait garanti que la Chine n'enverrait pas d'équipement militaire à l'Iran. Après la

0: plage des Blancs Sablons. Deux autres participantes ont été transportées en urgence absolue et trois personnes en urgence relative. Le groupe aurait été pris au piège par une mer agitée et une forte houle. Dans le même thème, cinq vacanciers italiens ont trouvé la mort aujourd'hui lors d'une sortie de plongée aux Maldives. Leur disparition avait été signalée plus tôt dans la journée avant que les secours locaux ne découvrent leur corps après des opérations de recherche menées sur place. Le chanteur Patrick Bruel fait désormais l'objet de 4 plaintes pour violences sexuelles en France. De nouvelles procédures pour agressions sexuelles et tentatives de viol ont été déposées à Nanterre pour des faits présumés datant de 2010 et 2019. Et puis l'ARS Nouvelle-Aquitaine et la préfecture de Gironde ont annoncé qu'une épidémie de gastro-entérite virale liée au norovirus avait contaminé 80 personnes à bord d'un paquebot de croisière à Bordeaux. Cependant, aucun patient n'est dans un état grave. Et enfin, côté sport en cyclisme, sur le Giro, Davide Ballerini s'est imposé après avoir profité d'une chute dans les derniers mètres de la 6e étape. Il devance Jasper Stuyven et le Français Paul Magnier. Voilà pour l'essentiel de l'actualité. Je vous souhaite une excellente soirée à toutes et à tous. À notre écoute.
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3: Bonjour à toutes et à tous, on débute avec du football et le PSG, champion de France de Ligue 1 pour la 14e fois de son histoire. Les Parisiens se sont imposés à Lens 2-0 hier soir en match en retard de la 29e journée. C'est grâce qu'il y a Mbaye qui ont libéré les Parisiens hier soir à Bollard et à un match de la fin du championnat désormais. Les Parisiens comptent 9 points d'avance sur Lens, mais il s'agit du plus difficile des 3 titres selon l'entraîneur du PSG, Luis Enrique, le technicien catalan qui a dans le même temps reconnu qu'il était le plus savoureux grâce au travail réalisé par les Lensois tout au long de la saison pour faire douter le PSG. Et hier soir également, Strasbourg s'est imposé à Brest de Buzyn, là aussi en match en retard de la 29e journée. La dernière journée de Ligue 1, elle se disputera ce week-end dimanche, plus précisément avec le multiplex et les 9 matchs en même temps. Parmi les affiches, le PSG fêtera son titre sur la pelouse du Paris FC. Lille recevra Auxerre, Marseille accueillera Rennes. Lyon sera opposé à Lens et Nice affrontera Metz pour éviter les barrages. Coup d'envoi des 9 matchs dimanche à 21h donc. Et c'est ce jeudi soir en attendant que le sélectionneur des Bleus, Didier Deschamps, annoncera

0: Arsenal face à la Lazio 2-0. C'est donc la troisième fois de son histoire que les Interis réalisent le doublé Coupe Championnat en Italie. On reste de l'autre côté des Alpes avec la cinquième étape du Giro, remportée par le coureur basque de la team UAE, Igor Arrieta, Città de Potenza. Il s'est imposé dans les derniers mètres face au Portugais de la Bahreïn Victorious Lalio, qui remporte malgré tout le maillot rose de leader pour le moment. Une journée dantesque avec la pluie sur les routes du Giro. Aujourd'hui, 142 km attendent les coureurs jusqu'à Naples. Et puis le recul du CIO qui acte le rétablissement des tests génétiques de féminité en vue des JO de 2028 à Los Angeles. Mais la loi l'interdit en France. Affaire à suivre. Très belle journée de sport.
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3: Wang vit dans un pavillon avec sa femme et ses deux petites filles. Entre les jeux des enfants et leurs devoirs, il a trouvé le moyen d'intégrer dans la routine familiale des gestes simples et efficaces d'économie d'énergie. Alors Wang, que faites-vous au quotidien pour économiser l'énergie ?
4: La première chose que j'ai faite, c'est faire installer des thermostats sur chacun des chauffages électriques dans toutes les chambres. Ça me permet de régler précisément la température de chaque pièce. Par exemple, je sais que ma petite fille, elle a souvent froid, donc je mets la température un peu plus haute, 19 degrés. Et ma grande fille et nous-mêmes, ben les chambres sont réglées à 18 degrés. La grande rentre à 19h, donc le chauffage ne se déclenche qu'à partir de 19h. Évidemment, je l'arrête le matin par la programmation horaire.
3: Eh oui, en famille, chaque geste compte. Merci Wang. Bonjour Séverine Truxès. Vous êtes chef de projet au ministère de la Transition écologique, de l'énergie, du climat et de la prévention des risques. En quoi ces bons gestes permettent-ils de faire des économies d'énergie ?
5: En famille, on consomme forcément plus d'énergie compte tenu du nombre d'occupants du foyer. Aussi, il est important de prendre de bonnes habitudes. Le chauffage à 19 degrés, utiliser des thermostats pour ne chauffer les différentes pièces que lorsque les usagers sont présents à l'intérieur. Mais aussi, on peut faire des économies d'énergie par

0: Par exemple, en baissant la température du chauffe-eau à 55 degrés et en utilisant des réducteurs de débit sur les robinets, en prenant des douches plus courtes. 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
4: Netflix nous plonge cette semaine dans l'univers de Berlin et la Dame à l'Hermine, nouvelle saison dérivée de la Casa de Papel. Pedro Alonso y reprend le rôle de Berlin, entouré de ses acolytes, pour un casse à Séville en Andalousie. Leur mission, le vol de la Dame à l'Hermine, tableau attribué à Léonard de Vinci. Une mise en scène où le casse sert aussi de diversion avec pour cible le duc de Malaga et son épouse.
5: Il me prend pour sa marionnette cambrioleuse ? Donc on va lui dire oui, on va le dévaliser, et à la fin, il ne pourra plus rien nous faire.
6: Vous croyez vraiment que vous pourriez me voler tout ce que je possède ?
7: Bien sûr que non, on peut y aller.
8: L'élaboration du plan est une œuvre d'art.
7: Un casse, c'est de la chirurgie. Et du sang-froid.
4: Un nouvel opus qui prolonge le parcours du personnage principal avant les événements de la Casa de Papel. On reste sur Netflix avec Entre père et fils, une production mexicaine avec des épisodes entre 8 et 10 minutes. Une avocate qui séjourne dans un ranch se retrouve prise dans une relation interdite. Le conflit central naît lorsqu'elle se fiance au père tandis que le fils tente de la séduire. Un triangle familial à forte tension avec un rapport de pouvoir entre deux hommes liés par le sang. Le format plus court devrait accentuer la rapidité des confrontations, des secrets et des ruptures d'équilibre. Les Coqs, de retour sur Netflix pour une saison 2. La comédie néerlandaise retrouve Mike, Ivo, Dan et Greg, quatre quadragénaires déboussolés par un monde où les femmes prennent davantage de place et où leurs vieux réflexes masculins ne fonctionnent plus vraiment. Après avoir suivi un cours sur la nouvelle masculinité, le quatuor va désormais tenter d'appliquer ses apprentissages à la vie quotidienne. Ils veulent se montrer plus sensibles, plus vulnérables et plus conscients des rôles traditionnels attribués aux hommes et aux femmes. Mais comprendre une idée ne signifie pas savoir l'incarner. S'ils partent avec de nouvelles intentions, le milieu masculin traditionnel dans lequel ils évoluent semble peu disposé à accueillir ces changements sans résistance. La saison 2 de Rivals débarque cette semaine sur Disney+, une saison proposée en deux volumes de 6 épisodes au cours de laquelle la bataille pour la franchise télévisée du Central Southwest atteint son point de rupture. Scandale, instrumentalisé, manipulation et jeu d'influence structurent une saison où mariage, liaison et secrets enfouis menacent de tout faire éclater dans le cadre hédoniste et des mesures des années 1980 au Rothschild fictif. Clap de fin pour Good Omens sur Prime Video. Cette troisième et ultime saison est composée d'un seul et unique épisode de 90 minutes voué à conclure les péripéties de l'ange Aziraphal et du démon Crowley. Leur amitié a été brisée quand Aziraphal a décidé de retourner au paradis pour prendre le poste d'archange suprême et organiser le second avènement. Alors que le sort de l'univers est en jeu, Aziraphal et Crowley doivent faire face à leurs relations, panser leurs vieilles blessures et renouer leurs liens. Ensemble, ils vont devoir décider si leur amitié et le monde lui-même méritent d'être sauvés.
9: Aziraphal, tu es prêt à commencer ? La prochaine étape de notre grand plan. Cette phase est le second avènement.
10: Et je me suis dit qu'on pourrait essayer quelque chose d'un peu plus optimiste, comme par exemple la paix et la joie universelle.
11: Pour les avertir que la fin des temps arrive bientôt.
10: Ou pas. Rampa, c'est plus important que toi et moi.
12: Oh, t'as toujours pas compris, alors tu ne peux rien changer. Accroche-toi à l'enveloppe.
10: Alors c'est parti pour le second événement.
4: Une ultime saison qui a donc été écourtée suite aux accusations à l'encontre du réalisateur, mais qui permet malgré tout de boucler la boucle. Dutton Ranch, nouvelle série Paramount+, dérivée de Yellowstone, nous embarque cette semaine dans le sud du Texas. Bess et Rip tentent de construire un avenir ensemble. Leur nouvelle vie va rapidement se heurter à un ranch rival prêt à tout pour préserver son empire dans un territoire où les liens familiaux, la loyauté et la survie restent au cœur du récit.
13: Quelle journée.
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1: Une continuité directe avec l'univers de Yellowstone tout en déplaçant l'action vers un autre décor. Voilà pour les sorties séries de la semaine. On se retrouve la semaine prochaine.
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3: Bonsoir à tous. Donald Trump a affirmé lors de sa visite en Chine que Xi Jinping s'était dit prêt à aider les États-Unis à rouvrir le détroit d'Ormuz. Le président américain a également assuré que le dirigeant chinois lui avait garanti que la Chine n'enverrait pas d'équipement militaire à l'Iran. Après la fusillade mortelle survenue le 11 mai dans le quartier des Moulins à Nice, les quatre suspects dont le tireur présumé ont été interpellés et placés en garde à vue. Deux personnes avaient été tuées et plusieurs autres blessées lors de cette attaque. Le directeur général de l'OMS a annoncé que le travail à Tenerife est terminé après la prise en charge des passagers du MV Ondus. Il a adressé ses remerciements aux habitants de l'île pour leur soutien et leur mobilisation durant l'opération sanitaire. On poursuit avec un homme et une femme qui ont perdu la vie au Conquet dans le Finistère aujourd'hui pendant une séance de longe côte sur la plage des Blancs Sablons. Deux autres participantes ont été transportées en urgence absolue et trois personnes en urgence relative. Le groupe aurait été pris au piège par une mer agitée et une forte houle. Dans le même thème, cinq vacanciers italiens ont trouvé la mort aujourd'hui lors d'une sortie de plongée aux Maldives. Leur disparition avait été signalée plus tôt dans la journée avant que les secours locaux ne découvrent leur corps après des opérations de recherche menées sur place. Le chanteur Patrick Bruel fait désormais l'objet de quatre plaintes pour violences sexuelles en France. De nouvelles procédures pour agressions sexuelles et tentatives de viol ont été déposées à Nanterre pour des faits présumés datant de 2010 et 2019. Et puis l'ARS Nouvelle-Aquitaine et la préfecture de Gironde ont annoncé qu'une épidémie de gastro-entérite virale liée au norovirus avait contaminé 80 personnes à bord d'un paquebot de croisière à Bordeaux. Cependant, aucun patient n'est dans un état grave. Et enfin, côté sport en cyclisme, sur le Giro, David Ballerini s'est imposé après avoir profité d'une chute dans les derniers mètres de la sixième étape. Il devance Jasper Stuyven et le Français Paul Magnier. Voilà pour l'essentiel de l'actualité. Je vous souhaite une excellente soirée à toutes et à tous. À notre écoute.
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4: Bonjour à toutes et à tous, on débute avec du football et le PSG, champion de France de Ligue 1 pour la 14e fois de son histoire. Les Parisiens se sont imposés à Lens 2-0 hier soir en match en retard de la 29e journée. C'est grâce qu'il y a Mbaye qui ont libéré les Parisiens hier soir à Bollard et à un match de la fin du championnat désormais. Les Parisiens comptent 9 points d'avance sur Lens, mais il s'agit du plus difficile des trois titres selon l'entraîneur du PSG, Luis Enrique, et le technicien catalan qui a dans le même temps reconnu qu'il était le plus savoureux grâce au travail réalisé par les Lensois tout au long de la saison pour faire douter le PSG. Et hier soir également, Strasbourg s'est imposé à Brest de Buzyn, là aussi en match en retard de la 29e journée. La dernière journée de Ligue 1, elle se disputera ce week-end dimanche, plus précisément avec le multiplex et les 9 matchs en même temps. Parmi les affiches, le PSG fêtera son titre sur la pelouse du Paris FC. Lille recevra Auxerre, Marseille accueillera Rennes. Lyon sera opposé à Lens et Nice affrontera Metz pour éviter les barrages. Coup d'envoi des 9 matchs dimanche à 21h donc. Et c'est ce jeudi soir en attendant que le sélectionneur des Bleus, Didier Deschamps, annoncera ses 26 joueurs qui disputeront la Coupe du Monde aux États-Unis cet été. Rendez-vous à 20h dans le JT de TF1. En Italie, l'Inter a remporté la Coupe hier soir en finale face à la Lazio 2-0. C'est donc la troisième fois de son histoire que les interistes réalisent le doublé Coupe Championnat en Italie. On reste de l'autre côté des Alpes avec la 5e étape du Giro remportée par le coureur basque de la team UAE, Igor Arrieta Città de Potenza. Il s'est imposé dans les derniers mètres face au Portugais de la Bahreïn Victorious Lalio, qui remporte malgré tout le maillot rose de leader pour le moment. Une journée dantesque avec la pluie sur les routes du Giro. Aujourd'hui, 142 km attendent les coureurs jusqu'à Naples. Et puis le recul du CIO qui acte le rétablissement des tests génétiques de féminité en vue des JO de 2028 à Los Angeles. Mais la loi l'interdit en France. Affaire à suivre. Très bonne journée de sport.
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6: Cyril est un quadragénaire qui vit en solo dans un appartement en ville. Et comme il paye seul ses factures, il a trouvé des moyens ingénieux pour réduire sa consommation d'énergie en adoptant des gestes simples et efficaces. Cyril, que faites-vous pour faire des économies d'énergie ?
7: Pour faire des économies d'énergie, je fais très attention à entretenir ma chaudière tous les ans pour qu'elle soit bien réglée. J'ai aussi baissé la température de mon chauffe-eau à 55 degrés et honnêtement, je vois pas la différence quand je prends ma douche et pourtant je m'en rends compte, je fais de vraies économies d'énergie. J'applique aussi d'autres éco-gestes au quotidien, comme par exemple j'utilise des ampoules basse consommation ou j'éteins les lumières en quittant les pièces. Je fais aussi très attention à ma consommation d'énergie liée au numérique. J'ai baissé la qualité des vidéos en streaming et là, franchement, sans aucune différence d'image. 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
6: 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Merci Cyril. Bonjour Séverine Truxès. Vous êtes chef de projet au ministère de la Transition écologique, de l'énergie, du climat et de la prévention des risques. 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
1: Netflix nous plonge cette semaine dans l'univers de Berlin et la Dame à l'Hermine, nouvelle saison dérivée de la Casa de Papel. Pedro Alonso y reprend le rôle de Berlin, entouré de ses acolytes, pour un casse à Séville en Andalousie. Leur mission, le vol de la Dame à l'Hermine, tableau attribué à Léonard de Vinci. Une mise en scène où le casse sert aussi de diversion avec pour cible le duc de Malaga et son épouse.
9: Il me prend pour sa marionnette cambrioleuse ? Donc on va lui dire oui, on va le dévaliser, et à la fin, il ne pourra plus rien nous faire.
10: Vous croyez vraiment que vous pourriez me voler tout ce que je possède ?
11: Bien sûr que non, on peut y aller.
12: L'élaboration du plan est une œuvre d'art.
11: Un casse, c'est de la chirurgie. Et du sang-froid.
1: Un nouvel opus qui prolonge le parcours du personnage principal avant les événements de la Casa de Papel. On reste sur Netflix avec Entre père et fils, une production mexicaine avec des épisodes entre 8 et 10 minutes. Une avocate qui séjourne dans un ranch se retrouve prise dans une relation interdite. Le conflit central naît lorsqu'elle se fiance au père tandis que le fils tente de la séduire. Un triangle familial à forte tension avec un rapport de pouvoir entre deux hommes liés par le sang. Le format plus court devrait accentuer la rapidité des confrontations, des secrets et des ruptures d'équilibre. Les Coqs, de retour sur Netflix pour une saison 2. La comédie néerlandaise retrouve Mike, Ivo, Dan et Greg, quatre quadragénaires déboussolés par un monde où les femmes prennent davantage de place et où leurs vieux réflexes masculins ne fonctionnent plus vraiment. Après avoir suivi un cours sur la nouvelle masculinité, le quatuor va désormais tenter d'appliquer ses apprentissages à la vie quotidienne. Ils veulent se montrer plus sensibles, plus vulnérables et plus conscients des rôles traditionnels attribués aux hommes et aux femmes. Mais comprendre une idée ne signifie pas savoir l'incarner. S'ils partent avec de nouvelles intentions, le milieu masculin traditionnel dans lequel ils évoluent semble peu disposé à accueillir ces changements sans résistance. La saison 2 de Rivals débarque cette semaine sur Disney+, une saison proposée en deux volumes de 6 épisodes au cours de laquelle la bataille pour la franchise télévisée du Central Southwest atteint son point de rupture. Scandale, instrumentalisé, manipulation et jeu d'influence structurent une saison où mariage, liaison et secrets enfouis menacent de tout faire éclater dans le cadre hédoniste et des mesures des années 1980 au Rothschild fictif. Clap de fin pour Good Omens sur Prime Video. Cette troisième et ultime saison est composée d'un seul et unique épisode de 90 minutes voué à conclure les péripéties de l'ange Aziraphal et du démon Crowley. Leur amitié a été brisée quand Aziraphal a décidé de retourner au paradis pour prendre le poste d'archange suprême et organiser le second avènement. Alors que le sort de l'univers est en jeu, Aziraphal et Crowley doivent faire face à leurs relations, penser leurs vieilles blessures et renouer leurs liens. Ensemble, ils vont devoir pouvoir décider si leur amitié et le monde lui-même méritent d'être sauvés.
13: Vas-y, Raphaël, tu es prêt à commencer? La prochaine étape de notre grand plan. Cette phase est le second avènement.
14: Et je me suis dit qu'on pourrait essayer quelque chose d'un peu plus optimiste, comme par exemple la paix et la joie universelle.
15: Pour les avertir que la fin des temps arrive bientôt.
14: Ou pas. Rampa, c'est plus important que toi et moi.
16: Oh, t'as toujours pas compris, alors tu ne peux rien changer. Accroche-toi à l'enveloppe.
14: Alors c'est parti pour le second événement.
1: Une ultime saison qui a donc été écourtée suite aux accusations à l'encontre du réalisateur, mais qui permet malgré tout de boucler la boucle. Dutton Ranch, nouvelle série Paramount Plus, dérivée de Yellowstone, nous embarque cette semaine dans le sud du Texas. Bess et Rip tentent de construire un avenir ensemble. Leur nouvelle vie va rapidement se heurter à un ranch rival prêt à tout pour préserver son empire dans un territoire où les liens familiaux, la loyauté et la survie restent au cœur du récit.
0: Quelle journée.
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1: Une continuité directe avec l'univers de Yellowstone tout en déplaçant l'action vers un autre décor. Voilà pour les sorties séries de la semaine. On se retrouve la semaine prochaine.
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3: Bonsoir à tous. Donald Trump a affirmé lors de sa visite en Chine que Xi Jinping s'était dit prêt à aider les États-Unis à rouvrir le détroit d'Ormuz. Le président américain a également assuré que le dirigeant chinois lui avait garanti que la Chine n'enverrait pas d'équipement militaire à l'Iran. Après la fusillade mortelle survenue le 11 mai dans le quartier des Moulins à Nice, les quatre suspects dont le tireur présumé ont été interpellés et placés en garde à vue. Deux personnes avaient été tuées et plusieurs autres blessées lors de cette attaque. Le directeur général de l'OMS a annoncé que le travail à Tenerife est terminé après la prise en charge des passagers du MV Ondus. Il a adressé ses remerciements aux habitants de l'île pour leur soutien et leur mobilisation durant l'opération sanitaire. On poursuit avec un homme et une femme qui ont perdu la vie au Conquet dans le Finistère aujourd'hui pendant une séance de longe côte sur la plage des Blancs Sablons. Deux autres participantes ont été transportées en urgence absolue et trois personnes en urgence relative. Le groupe aurait été pris au piège par une mer agitée et une forte houle. Dans le même thème, cinq vacanciers italiens ont trouvé la mort aujourd'hui lors d'une sortie de plongée aux Maldives. Leur disparition avait été signalée plus tôt dans la journée avant que les secours locaux ne découvrent leur corps après des opérations de recherche menées sur place. Le chanteur Patrick Bruel fait désormais l'objet de quatre plaintes pour violences sexuelles en France. De nouvelles procédures pour agression sexuelle et tentatives de viol ont été déposées à Nanterre pour des faits présumés datant de 2010 et 2019. Et puis l'ARS Nouvelle-Aquitaine et la préfecture de Gironde ont annoncé qu'une épidémie de gastro-entérite virale liée au norovirus avait contaminé 80 personnes à bord d'un paquebot de croisière à Bordeaux. Cependant, aucun patient n'est dans un état grave. Et enfin, côté sport en cyclisme, sur le Giro, Davide Ballerini s'est imposé après avoir profité d'une chute dans les derniers mètres de la sixième étape. Il devance Jasper Stuyven et le Français Paul Magnier. Voilà pour l'essentiel de l'actualité. Je vous souhaite une excellente soirée à toutes et à tous. À notre écoute.
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5: Bonjour à toutes et à tous, on débute avec du football et le PSG, champion de France de Ligue 1 pour la 14e fois de son histoire. Les Parisiens se sont imposés à Lens 2-0 hier soir en match en retard de la 29e journée. C'est grâce qu'il y a Mbaye qui ont libéré les Parisiens hier soir à Bollard et à un match de la fin du championnat désormais. Les Parisiens comptent 9 points d'avance sur Lens, mais il s'agit du plus difficile des trois titres selon l'entraîneur du PSG, Luis Enrique, le technicien catalan qui a dans le même temps reconnu qu'il était le plus savoureux grâce au travail réalisé par les Lensois tout au long de la saison pour faire douter le PSG. Et hier soir également, Strasbourg s'est imposé à Brest de Buzyn, là aussi en match en retard de la 29e journée. La dernière journée de Ligue 1, elle se disputera ce week-end dimanche, plus précisément avec le multiplex et les 9 matchs en même temps. Parmi les affiches, le PSG fêtera son titre sur la pelouse du Paris FC. Lille recevra Auxerre, Marseille accueillera Rennes. Lyon sera opposé à Lens et Nice affrontera Metz pour éviter les barrages. Coup d'envoi des 9 matchs dimanche à 21h donc. Et c'est ce jeudi soir en attendant que le sélectionneur des Bleus, Didier Deschamps, annoncera ses 26 joueurs qui disputeront la Coupe du Monde aux États-Unis cet été. Rendez-vous à 20h dans le JT de TF1. En Italie, l'Inter a remporté la Coupe hier soir en finale face à la Lazio 2-0. C'est donc la troisième fois de son histoire que les interistes réalisent le doublé Coupe Championnat en Italie. On reste de l'autre côté des Alpes avec la 5e étape du Giro remportée par le coureur basque de la team UAE, Igor Arrieta Chita de Potenza. Il s'est imposé dans les derniers mètres face au Portugais de la Bahreïn Victorious Lalio, qui remporte malgré tout le maillot rose de leader pour le moment. Une journée dantesque avec la pluie sur les routes du Giro. Aujourd'hui, 142 km attendent les coureurs jusqu'à Naples. Et puis le recul du CIO qui acte le rétablissement des tests génétiques de féminité en vue des JO de 2028 à Los Angeles. Mais la loi l'interdit en France. Affaire à suivre. Très belle journée de sport.
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7: Clarisse a 23 ans et vit en colocation dans une grande ville. Comme elle fait ses premiers pas dans la vie active, elle doit forcément faire attention à son budget. Alors Clarisse, quel geste du quotidien adoptez-vous pour faire des économies d'énergie ?
8: Eh bien, avec mes colocs, on a acheté des multiprises pour nos appareils électriques et on les éteint systématiquement quand on a fini de les utiliser, par exemple la télé ou notre console vidéo. C'est beaucoup plus pratique que de devoir tout débrancher et c'est plus facile de juste penser à appuyer sur le bouton rouge. On programme aussi nos machines à laver, que ce soit l'après-midi ou alors la nuit quand on dort. Pour nos déplacements, la semaine, on utilise les transports en commun pour aller au travail. C'est important pour nous de faire tous ces gestes puisque ça permet de réduire notre consommation d'énergie et aussi réduire notre facture.
7: 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Merci Clarisse. 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
1: Netflix nous plonge cette semaine dans l'univers de Berlin et la Dame à l'Hermine, nouvelle saison dérivée de la Casa de Papel. Pedro Alonso y reprend le rôle de Berlin, entouré de ses acolytes, pour un casse à Séville en Andalousie. Leur mission, le vol de la Dame à l'Hermine, tableau attribué à Léonard de Vinci. Une mise en scène où le casse sert aussi de diversion avec pour cible le duc de Malaga et son épouse.
10: Il me prend pour sa marionnette cambrioleuse ? Donc on va lui dire oui, on va le dévaliser et à la fin, il ne pourra plus rien nous faire.
11: Vous croyez vraiment que vous pourriez me voler tout ce que je possède ?
12: Bien sûr que non.
13: 23h.
14: La du plan est une œuvre d'art.
15: Un casse, c'est de la chirurgie. Et du sang-froid.
1: Un nouvel opus qui prolonge le parcours du personnage principal avant les événements de la Casa de Papel. On reste sur Netflix avec Entre père et fils, une production mexicaine avec des épisodes entre 8 et 10 minutes. Une avocate qui séjourne dans un ranch se retrouve prise dans une relation interdite. Le conflit central naît lorsqu'elle se fiance au père tandis que le fils tente de la séduire. Un triangle familial à forte tension avec un rapport de pouvoir entre deux hommes liés par le sang. Le format plus court devrait accentuer la rapidité des confrontations, des secrets et des ruptures d'équilibre. Les Coqs, de retour sur Netflix pour une saison 2. La comédie néerlandaise retrouve Mike, Ivo, Dan et Greg, quatre quadragénaires déboussolés par un monde où les femmes prennent davantage de place et où leurs vieux réflexes masculins ne fonctionnent plus vraiment. Après avoir suivi un cours sur la nouvelle masculinité, le quatuor va désormais tenter d'appliquer ses apprentissages à la vie quotidienne. Ils veulent se montrer plus sensibles, plus vulnérables et plus conscients des rôles traditionnels attribués aux hommes et aux femmes. Mais comprendre une idée ne signifie pas savoir l'incarner. S'ils partent avec de nouvelles intentions, le milieu masculin traditionnel dans lequel ils évoluent semble peu disposé à accueillir ces changements sans résistance. La saison 2 de Rivals débarque cette semaine sur Disney+, une saison proposée en deux volumes de 6 épisodes au cours de laquelle la bataille pour la franchise télévisée du Central Southwest atteint son point de rupture. Scandale, instrumentalisé, manipulation et jeu d'influence structurent une saison où mariage, liaison et secrets enfouis menacent de tout faire éclater dans le cadre hédoniste et des mesures des années 1980 au Rothschild fictif. Clap de fin pour Good Omens sur Prime Video. Cette troisième et ultime saison est composée d'un seul et unique épisode de 90 minutes voué à conclure les péripéties de l'ange Aziraphale et du démon Crowley. Leur amitié a été brisée quand Aziraphale a décidé de retourner au paradis pour prendre le poste d'archange suprême et organiser le second avènement. Alors que le sort de l'univers est en jeu, Aziraphale et Crowley doivent faire face à leurs relations, panser leurs vieilles blessures et renouer leurs liens. Ensemble, ils vont devoir devoir décider si leur amitié et le monde lui-même méritent d'être sauvés.
12: Aziraphale, tu es prêt à commencer? La prochaine étape de notre grand plan. Cette phase est le second avènement.
16: Et je me suis dit qu'on pourrait essayer quelque chose d'un peu plus optimiste, comme par exemple la paix et la joie universelle.
17: Pour les avertir que la fin des temps arrive bientôt.
16: Ou pas. Grand pas, c'est plus important que toi et moi.
18: Oh, t'as toujours pas compris, alors tu ne peux rien changer. Accroche-toi à l'enveloppe.
16: Alors c'est parti pour le second événement.
1: Une ultime saison qui a donc été écourtée suite aux accusations à l'encontre du réalisateur, mais qui permet malgré tout de boucler la boucle. Dutton Ranch, nouvelle série Paramount Plus, dérivée de Yellowstone, nous embarque cette semaine dans le sud du Texas. Bess et Rip tentent de construire un avenir ensemble. Leur nouvelle vie va rapidement se heurter à un ranch rival prêt à tout pour préserver son empire dans un territoire où les liens familiaux, la loyauté et la survie restent au cœur du récit.
19: Quelle journée.
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0: 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Mais encore faut-il qu'il survive.
1: Une continuité directe avec l'univers de Yellowstone tout en déplaçant l'action vers un autre décor. Voilà pour les sorties séries de la semaine. On se retrouve la semaine prochaine.
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3: Bonsoir à tous. Donald Trump a affirmé lors de sa visite en Chine que Xi Jinping s'était dit prêt à aider les États-Unis à rouvrir le détroit d'Ormuz. Le président américain a également assuré que le dirigeant chinois lui avait garanti que la Chine n'enverrait pas d'équipement militaire à l'Iran. Après la fusillade mortelle survenue le 11 mai dans le quartier des Moulins à Nice, les quatre suspects dont le tireur présumé ont été interpellés et placés en garde à vue. Deux personnes avaient été tuées et plusieurs autres blessées lors de cette attaque. Le directeur général de l'OMS a annoncé que le travail à Tenerife est terminé après la prise en charge des passagers du MV Ondus. Il a adressé ses remerciements aux habitants de l'île pour leur soutien et leur mobilisation durant l'opération sanitaire. On poursuit avec un homme et une femme qui ont perdu la vie au Conquet dans le Finistère aujourd'hui pendant une séance de longe côte sur la plage des Blancs Sablons. Deux autres participantes ont été transportées en urgence absolue et trois personnes en urgence relative. Le groupe aurait été pris au piège par une mer agitée et une forte houle. Dans le même thème, cinq vacanciers italiens ont trouvé la mort aujourd'hui lors d'une sortie de plongée aux Maldives. Leur disparition avait été signalée plus tôt dans la journée avant que les secours locaux ne découvrent leur corps après des opérations de recherche menées sur place. Le chanteur Patrick Bruel fait désormais l'objet de quatre plaintes pour violences sexuelles en France. De nouvelles procédures pour agressions sexuelles et tentatives de viol ont été déposées à Nanterre pour des faits présumés datant de 2010 et 2019. Et puis l'ARS Nouvelle-Aquitaine et la préfecture de Gironde ont annoncé qu'une épidémie de gastro-entérite virale liée au norovirus avait contaminé 80 personnes à bord d'un paquebot de croisière à Bordeaux. Cependant, aucun patient n'est dans un état grave. Et enfin, côté sport en cyclisme, sur le Giro, Davide Ballerini s'est imposé après avoir profité d'une chute dans les derniers mètres de la sixième étape. Il devance Jasper Stuyven et le Français Paul Magnier. Voilà pour l'essentiel de l'actualité. Je vous souhaite une excellente soirée à toutes et à tous. À notre écoute.
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5: Bonjour à toutes et à tous, on débute avec du football et le PSG, champion de France de Ligue 1 pour la 14e fois de son histoire. Les Parisiens se sont imposés à Lens 2-0 hier soir en match en retard de la 29e journée. C'est grâce qu'il y a Mbaye qui ont libéré les Parisiens hier soir à Bollard et à un match de la fin du championnat désormais. Les Parisiens comptent 9 points d'avance sur Lens, mais il s'agit du plus difficile des trois titres selon l'entraîneur du PSG, Luis Enrique, et le technicien catalan qui a dans le même temps reconnu qu'il était le plus savoureux grâce au travail réalisé par les Lensois tout au long de la saison pour faire douter le PSG. Et hier soir également, Strasbourg s'est imposé à Brest de 2-1, là aussi en match en retard de la 29e journée. La dernière journée de Ligue 1, elle se disputera ce week-end dimanche, plus précisément avec le multiplex et les 9 matchs en même temps. Parmi les affiches, le PSG fêtera son titre sur la pelouse du Paris FC. Lille recevra Auxerre, Marseille accueillera Rennes. Lyon sera opposé à Lens et Nice affrontera Metz pour éviter les barrages. Coup d'envoi des 9 matchs dimanche à 21h donc. Et c'est ce jeudi soir en attendant que le sélectionneur des Bleus, Didier Deschamps, annoncera ses 26 joueurs qui disputeront la Coupe du Monde aux États-Unis cet été. Rendez-vous à 20h dans le JT de TF1. En Italie, l'Inter a remporté la Coupe hier soir en finale face à la Lazio 2-0. C'est donc la troisième fois de son histoire que les interistes réalisent le doublé Coupe Championnat en Italie. On reste de l'autre côté des Alpes avec la 5e étape du Giro remportée par le coureur basque de la team UAE, Igor Arrieta, Città di Potenza. Il s'est imposé dans les derniers mètres face au Portugais de la Bahreïn, Victorius Lalio, qui remporte malgré tout le maillot rose de leader pour le moment. Une journée dantesque avec la pluie sur les routes du Giro. Aujourd'hui, 142 km attendent les coureurs jusqu'à Naples. Et puis le recul du CIO qui acte le rétablissement des tests génétiques de féminité en vue des JO de 2028 à Los Angeles. Mais la loi l'interdit en France. Affaire à suivre. Très belle journée de sport.
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7: Joël est à la retraite et doit surveiller ses dépenses d'énergie. Grâce à son expérience et à son sens pratique, il a adopté des bons gestes au quotidien. Joël, que faites-vous pour économiser l'énergie ?
8: D'abord, je crois vraiment le chauffage, quoi. On a réglé le chauffage à 19 degrés. Même la nuit, on le baisse à 17 degrés. Et franchement, si on a froid, ben on rajoute une couverture. Hein. C'est aussi simple que ça. Et puis, si on fait des économies, ça vaut le coup. Depuis qu'on a la retraite, on s'est mis au vélo pour aller au marché. Avant, je prenais la voiture. Maintenant, c'est quand même mieux le vélo, quoi. Ah, c'est mieux pour notre santé, pour notre portefeuille, puis pour la planète, tout le monde y gagne, quoi. Et quand on vient du marché, bah on cuisine. Et puis par contre, on fait attention, maintenant on met un couvercle sur les casseroles, sur les poêles, pour éviter la perte de chaleur. Et même on coupe les plaques électriques un peu avant la fin de la cuisson. 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
1: Netflix nous plonge cette semaine dans l'univers de Berlin et la Dame à l'Hermine, nouvelle saison dérivée de la Casa de Papel. Pedro Alonso y reprend le rôle de Berlin, entouré de ses acolytes, pour un casse à Séville en Andalousie. Leur mission, le vol de la Dame à l'Hermine, tableau attribué à Léonard de Vinci. Une mise en scène où le casse sert aussi de diversion avec pour cible le duc de Malaga et son épouse.
10: Il me prend pour sa marionnette cambrioleuse ? Donc on va lui dire oui, on va le dévaliser, et à la fin, il ne pourra plus rien nous faire.
11: Vous croyez vraiment que vous pourriez me voler tout ce que je possède ?
12: Bien sûr que non, on peut y aller.
13: L'élaboration du plan est une œuvre d'art.
12: Un casse, c'est de la chirurgie. Et du sang-froid.
1: Un nouvel opus qui prolonge le parcours du personnage principal avant les événements de la Casa de Papel. On reste sur Netflix avec Entre père et fils, une production mexicaine avec des épisodes entre 8 et 10 minutes. Une avocate qui séjourne dans un ranch se retrouve prise dans une relation interdite. Le conflit central naît lorsqu'elle se fiance au père tandis que le fils tente de la séduire. Un triangle familial à forte tension avec un rapport de pouvoir entre deux hommes liés par le sang. Le format plus court devrait accentuer la rapidité des confrontations, des secrets et des ruptures d'équilibre. Les Coqs, de retour sur Netflix pour une saison 2. La comédie néerlandaise retrouve Mike, Ivo, Dan et Greg, quatre quadragénaires déboussolés par un monde où les femmes prennent davantage de place et où leurs vieux réflexes masculins ne fonctionnent plus vraiment. Après avoir suivi un cours sur la nouvelle masculinité, le quatuor va désormais tenter d'appliquer ses apprentissages à la vie quotidienne. Ils veulent se montrer plus sensibles, plus vulnérables et plus conscients des rôles traditionnels attribués aux hommes et aux femmes. Mais comprendre une idée ne signifie pas savoir l'incarner. S'ils partent avec de nouvelles intentions, le milieu masculin traditionnel dans lequel ils évoluent semble peu disposé à accueillir ces changements sans résistance. La saison 2 de Rivals débarque cette semaine sur Disney+, une saison proposée en deux volumes de 6 épisodes au cours de laquelle la bataille pour la franchise télévisée du Central Southwest atteint son point de rupture. Scandale, instrumentalisé, manipulation et jeu d'influence structurent une saison où mariage, liaison et secrets enfouis menacent de tout faire éclater dans le cadre hédoniste et des mesures des années 1980 au Rothschild fictif. Clap de fin pour Good Omens sur Prime Video. Cette troisième et ultime saison est composée d'un seul et unique épisode de 90 minutes voué à conclure les péripéties de l'ange Aziraphale et du démon Crowley. Leur amitié a été brisée quand Aziraphale a décidé de retourner au paradis pour prendre le poste d'archange suprême et organiser le second avènement. Alors que le sort de l'univers est en jeu, Aziraphale et Crowley doivent faire face à leurs relations, panser leurs vieilles blessures et renouer leurs liens. Ensemble, ils vont devoir pouvoir décider si leur amitié et le monde lui-même méritent d'être sauvés.
14: Vas-y, Rafa, tu es prêt à commencer? La prochaine étape de notre grand plan. Cette phase est le second avènement.
15: Et je me suis dit qu'on pourrait essayer quelque chose d'un peu plus optimiste. Comme par exemple, la paix et la joie universelle.
16: Pour les avertir que la fin des temps arrive bientôt.
15: Ou pas. Grandpa, c'est plus important que toi et moi.
17: Oh, t'as toujours pas compris, alors tu ne peux rien changer. Accroche-toi à l'enveloppe.
15: Alors c'est parti pour le second événement.
1: Une ultime saison qui a donc été écourtée suite aux accusations à l'encontre du réalisateur, mais qui permet malgré tout de boucler la boucle. Dutton Ranch, nouvelle série Paramount+, dérivée de Yellowstone, nous embarque cette semaine dans le sud du Texas. Bess et Rip tentent de construire un avenir ensemble. Leur nouvelle vie va rapidement se heurter à un ranch rival prêt à tout pour préserver son empire dans un territoire où les liens familiaux, la loyauté et la survie restent au cœur du récit.
18: Quelle journée.
19: Bienvenue au Texas.

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1: Une continuité directe avec l'univers de Yellowstone tout en déplaçant l'action vers un autre décor. Voilà pour les sorties séries de la semaine. On se retrouve la semaine prochaine.
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3: Bonsoir à tous. Donald Trump a affirmé lors de sa visite en Chine que Xi Jinping s'était dit prêt à aider les États-Unis à rouvrir le détroit d'Ormuz. Le président américain a également assuré que le dirigeant chinois lui avait garanti que la Chine n'enverrait pas d'équipement militaire à l'Iran. Après la fusillade mortelle survenue le 11 mai dans le quartier des Moulins à Nice, les quatre suspects dont le tireur présumé ont été interpellés et placés en garde à vue. Deux personnes avaient été tuées et plusieurs autres blessées lors de cette attaque. Le directeur général de l'OMS a annoncé que le travail à Tenerife est terminé après la prise en charge des passagers du MV Ondus. Il a adressé ses remerciements aux habitants de l'île pour leur soutien et leur mobilisation durant l'opération sanitaire. On poursuit avec un homme et une femme qui ont perdu la vie au Conquet dans le Finistère aujourd'hui pendant une séance de longe côte sur la plage des Blancs Sablons. Deux autres participantes ont été transportées en urgence absolue et trois personnes en urgence relative. Le groupe aurait été pris au piège par une mer agitée et une forte houle. Dans le même thème, cinq vacanciers italiens ont trouvé la mort aujourd'hui lors d'une sortie de plongée aux Maldives. Leur disparition avait été signalée plus tôt dans la journée avant que les secours locaux ne découvrent leur corps après des opérations de recherche menées sur place. Le chanteur Patrick Bruel fait désormais l'objet de quatre plaintes pour violences sexuelles en France. De nouvelles procédures pour agressions sexuelles et tentatives de viol ont été déposées à Nanterre pour des faits présumés datant de 2010 et 2019. Et puis l'ARS Nouvelle-Aquitaine et la préfecture de Gironde ont annoncé qu'une épidémie de gastro-entérite virale liée au norovirus avait contaminé 80 personnes à bord d'un paquebot de croisière à Bordeaux. Cependant, aucun patient n'est dans un état grave. Et enfin, côté sport en cyclisme, sur le Giro, Davide Ballerini s'est imposé après avoir profité d'une chute dans les derniers mètres de la sixième étape. Il devance Jasper Stuyven et le Français Paul Magnier. Voilà pour l'essentiel de l'actualité. Je vous souhaite une excellente soirée à toutes et à tous. À notre écoute.
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5: Bonjour à toutes et à tous, on débute avec du football et le PSG, champion de France de Ligue 1 pour la 14e fois de son histoire. Les Parisiens se sont imposés à Lens 2-0 hier soir en match en retard de la 29e journée. C'est grâce qu'il y a Mbaye qui ont libéré les Parisiens hier soir à Bollard et à un match de la fin du championnat désormais. Les Parisiens comptent 9 points d'avance sur Lens, mais il s'agit du plus difficile des trois titres selon l'entraîneur du PSG, Luis Enrique, et le technicien catalan qui a dans le même temps reconnu qu'il était le plus savoureux grâce au travail réalisé par les Lensois tout au long de la saison pour faire douter le PSG. Et hier soir également, Strasbourg s'est imposé à Brest de Buzyn, là aussi en match en retard de la 29e journée. La dernière journée de Ligue 1, elle se disputera ce week-end dimanche, plus précisément avec le multiplex et les 9 matchs en même temps. Parmi les affiches, le PSG fêtera son titre sur la pelouse du Paris FC. Lille recevra Auxerre, Marseille accueillera Rennes. Lyon sera opposé à Lens et Nice affrontera Metz pour éviter les barrages. Coup d'envoi des 9 matchs dimanche à 21h donc. Et c'est ce jeudi soir en attendant que le sélectionneur des Bleus, Didier Deschamps, annoncera

0: Une Alpha Sala Lazio 2 à 0, c'est donc la troisième fois de son histoire que les Interistes réalisent le doublé Coupe Championnat en Italie. On reste de l'autre côté des Alpes avec la cinquième étape du Giro, remportée par le coureur basque de la team UAE, Igor Arrieta, Città di Potenza. Il s'est imposé dans les derniers mètres face au Portugais de la Bahreïn, Victorius Lalio, qui remporte malgré tout le maillot rose de leader pour le moment. Une journée dantesque avec la pluie sur les routes du Giro. Aujourd'hui, 142 km attendent les coureurs jusqu'à Naples. Et puis le recul du CIO qui acte le rétablissement des tests génétiques de féminité en vue des JO de 2028 à Los Angeles. Mais la loi l'interdit en France. Affaire à suivre. Très belle journée de sport.
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3: Savez-vous que le chauffage représente 66% d'énergie consommée par nos logements ? C'est pourquoi Jean-François, toujours à la recherche de solutions pour mieux maîtriser sa consommation, a fait installer un thermostat programmable chez lui. Jean-François, qu'est-ce que cette technologie a changé à votre quotidien ?
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7: Netflix nous plonge cette semaine dans l'univers de Berlin et la Dame à l'Hermine, nouvelle saison dérivée de la Casa de Papel. Pedro Alonso y reprend le rôle de Berlin, entouré de ses acolytes, pour un casse à Séville en Andalousie. Leur mission, le vol de la Dame à l'Hermine, tableau attribué à Léonard de Vinci. Une mise en scène où le casse sert aussi de diversion avec pour cible le duc de Malaga et son épouse.
8: Il me prend pour sa marionnette cambrioleuse ? Donc on va lui dire oui, on va le dévaliser, et à la fin, il ne pourra plus rien nous faire.
9: Vous croyez vraiment que vous pourriez me voler tout ce que je possède ?
10: Bien sûr que non. On peut y aller.
11: L'élaboration du plan est une œuvre d'art.
10: Un casse, c'est de la chirurgie. Et du sang-froid.
7: Un nouvel opus qui prolonge le parcours du personnage principal avant les événements de la Casa de Papel. On reste sur Netflix avec Entre père et fils, une production mexicaine avec des épisodes entre 8 et 10 minutes. Une avocate qui séjourne dans un ranch se retrouve prise dans une relation interdite. Le conflit central naît lorsqu'elle se fiance au père tandis que le fils tente de la séduire. Un triangle familial à forte tension avec un rapport de pouvoir entre deux hommes liés par le sang. Le format plus court devrait accentuer la rapidité des confrontations, des secrets et des ruptures d'équilibre. Les Coqs, de retour sur Netflix pour une saison 2. La comédie néerlandaise retrouve Mike, Ivo, Dan et Greg, quatre quadragénaires déboussolés par un monde où les femmes prennent davantage de place et où leurs vieux réflexes masculins ne fonctionnent plus vraiment. Après avoir suivi un cours sur la nouvelle masculinité, le quatuor va désormais tenter d'appliquer ses apprentissages à la vie quotidienne. Ils veulent se montrer plus sensibles, plus vulnérables et plus conscients des rôles traditionnels attribués aux hommes et aux femmes. Mais comprendre une idée ne signifie pas savoir l'incarner. S'ils partent avec de nouvelles intentions, le milieu masculin traditionnel dans lequel ils évoluent semble peu disposé à accueillir ces changements sans résistance. La saison 2 de Rivals débarque cette semaine sur Disney+, une saison proposée en deux volumes de 6 épisodes au cours de laquelle la bataille pour la franchise télévisée du Central Southwest atteint son point de rupture. Scandale, instrumentalisé, manipulation et jeu d'influence structurent une saison où mariage, liaison et secrets enfouis menacent de tout faire éclater dans le cadre hédoniste et des mesures des années 1980 au Rothschild fictif. Clap de fin pour Good Omens sur Prime Video. Cette troisième et ultime saison est composée d'un seul et unique épisode de 90 minutes voué à conclure les péripéties de l'ange Aziraphale et du démon Crowley. Leur amitié a été brisée quand Aziraphale a décidé de retourner au paradis pour prendre le poste d'archange suprême et organiser le second avènement. Alors que le sort de l'univers est en jeu, Aziraphale et Crowley doivent faire face à leurs relations, panser leurs vieilles blessures et renouer leurs liens. Ensemble, ils vont devoir décider si leur amitié et le monde lui-même méritent d'être sauvés.
12: Aziraphale, tu es prêt à commencer ? La prochaine étape de notre grand plan. Cette phase est le second avènement.
13: Et je me suis dit qu'on pourrait essayer quelque chose d'un peu plus optimiste, comme par exemple la paix et la joie universelle.
14: Pour les avertir que la fin des temps arrive bientôt.
13: Ou pas. Grandpa, c'est plus important que toi et moi.
15: Oh, t'as toujours pas compris, alors tu ne peux rien changer. Accroche-toi à l'enclos.
13: Alors c'est parti pour le second événement.
7: Une ultime saison qui a donc été écourtée suite aux accusations à l'encontre du réalisateur, mais qui permet malgré tout de boucler la boucle. Dutton Ranch, nouvelle série Paramount+, dérivée de Yellowstone, nous embarque cette semaine dans le sud du Texas. Bess et Rip tentent de construire un avenir ensemble. Leur nouvelle vie va rapidement se heurter à un ranch rival prêt à tout pour préserver son empire dans un territoire où les liens familiaux, la loyauté et la survie restent au cœur du récit.
16: Quelle journée.
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1: Une continuité directe avec l'univers de Yellowstone tout en déplaçant l'action vers un autre décor. Voilà pour les sorties séries de la semaine. On se retrouve la semaine prochaine.
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3: Bonsoir à tous. Donald Trump a affirmé lors de sa visite en Chine que Xi Jinping s'était dit prêt à aider les États-Unis à rouvrir le détroit d'Ormuz. Le président américain a également assuré que le dirigeant chinois lui avait garanti que la Chine n'enverrait pas d'équipement militaire à l'Iran. Après la fusillade mortelle survenue le 11 mai dans le quartier des Moulins à Nice, les quatre suspects dont le tireur présumé ont été interpellés et placés en garde à vue. Deux personnes avaient été tuées et plusieurs autres blessées lors de cette attaque. Le directeur général de l'OMS a annoncé que le travail à Tenerife est terminé après la prise en charge des passagers du MV Ondus. Il a adressé ses remerciements aux habitants de l'île pour leur soutien et leur mobilisation durant l'opération sanitaire. On poursuit avec un homme et une femme qui ont perdu la vie au Conquet dans le Finistère aujourd'hui pendant une séance de longe côte sur la plage des Blancs Sablons. Deux autres participantes ont été transportées en urgence absolue et trois personnes en urgence relative. Le groupe aurait été pris au piège par une mer agitée et une forte houle. Dans le même thème, cinq vacanciers italiens ont trouvé la mort aujourd'hui lors d'une sortie de plongée aux Maldives. Leur disparition avait été signalée plus tôt dans la journée avant que les secours locaux ne découvrent leur corps après des opérations de recherche menées sur place. Le chanteur Patrick Bruel fait désormais l'objet de quatre plaintes pour violences sexuelles en France. De nouvelles procédures pour agressions sexuelles et tentatives de viol ont été déposées à Nanterre pour des faits présumés datant de 2010 et 2019. Et puis l'ARS Nouvelle-Aquitaine et la préfecture de Gironde ont annoncé qu'une épidémie de gastro-entérite virale liée au norovirus avait contaminé 80 personnes à bord d'un paquebot de croisière à Bordeaux. Cependant, aucun patient n'est dans un état grave. Et enfin, côté sport en cyclisme, sur le Giro, Davide Ballerini s'est imposé après avoir profité d'une chute dans les derniers mètres de la sixième étape. Il devance Jasper Stuyven et le Français Paul Magnier. Voilà pour l'essentiel de l'actualité. Je vous souhaite une excellente soirée à toutes et à tous. À notre écoute.
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5: Bonjour à toutes et à tous, on débute avec du football et le PSG, champion de France de Ligue 1 pour la 14e fois de son histoire. Les Parisiens se sont imposés à Lens 2-0 hier soir en match en retard de la 29e journée. C'est grâce qu'il y a Mbaye qui ont libéré les Parisiens hier soir à Bollard et à un match de la fin du championnat désormais. Les Parisiens comptent 9 points d'avance sur Lens, mais il s'agit du plus difficile des trois titres selon l'entraîneur du PSG, Luis Enrique, et le technicien catalan qui a dans le même temps reconnu qu'il était le plus savoureux grâce au travail réalisé par les Lensois tout au long de la saison pour faire douter le PSG. Et hier soir également, Strasbourg s'est imposé à Brest de Buzyn, là aussi en match en retard de la 29e journée. La dernière journée de Ligue 1, elle se disputera ce week-end dimanche.
6: 23h30.
5: Le multiplex, les 9 matchs en même temps. Parmi les affiches, le PSG fêtera son titre sur la pelouse du Paris FC. Lille recevra Auxerre, Marseille accueillera Rennes. Lyon sera opposé à Lens et Nice affrontera Metz pour éviter les barrages. Coup d'envoi des 9 matchs dimanche à 21h donc. Et c'est ce jeudi soir en attendant que le sélectionneur des Bleus, Didier Deschamps, annoncera ses 26 joueurs qui disputeront la Coupe du Monde aux États-Unis cet été. Rendez-vous à 20h dans le JT de TF1. En Italie, l'Inter a remporté la Coupe hier soir en finale face à la Lazio 2-0. C'est donc la troisième fois de son histoire que les interistes réalisent le doublé Coupe Championnat en Italie. On reste de l'autre côté des Alpes avec la 5e étape du Giro remportée par le coureur basque de la team UAE, Igor Arrieta, Città di Potenza. Il s'est imposé dans les derniers mètres face au Portugais de la Bahreïn, Victorius Lalio, qui remporte malgré tout le maillot rose de leader pour le moment. Une journée dantesque avec la pluie sur les routes du Giro. Aujourd'hui, 142 km attendent les coureurs jusqu'à Naples. Et puis le recul du

0: énergétique de la ville de Metz en Moselle. Quelles actions avez-vous mis en place dans votre commune ?
1: Depuis 2020, la ville de Metz a tout d'abord investi dans un programme de transition vers l'éclairage LED. Cela nous a permis d'économiser un tiers de la puissance de consommation en éclairage public. Et cette transition a été couplée à des mesures d'extinction raisonnée. Nous avons également baissé la température dans les bâtiments publics, ce qui nous a permis de réduire de 22% la consommation en énergie entre 2020 et 2023. Nous avons enfin lancé dès 2020 des audits pour évaluer l'état d'isolation des bâtiments municipaux et nous rénovons par des actes de rénovation globale, ce qui est le plus efficace.
0: Eh oui, dans les collectivités, chaque geste compte. Merci Rachel Burgi. Bonjour Séverine Truxès. Vous êtes chef de projet au ministère de la Transition écologique, de l'énergie, du climat et de la prévention des risques. En quoi ces bons gestes permettent-ils de faire des économies d'énergie ?
2: Les collectivités locales représentent 75% du parc de bâtiments publics. 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L'éclairage représente également un gros poste énergétique. Ainsi, en remplaçant et en installant des LED, en éteignant l'éclairage intérieur des locaux lorsqu'ils sont fermés, ou encore en rénovant le parc de luminaires urbains, les collectivités peuvent agir concrètement sur leurs factures. 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
5: Netflix nous plonge cette semaine dans l'univers de Berlin et la Dame à l'Hermine, nouvelle saison dérivée de la Casa de Papel. Pedro Alonso y reprend le rôle de Berlin, entouré de ses acolytes, pour un casse à Séville en Andalousie. Leur mission, le vol de la Dame à l'Hermine, tableau attribué à Léonard de Vinci. Une mise en scène où le casse sert aussi de diversion avec pour cible le duc de Malaga et son épouse.
6: Il me prend pour sa marionnette cambrioleuse ? Donc on va lui dire oui, on va le dévaliser et à la fin, il ne pourra plus rien nous faire.
7: Vous croyez vraiment que vous pourriez me voler tout ce que je possède ?
8: Bien sûr que non, on peut y aller.
9: L'élaboration du plan est une œuvre d'art.
8: Un casse, c'est de la chirurgie. Et du sang-froid.
5: Un nouvel opus qui prolonge le parcours du personnage principal avant les événements de la Casa de Papel. On reste sur Netflix avec Entre père et fils, une production mexicaine avec des épisodes entre 8 et 10 minutes. Une avocate qui séjourne dans un ranch se retrouve prise dans une relation interdite. Le conflit central naît lorsqu'elle se fiance au père tandis que le fils tente de la séduire. Un triangle familial à forte tension avec un rapport de pouvoir entre deux hommes liés par le sang. Le format plus court devrait accentuer la rapidité des confrontations, des secrets et des ruptures d'équilibre. Les Coqs, de retour sur Netflix pour une saison 2. La comédie néerlandaise retrouve Mike, Ivo, Dan et Greg, quatre quadragénaires déboussolés par un monde où les femmes prennent davantage de place et où leurs vieux réflexes masculins ne fonctionnent plus vraiment. Après avoir suivi un cours sur la nouvelle masculinité, le quatuor va désormais tenter d'appliquer ses apprentissages à la vie quotidienne. Ils veulent se montrer plus sensibles, plus vulnérables et plus conscients des rôles traditionnels attribués aux hommes et aux femmes. Mais comprendre une idée ne signifie pas savoir l'incarner. S'ils partent avec de nouvelles intentions, le milieu masculin traditionnel dans lequel ils évoluent semble peu disposé à accueillir ces changements sans résistance. La saison 2 de Rivals débarque cette semaine sur Disney+, une saison proposée en deux volumes de 6 épisodes au cours de laquelle la bataille pour la franchise télévisée du Central Southwest atteint son point de rupture. Scandale, instrumentalisé, manipulation et jeu d'influence structurent une saison où mariage, liaison et secrets enfouis menacent de tout faire éclater dans le cadre hédoniste et des mesures des années 1980 au Rothschild fictif. Clap de fin pour Good Omens sur Prime Video. Cette troisième et ultime saison est composée d'un seul et unique épisode de 90 minutes voué à conclure les péripéties de l'ange Aziraphale et du démon Crowley. Leur amitié a été brisée quand Aziraphale a décidé de retourner au paradis pour prendre le poste d'archange suprême et organiser le second avènement. Alors que le sort de l'univers est en jeu, Aziraphale et Crowley doivent faire face à leurs relations, panser leurs vieilles blessures et renouer leurs liens. Ensemble, ils vont devoir pouvoir décider si leur amitié et le monde lui-même méritent d'être sauvés.
10: Vas-y, Rafale, tu es prêt à commencer?

0: Prochaine étape de notre grand plan. Cette phase est le second avènement.
1: Et je me suis dit qu'on pourrait essayer quelque chose d'un peu plus optimiste. Comme par exemple, la paix et la joie universelle.
2: Pour les avertir que la fin des temps arrive bientôt.
1: Ou pas. Grand pas, c'est plus important que toi et moi.
3: Oh, t'as toujours pas compris, alors tu ne peux rien changer. Accroche-toi à l'enclos.
1: Alors c'est parti pour le second événement.
4: Une ultime saison qui a donc été écourtée suite aux accusations à l'encontre du réalisateur, mais qui permet malgré tout de boucler la boucle. Dutton Ranch, nouvelle série Paramount Plus, dérivée de Yellowstone, nous embarque cette semaine dans le sud du Texas. Bess et Rip tentent de construire un avenir ensemble. Leur nouvelle vie va rapidement se heurter à un ranch rival prêt à tout pour préserver son empire dans un territoire où les liens familiaux, la loyauté et la survie restent au cœur du récit.
5: Quelle journée.
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1: Une continuité directe avec l'univers de Yellowstone, tout en déplaçant l'action vers un autre décor. Voilà pour les sorties séries de la semaine. On se retrouve la semaine prochaine.
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3: Bonsoir à tous. Donald Trump a affirmé lors de sa visite en Chine que Xi Jinping s'était dit prêt à aider les États-Unis à rouvrir le détroit d'Ormuz. Le président américain a également assuré que le dirigeant chinois lui avait garanti que la Chine n'enverrait pas d'équipement militaire à l'Iran. Après la fusillade mortelle survenue le 11 mai dans le quartier des Moulins à Nice, les quatre suspects dont le tireur présumé ont été interpellés et placés en garde à vue. Deux personnes avaient été tuées et plusieurs autres blessées lors de cette attaque. Le directeur général de l'OMS a annoncé que le travail à Tenerife est terminé après la prise en charge des passagers du MV Ondus. Il a adressé ses remerciements aux habitants de l'île pour leur soutien et leur mobilisation durant l'opération sanitaire. On poursuit avec un homme et une femme qui ont perdu la vie au Conquet dans le Finistère aujourd'hui pendant une séance de longe côte sur la plage des Blancs Sablons. Deux autres participantes ont été transportées en urgence absolue et trois personnes en urgence relative. Le groupe aurait été pris au piège par une mer agitée et une forte houle. Dans le même thème, cinq vacanciers italiens ont trouvé la mort aujourd'hui lors d'une sortie de plongée aux Maldives. Leur disparition avait été signalée plus tôt dans la journée avant que les secours locaux ne découvrent leur corps après des opérations de recherche menées sur place. Le chanteur Patrick Bruel fait désormais l'objet de quatre plaintes pour violences sexuelles en France. De nouvelles procédures pour agressions sexuelles et tentatives de viol ont été déposées à Nanterre pour des faits présumés datant de 2010 et 2019. Et puis l'ARS Nouvelle-Aquitaine et la préfecture de Gironde ont annoncé qu'une épidémie de gastro-entérite virale liée au norovirus avait contaminé 80 personnes à bord d'un paquebot de croisière à Bordeaux. Cependant, aucun patient n'est dans un état grave. Et enfin, côté sport en cyclisme, sur le Giro, Davide Ballerini s'est imposé après avoir profité d'une chute dans les derniers mètres de la sixième étape. Il devance Jasper Stuyven et le Français Paul Magnier. Voilà pour l'essentiel de l'actualité. Je vous souhaite une excellente soirée à toutes et à tous. À notre écoute.
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5: Bonjour à toutes et à tous, on débute avec du football et le PSG, champion de France de Ligue 1 pour la 14e fois de son histoire. Les Parisiens se sont imposés à Lens 2-0 hier soir en match en retard de la 29e journée. C'est grâce qu'il y a Mbaye qui ont libéré les Parisiens hier soir à Bollard et à un match de la fin du championnat désormais. Les Parisiens comptent 9 points d'avance sur Lens, mais il s'agit du plus difficile des trois titres selon l'entraîneur du PSG, Luis Enrique, le technicien catalan qui a dans le même temps reconnu qu'il était le plus savoureux grâce au travail réalisé par les Lensois tout au long de la saison pour faire douter le PSG. Et hier soir également, Strasbourg s'est imposé à Brest de Buzyn, là aussi en match en retard de la 29e journée. La dernière journée de Ligue 1, elle se disputera ce week-end dimanche, plus précisément avec le multiplex et les 9 matchs en même temps. Parmi les affiches, le PSG fêtera son titre sur la pelouse du Paris FC, Lille recevra Auxerre, Marseille accueillera Rennes, Lyon sera opposé à Lens et Nice affrontera Metz pour éviter les barrages. Coup d'envoi des 9 matchs dimanche à 21h donc. Et c'est ce jeudi soir en attendant que le sélectionneur des Bleus, Didier Deschamps, annoncera ses 26 joueurs qui disputeront la Coupe du Monde aux États-Unis cet été. Rendez-vous à 20h dans le JT de TF1. En Italie, l'Inter a remporté la Coupe hier soir en finale face à la Lazio 2-0. C'est donc la troisième fois de son histoire que les interistes réalisent le doublé Coupe Championnat en Italie. On reste de l'autre côté des Alpes avec la 5e étape du Giro remportée par le coureur basque de la team UAE, Igor Arrieta, Città di Potenza. Il s'est imposé dans les derniers mètres face au Portugais de la Bahreïn, Victorius Lalio, qui remporte malgré tout le maillot rose de leader pour le moment. Une journée dantesque avec la pluie sur les routes du Giro. Aujourd'hui, 142 km attendent les coureurs jusqu'à Naples. Et puis le recul du CIO qui acte le rétablissement des tests génétiques de féminité en vue des JO de 2028 à Los Angeles. Mais la loi l'interdit en France. Affaire à suivre. Très belle journée de sport.
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7: Jean-Baptiste est responsable de la gestion de deux bâtiments de l'administration centrale d'un ministère à la Grande Arche de la Défense. Bonjour Jean-Baptiste, quelles mesures concrètes ont été prises pour réduire la consommation d'énergie de ces bâtiments ?
8: En hiver, le chauffage des deux tours a été réglé à 19 degrés sur les horaires travaillés et il est baissé à 16 degrés le reste du temps. Beaucoup d'agents télétravaillent le vendredi et nos deux sites sont distants de 5 minutes à pied. Nous avons donc décidé de fermer alternativement l'une des deux cantines ce jour-là. Dans l'une des tours, nous avons arrêté un escalator inutile installé juste à côté d'un escalier et d'un ascenseur. Nous participons à un concours d'économie d'énergie entre bâtiments de l'État et ça motive les agents à bien appliquer les éco-gestes au quotidien. Au final, ce sont des actions de bon sens, accessibles à tous, qui permettent aussi de faire des économies d'argent public sans renier sur le confort des agents.
7: Eh oui, pour la gestion des bâtiments de l'État, chaque geste compte. Merci Jean-Baptiste. Bonjour Séverine Truxès. Vous êtes chef de projet au ministère de la Transition écologique, de l'énergie, du climat et de la prévention des risques. En quoi ces bons gestes permettent-ils de faire des économies d'énergie ?
9: 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Et le témoignage de Jean-Baptiste en est la parfaite illustration. Ainsi, des gestes communs ont été adoptés. Le chauffage à 19 degrés, l'extinction des lumières internes et externes, la limitation des écrans d'information. 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
1: Netflix nous plonge cette semaine dans l'univers de Berlin et la Dame à l'Hermine, nouvelle saison dérivée de la Casa de Papel. Pedro Alonso y reprend le rôle de Berlin, entouré de ses acolytes, pour un casse à Séville en Andalousie. Leur mission, le vol de la Dame à l'Hermine, tableau attribué à Léonard de Vinci. Une mise en scène où le casse sert aussi de diversion avec pour cible le duc de Malaga et son épouse.
10: Il me prend pour sa marionnette cambrioleuse ? Donc on va lui dire oui, on va le dévaliser, et à la fin, il ne pourra plus rien nous faire.
11: Vous croyez vraiment que vous pourriez me voler tout ce que je possède ?
12: Bien sûr que non. On peut y aller.
13: L'élaboration du plan est une œuvre d'art.
12: Un casse, c'est de la chirurgie. Et du sang-froid.
1: Un nouvel opus qui prolonge le parcours du personnage principal avant les événements de la Casa de Papel. On reste sur Netflix avec Entre père et fils, une production mexicaine avec des épisodes entre 8 et 10 minutes. Une avocate qui séjourne dans un ranch se retrouve prise dans une relation interdite. Le conflit central naît lorsqu'elle se fiance au père tandis que le fils tente de la séduire. Un triangle familial à forte tension avec un rapport de pouvoir entre deux hommes liés par le sang. Le format plus court devrait accentuer la rapidité des confrontations, des secrets et des ruptures d'équilibre. Les Coqs, de retour sur Netflix pour une saison 2. La comédie néerlandaise retrouve Mike, Ivo, Dan et Greg, quatre quadragénaires déboussolés par un monde où les femmes prennent davantage de place et où leurs vieux réflexes masculins ne fonctionnent plus vraiment. Après avoir suivi un cours sur la nouvelle masculinité, le quatuor va désormais tenter d'appliquer ses apprentissages à la vie quotidienne. Ils veulent se montrer plus sensibles, plus vulnérables et plus conscients des rôles traditionnels attribués aux hommes et aux femmes. Mais comprendre une idée ne signifie pas savoir l'incarner. S'ils partent avec de nouvelles intentions, le milieu masculin traditionnel dans lequel ils évoluent semble peu disposé à accueillir ces changements sans résistance. La saison 2 de Rivals débarque cette semaine sur Disney+, une saison proposée en deux volumes de 6 épisodes au cours de laquelle la bataille pour la franchise télévisée du Central Southwest atteint son point de rupture. Scandale, instrumentalisé, manipulation et jeu d'influence structurent une saison où mariage, liaison et secrets enfouis menacent de tout faire éclater dans le cadre hédoniste et des mesures des années 1980, Rothschild fictif. Clap de fin pour Good Omens sur Prime Video. Cette troisième et ultime saison est composée d'un seul et unique épisode de 90 minutes voué à conclure les péripéties de l'ange Aziraphale et du démon Crowley. Leur amitié a été brisée quand Aziraphale a décidé de retourner au paradis pour prendre le poste d'archange suprême et organiser le second avènement. Alors que le sort de l'univers est en jeu, Aziraphale et Crowley doivent faire face à leurs relations, penser leurs vieilles blessures et renouer leurs liens. Ensemble, ils vont devoir décider si leur amitié et le monde lui-même méritent d'être sauvés.
14: Aziraphale, tu es prêt à commencer ? La prochaine étape de notre grand plan. Cette phase est le second avènement.
15: Et je me suis dit qu'on pourrait essayer quelque chose d'un peu plus optimiste, comme par exemple la paix et la joie universelle.
16: On les avertir que la fin des temps arrive bientôt.
15: Ou pas. Grandpa, c'est plus important que toi et moi.
17: Oh, t'as toujours pas compris, alors tu ne peux rien changer. Accroche-toi à l'enveloppe.
15: Alors c'est parti pour le second événement.
1: Une ultime saison qui a donc été écourtée suite aux accusations à l'encontre du réalisateur, mais qui permet malgré tout de boucler la boucle. Dutton Ranch, nouvelle série Paramount+, dérivée de Yellowstone, nous embarque cette semaine dans le sud du Texas. Bess et Rip tentent de construire un avenir ensemble. Leur nouvelle vie va rapidement se heurter à un ranch rival prêt à tout pour préserver son empire dans un territoire où les liens familiaux, la loyauté et la survie restent au cœur du récit.
18: Quelle journée.
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1: Une continuité directe avec l'univers de Yellowstone, tout en déplaçant l'action vers un autre décor. Voilà pour les sorties séries de la semaine. On se retrouve la semaine prochaine.
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3: Bonsoir à tous. Donald Trump a affirmé lors de sa visite en Chine que Xi Jinping s'était dit prêt à aider les États-Unis à rouvrir le détroit d'Ormuz. Le président américain a également assuré que le dirigeant chinois lui avait garanti que la Chine n'enverrait pas d'équipement militaire à l'Iran. Après la fusillade mortelle survenue le 11 mai dans le quartier des Moulins à Nice, les quatre suspects dont le tireur présumé ont été interpellés et placés en garde à vue. Deux personnes avaient été tuées et plusieurs autres blessées lors de cette attaque. Le directeur général de l'OMS a annoncé que le travail à Tenerife est terminé après la prise en charge des passagers du MV Ondus. Il a adressé ses remerciements aux habitants de l'île pour leur soutien et leur mobilisation durant l'opération sanitaire. On poursuit avec un homme et une femme qui ont perdu la vie au Conquet dans le Finistère aujourd'hui pendant une séance de longe côte sur la plage des Blancs Sablons. Deux autres participantes ont été transportées en urgence absolue et trois personnes en urgence relative. Le groupe aurait été pris au piège par une mer agitée et une forte houle. Dans le même thème, cinq vacanciers italiens ont trouvé la mort aujourd'hui lors d'une sortie de plongée aux Maldives. Leur disparition avait été signalée plus tôt dans la journée avant que les secours locaux ne découvrent leur corps après des opérations de recherche menées sur place. Le chanteur Patrick Bruel fait désormais l'objet de quatre plaintes pour violences sexuelles en France. De nouvelles procédures pour agressions sexuelles et tentatives de viol ont été déposées à Nanterre pour des faits présumés datant de 2010 et 2019. Et puis l'ARS Nouvelle-Aquitaine et la préfecture de Gironde ont annoncé qu'une épidémie de gastro-entérite virale liée au norovirus avait contaminé 80 personnes à bord d'un paquebot de croisière à Bordeaux. Cependant, aucun patient n'est dans un état grave. Et enfin, côté sport en cyclisme, sur le Giro, Davide Ballerini s'est imposé après avoir profité d'une chute dans les derniers mètres de la sixième étape. Il devance Jasper Stuyven et le Français Paul Magnier. Voilà pour l'essentiel de l'actualité. Je vous souhaite une excellente soirée à toutes et à tous. À notre écoute.
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5: Bonjour à toutes et à tous, on débute avec du football et le PSG, champion de France de Ligue 1 pour la 14e fois de son histoire. Les Parisiens se sont imposés à Lens 2-0 hier soir en match en retard de la 29e journée. C'est grâce qu'il y a Mbaye qui ont libéré les Parisiens hier soir à Bollard et à un match de la fin du championnat. Désormais, les Parisiens comptent 9 points d'avance sur Lens, mais il s'agit du plus difficile des trois titres selon l'entraîneur du PSG, Luis Enrique, le technicien catalan qui a dans le même temps reconnu qu'il était le plus savoureux grâce au travail réalisé par les Lensois tout au long de la saison pour faire douter le PSG. Et hier soir également, Strasbourg s'est imposé à Brest de Buzyn, là aussi en match en retard de la 29e journée. La dernière journée de Ligue 1, elle se disputera ce week-end dimanche, plus précisément avec le multiplex et les 9 matchs en même temps. Parmi les affiches, le PSG fêtera son titre sur la pelouse du Paris FC, Lille recevra Auxerre, Marseille accueillera Rennes, Lyon sera opposé à Lens et Nice affrontera Metz pour éviter les barrages. Coup d'envoi des 9 matchs dimanche à 21h donc. Et c'est ce jeudi soir, en attendant que le sélectionneur des Bleus, Didier Deschamps, annoncera

0: finale face à la Lazio 2-0. C'est donc la troisième fois de son histoire que les Interistes réalisent le doublé Coupe Championnat en Italie. On reste de l'autre côté des Alpes avec la cinquième étape du Giro, remportée par le coureur basque de la team UAE, Igor Arrieta, Città de Potenza. Il s'est imposé dans les derniers mètres face au Portugais de la Barine Victorius Lalio, qui remporte malgré tout le maillot rose de leader pour le moment. Une journée dantesque avec la pluie sur les routes du Giro. Aujourd'hui, 142 km attendent les coureurs jusqu'à Naples. Et puis le recul du CIO qui acte le rétablissement des tests génétiques de féminité en vue des JO de 2028 à Los Angeles. Mais la loi l'interdit en France. Affaire à suivre. Très belle journée de sport.
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3: Bonjour Bertrand Zwiderski. Vous êtes directeur responsabilité sociétale et environnementale d'un groupe de grandes surfaces. Quelles actions avez-vous mises en place pour économiser l'énergie dans vos magasins?
4: Les réfrigérateurs, les congélateurs, ça représente environ 55% de la consommation d'énergie. Il faut fermer les meubles froids, mettre un fluide naturel. Et si on fait ça, on arrive à réduire jusqu'à 25% la consommation d'énergie dans un magasin. L'éclairage, il nous faut passer entièrement en LED. On attend une réduction de 10%. Enfin, le chauffage et la climatisation représentent environ 20% de la consommation d'énergie d'un magasin. Alors si on veut la réduire, on doit avoir des fermetures automatiques de portes, des systèmes de contrôle des températures.
3: Un bilan global de toutes ces actions?
4: C'est exactement ce type de démarche qui nous ont permis de réduire pour tous nos magasins de 18% la consommation d'énergie sur 2 ans.
3: Eh oui, dans les commerces, chaque geste compte. Merci Bertrand Zwiderski. Bonjour Séverine Truxès, vous êtes chef de projet au ministère de la Transition écologique, de l'énergie, du climat et de la prévention des risques. D'autres bons gestes pour faire des économies d'énergie?
5: Les commerces peuvent économiser de l'énergie en chauffant à 19 degrés maximum l'hiver et en climatisant à 26 degrés l'été, en gérant mieux le froid en fermant les portes de magasins, mais en fermant également les meubles froids que sont les réfrigérateurs et les congélateurs. Ils peuvent aussi améliorer la gestion de la glace pour les étals de poissonnerie ou la gestion du chaud avec la cuisson du pain ou de la rôtisserie, notamment en procédant à une cuisson unique par jour. Enfin, il ne faut pas oublier l'acheminement des produits jusqu'au magasin et l'optimisation des tournées de livraison, l'éco-conduite ou le fait de ne pas laisser repartir un camion vide permet aussi de diminuer de façon importante la consommation de carburant.
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7: Netflix nous plonge cette semaine dans l'univers de Berlin et la Dame à l'Hermine, nouvelle saison dérivée de la Casa de Papel. Pedro Alonso y reprend le rôle de Berlin, entouré de ses acolytes, pour un casse à Séville en Andalousie. Leur mission, le vol de la Dame à l'Hermine, tableau attribué à Léonard de Vinci. Une mise en scène où le casse sert aussi de diversion avec pour cible le duc de Malaga et son épouse.
8: Il me prend pour sa marionnette cambrioleuse ? Donc on va lui dire oui, on va le dévaliser, et à la fin, il ne pourra plus rien nous faire.
9: Vous croyez vraiment que vous pourriez me voler tout ce que je possède?
10: Bien sûr que non, on peut y aller.
9: L'élaboration du plan est une œuvre d'art.
10: Un casse, c'est de la chirurgie. Et du sang-froid.
7: Un nouvel opus qui prolonge le parcours du personnage principal avant les événements de la Casa de Papel. On reste sur Netflix avec Entre père et fils, une production mexicaine avec des épisodes entre 8 et 10 minutes. Une avocate qui séjourne dans un ranch se retrouve prise dans une relation interdite. Le conflit central naît lorsqu'elle se fiance au père tandis que le fils tente de la séduire. Un triangle familial à forte tension avec un rapport de pouvoir entre deux hommes liés par le sang. Le format plus court devrait accentuer la rapidité des confrontations, des secrets et des ruptures d'équilibre. Les Coqs, de retour sur Netflix pour une saison 2. La comédie néerlandaise retrouve Mike, Ivo, Dan et Greg, quatre quadragénaires déboussolés par un monde où les femmes prennent davantage de place et où leur vieux réflexe masculin ne fonctionne plus vraiment. Après avoir suivi un cours sur la nouvelle masculinité, le quatuor va désormais tenter d'appliquer ses apprentissages à la vie quotidienne. Ils veulent se montrer plus sensibles, plus vulnérables et plus conscients des rôles traditionnels attribués aux hommes et aux femmes. Mais comprendre une idée ne signifie pas savoir l'incarner. S'ils partent avec de nouvelles intentions, le milieu masculin traditionnel dans lequel ils évoluent semble peu disposé à accueillir ces changements sans résistance. La saison 2 de Rivals débarque cette semaine sur Disney+, une saison proposée en deux volumes de 6 épisodes au cours de laquelle la bataille pour la franchise télévisée du Central Southwest atteint son point de rupture. Scandale, instrumentalisé, manipulation et jeu d'influence structurent une saison où mariage, liaison et secrets enfouis menacent de tout faire éclater dans le cadre hédoniste et des mesures des années 1980 au Rothschild fictif. Clap de fin pour Good Omens sur Prime Video. Cette troisième et ultime saison est composée d'un seul et unique épisode de 90 minutes voué à conclure les péripéties de l'ange Aziraphale et du démon Crowley. Leur amitié a été brisée quand Aziraphale a décidé de retourner au paradis pour prendre le poste d'archange suprême et organiser le second avènement. Alors que le sort de l'univers est en jeu, Aziraphale et Crowley doivent faire face à leurs relations, panser leurs vieilles blessures et renouer leurs liens. Ensemble, ils vont devoir décider si leur amitié et le monde lui-même méritent d'être sauvés.
11: Aziraphale, tu es prêt à commencer ? La prochaine étape de notre grand plan. Cette phase est le second avènement.
12: Et je me suis dit qu'on pourrait essayer quelque chose d'un peu plus optimiste, comme par exemple la paix et la joie universelle.
13: Pour les avertir que la fin des temps arrive bientôt.
12: Ou pas. Grandpa, c'est plus important que toi et moi.
14: Oh, t'as toujours pas compris, alors tu ne peux rien changer. Accroche-toi à l'enveloppe.
12: Alors c'est parti pour le second événement.
7: Une ultime saison qui a donc été écourtée suite aux accusations à l'encontre du réalisateur, mais qui permet malgré tout de boucler la boucle. Dutton Ranch, nouvelle série Paramount+, dérivée de Yellowstone, nous embarque cette semaine dans le sud du Minas. Bess et Rip tentent de construire un avenir ensemble. Leur nouvelle vie va rapidement se heurter à un ranch rival prêt à tout pour préserver son empire dans un territoire où les liens familiaux, la loyauté et la survie restent au cœur du récit.
15: Quelle journée.
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1: Une continuité directe avec l'univers de Yellowstone tout en déplaçant l'action vers un autre décor. Voilà pour les sorties séries de la semaine. On se retrouve la semaine prochaine.
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3: Bonsoir à tous. Donald Trump a affirmé lors de sa visite en Chine que Xi Jinping s'était dit prêt à aider les États-Unis à rouvrir le détroit d'Ormuz. Le président américain a également assuré que le dirigeant chinois lui avait garanti que la Chine n'enverrait pas d'équipement militaire à l'Iran. Après la fusillade mortelle survenue le 11 mai dans le quartier des Moulins à Nice, les quatre suspects dont le tireur présumé ont été interpellés et placés en garde à vue. Deux personnes avaient été tuées et plusieurs autres blessées lors de cette attaque. Le directeur général de l'OMS a annoncé que le travail à Tenerife est terminé après la prise en charge des passagers du MV Ondus. Il a adressé ses remerciements aux habitants de l'île pour leur soutien et leur mobilisation durant l'opération sanitaire. On poursuit avec un homme et une femme qui ont perdu la vie au Conquet dans le Finistère aujourd'hui pendant une séance de longe côte sur la plage des Blancs Sablons. Deux autres participantes ont été transportées en urgence absolue et trois personnes en urgence relative. Le groupe aurait été pris au piège par une mer agitée et une forte houle. Dans le même thème, cinq vacanciers italiens ont trouvé la mort aujourd'hui lors d'une sortie de plongée aux Maldives. Leur disparition avait été signalée plus tôt dans la journée avant que les secours locaux ne découvrent leur corps après des opérations de recherche menées sur place. Le chanteur Patrick Bruel fait désormais l'objet de quatre plaintes pour violences sexuelles en France. De nouvelles procédures pour agressions sexuelles et tentatives de viol ont été déposées à Nanterre pour des faits présumés datant de 2010 et 2019. Et puis l'ARS Nouvelle-Aquitaine et la préfecture de Gironde ont annoncé qu'une épidémie de gastro-entérite virale liée au norovirus avait contaminé 80 personnes à bord d'un paquebot de croisière à Bordeaux. Cependant, aucun patient n'est dans un état grave. Et enfin, côté sport en cyclisme, sur le Giro, Davide Ballerini s'est imposé après avoir profité d'une chute dans les derniers mètres de la sixième étape. Il devance Jasper Stuyven et le Français Paul Magnier. Voilà pour l'essentiel de l'actualité. Je vous souhaite une excellente soirée à toutes et à tous. À notre écoute.
2: 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Bonjour à toutes et à tous, on débute avec du football et le PSG, champion de France de Ligue 1 pour la 14e fois de son histoire. Les Parisiens se sont imposés à Lens 2-0 hier soir en match en retard de la 29e journée. C'est grâce qu'il y a Mbaye qui ont libéré les Parisiens hier soir à Bollard et à un match de la fin du championnat. Désormais, les Parisiens comptent 9 points d'avance sur Lens, mais il s'agit du plus difficile des trois titres selon l'entraîneur du PSG, Luis Enrique, le technicien catalan qui a dans le même temps reconnu qu'il était le plus savoureux grâce au travail réalisé par les Lensois tout au long de la saison pour faire douter le PSG. Et hier soir également, Strasbourg s'est imposé à Brest de Buzyn, là aussi en match en retard de la 29e journée. La dernière journée de Ligue 1, elle se disputera ce week-end dimanche, plus précisément avec le multiplex et les 9 matchs en même temps. Parmi les affiches, le PSG fêtera son titre sur la pelouse du Paris FC. Lille recevra Auxerre, Marseille accueillera Rennes. Lyon sera opposé à Lens et Nice affrontera Metz pour éviter les barrages. Coup d'envoi des 9 matchs dimanche à 21h donc. Et c'est ce jeudi soir, en attendant, que le sélectionneur des Bleus, Didier Deschamps, annoncera

0: Arsenal face à la Lazio 2-0. C'est donc la troisième fois de son histoire que les Interistes réalisent le doublé Coupe Championnat en Italie. On reste de l'autre côté des Alpes avec la cinquième étape du Giro, remportée par le coureur basque de la team UAE, Igor Arrieta, Città di Potenza. Il s'est imposé dans les derniers mètres face au Portugais de la Bahreïn Victorious Lalio, qui remporte malgré tout le maillot rose de leader pour le moment. Une journée dantesque avec la pluie sur les routes du Giro. Aujourd'hui, 142 km attendent les coureurs jusqu'à Naples. Et puis le recul du CIO qui acte le rétablissement des tests génétiques de féminité en vue des JO de 2028 à Los Angeles. Mais la loi l'interdit en France. Affaire à suivre. Très belle journée de sport.
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3: Wang vit dans un pavillon avec sa femme et ses deux petites filles. Entre les jeux des enfants et leurs devoirs, il a trouvé le moyen d'intégrer dans la routine familiale des gestes simples et efficaces d'économie d'énergie. Alors Wang, que faites-vous au quotidien pour économiser l'énergie ?
4: La première chose que j'ai faite, c'est faire installer des thermostats sur chacun des chauffages électriques dans toutes les chambres. Ça me permet de régler précisément la température de chaque pièce. Par exemple, je sais que ma petite fille, elle a souvent froid, donc je mets la température un peu plus haute, 19 degrés. Et ma grande fille et nous-mêmes, ben les chambres sont réglées à 18 degrés. La grande rentre à 19h, donc le chauffage ne se déclenche qu'à partir de 19h. Évidemment, je l'arrête le matin par la programmation horaire.
3: Eh oui, en famille, chaque geste compte. Merci Wang. Bonjour Séverine Truxès. Vous êtes chef de projet au ministère de la Transition écologique, de l'énergie, du climat et de la prévention des risques. En quoi ces bons gestes permettent-ils de faire des économies d'énergie ?
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8: Bonsoir à tous. Donald Trump a affirmé lors de sa visite en Chine que Xi Jinping s'était dit prêt à aider les États-Unis à rouvrir le détroit d'Ormuz. Le président américain a également assuré que le dirigeant chinois lui avait garanti que la Chine n'enverrait pas d'équipement militaire à l'Iran. Après la fusillade mortelle survenue le 11 mai dans le quartier des Moulins à Nice, les quatre suspects dont le tireur présumé ont été interpellés et placés en garde à vue. Deux personnes avaient été tuées et plusieurs autres blessées lors de cette attaque. Le directeur général de l'OMS a annoncé que le travail à Tenerife est terminé après la prise en charge des passagers du MV Ondus. Il a adressé ses remerciements aux habitants de l'île pour leur soutien et leur mobilisation durant l'opération sanitaire. On poursuit avec un homme et une femme qui ont perdu la vie au Conquet dans le Finistère aujourd'hui pendant une séance de longe côte sur la plage des Blancs Sablons. Deux autres participantes ont été transportées en urgence absolue et trois personnes en urgence relative. Le groupe aurait été pris au piège par une mer agitée et une forte houle. Dans le même thème, cinq vacanciers italiens ont trouvé la mort aujourd'hui lors d'une sortie de plongée aux Maldives. Leur disparition avait été signalée plus tôt dans la journée avant que les secours locaux ne découvrent leur corps après des opérations de recherche menées sur place. Le chanteur Patrick Bruel fait désormais l'objet de quatre plaintes pour violences sexuelles en France. De nouvelles procédures pour agressions sexuelles et tentatives de viol ont été déposées à Nanterre pour des faits présumés datant de 2010 et 2019. Et puis l'ARS Nouvelle-Aquitaine et la préfecture préfecture de Gironde ont annoncé qu'une épidémie de gastro-entérite virale liée au norovirus avait contaminé 80 personnes à bord d'un paquebot de croisière à Bordeaux. Cependant, aucun patient n'est dans un état grave. Et enfin, côté sport en cyclisme, sur le Giro, Davide Ballerini s'est imposé après avoir profité d'une chute dans les derniers mètres de la 6e étape. Il devance Jasper Stuyven et le Français Paul Magnier. Voilà pour l'essentiel de l'actualité. Je vous souhaite une excellente soirée à toutes et à tous. À notre écoute.
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0: Bonjour à toutes et à tous, on débute avec du football et le PSG, champion de France de Ligue 1 pour la 14e fois de son histoire. Les Parisiens se sont imposés à Lens 2-0 hier soir en match en retard de la 29e journée. C'est grâce qu'il y a Mbaye qui ont libéré les Parisiens hier soir à Bollard et à un match de la fin du championnat. Désormais, les Parisiens comptent 9 points d'avance sur Lens, mais il s'agit du plus difficile des 3 titres selon l'entraîneur du PSG, Luis Enrique, et le technicien catalan qui a dans le même temps reconnu qu'il était le plus savoureux grâce au travail réalisé par les Lensois tout au long de la saison pour faire douter le PSG. Et hier soir également, Strasbourg s'est imposé à Brest de Buzyn, là aussi en match en retard de la 29e journée. La dernière journée de Ligue 1, elle se disputera ce week-end dimanche, plus précisément avec le multiplex et les 9 matchs en même temps. Parmi les affiches, le PSG fêtera son titre sur la pelouse du Paris FC. Lille recevra Auxerre, Marseille accueillera Rennes. Lyon sera opposé à Lens et Nice affrontera Metz pour éviter les barrages. Coup d'envoi des 9 matchs dimanche à 21h donc. Et c'est ce jeudi soir, en attendant, que le sélectionneur des Bleus, Didier Deschamps, annoncera ses 26 joueurs qui disputeront la Coupe du Monde aux États-Unis cet été. Rendez-vous à 20h dans le JT de TF1. En Italie, l'Inter a remporté la Coupe hier soir en finale face à la Lazio 2-0. C'est donc la 3e fois de son histoire que les interistes réalisent le doublé Coupe Championnat en Italie. On reste de l'autre côté des Alpes avec la 5e étape du Giro, remportée par le coureur basque de la team UAE, Igor Arrieta, Città di Potenza. Il s'est imposé dans les derniers mètres face au Portugais de la Bahreïn, Victorius Lalio, qui remporte malgré tout le maillot rose de leader pour le moment. Une journée dantesque avec la pluie sur les routes du Giro. Aujourd'hui, 142 km attendent les coureurs jusqu'à Naples. Et puis le recul du CIO qui acte le rétablissement des tests génétiques de féminité en vue des JO de 2028 à Los Angeles. Mais la loi l'interdit en France. Affaire à suivre. Très belle journée de sport.
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3: Cyril est un quadragénaire qui vit en solo dans un appartement en ville. Et comme il paye seul ses factures, il a trouvé des moyens ingénieux pour réduire sa consommation d'énergie en adoptant des gestes simples et efficaces. Cyril, que faites-vous pour faire des économies d'énergie ?
10: Pour faire des économies d'énergie, je fais très attention à entretenir ma chaudière tous les ans pour qu'elle soit bien réglée. J'ai aussi baissé la température de mon chauffe-eau à 55 degrés et honnêtement, je vois pas la différence quand je prends ma douche et pourtant je m'en rends compte, je fais de vraies économies d'énergie. J'applique aussi d'autres éco-gestes au quotidien, comme par exemple j'utilise des ampoules basse consommation ou j'éteins les lumières en quittant les pièces. Je fais aussi très attention à ma consommation d'énergie liée au numérique. J'ai baissé la qualité des vidéos en streaming et là, franchement, sans aucune différence d'image. Et je limite aussi les données que je stocke sur le cloud.
3: Eh oui, chaque geste compte. Merci Cyril. Bonjour Séverine Truxès, vous êtes chef de projet au ministère de la Transition écologique, de l'énergie, du climat et de la prévention des risques. Un commentaire sur les bons gestes faits par Cyril ?
5: 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Cyril a raison de se mobiliser pour les économies d'énergie dans le numérique. 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
8: Bonsoir à tous. Donald Trump a affirmé lors de sa visite en Chine que Xi Jinping s'était dit prêt à aider les États-Unis à rouvrir le détroit d'Ormuz. Le président américain a également assuré que le dirigeant chinois lui avait garanti que la Chine n'enverrait pas d'équipement militaire à l'Iran. Après la fusillade mortelle survenue le 11 mai dans le quartier des Moulins à Nice, les quatre suspects dont le tireur présumé ont été interpellés et placés en garde à vue. Deux personnes avaient été tuées et plusieurs autres blessées lors de cette attaque. Le directeur général de l'OMS a annoncé que le travail à Tenerife est terminé après la prise en charge des passagers du MV Ondus. Il a adressé ses remerciements aux habitants de l'île pour leur soutien et leur mobilisation durant l'opération sanitaire. On poursuit avec un homme et une femme qui ont perdu la vie au Conquet dans le Finistère aujourd'hui pendant une séance de longe côte sur la plage des Blancs Sablons. Deux autres participantes ont été transportées en urgence absolue et trois personnes en urgence relative. Le groupe aurait été pris au piège par une mer agitée et une forte houle. Dans le même thème, cinq vacanciers italiens ont trouvé la mort aujourd'hui lors d'une sortie de plongée aux Maldives. Leur disparition avait été signalée plus tôt dans la journée avant que les secours locaux ne découvrent leur corps après des opérations de recherche menées sur place. Le chanteur Patrick Bruel fait désormais l'objet de quatre plaintes pour violences sexuelles en France. De nouvelles procédures pour agressions sexuelles et tentatives de viol ont été déposées à Nanterre pour des faits présumés datant de 2010 et 2019. Et puis l'ARS Nouvelle-Aquitaine et la préfecture de Gironde ont annoncé qu'une épidémie de gastro-entérite virale liée au norovirus avait contaminé 80 personnes à bord d'un paquebot de croisière à Bordeaux. Cependant, aucun patient n'est dans un état grave. Et enfin, côté sport en cyclisme, sur le Giro, Davide Ballerini s'est imposé après avoir profité d'une chute dans les derniers mètres de la sixième étape. Il devance Jasper Stuyven et le Français Paul Magnier. Voilà pour l'essentiel de l'actualité. Je vous souhaite une excellente soirée à toutes et à tous. À notre écoute.
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0: Bonjour à toutes et à tous, on débute avec du football et le PSG, champion de France de Ligue 1 pour la 14e fois de son histoire. Les Parisiens se sont imposés à Lens 2-0 hier soir en match en retard de la 29e journée. C'est grâce qu'il y a Mbaye qui ont libéré les Parisiens hier soir à Bollard et à un match de la fin du championnat. Désormais les Parisiens comptent 9 points d'avance sur Lens, mais il s'agit du plus difficile des trois titres selon l'entraîneur du PSG Luis Enrique, le technicien catalan qui a dans le même temps reconnu qu'il était le plus savoureux grâce au travail réalisé par les Lensois tout au long de la saison pour faire douter le PSG. Et hier soir également, Strasbourg s'est imposé à Brest de Buzyn, là aussi en match en retard de la 29e journée. La dernière journée de Ligue 1, elle se disputera ce week-end dimanche, plus précisément avec le multiplex et les 9 matchs en même temps. Parmi les affiches, le PSG fêtera son titre sur la pelouse du Paris FC. Lille recevra Auxerre, Marseille accueillera Rennes. Lyon sera opposé à Lens et Nice affrontera Metz pour éviter les barrages. Coup d'envoi des 9 matchs dimanche à 21h donc. Et c'est ce jeudi soir, en attendant, que le sélectionneur des Bleus, Didier Deschamps, annoncera ses 26 joueurs qui disputeront la Coupe du Monde aux États-Unis cet été. Rendez-vous à 20h dans le JT de TF1. En Italie, l'Inter a remporté la Coupe hier soir en finale face à la Lazio 2-0. C'est donc la troisième fois de son histoire que les interistes réalisent le doublé Coupe Championnat en Italie. On reste de l'autre côté des Alpes avec la 5e étape du Giro, remportée par le coureur basque de la team UAE, Igor Arrieta, Città di Potenza. Il s'est imposé dans les derniers mètres face au Portugais de la Bahreïn, Victorius Lalio, qui remporte malgré tout le maillot rose de leader pour le moment. Une journée dantesque avec la pluie sur les routes du Giro. Aujourd'hui, 142 km attendent les coureurs jusqu'à Naples. Et puis le recul du CIO qui acte le rétablissement des tests génétiques de féminité en vue des JO de 2028 à Los Angeles. Mais la loi l'interdit en France. Affaire à suivre. Très belle journée de sport.
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3: Clarisse a 23 ans et vit en colocation dans une grande ville. Comme elle fait ses premiers pas dans la vie active, elle doit forcément faire attention à son budget. Alors Clarisse, quels gestes du quotidien adoptez-vous pour faire des économies d'énergie ?
11: Eh bien, avec mes colocs, on a acheté des multiprises pour nos appareils électriques et on les éteint systématiquement quand on a fini de les utiliser, par exemple la télé ou notre console vidéo. C'est beaucoup plus pratique que de devoir tout débrancher et c'est plus facile de juste penser à appuyer sur le bouton rouge. On programme aussi nos machines à laver, que ce soit l'après-midi ou alors la nuit quand on dort. Pour nos déplacements, la semaine, on utilise les transports en commun pour aller au travail. C'est important pour nous de faire tous ces gestes puisque ça permet de réduire notre consommation d'énergie et aussi réduire notre facture.
3: Et oui, quand on est jeune, chaque geste compte. Merci Clarisse. Bonjour Séverine Truxès. Vous êtes chef de projet au ministère de la Transition écologique, de l'énergie, du climat et de la prévention des risques. 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
5: 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On peut rajouter d'autres gestes. Par exemple, on peut laver à froid le linge, on peut utiliser des programmes à économie d'énergie et on peut ne laver que lorsque la machine est pleine. 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
8: Bonsoir à tous. Donald Trump a affirmé lors de sa visite en Chine que Xi Jinping s'était dit prêt à aider les États-Unis à rouvrir le détroit d'Ormuz. Le président américain a également assuré que le dirigeant chinois lui avait garanti que la Chine n'enverrait pas d'équipement militaire à l'Iran. Après la fusillade mortelle survenue le 11 mai dans le quartier des Moulins à Nice, les quatre suspects dont le tireur présumé ont été interpellés et placés en garde à vue. Deux personnes avaient été tuées et plusieurs autres blessées lors de cette attaque. Le directeur général de l'OMS a annoncé que le travail à Tenerife est terminé après la prise en charge des passagers du MV Ondus. Il a adressé ses remerciements aux habitants de l'île pour leur soutien et leur mobilisation durant l'opération sanitaire. On poursuit avec un homme et une femme qui ont perdu la vie au Conquet dans le Finistère aujourd'hui pendant une séance de longe côte sur la plage des Blancs Sablons. Deux autres participantes ont été transportées en urgence absolue et trois personnes en urgence relative. Le groupe aurait été pris au piège par une mer agitée et une forte houle. Dans le même thème, cinq vacanciers italiens ont trouvé la mort aujourd'hui lors d'une sortie de plongée aux Maldives. Leur disparition avait été signalée plus tôt dans la journée avant que les secours locaux ne découvrent leur corps après des opérations de recherche menées sur place. Le chanteur Patrick Bruel fait désormais l'objet de quatre plaintes pour violences sexuelles en France. De nouvelles procédures pour agression sexuelle

0: rite viral lié au norovirus avait contaminé 80 personnes à bord d'un paquebot de croisière à Bordeaux. Cependant, aucun patient n'est dans un état grave. Et enfin, côté sport en cyclisme, sur le Giro, Davide Ballerini s'est imposé après avoir profité d'une chute dans les derniers mètres de la 6e étape. Il devance Jasper Stuyven et le Français Paul Magnier. Voilà pour l'essentiel de l'actualité. Je vous souhaite une excellente soirée à toutes et à tous. À notre écoute.
1: Bonjour à toutes et à tous, on débute avec du football et le PSG, champion de France de Ligue 1 pour la 14e fois de son histoire. Les Parisiens se sont imposés à Lens 2-0 hier soir en match en retard de la 29e journée. C'est Gareth Bale et Mbaye qui ont libéré les Parisiens hier soir à Bollard et à un match de la fin du championnat. Désormais, les Parisiens comptent 9 points d'avance sur Lens, mais il s'agit du plus difficile des trois titres selon l'entraîneur du PSG, Luis Enrique, le technicien catalan qui a dans le même temps reconnu qu'il était le plus savoureux grâce au travail réalisé par les Lensois tout au long de la saison pour faire douter le PSG. Et hier soir également, Strasbourg s'est imposé à Brest de Buzyn, là aussi en match en retard de la 29e journée. La dernière journée de Ligue 1, elle se disputera ce week-end dimanche, plus précisément avec le multiplex et les 9 matchs en même temps. Parmi les affiches, le PSG fêtera son titre sur la pelouse du Paris FC, Lille recevra Auxerre, Marseille accueillera Rennes, Lyon sera opposé à Lens et Nice affrontera Metz pour éviter les barrages. Coup d'envoi des 9 matchs dimanche à 21h donc. Et c'est ce jeudi soir, en attendant, que le sélectionneur des Bleus, Didier Deschamps, annoncera

0: Arsenal face à la Lazio 2-0. C'est donc la troisième fois de son histoire que les Interistes réalisent le doublé Coupe Championnat en Italie. On reste de l'autre côté des Alpes avec la cinquième étape du Giro remportée par le coureur basque de la team UAE, Igor Arrieta, Città de Potenza. Il s'est imposé dans les derniers mètres face au Portugais de la Barine Victorius Lalio, qui remporte malgré tout le maillot rose de leader pour le moment. Une journée dantesque avec la pluie sur les routes du Giro. Aujourd'hui, 142 km attendent les coureurs jusqu'à Naples. Et puis le recul du CIO qui acte le rétablissement des tests génétiques de féminité en vue des JO de 2028 à Los Angeles. Mais la loi l'interdit en France. Affaire à suivre. Très belle journée de sport.
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3: Joël est à la retraite et doit surveiller ses dépenses d'énergie. Grâce à son expérience et à son sens pratique, il a adopté des bons gestes au quotidien. Joël, que faites-vous pour économiser l'énergie ?
4: D'abord, je crois vraiment le chauffage, quoi. On a réglé le chauffage à 19 degrés. Même la nuit, on le baisse à 17 degrés. Et franchement, si on a froid, on rajoute une couverture. Hein. C'est aussi simple que ça. Et puis, si on fait des économies, ça vaut le coup. Depuis qu'on est à la retraite, on s'est mis au vélo pour aller au marché. Avant, je prenais la voiture. Maintenant, c'est quand même mieux le vélo, quoi. C'est mieux pour notre santé, pour notre portefeuille, puis pour la planète, tout le monde y gagne, quoi. Et quand on revient du marché, on cuisine. Et puis par contre, on fait attention, maintenant on met un couvercle sur les casseroles, sur les poêles, pour éviter la perte de chaleur. Et même on coupe les plaques électriques un peu avant la fin de la cuisson, puis on se régale tout autant.
3: Et oui, chaque geste compte. Merci Joël. Bonjour Séverine Truxès, vous êtes chef de projet au ministère de la Transition écologique, de l'énergie, du climat et de la prévention des risques. En quoi ces bons gestes permettent-ils de faire des économies d'énergie ?
5: 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Mais on peut également utiliser des mobilités actives, se déplacer à pied et à vélo. 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
8: Bonsoir à tous. Donald Trump a affirmé lors de sa visite en Chine que Xi Jinping s'était dit prêt à aider les États-Unis à rouvrir le détroit d'Ormuz. Le président américain a également assuré que le dirigeant chinois lui avait garanti que la Chine n'enverrait pas d'équipement militaire à l'Iran. Après la fusillade mortelle survenue le 11 mai dans le quartier des Moulins à Nice, les quatre suspects dont le tireur présumé ont été interpellés et placés en garde à vue. Deux personnes avaient été tuées et plusieurs autres blessées lors de cette attaque. Le directeur général de l'OMS a annoncé que le travail à Tenerife est terminé après la prise en charge des passagers du MV Ondus. Il a adressé ses remerciements aux habitants de l'île pour leur soutien et leur mobilisation durant l'opération sanitaire. On poursuit avec un homme et une femme qui ont perdu la vie au Conquet dans le Finistère aujourd'hui pendant une séance de longe côte sur la plage des Blancs Sablons. Deux autres participantes ont été transportées en urgence absolue et trois personnes en urgence relative. Le groupe aurait été pris au piège par une mer agitée et une forte houle. Dans le même thème, cinq vacanciers italiens ont trouvé la mort aujourd'hui lors d'une sortie de plongée aux Maldives. Leur disparition avait été signalée plus tôt dans la journée avant que les secours locaux ne découvrent leur corps après des opérations de recherche menées sur place. Le chanteur Patrick Bruel fait désormais l'objet de quatre plaintes pour violences sexuelles en France. De nouvelles procédures pour agressions sexuelles

0: L'entérite virale liée au norovirus avait contaminé 80 personnes à bord d'un paquebot de croisière à Bordeaux. Cependant, aucun patient n'est dans un état grave. Et enfin, côté sport en cyclisme, sur le Giro, Davide Ballerini s'est imposé après avoir profité d'une chute dans les derniers mètres de la 6e étape. Il devance Jasper Stuyven et le Français Paul Magnier. Voilà pour l'essentiel de l'actualité. Je vous souhaite une excellente soirée à toutes et à tous. À notre écoute.
1: Bonjour à toutes et à tous, on débute avec du football et le PSG, champion de France de Ligue 1 pour la 14e fois de son histoire. Les Parisiens se sont imposés à Lens 2-0 hier soir en match en retard de la 29e journée. C'est grâce qu'il y a Mbaye qui ont libéré les Parisiens hier soir à Bollard et à un match de la fin du championnat. Désormais, les Parisiens comptent 9 points d'avance sur Lens, mais il s'agit du plus difficile des trois titres selon l'entraîneur du PSG, Luis Enrique, le technicien catalan qui a dans le même temps reconnu qu'il était le plus savoureux grâce au travail réalisé par les Lensois tout au long de la saison pour faire douter le PSG. Et hier soir également, Strasbourg s'est imposé à Brest de Buzyn, là aussi en match en retard de la 29e journée.
2: Minuit 30.
1: La journée de Ligue 1, elle se disputera ce week-end dimanche, plus précisément avec le multiplex et les 9 matchs en même temps. Parmi les affiches, le PSG fêtera son titre sur la pelouse du Paris FC. Lille recevra Auxerre, Marseille accueillera Rennes. Lyon sera opposé à Lens et Nice affrontera Metz pour éviter les barrages. Coup d'envoi des 9 matchs dimanche à 21h donc. Et c'est ce jeudi soir, en attendant, que le sélectionneur des Bleus, Didier Deschamps, annoncera

0: Arsenal face à la Lazio 2-0. C'est donc la troisième fois de son histoire que les Interistes réalisent le doublé Coupe Championnat en Italie. On reste de l'autre côté des Alpes avec la cinquième étape du Giro, remportée par le coureur basque de la team UAE, Igor Arrieta, Città de Potenza. Il s'est imposé dans les derniers mètres face au Portugais de la Barine Victorius Lalio, qui remporte malgré tout le maillot rose de leader pour le moment. Une journée dantesque avec la pluie sur les routes du Giro. Aujourd'hui, 142 km attendent les coureurs jusqu'à Naples. Et puis le recul du CIO qui acte le rétablissement des tests génétiques de féminité en vue des JO de 2028 à Los Angeles. Mais la loi l'interdit en France. Affaire à suivre. Très belle journée de sport.
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3: Savez-vous que le chauffage représente 66% d'énergie consommée par nos logements ?

0: À 18, 19, lorsque je me lève,
1: oui. 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Merci Jean-François. Bonjour Séverine Truxès. Vous êtes chef de projet au ministère de la Transition écologique, de l'énergie, du climat et de la prévention des risques. Alors, Jean-François a-t-il fait le bon choix en faisant installer un thermostat programmable ?
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7: Bonsoir à tous. Donald Trump a affirmé lors de sa visite en Chine que Xi Jinping s'était dit prêt à aider les États-Unis à rouvrir le détroit d'Ormuz. Le président américain a également assuré que le dirigeant chinois lui avait garanti que la Chine n'enverrait pas d'équipement militaire à l'Iran. Après la fusillade mortelle survenue le 11 mai dans le quartier des Moulins à Nice, les quatre suspects dont le tireur présumé ont été interpellés et placés en garde à vue. Deux personnes avaient été tuées et plusieurs autres blessées lors de cette attaque. Le directeur général de l'OMS a annoncé que le travail à Tenerife est terminé après la prise en charge des passagers du MV Ondus. Il a adressé ses remerciements aux habitants de l'île pour leur soutien et leur mobilisation durant l'opération sanitaire. On poursuit avec un homme et une femme qui ont perdu la vie au Conquet dans le Finistère aujourd'hui pendant une séance de longe côte sur la plage des Blancs Sablons. Deux autres participantes ont été transportées en urgence absolue et trois personnes en urgence relative. Le groupe aurait été pris au piège par une mer agitée et une forte houle. Dans le même thème, cinq vacanciers italiens ont trouvé la mort aujourd'hui lors d'une sortie de plongée aux Maldives. Leur disparition avait été signalée plus tôt dans la journée avant que les secours locaux ne découvrent leur corps après des opérations de recherche menées sur place. Le chanteur Patrick Bruel fait désormais l'objet de quatre plaintes pour violences sexuelles en France. De nouvelles procédures pour agressions sexuelles et tentatives de viol ont été déposées à Nanterre pour des faits présumés datant de 2010 et 2019. Et puis l'ARS Nouvelle-Aquitaine et la préfecture de Gironde ont annoncé qu'une épidémie de gastro-entérite virale liée au norovirus avait contaminé 80 personnes à bord d'un paquebot de croisière à Bordeaux. Cependant, aucun patient n'est dans un état grave. Et enfin, côté sport en cyclisme, sur le Giro, Davide Ballerini s'est imposé après avoir profité d'une chute dans les derniers mètres de la sixième étape. Il devance Jasper Stuyven et le Français Paul Magnier. Voilà pour l'essentiel de l'actualité. Je vous souhaite une excellente soirée à toutes et à tous. À notre écoute.
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8: Bonjour à toutes et à tous, on débute avec du football et le PSG, champion de France de Ligue 1 pour la 14e fois de son histoire. Les Parisiens se sont imposés à Lens 2-0 hier soir en match en retard de la 29e journée. C'est grâce qu'il y a Mbaye qui ont libéré les Parisiens hier soir à Bollard et à un match de la fin du championnat. Désormais, les Parisiens comptent 9 points d'avance sur Lens, mais il s'agit du plus difficile des trois titres selon l'entraîneur du PSG, Luis Enrique, le technicien catalan qui a dans le même temps reconnu qu'il était le plus savoureux grâce au travail réalisé par les Lensois tout au long de la saison pour faire douter le PSG. Et hier soir également, Strasbourg s'est imposé à Brest de Buzyn, là aussi en match en retard de la 29e journée. La dernière journée de Ligue 1, elle se disputera ce week-end dimanche, plus précisément avec le multiplex et les 9 matchs en même temps. Parmi les affiches, le PSG fêtera son titre sur la pelouse du Paris FC. Lille recevra Auxerre, Marseille accueillera Rennes. Lyon sera opposé à Lens et Nice affrontera Metz pour éviter les barrages. Coup d'envoi des 9 matchs dimanche à 21h donc. Et c'est ce jeudi soir, en attendant, que le sélectionneur des Bleus, Didier Deschamps, annoncera ses 26 joueurs qui disputeront la Coupe du Monde aux États-Unis cet été. Rendez-vous à 20h dans le JT de TF1. En Italie, l'Inter a remporté la Coupe hier soir en finale face à la Lazio 2-0. C'est donc la troisième fois de son histoire que les interistes réalisent le doublé Coupe Championnat en Italie. On reste de l'autre côté des Alpes avec la 5e étape du Giro, remportée par le coureur basque

0: UAE. Igor Arrieta, Città de Potenza, il s'est imposé dans les derniers mètres face au Portugais de la Barine Victorius Lalio, qui remporte malgré tout le maillot rose de leader pour le moment. Une journée dantesque avec la pluie sur les routes du Giro. Aujourd'hui, 142 km attendent les coureurs jusqu'à Naples. Et puis le recul du CIO qui acte le rétablissement des tests génétiques de féminité en vue des JO de 2028 à Los Angeles. Mais la loi l'interdit en France. Affaire à suivre. Très belle journée de sport.
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3: Partout en France, les collectivités sont aussi amenées à faire des économies d'énergie. Bonjour Rachel Burgi. Vous êtes adjointe au maire et en charge de la transition écologique et énergétique de la ville de Metz en Moselle. Quelles actions avez-vous mis en place dans votre commune ?
4: Depuis 2020, la ville de Metz a tout d'abord investi dans un programme de transition vers l'éclairage LED. Cela nous a permis d'économiser un tiers de la puissance de consommation en éclairage public. Et cette transition a été couplée à des mesures d'extinction raisonnées. Nous avons également baissé la température dans les bâtiments publics, ce qui nous a permis de réduire de 22% la consommation en énergie entre 2020 et 2023. Nous avons enfin lancé dès 2020 des audits pour évaluer l'état d'isolation des bâtiments municipaux et nous rénovons par des actes de rénovation globale, ce qui est le plus efficace.
3: Et oui, dans les collectivités, chaque geste compte. Merci Rachel Burgi. Bonjour Séverine Truxès. Vous êtes chef de projet au ministère de la Transition écologique, de l'énergie, du climat et de la prévention des risques. En quoi ces bons gestes permettent-ils de faire des économies d'énergie ?
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8: Bonsoir à tous. Donald Trump a affirmé lors de sa visite en Chine que Xi Jinping s'était dit prêt à aider les États-Unis à rouvrir le détroit d'Ormuz. Le président américain a également assuré que le dirigeant chinois lui avait garanti que la Chine n'enverrait pas d'équipement militaire à l'Iran. Après la fusillade mortelle survenue le 11 mai dans le quartier des Moulins à Nice, les quatre suspects dont le tireur présumé ont été interpellés et placés en garde à vue. Deux personnes avaient été tuées et plusieurs autres blessées lors de cette attaque. Le directeur général de l'OMS a annoncé que le travail à Tenerife est terminé après la prise en charge des passagers du MV Ondus. Il a adressé ses remerciements aux habitants de l'île pour leur soutien et leur mobilisation durant l'opération sanitaire. On poursuit avec un homme et une femme qui ont perdu la vie au Conquet dans le Finistère aujourd'hui pendant une séance de longe côte sur la plage des Blancs Sablons. Deux autres participantes ont été transportées en urgence absolue et trois personnes en urgence relative. Le groupe aurait été pris au piège par une mer agitée et une forte houle. Dans le même thème, cinq vacanciers italiens ont trouvé la mort aujourd'hui lors d'une sortie de plongée aux Maldives. Leur disparition avait été signalée plus tôt dans la journée avant que les secours locaux ne découvrent leur corps après des opérations de recherche menées sur place. Le chanteur Patrick Bruel fait désormais l'objet de quatre plaintes pour violences sexuelles en France. De nouvelles procédures pour agressions sexuelles et tentatives de viol ont été déposées à Nanterre pour des faits présumés datant de 2010 et 2019. Et puis l'ARS Nouvelle-Aquitaine et la préfecture de Gironde ont annoncé qu'une épidémie de gastro-entérite virale liée au norovirus avait contaminé 80 personnes à bord d'un paquebot de croisière à Bordeaux. Cependant, aucun patient n'est dans un état grave. Et enfin, côté sport en cyclisme, sur le Giro, Davide Ballerini s'est imposé après avoir profité d'une chute dans les derniers mètres de la sixième étape. Il devance Jasper Stuyven et le Français Paul Magnier. Voilà pour l'essentiel de l'actualité. Je vous souhaite une excellente soirée à toutes et à tous. À notre écoute.
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0: Bonjour à toutes et à tous, on débute avec du football et le PSG, champion de France de Ligue 1 pour la 14e fois de son histoire. Les Parisiens se sont imposés à Lens 2-0 hier soir en match en retard de la 29e journée. C'est grâce qu'il y a Mbaye qui ont libéré les Parisiens hier soir à Bollard et à un match de la fin du championnat désormais. Les Parisiens comptent 9 points d'avance sur Lens, mais il s'agit du plus difficile des trois titres selon l'entraîneur du PSG, Luis Enrique, le technicien catalan qui a dans le même temps reconnu qu'il était le plus savoureux grâce au travail réalisé par les Lensois tout au long de la saison pour faire douter le PSG. Et hier soir également, Strasbourg s'est imposé à Brest de Buzyn, là aussi en match en retard de la 29e journée. La dernière journée de Ligue 1, elle se disputera ce week-end dimanche, plus précisément avec le multiplex et les 9 matchs en même temps. Parmi les affiches, le PSG fêtera son titre sur la pelouse du Paris FC, Lille recevra Auxerre, Marseille accueillera Rennes, Lyon sera opposé à Lens et Nice affrontera Metz pour éviter les barrages. Coup d'envoi des 9 matchs dimanche à 21h donc. Et c'est ce jeudi soir en attendant que le sélectionneur des Bleus, Didier Deschamps, annoncera

0: Arsenal face à la Lazio 2-0. C'est donc la troisième fois de son histoire que les Interis réalisent le doublé Coupe Championnat en Italie. On reste de l'autre côté des Alpes avec la cinquième étape du Giro remportée par le coureur basque de la team UAE, Igor Arrieta, Città de Potenza. Il s'est imposé dans les derniers mètres face au Portugais de la Bahreïn Victorious Lalio, qui remporte malgré tout le maillot rose de leader pour le moment. Une journée dantesque avec la pluie sur les routes du Giro. Aujourd'hui, 142 km attendent les coureurs jusqu'à Naples. Et puis le recul du CIO qui acte le rétablissement des tests génétiques de féminité en vue des JO de 2028 à Los Angeles. Mais la loi l'interdit en France. Affaire à suivre. Très belle journée de sport.
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3: Jean-Baptiste est responsable de la gestion de deux bâtiments de l'administration centrale d'un ministère à la Grande Arche de la Défense. Bonjour Jean-Baptiste, quelles mesures concrètes ont été prises pour réduire la consommation d'énergie de ces bâtiments ?
4: En hiver, le chauffage des deux tours a été réglé à 19 degrés sur les horaires travaillés et il est baissé à 16 degrés le reste du temps. Beaucoup d'agents télétravaillent le vendredi et nos deux sites sont distants de 5 minutes à pied. Nous avons donc décidé de fermer alternativement l'une des deux cantines ce jour-là. Dans l'une des tours, nous avons arrêté un escalator inutile installé juste à côté d'un escalier et d'un ascenseur. Nous participons à un concours d'économie d'énergie entre bâtiments de l'État et ça motive les agents à bien appliquer les éco-gestes au quotidien. Au final, ce sont des actions de bon sens, accessibles à tous, qui permettent aussi de faire des économies d'argent public sans renier sur le confort des agents.
3: Et oui, pour la gestion des bâtiments de l'État, chaque geste compte. Merci Jean-Baptiste. Bonjour Séverine Truxès. Vous êtes chef de projet au ministère de la Transition écologique, de l'énergie, du climat et de la prévention des risques. En quoi ces bons gestes permettent-ils de faire des économies d'énergie ?
5: 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Et le témoignage de Jean-Baptiste en est la parfaite illustration. Ainsi, des gestes communs ont été adoptés. Le chauffage à 19 degrés, l'extinction des lumières internes et externes, la limitation des écrans d'information. Pour diminuer les consommations énergétiques, on peut également citer la fermeture des bâtiments tertiaires lors des ponts ou des vendredis ou lundis, en plaçant tout le personnel en télétravail. Cette mesure permet de rallonger la mise en sommeil des bâtiments et côté salariés, cela permet d'économiser sur les transports. 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
8: Bonsoir à tous. Donald Trump a affirmé lors de sa visite en Chine que Xi Jinping s'était dit prêt à aider les États-Unis à rouvrir le détroit d'Ormuz. Le président américain a également assuré que le dirigeant chinois lui avait garanti que la Chine n'enverrait pas d'équipement militaire à l'Iran. Après la fusillade mortelle survenue le 11 mai dans le quartier des Moulins à Nice, les quatre suspects dont le tireur présumé ont été interpellés et placés en garde à vue. Deux personnes avaient été tuées et plusieurs autres blessées lors de cette attaque. Le directeur général de l'OMS a annoncé que le travail à Tenerife est terminé après la prise en charge des passagers du MV Ondus. Il a adressé ses remerciements aux habitants de l'île pour leur soutien et leur mobilisation durant l'opération sanitaire. On poursuit avec un homme et une femme qui ont perdu la vie au Conquet dans le Finistère aujourd'hui pendant une séance de longe-côte sur la plage des Blancs Sablons. Deux autres participantes ont été transportées en urgence absolue et trois personnes en urgence relative. Le groupe aurait été pris au piège par une mer agitée et une forte houle. Dans le même thème, cinq vacanciers italiens ont trouvé la mort aujourd'hui lors d'une sortie de plongée aux Maldives. Leur disparition avait été signalée plus tôt dans la journée avant que les secours locaux ne découvrent leur corps après des opérations de recherche menées sur place. Le chanteur Patrick Bruel fait désormais l'objet de 4 plaintes pour violences sexuelles en France. De nouvelles procédures pour agression sexuelle et tentative de viol ont été déposées à Nanterre pour des faits présumés datant de 2010 et 2019. Et puis l'ARS Nouvelle-Aquitaine et la préfecture de Gironde ont annoncé qu'une épidémie de gastro-entérite virale liée au norovirus avait contaminé 80 personnes à bord d'un paquebot de croisière à Bordeaux. Cependant, aucun patient n'est dans un état grave. Et enfin, côté sport en cyclisme, sur le Giro 2-0. Davide Ballerini s'est imposé après avoir profité d'une chute dans les derniers mètres de la 6e étape. Il devance Jasper Stuyven et le Français Paul Magnier. Voilà pour l'essentiel de l'actualité. Je vous souhaite une excellente soirée à toutes et à tous. À notre écoute.
0: 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Bonjour à toutes et à tous, on débute avec du football et le PSG, champion de France de Ligue 1 pour la 14e fois de son histoire. Les Parisiens se sont imposés à Lens 2-0 hier soir en match en retard de la 29e journée. C'est Gareth Scali et Mbaye qui ont libéré les Parisiens hier soir à Bollard et à un match de la fin du championnat. Désormais, les Parisiens comptent 9 points d'avance sur Lens, mais il s'agit du plus difficile des 3 titres selon l'entraîneur du PSG, Luis Enrique, le technicien catalan qui a dans le même temps reconnu qu'il était le plus savoureux grâce au travail réalisé par les Lensois tout au long de la saison pour faire douter le PSG. Et hier soir également, Strasbourg s'est imposé à Brest de Buzyn, là aussi en match en retard de la 29e journée. La dernière journée de Ligue 1, elle se disputera ce week-end dimanche, plus précisément avec le multiplex et les 9 matchs en même temps. Parmi les affiches, le PSG fêtera son titre sur la pelouse du Paris FC. Lille recevra au Serre Marseille accueillera Rennes. Lyon sera opposé à Lens et Nice affrontera Metz pour éviter les barrages. Coup d'envoi des 9 matchs dimanche à 21h donc. Et c'est ce jeudi soir en attendant que le sélectionneur des Bleus, Didier Deschamps, annoncera ses 26 joueurs qui disputeront la Coupe du Monde aux États-Unis cet été. Rendez-vous à 20h dans le JT de TF1. En Italie, l'Inter a remporté la Coupe hier soir en finale face à la Lazio 2-0. C'est donc la 3e fois de son histoire que les interistes réalisent le doublé Coupe Championnat en Italie. On reste de l'autre côté des Alpes avec la 5e étape du Giro remportée par le coureur basque de la team UAE, Igor Arrieta Chita de Potenza. Il s'est imposé dans les derniers mètres face au Portugais de la Bahreïn Victorious Lalio, qui remporte malgré tout le maillot rose de leader pour le moment. Une journée dantesque avec la pluie sur les routes du Giro. Aujourd'hui, 142 km attendent les coureurs jusqu'à Naples. Et puis le recul du CIO qui acte le rétablissement des tests génétiques de féminité en vue des JO de 2028 à Los Angeles. Mais la loi l'interdit en France. Affaire à suivre. Très belle journée de sport.
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3: Bonjour Bertrand Zwiderski. Vous êtes directeur responsabilité sociétale et environnementale d'un groupe de grandes surfaces. Quelles actions avez-vous mises en place pour économiser l'énergie dans vos magasins?
9: Les réfrigérateurs, les congélateurs, ça représente environ 55% de la consommation d'énergie. Il faut fermer les meubles froids, mettre un fluide naturel. Et si on fait ça, on arrive à réduire jusqu'à 25% la consommation d'énergie dans un magasin. L'éclairage, il nous faut passer entièrement en LED. On attend une réduction de 10%. Enfin, le chauffage et la climatisation représentent environ 20% de la consommation d'énergie d'un magasin. Alors si on veut la réduire, on doit avoir des fermetures automatiques de portes, des systèmes de contrôle des températures.
3: Un bilan global de toutes ces actions?
9: C'est exactement ce type de démarche qui nous ont permis de réduire pour tous nos magasins de 18% la consommation d'énergie sur 2 ans.
3: Et oui, dans les commerces, chaque geste compte. Merci Bertrand Zwiderski. Bonjour Séverine Truxès, vous êtes chef de projet au ministère de la Transition écologique, de l'énergie, du climat et de la prévention des risques. D'autres bons gestes pour faire des économies d'énergie?
5: Les commerces peuvent économiser de l'énergie en chauffant à 19 degrés maximum l'hiver et en climatisant à 26 degrés l'été, en gérant mieux le froid en fermant les portes de magasins, mais en fermant également les meubles froids que sont les réfrigérateurs et les congélateurs. Ils peuvent aussi améliorer la gestion de la glace pour les étals de poissonnerie ou la gestion du chaud avec la cuisson du pain ou de la rôtisserie, notamment en procédant à une cuisson unique par jour. Enfin, il ne faut pas oublier l'acheminement des produits jusqu'au magasin et l'optimisation des tournées de livraison, l'éco-conduite ou le fait de ne pas laisser repartir un camion vide permet aussi de diminuer de façon importante la consommation de carburant.
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8: Bonsoir à tous. Donald Trump a affirmé lors de sa visite en Chine que Xi Jinping s'était dit prêt à aider les États-Unis à rouvrir le détroit d'Ormuz. Le président américain a également assuré que le dirigeant chinois lui avait garanti que la Chine n'enverrait pas d'équipement militaire à l'Iran. Après la fusillade mortelle survenue le 11 mai dans le quartier des Moulins à Nice, les quatre suspects dont le tireur présumé ont été interpellés et placés en garde à vue. Deux personnes avaient été tuées et plusieurs autres blessées lors de cette attaque. Le directeur général de l'OMS a annoncé que le travail à Tenerife est terminé après la prise en charge des passagers du MV Ondus. Il a adressé ses remerciements aux habitants de l'île pour leur soutien et leur mobilisation durant l'opération sanitaire. On poursuit avec un homme et une femme qui ont perdu la vie au Conquet dans le Finistère aujourd'hui pendant une séance de longe côte sur la plage des Blancs Sablons. Deux autres participantes ont été transportées en urgence absolue et trois personnes en urgence relative. Le groupe aurait été pris au piège par une mer agitée et une forte houle. Dans le même thème, cinq vacanciers italiens ont trouvé la mort aujourd'hui lors d'une sortie de plongée aux Maldives. Leur disparition avait été signalée plus tôt dans la journée avant que les secours locaux ne découvrent leur corps après des opérations de recherche menées sur place. Le chanteur Patrick Bruel fait désormais l'objet de quatre plaintes pour violences sexuelles en France. De nouvelles procédures pour agressions sexuelles

0: L'entérite virale liée au norovirus avait contaminé 80 personnes à bord d'un paquebot de croisière à Bordeaux. Cependant, aucun patient n'est dans un état grave. Et enfin, côté sport en cyclisme, sur le Giro, Davide Ballerini s'est imposé après avoir profité d'une chute dans les derniers mètres de la 6e étape. Il devance Jasper Stuyven et le Français Paul Magnier. Voilà pour l'essentiel de l'actualité. Je vous souhaite une excellente soirée à toutes et à tous. À notre écoute.
1: Bonjour à toutes et à tous, on débute avec du football et le PSG, champion de France de Ligue 1 pour la 14e fois de son histoire. Les Parisiens se sont imposés à Lens 2-0 hier soir en match en retard de la 29e journée. C'est Kvaratskhelia et Mbaye qui ont libéré les Parisiens hier soir à Bollaert et à un match de la fin du championnat. Désormais, les Parisiens comptent 9 points d'avance sur Lens, mais il s'agit du plus difficile des trois titres selon l'entraîneur du PSG, Luis Enrique, le technicien catalan qui a dans le même temps reconnu qu'il était le plus savoureux grâce au travail réalisé par les Lensois tout au long de la saison pour faire douter le PSG. Et hier soir également, Strasbourg s'est imposé à Brest de Buzyn, là aussi en match en retard de la 29e journée. La dernière journée de Ligue 1, elle se disputera ce week-end dimanche, plus précisément avec le multiplex et les 9 matchs en même temps. Parmi les affiches, le PSG fêtera son titre sur la pelouse du Paris FC, Lille recevra Auxerre, Marseille accueillera Rennes, Lyon sera opposé à Lens et Nice affrontera Metz pour éviter les barrages. Coup d'envoi des 9 matchs dimanche à 21h donc. Et c'est ce jeudi soir, en attendant, que le sélectionneur des Bleus, Didier Deschamps, annoncera

0: Arsenal face à la Lazio 2-0. C'est donc la troisième fois de son histoire que les Interistes réalisent le doublé Coupe Championnat en Italie. On reste de l'autre côté des Alpes avec la cinquième étape du Giro, remportée par le coureur basque de la team UAE, Igor Arrieta, Città de Potenza. Il s'est imposé dans les derniers mètres face au Portugais de la Bahreïn, Victorius Lalio, qui remporte malgré tout le maillot rose de leader pour le moment. Une journée dantesque avec la pluie sur les routes du Giro. Aujourd'hui, 142 km attendent les coureurs jusqu'à Naples. Et puis le recul du CIO qui acte le rétablissement des tests génétiques de féminité en vue des JO de 2028 à Los Angeles. Mais la loi l'interdit en France. Affaire à suivre. Très belle journée de sport.
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3: Wang vit dans un pavillon avec sa femme et ses deux petites filles. Entre les jeux des enfants et leurs devoirs, il a trouvé le moyen d'intégrer dans la routine familiale des gestes simples et efficaces d'économie d'énergie. Alors Wang, que faites-vous au quotidien pour économiser l'énergie ?
4: La première chose que j'ai faite, c'est faire installer des thermostats sur chacun des chauffages électriques dans toutes les chambres. Ça me permet de régler précisément la température de chaque pièce. Par exemple, je sais que ma petite fille, elle a souvent froid, donc je mets la température un peu plus haute, 19 degrés. Et ma grande fille et nous-mêmes, ben les chambres sont réglées à 18 degrés. La grande rentre à 19h, donc le chauffage ne se déclenche qu'à partir de 19h. Évidemment, je l'arrête le matin par la programmation horaire.
3: Eh oui, en famille, chaque geste compte. Merci Wang. Bonjour Séverine Truxès. Vous êtes chef de projet au ministère de la Transition écologique, de l'énergie, du climat et de la prévention des risques. En quoi ces bons gestes permettent-ils de faire des économies d'énergie ?
5: En famille, on consomme forcément plus d'énergie compte tenu du nombre d'occupants du foyer. Aussi, il est important de prendre de bonnes habitudes. Le chauffage à 19 degrés, utiliser des thermostats pour ne chauffer les différentes pièces que lorsque les usagers sont présents à l'intérieur. Mais aussi, on peut faire des économies d'énergie, par exemple en baissant la température du chauffe-eau à 55 degrés et en utilisant des réducteurs de débit sur les robinets, en prenant des douches plus courtes. Et n'oublions pas l'entretien annuel obligatoire des chaudières. Une chaudière mal réglée, c'est une surconsommation entre 10 et 12%. 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
8: Bonsoir à tous. Donald Trump a affirmé lors de sa visite en Chine que Xi Jinping s'était dit prêt à aider les États-Unis à rouvrir le détroit d'Ormuz. Le président américain a également assuré que le dirigeant chinois lui avait garanti que la Chine n'enverrait pas d'équipement militaire à l'Iran.
3: Une heure.
8: Après la fusillade mortelle survenue le 11 mai dans le quartier des Moulins à Nice, les quatre suspects dont le tireur présumé ont été interpellés et placés en garde à vue. Deux personnes avaient été tuées et plusieurs autres blessées lors de cette attaque. Le directeur général de l'OMS a annoncé que le travail à Tenerife est terminé après la prise en charge des passagers du MV Ondus. Il a adressé ses remerciements aux habitants de l'île pour leur soutien et leur mobilisation durant l'opération sanitaire. On poursuit avec un homme et une femme qui ont perdu la vie au Conquet dans le Finistère aujourd'hui pendant une séance de longe côte sur la plage des Blancs Sablons. Deux autres participantes ont été transportées en urgence absolue et trois personnes en urgence relative. Le groupe aurait été pris au piège par une mer agitée et une forte houle. Dans le même thème, cinq vacanciers italiens ont trouvé la mort aujourd'hui lors d'une sortie de plongée aux Maldives. Leur disparition avait été signalée plus tôt dans la journée avant que les secours locaux ne découvrent leur corps après des opérations de recherche menées sur place. Le chanteur Patrick Bruel fait désormais l'objet de quatre plaintes pour violences sexuelles en France. De nouvelles procédures pour agressions sexuelles et tentatives de viol ont été déposées à Nanterre pour des faits présumés datant de 2010 et 2019. Et puis l'ARS Nouvelle-Aquitaine et la préfecture de Gironde ont annoncé qu'une épidémie de gastro-entérite virale liée au norovirus avait contaminé 80 personnes à bord d'un paquebot de croisière à Bordeaux. Cependant, aucun patient n'est dans un état grave. Et enfin, côté sport en cyclisme, sur le Giro 0. Davide Ballerini s'est imposé après avoir profité d'une chute dans les derniers mètres de la 6e étape. Il devance Jasper Stuyven et le Français Paul Magnier. Voilà pour l'essentiel de l'actualité. Je vous souhaite une excellente soirée à toutes et à tous. À notre écoute.
0: Bonjour à toutes et à tous, on débute avec du football et le PSG, champion de France de Ligue 1 pour la 14e fois de son histoire. Les Parisiens se sont imposés à Lens 2-0 hier soir en match en retard de la 29e journée. C'est grâce à Kylian Mbappé qui ont libéré les Parisiens hier soir à Bollard et à un match de la fin du championnat. Désormais, les Parisiens comptent 9 points d'avance sur Lens, mais il s'agit du plus difficile des trois titres selon l'entraîneur du PSG, Luis Enrique, le technicien catalan qui a dans le même temps reconnu qu'il était le plus savoureux grâce au travail réalisé par les Lensois tout au long de la saison pour faire douter le PSG. Et hier soir également, Strasbourg s'est imposé à Brest de Buzyn, là aussi en match en retard de la 29e journée. La dernière journée de Ligue 1, elle se disputera ce week-end dimanche, plus précisément avec le multiplex et les 9 matchs en même temps. Parmi les affiches, le PSG fêtera son titre sur la pelouse du Paris FC, Lille recevra Auxerre, Marseille accueillera Rennes, Lyon sera opposé à Lens et Nice affrontera Metz pour éviter les barrages. Coup d'envoi des 9 matchs dimanche à 21h donc. Et c'est ce jeudi soir, en attendant, que le sélectionneur des Bleus, Didier Deschamps, annoncera ses 26 joueurs qui disputeront la Coupe du Monde aux États-Unis cet été. Rendez-vous à 20h dans le JT de TF1. En Italie, l'Inter a remporté la Coupe hier soir en finale face à la Lazio 2-0. C'est donc la 3e fois de son histoire que les interistes réalisent le doublé Coupe Championnat en Italie. On reste de l'autre côté des Alpes avec la 5e étape du Giro remportée par le coureur basque de la team UAE, Igor Arrieta, Città di Potenza. Il s'est imposé dans les derniers mètres face au Portugais de la Bahreïn, Victorius Lalio, qui remporte malgré tout le maillot rose de leader pour le moment. Une journée dantesque avec la pluie sur les routes du Giro. Aujourd'hui, 142 km attendent les coureurs jusqu'à Naples. Et puis le recul du CIO qui acte le rétablissement des tests génétiques de féminité en vue des JO de 2028 à Los Angeles. Mais la loi l'interdit en France. Affaire à suivre. Très belle journée de sport.
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3: Cyril est un quadragénaire qui vit en solo dans un appartement en ville. Et comme il paye seul ses factures, il a trouvé des moyens ingénieux pour réduire sa consommation d'énergie en adoptant des gestes simples et efficaces. Cyril, que faites-vous pour faire des économies d'énergie ?
9: Pour faire des économies d'énergie, je fais très attention à entretenir ma chaudière tous les ans pour qu'elle soit bien réglée. J'ai aussi baissé la température de mon chauffe-eau à 55 degrés et honnêtement, je vois pas la différence quand je prends ma douche et pourtant je m'en rends compte, je fais de vraies économies d'énergie. J'applique aussi d'autres éco-gestes au quotidien, comme par exemple j'utilise des ampoules basse consommation ou j'éteins les lumières en quittant les pièces. Je fais aussi très attention à ma consommation d'énergie liée au numérique. J'ai baissé la qualité des vidéos en streaming et là, franchement, sans aucune différence d'image. Et je limite aussi les données que je stocke sur le cloud.
3: 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Merci Cyril. Bonjour Séverine Truxès, vous êtes chef de projet au ministère de la Transition écologique, de l'énergie, du climat et de la prévention des risques. 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
5: 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Cyril a raison de se mobiliser pour les économies d'énergie dans le numérique. 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
8: Bonsoir à tous. Donald Trump a affirmé lors de sa visite en Chine que Xi Jinping s'était dit prêt à aider les États-Unis à rouvrir le détroit d'Ormuz. Le président américain a également assuré que le dirigeant chinois lui avait garanti que la Chine n'enverrait pas d'équipement militaire à l'Iran. Après la fusillade mortelle survenue le 11 mai dans le quartier des Moulins à Nice, les quatre suspects dont le tireur présumé ont été interpellés et placés en garde à vue. Deux personnes avaient été tuées et plusieurs autres blessées lors de cette attaque. Le directeur général de l'OMS a annoncé que le travail à Tenerife est terminé après la prise en charge des passagers du MV Ondus. Il a adressé ses remerciements aux habitants de l'île pour leur soutien et leur mobilisation durant l'opération sanitaire. On poursuit avec un homme et une femme qui ont perdu la vie au Conquet dans le Finistère aujourd'hui pendant une séance de longe côte sur la plage des Blancs Sablons. Deux autres participantes ont été transportées en urgence absolue et trois personnes en urgence relative. Le groupe aurait été pris au piège par une mer agitée et une forte houle. Dans le même thème, cinq vacanciers italiens ont trouvé la mort aujourd'hui lors d'une sortie de plongée aux Maldives. Leur disparition avait été signalée plus tôt dans la journée avant que les secours locaux ne découvrent leur corps après des opérations de recherche menées sur place. Le chanteur Patrick Bruel fait désormais l'objet de quatre plaintes pour violences sexuelles en France. De nouvelles procédures pour agressions sexuelles et tentatives de viol ont été déposées à Nanterre pour des faits présumés datant de 2010 et 2019. Et puis l'ARS Nouvelle-Aquitaine et la préfecture de Gironde ont annoncé qu'une épidémie de gastro-entérite virale liée au norovirus avait contaminé 80 personnes à bord d'un paquebot de croisière à Bordeaux. Cependant, aucun patient n'est dans un état grave. Et enfin, côté sport en cyclisme, sur le Giro, Davide Ballerini s'est imposé après avoir profité d'une chute dans les derniers mètres de la sixième étape. Il devance Jasper Stuyven et le Français Paul Magnier. Voilà pour l'essentiel de l'actualité. Je vous souhaite une excellente soirée à toutes et à tous. À notre écoute.
0: 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Bonjour à toutes et à tous, on débute avec du football et le PSG, champion de France de Ligue 1 pour la 14e fois de son histoire. Les Parisiens se sont imposés à Lens 2-0 hier soir en match en retard de la 29e journée. C'est grâce qu'il y a Mbaye qui ont libéré les Parisiens hier soir à Bollard et à un match de la fin du championnat. Désormais, les Parisiens comptent 9 points d'avance sur Lens, mais il s'agit du plus difficile des trois titres selon l'entraîneur du PSG, Luis Enrique, le technicien catalan qui a dans le même temps reconnu qu'il était le plus savoureux grâce au travail réalisé par les Lensois tout au long de la saison pour faire douter le PSG. Et hier soir également, Strasbourg s'est imposé à Brest de Buzyn, là aussi en match en retard de la 29e journée. La dernière journée de Ligue 1, elle se disputera ce week-end dimanche, plus précisément avec le multiplex et les 9 matchs en même temps. Parmi les affiches, le PSG fêtera son titre sur la pelouse du Paris FC, Lille recevra Auxerre, Marseille accueillera Rennes, Lyon sera opposé à Lens et Nice affrontera Metz pour éviter les barrages. Coup d'envoi des 9 matchs dimanche à 21h donc. Et c'est ce jeudi soir, en attendant, que le sélectionneur des Bleus, Didier Deschamps, annoncera

0: Arsenal face à la Lazio 2-0. C'est donc la troisième fois de son histoire que les Interistes réalisent le doublé Coupe Championnat en Italie. On reste de l'autre côté des Alpes avec la cinquième étape du Giro, remportée par le coureur basque de la team UAE, Igor Arrieta, Città de Potenza. Il s'est imposé dans les derniers mètres face au Portugais de la Bahreïn, Victorius Lalio, qui remporte malgré tout le maillot rose de leader pour le moment. Une journée dantesque avec la pluie sur les routes du Giro. Aujourd'hui, 142 km attendent les coureurs jusqu'à Naples. Et puis le recul du CIO qui acte le rétablissement des tests génétiques de féminité en vue des JO de 2028 à Los Angeles. Mais la loi l'interdit en France. Affaire à suivre. Très belle journée de sport.
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3: Clarisse a 23 ans et vit en colocation dans une grande ville. Comme elle fait ses premiers pas dans la vie active, elle doit forcément faire attention à son budget. Alors Clarisse, quel geste du quotidien adoptez-vous pour faire des économies d'énergie ?
4: Eh bien, avec mes colocs, on a acheté des multiprises pour nos appareils électriques et on les éteint systématiquement quand on a fini de les utiliser, par exemple la télé ou notre console vidéo. C'est beaucoup plus pratique que de devoir tout débrancher et c'est plus facile de juste penser à appuyer sur le bouton rouge. On programme aussi nos machines à laver, que ce soit l'après-midi ou alors la nuit quand on dort. Pour nos déplacements, la semaine, on utilise les transports en commun pour aller au travail. C'est important pour nous de faire tous ces gestes puisque ça permet de réduire notre consommation d'énergie et aussi réduire notre facture.
3: Et oui, quand on est jeune, chaque geste compte. Merci Clarisse. Bonjour Séverine Truxès. Vous êtes chef de projet au ministère de la Transition écologique, de l'énergie, du climat et de la prévention des risques. 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
5: 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On peut rajouter d'autres gestes. 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
8: Bonsoir à tous. Donald Trump a affirmé lors de sa visite en Chine que Xi Jinping s'était dit prêt à aider les États-Unis à rouvrir le détroit d'Ormuz. Le président américain a également assuré que le dirigeant chinois lui avait garanti que la Chine n'enverrait pas d'équipement militaire à l'Iran. Après la fusillade mortelle survenue le 11 mai dans le quartier des Moulins à Nice, les quatre suspects dont le tireur présumé ont été interpellés et placés en garde à vue. Deux personnes avaient été tuées et plusieurs autres blessées lors de cette attaque. Le directeur général de l'OMS a annoncé que le travail à Tenerife est terminé après la prise en charge des passagers du MV Ondus. Il a adressé ses remerciements aux habitants de l'île pour leur soutien et leur mobilisation durant l'opération sanitaire. On poursuit avec un homme et une femme qui ont perdu la vie au Conquet dans le Finistère aujourd'hui pendant une séance de longe côte sur la plage des Blancs Sablons. Deux autres participantes ont été transportées en urgence absolue et trois personnes en urgence relative.

0: partie de plongée aux Maldives. Leur disparition avait été signalée peu tôt dans la journée avant que les secours locaux ne découvrent leur corps après des opérations de recherche menées sur place. Le chanteur Patrick Bruel fait désormais l'objet de 4 plaintes pour violences sexuelles en France. De nouvelles procédures pour agression sexuelle et tentatives de viol ont été déposées à Nanterre pour des faits présumés datant de 2010 et 2019. Et puis l'ARS Nouvelle-Aquitaine et la préfecture de Gironde ont annoncé qu'une épidémie de gastro-entérite virale liée au norovirus avait contaminé 80 personnes à bord d'un paquebot de croisière à Bordeaux. Cependant, aucun patient n'est dans un état grave. Et enfin, côté sport en cyclisme, sur le Giro, Davide Ballerini s'est imposé après avoir profité d'une chute dans les derniers mètres de la 6e étape. Il devance Jasper Stuyven et le Français Paul Magnier. Voilà pour l'essentiel de l'actualité. Je vous souhaite une excellente soirée à toutes et à tous. À notre écoute.
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2: Bonjour à toutes et à tous. On débute avec du football et le PSG, champion de France de Ligue 1 pour la 14e fois de son histoire. Les Parisiens se sont imposés à Lens 2-0 hier soir en match en retard de la 29e journée. C'est grâce qu'il y a Mbaï qui ont libéré les Parisiens hier soir à Bollard et à un match de la fin du championnat. Désormais, les Parisiens comptent 9 points d'avance sur Lens, mais il s'agit du plus difficile des 3 titres selon l'entraîneur du PSG, Luis Enrique, le technicien catalan qui a dans le même temps reconnu qu'il était le plus savoureux grâce au travail réalisé par les Lensois tout au long de la saison pour faire douter le PSG. Et hier soir également, Strasbourg s'est imposé à Brest de 2-1, là aussi en match en retard de la 29e journée. La dernière journée de Ligue 1, elle se disputera ce week-end dimanche, plus précisément avec le multiplex et les 9 matchs en même temps. Parmi les affiches, le PSG fêtera son titre sur la pelouse du Paris FC. Lille recevra au Serre Marseille accueillera Rennes. Lyon sera opposé à Lens et Nice affrontera Metz pour éviter les barrages. Coup d'envoi des 9 matchs dimanche à 21h donc. Et c'est ce jeudi soir en attendant que le sélectionneur des Bleus, Didier Deschamps, annoncera

0: Arsenal face à la Lazio 2-0. C'est donc la troisième fois de son histoire que les Interistes réalisent le doublé Coupe Championnat en Italie. On reste de l'autre côté des Alpes avec la cinquième étape du Giro, remportée par le coureur basque de la team UAE, Igor Arrieta, Città de Potenza. Il s'est imposé dans les derniers mètres face au Portugais de la Bahreïn Victorious Lalio, qui remporte malgré tout le maillot rose de leader pour le moment. Une journée dantesque avec la pluie sur les routes du Giro. Aujourd'hui, 142 km attendent les coureurs jusqu'à Naples. Et puis le recul du CIO qui acte le rétablissement des tests génétiques de féminité en vue des JO de 2028 à Los Angeles. Mais la loi l'interdit en France. Affaire à suivre. Très belle journée de sport.
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3: Joël est à la retraite et doit surveiller ses dépenses d'énergie. Grâce à son expérience et à son sens pratique, il a adopté des bons gestes au quotidien. Joël, que faites-vous pour économiser l'énergie ?
4: D'abord, je crois vraiment le chauffage, quoi. On a réglé le chauffage à 19 degrés. Même la nuit, on le baisse à 17 degrés. Et franchement, si on a froid, on rajoute une couverture. Hein. C'est aussi simple que ça. Et puis, si on fait des économies, ça vaut le coup. Depuis qu'on est à la retraite, on s'est mis au vélo pour aller au marché. Avant, je prenais la voiture. Maintenant, c'est quand même mieux le vélo, quoi. Ah, c'est mieux pour notre santé, pour notre portefeuille, puis pour la planète, tout le monde y gagne, quoi. Et quand on revient du marché, on cuisine. Et puis par contre, on fait attention, maintenant on met un couvercle sur les casseroles, sur les poêles, pour éviter la perte de chaleur. Et même on coupe les plaques électriques un peu avant la fin de la cuisson, puis on se régale tout autant.
3: Et oui, chaque geste compte. Merci Joël. Bonjour Séverine Truxès, vous êtes chef de projet au ministère de la Transition écologique, de l'énergie, du climat et de la prévention des risques. 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
8: Bonsoir à tous. Donald Trump a affirmé lors de sa visite en Chine que Xi Jinping s'était dit prêt à aider les États-Unis à rouvrir le détroit d'Ormuz. Le président américain a également assuré que le dirigeant chinois lui avait garanti que la Chine n'enverrait pas d'équipement militaire à l'Iran. Après la fusillade mortelle survenue le 11 mai dans le quartier des Moulins à Nice, les quatre suspects dont le tireur présumé ont été interpellés et placés en garde à vue. Deux personnes avaient été tuées et plusieurs autres blessées lors de cette attaque. Le directeur général de l'OMS a annoncé que le travail à Tenerife est terminé après la prise en charge des passagers du MV Ondus. Il a adressé ses remerciements aux habitants de l'île pour leur soutien et leur mobilisation durant l'opération sanitaire. On poursuit avec un homme et une femme qui ont perdu la vie au Conquet dans le Finistère aujourd'hui pendant une séance de longe côte sur la plage des Blancs Sablons. Deux autres participantes ont été transportées en urgence absolue et trois personnes en urgence relative. Le groupe aurait été pris au piège par une mer agitée et une forte houle. Dans le même thème, cinq vacanciers italiens ont trouvé la mort aujourd'hui lors d'une sortie de plongée aux Maldives. Leur disparition avait été signalée plus tôt dans la journée avant que les secours locaux ne découvrent leur corps après des opérations de recherche menées sur place. Le chanteur Patrick Bruel fait désormais l'objet de quatre plaintes pour violences sexuelles en France. De nouvelles procédures pour agressions sexuelles et tentatives de viol ont été déposées à Nanterre pour des faits présumés datant de 2010 et 2019. Et puis l'ARS Nouvelle-Aquitaine et la préfecture de Gironde ont annoncé qu'une épidémie de gastro-entérite virale liée au norovirus avait contaminé 80 personnes à bord d'un paquebot de croisière à Bordeaux. Ce cependant aucun patient n'est dans un état grave. Et enfin, côté sport en cyclisme, sur le Giro, Davide Ballerini s'est imposé après avoir profité d'une chute dans les derniers mètres de la 6e étape. Il devance Jasper Stuyven et le Français Paul Magnier. Voilà pour l'essentiel de l'actualité. Je vous souhaite une excellente soirée à toutes et à tous. À notre écoute.
0: Bonjour à toutes et à tous, on débute avec du football et le PSG, champion de France de Ligue 1 pour la 14e fois de son histoire. Les Parisiens se sont imposés à Lens 2-0 hier soir en match en retard de la 29e journée. C'est grâce à Kylian Mbappé qui ont libéré les Parisiens hier soir à Bollard et à un match de la fin du championnat désormais. Les Parisiens comptent 9 points d'avance sur Lens, mais il s'agit du plus difficile des trois titres selon l'entraîneur du PSG, Luis Enrique, le technicien catalan qui a dans le même temps reconnu qu'il était le plus savoureux grâce au travail réalisé par les Lensois tout au long de la saison pour faire douter le PSG. Et hier soir également, Strasbourg s'est imposé à Brest de Buzyn, là aussi en match en retard de la 29e journée. La dernière journée de Ligue 1, elle se disputera ce week-end dimanche, plus précisément avec le multiplex et les 9 matchs en même temps. Parmi les affiches, le PSG fêtera son titre sur la pelouse du Paris FC. Lille recevra Auxerre, Marseille accueillera Rennes. Lyon sera opposé à Lens et Nice affrontera Metz pour éviter les barrages. Coup d'envoi des 9 matchs dimanche à 21h donc. Et c'est ce jeudi soir, en attendant, que le sélectionneur des Bleus, Didier Deschamps, annoncera

0: Arsenal face à la Lazio 2-0. C'est donc la troisième fois de son histoire que les Interistes réalisent le doublé Coupe Championnat en Italie. On reste de l'autre côté des Alpes avec la cinquième étape du Giro remportée par le coureur basque de la team UAE, Igor Arrieta, Città di Potenza. Il s'est imposé dans les derniers mètres face au Portugais de la Barine Victorius Lalio, qui remporte malgré tout le maillot rose de leader pour le moment. Une journée dantesque avec la pluie sur les routes du Giro. Aujourd'hui, 142 km attendent les coureurs jusqu'à Naples. Et puis le recul du CIO qui acte le rétablissement des tests génétiques de féminité en vue des JO de 2028 à Los Angeles. Mais la loi l'interdit en France. Affaire à suivre. Très belle journée de sport.
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3: Savez-vous que le chauffage représente 66% d'énergie consommée par nos logements ? C'est pourquoi Jean-François, toujours à la recherche de solutions pour mieux maîtriser sa consommation, a fait installer un thermostat programmable chez lui. Jean-François, qu'est-ce que cette technologie a changé à votre quotidien ?
4: Alors, je suis passé au thermostat programmable car c'est mon chauffagiste qui me l'a vivement conseillé. Ça me permet de régler la température dans chaque pièce en fonction de mon occupation. Télétravaillant régulièrement, de chauffer mon bureau à 18-19 tout en laissant toutes les autres pièces à 16-17. La nuit, je ne veux pas dépasser 16 degrés. Donc, systématiquement, à partir de 22 heures, ce thermostat va baisser la température de ma chaudière, ce qui me permettra de pouvoir la remettre à 18-19 lorsque je me lèverai.
3: Eh oui, chaque geste compte. Merci Jean-François. Bonjour Séverine Truxès. Vous êtes chef de projet au ministère de la Transition écologique, de l'énergie, du climat et de la prévention des risques. Alors, Jean-François a-t-il fait le bon choix en faisant installer un thermostat programmable ?
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8: Bonsoir à tous. Donald Trump a affirmé lors de sa visite en Chine que Xi Jinping s'était dit prêt à aider les États-Unis à rouvrir le détroit d'Ormuz. Le président américain a également assuré que le dirigeant chinois lui avait garanti que la Chine n'enverrait pas d'équipement militaire à l'Iran. Après la fusillade mortelle survenue le 11 mai dans le quartier des Moulins à Nice, les quatre suspects dont le tireur présumé ont été interpellés et placés en garde à vue. Deux personnes avaient été tuées et plusieurs autres blessées lors de cette attaque. Le directeur général de l'OMS a annoncé que le travail à Tenerife est terminé après la prise en charge des passagers du MV Ondus. Il a adressé ses remerciements aux habitants de l'île pour leur soutien et leur mobilisation durant l'opération sanitaire. On poursuit avec un homme et une femme qui ont perdu la vie au Conquet dans le Finistère aujourd'hui pendant une séance de longe côte sur la plage des Blancs Sablons. Deux autres participantes ont été transportées en urgence absolue et trois personnes en urgence relative. Le groupe aurait été pris au piège par une mer agitée et une forte houle. Dans le même thème, cinq vacanciers italiens ont trouvé la mort aujourd'hui lors d'une sortie de plongée aux Maldives. Leur disparition avait été signalée plus tôt dans la journée avant que les secours locaux ne découvrent leur corps après des opérations de recherche menées sur place. Le chanteur Patrick Bruel fait désormais l'objet de quatre plaintes pour violences sexuelles en France. De nouvelles procédures pour agressions sexuelles

0: L'entérite virale liée au norovirus avait contaminé 80 personnes à bord d'un paquebot de croisière à Bordeaux. Cependant, aucun patient n'est dans un état grave. Et enfin, côté sport en cyclisme, sur le Giro, Davide Ballerini s'est imposé après avoir profité d'une chute dans les derniers mètres de la 6e étape. Il devance Jasper Stuyven et le Français Paul Magnier. Voilà pour l'essentiel de l'actualité. Je vous souhaite une excellente soirée à toutes et à tous. À notre écoute.
1: Bonjour à toutes et à tous, on débute avec du football et le PSG, champion de France de Ligue 1 pour la 14e fois de son histoire. Les Parisiens se sont imposés à Lens 2-0 hier soir en match en retard de la 29e journée. C'est Gareth Bale et Mbaye qui ont libéré les Parisiens hier soir à Bollaert et à un match de la fin du championnat désormais. Les Parisiens comptent 9 points d'avance sur Lens, mais il s'agit du plus difficile des trois titres selon l'entraîneur du PSG, Luis Enrique, le technicien catalan qui a dans le même temps reconnu qu'il était le plus savoureux grâce au travail réalisé par les Lensois tout au long de la saison pour faire douter le PSG. Et hier soir également, Strasbourg s'est imposé à Brest de Buzyn, là aussi en match en retard de la 29e journée. La dernière journée de Ligue 1, elle se disputera ce week-end dimanche, plus précisément avec le multiplex et les 9 matchs en même temps. Parmi les affiches, le PSG fêtera son titre sur la pelouse du Paris FC, Lille recevra Auxerre, Marseille accueillera Rennes, Lyon sera opposé à Lens et Nice affrontera Metz pour éviter les barrages. Coup d'envoi des 9 matchs dimanche à 21h donc. Et c'est ce jeudi soir, en attendant, que le sélectionneur des Bleus, Didier Deschamps, annoncera

0: Arsenal face à la Lazio 2-0. C'est donc la troisième fois de son histoire que les Interistes réalisent le doublé Coupe Championnat en Italie. On reste de l'autre côté des Alpes avec la cinquième étape du Giro, remportée par le coureur basque de la team UAE, Igor Arrieta, Città di Potenza. Il s'est imposé dans les derniers mètres face au Portugais de la Bahreïn Victorious Lalio, qui remporte malgré tout le maillot rose de leader pour le moment. Une journée dantesque avec la pluie sur les routes du Giro. Aujourd'hui, 142 km attendent les coureurs jusqu'à Naples. Et puis le recul du CIO qui acte le rétablissement des tests génétiques de féminité en vue des JO de 2028 à Los Angeles. Mais la loi l'interdit en France. Affaire à suivre. Très belle journée de sport.
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2: 1h30.
1: On continue.
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2: Partout en France, les collectivités sont aussi amenées à faire des économies d'énergie. Bonjour Rachel Burgi. Vous êtes adjointe au maire et en charge de la transition écologique et énergétique de la ville de Metz en Moselle. Quelles actions avez-vous mis en place dans votre commune ?
4: Depuis 2020, la ville de Metz a tout d'abord investi dans un programme de transition vers l'éclairage LED. Cela nous a permis d'économiser un tiers de la puissance de consommation en éclairage public. Et cette transition a été couplée à des mesures d'extinction raisonnées. Nous avons également baissé la température dans les bâtiments publics, ce qui nous a permis de réduire de 22% la consommation en énergie entre 2020 et 2023. Nous avons enfin lancé dès 2020 des audits pour évaluer l'état d'isolation des bâtiments municipaux et nous rénovons par des actes de rénovation globale, ce qui est le plus efficace.
2: Et oui, dans les collectivités, chaque geste compte. Merci Rachel Burgi. Bonjour Séverine Truxès. Vous êtes chef de projet au ministère de la Transition écologique, de l'énergie, du climat et de la prévention des risques. En quoi ces bons gestes permettent-ils de faire des économies d'énergie ?
5: Les collectivités locales représentent 75% du parc de bâtiments publics. Aussi, en réglant le chauffage à 19 degrés lorsque les locaux sont occupés ou à 16 lorsque les services sont fermés, elles baissent leur consommation énergétique et leurs factures. 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
8: Bonsoir à tous. Donald Trump a affirmé lors de sa visite en Chine que Xi Jinping

0: de Lille pour leur soutien et leur mobilisation durant l'opération sanitaire. On poursuit avec un homme et une femme qui ont perdu la vie au Conquet dans le Finistère aujourd'hui pendant une séance de longe côte sur la plage des Blancs Sablons. Deux autres participantes ont été transportées en urgence absolue et trois personnes en urgence relative. Le groupe aurait été pris au piège par une mer agitée et une forte houle. Dans le même thème, cinq vacanciers italiens ont trouvé la mort aujourd'hui lors d'une sortie de plongée aux Maldives. Leur disparition avait été signalée plus tôt dans la journée avant que les secours locaux ne découvrent leur corps après des opérations de recherche menées sur place. Le chanteur Patrick Bruel fait désormais l'objet de 4 plaintes pour violences sexuelles en France. De nouvelles procédures pour agression sexuelle et tentatives de viol ont été déposées à Nanterre pour des faits présumés datant de 2010 et 2019. Et puis l'ARS Nouvelle-Aquitaine et la préfecture de Gironde ont annoncé qu'une épidémie de gastro-entérite virale liée au norovirus avait contaminé 80 personnes à bord d'un paquebot de croisière à Bordeaux. Cependant, aucun patient n'est dans un état grave. Et enfin, côté sport en cyclisme, sur le Giro, Davide Ballerini s'est imposé après avoir profité d'une chute dans les derniers mètres de la 6e étape. Il devance Jasper Stuyven et le Français Paul Magnier. Voilà pour l'essentiel de l'actualité. Je vous souhaite une excellente soirée à toutes et à tous. À notre écoute.
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2: Bonjour à toutes et à tous. On débute avec du football et le PSG, champion de France de Ligue 1 pour la 14e fois de son histoire. Les Parisiens se sont imposés à Lens 2-0 hier soir en match en retard de la 29e journée. C'est grâce qu'il y a Mbaye qui ont libéré les Parisiens hier soir à Bollard et à un match de la fin du championnat. Désormais, les Parisiens comptent 9 points d'avance sur Lens, mais il s'agit du plus difficile des 3 titres selon l'entraîneur du PSG, Luis Enrique, et le technicien catalan qui a dans le même temps reconnu qu'il était le plus savoureux grâce au travail réalisé par les Lensois tout au long de la saison pour faire douter le PSG. Et hier soir également, Strasbourg s'est imposé à Brest de Buzyn, là aussi en match en retard de la 29e journée. La dernière journée de Ligue 1, elle se disputera ce week-end dimanche, plus précisément avec le multiplex et les 9 matchs en même temps. Parmi les affiches, le PSG fêtera son titre sur la pelouse du Paris FC. Lille recevra au Serre Marseille, accueillera Rennes. Lyon sera opposé à Lens et Nice affrontera Metz pour éviter les barrages. Coup d'envoi des 9 matchs dimanche à 21h donc. Et c'est ce jeudi soir, en attendant, que le sélectionneur des Bleus, Didier Deschamps, annoncera ses 26 joueurs qui disputeront la Coupe du Monde aux États-Unis cet été. Rendez-vous à 20h dans le JT de TF1. En Italie, l'Inter a remporté la Coupe hier soir en finale face à la Lazio 2-0. C'est donc la 3e fois de son histoire que les interistes réalisent le doublé Coupe Championnat en Italie. On reste de l'autre côté des Alpes avec la 5e étape du Giro, remportée par le coureur basque de la team UAE, Igor Arrieta Chita de Potenza. Il s'est imposé dans les derniers mètres face au Portugais de la Bahreïn, Victorius Lalio, qui remporte malgré tout le maillot rose de leader pour le moment. Une journée dantesque avec la pluie sur les routes du Giro. Aujourd'hui, 142 km attendent les coureurs jusqu'à Naples. Et puis le recul du CIO qui acte le rétablissement des tests génétiques de féminité en vue des JO de 2028 à Los Angeles. Mais la loi l'interdit en France. Affaire à suivre. Très bonne journée de sport.
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5: Jean-Baptiste est responsable de la gestion de 2 bâtiments de l'administration centrale d'un ministère à la Grande Arche de la Défense. Bonjour Jean-Baptiste, quelles mesures concrètes ont été prises pour réduire la consommation d'énergie de ces bâtiments ?
6: En hiver, le chauffage des deux tours a été réglé à 19 degrés sur les horaires travaillés et il est baissé à 16 degrés le reste du temps. Beaucoup d'agents télétravaillent le vendredi et nos deux sites sont distants de 5 minutes à pied. Nous avons donc décidé de fermer alternativement l'une des deux cantines ce jour-là. Dans l'une des tours, nous avons arrêté un escalator inutile installé juste à côté d'un escalier et d'un ascenseur. Nous participons à un concours d'économie d'énergie entre bâtiments de l'État et ça motive les agents à bien appliquer les éco-gestes au quotidien. Au final, ce sont des actions de bon sens, accessibles à tous, qui permettent aussi de faire des économies d'argent public sans renier sur le confort des agents.
5: Et oui, pour la gestion des bâtiments de l'État, chaque geste compte. Merci Jean-Baptiste. Bonjour Séverine Truxès. Vous êtes chef de projet au ministère de la Transition écologique, de l'énergie, du climat et de la prévention des risques. En quoi ces bons gestes permettent-ils de faire des économies d'énergie ?
7: L'État a souhaité être exemplaire sur les baisses de consommation énergétique. Et le témoignage de Jean-Baptiste en est la parfaite illustration. Ainsi, des gestes communs ont été adoptés. Le chauffage à 19 degrés, l'extinction des lumières internes et externes, la limite

0: utilisation des écrans d'information. Pour diminuer les consommations énergétiques, on peut également citer la fermeture des bâtiments tertiaires lors des ponts ou des vendredis ou lundis, en plaçant tout le personnel en télétravail. Cette mesure permet de rallonger la mise en sommeil des bâtiments et côté salariés, cela permet d'économiser sur les transports. Et cette mesure doit bien sûr être discutée dans le cadre du dialogue social de proximité.
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5: Bonsoir à tous. Donald Trump a affirmé lors de sa visite en Chine que Xi Jinping s'était dit prêt à aider les États-Unis à rouvrir le détroit d'Ormuz. Le président américain a également assuré que le dirigeant chinois lui avait garanti que la Chine n'enverrait pas d'équipement militaire à l'Iran. Après la fusillade mortelle survenue le 11 mai dans le quartier des Moulins à Nice, les quatre suspects dont le tireur présumé ont été interpellés et placés en garde à vue. Deux personnes avaient été tuées et plusieurs autres blessées lors de cette attaque. Le directeur général de l'OMS a annoncé que le travail à Tenerife est terminé après la prise en charge des passagers du MV Ondus. Il a adressé ses remerciements aux habitants de l'île pour leur soutien et leur mobilisation durant l'opération sanitaire. On poursuit avec un homme et une femme qui ont perdu la vie au Conquet dans le Finistère aujourd'hui pendant une séance de longe-côte sur la plage des Blancs Sablons. Deux autres participantes ont été transportées en urgence absolue et trois personnes en urgence relative. Le groupe aurait été pris au piège par une mer agitée et une forte houle. Dans le même thème, cinq vacanciers italiens ont trouvé la mort aujourd'hui lors d'une sortie de plongée aux Maldives. Leur disparition avait été signalée plus tôt dans la journée avant que les secours locaux ne découvrent leur corps après des opérations de recherche menées sur place. Le chanteur Patrick Bruel fait désormais l'objet de quatre plaintes pour violences sexuelles en France. De nouvelles procédures pour agressions sexuelles

0: viral lié au norovirus avait contaminé 80 personnes à bord d'un paquebot de croisière à Bordeaux. Cependant, aucun patient n'est dans un état grave. Et enfin, côté sport en cyclisme, sur le Giro, Davide Ballerini s'est imposé après avoir profité d'une chute dans les derniers mètres de la 6e étape. Il devance Jasper Stuyven et le français Paul Magnier. Voilà pour l'essentiel de l'actualité. Je vous souhaite une excellente soirée à toutes et à tous. À notre écoute.
1: Bonjour à toutes et à tous, on débute avec du football et le PSG, champion de France de Ligue 1 pour la 14e fois de son histoire. Les Parisiens se sont imposés à Lens 2-0 hier soir en match en retard de la 29e journée. C'est grâce qu'il y a Mbaye qui ont libéré les Parisiens hier soir à Bollard et à un match de la fin du championnat. Désormais, les Parisiens comptent 9 points d'avance sur Lens, mais il s'agit du plus difficile des 3 titres selon l'entraîneur du PSG, Luis Enrique, et le technicien catalan qui a dans le même temps reconnu qu'il était le plus savoureux grâce au travail réalisé par les Lensois tout au long de la saison pour faire douter le PSG. Et hier soir également, Strasbourg s'est imposé à Brest de Buzyn, là aussi en match en retard de la 29e journée. La dernière journée de Ligue 1, elle se disputera ce week-end dimanche, plus précisément avec le multiplex et les 9 matchs en même temps. Parmi les affiches, le PSG fêtera son titre sur la pelouse du Paris FC. Lille recevra Auxerre, Marseille accueillera Rennes. Lyon sera opposé à Lens et Nice affrontera Metz pour éviter les barrages. Coup d'envoi des 9 matchs dimanche à 21h donc. Et c'est ce jeudi soir, en attendant, que le sélectionneur des Bleus, Didier Deschamps, annoncera ses

0: à la Lazio 2 à 0. C'est donc la troisième fois de son histoire que les interistes réalisent le doublé Coupe Championnat en Italie. On reste de l'autre côté des Alpes avec la cinquième étape du Giro, remportée par le coureur basque de la team UAE, Igor Arrieta, Città di Potenza. Il s'est imposé dans les derniers mètres face au Portugais de la Bahreïn Victorious Lalio, qui remporte malgré tout le maillot rose de leader pour le moment. Une journée dantesque avec la pluie sur les routes du Giro. Aujourd'hui, 142 km attendent les coureurs jusqu'à Naples. Et puis le recul du CIO qui acte le rétablissement des tests génétiques de féminité en vue des JO de 2028 à Los Angeles. Mais la loi l'interdit en France. Affaire à suivre. Très belle journée de sport.
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3: Bonjour Bertrand Zwiderski. Vous êtes directeur responsabilité sociétale et environnementale d'un groupe de grandes surfaces. Quelles actions avez-vous mises en place pour économiser l'énergie dans vos magasins?
4: Les réfrigérateurs, les congélateurs, ça représente environ 55% de la consommation d'énergie. Il faut fermer les meubles froids, mettre un fluide naturel. Et si on fait ça, on arrive à réduire jusqu'à 25% la consommation d'énergie dans un magasin. L'éclairage, il nous faut passer entièrement en LED. On attend une réduction de 10%. Enfin, le chauffage et la climatisation représentent environ 20% de la consommation d'énergie d'un magasin. Alors si on veut la réduire, on doit avoir des fermetures automatiques de portes, des systèmes de contrôle des températures.
3: Un bilan global de toutes ces actions?
4: C'est exactement ce type de démarche qui nous ont permis de réduire pour tous nos magasins de 18% la consommation d'énergie sur 2 ans.
3: Eh oui, dans les commerces, chaque geste compte. Merci Bertrand Zwiderski. Bonjour Séverine Truxès, vous êtes chef de projet au ministère de la Transition écologique, de l'énergie, du climat et de la prévention des risques. D'autres bons gestes pour faire des économies d'énergie?
5: Les commerces peuvent économiser de l'énergie en chauffant à 19 degrés maximum l'hiver et en climatisant à 26 degrés l'été, en gérant mieux le froid en fermant les portes de magasins, mais en fermant également les meubles froids que sont les réfrigérateurs et les congélateurs. Ils peuvent aussi améliorer la gestion de la glace pour les étals de poissonnerie ou la gestion du chaud avec la cuisson du pain ou de la rôtisserie, notamment en procédant à une cuisson unique par jour. Enfin, il ne faut pas oublier l'acheminement des produits jusqu'au magasin et l'optimisation des tournées de livraison, l'éco-conduite ou le fait de ne pas laisser repartir un camion vide permet aussi de diminuer de façon importante la consommation de carburant.
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7: Bonsoir à tous. Donald Trump a affirmé lors de sa visite en Chine que Xi Jinping s'était dit prêt à aider les États-Unis à rouvrir le détroit d'Hormuz. Le président américain a également assuré que le dirigeant chinois lui avait garanti que la Chine n'enverrait pas d'équipement militaire à l'Iran. Après la fusillade mortelle survenue le 11 mai dans le quartier des Moulins à Nice, les 4 suspects dont le tireur présumé ont été interpellés et placés en garde à vue. 2 personnes avaient été tuées et plusieurs autres blessées lors de cette attaque. Le directeur général de l'OMS a annoncé que le travail à Tenerife est terminé après la prise en charge des passagers du MV Ondus. Il a adressé ses remerciements aux habitants de l'île pour leur soutien et leur mobilisation durant l'opération sanitaire. On poursuit avec un homme et une femme qui ont perdu la vie au Conquet dans le Finistère aujourd'hui pendant une séance de longe-côte sur la plage des Blancs Sablons. 2 autres participantes ont été transportées en urgence absolue et 3 personnes en urgence relative. Le groupe aurait été pris au piège par une mer agitée et une forte houle. Dans le même thème, 5 vacanciers italiens ont trouvé la mort aujourd'hui lors d'une sortie de plongée aux Maldives. Leur disparition avait été signalée plus tôt dans la journée avant que les secours locaux ne découvrent leur corps après des opérations de recherche menées sur place. Le chanteur Patrick Bruel fait désormais l'objet de 4 plaintes pour violences sexuelles en France. De nouvelles procédures pour agressions sexuelles et tentatives de viol ont été déposées à Nanterre pour des faits présumés datant de 2010 et 2019. Et puis l'ARS Nouvelle-Aquitaine et la préfecture de Gironde ont annoncé qu'une épidémie de gastro-entérite virale liée au norovirus avait contaminé 80 personnes à bord d'un paquebot de croisière à Bordeaux. Cependant, aucun patient n'est dans un état grave. Et enfin, côté sport en cyclisme, sur le Giro Giro, Davide Ballerini s'est imposé après avoir profité d'une chute dans les derniers mètres de la sixième étape. Il devance Jasper Stuyven et le Français Paul Magnier. Voilà pour l'essentiel de l'actualité. Je vous souhaite une excellente soirée à toutes et à tous. À notre écoute.
8: Bonjour à toutes et à tous, on débute avec du football et le PSG, champion de France de Ligue 1 pour la 14e fois de son histoire. Les Parisiens se sont imposés à Lens 2-0 hier soir en match en retard de la 29e journée. C'est grâce qu'il y a Mbaye qui ont libéré les Parisiens hier soir à Bollard et à un match de la fin du championnat. Désormais, les Parisiens comptent 9 points d'avance sur Lens, mais il s'agit du plus difficile des trois titres selon l'entraîneur du PSG, Luis Enrique, le technicien catalan qui a dans le même temps reconnu qu'il était le plus savoureux grâce au travail réalisé par les Lensois tout au long de la saison pour faire douter le PSG. Et hier soir également, Strasbourg s'est imposé à Brest de Buzyn, là aussi en match en retard de la 29e journée. La dernière journée de Ligue 1, elle se disputera ce week-end dimanche, plus précisément avec le multiplex et les 9 matchs en même temps. Parmi les affiches, le PSG fêtera son titre sur la pelouse du Paris FC. Lille recevra Auxerre, Marseille accueillera Rennes. Lyon sera opposé à Lens et Nice affrontera Metz pour éviter les barrages. Coup d'envoi des 9 matchs dimanche à 21h donc. Et c'est ce jeudi soir, en attendant, que le sélectionneur des Bleus, Didier Deschamps, annoncera ses 26 joueurs qui disputeront la Coupe du Monde aux États-Unis cet été. Rendez-vous à 20h dans le JT de TF1. En Italie, l'Inter a remporté la Coupe hier soir en finale face à la Lazio 2-0. C'est donc la troisième fois de son histoire que les interistes réalisent le doublé Coupe Championnat en Italie. On reste de l'autre côté des Alpes avec la 5e étape du Giro, remportée par le coureur basque de la team UAE, Igor Arrieta, Città di Potenza. Il s'est imposé dans les derniers mètres face au Portugais de la Bahreïn, Victorius Lalio, qui remporte malgré tout le maillot rose de leader pour le moment. Une journée dantesque avec la pluie sur les routes du Giro. Aujourd'hui, 142 km attendent les coureurs jusqu'à Naples. Et puis le recul du CIO qui acte le rétablissement des tests génétiques de féminité en vue des JO de 2028 à Los Angeles. Mais la loi l'interdit en France. Affaire à suivre. Très belle journée de sport.
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3: Wang vit dans un pavillon avec sa femme et ses deux petites filles. Entre les jeux des enfants et leurs devoirs, il a trouvé le moyen d'intégrer dans la routine familiale des gestes simples et efficaces d'économie d'énergie. Alors Wang, que faites-vous au quotidien pour économiser l'énergie ?
9: La première chose que j'ai faite, c'est faire installer des thermostats sur chacun des chauffages électriques dans toutes les chambres. Ça me permet de régler précisément la température de chaque pièce. Par exemple, je sais que ma petite fille, elle a souvent froid, donc je mets la température un peu plus haute, 19 degrés. Et ma grande fille et nous-mêmes, ben les chambres sont réglées à 18 degrés. La grande rentre à 19h, donc le chauffage ne se déclenche qu'à partir de 19h. Évidemment, je l'arrête le matin par la programmation horaire.
3: Eh oui, en famille, chaque geste compte. Merci Wang. Bonjour Séverine Truxès. Vous êtes chef de projet au ministère de la Transition écologique, de l'énergie, du climat et de la prévention des risques. En quoi ces bons gestes permettent-ils de faire des économies d'énergie ?
10: En famille, on consomme forcément plus d'énergie compte tenu du nombre d'occupants du foyer. Aussi, il est important de prendre de bonnes habitudes. Le chauffage à 19 degrés, utiliser des thermostats pour ne chauffer les différentes pièces que lorsque les usagers sont présents à l'intérieur. Mais aussi, on peut faire des économies d'énergie, par exemple en baissant la température du chauffe-eau à 55 degrés et en utilisant des réducteurs de débit sur les robinets, en prenant des douches plus courtes. Et n'oublions pas l'entretien annuel obligatoire des chaudières. Une chaudière mal réglée, c'est une surconsommation entre 10 et 12%. 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
7: Bonsoir à tous. Donald Trump a affirmé lors de sa visite en Chine que Xi Jinping s'était dit prêt à aider les États-Unis à rouvrir le détroit d'Hormuz. Le président américain a également assuré que le dirigeant chinois lui avait garanti que la Chine n'enverrait pas d'équipement militaire à l'Iran. Après la fusillade mortelle survenue le 11 mai dans le quartier des Moulins à Nice, les quatre suspects dont le tireur présumé ont été interpellés et placés en garde à vue. Deux personnes avaient été tuées et plusieurs autres blessées lors de cette attaque. Le directeur général de l'OMS a annoncé que le travail à Tenerife est terminé après la prise en charge des passagers du MV Ondus. Il a adressé ses remerciements aux habitants de l'île pour leur soutien et leur mobilisation durant l'opération sanitaire. On poursuit avec un homme et une femme qui ont perdu la vie au Conquet dans le Finistère aujourd'hui pendant une séance de longe côte sur la plage des Blancs Sablons. Deux autres participantes ont été transportées en urgence absolue et trois personnes en urgence relative. Le groupe aurait été pris au piège par une mer agitée et une forte houle. Dans le même thème, cinq vacanciers italiens ont trouvé la mort aujourd'hui lors d'une sortie de plongée aux Maldives. Leur disparition avait été signalée plus tôt dans la journée avant que les secours locaux ne découvrent leur corps après des opérations de recherche menées sur place. Le chanteur Patrick Bruel fait désormais l'objet de quatre plaintes pour violences sexuelles en France. De nouvelles procédures pour agression sexuelle et tentatives de viol ont été déposées à Nanterre pour des faits présumés datant de 2010 et 2019. Et puis l'ARS Nouvelle-Aquitaine et la préfecture de Gironde ont annoncé qu'une épidémie de gastro-entérite virale liée au norovirus avait contaminé 80 personnes à bord d'un paquebot de croisière à Bordeaux. Cependant, aucun patient n'est dans un état grave. Et enfin, côté sport en cyclisme, sur le Giro, Davide Ballerini s'est imposé après avoir profité d'une chute dans les derniers mètres de la sixième étape. Il devance Jasper Stuyven et le Français Paul Magnier. Voilà pour l'essentiel de l'actualité. Je vous souhaite une excellente soirée à toutes et à tous. À notre écoute.
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8: Bonjour à toutes et à tous, on débute avec du football et le PSG, champion de France de Ligue 1 pour la 14e fois de son histoire. Les Parisiens se sont imposés à Lens 2-0 hier soir en match en retard de la 29e journée. C'est grâce qu'il y a Mbaye qui ont libéré les Parisiens hier soir à Bollard et à un match de la fin du championnat. Désormais, les Parisiens comptent 9 points d'avance sur Lens, mais il s'agit du plus difficile des trois titres selon l'entraîneur du PSG, Luis Enrique, le technicien catalan qui a dans le même temps reconnu qu'il était le plus savoureux grâce au travail réalisé par les Lensois tout au long de la saison pour faire douter le PSG. Et hier soir également, Strasbourg s'est imposé à Brest de Buzyn, là aussi en match en retard de la 29e journée. La dernière journée de Ligue 1, elle se disputera ce week-end dimanche, plus précisément avec le multiplex et les 9 matchs en même temps. Parmi les affiches, le PSG fêtera son titre sur la pelouse du Paris FC. Lille recevra au CER Marseille, accueillera Rennes. Lyon sera opposé à Lens et Nice affrontera Metz pour éviter les barrages. Coup d'envoi des 9 matchs dimanche à 21h donc. Et c'est ce jeudi soir, en attendant, que le sélectionneur des Bleus, Didier Deschamps, annoncera ses 26 joueurs qui disputeront la Coupe du Monde aux États-Unis cet été. Rendez-vous à 20h dans le JT de TF1. En Italie, l'Inter a remporté la Coupe hier soir en finale face à la Lazio 2-0. C'est donc la troisième fois de son histoire que les interistes réalisent le doublé Coupe Championnat en Italie. On reste de l'autre côté des Alpes avec la 5e étape du Giro, remportée par le coureur basque de la team UAE, Igor Arrieta Città de Potenza. Il s'est imposé dans les derniers mètres face au Portugais de la Bahreïn Victorious Lalio, qui remporte malgré tout le maillot rose de leader pour le moment. Une journée dantesque avec la pluie sur les routes du Giro. Aujourd'hui, 142 km attendent les coureurs jusqu'à Naples. Et puis le recul du CIO qui acte le rétablissement des tests génétiques de féminité en vue des JO de 2028 à Los Angeles. Mais la loi l'interdit en France. Affaire à suivre. Très belle journée de sport.
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3: Cyril est un quadragénaire qui vit en solo dans un appartement en ville. Et comme il paye seul ses factures, il a trouvé des moyens ingénieux pour réduire sa consommation d'énergie en adoptant des gestes simples et efficaces. Cyril, que faites-vous pour faire des économies d'énergie ?
13: Pour faire des économies d'énergie, je fais très attention à entretenir ma chaudière tous les ans pour qu'elle soit bien réglée. J'ai aussi baissé la température de mon chauffe-eau à 55 degrés et honnêtement, je vois pas la différence quand je prends ma douche. Et pourtant, je m'en rends compte, je fais de vraies économies d'énergie. J'applique aussi d'autres éco-gestes au quotidien, comme par exemple j'utilise des ampoules basse consommation ou j'éteins les lumières en quittant les pièces. Je fais aussi très attention à ma consommation d'énergie liée au numérique. J'ai baissé la qualité des vidéos en streaming et là, franchement, sans aucune différence d'image. Et je limite aussi les données que je stocke sur le cloud.
3: Eh oui, chaque geste compte. Merci Cyril. Bonjour Séverine Truxès. Vous êtes chef de projet au ministère de la Transition écologique, de l'énergie, du climat et de la prévention des risques. Un commentaire sur les bons gestes faits par Cyril ?
5: Merci Cyril pour tous ces éco-gestes du quotidien. Cyril a raison de se mobiliser pour les économies d'énergie dans le numérique. Ainsi, utiliser en priorité le Wi-Fi pour se connecter à Internet, couper sa caméra lors des visioconférences, ça fait une différence. Et surtout, garder ses équipements le plus longtemps possible, car la fabrication des équipements en tant que tel représente près de 80% de l'impact environnemental du numérique. 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
7: Bonsoir à tous. Donald Trump a affirmé lors de sa visite en Chine que Xi Jinping s'était dit prêt à aider les États-Unis à rouvrir le détroit d'Hormuz. Le président américain a également assuré que le dirigeant chinois lui avait garanti que la Chine n'enverrait pas d'équipement militaire à l'Iran. Après la fusillade mortelle survenue le 11 mai dans le quartier des Moulins à Nice, les quatre suspects dont le tireur présumé ont été interpellés et placés en garde à vue. Deux personnes avaient été tuées et plusieurs autres blessées lors de cette attaque. Le directeur général de l'OMS a annoncé que le travail à Tenerife est terminé après la prise en charge des passagers du MV Ondus. Il a adressé ses remerciements aux habitants de l'île pour leur soutien et leur mobilisation durant l'opération sanitaire. On poursuit avec un homme et une femme qui ont perdu la vie au Conquet dans le Finistère aujourd'hui pendant une séance de longe côte sur la plage des Blancs Sablons. Deux autres participantes ont été transportées en urgence absolue et trois personnes en urgence relative. Le groupe aurait été pris au piège par une mer agitée et une forte houle. Dans le même thème, cinq vacanciers italiens ont trouvé la mort aujourd'hui lors d'une sortie de plongée aux Maldives. Leur disparition avait été signalée plus tôt dans la journée avant que les secours locaux ne découvrent leur corps après des opérations de recherche menées sur place. Le chanteur Patrick Bruel fait désormais l'objet de quatre plaintes pour violences sexuelles en France. De nouvelles procédures pour agression sexuelle et tentatives de viol ont été déposées à Nanterre pour des faits présumés datant de 2010 et 2019. Et puis l'ARS Nouvelle-Aquitaine et la préfecture de Gironde ont annoncé qu'une épidémie de gastro-entérite virale liée au norovirus avec 80 personnes à bord d'un paquebot de croisière à Bordeaux. Cependant, aucun patient n'est dans un état grave. Et enfin, côté sport en cyclisme, sur le Giro, Davide Ballerini s'est imposé après avoir profité d'une chute dans les derniers mètres de la sixième étape. Il devance Jasper Stuyven et le Français Paul Magnier. Voilà pour l'essentiel de l'actualité. Je vous souhaite une excellente soirée à toutes et à tous. À notre écoute.
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8: Bonjour à toutes et à tous. On débute avec du football et le PSG, champion de France de Ligue 1 pour la 14e fois de son histoire. Les Parisiens se sont imposés à Lens 2-0 hier soir en match en retard de la 29e journée. C'est grâce qu'il y a Mbaye qui ont libéré les Parisiens hier soir à Bollard et à un match de la fin du championnat. Désormais, les Parisiens comptent 9 points d'avance sur Lens, mais il s'agit du plus difficile des trois titres selon l'entraîneur du PSG, Luis Enrique, le technicien catalan qui a dans le même temps reconnu qu'il était le plus savoureux grâce au travail réalisé par les Lensois tout au long de la saison pour faire douter le PSG. Et hier soir également, Strasbourg s'est imposé à Brest de Buzyn, là aussi en match en retard de la 29e journée. La dernière journée de Ligue 1, elle se disputera ce week-end dimanche, plus précisément avec le multiplex et les 9 matchs en même temps. Parmi les affiches, le PSG fêtera son titre sur la pelouse du Paris FC. Lille recevra au Serre Marseille, accueillera Rennes. Lyon sera opposé à Lens et Nice affrontera Metz pour éviter les barres. démarrage. Coup d'envoi des 9 matchs dimanche à 21h donc. Et c'est ce jeudi soir, en attendant, que le sélectionneur des Bleus, Didier Deschamps, annoncera ses 26 joueurs qui disputeront la Coupe du Monde aux États-Unis cet été. Rendez-vous à 20h dans le JT de TF1. En Italie, l'Inter a remporté la Coupe hier soir en finale face à la Lazio 2-0. C'est donc la troisième fois de son histoire que les Interistes réalisent le doublé Coupe Championnat en Italie. On reste de l'autre côté des Alpes avec la 5e étape du Giro, remportée par le coureur basque de la team UAE, Igor Arrieta, Città di Potenza. Il s'est imposé dans les derniers mètres face au Portugais de la Bahreïn Victorious Lalio, qui remporte malgré tout le maillot rose de leader pour le moment. Une journée dantesque avec la pluie sur les routes du Giro. Aujourd'hui, 142 km attendent les coureurs jusqu'à Naples. Et puis le recul du CIO qui acte le rétablissement des tests génétiques de féminité en vue des JO de 2028 à Los Angeles. Mais la loi l'interdit en France. Affaire à suivre. Très belle journée de sport.
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3: Clarisse a 23 ans et vit en colocation dans une grande ville. Comme elle fait ses premiers pas dans la vie active, elle doit forcément faire attention à son budget. Alors Clarisse, quel geste du quotidien adoptez-vous pour faire